0: À Harrow, des bougies et des fleurs déposées devant un mémorial improvisé sur l'hippodrome, où s'est déroulée il y a une semaine une fusillade à la fin d'une rave party. Marche blanche en hommage aux victimes et à l'initiative des organisateurs. La ville, elle, a autorisé le rassemblement et voulait pour sa part offrir un espace de recueillement, de compassion et de solidarité. Jugement très attendu hier matin au tribunal régional de Maloya, dans les Grisons. Il concernait l'éboulement du Bando de Bando, qui avait emporté 8 randonneurs, c'était en 2017. Le tribunal a finalement acquitté les 5 prévenus, accusés d'homicide par négligence. La conseillère nationale Anna Giacometti, ex-présidente de Bragalia, a notamment été relaxée. Donc, la cour souligne qu'aucun indice clair ne laissait présager une importante catastrophe naturelle imminente. La grotte de glace du glacier du Rhône devrait fermer. Le Conseil d'État valaisan a rejeté le recours de l'exploitant contre la décision ordonnant la remise en état du site et la cessation de son exploitation. Information de la RTS, cette activité était contestée depuis plusieurs années. L'exploitant a 30 jours pour faire recours. Il ne commande pas pour l'instant. La grotte ne peut toutefois pas rouvrir dans l'intervalle. Constantin Hilt est le nouveau patron d'Interdiscount, annonce de COP hier. Nomination après le départ consensuel de Pierre Wenger après 25 ans au service de l'enseigne. Constantin Hilt est un exemple d'ascension sociale. Il a débuté chez Interdiscount comme apprenti vendeur il y a 18 ans. Et puis le ministre tchèque des Affaires étrangères, Petr Mančica, est un petit peu dans l'embarras. Lors d'un faux entretien avec un faux journaliste, des militants ont dissimulé des armes et une bombe factice dans la pièce. Des personnes étaient également cachées derrière un rideau. L'interview était par ailleurs menée par un homme cagoulé et la sécurité ni le ministre n'y ont vu hardir. Le collectif voulait justement démontrer leur vulnérabilité. Le ministre dit toutefois avoir reconnu le militant malgré ses lunettes de soleil. En parlant de lunettes de soleil, ce sera bien ensoleillé ce matin, du Léman au Valais, sur le nord du plateau, le Jura et les Préalpes en partie ensoleillés avec des formations nuageuses parfois denses. L'été n'est donc pas encore tout à fait terminé. Il fera jusqu'à 30 degrés en pleine.
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4: Toujours en compagnie de Charline Pichon, grande sommelière, même si elle est toute jeune, toute souriante, toute joviale, elle en connaît un rayon sur le vin, la viticulture, etc. J'aimerais vous faire réagir, Charline, on vient d'entendre dans le Flash Info, en fin de Flash, la météo, avec de nouveau l'annonce de températures exceptionnelles pour ce week-end. Alors, le changement climatique, on le sait, bouleverse la viticulture. Les vendanges vont arriver plus tôt. Je crois qu'au Tessin, on parle même d'un mois de vendanges précoces. Les degrés d'alcool vont sans doute monter. Certains cépages souffrent, vont peut-être disparaître. D'autres régions vont devenir intéressantes. On est dans une période vraiment de grands bouleversements. Est-ce que vous voyez déjà, vous, cette évolution dans les verres que vous dégustez ?
5: Alors, je dirais, oui, je vois l'évolution, mais aujourd'hui, je trouve qu'on a quand même une maîtrise de vinification aujourd'hui qui est quand même clairement au point. Donc, on la voit par rapport au degré d'alcool qu'il y a sur l'étiquette, mais je dirais que, mis à part ça, la qualité du vin est bien là. Et pour le moment, en tout cas, il n'y a pas d'impact, en tout cas, sur la qualité. Mais bien évidemment, on a quand même ce côté un petit peu plus riche. Mais ça, c'est plutôt le travail, je dirais, vraiment du vigneron.
4: Eux s'adaptent.
5: Exactement. C'est eux qui, malheureusement, si je puisse dire, qui doivent s'adapter justement au réchauffement climatique. C'est-à-dire que justement l'importance de la date de vendange est justement et l'impact réel pour justement qu'il n'y ait pas trop ce côté, ce degré d'alcool qui soit trop haut. Mais ça, c'est leur job. Et aujourd'hui, je trouve qu'ils le font encore tellement bien. Donc, on le ressent, bien sûr, mais il n'y a pas un fossé encore au milieu pour le moment.
6: Est-ce qu'il y a des nouvelles régions qui se sont ouvertes ou des endroits où on faisait traditionnellement pas forcément du vin et qui deviennent intéressantes, que vous qui êtes aussi à la pointe des nouveautés, c'est-à-dire qu'est-ce qu'on découvre, on se contente pas de des régions qu'on connaît déjà ou des régions traditionnellement viticoles.
5: C'est juste aujourd'hui, c'est vrai qu'on déguste de plus en plus de vin plutôt dans les pays nordiques, si je puisse dire, hein, parce que bien évidemment le climat est plus frais, donc on se dirige sur ces pays nordiques. Aujourd'hui, j'ai eu la chance de pouvoir en déguster, pas non plus énormément, parce que
4: C'est quel type de cépage qu'on va retrouver alors dans ces régions? Des nouveaux cépages ou des cépages qu'on peut connaître aussi chez nous?
5: Des cépages qu'on connaît aujourd'hui chez nous. Alors, bien évidemment, même en Suisse, il y a actuellement des nouveaux cépages qui sont en train d'être analysés, qui sont en train d'être recherchés pour qu'ils puissent s'acclimater au réchauffement climatique, qu'ils puissent justement s'adapter à tout ça. Mais c'est plutôt des cépages qu'on connaît actuellement. Donc mais c'est vrai que bien évidemment, il y a ce côté beaucoup plus frais dans ces pays nordiques qui ont son importance et je pense que ça va se développer plus rapidement à mon avis qu'on le pense.
6: Vous avez des exemples peut-être ?
5: Notamment bien sûr sur les terroirs le côté anglophone, hein, côté Angleterre, il y a beaucoup de choses qui se font, notamment des pétillants justement, sans parler de champagne parce que ça a sa propre région, mais c'est vrai que j'ai dégusté de très belles choses. Après, si on va un peu plus loin, bien sûr on a des pays étrangers, le Japon, la Chine, comme plein d'autres pays.
4: On fait du vin là-bas.
5: On fait du vin.
4: Et du vin de qualité.
5: Donc c'est vrai qu'aujourd'hui ça nous paraît un peu absurde. Et bien évidemment, nous on se doit de mettre nos régions en avant, surtout en tant que Suisse, si je puis dire. Pas tout à fait.
4: Suisse d'adoption.
5: Voilà. Je me dois de mettre les vins suisses en avant, bien évidemment, parce que c'est aussi difficile pour les vignerons suisses. Mais à côté de ça, c'est vrai qu'on fait de très beaux vins dans d'autres pays et justement le climat s'adapte mieux justement aujourd'hui, mais la qualité.
4: Est-ce qu'il y a des vins qui vont des grands crus, des grandes maisons qui vont disparaître parce que justement le vin, les régions deviennent trop chaudes. Si je pense, les températures caniculaires du sud de la France, du Portugal, de l'Espagne où les vins sont chargés, les vins sont tanniques. Est-ce qu'on peut encore, s'adapter ou est-ce qu'à un moment donné on n'arrivera plus à s'adapter puis ça peut tendre à gâcher? Où vous faites confiance en vignerons?
5: Exactement, j'allais dire. Alors, j'ai pas réellement la réponse.
6: Où est votre boule de cristal?
5: Et voilà. Je sais pas si j'ai la vraie réponse ou à votre question, mais je fais confiance à nos vignerons et nos vigneronnes. Et encore une fois, aujourd'hui, on va en Espagne. Il y a tellement de domaines qui vinifient d'une manière incroyable avec beaucoup de fraîcheur. Le taux d'alcool est très bas. Donc en fait, aujourd'hui, on a les ressources possibles. Les vignerons sont à la recherche et s'intéressent bien évidemment à comment peut-on avoir la qualité tout en ayant justement des taux d'alcool qui soient moindres. Et aujourd'hui, on y arrive toujours. Donc je pense pas qu'aujourd'hui ça puisse disparaître. Bien évidemment, j'ai pas la science infuse, j'ai pas la réponse non plus, mais je pense que à mon avis, je serai déjà loin quand peut-être il y aura plus ces régions-là, je pense pas.
4: Alors, vous avez parlé de l'importance de travailler le muscle pour son sens olfactif. Vous valorisez beaucoup le travail des vignerons, aussi parce que vous voulez, ça vous tient à cœur de rappeler l'importance simplement de la terre. Jusqu'à la goûter, Charline Pichon.
5: Exactement, ça part de là. On parle beaucoup des vignerons et bien évidemment, il y a une grande part de leur main-d'œuvre qui joue un grand rôle. Mais outre le vigneron, bien évidemment, il y a le ressenti, la relation qu'il y a avec la terre, le terroir, qu'on se doit de goûter, bien sûr. J'ai eu la chance, entre guillemets, de pouvoir goûter. Ça a aussi
4: son importance. Quoi, vous allez dans une cave chez un vigneron et vous goûtez la terre.
5: Et on m'a fait goûter la terre, exactement, différents sols. Alors, bien évidemment, on recrache des choses comme ça, mais on a cette sensation, justement, et ce côté odorat aussi qui arrive. Et c'est important pour nous de comprendre le terroir, de comprendre comment ça se passe sous terre, d'où l'importance après aujourd'hui d'être peut-être en biodynamie. Après ça, c'est, je dirais, chacun à son école, mais le but étant de respecter la vigne, respecter ce qui se passe, tout simplement. Il n'y a rien de plus important de ce qui se passe sous terre. Donc si nous on respecte la terre, forcément il y a, et si le vigneron bien sûr met corps et âme, mais tout le monde fait ça, on a la qualité qui va derrière, en fait. C'est sans la vigne, on n'a pas de vin. Donc oui, l'homme a son importance, mais la relation avec la terre, si on la respecte pas, on va nulle part.
4: Vous valorisez la biodynamie ?
5: Bien sûr. Je valorise, alors je parle pas de vin nature, sujet totalement différent.
4: Mais quelle est la différence ?
5: Pour faire très simple, en deux mots, je dirais biodynamie, c'est vraiment la manière de traiter les vignes naturellement, alors que
4: donc
5: le vin,
4: c'est bio, si on veut bien,
5: exactement.
4: C'est sans pesticides, en travaillant comme un peu en permaculture, on va
5: exactement,
4: mettre certaines plantes à côté
5: tout
4: de
5: à
4: la vigne,
5: on dynamise l'eau, des choses vraiment très très naturelles. Le vin nature, bien évidemment, ça part de la vigne, mais ça part aussi à la vinification, où on ne touche absolument pas à la vinification. Le vin se fait, si je puisse dire, entre guillemets, seul, j'entends. Bien évidemment, il y a quand même l'impact du vigneron qui est là, hein. Mais c'est des profils totalement différents. Donc, on se dirige vraiment plutôt par le côté biodynamique.
4: Vous avez un peu grimacé quand même en nous décrivant, parce que voilà, il n'y a pas d'image en radio, mais si je fais la traduction, quand vous dites vin nature, il se fait un peu tout seul, avec quand même une petite grimace. Toujours un succès.
5: Il y a nature et vin nature. Genre, on a toujours vraiment une blague entre sommeliers, c'est je bois nature, je mange nature, c'est nature. C'est une blague, mais c'est un petit peu ça. Et le nature, faut pour le coup être très précis dans la vinification, parce que des fois ça peut partir au vinaigre, ça peut partir en cacahuète, il y a plein de choses derrière, ça peut sentir la souris ou des choses comme ça, et forcément en tout cas...
4: Ça sent quoi la souris, mon Dieu ?
5: Alors difficile à expliquer, mais c'est effectivement le goût de souris, et ça pour en tout cas pour nous, c'est pas un gage de qualité.
4: Vous en avez à la carte de l'hôtel de ville de Crissier des vins nature ?
5: On a du vin nature parce qu'on a quand même peu de demandes, mais on en a, donc on se doit de répondre à toute demande de notre clientèle, que ce soit tout type de vin, de vinification, de cépage, et bio, biodynamie, nature. Donc on a bien sûr toute cette diversité sur notre carte des vins, oui.
4: Charline Pichon, vous aviez dit que vous deviez, en tant que Suisse, comme ça, entre guillemets, de faire la promotion des vins suisses, mais vous êtes française. Comme la plupart, j'ai envie de dire, des sommeliers qui sont primés en Suisse, comment vous expliquez ça ? C'est quoi ? C'est une histoire de formation ?
5: Je pense qu'on a une... Là, je vais faire mon côté un peu chauvine, mais bien évidemment, le vin, pour moi, ça restera français. Malgré que on fait du vin depuis des siècles dans beaucoup de pays, hein, on s'entend. Mais je trouve qu'on a une approche du vin qui est beaucoup plus poussée que dans d'autres pays, et du coup les formations du coup sont plus poussées de par ce biais. Et je pense que peut-être qu'on est un petit peu plus formé, tout simplement. On n'est pas forcément meilleur, mais on est peut-être mieux formé à la vinification au monde du vin en France.
4: Alors, vous défendez bien, en tant que Française, mais Suissesse d'adoption, les vins suisses, notamment les pinots noirs du nord de la Suisse. Qu'est-ce qu'ils ont de si particulier ? Parlez-nous un peu de ces cépages. À 16h14, même si, voilà, pas tout le monde est prêt pour l'apéro, mais certains, oui. Donc,
5: mais pour le goûter.
4: Alors, pour le goûter, c'est vrai, il n'y a pas d'heure.
5: Mais c'est vrai que ce sont des cépages qui sont surtout sur le côté assez frais, délicat, c'est sur la finesse, donc on peut tellement faire d'accord, et pour autant ce sont des cépages qui sont suivant comment c'est vinifié, on peut boire ce vin justement à 4 heures avec un saucisson en toute simplicité. Ça, parce que ça se boit facilement, c'est convivial. Il n'y a pas forcément à réfléchir non plus, mais on peut accorder, bien sûr, où on peut déguster un joli pinot noir avec beaucoup plus de matière, parce qu'il y a eu un élevage en fût, parce que on est sur des vieilles vignes, donc là, ça apporte un petit peu plus de structure en bouche. Mais pour autant, on peut avoir un pinot noir, justement, sur le côté un petit peu plus sensuel, ce côté un peu velours en bouche. Deux profils différents, pour autant, on est sur le même cépage.
4: Donc, ça veut dire qu'on peut avoir quoi quand on pense vin suisse, on a un peu le réflexe de penser valaisan. Alors, il n'y a pas que le Valais ou le Tessin. Il y a quoi? Il y a Neuchâtel.
5: Il y a Neuchâtel, Saint-Gall, bien évidemment, il y a le Chasselas, on ne va pas l'oublier, la Côte, Lavaux, il y a bien tout ce qui est un petit peu, tout ce qui est Chafouze, vraiment sur le côté plutôt nord de la Suisse, que aujourd'hui, justement, on fait de plus en plus de vins. Donc les gens sont quand même amenés à déguster beaucoup plus de vins sur ces régions-là, mais pas encore, donc à nous ici d'apporter notre petite
4: touche. C'est vrai, il y a une résistance quand même de la part des romands de s'intéresser aux vins alémaniques.
5: Bien sûr. Oui, c'est
4: ou aussi parce que si on se dit pinot noir, on aura tendance à choisir des vins de Bourgogne.
5: Alors bien évidemment, c'est inévitable. Qui dit pinot noir, qui dit Bourgogne, je pense que c'est un peu ancré dans les mœurs, dans pour tout le monde. Mais pour autant, faut quand même savoir reconnaître que la qualité des pinots noirs en Suisse, à Neuchâtel, dans les Grisons, dans plein d'autres régions, en Suisse, la qualité est vraiment là. Bon, après, il y a les prix qui parlent. On en discutait tout à l'heure, mais c'est autre chose. Mais aujourd'hui, on a vraiment de très beaux vins en Suisse. Donc, aujourd'hui, j'aimerais mettre les vignerons en avant, suisses, parce que ils se donnent corps et âme et on se doit de mettre la Suisse en avant quand même.
4: Elle est chauviniste, mais elle est bien suisse aussi. Ben, on va écouter un petit peu de Suisse, même de Suisse allemand.

0: Brandao, qui chante On n'est pas stupide. Alors, je regardais Charline Pichon. Vous parlez suisse allemand, vous y êtes mise ou pas encore?
1: Absolument pas.
0: Pas encore, ça va mieux.
2: Déjà qu'elle apprend le piano.
1: Voilà, on peut pas tout faire. Chaque chose en son temps.
0: On parle avec vous, bien entendu, des vins qui ravissent notre palais, notamment ceux à la carte de la cuisine de Franck Giovannini à l'hôtel de ville de Crissier. Mais si on élargit un tout petit peu le débat, on constate bien que la consommation de vin baisse. En Suisse, en 2025, la consommation totale a reculé de 3,3% à 211,2 millions de litres. Vous le constatez au quotidien, les clients boivent moins?
1: Effectivement, on ressent cette tendance à déguster du sans alcool, donc on a un réel impact. C'est vrai qu'on est, du coup, j'ai été amenée à devoir déguster du sans alcool, en parlant de vin, en parlant de digestif, voilà, toute boisson confondue, si je puis dire. Donc j'ai eu beaucoup de dégustations pour trouver justement le vin, le produit le plus adapté à la cuisine du chef. Ça a été un exercice, c'est vrai. C'est quelque chose qui est pas habituel, bien sûr. C'est un process qui est différent, c'est une approche qui est différente. Donc c'est un peu tout nouveau. Je pense qu'il y a de très belles choses aujourd'hui, mais pour autant, il y a encore beaucoup de travail à faire. Donc c'est vrai que bon, voilà, faut persévérer. Et mais néanmoins, voilà, aujourd'hui, j'ai sélectionné quelques du thé justement infusé à froid, élevé dans des fûts de chêne, donc vraiment à la manière d'un vin. On a également des vins, si je puisse dire, j'aime pas dire ça, sans alcool, mais vraiment donc avec une manière où on fait le vin jusqu'au bout et ensuite on va venir le désalcooliser. Donc il y a quand même la colonne vertébrale qui est présente. Donc voilà, il y a de très belles choses, mais voilà, c'est vrai que le côté après, on parle beaucoup de thé matcha, il y a beaucoup de colorants, de sucre, ces choses-là que moi j'apprécie pas du tout et qui exclut. En tout cas, j'aimerais ne pas proposer ça à nos clients vraiment. Donc j'essaie ici d'apporter une qualité justement, même en sans alcool. Alors je ne vais pas le mettre en avant, c'est une certitude. Je réponds à la demande, c'est déjà pas mal. Mais voilà, le but étant vraiment de mettre le vin en avant et justement de même les jeunes qui aimeraient du sans alcool pouvoir avoir un discours sur le vin qui soit un petit peu plus adapté, qu'ils aient une connaissance, un avis sur le vin que du sans alcool, parce qu'aujourd'hui les gens ne savent même pas ce qu'il y a dedans souvent. Donc
0: alors cette tendance du sans-alcool, est-ce qu'elle est vraiment nouvelle? Je vous propose de tendre l'oreille et d'écouter un extrait du téléjournal du 22 juillet 1983. On découvre un nouveau procédé qui permet la désalcoolisation du vin. On les écoute, là ils sont en train de servir, je crois, sans doute du chasselas.
3: Non, ce n'est pas difficile d'obtenir du vin sans alcool. On part de vin, on le désalcoolise par des procédés physiques tels que la distillation ou le passage sur une membrane qui retient l'alcool et on obtient un produit alors totalement insipide qu'il faut réaméliorer par la suite en y ajoutant les arômes naturels du vin et puis du sucre ou plutôt du jus de raisin, c'est ce qui se fait donc en général. Mais techniquement, ce n'est pas difficile.
4: Mais c'est totalement différent du jus de raisin habituel.
3: Totalement, parce qu'il n'y a pas de sucre. Le sucre a été utilisé pour la fermentation et donc il n'y a plus de sucre. C'est une boisson qui n'est pas douce comme le jus de raisin.
4: Est-ce qu'on envisage de développer ce produit en Suisse?
3: Non, je ne pense pas qu'en Suisse il y ait beaucoup de possibilités. Il faut partir pour cela d'un produit bon marché. Ça, c'est indispensable puisque l'opération coûte plus cher que faire du vin naturel directement. Puis alors, il y a un autre problème qui est un problème de législation. C'est le problème de l'appellation, parce que du vin est donc fait légalement avec du jus de raisin frais, tandis qu'un produit comme ceci n'est plus du vin, mais on cherche au contraire à bénéficier de l'appellation du vin pour pouvoir vendre le produit sous cette appellation-là.
0: Archive donc de 1983.
2: Vous n'étiez pas né d'ailleurs.
0: Exactement. Mais donc c'est pas nouveau, c'est un procédé connu. Mais vous confirmez, ça, en Suisse, on va pas le faire. On le fait pas parce que, ben, comme on l'entend dans l'extrait, pour des raisons de coût, pour des raisons de législation, d'appellation même. Et vous me disiez micro fermé. Moi, j'aime pas dire que c'est du vin sans alcool parce que c'est plus du vin.
1: Parce que c'est plus du vin.
0: C'est une nouvelle boisson.
1: Exactement. On peut appeler ça une boisson. Effectivement, faut peut-être ajouter un terme à cela, mais pour autant, on utilise l'appellation vin, si je puis dire, le mot vin, alors que ça n'en est plus du tout. C'est vraiment... le vin, c'est du sucre qui se transforme en alcool. Donc à partir du moment, de ce moment-là, enfin, si quand on stoppe la fermentation alcoolique, ça c'est y a le vin, l'appellation vin n'existe plus. Donc c'est là où je trouve que on doit faire un travail sur ça, parce que je trouve que ça aussi dévalorise le travail du vigneron, parce que bah aujourd'hui justement l'appellation vin a une réelle importance, un impact, et je trouve que c'est vraiment dévaloriser le travail du vigneron. Donc je suis pas une adepte justement de ça, et si ça vient à changer, bien évidemment je trouve que ça serait plus adapté justement et respecter les vignerons, tout simplement. C'est
0: voilà, vous nous l'avez dit tout à l'heure, hein, que le travail des sommeliers, sommelières ne se contentait pas uniquement de travailler le vin, mais les cognacs, les cigares, l'eau. Il y a des cépages? Non, mais trêve de plaisanterie. Je veux dire, on va choisir des minéraux spécifiques dans certaines eaux.
1: Exactement.
0: Je connais l'eau gazeuse et l'eau plate.
1: C'est déjà bien.
0: C'est déjà bien. Mais il y a, on peut sentir des différences.
1: Bien sûr, il y a des molécules dans chaque eau qui ont un réel impact. Et dans certains restaurants aussi, on fait un accord avec les mets et l'eau, justement. Alors, chez nous, c'est vrai que ça se fait pas forcément, mais il y a des restaurants qui font ça. C'est une expérience à faire. Je pense que c'est intéressant. Voilà, après, pour ceux qui boivent pas d'alcool, ou même nous, hein, vraiment, je pense que c'est juste une expérience à faire une fois dans sa vie. Après...
0: Avant de faire cette expérience dans nos vies, ou de peut-être goûter un menu gastronomique accompagné de thé, c'est là où je voulais vous emmener, Charline Pichon. Vous l'avez dit, hein, vous avez dû commencer à vous former, à goûter des thés, vieillis en fût de chêne, on va dire aussi.
1: Exactement.
0: On utilise les mêmes termes. Je vous propose, dans la série L'Heure du thé, notre collègue Sarah Diren s'est intéressée à cette autre boisson et son lien avec la gastronomie. Elle a notamment rencontré Karine Baudry, qui est maître de thé et qui accompagne des chefs étoilés pour proposer cette alternative sans alcool aux clients.
5: Alors, je donne une alternative gastronomique, expérientielle, à des personnes qui ne boivent pas de vin. Donc, l'objectif, ce n'est pas de remplacer, c'est d'apporter aux personnes qui ne veulent pas boire de vin une expérience qui est aussi intéressante. Alors, moi, j'ai toujours été très frustrée. J'adore le vin. J'adore, dans des restaurants gastronomiques, écouter le sommelier qui raconte, en fait, le vin, qui le met en avant et qui fait que le choix est merveilleux et qu'après, la dégustation aussi est merveilleuse. Et j'ai toujours trouvé ça extrêmement frustrant quand on dit « non, je vais pas boire », bien d'être oublié, de ne pas participer, qu'il nous manque quelque chose. Alors notamment dans un restaurant gastronomique, où on a aussi besoin d'une expérience globale. Et donc là, avec le thé, en fait, on permet aux sommeliers ou aux personnes en salle de proposer une expérience tout aussi intéressante, tout aussi gastronomique, tout aussi sensoriel qu'avec le vin, puisqu'on peut raconter d'où ça vient, on peut parler de la personne qui le produit, on peut parler du terroir, on peut parler de son profil, et ensuite on peut le servir d'une multitude de façons. On s'écarte en fait de juste la théière et de la tasse, on peut le préparer dans une carafe, on peut le servir dans un verre, on peut même l'avoir en bouteille de vin, et on travaille avec, et je travaille avec la marque Grand Jardin, qui est le thé à la manière du vin. Voilà, le thé, il peut sortir complètement d'un contexte trop étriqué, d'un sachet et d'une tasse de thé.
0: Alors, cette nouvelle mode du sans-alcool, est-ce que ça pousse les grands restaurants à faire des propositions alternatives pour éviter ce que dit Karine Baudry, hein, cette déception toujours de dire moi ce soir je bois pas, donc ce sera sans moi, et de se retrouver en fait, alors même s'il y a plein d'eau possible à boire, vous proposez ça à l'Hôtel de Ville à Crissier, vous êtes mise au thé, qu'est-ce que vous pouvez nous dire?
1: Effectivement, nous à l'Hôtel de Ville de Crissier, on propose justement le domaine Grand Jardin, justement, qui est, donc il y a plusieurs thés blancs, thés verts, thés noirs, enfin voilà, vraiment un panel
0: qui est mis en bouteille comme dans une bouteille de vin.
1: Exactement, tout à fait, c'est vraiment
2: donc froid.
1: donc froid, enfin du moins infusion à froid, ensuite qui a été vieillie dans des fûts de chêne, donc ça leur apporte aussi une couleur qui est un petit peu plus prononcée, un petit peu plus intense. Ça leur apporte aussi ce côté un petit peu plus, avec le thé noir par exemple que l'on a ici au restaurant, ça apporte vraiment une structure tannique, comme si on dégustait un vin, et servi donc dans une bouteille de vin à température ambiante. Donc je trouve que c'est vraiment une belle alternative pour le coup, parce qu'il n'y a aucun intrant justement, il n'y a pas de colorant, il n'y a pas de sucre, c'est vraiment neutre, ça s'accorde extrêmement bien en tout cas avec la cuisine du chef. Après, c'est vrai que suivant les cuisines différentes, bah, ça s'adapte ou pas, un peu moins. Mais j'adhère justement à cette alternative au sans-alcool, pour le coup, qui se marie très bien. Ça plaît énormément. Et les gens sont assez stupéfaits, justement, par la dégustation.
0: C'est
1: assez,
0: donc, c'est plutôt dans cette direction que vous allez que vers le vin désalcoolisé. Où là, on a bien compris que c'était pas...
1: Voilà. Après, on est obligé aussi de proposer plusieurs possibilités. Donc, nous avons aujourd'hui du champagne, si je puis dire,
0: du vin pétillant,
1: sans alcool, du vin pétillant, exactement, parce que là c'est pareil pour le champagne, on utilise l'appellation mais qui n'en est pas aujourd'hui, de la même manière que le vin. Donc, mais on a quand même ce côté effervescent, le thé vraiment infusé à froid, et puis nous avons quand même une alternative de vin sans alcool avec le domaine La Vigneronne de chez Monsieur Marc Vicari aujourd'hui, qui élabore quand même, qui font du vin, encore une fois, excusez-moi du terme, sans alcool, d'une qualité qui est quand même présente. Donc c'est vraiment le travail, il y a quand même un beau travail derrière. Et ça plaît également, puisque justement, encore une fois, on garde quand même la colonne vertébrale, malgré qu'on va venir désalcooliser. On sent le verre, on se dit, ok, là c'est sur du chardonnay, on a une belle syrah, des choses comme ça. Et on prend quand même du plaisir. Donc même après multiples dégustations que j'ai pu faire, j'ai eu quand même du plaisir à déguster ces sans alcool. Voilà, sinon je les aurais pas apportés à nos clients à l'hôtel de ville.
2: Mais est-ce qu'il n'y a pas aussi quelque chose d'amusant, d'intrigant, c'est aussi une forme d'innovation, de peut-être aussi en partenariat avec le chef. Moi j'ai le souvenir d'un accord. Mais boissons où il y avait des jus de champignons, des bouillons, des choses comme ça qui peuvent être vraiment étonnantes et qui rendaient l'expérience extrêmement riche. On était un peu à la frontière entre la boisson et le repas. Là, je sens parfois chez vous une petite pointe un peu presque de regret autour de la culture du vin. Et je me demandais s'il n'y avait pas aussi une part quand même d'excitation, de la nouveauté.
1: Mais il y a quand même une part de nouveauté, puis d'autant plus qu'en tout cas pour ma part, je cherche toujours les nouveautés, les nouvelles choses, qu'est-ce qui se passe à côté, et pas rester fermée vraiment dans mes connaissances ou ce qui se passe chez nous. Le but, c'est vraiment de s'ouvrir au monde, de ce qui se passe vraiment autour en Suisse ou dans d'autres pays. Ça, c'est important. Donc c'est une nouveauté aussi qui peut quand même apporter, ben encore une fois, du plaisir, un partage, un moment unique pour les clients. Et à partir de ce moment-là, ben c'est aussi mon rôle justement d'aller m'intéresser à ce qui se fait justement sans alcool. Donc ça reste quand même un challenge. Et puis bah, il n'y a rien de plus beau que d'avoir un challenge et de réussir. Je ne dis pas que j'ai réussi encore, mais en
0: tout cas. Et un nouveau terrain olfactif, j'imagine. Parce que si on pense l'été, c'est quand même... Alors même si il peut y avoir un apport tannique en fin de bouche qui peut ressembler à une bonne syrah, j'imagine qu'un Darjeeling, un Lapsang Souchong ou un thé blanc, c'est quand même un univers olfactif où on est très loin des repères, des senteurs du vin.
1: Tout à fait. Et mes repères... concernant sont totalement entre guillemets biaisés parce que je n'ai pas cette habitude de déguster ces saveurs, ces goûts. Alors oui, je sais à quoi ressemble un thé noir, un thé vert, mais pour autant, le fût de chêne lui apporte encore autre chose, cette infusion. Tout a son importance dans le sans-alcool aujourd'hui. Donc c'est vrai que c'est encore une fois des entraînements, si je puis dire, qui sont importants pour que je me dise, ok, ça c'est un produit sans alcool qui est de qualité. Mais qu'est-ce qui va me dire que c'est de la qualité? Bah, effectivement, le but aussi, c'est de pouvoir déguster tellement de choses, bonnes comme moins bonnes, justement, pour que je puisse me dire, ça, il y a la qualité, il y a...
2: Est-ce que du coup vous envisagez plutôt un futur où le sommelier est responsable aussi du sans alcool, où on a dans les grands restaurants, une sommelière et puis une maître thé? Et d'avoir comme ça finalement, au lieu de détendre sans fin votre domaine olfactif et de travail, d'avoir des collaborations nouvelles, si effectivement le fait de ne plus consommer ou ne pas consommer d'alcool devait continuer de progresser dans la population et parmi la clientèle.
1: C'est une bonne question, mais je pense que c'est la beauté, encore une fois, de notre métier, c'est d'avoir un panel de connaissances qui soit tellement large. Donc, je trouve que avoir une personne, par exemple, bah, chez nous, on n'a pas de barman, par exemple, c'est nous qui faisons les cocktails. Donc, je vois pas vraiment. Peut-être, en tout cas, pas aujourd'hui, l'utilité d'avoir vraiment une personne qui est dédiée au sans-alcool, une personne qui est dédiée au vin, parce que je trouve que, à mon avis, le métier peut justement s'étouffer. Et le but, c'est absolument pas ça. C'est d'apprendre tellement de choses, de valoriser, pourquoi pas, le sans-alcool, le vin, les cocktails. C'est l'amour de notre métier, en fait. Si aujourd'hui, chaque personne est dédiée à un produit, quel ennui.
0: Est-ce que, alors on entend bien votre passion pour le vin, pour sa production, tout le tracé, hein, je veux dire, de la vigne jusqu'au verre, mais est-ce qu'il y a un plat, je ne sais pas si je prends la carte de Franck Giovannini, est-ce qu'il y a un plat où au fond l'accord est plus subtil, plus intéressant avec une boisson sans alcool qu'avec du vin. Est-ce qu'il y a une senteur qui s'allie parfaitement ou même vous êtes bluffé?
1: Alors, j'ai pas, je dirais, eu l'expérience d'avoir une émotion avec du sans alcool et un plat du chef, mais je vous rejoins complètement et je pense que il peut peut-être y avoir un produit sans alcool qui peut-être mieux s'accorder qu'avec du vin. Ça, j'en suis, je pense, persuadée, effectivement. Après, encore une fois, c'est toujours le côté ressenti de chaque personne. Mais effectivement, je pense que c'est complètement possible, bien sûr. Donc ça, son importance, le sans-alcool aujourd'hui.
0: Vous avez dit en début d'émission, vous nous avez raconté l'extraordinaire relation que vous avez avec Franck Giovannini, où vous travaillez vraiment main dans la main, un respect mutuel, une confiance mutuelle. Comment vous travaillez les accords mets et vins? Vous les proposez pas par défaut, hein, on peut. Mais vous goûtez ensemble?
1: Alors, on goûte ensemble les plats du chef, donc à chaque changement de carte, on se met tous autour du pass, l'équipe confondue, hein, salle et sommellerie. Et là, le chef nous explique chaque plat, comment il a fait, comment il a cuisiné, comment il a coupé, d'où les produits viennent. Donc ça, c'est vraiment très important pour nous. Et puis, à partir de ce moment-là, moi, je m'imagine en goûtant, je me dis, ok, là, il y a ce côté un petit peu plus épicé, donc là, je peux apporter un vin avec ce côté un peu plus riche, justement. Donc là, je vais voyager, est-ce que je vais amener à mes clients un côté, je vais les faire voyager en Espagne. Il nous faut quand même des appellations qui soient connues. Il nous faut obligatoirement des vins suisses, bien évidemment. Il nous faut des découvertes. Donc c'est vrai que quand je fais un accord, enfin quand je sélectionne des vins pour faire des accords mets et vins, parce que chez nous on n'a pas vraiment d'accord de forfait accords mets et vins, puisque j'aime adapter le vin, encore une fois, à chaque personne. C'est un peu, encore une fois, le côté magique. C'est-à-dire que si je sers les mêmes vins à toutes les tables, sur les mêmes menus, moi je vais m'ennuyer parce que je vais raconter la même histoire 50 fois par jour.
0: Et puis les habitués qui viennent plusieurs fois par mois aussi.
1: Exactement. Donc d'où l'importance, on a bien sûr une sélection de vins au vert, vins blancs, vins rouges, mais à côté de ça, on peut ouvrir, on peut faire plaisir à nos clients. Ok, bon ça, la semaine dernière, vous êtes venus, je vais vous ouvrir ça pour vous au vert. Et le chef, bien sûr, me fait une entière confiance. Après, parfois, il me dit, j'ai envie de goûter ça. Est-ce que tu peux
0: donc
1: me faire goûter?
0: Donc, lui, justement, j'allais y venir. Est-ce qu'il goûte volontiers vos suggestions pour, alors, soit par curiosité ou soit pour valider, en fait, la proposition?
1: Il goûte plus, si je puis dire, par curiosité que pour valider. Encore une fois, la confiance, elle est totale. Donc, le chef vraiment élabore ses plats. Moi, je fais, entre guillemets, mes accords, mes vins. Et il y a une confiance qui se fait vraiment totale, mutuelle. Donc, parfois, je peux poser une question au chef par rapport à ses plats. Ah, mais ça, chef, c'est vrai que c'est une saveur que j'ai pas forcément l'habitude. Et puis là, on peut déguster ensemble, mais vraiment dans l'idée, voilà, encore une fois, la confiance est là et tout se fait naturellement.
0: Moi, j'aimerais bien que vous me mettiez l'eau à la bouche parce que j'adore parler nourriture et vin, mais il y a un plat à la carte qui vaut le coup qu'on s'attarde une minute dessus, rien que le titre, le descriptif, le produit, l'allure qu'il a.
1: Eh bien, il y a beaucoup de choses, beaucoup de plats que j'affectionne, mais je dirais qu'un plat qui étonne souvent beaucoup de monde, adulte comme enfant. On sait que les enfants, les légumes verts, c'est toujours compliqué. Et une belle saison, comme le printemps, on a un plat à base de petits pois, simplement. On se dit, bon, petits pois, oui, bof, Ouais. Et c'est un plat qui fait rêver souvent les papilles, qui réveille les papilles, puisque à chaque fois qu'on peut servir ce plat-là du chef, adulte comme enfant, on se dit waouh. En fait, on a un petit poids dans l'assiette, mais en fait, il y a tellement de saveurs. Il y a du croquant, il y a ce côté un petit peu plus crémeux. Et en fait, ça, c'est juste incroyable. Il y a plusieurs saveurs dans la, plusieurs sensibilités que l'on ressent dans l'assiette, tout en ayant un seul goût, le petit pois. Et ça, c'est juste incroyable.
0: Puis alors, avec un petit pois, qu'est-ce qu'on boit?
1: Alors, avec un petit pois, soit on accorde un champagne, mais bien évidemment, si on reste suisse, on peut accorder ici des jolies petites arvines, justement, en Valais, ça se marie extrêmement bien. Il y a ce côté un petit peu aromatique. Pour autant, là, par exemple, on a une sélection que l'on fait en collaboration avec Philippe Darioli, avec un élevage en fût de chêne, ce qui se fait pas forcément régulièrement. Ça lui apporte ce côté un petit peu plus gourmand, un petit peu plus riche, une intensité en bouche. Et du coup, ça relève un petit peu le plat avec les petits pois et c'est merveilleux.
0: Voilà, ça peut aller avec les petits pois carottes.
1: Absolument, tout à fait.
0: Voilà, avis à tous les parents qui, des fois, galèrent un peu à faire à manger. Eh bien.
2: Bon, le petit pois, faut travailler un peu. Hein. Ouais. Un bon petit pois, faut écosser.
1: C'est vrai, il y a du travail derrière quand même. Hein.
0: Allez, 16h40, Imagine Dragons.

0: Sharks, les requins. Eh bien, en préparant ma désannonce, en écoutant ce titre, je me disais, mais est-ce que c'est le même monde de requins pour la sommellerie que pour la haute gastronomie? Vous avez eu des distinctions, deux prix en quelques mois d'intervalle. On vous attend au contour, Charline Pichon. Est-ce qu'il y a la même pression sur vos épaules? On sait, hein, la pression aux étoiles, sur les chefs. Vous ressentez ça ou on est dans des domaines et puis un univers différent.
1: Je pense qu'on est dans un univers différent. Pour autant, il est vrai que depuis que j'ai eu ces distinctions, le regard des clients a changé. Alors positivement, bien évidiment. Hein.
0: C'est ils demandent plus le sommelier.
1: Alors, hey, bon, ça fait maintenant quelques années, par chance, ça va. J'ai plus de discours, mais c'est vrai qu'ils ont un regard qui est beaucoup plus soigné, un regard qui est beaucoup plus bon. Bah, ok, on peut vraiment lui faire confiance, même si encore une fois, depuis que je suis à l'hôtel de ville de Crissier, on a une clientèle qui est extraordinaire, et ça, je tiens vraiment à mettre un point dessus. Et j'ai jamais eu ce côté, je veux le sommelier ou des choses comme ça. Les gens font vraiment confiance, mais ils ont un regard qui est beaucoup plus affectueux, ils me font confiance. Et pour autant, ils aiment quand même me titiller sur certaines choses, donc c'est assez amusant l'un dans l'autre.
0: Mais vous sentez que vous avez droit à l'erreur?
1: Alors, j'ai encore moins droit à l'erreur qu'avant, parce que d'autant plus, avec ces titres, justement, ils se disent, bah, elle doit être parfaite, à la hauteur de nos attentes. Et c'est vrai que si il y a une petite chose qui m'échappe, par exemple, parce que bien évidemment on est humain, eh bien ils savent par contre me le faire ressentir effectivement. Mais bon, ça fait partie du jeu.
0: Comment vous faites alors, Charline Pichon, pour tenir le coup? Parce que vos journées, elles sont à rallonge. Vous avez le service du midi, le service du soir, mais vous voyez les fournisseurs, les vignerons. Quand c'est fermé, vous voyagez, vous allez rencontrer des autres vignerons. Comment vous tenez la pression? C'est quoi? C'est le sport?
1: Je ne sais pas si c'est une pression, je pense que c'est un rythme. Stress positif, le rythme. Il y a la passion, bien évidemment. Je pense qu'à partir du moment où il y a cette passion qui est en soi, en fait, les choses, elles se font vraiment simplement. Je n'ai pas de pression où je me dis, oh, bah, ce week-end, je vais aller déguster. Non, c'est vraiment un plaisir. Certes, c'est sur mon temps personnel, mais c'est un plaisir d'aller déguster, c'est un plaisir d'aller au travail, de me lever le matin, de rencontrer des vignerons, de partager encore une fois un moment avec des clients. Pour moi, c'est tellement... C'est moi, c'est mon envie, c'est ce qui me donne ma joie de vivre chaque jour. Et en fait, il y a pas du coup cette pression que je peux avoir. Alors, elle est là forcément parce que, entre guillemets, on n'a pas le droit à l'erreur. Donc ça, c'est une certitude. On se doit d'être le plus parfait possible chaque jour. Donc chaque geste, chaque mot est important. Mais pour autant, c'est vraiment quelque chose de positif pour moi. Donc en fait, je fais ça avec envie et... Tout se fait... Ouais, c'est facile.
0: Mais vous pratiquez quand même un sport qui a un titre. Mais... Voilà, moi j'ai appris quelque chose. Vous pratiquez l'Aerox. C'est quoi l'Aerox? Alors ça s'écrit H-Y-R-O-X. C'est pas mal pour le Scrabble.
1: Voilà. Mais je pratique beaucoup de sports, effectivement, dont l'Aerox. Et je pense que sans le sport, ça serait quand même compliqué pour moi. Parce que c'est...
0: C'est quoi? C'est du crossfit
1: Alors ça ressemble un petit peu au crossfit, effectivement.

0: ça lie la course, donc vraiment le côté cardio, pardon, et le côté force. Donc on a vraiment à chaque fois 1 km de course, un exercice de force, 1 km de course, un exercice de force sur 8 km, donc 8 exercices au total. Donc c'est très intense. C'est vraiment pour le coup, on n'a pas le temps de réfléchir, voilà. Donc on va dedans, mais ça a un réel lien parce que au fond le but est de faire les choses le plus rapide, mais parfaitement bien exécuté. C'est des choses qui me vident la tête aussi. Et ça, j'ai besoin pour mon équilibre de faire du sport. C'est inévitable. Je pense que sans le sport, effectivement, peut-être j'arriverai les matins un petit peu plus ronchon.
1: Puis alors, vous faites du sport, ou en tout cas peut-être une autre discipline. Moi, je ne sais pas si on doit qualifier ça de sport, mais vous faites du tir.
0: Et effectivement, je fais du tir depuis le décès de mon grand-père. C'est vrai que mon grand-père a toujours chassé, mais il a jamais voulu que je puisse l'accompagner pour, en tout cas, tirer au fusil, parce que j'étais aussi très jeune, petite. Et puis voilà, c'était pas forcément pour les femmes. Et le jour du décès de mon grand-père, mon oncle m'a offert le fusil de mon grand-père. Donc je pense un des plus beaux cadeaux que j'ai pu recevoir dans ma vie. Et ce jour-là, ça a été, je me suis dit, mais je dois apprendre à tirer, ça a toujours été une envie pour moi. Et effectivement, en fait, cette sensation que l'on ressent entre la crosse du fusil, l'épaule, en fait, c'est vraiment, c'est une sensation qui nous prend le corps. Et là, c'est précis. C'est exactement de la même manière, encore une fois, que notre métier qu'on fait aujourd'hui. On n'a pas le droit à l'erreur, sinon on tire à côté. Tout est. Et puis, il y a ce côté concentration. On coupe la respiration durant un instant, on se concentre, on est dans notre monde. Et en fait, pour moi, c'est exactement la même précision que ce qu'on fait aujourd'hui au restaurant. Et pour autant, ça m'évade, effectivement. Voilà, ça me prend vraiment aux tripes. Et c'est mon moment. Ouais.
2: Vous êtes du coup plutôt tir sportif ou est-ce que vous chassez?
0: Alors, tir sportif, pour le coup, un peu moins chasseuse. Voilà, je laisse les animaux dans leur forêt, ça me va très bien. Mais tir sportif, effectivement.
1: Donc c'est quoi, sur des palets d'argile?
0: Exactement, c'est des petites assiettes en argile comme ça. Et le but étant, donc on tire poule, hein, voilà, comme on a un peu tous vu des fois dans des fêtes foraines ou des choses comme ça. Mais bien sûr, un peu plus précise. Et ça, c'est aussi un moment en rapport avec mon grand-père qu'à chaque fois j'ai une sensation quand même par rapport à ça et ça me fait du bien. Voilà, ça m'emporte ailleurs.
2: Et c'est très suisse de votre part en même temps. C'est un sport extrêmement répandu.
0: C'est vrai, étonnamment. Et puis c'est vrai qu'en plus, j'ai eu fait des compétitions de ball trap et c'est vrai qu'il y a aussi peu de femmes. Donc c'est entre le sport, je pense que tout le monde en fait aujourd'hui, mais le côté ball trap et ce que je fais aujourd'hui en sommellerie, c'est vraiment un monde d'hommes. Donc c'est vrai que j'ai toujours été aussi entourée d'hommes et des gens qui ont su m'apporter vraiment ce côté positif, qui ont su me rassurer. Et ça, je pense que peut-être ça m'a fait aussi grandir de par ma timidité, je pense. Donc.
1: Vous évoquez avec émotion et plaisir la relation que vous aviez avec votre grand-papa. Alors même s'il n'a pas pu vous apprendre à chasser, il vous a quand même appris à tuer les animaux. Quoi, je veux dire, à dépecer. Je veux dire, est-ce que c'est pratique en haute gastronomie d'avoir ce rapport quand même très terre à terre avec le monde animal et l'assiette?
0: Je pense que ça a un réel impact, c'est un rapport, bien évidemment. Je pense que c'est un métier de. Ça fait aussi partie des métiers de bouche, hein, outre vraiment le restaurant, la restauration. C'est un métier de bouche. Et moi qui suis très épicurienne, c'est un réel impact. Et effectivement, mon grand-père m'a appris à dépecer un lapin, comment tuer une poule, aller chercher les œufs, tuer les cochons. Voilà, c'est vrai que c'est des choses pour moi qui me touchent, qui me tiennent à cœur, que l'on fait toujours aujourd'hui en famille, même mon grand-père étant absent aujourd'hui. Et ça, c'est pour moi, c'est j'espère pouvoir apporter ça à mes enfants plus tard, parce que encore une fois, c'est authentique, c'est un rapport avec la nature et aujourd'hui en fait parfois on l'oublie beaucoup trop souvent, mais ça fait partie de la vie. C'est
1: votre vie à 100 à l'heure. Est-ce que elle est conciliable avec une vie de famille?
0: Alors, oui, j'ai envie de dire. Après, aujourd'hui, peut-être que... Enfin, j'ai pas de vie de famille aujourd'hui. Mais, et tout me prend beaucoup de temps. Mais c'est du temps très positif pour moi. Voilà, aujourd'hui, j'accepte. Je vis le jour, comme je l'entends. Et puis, quand arrivera la vie de famille, peut-être un jour, ça risque peut-être d'être difficile. Mais je pense que tout est possible. Donc, en fait, je me pose pas vraiment de questions par rapport à ça.
1: Donc, vous vivez avec un certain David, qui est fils de vigneron. Donc, voilà, il fallait quand même pas aller trop loin, quand même, du cep de vigne. Est-ce qu'il y a des moments, quand même, Charline Péchon, dans votre vie, où le vin est absent? Ou bien, est-ce que tous les jours, on parle de vin? Vous avez encore du plaisir, le soir, avec des amis, ou avec votre amoureux, à ouvrir une bouteille et à parler du vin? Ou est-ce qu'à un moment donné, c'est bon, quoi?
0: Alors, je pense que avec mon ami, on a quand même un grand plaisir, bien évidemment, à échanger justement autour de ce vin, autour de cette bouteille, du verre, de la manière dont on le déguste et avec quoi. Donc, pour nous, c'est un plaisir parce que autant lui et moi, on est de vrais épicuriens, mais pour autant, j'apprécie quand même. Souvent, on me pose la question, mais quand tu dois aller au restaurant, tu dois être chiante, pénible. Mais pas du tout, parce qu'en fait, encore une fois, c'est la simplicité, un chasselas ou un champagne, enfin, peu importe que la boisson qu'on puisse me servir. En fait,
1: champagne est ressorti, j'aurais dû les compter, hein, mais je crois quand même 5 fois. Hein, donc ça, on a noté. Alors les bulles et Charline Pichon, c'est quand même votre dada. Et le chasselas, parce qu'on a bien compris qu'il fallait rendre César.
2: Et ça, c'est le cas particulier du restaurant. Mais est-ce que vos amis osent amener une bouteille?
0: Bien évidemment. Et encore une fois, heureusement qu'ils osent emmener une bouteille. Je déguste plein de choses. J'ai pas de, comment dirais-je, de, j'ai pas le mot qui me vient, mais de critères. Ah ben moi, je bois
1: ou
0: que
1: de
0: ça.
1: Snobisme.
0: Ou exactement, ou je veux que cette région. Emmenez ce que vous voulez, ce qui vous fait plaisir. Et à partir du moment, encore une fois, où l'ambiance, le côté convivial est présent, genre, je m'en fiche.
1: Il y a un vin que vous aimeriez boire, que vous n'avez pas bu, où l'occasion est tellement rare que de pouvoir retremper les lèvres dans ce cépage-là vous plairait?
0: Je sais pas si on peut parler de cépage ou des choses comme... Ouais.
1: Ou d'une maison en particulier.
0: Mais je dirais même c'est un vin qui m'a, je dirais, un moment unique. À l'hôtel de ville des Crissiers, j'ai mis peut-être 30 minutes à pouvoir avoir un discours autour d'un IKEM 1901. Ça a été.
1: Donc là, on est dans du blanc liquoreux.
0: On est dans du blanc liquoreux, exactement, exactement.
2: C'est bon,
0: pas forcément.
2: Vous avez passé le test.
0: Que je préfère, mais c'est une bouteille qui, pour le coup, valait un certain prix. Donc il a fallu que j'ai un discours, une histoire, vraiment une approche par rapport à ce vin. Pour autant, 1901, bien évidemment, j'étais très loin. Je n'avais jamais dégusté ce millésime-là. Donc, je ne pouvais pas certifier au client qui devait être parfait, qui devait avoir cet arôme, ce... Je pouvais pas, mais néanmoins j'avais un discours qui tenait bien sûr la route. Et puis, bien évidemment, il m'a fait déguster. Il m'a dit par contre, je veux qu'on partage ce moment ensemble. Et l'émotion est venue, les poils vraiment se sont levés sur mes bras. Il y a une émotion, il y a vraiment la larme qui vient. Et en fait, c'est une sensation qui s'explique pas. Et ça, si un jour, alors j'ai eu d'autres vins, justement avec des jolis pinots noirs de Bourgogne, sur des Chambolles Musigny, sur la cuvée Les Amoureuses, du domaine Roumier. Genre c'est des vins qui m'apportent ce côté vraiment chaleureux en bouche, c'est juste incroyable. Et ça, c'est unique en fait. Je pense que si tout le monde pouvait avoir un moment comme ça en rapport avec le vin... C'est...
1: Bon après les vins dont vous venez de nous parler, il faut le porte-monnaie qui va avec, parce que là, je veux dire, on tape dans plusieurs milliers de francs la bouteille.
0: C'est vrai, mais je pense qu'on peut avoir une émotion avec un vin qui a moindre coût, absolument. On en discutait tout à l'heure, et ça, encore une fois, c'est chaque sensibilité est différente. Il y a tellement de vins, un rapport qualité-prix, c'est juste magique.
1: En tout cas, on a entendu pendant ces 2 heures, Charline Pichon, votre passion pour le vin. Chef sommelière de l'hôtel de ville à Crissiers, doublement primée en très peu de temps. Merci d'avoir été avec nous.
0: C'est avec grand plaisir, merci à vous.
1: Et puis comme vous avez pour l'instant pas dû faire trop de sacrifices, on a entendu dans votre vie que tout se faisait assez naturellement avec plaisir. On va écouter Sacrifice de The Weeknd.

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1: Des bougies et des fleurs devant un mémorial improvisé sur l'hippodrome de Harrau. Environ 300 personnes ont défilé hier soir, marche blanche en hommage aux victimes de la fusillade la semaine passée. L'événement, à l'initiative des organisateurs de la Rave Party, souhaitait ainsi dénoncer toutes les formes de haine et de violence. La ville qui a autorisé le rassemblement voulait quant à elle offrir un espace de recueillement, de compassion et de solidarité. Le canton de Genève juge licite le début de l'ANAS lors de la manifestation No G7, c'était le 14 juin. Première conclusion des autorités hier, rien à reprocher selon les autorités, lors en tout cas de la mise en place du dispositif, au moins jusqu'à sa fermeture hermétique à 21h29. Des positions officielles qui n'ont d'ailleurs pas changé. Le département des institutions rappelle qu'à 18h21, eh bien la situation n'était plus maîtrisée et qu'il a été demandé aux manifestants de se disperser avant de décider de boucler finalement le périmètre pour réaliser cette fois des contrôles afin d'isoler des suspects. Des militants d'extrême droite comparaissaient hier à Zurich, des membres de Jung Tat, 5 hommes et une femme, devaient répondre notamment de plusieurs actions choc lors de la Pride à Zurich, entre autres, en 2022. Le procès s'est concentré sur les deux meneurs contre lesquels le parquet a réclamé jusqu'à 15 mois de prison, dont 6 fermes. La date du jugement, elle, n'est pas encore connue. La faille des Fios dans le Val d'Anivier reste relativement stable, c'est ce que révèlent les autorités hier. Le glissement se poursuit par contre, mais il n'y a pas d'accélération détectée. La faille des Fios, longue de plus de 250 mètres, menaçait de s'effondrer en mai. Il avait été décidé de détruire un pont datant de 1880 afin de sécuriser un quartier de la commune particulièrement exposé. Événement rare dans la guerre en Ukraine, une frappe au cœur même de la capitale Kiev. Elle visait le siège des services de sécurité ukrainiens, attaque attribuée à des drones russes. 15 personnes ont ainsi été blessées selon les autorités qui ne détaillent pas si elles se trouvaient dans le bâtiment. Dans l'immédiat, Volodymyr Zelensky propose à la Russie un arrêt des frappes et ce à 2 jours de la visite en Russie puis en Ukraine de Steve Witkoff et de Jared Kushner. Les deux émissaires américains, selon Donald Trump, emmèneraient avec eux une proposition pour mettre fin à la guerre. Une attaque aérienne dans la région de Kiev aurait aussi touché l'un des principaux entrepôts de l'OMS, c'est ce qu'annonce hier l'Organisation mondiale de la santé. Il s'agirait selon elle de la 3e fois en 3 mois. Cette nouvelle frappe aurait touché en l'occurrence l'un des principaux entrepôts où étaient stockés du matériel et des fournitures médicales humanitaires. Et puis il y avait du hockey sur glace hier, victoire de Genève Servette dès son entrée en liste du tour préliminaire de Champions League. Les Aigles se sont imposés 6-2 à domicile hier donc, contre les Eisbären Berlin. Deuxième tour dimanche face aux Norvégiens de Stockhammar. Club battu d'ailleurs par Davos hier, 3-2, mais dans les prolongations. Bien ensoleillé du Léman au Valais, c'est le temps qui nous attend dès ce matin sur le nord du plateau et du Jura ainsi que dans les Préalpes, en partie ensoleillé avec des formations nuageuses, parfois denses. 30 degrés pour les températures maxi.
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4: Bonjour à toutes et à tous. Bonjour à vous qui nous écoutez sur les ondes et à vous qui êtes réunis ici au Livre sur les quais à Morges. Magnifique public, merci beaucoup d'être là. C'est un plaisir de vous retrouver comme chaque année maintenant. On est habitué à ce grand rendez-vous littéraire de rentrée. 17e édition donc de ce livre sur les quais à Morges, dont vous êtes la présidente d'honneur, Delphine de Vigan. Bonjour.
3: Bonjour.
4: Merci d'être la romancière multiprimée de Rien ne s'oppose à la nuit, à votre dernier roman paru Je suis Romane Monnier, en passant par D'après une histoire vraie, prix Renaudot, Goncourt des lycéens. Des romans où le croisement entre l'enquête, la fiction, l'histoire familiale ou le fait divers vous permettent de sonder nos sociétés contemporaines, donc via la littérature toujours. Merci donc d'être là pour quelques minutes avec nous, puisqu'après vous foncez à une rencontre. 170 auteurs et autrices sont attendus durant ce rendez-vous littéraire morgien, parmi lesquels celle que nous avons le plaisir de réunir aujourd'hui, Daria Marx. Bonjour.
5: Bonjour.
4: On vous a découverte blogueuse, militante contre la grossophobie, cofondatrice du collectif Gras Politique, autrice de Gros n'est pas un gros mot. Vous publiez votre premier roman, très largement inspiré de votre vécu, Tuer le vieux, c'est le titre, aux éditions Flammarion. Ce vieux que votre personnage féminin décide d'aller tuer, c'est son grand-père qui a abusé d'elle pendant des années. On vous suit donc dans ce voyage, un voyage géographique évidemment, vers Biarritz où il vit, mais aussi intime, intérieur, une vraie lutte dans votre quête de vérité, de reconnaissance, une écriture enragée, vraiment directe, c'est saisissant. La colère, la violence familiale sont là, elles sont également au cœur de votre nouveau roman, Louise Chenevière. Bonjour.
6: Bonjour.
4: Vous êtes romancière, vous êtes chanteuse également. Après Comme la chienne et Pour Britney, voici Faire la peau. Le titre l'indique déjà, on tire à boulet rouge aujourd'hui sur la famille, en tous les cas quand elle est destructrice. Ici c'est le lien à la mère humiliante, la mère violente, avec lequel vous voulez en finir dans une écriture là aussi fulgurante, hein, une confrontation et une confession sans frein, une quête de vérité, de sincérité totale. Histoire de famille aussi, il y a pas mal de violence également, mais c'est de la pure fiction dans votre nouveau roman, Ananda Devi, bonjour.
6: Bonjour.
4: Pure fiction, quoique ancrée quand même dans la réalité, dans une réalité, celle de votre île natale, l'île Maurice. Vous déployez votre œuvre littéraire depuis les années 70, sur, autour de votre pays, couronné de plusieurs prix. Votre nouveau roman, donc Chronique d'un monde perdu aux éditions Grasset, c'est une saga familiale où on suit comme ça des générations qui nous convoque un peu l'histoire de votre pays, certes, mais beaucoup de fiction, beaucoup de magie. Vous imaginez en fait le mythe fondateur de l'île Maurice et son évolution.
6: Action, chronique d'un royaume perdu.
4: Oui.
6: Vous aviez dit d'un monde perdu.
4: Ah oui, vous voyez, j'ai généralisé tout de suite. Non, c'est vrai, on va rester quand même sur votre royaume perdu qui est effectivement là. Merci. Trois romans, trois écritures fortes, marquantes de cette rentrée littéraire dont nous allons parler ensemble durant cette heure. Soyez les bienvenus dans Vertigo.
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4: Delphine de Vigan, on commence avec vous, présidente d'honneur du livre sur les quais. Ça veut dire quoi d'ailleurs d'être présidente d'honneur du livre sur les quais?
3: Je ne sais pas, je trouve ça très chic en tout cas. Je ne sais pas très bien en quoi ça consiste. Non, présidente d'honneur, je ne sais pas trop ce que ça veut dire. En tout cas, pour moi, c'était l'occasion de venir à Morges pour la première fois parce que je n'étais jamais venue. Et puis de mettre en avant aussi d'autres auteurs, en fait, avec cette idée de découvrir moi-même et de faire découvrir d'autres auteurs que moi. Mm-hmm. C'est sans doute ce qui m'a le plus séduite dans cette proposition.
4: Mm-hmm. Ça vous oblige à lire tous les auteurs présents?
3: Non, bien sûr, non, ce serait difficile. Mais en tout cas, j'ai d'avoir une vision un peu de la rentrée, un peu en amont, que j'ai pu avoir dès le mois de juin, mm-hmm. De découvrir, voilà, encore une fois, des autrices, des auteurs que je ne connaissais pas ou que j'avais envie de suivre.
4: Est-ce qu'il y a quelque chose qui vous a marqué en découvrant cette rentrée à travers, bien sûr, quelques auteurs, autrices, pas tous et toutes, mais est-ce que vous avez repéré comme ça des tendances ou des...
3: Oui. Non, je n'ai pas cette prétention parce qu'en plus j'ai eu quand même une vue forcément un peu partielle. Toujours cette question malgré tout de la famille, effectivement, qui semble assez présente depuis déjà un petit moment. C'est pas spécifique à cette rentrée. J'ai l'impression que depuis quelques années, il y a pas mal de textes en effet qui sont publiés sur ces sujets.
4: Mmh. On en parlait d'ailleurs juste avant. On a entendu Quartz, hein, l'émission avec Nicolas Julliard. C'était également le thème. Vous vous avez, Delphine de Vigan, longtemps été une grande voix de la rentrée de septembre, hein, cette rentrée littéraire, ce qui vous a d'ailleurs permis d'être dans la course au prix littéraire plusieurs fois avec succès. Mais votre dernier roman, Je suis Romane Monnier, vous aviez choisi de le sortir en janvier. Je me demandais pourquoi, si c'était un choix et qu'est-ce que ça change.
3: Oui, c'est un choix. Ça fait déjà plusieurs fois hein, que je publie des textes hors rentrée littéraire. Bah, vous l'avez dit, j'ai eu la chance d'être couverte de prix. J'avoue que j'ai été très gâtée de ce point de vue-là. Et donc, je trouve qu'à un moment donné, c'est pas mal aussi, d'une certaine manière, de se retirer ou la rentrée, c'est un formidable coup de projecteur sur la littérature et ça le reste. Et en ça, je trouve que c'est très passionnant, cette passion aussi qu'on a pour les textes à ce moment de l'année. Et en même temps, c'est les prix littéraires, etc. Donc, il y a aussi une forme de violence dans ces rentrées. Et là, moi, j'ai eu le sentiment d'avoir été tellement gâtée que ça n'aurait plus forcément de sens de rester dans ce... Voilà, j'aime bien sortir un peu à part.
4: Mm-hmm. Daria aujourd'hui. Marx, sortir un premier roman en pleine rentrée littéraire, comment ça se vit ?
5: C'est à la fois un peu un rêve, parce que c'est quand même le meilleur moment pour sortir un premier roman, une rentrée littéraire, j'ai l'impression. En tout cas, c'est comme ça que j'en ai rêvé toutes ces années. Donc, en ça, c'est un rêve. Et à la fois, c'est vrai, il y a un côté très impressionnant. C'est mon premier festival, moi, Morges, par exemple. Je connais pas du tout le monde des festivals littéraires. Je découvre le monde des prix, le monde de l'édition, etc. C'est très effervescent. Il se passe beaucoup de choses. Donc, c'est une bénédiction et ça peut aussi être très... très impressionnant. Mmh.
4: Le thème de cette 17e édition du Livre sur les quais, c'est se raconter des histoires. Je voulais savoir, Delphine de Vigan, qu'est-ce que ce fil rouge vous inspire, vous qui souvent mêlez, je l'ai dit, enquête et fiction dans vos livres ?
3: J'adore ce thème, je trouve ça beau, se raconter des histoires, c'est ce que nous faisons tous au fond, d'ailleurs écrivains ou pas, il me semble que c'est ça peut-être qui fait de nous des êtres humains, c'est qu'on se raconte des histoires. Et quand je discute avec les lectrices et les lecteurs, ils ont aussi leurs histoires et souvent pour tenir debout simplement dans la vie, on a besoin de se raconter des histoires. Mm-hmm. Ce qui est intéressant, c'est de pouvoir les partager.
4: Mm-hmm. Alors j'aimerais savoir aussi comment ça résonne chez chacune d'entre vous. Ananda Devi, vous, c'était votre intention de vous raconter des histoires avec...
6: Oui, depuis toujours. En fait, je pense que toute vocation littéraire part de là. Même enfant, on se raconte beaucoup d'histoires et on finit par décider de les écrire. Mais en particulier, pour moi, ce roman-ci c'était une échappée dans la fiction, parce que le livre précédent était un récit à propos de la prison de Montluc à Lyon, qui a été une expérience extrêmement intense et assez dure à vivre, en fait. Et là, j'avais vraiment envie de renouer avec une fiction totale et libre.
4: Et de raconter une autre histoire des origines
6: absolument,
4: de Gilles Maurice aussi. Oui. Cette expression, se raconter des histoires, je me suis dit qu'elle était quand même assez équivoque. Qu'elle devait résonner bizarrement peut-être aussi pour vous, Louise Chenevière, parce que dans votre livre, aussi dans le vôtre d'ailleurs, derrière Marx, il y a cette lutte permanente pour dire non, je ne me raconte pas des histoires, ce que je dis c'est vrai, je sais que j'ai vécu ça, je sais que j'ai souffert de ça, en l'occurrence la violence maternelle pour Louise Chenevière, derrière Marx, la violence, l'inceste en fait, et il y a toujours cette lutte pour dire non, ce ne sont pas des histoires. Louise Chenevière.
8: C'est vrai que c'est particulier parce que je commence ce livre en disant que je refuse la fiction. Donc c'est un livre auquel je m'identifie autant que faire se peut, tout en sachant que voilà, je ne détiens qu'une partie de cette histoire et de la vérité. Mais en tout cas, j'ai tendance à penser effectivement que l'enfance, l'amour maternel notamment, sont des fictions qui aliènent énormément d'abord les femmes, mais aussi les enfants. Et en fait, c'est aussi une manière d'enfumage, je pense, et sortir justement de ce mythe de l'amour maternel absolu. C'est ce que j'ai essayé de faire dans ce livre, justement, pour moi, c'est une fiction, l'amour maternel. Et pour moi, l'idée que la famille serait le seul moyen de relationner ou le seul endroit où on pourrait trouver et avoir de l'amour, c'est aussi une fiction. Et c'est très important de la démanteler, puisqu'on sait que la réalité, c'est que beaucoup de gens n'expérimentent pas cet amour-là au sein de leur famille.
4: Mmh. Daria Marx, vous, plusieurs fois, hein, votre personnage féminin, qui est beaucoup vous, doit redire non. Vous dites d'ailleurs, le plus dur, c'est le doute.
9: Donc c'est l'impression d'être dans le faux soi-même, de ne pas avoir sa version des faits.
5: Ce personnage, il est un peu moi, beaucoup d'autres. Ouais. Il est pas beaucoup moi, je voulais le dire. Mm. Mais il est un peu moi, évidemment. L'importance de la vérité pour toutes les personnes qui ont vécu des abus dans l'enfance, elle est capitale. Notamment dans ce qu'on nomme de manière trop large et trop flou, la sortie d'amnésie traumatique qui recouvre plein de réalités différentes, mais en tout cas, ce moment où les souvenirs reviennent parfois de manière très organique, des odeurs, des sensations, tout ce qu'on essaie de reconstituer comme réalité autour de ce qui nous est arrivé, cette course à la vérité, elle est terrible. Et puis surtout, moi, ce que je voulais dénoncer autant que je peux le faire dans ce petit livre, c'est l'organisation d'un récit collectif de toute une société qui veut dire que l'inceste n'existe pas. Qu'on ne veut pas le voir car c'est trop ignoble de le voir, alors on organise tout pour ne pas le voir. Et cette domination sur la vie des enfants, sur les récits de vie des enfants, qu'on ignore complètement. Et c'est ça que je voulais dénoncer, c'est se raconter des histoires ensemble pour nier la réalité, si je reprends l'expression dont vous parliez.
9: Mm-hmm. Delphine de Vigan, vous devez partir, je sais, vous êtes pressée, donc je vous garde juste une seconde. Dans Rien ne s'oppose à la nuit, il y avait cette résonance aussi, hein, la violence de la mère, à ce refus de la réalité. Il y avait une lutte aussi, hein, pour la vérité.
3: Oui, bah tout à fait. C'est un roman qui est une quête de vérité, avec la volonté de, pour le coup, de cheminer à travers les histoires des autres et de découvrir un chemin qui ferait émerger autre chose. Et je rebondis sur cette question de l'inceste. Le livre est sorti en 2011 et en fait, il a été très peu question dans la manière dont il a été reçu d'inceste. Je pense qu'à ce moment-là, c'était pas recevable comme ça l'est. Ça peut l'être peu à peu et il y a encore beaucoup de chemin. Aujourd'hui, à la fois d'ailleurs la presse et ce qui a été dit du roman a focalisé sur d'autres aspects.
9: Mm-hmm. Merci beaucoup Delphine de Vigan, présidente de cette 17e édition. Vous avez plusieurs cartes blanches, dont une dimanche à 10h avec Devinez qui, Daria Marx et Louise Chenevière. Donc on pourra poursuivre la discussion avec vous trois.
3: Merci,
9: merci beaucoup, bonne suite. Un peu de musique et puis on retrouve nos invités Ananda Devi, Daria Marx et Louise Chenevière. Voici trois Suisses, Dino Brandao, Lo Leduc, trois hommes. Bon, il fallait bien en inviter quelques-uns.

0: On n'est pas stupide, c'était Dino Brandao, l'eau et le duc dans Vertigo. On est en direct du livre sur les quais à Morges. Si, si, je vous assure, entendez le public. Voilà. Cette 17e édition du livre sur les quais, nous sommes en compagnie de Daria Marx qui publie son premier roman Tuer le vieux aux éditions Flammarion, avec Louise Chenevière qui publie Faire la peau aux éditions POL, et puis avec Ananda Devi qui publie son, je n'ai plus le chiffre en tête, rappelez-nous.
1: Probablement le 30e livre.
0: Voilà. Donc c'est Chronique d'un royaume perdu. J'aimerais que vous nous lisiez, tenez, entrons directement dans la matière, le premier paragraphe.
1: Virginie, l'histoire que je vais te raconter est presque véridique. Certaines libertés nécessaires ont été prises. Tu me pardonneras d'avoir pleinement usé, voire abusé, du droit du conteur. De préférer à l'inflexibilité du réel une autre manière de dire. C'est là une séduction à laquelle je n'ai pas toujours su résister. C'est ainsi que je me récompense pour cette tâche que j'ai assumée, sans que nul ne me l'impose.
0: Si, Ananda Devi, Chronique d'un royaume perdu, ça commence comme le récit d'une confidence qui promet d'être une grande histoire, et ça va l'être. Vous allez raconter comme ça les origines de l'île Maurice à partir de 5 enfants, en fait, nés d'un même homme, un esclave, surnommé le Vieux Bouc, et d'une mère blanche, propriétaire de cet esclave, la famille Dumonté. On va parler des personnages juste après, mais peut-être que je vais préciser que ça n'est pas tout à fait le début. J'ai sauté quelques pages, je vous ai demandé de sauter quelques pages, parce que vous racontez juste avant les origines du livre. Pourquoi c'était important pour vous de le situer, de dire pourquoi vous aviez mis, en l'occurrence, 40 ans à porter ce roman avant de l'écrire ?
1: Oui, je crois que je voulais vraiment dire cela, que c'est un roman qui a existé en moi depuis plus de 40 ans, mais que son temps de gestation a été immense et extrêmement long. Alors que j'essayais, de temps en temps, j'y revenais, j'écrivais des bribes, des passages, j'avais des personnages en tête, mais je savais qu'ils n'étaient pas prêts. Et je crois qu'il fallait que j'ai ces décennies d'écriture derrière moi, mais aussi tout ce que je voulais dire à propos de mon pays, qui allait se trouver rassemblé là. Et donc, pour que ce récit aboutisse, pour que cette histoire aboutisse, il fallait que je laisse le temps au livre d'arriver. Et une fois qu'il s'est manifesté, je dirais, là, je l'ai écrit d'un seul trait, dans un long flux, mais il m'était très difficile avant cela de l'écrire. Donc, c'est pour ça qu'il y a ce prologue où je raconte que je faisais ma recherche pour ma thèse de doctorat d'anthropologie, donc en 1980. Et j'ai visité ce lieu qui s'appelle Le Bouchon, qui existe vraiment, même si là, il est fictionnel. Et on me raconte une anecdote. Et je me dis, cette histoire-là, je vais l'écrire un jour. Et je ne savais pas que ça me prendrait autant de temps.
0: Mm-hmm. Un roman, un livre qui mature pendant tant d'années, qu'on n'arrive pas à exprimer, cela vous parle, Daria Marx? Ça fait des années que vous portez ce livre-là.
2: Oui, je crois que j'ai mis des années à m'autoriser à l'écrire, à m'autoriser à le finir. J'ai d'ailleurs écrit en deux fois une première partie qui est arrivée très vite, très naturellement. Et puis, il a fallu finir le livre. Et prendre la décision de tuer, ça prend du temps, ou pas d'ailleurs. Donc il m'a fallu quelques mois de réflexion, quelques essais, différentes fins, avant de me décider à écrire celle qui existe aujourd'hui dans le livre. Mais en tout cas, depuis que j'écris, que ce soit sous la forme de carnet secret ou dans un blog ou sous d'autres formes, j'ai l'impression de tourner en rond vraiment autour de ces thématiques de la domination, de l'inceste, du patriarcat. Donc j'ai l'impression que tout me menait en fait vers Tuer le vieux aujourd'hui.
0: Mmh. Louise Chenevière, vous, ce livre qui est quand même une adresse à la mère, une mère qui est vivante, hein, qui va lire, qui va donc ce livre-là. Est-ce que ça a été un long processus ?
3: Oui, c'est ce que je dis aussi au début du livre. Tuer, ça prend du temps. Et particulièrement la mère, encore une fois, parce qu'il y a cette fiction toute puissante.
0: Et tuer le lien, on précise, hein, faudrait pas.
3: Enfin, opérer un meurtre symbolique, qui est en fait un meurtre qui n'existe pas nulle part dans la mythologie, nulle part dans les récits. C'est-à-dire que nulle part les mères sont tuées. Et en fait, très vite, quand j'ai eu cette intuition, je me suis dit, mais si tuer le père est si présent dans les mythes, mais aussi en psychanalyse, comme la nécessité de se subjectiver, voilà, il faut tuer le père, on le sait. Et en fait, je me suis dit, mais si on n'a pas le droit de tuer la mère, qu'est-ce que ça veut dire? Et en fait, ça veut dire qu'on reste prisonnière dans des lignées de femmes dans lesquelles se perpétue une violence qui m'a semblé passer très souvent sous les radars.
0: Alors cette question de l'héritage, de la violence dans laquelle on est prise les filets comme ça de la famille, ça c'est vraiment au cœur de votre roman. D'une toute autre manière, évidemment, Ananda Devi, chronique d'un royaume perdu. Il y a une flopée de personnages. Ça, c'est très malin, c'est que vous avez mis un marque-page avec la liste des personnages, parce qu'ils sont très nombreux. Donc au moins, ça éclaircit de temps en temps. On peut revenir sur cette liste-là. Qu'est-ce que vous vouliez raconter aussi de la difficulté à s'émanciper, en fait, de cette violence familiale héritée?
1: Oui, mais en plus, il y a aussi à l'origine la violence de l'histoire. C'est-à-dire que l'histoire de Maurice, comme c'était un pays inhabité avant d'être colonisé, son histoire commence littéralement avec la colonisation, c'est-à-dire avec l'esclavage, puis le transport des travailleurs indiens, etc. Donc ça commence dans la violence. C'est une histoire qui commence avec une déchirure, avec une blessure, une fracture. Et pour moi, disons que dans ce roman-ci, j'avais envie de dire « et si ?» Et si c'était pas le début de notre histoire, s'il y avait autre chose là dans cette île qui devient vraiment le lieu mythique, donc j'avais vraiment envie d'inventer un mythe originel de cette histoire qui commence avec une femme blanche propriétaire qui va tomber passionnément amoureuse d'un esclave noir, alors que généralement c'est le contraire. Donc là, ça renverse ces stéréotypes de la domination blanche et noire. Et ensuite, ces enfants-là, eux, vont découvrir un lieu qui leur transmet quelque chose de sa puissance, de son passé effacé ou oublié, et qui va les doter de qualités extraordinaires, en fait. Et ils vont réussir à incarner bien davantage que de simples enfants qui viennent, adultes, jeunes adultes qui viennent habiter dans un nouveau lieu. Mais évidemment, puisque effectivement c'est une famille, il y a aussi tous ces déchirements qui sont propres aux familles, malheureusement, mais aussi tous les aspects de l'humain qui sont reflétés par ces quelques personnages et qui vont peut-être un peu perpétuer la violence de la naissance de ce pays.
0: Au-delà de l'humain d'ailleurs, parce qu'il y a du surnaturel qui s'en mêle, notamment Willy hein, dans les premières pages, après il y en a ailleurs aussi, l'un des enfants de ce couple-là va guider la fratrie donc vers Bouchon grâce à ses visions. Pourquoi est-ce qu'il fallait du surnaturel pour rendre cette histoire plausible paradoxalement?
1: Parce que je pense que toute notre manière de concevoir le monde, en tout cas pour l'humain, depuis toujours, les mythes ont été une façon d'essayer de trouver des réponses aux énigmes, aux grandes énigmes de notre existence, de la vie, de la mort, etc. Et dans beaucoup de sociétés, que ce soit en Inde ou en Afrique ou en Amérique latine, la barrière entre le réel et le surnaturel, on pourrait dire, ou une dimension autre, est très poreuse. C'est-à-dire que on est toujours un peu à cheval entre les deux, les vies humaines sont aussi gérées par ces forces mystérieuses. Et pour moi, c'était vraiment le moment de franchir cette barrière, de la traverser et de faire justement de ces quelques personnages, non seulement des vraies personnes qui existent et qui vivent dans l'espace du roman, mais aussi quelque part un peu des archétypes aussi qui qui vont donner une direction et un sens à leur vie dans ce minuscule hameau à l'intérieur d'une petite île, mais qui va aussi refléter le monde dans son ensemble, tous les dangers, toutes les blessures, mais aussi toutes les promesses du monde.
0: Mmh. Ouais, c'est une étonnante, très impressionnante saga. Hein. On s'étale comme ça sur plusieurs générations. Ça s'appelle Chronique d'un royaume perdu, donc Ananda Devi. Vous restez avec nous, évidemment, on va continuer d'en parler également de Tuer le vieux de Daria Marx et de Faire la peau de Louise Chenevière. D'abord, on va écouter un peu de musique.

0: 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C'était Bonobo dans Vertigo. Nous sommes en direct du livre Sur les quais à Morges, 17e édition. C'est une des sorties incontournables de ce week-end, venir au livre Sur les quais à Morges. Mais ça n'est pas la seule, en voici d'autres.
1: Quel merveilleux week-end nous avons là.
2: Ce week-end, on sortira.
3: Bah, je te dis quoi, il faut faire un plan.
2: On ira en ville, on ira dehors, on ira au théâtre, je te le promets.
0: Il y a de la photo à Vevey, la Biennale Images Vevey fête ses 10 ans sous le thème We Are Family, 50 projets venus de 21 pays. Ouverture publique ce samedi à 17h30 au théâtre de Verdure. C'est gratuit et c'est jusqu'au 27 septembre. Une rétrospective inédite dans le Jura. Kogouf, né Ernst Stocker à Bâle, jurassien d'adoption depuis les années 30, disparaissait il y a 50 ans, l'occasion de la plus importante rétrospective consacrée à l'artiste. Plus de 170 œuvres sont rassemblées entre le musée d'art et d'histoire de Delémont, le musée de l'Hôtel Dieu de Porrentruy et le musée jurassien des arts de Moutier. Deux lieux complètent cette manifestation dans les Franches Montagnes, la maison de l'artiste et son atelier resté intact à Muriau, ainsi qu'une ferme abritant une collection privée au Bémont, donc 5 lieux pour une rétrospective. Vernissage ce week-end. Un concert flamenco baroque à Genève. La guitariste Lydie Fuerte présente Baroca, un mariage entre bar, Vivaldi, flamenco, avec notamment en invité spécial la danseuse Rebecca Castilla. C'est samedi à la librairie L'Olivier. Toutes les infos sur le site de l'ICAM, l'Institut des cultures arabes et méditerranéennes. Un festival celtique à Fribourg, le Celtic Bell Festival qui anime le Belluard du 3 au 5 septembre avec des spectacles, de la création artisanale, de la restauration et tout cela bien sûr en musique, ben de la musique celte forcément. Et du théâtre en plein air, en Valais. Il s'agit de la première pièce de théâtre signée Delphine de Vigan. Elle nous a quitté il y a un instant. Elle avait signé Les Figurants, une plongée dans les coulisses d'un tournage de cinéma côté figurant, donc plutôt que star. Et ses mises en scène est portée entre autres par Fred Mudry. Le spectacle clôture sa tournée itinérante Scène de Village à Saillon ce soir à 19h30. Puis ce sera demain à Grimisua en plein air s'il fait beau. Toutes les infos eh bien, sur le site Scène de Village.
4: C'était un bon plan.
5: Merci. Je vous revois après le week-end.
6: À lundi.
4: Bon week-end.
5: Merci.
7: Bien sûr.
0: Nous voici toujours au livre sur les quais à Morges en public. Et oui. Le public est là, le soleil, c'est beau, hein, Daria Marx, votre première visite ici, c'est pas
8: incroyable,
0: mal.
8: Incroyable,
0: hein.
8: Je suis complètement hypnotisée par la vue et les montagnes. Bravo la Suisse.
0: Nous sommes donc avec vous, Daria Marx, qui signait Tuer le vieux aux éditions Flammarion, avec vous, Ananda Devi, chronique d'un royaume perdu aux éditions Grasset, et puis Louise Chenevière qui signe Faire la peau aux éditions POL. Faire la peau, tuer le vieux, comment est-ce que vous avez trouvé vos titres, Louise Chenevière?
9: Comme je disais tout à l'heure, le livre travaille autour de ce concept un peu impensé de matricide. Et faire la peau m'est arrivé assez vite pour plein de raisons. D'abord parce que c'est ce que la mère fait à l'enfant, elle lui fait une peau. Et quand cette peau est mal faite, en fait, il y a cette sorte de fusion qui demeure et qui est impossible à séparer. Aussi parce que la narratrice, qui est pas mal moi, en parle. Tout le long de l'écriture du livre, elle développe une maladie de peau qui en fait consiste à surproduire des cellules de peau, et en fait comme si l'enfant avait besoin de se faire aussi une carapace et de se faire sa propre peau à soi. Et ensuite évidemment c'est l'idée de tuer la mère. Et en fait j'ai eu cette intuition de titre, et le lendemain, en ouvrant l'un des rares ouvrages qui parle de ces questions-là, qui est un livre de Marie-Madeleine Lessana, qui s'appelle « Mère et fille, un ravage », et qui étudie notamment la relation de Camille Claudel avec sa mère, ou de Madame Sévigné avec sa fille. Et en fait, tout de suite, dès la deuxième page, elle dit « voilà, c'est une relation dont il s'agit de faire la peau ». Et donc, c'est souvent comme ça, pour moi, avec les titres, il y a une intuition, et ensuite, quand il y a ce genre de confirmation, voilà, on sait que c'est ça qu'il faut faire.
0: Et vous, Daria Marx?
8: Pour ma part, c'est un peu moins recherché. C'était mon titre de travail, Tuer le vieux, parce que c'était vraiment l'impulsion de ce manuscrit. Tuer le vieux, c'était l'idée qui m'obsédait quand j'ai écrit. Je pensais pas qu'il allait rester. Je pensais que on m'aiderait à trouver, à inventer, qu'on m'aiguillerait peut-être, ou que j'aurais une idée fulgurante et intelligente. Et finalement, c'est Tuer le vieux qui restait, parce qu'en fait, pourquoi trahir cette impulsion, et pourquoi dire autre chose que la vérité, justement.
0: Louise Chenevière, j'aimerais qu'on rentre dans votre dans votre livre, Faire la peau. Je vous laisse lire quelques lignes.
9: J'ai toujours attendu la mort de ma mère. Derrière cette attente, vous pouvez mettre tout ce que vous voulez. La terreur et l'espoir, la détresse et le soulagement, la toute-puissance et la soumission, la rage et l'amour, la mélancolie et le désir de vivre, tout. Vous pouvez mettre tout cela, car tout cela y était. Je dis toujours, mais cette attente a dû naître quelque part, un jour précis, une heure, ou peut-être s'est-elle forgée lentement, apprise au cours des choses, auxquelles il ne semblait pouvoir y avoir d'autres issues. Comme d'autres filles se voyaient avancer vers l'autel dans une longue robe blanche, je me voyais, moi, toute de noir vêtue, marchant derrière le cercueil de ma mère.
0: Voilà le début de Faire la peau, que vous signez aux éditions POL. Louise Chenevière, comment est née cette première page ?
9: Cette intuition, enfin, cette sensation avec laquelle j'ai vécu toute ma vie, justement, l'idée que la mort de ma mère me libérerait peut-être, qui est en fait évidemment une intuition complètement fausse, parce que la mort de la mère n'aurait servi qu'à la déifier, à l'idéaliser et à la romantiser, en fait, bien évidemment. Donc, et puis encore une fois, je ne parle pas de mort effective ou de meurtre, mais en fait, très vite, quand j'ai commencé à travailler autour de ces questions, bah encore une fois, je l'ai entendu partout. Et j'ai notamment entendu sur un festival du livre une autrice reconnue que je ne citerai pas, à qui on demandait « Mais comment tu vas ?» Elle a répondu très fort « Très bien, ma mère est enfin morte. » Et en fait, d'un coup, je me dis « Mais bon, il y a quelque chose là, dans ce lien inaliénable, ce lien qu'on n'a pas le droit de briser, qu'on ne peut pas briser parce que c'est votre mère, parce qu'elle vous a donné la vie, parce qu'elle... voilà, toutes ces choses-là qu'on sait... En fait, je me suis dit, il y a quelque chose là-dedans. Et donc, l'ouverture de ce livre, je crois, c'est avec quelque chose qui me semble très tabou et assez inentendable et qui, je pense, peut être dérangeant pour beaucoup de personnes, se dire que peut-être une petite fille peut espérer et craindre, évidemment, la mort de sa mère. Mmh.
0: Là, vous l'avez lu d'une manière qui m'a étonnée, enfin, très classique, disons. L'écriture ne l'est pas du tout. Il n'y a presque pas de ponctuation. Moi, je l'ai lu, j'avais l'impression d'halter en le lisant, que ça ne s'arrêtait pas, que c'était comme si vous vouliez absolument écrire pour éviter qu'on vous interrompe, qu'il y ait quelqu'un qui vienne dire « Non, attends, arrête, il n'y a presque pas de point » et vraiment vous lâchez. Comment est-ce que c'est écrit de cette manière-là ?
9: Alors, je le dis de temps en temps, mais moi, j'ai l'impression d'avoir fait un livre très classique avec ce livre-là, parce que pour le coup, pour Britney, je crois qu'il y avait un point dans le livre. Donc pour moi, ce texte-là, il est beaucoup plus posé. C'est comme ça que je le lis, parce que pour moi, c'est un texte très difficile qui pose des questions. Et là où dans Pour Britney, vraiment, j'affirmais quelque chose, j'étais sûre de moi, c'est-à-dire que je n'en pouvais plus de ce regard patriarcal qui sexualisait les jeunes filles et qui les détruisait. J'ai l'impression que là, avec Faire la peau, j'avance en terrain miné et que je me pose sans cesse des questions. Et il y a quand même les notes de bas de page qui créent une distance en permanence. Donc voilà, après, on me dit souvent ça, effectivement. Et en fait, je suis très surprise parce qu'il y a des personnes qui me disent qu'elles le lisent en une journée, alors que, comme Britney, alors qu'il est beaucoup plus long, et que c'est assez haletant. Mais voilà, moi, par rapport à mon rythme habituel, j'ai l'impression d'avoir été très raisonnable.
0: Mmh.
9: Voilà.
0: Mais vous l'écrivez d'une traite ou c'est vraiment un travail de longue haleine ?
9: Oui, en fait, ce qui se passe, c'est que pendant des mois, moi, j'écris quotidiennement, donc, mais on va dire 2 heures, quoi. J'écris le matin. Quand l'idée de texte m'est venue, j'écris des brouillons, j'écris des pages, un peu comme toi, Daria, j'imagine. Je fais des recherches, je lis énormément de livres autour de ces sujets. Et puis, à un moment, je décide que ça y est, il faut y aller, quoi. Parce que sinon, je pense qu'on n'y va jamais. Et je crois vraiment que c'est Faulkner qui disait ça, que tous les livres, en fait, sont des échecs. Parce qu'ils sont que ce qu'on a réussi à faire, alors qu'on aurait imaginé faire complètement autre chose. Comme le titre que tu disais, qu'on imagine qu'on va faire quelque chose d'incroyable. Et en fait, on arrive à faire que ça. Mais à un moment, il faut le faire. Parce que sinon, le livre n'existe jamais. Et donc, les moments d'écriture, pour le coup, effectivement, sont très courtes. Je crois que pour ce livre-là, il y a eu 2 périodes de 2 semaines. Mais par contre, là, c'est un moment où... D'ailleurs, Ananda, tu disais ça aussi, où un texte mûrit et puis à un moment, on l'écrit. Et par contre, dans ces moments-là d'écriture, c'est 12-15 heures par jour, quoi.
0: Ouais. Mm-hmm. Ces notes de bas de page, elles sont impressionnantes. Elles prennent beaucoup de place. C'est que vous venez en commentaire ou en enrichissement, en fait, de la pensée qui est déjà exposée. Pourquoi c'était nécessaire d'avoir cette deuxième voix ?
9: Moi, j'aime... Ouais. Oui. Moi, j'aime les livres qu'on voit s'écrire et qui réfléchissent sur eux-mêmes. Et justement, qui posent des questions plutôt qu'ils ne donnent des réponses. Et donc, pour moi, les notes de bas de page étaient une manière de toujours revenir sur mes réflexions parce que je sais que je fais quelque chose d'assez impossible avec ce livre. Vous l'avez dit, ma mère est vivante. Normalement, les écrivains, ils attendent que leur mère soit morte, quoi. Pour écrire. Moi, j'ai décidé que je pouvais pas attendre parce que, voilà, il faut vivre. Et donc, en même temps, ces notes de bas de page, elles viennent toujours questionner, même les souvenirs. Est-ce que là j'invente? Est-ce que je mens? Est-ce que je reconstruis? Est-ce que j'ai le droit de faire ça? Est-ce que je me trompe en disant ça, en faisant ça? Comment le texte va être reçu aussi? Est-ce qu'on va me comprendre ou pas? Est-ce que je vais être attaquée? Donc, c'est

0: aussi à cela. C'était une référence pour vous ?
1: Marguerite Duras, je crois que c'est l'autrice que j'ai le plus lue. Et que je lis encore et encore. Donc toute cette littérature-là, bien sûr, je l'ai dans la tête. Elle parle énormément des mères, quand même, de la violence des mères. Mais justement, elle a tendance, je crois, à l'essentialiser un peu. Et en gros, à dire que bah, c'est comme ça, en fait. Une mère est toujours violente et une mère est toujours folle. Et moi, avec ce livre, j'essaie de sortir de ça et de dire bah, les femmes ne sont pas obligées de devenir folles et les enfants ne doivent pas nécessairement payer le prix de cette folie maternelle. Mais effectivement, dans un barrage contre-pacifique, la toute-puissance de la mère, et c'est aussi ça qu'elle montre, c'est aussi une mère seule avec ses enfants. Et je crois qu'on a tellement dit que les femmes n'avaient pas de pouvoir, ce qui est aussi vrai dans cette société patriarcale, qu'elles ont été dépossédées, qu'on oublie quand même qu'elles ont un pouvoir énorme sur leurs enfants. Et même dans les familles, si c'est le père qui a le pouvoir souvent, eh bien en fait, elles règnent quand même sur la construction affective de leurs enfants, sur l'imaginaire, sur le désir, et les enfants attendent tout d'une mère. Donc il y a quand même cette première relation de pouvoir et de fascination voilà, qu'il faut reposer.
0: Mmh. Il y a ce livre, ça me fait penser aussi à Nanda Devi, que votre livre, qui est une fiction, hein, on le rappelle, chronique d'un roman, il y a beaucoup trop de mots, d'ambiguïté possible, chronique d'un royaume perdu. Il y a cette porosité entre vos propres œuvres et celles d'autres écrivains dans ce livre-là. Vous invitez d'autres auteurs, en fait, hein, me semble-t-il. Il y a l'héroïne de Beloved qui vient, hein, oui, de Toni Morrison. Mm-hmm. Il y a aussi des personnages de vos précédents romans. Qu'est-ce que cela apporte à votre écriture ?
2: Je pense que finalement, oui, j'ai été. Ce livre est un peu habité par tous les autres livres que j'ai écrits avant. Et d'ailleurs, un des personnages, enfin, l'histoire du pêcheur nu qui arrive, qui hante un peu l'un des personnages, en fait. J'en avais l'idée pour ce livre-ci, donc il y a très longtemps, mais comme je n'arrivais pas à l'écrire, j'en ai fait un petit roman séparé, La vie de Joséphin le Fou. Mmh. Et donc, du coup, c'est vrai qu'il y a d'autres de mes romans qui viennent, qui apparaissent pour ceux qui m'ont lu, qui vont les reconnaître, mais effectivement aussi Toni Morrison, qui est pour moi une grande figure inspiratrice. Sur la quatrième de couverture, on parle aussi de 100 ans de solitude. Je n'y ai pas pensé directement en écrivant, mais je pense que c'est aussi Marquez est aussi quelqu'un surtout que j'ai beaucoup lu quand j'étais plus jeune, ou Virginia Woolf. Donc finalement, c'est le livre où j'ai rassemblé tout cela, tout mon je dirais presque une généalogie à la fois de mon pays, mais aussi des influences littéraires. Et je sais pourquoi je disais tout à l'heure, je l'écris avec une grande liberté, sans me mettre de frein. Parfois, inconsciemment, on se met un frein, on dit non, je ne peux pas aller jusque-là, on ne peut pas aller jusque-là. Mais en fait, là, non, c'était vraiment une grande liberté.
0: Mmh. Et même quand on écrit sur une matière très personnelle, on a des voix d'autrices dans la tête. Daria Marx, je sais que Virginie Despentes a joué un rôle majeur pour vous dans... la libération de l'écriture.
3: Oui, je serais sans doute pas la même personne si j'avais pas lu King Kong Theory à un moment dans ma vie. Et puis si elle avait pas joué un peu contre son gré, comme une figure tutélaire pour moi, quelque part lointaine mais présente, mm-hmm. Ça c'est sûr. Mais il n'y a pas qu'elle. Christine Angot, bien sûr, sur ces questions-là est essentielle. Elle n'est pas la seule. Mais Emmanuelle Bayamaktam, pour moi, est une écrivaine très importante dans ce qu'elle écrit du rapport au corps des femmes, notamment, qui me touche beaucoup. Natacha Apana, dans ce qu'elle écrit de la violence, a aussi été une grande compagne d'écriture.
0: Mmh. Entrons dans Tuer le vieux, Daria Marx. Hein, je vous propose de lire la première page. Ah, c'est vrai que je découvre là tout à coup que la dédicace, c'est aux monstrueuses.
3: Oui, absolument. Qui décide de ce qui est monstre ou pas? C'est ça qui m'intéresse, moi en tout cas. Il était 10h du matin, j'avais mis 12 réveils qui n'avaient servi à rien. Je n'avais pas fermé l'œil de la nuit, j'avais bu 6 cafés, j'avais fumé toutes mes clopes, c'était l'heure. J'avais pensé longtemps à ce que je devais porter ce jour-là, à la tenue qu'on met pour aller au commissariat. Il n'y a pas de rubrique dans Marie-Claire, 10 conseils vestimentaires.

0: pour réussir votre dépôt de plainte. Page 34. Entre deux pubs illisibles, remplies de plages et de nanas à petits seins qui dansent sur un parking. J'avais demandé aux copines, elles n'avaient pas eu l'air de saisir les mignonnes. Pour elles, c'était évident, on allait m'écouter. Point à la ligne. Parce que mon histoire, tu vois, elle est, sans en rajouter, horrible. Enfin, je pense. Je prends des précautions oratoires avec moi-même. C'est l'habitude quand personne ne t'écoute, même quand tu hurles.
1: Le début de « Tuer le vieux », votre livre, une histoire horrible, donc vous le dites, hein, c'est celle d'un grand-père paternel chez qui on envoie cette jeune fille tous les étés sur la côte basque, un homme dégoûtant et obsédé par la propreté et l'ordre qui régulièrement voilà, allonge cette petite fille au sol et abuse d'elle jusqu'à ses 12 ans, l'insulte aussi, la met au régime, elle se tait, elle y va, elle accepte de retourner là et le livre donc commence quand cette fille devenue adulte décide des décennies plus tard de porter plainte, sauf que le rendez-vous au commissariat sera annulé à la dernière minute. Alors elle se dit, il n'y a qu'une solution, bah, je vais aller tuer le vieux. Comment est-ce que vous avez envisagé, j'ai presque envie de commencer par la fin, parce que quand on commence on se dit mais alors elle va le tuer ou elle va pas le tuer? Est-ce que vous, quand vous avez commencé le roman, vous pensiez déjà à ce qui allait se passer à la fin?
0: Oui, évidemment, mais quand j'ai commencé le roman, j'étais persuadée que j'allais écrire une fin très différente de celle qui existe aujourd'hui.
1: Qu'on ne va pas divulguer, évidemment.
0: Donc ça a été tout un processus de redécouverte de moi-même, de mes propres limites, de mes propres fantasmes de violence aussi, dans l'écriture de ce livre. Mais en tout cas, j'ai bien aimé ce qu'a dit Louis sur « Il était temps de vivre ». Bah, en fait, moi, il était aussi temps de vivre et il était temps d'écrire ce livre que j'ai écrit dans un état d'urgence important. Et la fin, finalement, c'est surtout le voyage qui m'importait au départ, plus que la fin.
1: Mmh. Ouais, c'est un voyage géographique, évidemment. On vous suit jusqu'à Biarritz, jusqu'à chez lui. Et un voyage avant tout intérieur. Vous êtes dans vos pensées, vous revenez sur cette histoire, mais aussi sur tout le contexte, ce qui fait que cette histoire a pu se dérouler. L'écriture est très puissante, très directe. Vous allez avec des mots crus. Vous aviez besoin de ces mots-là.
0: J'ai besoin de ces mots-là car j'ai l'impression qu'on ne les dit jamais, qu'on tait les actes incestueux. J'entends l'idée défendue comme quoi il ne faudrait pas les raconter pour ne pas provoquer les fantasmes chez les pervers et autres déviants. Mais j'ai l'impression que si on ne commence pas à dire vraiment ce qu'il se passe, quels sont les actes incestueux, qu'est-ce qu'on fait subir aux enfants, alors comment est-ce qu'on peut savoir ce qui se passe vraiment, comment est-ce qu'on peut les entendre, comment est-ce qu'on peut prendre conscience de ce qui se passe partout, tout le temps, à des milliers d'enfants chaque année. Il me semble que si on commence pas tous à se réveiller et à écouter la réalité, même si elle est insupportable, c'est quelqu'un qui est mort il y a pas très longtemps qui disait la vérité, elle est, je vais me gourer dans la citation évidemment, mais elle est nécessaire, mais elle fait mal au début, mais elle est essentielle et on peut pas continuer sans. Et je crois que c'est ça que je voulais dire. Je voulais dire, il est temps que tout le monde se réveille et qu'on prenne conscience de ce qui se passe vraiment. Et l'inceste, c'est pas juste un mot fourre-tout dans lequel on peut mettre à la fois l'incestuel, les actes, tout ce qui se passe. Il faut qu'on commence à dire voilà ce que des adultes font subir à des enfants et c'est insupportable et on doit arrêter l'organisation de l'invisibilisation de ces actes.
1: Et surtout, vous nous expliquez très clairement les conséquences tragiques que ça a sur le rapport au corps, sur le rapport aux hommes, sur le rapport à la violence, sur le rapport à la sexualité. Toute la vie est minée par ce vécu-là.
0: C'est peut-être ce qui est le plus difficile d'ailleurs dans l'inceste, pour avoir discuté avec beaucoup de personnes qui étaient passées par là. Évidemment, il y a les actes qui sont terribles à vivre, mais il y a surtout cette infusion lente et putride dans toute la vie, partout, tout le temps, dans le privé, dans le public, dans le rapport au monde, dans le rapport à la hiérarchie, dans le rapport à la domination, dans l'amour, dans le sexe, ce territoire qui devient très sombre parce qu'on a vécu des choses quand on était plus petit et qu'il faut le redécouvrir sous un angle complètement différent. On ne peut pas échapper à ce qu'on a vécu et c'est peut-être ça la vraie punition de l'inceste au fond.
1: Vos trois livres disent en tout cas quelque chose, oui, qu'on tait d'ordinaire, hein, d'une certaine façon. Même le vôtre, Amanda Devi, la haine, la possibilité de la haine, la possibilité de l'inceste, les origines aussi coloniales. Qu'est-ce qu'elle peut, la littérature, selon vous, que ne peuvent pas la loi, la thérapie ou la parole publique Ananda ?
2: Je dirais d'abord, comme je le précise à la fin, que ce n'est pas un roman historique, c'est une uchronie. Oui. C'est-à-dire que je savais que j'allais situer le livre dans l'histoire, mais que j'allais prendre des libertés avec cette histoire. Et je crois que par rapport aux historiens qui tentent de creuser un passé souvent oublié ou effacé, le roman permet, par exemple, de faire vivre un esclave et d'aller retrouver ce qu'il ressent en lui, dans son corps. C'est pas juste un nom, c'est pas juste quelqu'un qui a existé. On le rend vivant dans l'immédiat et on est dans son immédiateté, dans sa chair, ses pensées. Et donc, même si c'est une fiction, on arrive davantage à faire saisir l'horreur, justement, comme tu disais tout à l'heure, qu'il y a des choses qui doivent être dites. Et en particulier, dans l'histoire de l'esclavage, c'est, à un moment donné, je dis qu'il faut sortir les corps de leurs tombes disparues, parce qu'il n'y a pas de tombe d'esclaves. On ne sait pas où ils sont morts, ils ont disparu, comme des gens meurent en Méditerranée aujourd'hui et on ne les retrouvera pas. Ce sont des effacés, y compris par l'histoire, à un moment donné, parce qu'on ne peut pas retrouver les noms, les individus, le nom d'un bébé, le nom d'un... Donc, c'est, pour moi, c'est ça la puissance de la littérature et de la fiction.
1: Louise Chenevière, vous écrivez d'ailleurs « Quand le livre sortira, je serai libre ».
3: Bah, je pense que la question de la justice, déjà, aujourd'hui, est très compliquée, parce que le livre de Daria commence avec ça. L'entrevue au commissariat est annulée. Donc, on sait que sur ces questions de violences sexuelles, de violences faites aux enfants et aux femmes, on est quand même très, très en retard, que les procès peuvent prendre des années, qu'ils peuvent être très humiliants. Donc, à un moment, je me dis, qu'est-ce qu'on fait? Qu'est-ce qu'on peut faire? Et moi, effectivement, je crois quand même beaucoup au pouvoir de transformation de la littérature, parce que moi, c'est ce qui m'a aidée. King Kong Theory, évidemment, mais je peux citer des milliers de livres.
1: Génie des Pentes.
3: Qui m'ont aidé à me transformer. Et en fait, je crois que un des plus grands pouvoirs de la littérature fait qu'en fait, quand vous lisez un livre, vous êtes seul. Vous pouvez pas mentir, en fait. C'est-à-dire que on n'est plus dans une position sociale de dire à quelqu'un, moi, je suis féministe, et quelqu'un qui dit en face, bah, moi, je suis pas féministe. En fait, moi, je sais que mes livres, notamment comme la chienne, il y a des personnes qui, et notamment des hommes, qui peut-être pouvaient se dire, je ne suis pas féministe, ça ne me concerne pas. Mais en fait, je pense que quand on raconte une expérience, quand on parle de comment ça agit dans le corps, et comme tu disais, en fait, les répercussions sur toute la vie, bah, je crois quand même qu'il y a cette idée de l'empathie, enfin, j'espère, qui peut fonctionner et qui fait qu'il y a quelque chose, des défenses de la vie quotidienne, de la vie sociale qui s'abaissent en fait. Et on est quotidiennement en contact les uns avec les autres, mais ces choses-là, on n'en parle pas en fait, on ne les dit pas. Et les proches, enfin tout le monde attend de lire un livre pour dire « Ah, mais en fait, c'est ça ce qui se passait ». Et comme Daria, comme Ananda, je pense qu'il faut dire ces choses. Et que la littérature, c'est pas un endroit où justement on va s'insérer dans un débat politique et voilà, c'est un endroit où on peut dire les choses d'une autre manière et faire apparaître l'intime et ses blessures.
1: Daria Marx, qu'est-ce qu'il a eu comme pouvoir ce livre sur vous après ?
0: Ah là, quelle joie de pouvoir explorer la fiction, quoi. Quelle joie de pouvoir inventer sur nos histoires, les déguiser autrement, leur inventer d'autres décors, d'autres fins, d'autres débuts. Enfin, c'est quand même le pouvoir de la fiction est incroyable en termes de reprise en main de son histoire, en termes de voilà d'en faire une transformation cathartique. Enfin, c'est vraiment un outil génial. Et puis, je pense que on le voit dans nos livres qui sont pourtant très différents. On parle quelque part de la même chose, on parle de domination, on parle d'un système qui fait de systèmes qui écrasent, qui font du mal, on parle de personnes oubliées par d'autres qui les dominent. Donc je pense que la littérature aussi, elle fait le pont entre nos histoires, elle fait le pont entre nos souffrances, et quelque part elle nous réunit, et je crois qu'elle réveille vraiment parfois bien plus effectivement qu'un discours politique, qu'un discours brandé comme féministe, et qu'elle vient chercher les gens dans leur ventre, dans leur trip. Moi j'ai appris le mot dernier, qu'il y avait un mot qui disait on peut dire commouvoir pour s'émouvoir avec, et je trouvais ça très beau. Ça permet ça, de commouvoir, de s'émouvoir avec, et ça, c'est, ça compte vraiment.
1: Et les livres restent, et donc les vôtres resteront, c'est sûr. Tu es le vieux, Daria Marx, aux éditions Flammarion, chronique d'un royaume perdu, Ananda Devi, aux éditions Grasset. Et Louise Chenevière, comme les livres sont loin, j'oublie POL, faire la peau. Merci beaucoup à toutes les trois. On va d'abord un peu de musique, puis on se quitte après.

Le temps nous manque pour continuer d'écouter cette belle voix, mais je vous conseille d'aller la découvrir. Il y a un premier album qui est sorti en 2025, Mourir le rock'n'roll. C'est votre voix, Louise Chenevière. Et là, c'est Désir brûlant, cette chanson qui est une chanson de Lana Del Rey à l'origine. 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
1: Environ 300 personnes ont défilé hier soir à Arau, des bougies et des fleurs déposées devant un mémorial improvisé sur l'hippodrome où s'est déroulée il y a une semaine une fusillade à la fin d'une rave party. Marche blanche en hommage aux victimes et à l'initiative des organisateurs de la rave party. La ville, elle, a autorisé le rassemblement et voulait, pour sa part, offrir un espace de recueillement, de compassion et de solidarité. Dans ce contexte, les détonations entendues hier soir dans une école de Goldar, c'est dans le canton de Saint-Gall, ont mis en marche d'importants moyens. Plusieurs appels téléphoniques signalaient des tirs lors d'une fête organisée dans l'établissement. L'école a procédé à l'évacuation des lieux. Par mesure de précaution, les 300 élèves et enseignants ont été conduits à l'intérieur où ils ont été pris en charge par les forces de l'ordre. Mais personne, heureusement, n'a été blessé. Les bruits de détonation provenaient vraisemblablement d'engins pyrotechniques, indique la police cantonale cette nuit. Volodymyr Zelensky propose à la Russie un arrêt des frappes à l'aube de la visite en Russie, puis en Ukraine des émissaires américains Steve Witkoff et Jared Kushner. Hier, le siège des services de sécurité ukrainiens ont été touchés par des drones russes en plein centre de Kiev. Une première depuis le début du conflit. 15 personnes ont ainsi été blessées. Frappe qualifiée par Kiev d'ailleurs de grave escalade dans le conflit et qui surviennent donc 2 jours avant la première visite des émissaires de Donald Trump pour une tentative de médiation pour mettre fin à la guerre, selon Donald Trump. Des militants d'extrême droite comparaissaient hier à Zurich. Des membres des Junge Tat, 5 hommes et une femme, devaient répondre de plusieurs actions choc, notamment lors de la Pride de Zurich, c'était en 2022. Le procès s'est concentré sur les 2 meneurs, contre lesquels le parquet a réclamé jusqu'à 15 mois de prison, dont 6 fermes. La date du jugement, elle, n'est pas encore connue. Jugement très attendu hier matin au tribunal régional de Maloya, c'est dans les Grisons. Il concernait l'éboulement de Bondo, qui avait emporté 8 randonneurs en 2017. Le tribunal a finalement acquitté les 5 prévenus, accusés d'homicide par négligence, parmi eux notamment la conseillère nationale Anna Giacometti, ex-présidente de Bregaglia. La cour souligne qu'aucun indice clair ne laissait présager une importante catastrophe naturelle imminente. Les autorités allemandes, elles, toujours à la recherche d'un homme de 48 ans, suspecté de plusieurs actes ou tentatives de sabotage sur des installations électriques. Cette semaine, dans le nord-est du pays, le gouvernement privilégie la piste d'un militant extrémiste du climat. Celui-ci a transmis 2 lettres de revendication. L'Afrique est en fait plus grande qu'on ne la voit. L'Assemblée générale de l'ONU a adopté hier une résolution pour promouvoir une représentation cartographique mondiale plus fidèle à la taille réelle des continents. C'est dû notamment à la projection de la sphère de la Terre en 2 dimensions. Ainsi, l'Afrique sera plus grande visuellement et les États-Unis vont être rétrécis. Ce texte porté par le Togo et l'Union africaine a été adopté par 164 voix et 6 abstentions. Un seul pays n'était pas pour, ce sont les États-Unis. Mais votre météo de ce samedi, donc, bien ensoleillé pour ce matin, du Léman au Valais, sur le nord du plateau, le Jura et les Préalpes, en partie ensoleillé avec des formations nuageuses, parfois denses. L'été n'est pas terminé puisqu'il fera encore jusqu'à 30 degrés en pleine.
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4: Bonjour. Bonjour à toutes et à tous et bienvenue pour une heure de science et de santé. Ce matin dans CQFD, des plantes qui disparaissent de nos sommets. Bonjour Capucine Mort.
5: Bonjour Bastien. Oui, une étude publiée hier soir dans Science dévoile que les espèces adaptées aux hautes altitudes souffrent du réchauffement climatique.
4: Les vacances sont déjà loin, enfin pour la plupart d'entre nous en tout cas. Alors ce matin, vous nous proposez de parler de santé au travail avec notre grande invitée du vendredi, Cécile Guérin.
6: Oui, comprendre les liens entre le travail et la santé des travailleurs et travailleuses, c'est la spécialité d'Irina Aguseva-Canu. C'est un domaine hyper vaste, vu le nombre d'activités professionnelles, que ce soit dans le monde nucléaire, dans l'exposition aux nanoparticules, au stress, dans les risques de burn-out. Tout passionne notre invitée dans la compréhension de la santé au travail.
4: Bonjour Irina Aguseva-Canu.
7: Bonjour.
4: Alors est-ce que vous vous demandez parfois si votre travail à vous d'expertise est bon pour votre santé ?
7: Est-ce que je le demande ? Non, je pense que je prends ça comme plutôt un avantage pour savoir qu'est-ce qui est bon et qu'est-ce qui n'est pas bon pour la santé.
4: Et ça, vous nous l'expliquerez tout au long de cette heure. Irina Aguseva, qu'elle nous reste avec nous. On vous retrouve juste après notre séquence actualité que voici.
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4: Capucine Mort, vous êtes notre nouvelle stagiaire à CQFD, soyez la bienvenue parmi nous.
5: Merci.
4: Et donc ce matin, vous vous penchez sur une étude publiée hier soir, les plantes de nos sommets ont une fâcheuse tendance à disparaître.
5: Oui, il ne fait pas bon vivre pour les espèces de haute altitude. Derrière ces disparitions, c'est tout l'équilibre de la végétation de nos sommets qui semble bouger. Certaines espèces déclinent pendant que d'autres gagnent du terrain. Les scientifiques le constatent, le paysage végétal de nos montagnes est en train de changer.
4: Bonjour Pascal Vito.
8: Bonjour.
4: Vous êtes chercheur à la faculté de géosciences et de l'environnement de l'université de Lausanne. Vous êtes co-auteur de cette étude. Alors, une grande question pour vous. Rassurez-nous, l'Edelweiss n'est pas menacé.
8: Oh, encore pas à court terme, non, mais ça pourrait venir. C'est comme une espèce de haute montagne et puis qui pourrait à son tour souffrir de la remontée de la forêt et d'autres déplacements.
4: C'est à quelle altitude l'Edelweiss en général ?
8: J'irais 1800, 2500 mètres à peu près.
5: Alors cette recherche à laquelle vous avez participé, c'est une première. Elle nous alerte qu'à l'échelle européenne, les plantes typiques des sommets sont menacées. Bon, pas encore les Edelweiss, heureusement. On parle de quelles plantes ?
8: Alors on parle des espèces qui poussent donc ce qu'on appelle l'étage alpin au-dessus de la limite de la forêt. Donc la limite de la forêt en Suisse est à peu près à 2000-2300 mètres suivant où on se situe. Donc ce sont les espèces qui poussent au-dessus, dans les endroits où il fait trop froid pour que les arbres ou les buissons puissent pousser, en tout cas. Jusqu'à maintenant, il faisait trop froid.
5: Et ça, du coup, ça risque de changer.
8: Ben voilà, parce qu'avec le réchauffement climatique, tout se déplace, toutes les plantes se déplacent, les arbres montent plus haut, les buissons montent plus haut. Puis ces espèces des alpines, qui sont petites, elles vont souffrir, elles peuvent souffrir de la concurrence ou du climat qui change.
4: Vous dites tout se déplace. Est-ce qu'on a déjà mesuré de combien c'est monté et est-ce qu'on a des prévisions de combien ça va encore monter ?
8: Alors, de combien c'est monté, j'ai plus le chiffre exact, mais ça se chiffre en 10, 20 mètres moyenne par décennie à peu près, voire plus. C'est très variable entre les espèces. Il y a des espèces qui montent très vite et d'autres beaucoup plus lentement. Et puis ensuite, de combien ça peut monter, on peut faire un petit calcul assez simple. Actuellement, donc en Suisse, on a déjà gagné à peu près 3 degrés dans les Alpes. Depuis 1900, les Alpes sont déjà 3 degrés plus chaudes. On dit en général que c'est à peu près 0,56 degrés par 100 mètres. Chaque fois qu'on monte de 100 mètres, on se refroidit de 0,56 degrés. Donc, vous disiez 3 par 0,56, ça vous donne à peu près
4: 500-600 mètres.
8: 500-600 mètres, exactement. Ça, c'est le potentiel qu'elles peuvent déjà être montées depuis le début du XXe siècle. Alors, il y a des espèces qui ont subi ça. Il y a des espèces qui sont déjà 500-600 mètres plus haut, puis il y a d'autres qui sont beaucoup en retard.
5: Et jusqu'alors, les scientifiques constataient que le nombre d'espèces augmentait sur nos sommets dans les années 90. Mais du coup, à présent, vous voyez la disparition de ces espèces locales. Est-ce que c'est plus difficile de mesurer la disparition que l'apparition d'une plante ?
8: Avec les données qu'on avait à disposition, oui. Parce que ce sont des données anciennes qui étaient relativement grossières. C'est-à-dire que c'est des botanistes qui avaient passé vers 1900-1920 sur des sommets, qui avaient fait la liste des espèces qui étaient dessus, sur l'entier du sommet. Donc après, des années 1990, il y en a d'autres qui ont repassé et puis qui ont vu des nouvelles espèces. Mais parfois, effectivement, une espèce qui disparaît, qui n'était plus là. Mais on n'a jamais la certitude, quand on a une espèce qu'on ne retrouve pas, qu'elle est vraiment disparue ou que simplement elle n'était pas en fleur ce jour-là ou qu'on a mal regardé. Ces sommets sont assez grands, donc voilà, il faut chercher partout. S'il était juste dans un petit recoin, on l'a peut-être manqué. Donc il y a déjà ça. Et puis, de toute façon, on peut se dire que les espèces, quand les conditions climatiques sont plus favorables, elles peuvent se déplacer, une graine se déplace, va se poser plus haut. Si les conditions jouent, elle se développe. Par contre, une espèce qui est déjà en place, elle peut disparaître parce que il y a la concurrence, c'est-à-dire qu'une nouvelle espèce lui fait de l'ombre, elle l'empêche de pousser. Donc ceci, ça prend un certain temps. Et puis, elle peut aussi disparaître parce que les conditions ne lui conviennent plus très bien. Il fait trop chaud ou il fait trop sec. Et beaucoup d'espèces des Hautes-Alpes, des espèces alpines, sont des espèces qui ont une longévité assez longue, finalement de plusieurs décennies peut-être. Donc, il faut vraiment que les conditions soient très stressantes pour que petit à petit, elle périclite, elle a de la peine à survivre, elle va quand même essayer, elle va survivre mais sans se reproduire, ce qui fait que c'est un processus qui est potentiellement beaucoup plus long.
5: Et vous et vos confrères avez inventorié la flore de 62 sommets européens entre 2001 et 2022. Et l'équipe de l'UNIL, du coup, s'est focalisée sur 4 sommets en Valais. Est-ce que vous pouvez nous donner un exemple de ce qui disparaît et ce qui le remplace ?
8: Alors, une espèce qui progresse bien, c'est une lairelle à petite feuille, qui est une espèce qui est tout à fait typique à peu près de la limite de la forêt, qui pousse entre, je dirais, entre 2000 et 2400, 2500 mètres naturellement. Et puis, elle, c'est une espèce qui clairement progresse. On la voit de plus en plus, elle couvre plus. Et c'est une espèce qui fait une vingtaine de centimètres de haut, donc qui a déjà une certaine ampleur. Un certain volume, et potentiellement faire de l'ombre à celles qui sont dessous. Et puis une autre qui, chez nous, on a vu, est en train de disparaître, c'est l'épervière des glaciers, qui est une espèce de... En fleurs, les fleurs remontent à 10-15 cm, mais par contre, toutes les feuilles sont au niveau du sol. Donc si on a une césarelle qui est plus grande, qui vient se mettre à côté, elle va lui faire de l'ombre, puis elle n'arrivera plus à se développer correctement.
4: Mais Pascal Vito, ces plantes qui ont tendance à migrer vers le haut des sommets, est-ce qu'elles sont vraiment adaptées aux nouvelles conditions qui les attendent? Dans le sens où, ok, la température, ça sera probablement adapté, mais l'ensoleillement n'est peut-être pas tout à fait le même, le sol n'est pas tout à fait le même, le vent n'est pas tout à fait le même.
8: Alors le vent va pas jouer un rôle majeur. Le sol, si elle s'installe, c'est que ça leur convient. La température, oui, ça leur convient. En tout cas, c'est ça. C'est qu'en fait, elles sont souvent limitées par la température. De manière générale, les espèces en montagne sont limitées soit par les températures trop froides en été, soit par une saison de croissance qui est trop courte. Puisque la saison de croissance est encadrée entre la fonte de la neige et puis le retour des froids en septembre-octobre. Donc en fait, avec un climat plus chaud, il y a moins de neige qui tombe, la neige fond plus vite, donc cette saison s'allonge. Et c'est pour ça que ces espèces de basse, moyenne altitude peuvent maintenant remonter un peu plus haut.
4: Quels sont les événements principaux qui vont avoir tendance à défavoriser les plantes typiques de nos sommets? On avait mentionné tout à l'heure les températures, l'ensoleillement, etc. Mais il y a aussi la question de l'eau. Il n'y a peut-être pas la même quantité d'eau en altitude que plus bas.
8: Alors normalement, il y en avait plus. Puisque, de manière générale, plus on monte, plus il pleut. Quand les perturbations arrivent, elles vont se déverser plus sur les sommets qu'en bas. Et puis, il y a plus d'orages aussi. Les orages d'été, ils commencent sur les sommets, puis après, ils s'étendent. Donc, en fait, il y a plus d'eau, normalement, sur les sommets qu'à basse altitude. Donc, en fait, les plantes alpines sont adaptées à un régime où il y a quand même beaucoup de pluie. Et en fait, on observe depuis quelques années que la sécheresse s'étend aussi aux altitudes. Et on a eu plusieurs années depuis qu'on suit, où on a visité les sommets, on voyait que les plantes avaient soif. Et mon collègue qui est co-auteur, Christophe Randin, il a fait des calculs de ce qu'on appelle la balance hydrique, c'est-à-dire la différence entre ce qui tombe comme pluie et ce qui s'évapore. Et en fait, avant 2000, on avait toujours une balance positive, donc plus de pluie que d'évaporation. Et depuis 2000, on a de plus en plus d'années, ou même à 2600 mètres d'altitude, on a une balance négative. Il y a plus d'évaporation que de pluie pendant l'été. Et ça, les plantes alpines, elles ne sont pas adaptées à résister à ces conditions.
4: Alors, ces plantes alpines montent, mais qu'est-ce qui se passe en dessous? C'est-à-dire qu'elles désertent une certaine zone. Vous avez d'autres plantes qui sont plus basses et qui remontent?
8: Alors cette étude ne le dit pas, puisqu'en fait elle est vraiment centrée sur des sommets alpins, donc au-dessus de la limite de la forêt. Il y a d'autres études qui montrent qu'en fait l'entier du processus se passe, c'est-à-dire que on a d'autres espèces de les prairies, on a des espèces de basse altitude qui remontent aussi, puis celles de prairies supérieures qui remontent aussi un petit peu. Ceci est assez aléatoire, il y a des... aléatoire ou en fonction des capacités des espèces. Il y a des espèces qui bougent vite, d'autres qui bougent plus lentement. Et puis, bah, on voit derrière arriver aussi des espèces envahissantes. Hein. On en a de plus en plus, elles montent de plus en plus haut aussi. Parce que justement, le climat plus chaud leur permet aussi d'aller un peu plus haut.
4: Merci Pascal Vitaud pour toutes ces explications. Je rappelle que vous êtes chercheur à la faculté de géosciences et de l'environnement de l'Université de Lausanne et donc co-auteur de cette étude sur les plantes de montagne. Et puis merci à vous Capucine Mort pour cette chronique.
5: Avec plaisir.
4: Bonjour Macamis.
9: Bonjour.
4: Vous nous proposez encore quelques nouvelles scientifiques. En bref, et si les moutons nous aidaient à sauver les glaciers?
9: Oui, grâce à leur laine. C'est une expérience insolite menée par l'ONG Summit Foundation et l'Université de Lausanne à Glacier 3000. Alors la laine serait utilisée pour remplacer les bâches synthétiques que l'on voit notamment parfois sur le glacier du Rhône. En fait, ces bâches synthétiques utilisées classiquement sont en polyester ou en polypropylène. Elles s'usent donc avec le temps et les intempéries et se retrouvent inévitablement dans l'environnement. La laine, elle, en revanche, est biodégradable. Alors, les premières expériences montrent que les couvertures en laine de mouton protègent certes nos pieds du froid de l'hiver, mais aussi les glaciers en été. L'équipe de scientifiques rappelle toutefois que les bâches naturelles ou synthétiques ne vont pas apporter à elles seules une solution contre la fonte des glaciers. C'est plutôt un bas de laine sur une jambe de bois, si j'ose dire.
4: Osez, ça nous fait rire. Les effets inattendus des médicaments utilisés pour la perte de poids.
9: Oui, les agonistes du GLP-1, les fameux Ozempic hein, et Wegovy, pour n'en citer que deux, ne font pas que faire perdre du poids. Une étude de NYU Langone n'a pas seulement observé, mais analysé les données génétiques de 230 000 hommes. Ils ont exclu les facteurs confondants, enfin je vous passe les détails de l'étude, pour arriver à la conclusion que ces médicaments augmentent de 7% le risque de calvitie. Alors jusqu'ici, on pensait que la chute de cheveux venait du choc de la perte de poids rapide, mais visiblement, la génétique s'en mêle aussi. Toutefois, l'étude est limitée parce qu'elle ne porte que sur des hommes majoritairement blancs.
4: Et la vie sociale des poissons, là.
9: Une vie sociale beaucoup plus élaborée que ce que l'on pense. Quand l'eau se trouble, les poissons se serrent les coudes ou les nageoires pectorales. Une étude de l'université de Bristol, publiée dans Proceedings of the Royal Society B, révèle que les épinoches modifient leur comportement social dans une eau polluée ou boueuse. Les scientifiques ont analysé leur réaction face à la nourriture et ont conclu que pour surmonter le manque de visibilité, les poissons augmentent leur coopération et nage de manière ultra synchronisée. Jusqu'ici, on pensait que les règles de vie en communauté chez les animaux étaient figées, mais visiblement, ces poissons savent s'adapter, adapter leur solidarité face aux crises environnementales. En d'autres termes, en cas de pépin, ils ne se fichent pas les uns des autres.
4: Vous êtes très en forme ce matin, Ouma, je vois.
9: C'est vendredi.
4: Joueuse. Et dans un instant, on retrouvera Irina Gusevakanu, notre grande invitée du vendredi.

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1: Je pense à vous, je pense à vous. C'était Jeanne Chéral avec
2: Jean Dujardin.
1: Bravo, un point pour Cécile Guérin. Vous avez reconnu la voix.
2: Ouais.
1: Elle est assez reconnaissable. Irina Gousseva Canu est notre grande invitée dans CQFD ce matin. Professeure à la faculté de médecine de Lausanne, épidémiologue et toxicologue à Unisanté avec une soif de prévenir les maladies qui s'explique par son parcours, Cécile Guérin.
2: Oui, très jeune, Irina sait qu'elle étudiera les sciences, la chimie, la physique la passionne. En Ouzbékistan, où elle est née, sa mère est médecin de santé publique chargée du contrôle des aliments et de l'environnement par des analyses en laboratoire. Autant dire qu'Irina est tombée dans le chaudron très vite. À 16 ans, elle commence des études de médecine qui lui plaisent. Sauf que la clinique, le soin auprès des malades dans un contexte de pénurie de médicaments est vraiment très rude. Elle n'aime pas tant soigner que prévenir la maladie. Alors elle bifurque vers la santé publique et la recherche, une spécialité qu'elle développe en France, à Marseille, après s'être mariée et avoir appris le français. Ensuite, je ne peux vous résumer toutes ces casquettes, tant les défis sont sa tasse de thé. Elle devient experte des risques liés aux particules radioactives, puis aux nanoparticules, que ce soit en lien avec des causes physiques, chimiques, psychiques ou sociales. Irina Gousseva-Canu veut comprendre, prévenir les maladies chez les personnes en âge de travailler.
1: Irina Gousseva-Canu, cette période où très jeune vous affrontez votre premier malade, c'est vraiment pas un bon souvenir ?
3: Alors au début c'est un bon souvenir parce que c'est la découverte, c'est comme ça qu'on découvre le futur métier qu'on va pratiquer auprès du patient, auprès du malade, des personnes malades. Mais effectivement, à cette époque-là, post-soviétique, avec la pénurie de médicaments, la pénurie des moyens, notamment dans les établissements de soins publics, qui étaient bien démunis, c'était une expérience douloureuse parce que savoir diagnostiquer la maladie et ensuite ne pas avoir des moyens pour la soigner est quelque chose de très pénible.
2: Donc vous avez quitté l'Ouzbékistan très tôt, c'était le seul moyen pour vous de faire de la recherche scientifique?
3: Est-ce que c'était le seul moyen? Je ne sais pas, parce que je ne serais pas restée. Mais effectivement, ça m'a permis de faire beaucoup plus de recherches que ce que j'aurais fait sur place. Et ça, c'est en raison d'interdisciplinarité qui est plus propice, on va dire, en Europe. Aussi, la place offerte à des femmes pour faire la recherche, l'accès à des moyens de la recherche, et puis à toutes ces communautés, notamment dans l'Union européenne, où les échanges entre les scientifiques, entre les universités sont tellement favorisés.
2: Mmh. C'était difficile pour des jeunes femmes en médecine à l'époque ?
3: En Ouzbékistan ?
2: Oui.
3: Oui, on ne savait pas que ça l'était parce que c'était un peu la norme, mais effectivement, avec le recul, quand je regarde ces années-là, le harcèlement sexuel était la norme, l'accès aux postes de pouvoir aux femmes était une exception, donc oui.
1: Mais vous auriez quand même pu faire une belle carrière en Ouzbékistan ?
3: Je ne sais pas.
1: Vous regrettez d'avoir dû quitter ? Vous auriez aimé continuer votre vie là-bas ?
3: Non, je ne regrette pas. D'autant plus que je retourne voir ma famille régulièrement. Donc, je vois que le pays progresse, qu'il sort de ses travers, on va dire, et que les femmes aujourd'hui peuvent faire de la recherche, peuvent pratiquer la médecine et peuvent accéder à des postes de responsabilité. Donc, peut-être ça aurait été possible pour moi aussi, mais comment savoir ?
2: Alors, vous avez réalisé votre thèse de doctorat en sciences, donc en France, sur le risque de cancer chez les travailleurs et travailleuses du nucléaire. Et en chemin, vous découvrez un risque méconnu de maladie cardiaque. Expliquez-nous cette recherche.
3: Alors, effectivement, on distingue quand on travaille avec les rayonnements dits ionisants, les rayonnements hautement énergétiques qu'on utilise pour soigner les cancers, donc qui peuvent briser les noyaux cellulaires, qu'ils peuvent avoir les effets dits déterministes, c'est-à-dire les effets de destruction qu'on connaît à des très fortes doses et les effets stochastiques à des petites doses.
1: Et parmi stochastique, juste,
3: stochastique, c'est les effets aléatoires qui surviennent ou qui ne surviennent pas avec une certaine probabilité. Et donc, ces effets aux faibles doses, typiquement, on pensait qu'il s'agit surtout des cancers. Parce que quelques cellules peuvent, de manière aléatoire, être endommagées, faire des mutations et devenir plus tard des cancers. Et puis, les maladies cardiovasculaires ou les dommages sur le système circulatoire, donc les vaisseaux, le cœur, ça n'a jamais été considéré comme objet des effets aléatoires à faible dose parce qu'ils étaient étudiés comme effets déterministes, c'est-à-dire lorsqu'on envoie une dose, bah, les microcapillaires vont éclater, tout simplement. Et c'est ce qu'on connaissait déjà chez les premiers radiologues et les dentistes qui faisaient des clichés pour faire les photographies en fait, des dents et des caries et qui avaient les doigts abîmés à cause des rayonnements, parce que c'était les rayonnements gamma qui brisaient leurs microcapillaires. Et c'est ça qui a donné le développement de radioprotection plus tard, à partir des années 50. Donc, le système cardiovasculaire et les vaisseaux, y compris les microcapillaires, n'étaient pas considérés, mais on se posait la question de quoi, en fait, sont malades des travailleurs du nucléaire. Est-ce que il y a des maladies autres que cancer qui peuvent aussi s'exprimer chez eux. Et c'est un peu par hasard que je suis tombée sur ça. Et puis j'ai vu qu'effectivement, il y a eu des cas de décès supplémentaires qu'on ne comptait pas dans ce milieu-là auparavant, que j'ai commencé à creuser. Et puis les premiers avis sur mes recherches étaient plutôt sceptiques en disant « mais si c'était vrai, on l'aurait déjà montré. Pourquoi pendant des décennies, on n'a jamais regardé, on n'a que étudié des cancers ? Et comment tu expliquerais ça ? Il n'y a aucune raison, c'est un effet déterministe, ce n'est pas un effet à faible dose. »
2: Donc vous avez trouvé le mécanisme en fait.
3: Et donc j'ai commencé à m'intéresser à qu'est-ce qui serait le mécanisme, surtout dans le milieu où on inspire des particules qui peuvent être radioactives et pas qu'on est exposé à des rayonnements gamma pénétrants. Et donc, c'est ça qui m'a amené vers la toxicité et toxicologie des particules et ensuite les nanoparticules.
2: Donc, on inspire, juste pour comprendre, on inspire ces particules radioactives et qu'est-ce qu'elles font au niveau du cœur ? Pourquoi elles abîment le cœur ?
3: Alors, déjà, les particules peuvent être grosses ou petites. Okay. Et plus elles sont petites, plus elles ont la capacité à passer dans la circulation. Et donc, les particules, quand elles sont inhalées, elles arrivent dans les voies respiratoires. Et plus elles sont petites, plus elles vont dans le poumon profond, dans les alvéoles. Et bien sûr, le poumon est bien fait. Il est fait aussi pour éliminer, on va dire, les saletés qu'on inspire. Et on en inspire tous les jours dans la pollution atmosphérique. Et pour ça, on a des mécanismes, y compris des cellules qui s'appellent macrophages. C'est des grosses cellules qui sont assez avides de manger des saletés. Donc, elles mangent quelque part ces saletés ou les particules qui ne devraient pas se trouver dans le poumon. Et puis, elles les exportent dans les nœuds lymphatiques et les ganglions où ces cellules sont détruites, ces particules sont détruites, éliminées. Et c'est ça, un des mécanismes de nettoyage, on appelle ça clearance pulmonaire en toxicologie. Et donc, quand ces particules radioactives de petite moyenne taille se retrouvent dans les ganglions, ces ganglions, ils se trouvent au niveau du thorax, ils entourent très bien les poumons. Et il faut savoir que les particules sur lesquelles j'ai travaillé étaient des particules des actinides, donc c'est les composés d'uranium, d'actinium. Et ils n'émettent pas seulement les particules alpha, donc le risque radiologique que j'étudiais, mais aussi les rayonnements gamma et d'autres types de rayonnements. Et donc s'ils se trouvent en permanence, parce qu'ils ont une demi-vie très longue, s'ils se retrouvent autour du poumon et qu'ils continuent à irradier, bah, ils créent cet environnement finalement radiologique autour du cœur et autour des gros vaisseaux, mais aussi des petits vaisseaux, qui, à terme, exercent suffisamment d'impact pour endommager ces organes-là.
2: Alors, ce que je trouve étonnant quand on vous entend expliquer, et je comprends, quand vous ne connaissez pas un domaine, en fait, vous faites carrément un master. Donc, vous avez fait un master de recherche en épidémiologie, puis après vous dites, ah ben non, mais en toxicologie, je vais aussi faire un master. En fait, à chaque fois que vous ne connaissez pas, il faut que vous connaissiez, vous avez une soif d'apprendre.
3: Alors, oui, je suis très curieuse d'apprendre et j'ai besoin de comprendre. Et pour comprendre, bah, je dois apprendre ce que je ne sais pas, ce qui me manque pour comprendre. Et les masters, c'est une chose excellente parce qu'on peut s'inscrire directement en deuxième année. Et puis, je ne le fais pas pour avoir un autre diplôme, mais vraiment pour accéder à des connaissances. J'ai eu la chance de faire effectivement plusieurs masters. Le dernier, c'était pendant le Covid sur les statistiques avancées. Que de mieux que d'accéder à des professeurs passionnés de leur matière qui présentent ça, qui permettent de faire les exercices.
1: À quel moment votre parcours vous amène en Suisse pour devenir professeur d'épidémiologie professionnel à la faculté de médecine et chercheuse à l'Institut Santé et Travail.
3: Alors ça s'est passé en 2016 que l'Université de Lausanne a publié l'offre de poste pour voir le poste qui était d'ailleurs vacant pendant 8 ans. Et j'ai reçu par hasard cette annonce que je me suis dit pourquoi pas. Donc, à quel moment de ma carrière ça s'est arrivé? J'étais à cette époque à Santé publique France. J'étais en transition entre mes recherches sur les nanoparticules et le programme de surveillance des personnes qui travaillent avec les nanotechnologies. Et en parallèle, je m'occupais de la santé périnatale en France. Donc, c'était un peu le moment de transition, on va dire. Et cette offre est apparue et l'intérêt qu'elle a présenté pour moi, c'était que c'était un seul poste où on pouvait faire l'enseignement académique, la recherche académique et l'expertise scientifique. Donc les trois en un, alors qu'avant je devais faire l'expertise, travailler pour les universités, donc j'avais peut-être, 7 ou 8 contrats chaque année à signer.
1: Donc le poste idéal, voilà, vous êtes heureuse en Suisse.
3: Oui, je peux dire ça.
1: Irina Gusevac-Anu est donc notre grande invitée ce matin. On a découvert votre parcours d'experte en santé publique et épidémiologie professionnelle. Après un peu de musique, on découvrira un peu plus en détail cette spécialité.

0: Driver's Seat, Sniffs and the Tears, notre grand invité ce matin est spécialiste d'épidémiologie professionnelle chez Unisanté, Irina Gousseva-Canu. En quoi ça consiste cette spécialité? Vous vous adressez à quel public?
1: Alors c'est une science qui s'intéresse à la santé et les facteurs qui conditionnent cette santé, en bon ou en mauvais sens, dans la population, un âge de travailler. Je dis un âge de travailler et pas travailleur parce que parfois on est un âge de travailler mais on ne travaille pas parce qu'on est handicapé ou parce qu'on est en arrêt maladie ou parce qu'on fait une formation ou parce qu'on a un enfant et on doit s'en occuper.
0: C'est une expertise assez rare en Suisse comparativement à d'autres pays européens.
1: Oui, je dirais ça, et surtout comparativement aux pays scandinaves. Où il y a beaucoup de données, beaucoup de registres et où la santé au travail, comme ce sont des pays portés sur les valeurs sociales, sociétales, c'est plus facile.
0: Et pourquoi chez nous c'est rare?
1: Parce que nous avons une organisation différente, parce qu'on est divisé en 26 cantons, avec chacun son organisation, son cloisonnement des données et que, oui, je pense que la culture de discrétion et de protection de données est très très forte en Suisse.
2: Oui, justement, pour faire de l'épidémiologie, il faut des données sur un grand nombre de personnes. C'est dans ce cadre-là que des registres de cancer coordonnés sont utiles. Est-ce qu'ils existent?
1: Ils existent et depuis 2020, ils existent même dans tous les cantons suisses. Maintenant, on ne peut pas utiliser toutes ces données déjà parce que les registres les plus récents sont encore pas très informatif. Néanmoins, on a des grands registres dans les grandes villes et grandes régions, Vaud, Bâle, Zurich, et puis tout l'arc lémanique finalement, qui s'est doté des registres assez tôt, qui sont là, qui sont très collaboratifs et qui sont très utiles pour faire les recherches sur les cancers.
2: Oui, parce qu'en ce qui concerne les expositions aux produits chimiques, que ce soit dans les pressings, chez les coiffeurs, dans l'agriculture, la viticulture, on connaît les expositions à risque, le lien avec certaines maladies de cancer ou de Parkinson. Mais qu'est-ce qui est fait pour changer la donne?
1: Alors, dire qu'on les connaît, ces expositions, n'est pas tout à fait exact. Si on devait dire quelles sont les expositions des agriculteurs suisses, je serai à court de données pour vous. Donc, les données de mesure d'exposition sont assez lacunaires en Suisse et c'est ce qui rend les recherches sur les cancers professionnels difficiles. D'ailleurs, depuis 2020, la nouvelle loi sur l'enregistrement des maladies cancéreuses, maladies oncologiques, a dispensé les registres de demander la profession des patients et patientes. Ce qui, du coup, me prive complètement de la variable qui, pour moi, est une variable clé. Parce que si je connais la profession, je peux dire quelles sont les expositions professionnelles liées à cette
2: profession. Mais s'il y a des données dans les pays voisins, on ne peut pas se dire que ça se ressemble si on prend un pays un peu similaire à la Suisse, je ne sais pas, je dis l'Autriche, est-ce qu'on arrive à savoir qu'il y a des liens?
1: Alors, on doit demander aux paysans suisses si leur travail est exactement comparable à ceux de paysans français. Je ne sais pas s'ils vont être tous d'accord, mais je crois que nous avons quand même une structure industrielle et une organisation économique très différente des pays, y compris frontaliers, comme la France ou l'Allemagne. Nous avons beaucoup plus de très petites entreprises, des entreprises familiales, alors que les grands pays comme l'Allemagne et la France ont un tissu basé plutôt sur les grosses entreprises centralisant les données.
0: Et les produits utilisés pour l'agriculture ne sont pas forcément les mêmes. Les produits autorisés ne sont pas forcément les mêmes.
1: Exactement, nous avons banni certains produits réputés toxiques ou cancérigènes à des moments différents. L'interdiction du tabagisme dans les lieux publics était aussi plus tardive que dans d'autres pays européens, sur plein d'aspects liés à des expositions, qu'elles soient professionnelles ou liées à la vie courante ou à l'environnement, sont assez différents.
2: C'est intéressant que vous parliez de l'industrie parce que quand vous étiez en France, vu que vous avez travaillé également en France, vous avez travaillé sur le programme national de surveillance des nanomatériaux et à l'époque, vous montrez que les particules de dioxyde de titane ont un effet cancérigène. Et là, est-ce que vous avez subi des pressions pour dire bon, tes recherches, c'est intéressant, mais ça nous embête un peu?
1: Alors, les pressions s'exercent et se manifestent pas forcément de manière très visible et ils ont des voix, on va dire, parfois inattendues. Ce que j'ai ce dont je me souviens, c'est que quand j'ai parlé de début de mes recherches, j'étais dans une optique assez neutre. On ne savait pas si les nanomatériaux ou certains de ces nanomatériaux sont toxiques ou pas. On était vraiment dans une vision prospective. Ce qu'on voulait, c'est d'anticiper les dangers et les risques. Donc ces recherches visaient vraiment à mettre en place une infrastructure permettant d'observer ce qui se passe au fur et à mesure du temps, prospectivement, pour agir de manière la plus précoce possible dès qu'il y a les premiers signaux d'alerte qu'il y a les conséquences sur la santé. Et bien sûr, les industriels qui avaient des projets de développement et de déploiement de ces nanomatériaux n'étaient peut-être pas très heureux qu'on observe ça de près, qui aiment être observés. Mais j'étais toujours neutre en disant qu'on ne sait pas si c'est toxique ou pas. Il faut qu'on fasse les recherches et il faut qu'on regarde les résultats et ensuite on peut faire nos conclusions. Et puis parmi un ensemble des matériaux qui comptent par des milliers, voire des millions de substances et de matières différentes, bah certains peuvent être toxiques et d'autres pas. Donc ce que j'ai vu, c'est que dans ma neutralité, j'étais plutôt bien vue par l'industrie, au début surtout, et même les représentants de l'industrie de dioxyde de titane, qui est une industrie très organisée au niveau mondial, voulaient peut-être un rapprochement, ils voulaient peut-être que je sois leur porte-parole pour s'exprimer de manière scientifique sur les particularités liées à des substances comme le dioxyde de titane.
0: Dioxyde de titane, c'est pour les déodorants, c'est ça? C'est ce qu'on utilise dans les déodorants?
1: C'est utilisé énormément comme un colorant, y compris colorants alimentaires, donc c'est connu comme E171. C'était dans beaucoup de produits alimentaires, mais c'est aussi un produit qui est opacifiant dans les peintures, dans les matériaux de revêtement, mais également dans les crèmes solaires, parce qu'il a une propriété de catalyser les UV. Et c'est grâce à ces nanoparticules de dioxyde de titane que nos crèmes solaires sont devenues transparentes. Mmh. Avant, si vous vous souvenez, quand on mettait une crème, on avait une couche comme de dentifrice. Et depuis, je dirais, les années 2000, on avait les crèmes qui sont devenues transparentes. Et ça, c'est grâce au passage à la taille nanométrique des particules.
2: Mais vous découvrez quand même qu'il y a des effets sur la santé avec ces dioxydes.
1: Alors ensuite, oui, j'ai participé à des expertises, notamment pour le compte de l'ANSES, une agence française sur l'évaluation des risques, qui m'ont amené à découvrir, pas dans mes propres

0: citée comme partie prenante de décision. Il n'était pas vraiment comme la pression, mais il est là et il faut faire avec.
1: Donc il vous faisait du pied, puis il ne vous en faisait plus du tout après.
0: Au début, il voulait que je travaille avec eux, et ensuite, il ne voulait pas que je travaille avec eux.
2: Alors ici, en Suisse, et vous avez travaillé, vous avez étudié les travailleurs dans les transports publics, notamment les conducteurs de bus. C'est une population qui est exposée à une mauvaise qualité de l'air, ça on l'imagine, mais vous avez découvert d'autres choses.
0: Alors, conducteurs, conductrices de bus et tous ceux qui travaillent dans le transport public, qui font finalement circuler la population, ils sont exposés à la même qualité de l'air que les passagers qui utilisent ces transports. Ils n'ont pas un air plus appauvri ou plus enrichi de quelque chose. Effectivement, certains milieux de transport, comme le transport souterrain ou le transport par rail, peut avoir une pollution différente, en plus de la pollution commune de notre environnement. Par exemple, lorsqu'un train circule sur les rails, on peut imaginer qu'au moment de freinage, il y a une émission des particules métalliques. Normalement, dans notre atmosphère, on n'a pas de métaux. Donc là, il y a une différence. Et bien sûr, si nous, on prend le bus et que ça dure peut-être 20-25 minutes, le trajet, plus le temps d'attente sur l'arrêt de bus, c'est une chose, mais le conducteur-conductrice qui le fait circuler sur toute une journée de travail et toute l'année et toute sa carrière, c'est différent. C'est là que je reviens à Paracels, c'est la dose qui fait l'effet. Donc si on est exposé à beaucoup, souvent, en grande quantité, c'est ça qui fait la différence.
1: Et alors vos conclusions pour les conducteurs de bus et conductrices ?
0: Alors, pour la qualité de l'air, les travaux qu'on a faits dans le métro parisien n'ont pas montré que la qualité de l'air était vraiment très très mauvaise. Effectivement, on a montré qu'il y a plus de particules métalliques, mais est-ce que ça fait des effets sur le système respiratoire ? Non, ça n'augmentait pas le risque de bronchite. On a vu quelques augmentations de risque de l'asthme chez les conducteurs. Ça dépend de quel type de particules, dans quel tronçon du réseau de transport et travail. Donc, il y a des choses nuancées. Mais globalement, on n'a pas découvert que la qualité de l'air était lamentable et qu'elle rendait malades les travailleurs du métro parisien.
1: On va poursuivre notre parcours en santé du travail avec vous sur tout l'aspect psychique et l'impact du travail sur la santé mentale. Ce sera après un peu de musique.

0: Something Serious, c'était Bruno Mars. Irina Gusevacanu est notre grande invitée ce matin pour aborder ce vaste domaine qu'est la santé au travail, et notamment la santé mentale. Alors on distingue les risques physico-chimiques des risques psychosociaux. Bien évidemment, au travail, tout est lié. On peut peut-être reprendre l'exemple de ces conducteurs et conductrices de bus dont vous nous parliez tout à l'heure.
1: Effectivement, il serait, d'après mes recherches, la population la plus exposée qui aurait un nombre record de types d'expositions diverses, y compris les facteurs de risque psychosociaux. Qu'est-ce que c'est? C'est les violences, les agressions, les passagers qui manquent de civilité lorsqu'ils s'adressent à des conducteurs.
2: Le stress, on imagine, pour être à
1: l'heure. Le stress horaire, la pression du temps, mais aussi cette éco-pression maintenant, parce qu'il faut que le transport soit à l'heure, mais il faut aussi qu'il soit écologique.
2: Donc on leur demande de conduire plus lentement, etc. Et ça aussi, c'est une source difficile parce qu'ils sont, on va dire, mesurés, observés.
1: Exactement, ils peuvent être monitorés. Par des systèmes d'éco-conduite qui peuvent être stressantes, qui peuvent aussi ne pas l'être et être même stimulantes lorsqu'elles montrent qu'on conduit très bien. Mais il y a effectivement aussi tout ce qui concerne l'organisation du travail et surtout la pénurie, parce que les conducteurs, conductrices de transport public, que ce soit le bus ou le tramway, il en manque en Suisse, donc les entreprises sont obligées d'aller les chercher ailleurs, voire l'aider marché dans leurs entreprises concurrentes. Il y a une pénurie de cette profession dans tous les pays européens et elle devient de plus en plus pressante.
2: Vous avez réalisé une vaste étude sur le risque suicidaire en fonction des métiers. Alors, on se demande quels sont les métiers les plus à risque.
1: Alors, d'habitude, quand on fait ces études dans les pays européens, on voit que le métier le plus à risque, c'est finalement ne pas exercer un métier, être au chômage ou en recherche d'emploi. Donc c'est lorsqu'on perd le travail que le risque de suicide semble être le plus élevé. Mais en Suisse, on a trouvé une exception. Parce qu'il y a un métier qui est pire que d'être chômeur, c'est pour le risque de suicide, c'est le métier de l'éboueur.
2: Éboueur.
1: Oui.
0: Mais pourquoi? Comment on explique ça?
1: Alors, c'est difficile de tirer les explications d'une étude qui, par nature, n'est pas causale, parce qu'on a fait vraiment des statistiques plutôt de nature descriptive.
0: C'est une observation.
1: C'est ça. Alors, est-ce que c'est un métier qui est très difficile à pratiquer? Très certainement. C'est un métier qui, avec une conduite d'engin, donc on y a cet camion de déchets, il y a les
0: une
1: horaires.
0: Mauvaise image aussi, peut-être.
1: Peut-être les métier. Images, peut-être que c'est un métier qu'on ne choisit pas comme métier de vocation, dont on fait le premier choix. Donc tout cela fait que, en Suisse en tout cas, c'est là qu'on trouve un risque le plus élevé de suicide. Et puis ensuite, il y a tous les métiers de l'agriculture. Donc nos fermiers, qu'ils soient éleveurs ou qu'ils soient cultivateurs, donc là aussi on a pas mal de risques de suicide. Et puis c'est là aussi que j'ai découvert les travailleurs de transport public, les conducteurs, conductrices notamment, et c'est suite à ça que finalement le projet qu'on a en cours sur cette population a débouché.
2: Vous avez étudié les mécanismes à l'œuvre dans le burn-out, la définition même du terme. Est-ce qu'aujourd'hui on a un consensus sur cette définition?
1: On n'a toujours pas de consensus. Il y a eu une publication qui présentait l'état de définition et un consensus sur la définition proposée en 2021. Et c'était un consensus des experts de 29 pays européens, y compris les experts suisses. Mais aujourd'hui, il y a en Suisse un groupe qui s'appelle SEB, donc c'est Swiss Experts of Burnout, les experts suisses de burnout, qui a un mandat de mettre à jour les recommandations en matière de dépistage du burnout et de la prise en charge. Donc il y a eu déjà une tentative publiée dans les années 2016-2015 par ce même groupe qui aujourd'hui veut réévaluer les recommandations.
0: C'est important d'avoir une définition du burnout pour qu'il y ait cette reconnaissance comme maladie professionnelle, justement.
1: Alors, la définition du burn-out est déjà importante pour savoir est-ce que c'est une maladie ou pas. Il faut rappeler que l'Organisation mondiale de la santé a explicitement dit que ce n'est pas une maladie. Ça figure dans la classification internationale des maladies, mais pas comme une maladie, mais comme une raison de consultation du système de santé. Donc, on peut recevoir les soins pour le burn-out, mais ce n'est pas une maladie. vous reconnaîtrez que c'est assez ambigu,
2: ouais,
1: parce qu'on ne va pas chez un médecin si on ne se sent pas malade, ou du moins qu'on n'a pas des symptômes. Donc, mon point de vue, avec les recherches que j'ai faites, c'est quand même qu'un état avancé de burn-out est quelque chose qui ressemble beaucoup à une maladie. D'ailleurs, on met en arrêt maladie quelqu'un qui a une forme clinique du burn-out, mais il faut encore faire admettre ça à nos assureurs et surtout à l'Organisation mondiale de la santé.
0: D'ailleurs, dans votre domaine, le milieu universitaire, le milieu académique, c'est quand même très très compétitif. Il y a beaucoup de burn-out.
1: Alors, il y a des recherches récentes qui montrent qu'on aurait un petit peu plus qu'ailleurs, mais si on regarde vraiment tous les chiffres national, on va dire, sachant que c'est pas facile de quantifier le burn-out puisque c'est pas une maladie, donc on n'a pas une statistique fiable. Alors, il y a des, on va dire, un excès, non, je dois pas parler de l'excès de risque, pardonnez-moi, je dois être très précise. On a un milieu stressant dans les universités, dans la recherche. Est-ce qu'il est plus stressant que le milieu de la banque et de l'assurance, où le niveau de stress est parmi les plus élevés en Suisse? Est-ce qu'il est plus élevé que dans le milieu de soins, on va dire, d'urgence hospitalier? C'est pas aussi le cas. Dans le milieu de transport, le niveau de stress est aussi plus élevé. Et puis les indicateurs qu'on a, c'est l'épuisement émotionnel. Ça, on mesure par différentes enquêtes. Et ben, les trois secteurs que je vous ai dit, ben, le stress et l'épuisement émotionnel, ils sont un peu au plafond. Le milieu universitaire, je dirais pas qu'on peut le classer dedans. Mais les études qu'on fait actuellement, qui sont plutôt qualitatives, qui ne sont pas médicales avec des diagnostics et des dépistages, montrent qu'effectivement, les chercheurs sont stressés. Et quand on est stressé, bah, on peut venir en burn-out. Et ce qu'une de mes doctorantes a montré, c'est qu'on n'a pas le même stress selon la carrière académique qu'on fait. En début de carrière, il y a des choses liées à l'insécurité de l'emploi, au fait qu'on a des contrats de 2 ans, qu'on ne sait pas ce qui va nous arriver ensuite, qu'obtenir un financement indépendant est très, très pressant, très stressant. Et lorsqu'on avance dans la carrière, bah, ce qui devient énervant, on va dire, c'est le poids administratif des choses, qu'on doit faire beaucoup plus de management, et finalement, on fait des activités que certains qualifient de tâches illégitimes et qui font que la to-do list ne correspond plus du tout au contrat initial qu'on a signé dans la recherche.
2: Irina Gusevacane, donc tout au long de votre carrière, vous mesurez ces risques au travail, vous découvrez la survenue de maladies professionnelles, mais en fait on se dit, mais est-ce qu'il y a des pistes pour prévenir, pour dire comment on peut faire pour éviter ça, sinon ça ne donne pas très envie de travailler?
1: Ah, il y a beaucoup de pistes et c'est pour ça que j'adore mes recherches, parce que lorsqu'on met le doigt sur qu'est-ce qui est la cause potentielle d'une maladie, et souvent dans notre domaine, ce sont des expositions professionnelles, voire un cocktail d'expositions professionnelles, bah on peut ensuite discuter avec les travailleurs, travailleuses, mais aussi les employeurs, sur comment est-ce qu'on peut agir sur ces expositions. Et dans les universités, par exemple, j'ai eu l'occasion de discuter avec vice-doyenne de la recherche qui s'occupe des animaleries pour voir comment est-ce qu'on peut, par exemple, amoindrir par le biais d'une formation ou par un règlement professionnel les pratiques d'euthanasie qui est extrêmement pénible à faire pour les chercheurs qui travaillent avec les animaux. Donc, il y a des pistes et on les identifie, mais ça nécessite une collaboration avec les entreprises.
2: Oui, justement, votre position du côté des travailleurs, travailleuses est-elle difficile à tenir face aux décideurs politiques et économiques? Est-ce que vous êtes là pour dire bah, la science montre cela sur la santé des personnes qui travaillent, donc il faut en prendre compte, c'est la responsabilité de la personne qui l'emploie, que son travailleur soit en bonne santé?
1: Alors, je ne qualifierais pas ma position difficile, mais au contraire privilégiée, parce que déjà, vous me donnez la parole pour pouvoir parler de ces recherches, en parler au public, mais aussi peut-être aux décideurs qui écoutent la radio. J'ai aussi accès à ces personnes à responsabilité au niveau des offices fédéraux, que ce soit l'Office fédéral de l'environnement, de la santé publique, la SUVA, mais aussi le SECO. Et j'avoue que j'ai une très bonne oreille attentive auprès des personnes qui travaillent là-bas, qui non seulement écoutent et s'intéressent aux résultats de mes recherches, mais également parfois les soutiennent. Et puis récemment, on a eu un colloque avec l'Office fédéral de transport qui nous a montré effectivement leur sensibilité par rapport aux résultats qu'on a produits sur les conducteurs et conductrices en Suisse, et j'espère que ça nous donnera la possibilité de continuer de déployer les recherches, y compris les recherches interventionnelles, pour agir sur le contrôle des expositions et améliorer les conditions de travail.
0: Irina Gusevakanu, on arrive malheureusement déjà au terme de cette émission. Comment est-ce que vous voyez l'avenir de la médecine du travail pour améliorer la santé, justement? Vous avez 30 secondes.
1: C'est une médecine de prévention. Donc, on doit prévenir et pas guérir, pas attendre les malades en arrêt de travail qu'on veut remettre au travail, avec les retours au travail, mais plutôt en anticipant, en prévenant les expositions pour pas qu'il y ait les maladies qui aient le temps de se développer.
0: La boucle est bouclée, parce que c'est ce que vous nous avez dit au début en parlant de l'Ouzbékistan. Vous aviez envie de faire plus une médecine de prévention, c'est ça?
1: Alors, je suis très heureuse.
0: Merci beaucoup, Irina Gusevakanu, d'avoir été avec nous pendant toute cette heure. Je rappelle que vous êtes professeur à la faculté de médecine de Lausanne, donc épidémiologue et toxicologue à Unisanté. Merci d'avoir été dans nos studios.
3: CQFD, Bastien Confineau.

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1: Événement rare dans la guerre en Ukraine, une frappe au cœur même de la capitale Kiev. Elle visait le siège des services de sécurité ukrainiens, attaque attribuée à des drones russes. 15 personnes ont ainsi été blessées, selon les autorités, qui ne détaillent pas si elles se trouvaient dans le bâtiment. Dans l'immédiat, Volodymyr Zelensky propose, lui, à la Russie un arrêt des frappes, et ce, à 2 jours de la visite en Russie, puis en Ukraine, de Steve Witkoff et de Jared Kushner. Les deux émissaires américains, selon Donald Trump, emmèneraient avec eux une proposition pour mettre fin à la guerre. Au moins 10 personnes ont été tuées et des dizaines d'autres blessées en Bolivie cette nuit dans une violente explosion, bilan publié à l'instant par l'agence de presse Reuters. L'explosion est survenue dans une installation militaire où était entreposé du matériel pyrotechnique. Des élections américaines de mi-mandat ont débuté vendredi dans la confusion autour du vote par correspondance. L'élection qui culminera le 3 novembre décidera de la majorité au Congrès pour les 2 dernières années du mandat de Donald Trump. Alors que les premiers bulletins sont envoyés, le président américain cherche à obtenir des tribunaux de nouvelles restrictions, ce qui crée de nouvelles confusions. Les électeurs et les responsables électoraux ignorent toujours quelles règles pourraient s'appliquer. Environ 300 personnes ont défilé hier soir à Arao, marche blanche en hommage aux victimes de la fusillade la semaine passée. L'événement, à l'initiative des organisateurs de la Rave Party, souhaitait ainsi dénoncer toutes les formes de haine et de violence. Grosse frayeur dans ce cadre, hier soir, dans une école à Colbach, c'est dans le canton de Saint-Gall. Plusieurs appels téléphoniques signalaient des tirs lors d'une fête organisée dans l'établissement. Les 300 élèves et enseignants ont été conduits à l'intérieur, où ils ont été pris en charge par les forces de l'ordre. Personne, heureusement, n'a été blessé. Les bruits de détonation provenaient vraisemblablement d'engins pyrotechniques, indique la police cantonale cette nuit. Le centre suisse tient ce samedi son assemblée des délégués. Ce sera dans le canton de Fribourg, à Grange-Paco. Il y sera notamment question des objets soumis au peuple le 29 novembre. L'initiative du centre pour des impôts équitables sera également au cœur des discussions. La grotte de glace du glacier du Rhône devrait fermer. Le Conseil d'État valaisan a rejeté le recours de l'exploitant contre la décision ordonnant la remise en état du site et la cessation de son exploitation. Information de la RTS. Cette activité était contestée depuis plusieurs années. L'exploitant a 30 jours pour faire recours. La grotte ne peut toutefois pas rouvrir avant une décision contraire. Eux, par contre, ne nous laissent pas de glace. 5 Suisses sont en lice ce samedi à Bruxelles pour la 2e soirée de la finale de la Ligue Diamant, la Diamond League d'athlétisme. La championne d'Europe du 800 mètres, Audrey Véro, sera certainement l'objet de tous les regards. La Fribourgeoise est invaincue cette année. Et sa grande rivale, comme toujours, ce sera une nouvelle fois la néerlandaise Femke Brodersbol. Événement à suivre dès 20h sur RTS2. Bien ensoleillé du Léman au Valais, c'est le temps qui nous attend ce matin. Sur le nord du plateau et du Jura, ainsi que dans les Préalpes, en partie ensoleillées, des nuages parfois denses. 30 degrés pour les températures maxi.
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4: Hé, hey, salut Hélène, comment ça va?
5: Mais bien, Nicolas, alors ça y est, c'est la rentrée?
4: Ah bah oui, on y est. T'as passé de bonnes vacances?
5: Ah oui, excellente. J'étais beaucoup au jardin, tu me connais. Mm-hmm. Et toi?
4: Alors, très bonnes vacances, beaucoup de lectures. Et puis, avant de venir, j'étais dans les territoires occupés, en Cisjordanie, à Ramallah, et puis aussi à Tel Aviv.
5: Hein, quoi? Mais t'es pas sérieux? C'est hyper dangereux en ce moment. Quelle idée d'aller en vacances là-bas?
4: Non, mais non, j'y suis pas allé physiquement. Mais je sors de la lecture du dernier livre de mon invité, Elisa Soie du Sapin, et elle y est allée. Ah bah, je te jure que même à la lecture, t'en ressors pas indemne.
5: Ah ouais, je comprends. Ouais, tu m'as fait peur hein, quand même. Bon, ça va être très intéressant tout ça, mais donc si je comprends bien, tu m'as pas ramené de date du coup.
4: Ah ben non, désolé.
5: C'est bien joli de voyager dans les livres, mais bon, enfin, il y a des limites.
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4: Voilà, la rentrée littéraire est là et souvent pour nous, journalistes culturels, elle peut éclipser pendant quelque temps la lecture assidue de l'actualité. On se plonge dans les mondes virtuels des nouveaux livres, on découvre des voix, des univers, des vies proches ou éloignées des nôtres. Et puis parfois, dans ce tourbillon de mondes parallèles, on tombe sur un livre qui, comme un électrochoc, nous rappelle que le monde, le vrai, continue de tourner et pas toujours très rond autour de nous. Cette saison, c'est le nouveau livre de mon invité qui vous fera peut-être cet effet. Bonjour, Elisa Soie du Sapin.
10: Bonjour.
4: Ravi de vous retrouver dans Quartier Livre avec ce récit très différent de vos quatre précédents romans, sauf La Frontière. Il vient de paraître aux éditions Zoé et il relate dans un style nerveux plus d'un an et demi de voyage et de rencontres dans une des régions les plus tendues, les plus dangereuses de la planète, le Proche-Orient et les territoires palestiniens et israéliens en particulier. Vous en êtes revenu, peut-être pas complètement, vous nous le direz. On va en parler en compagnie d'un auteur et chroniqueur que vous connaissez bien, il me semble, Daniel Vuatta, bonjour.
11: Bonjour Nicolas.
4: Très heureux de vous retrouver également pour ce premier Quartier Livre de la rentrée. Et qui dit Quartier Livre dit carte blanche, une carte blanche que vous avez imaginée, j'imagine, en musique, comme d'habitude.
11: Absolument, c'est tout à fait le cas. À une petite nuance près, c'est que cette fois-ci, j'ai pas choisi moi-même la musique qui sert de fond sonore à ma carte blanche, mais j'ai demandé à notre invitée, Elisa Soie du Sapin, de m'envoyer un morceau qu'elle aime et qui a un lien avec son livre, sauf La Frontière. Et du coup, j'ai utilisé cette piste pour cette carte blanche et il sera question de territoire. On dit que c'est un petit pays dans le livre. Ce petit pays dont on parle, c'est la Cisjordanie, c'est Israël, c'est Gaza, c'est effectivement un petit territoire et je me rendais pas bien compte et j'ai voulu le plaquer sur notre territoire, sur la Suisse romande, et je vais vous dire ce que ça donne.
4: Excellent, on va découvrir tout ça dans un instant. En régie, il y a Stephen Baldwin, la réalisation est signée David Golan et la programmation musicale est l'œuvre de Bastien Arnold. On est ensemble jusqu'à 17h pour prendre le pouls d'une région de cœur d'Elisa Soie du Sapin. Bienvenue.
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5: Beyrouth s'est tu. Réverbères et fenêtres éteints, j'attends sur le lit dans la pénombre. La nuit recouvre ma peau d'une pellicule humide. Sur le rebord de la fenêtre, les cafards se glissent dans les interstices. Des moustiques grésillent, relents de la décharge. Une silhouette fouille les poubelles, puis se fond dans l'obscurité. Je fais l'inventaire du sac à dos, au cas où il faudrait évacuer sans la valise. Passeport, mes derniers dollars, un billet de 50 qui ne sert à rien, le montant est trop grand, des pansements, lunettes de soleil, téléphone et chargeur. Les battements de mon cœur sont forts, mais très lents. Je n'ai plus d'eau. Je ne pensais pas qu'il faudrait la rationner. De temps en temps, j'essaye d'allumer. Je continue par réflexe. Je me retiens d'aller aux toilettes, dans la pensée absurde que cette eau-là aussi, il faut l'économiser. Les coupures de courant ont lieu plusieurs fois par jour, pendant quelques minutes. Cette coupure-là dure depuis hier. Mon téléphone n'a plus que 20% de batterie. Il faut absolument que je joigne quelqu'un, je pense.
4: Lue par Hélène Ichters, les premières lignes, la première page de Sauf la frontière, votre nouveau récit, Elisa Soie du Sapin. C'est le prologue de ce récit, un prologue qui nous transporte au Liban. Et on sent tout de suite, par la tension que vous installez, le style très ramassé de vos phrases, que quelque chose de grave s'est passé. Ce quelque chose, on le découvre quelques lignes plus loin, c'est le 7 octobre 2023, les attentats du Hamas, un point de bascule pour toute la région que vous vivez en direct, alors que vous y étiez pour tout autre chose, pour un festival littéraire. Donc d'entrée de jeu, la littérature et la guerre se percutent dans votre horizon et dans ce récit.
6: Oui, en effet, j'étais au Festival du Livre pour parler de mon quatrième roman, Le Vieil Incendie. À l'époque, je travaillais déjà sur un autre projet romanesque qui n'avait rien à voir avec la région. C'était la première fois que j'y étais, donc aussi une sorte de choc de culture, de rencontre. Et en même temps, j'étais déjà de base très intéressée par la question des frontières, surtout celles qui sont les moins franchissables du monde. Je pense que c'est en rapport avec mon histoire familiale et personnelle, en l'occurrence la frontière entre la Corée du Nord et la Corée du Sud. En étant au Liban, j'ai réalisé qu'il y avait une frontière tout autant marquante en fait entre Israël et le Liban, avec aussi la présence de forces occidentales, internationales. Et j'avais envie de m'intéresser à tout ça. Et donc, dans le cadre de recherches très générales, j'ai décidé de prolonger mon séjour. Et puis arrivé ce fameux 7 octobre, vécu à la fois de l'intérieur et en même temps aussi de l'autre côté de la frontière, puisque c'était depuis le Liban, mais entouré d'une population libanaise qui avait en tête l'explosion du port, la guerre civile, des décennies de tragédies et de violences, et qui me disait il faut partir, il faut fuir et tout ça. Et en fait, sur le moment, j'avais pas d'électricité, pas accès à des informations concrètes. Simplement le bruit d'armes, d'hommes qui se rassemblaient dans la rue, qui criaient, ça a été quelque chose qui m'a extrêmement marqué, mais plus encore le retour en Suisse et l'impression soudain d'être une parfaite étrangère à tout ce que j'avais connu jusqu'à ce moment-là.
4: Oui.
6: Et c'est ça cette sensation de dissociation dans la poursuite de la promotion du livre qui a été petit à petit intenable. Je me suis dit, il faut que je fasse quelque chose pour pouvoir retrouver du sens à cette vie à la vie que j'avais jusqu'à ce moment. Et très étrangement, peut-être paradoxalement, c'est passé par le besoin de retourner dans la région, d'aller à la fois rechercher une part de moi-même, peut-être. Je ne savais pas, c'était que des intuitions sur le moment. Mais surtout, essayer de me confronter à une question fondamentale qui était la conscience que j'avais eue pour la première fois par mon corps de cette violence dont, en fait, j'entends parler tous les jours dans les médias et depuis que je suis toute petite. Soudain, elle devenait réelle. Et je crois que la conscience en miroir de la liberté que j'ai, de mes privilèges avec mes passeports suisses, français, l'endroit dans lequel j'ai grandi, me rendait d'autant plus confrontante la question de la responsabilité, de mon regard, de qui je suis, pourquoi moi et pas d'autres ont pu partir. Et ceux qui choisissent de rester parce qu'ils sont de là-bas, qu'est-ce que ça signifie aussi ce rapport à la Terre? Je crois que c'est vraiment un entrelac d'impressions et de questions qui ont irrigué petit à petit la naissance de ce texte.
4: Donc vous y retournez, c'est ce qui va donner lieu au livre qu'on découvre aujourd'hui, Sauf la frontière. Il y a ce nouveau départ pour ce monde inconnu et à bien des égards dangereux, on y reviendra. Mais nouveau départ pour vous aussi en termes de création littéraire. Ce livre paraît aujourd'hui 10 ans après la sortie de votre premier roman, Hiver à Sokcho, qui vous a valu un rayonnement mondial, traduit comme les 3 romans qui vont suivre dans des dizaines de langues, avec beaucoup de prix littéraires à la clé, dont le National Book Award, ou le prix Wepler, notamment pour le dernier en date, Le Vieil Incendie. Il y a eu des adaptations au théâtre, au cinéma. Bref, 10 ans d'un parcours littéraire tout à fait unique et remarquable, avec 4 romans dans lesquels on pouvait deviner des proximités avec vos personnages féminins, des éléments de vous, forcément filtrés par la fiction. Alors, qu'est-ce qui fait qu'avec ce livre, vous avez décidé de vous passer de ce filtre de la fiction? Est-ce que ce sont simplement les circonstances géopolitiques qui l'exigeaient, ou aussi peut-être l'envie de clore un cycle romanesque et de vous livrer plus frontalement dans une écriture autobiographique?
6: C'était certainement pas le besoin, encore moins l'envie de me livrer personnellement. Le fait de passer un jeu, d'assumer un jeu qui n'est pas fictif et qui assume par conséquent ses doutes, ses questionnements, ses failles aussi, autant que j'espère des certaines forces, il s'est imposé après plus d'une année de tentatives d'écriture de fiction. Je me rendais seulement compte que plus j'avançais dans l'expérience du terrain et la vie auprès des gens qui le vivent au quotidien depuis toujours, cette fictionnalisation était impossible. En fait, ça me paraissait indécent, impossible à ce moment-là. Je dis pas que ça allait de manière générale, mais vraiment dans mon vécu, j'étais incapable d'imaginer fictionnaliser quelque chose que j'aurais jamais pu imaginer dans le réel. Et je crois que pour la première fois de ma vie, j'ai eu envie de clamer, tout ce que je vois, entends, vie et ce qu'on me raconte, c'est la vraie vie, c'est du réel, en fait, aussi incroyable que ça puisse paraître à mes propres yeux, en tout cas au moment où j'écrivais. Donc à un moment donné, c'est devenu évident que je devais baisser cette garde et juste accepter que je ne pouvais pas faire autrement que d'être dans la prise de notes sans savoir vraiment ce que j'allais en faire. Et pour la première fois, à ce niveau-là, Caroline Couteau, mon éditrice, m'a beaucoup aidée. Elle a vécu un temps dans la région il y a une petite vingtaine d'années. Et j'avais très confiance dans vraiment l'acuité de son regard pour avoir la juste distance, me dire si oui ou non ça valait la peine qu'il y ait une publication. Parce qu'en tout cas, l'écriture, ça c'était évident que je devais passer par ça. D'ailleurs, je lui ai écrit en lui disant je ne peux pas te donner un roman. Pour ça, il faudra peut-être attendre 3-4 ans parce que les 2 années qui viennent, je dois passer par ça. Je ne sais pas ce qui va se passer ensuite. Après, dans le texte, il y a effectivement beaucoup de voix qui sont données à toutes les personnes que j'ai pu rencontrer, qui se sont vraiment confiées de manière très inattendue et d'autant plus bouleversante. Cette confiance-là, j'ai eu envie de l'honorer en leur donnant une place. Et en même temps, plus j'avançais, plus je me rendais compte que cette expérience-là réveillait des souvenirs ou me confrontait à, je pense, une forme de guérison d'une forme de stress post-traumatique que j'ai vécu, je crois, au retour du Liban. Et en fait, je m'apercevais qu'il y avait un entrelac, mais en même temps, évidemment, je pouvais pas parler de moi au premier plan pour pas que ce soit indécent par rapport à la réalité incroyablement plus dramatique de la plupart des gens autour de moi là-bas. Mais dans le cadre d'une publication, surtout, il fallait donner suffisamment d'éléments intime pour qu'on puisse comprendre à quel point pour moi ce projet c'était pas quelque chose de bravache et de me dire je crois que j'avais besoin de me protéger, de désamorcer la question de mais en fait qu'est-ce qu'elle va fabriquer là-bas pour qu'elle se prend, parce que je ne connaissais rien du tout, je débarquais complètement, j'avais aucun rapport avec la région, je ne parlais pas arabe du tout, enfin voilà, c'est peut-être que paradoxalement le fait d'arriver avec ce statut de parfaite étrangère, ça m'a rendue encore plus libre, et c'était cette notion de liberté que j'avais plus que tout besoin de confronter, à la fois dans ma vie, mais surtout de manière générale.
4: Et toutes ces questions apparaissent comme ça dans le tissu de ce récit. Daniel Vata.
11: Oui, c'est vrai, Elisa du Sapin, vous dites parfaite inconnue. Moi, je me suis dit en lisant ce livre que objectivement, vous n'avez rien à faire là-bas. Et paradoxalement, c'est ce qui rend ce récit tellement précieux et incroyable. C'est justement le fait que vous n'êtes pas un reporter de guerre, vous n'avez pas de fixeur, vous n'êtes pas là pour une ONG. Enfin, d'ailleurs, vous devez sans cesse vous excuser auprès des gens que vous rencontrez en disant « je suis simplement écrivaine, d'ailleurs, je ne sais pas trop ce que je vais faire de ça ». Mais ma question, c'était le choix d'en faire un livre et une parution. Donc, c'est un livre avec une dimension littéraire sur un théâtre d'activité, de guerre qui est encore en cours. Comment est-ce que ça devait être terrible de se dire, on arrête une version, il y a un manuscrit qui est fini alors que toute l'histoire continue encore de manière brûlante. Et comment est-ce qu'on fait pour se dire qu'on lance ce texte comme ça?
6: C'est une question qui me touche beaucoup parce que j'ai mis le point final aux dernières corrections avant l'impression, le 28 février 2026, cette année. Et j'étais à Tel Aviv et c'était vraiment le début d'un mois d'échanges très intenses de missiles entre Iran et Israël. Et à ce moment-là, j'ai eu cette question de me dire mais qu'est-ce que je fais de ça tout d'un coup, de passer à un quotidien dans des bunkers et avec cet aspect-là aussi de la société israélienne. Et ça c'était lancinant de me dire que j'avais l'impression de terminer sur une note plutôt, en plus, pas douce mais ni sereine, mais je crois qu'il y a quand même quelque chose de l'ordre de l'apaisement au niveau vraiment individuel dans la fin du livre. J'avais besoin de passer par ça pour pouvoir le clore. Et donc, il y avait cet extrême contraste. Donc, ça a posé la question de l'économie d'un livre dans sa forme littéraire. C'est un peu du jargon pour le coup, mais le fait d'accepter qu'à un moment donné, un livre se tient par lui-même et il se dit quelque chose en lui-même que même l'auteur ou l'autrice ne comprend pas forcément. Et je crois que c'est vraiment ce qui s'est passé. Et ça, j'ai pu m'appuyer sur mon expérience passée d'autrice de 4 romans. Mais aussi me rappeler que justement, je ne suis pas reporter de guerre et je ne suis pas là pour rendre compte factuellement du quotidien. D'autres le font infiniment mieux que moi et plus précisément. Et en plus de ça, et peut-être avant tout, je ne suis pas non plus concernée de l'intérieur. Donc, je ne suis pas là pour, disons, compter les points en fait en termes géopolitiques et encore moins juger tous ces aspects que je peux évidemment porter en moi au niveau très intime, ils n'avaient pas leur place dans un livre en fait.
4: Vous parliez tout à l'heure, Elisa Soy-du-Sapin, de l'importance du corps. On l'a entendu dans ce premier paragraphe. La nuit recouvre ma peau d'une pellicule humide. C'est la troisième phrase du texte. Donc tout de suite, le corps intervient. Et il y a une dimension, je trouve, très intéressante à ce corps. L'une des premières rencontres que vous décrivez en arrivant en Jordanie, c'est celle d'un groupe de femmes qui a créé une formation de plombières. Elles se nomment les sages-femmes de l'eau et elles apprennent une forme d'autonomie dans une activité d'ordinaire réservée aux hommes. Et quand vous apprenez l'existence de ces femmes, vous écrivez « Un frisson me parcourt, je reconnais mon processus d'écriture, ce qui pourrait devenir un sujet ». Ça signifie que lorsque quelque chose vous inspire, appelle votre écriture, c'est d'abord par le corps que ça passe.
6: Oui, vraiment, je dirais peut-être heureusement, parce que sinon, juste intellectuellement, il y a tellement de choses qui m'intéressent que je serais complètement dépassée. Et après, il y a la question de la capacité d'écriture sur tel ou tel sujet. Et moi, je suis quelqu'un qui, de base, je me méfie beaucoup de mes idées, en fait. J'ai toujours besoin de les confronter avec quelque chose de très concret pour avoir l'impression d'être légitime de les rendre sur le papier. Et là, quand j'ai été, du coup, la première année, principalement à Amman, en Jordanie, en découvrant l'existence de ces fameuses plombières, j'ai tout d'abord ressenti énormément d'admiration, en fait. Pour cette femme-là qui a créé voilà, la première, cette coopérative de plombières. Et c'est, oui, quelque chose d'assez inexplicable, mais je pense que j'y ai vu à la fois ce processus intime de... En fait, pour moi, c'est mon héroïne, cette femme, et j'ai envie de la rencontrer si je peux, simplement pour comprendre, je suis juste tellement curieuse, et si j'ai la chance de pouvoir, ce serait au niveau humain merveilleux. Mais j'avais, oui, cette impression sourde que ça... pouvait peut-être être un point d'entrée à l'approfondissement d'un quotidien dans un pays que je découvrais. Et en fait, j'avais besoin d'ancrage parce que je connaissais personne, je commençais tout juste à apprendre la langue. Et je crois que ça m'a rassurée aussi, à un moment donné, je le dis dans le texte, qu'en fait, pendant des semaines, alors ça a été laborieux, on me répondait pas forcément, ou juste pas du tout, ou de manière très détournée. Il y a eu aussi tellement de codes culturels que j'ai dû apprendre, mais de m'acharner à la fois sur l'apprentissage du dialecte local et cette tentative d'approcher ce groupe de femmes. Oui, je crois qu'un voilà, un niveau très concret, au début, ça a donné du sens, ça m'a rassurée sur le fait que j'avais peut-être un rapport littéraire aussi à tout ça.
4: On va poursuivre cette discussion dans quelques instants et découvrir la carte blanche de Daniel Vuatta. Juste avant cela, notre programmateur musical Bastien Arnold a déniché pour vous un collectif d'artistes fondé en Jordanie par des Palestiniens. Il se nomme 47 Soul et on les écoute avec un titre de circonstance, Border Control.

0: un collectif palestinien aujourd'hui basé à Londres, 47 Soul, dans Quartier Livre. On est en compagnie d'Elisa Soie du Sapin pour évoquer Sauf la frontière, un récit très personnel au cœur des violences du Proche-Orient. La musique, c'est un des trésors de cette région, Elisa Soie du Sapin. Ça fait partie de vos joies, peut-être, de vos découvertes lors de ces séjours au long cours?
1: En réalité, pour être tout à fait honnête, pas tant que ça. Parce que le fracas très concret du monde qui m'entourait, c'est-à-dire vraiment concrètement, voilà, des missiles qui survolent le ciel ou des bombes qui s'abattent à quelques centaines de mètres dans la rue, le fait de devoir attendre des heures à des checkpoints ou d'être pendant des heures dans des bus à ne pas vraiment savoir si je suis dans la bonne direction, ça m'a mobilisé un point que j'ai réalisé que pendant très longtemps, en fait, j'ai pas du tout écouté de musique ou très très ponctuellement, mais j'ai eu peu de loisirs de voilà d'être dans quelque chose de l'état d'esprit propre à l'absorption de la musique. Pour moi, quand j'entends de la musique, je ne peux que l'écouter. Et là, c'est vrai que je crois que j'avais en fait plus que tout besoin d'une sorte de silence parce qu'il y avait tellement de bruit symboliquement autour de moi.
0: Eh bien, lui a besoin de musique pour écrire, enfin peut-être, en tout cas pour dire les mots à la radio. C'est Daniel Vata et c'est votre carte blanche.
2: Faites attention, cher pied, c'est une mission très dangereuse.
3: Je vais pourtant dire que c'était une mission très dangereuse.

0: Ce que cela ferait de regarder tout autour de soi dans un tel territoire, de voir en arrière d'où on est venu, d'avoir vu tout le chemin, tout le désespoir, avoir passé cette montagne, cette autre, avoir suivi ce littoral, être arrivé sur ce plateau et puis y être, sentir qu'on y est, se dire on y est, on en a tant parlé. Parlons-je. Moi, je suis de ces êtres, sûrs de leur légitimité à habiter tel endroit et nulle part ailleurs. Et cet endroit, c'est d'où je parle, sous cet émetteur radio, sur les rives de ces lacs qui ne se brassent plus, sous les lignes de ces montagnes qui se déforment avec la chaleur, de ces saisons qui ne se marquent plus que dans l'extrême. Alors j'essaie d'imaginer mon village d'enfance en Suisse, bardé de barbelés. Mais ici, les barbelés sont pour les vaches et je ne me rends compte ni des distances, ni des superficies. Très Proche-Orient. J'ai besoin d'éprouver tes vols d'oiseaux, alors je te découpe sur mon ordinateur et je te plaque sur une carte. Une folle analogie. Ton ocre, tes gris gravats, ils obscurcissent les verts de mon canton cocon. Et tout correspond parfaitement. C'est tellement petit ce pays. J'ai placé Gaza sur la vallée de Joux, le plus à l'ouest possible. Les mètres carrés ne sont pas si différents. J'ai placé Gaza sur la vallée de Joux et 2 millions de personnes se tiennent à présent debout sur le fond d'un lac asséché. La dorsale du Jura en guise de littoral méditerranéen. Si Gaza City est à Vallorbe, Khan Younes est au Sentier Lorient, Rafah au Brassu et Genève c'est l'Égypte. Jérusalem se situe à Mora. La mer morte s'étend de Belp à Adelboden. Au nord, le Jourdain se confond un moment avec l'Ar avant de rejoindre la région des Trois Lacs. À l'est, Amman, la Blanche, trône, ville de calcaire, en plein milieu de l'Emmental. J'imagine ce que cela serait, 9 heures de bus pour se rendre jusqu'à la frontière, surplomber quoi, la Sarine, et se dire je vais la franchir. Voilà la Cisjordanie. Elle s'étire de la Gruyère à Porrentruy. Hébron est au nord de Bulle, Bethléem à Courtepin, Ramallah à la Neuville, Naplouse à Bienne et Jéricho dans la Berne occupée. Arrivons de l'ouest, des flottilles bravent les méga-feux d'une France méditerranée en plein embrasement. Ils n'atteindront jamais le lieu, alors qu'à Tel Aviv ou la Chaux-de-Fonds, l'heure est à la plage. Ashdod est dans le Val de Travers, Ashkelon à Sainte-Croix et Sderot, d'où l'on peut regarder en direct aux jumelles et en applaudissant pour 5 shekels ou pour 100 won, un génocide se perpétrer. Sderot, la colline de l'amour, se situe sous les racines pourries de la dent de vos lions. Plus d'abstraction, plus de projection. Ce que cela ferait de regarder tout autour de moi dans un tel territoire, de voir en arrière d'où je suis venu, d'avoir vu tout le chemin, tout le désespoir. Les vraies questions. Un jour, cela n'attendra plus.
1: Merci Daniel Vuatta avec cette dernière phrase et de dernières phrases empruntées au livre de notre invitée Elisa Soie du Sapin pour peut-être une autre perspective. Les vraies questions, un jour cela n'attendra plus. Qu'en pensez-vous Elisa?
2: Je suis très émue, donc j'ai un peu de mal à rebondir comme ça parce que je crois que je m'attendais. Enfin voilà, je savais pas ce que vous alliez faire et ça me. Moi, je suis bouleversée en fait.
0: Si vous voulez, je peux dire de qui est la musique en attendant pour meubler parce que chouette de dire que c'est un album qui s'appelle Farangi du baroque à l'Orient de Renaud Garcia Fons et Claire Antonini. Et c'est intéressant dans la démarche aussi qui est celle d'Elisa Soie du Sapin, c'est que c'est des musiciens qui jouent sur une théorbe et une contrebasse, donc des instruments a priori occidentaux et de la Renaissance du baroque, mais qui jouent des musiques orientales et qui les font sonner comme de l'oud ou comme des instruments de ce type-là. Donc il y a une translation qui fait sens là aussi. Et je crois savoir que c'est vous l'aviez dit, c'est un morceau et un album plus en général que vous avez écouté beaucoup là-bas, pas forcément en écrivant, mais simplement en étant là-bas.
2: Oui, c'est ça. Alors, contrairement à ce que j'ai dit avant sur le rapport à la musique, il y a quelques rares morceaux, très très rares du coup, que j'ai écoutés par moment. Et dans ces moments-là, je les ai écoutés en boucle, dont celui-ci. Et je crois que du coup, déjà de réentendre ces échos, ça, évidemment, ça me replonge dans des souvenirs. Et en fait, comme pendant ces 2 années, pendant lesquelles j'ai sillonné ces territoires, je me suis constamment posé la question de « et si mon propre village était comme ci ou comme ça ? Et si ça arrivait à la Suisse et à nos sociétés ici, comment on réagirait, comment moi je réagirais aussi. Tout ça pour toujours remettre en perspective mon point de vue, me rappeler d'où je parle et qui je suis par rapport à ce sur quoi je pose le regard. Là, de l'entendre concrètement, c'est vraiment bouleversant. Je crois qu'en fait, il y a eu un processus éditorial. Le livre est terminé depuis le mois de mars. Il est imprimé. Aujourd'hui, il sort en librairie. Et je dois en parler. Donc, bien sûr, par moment, je dois comme mettre une petite strate de protection émotionnelle pour pouvoir avoir du recul et en parler tous les jours, en fait. Là, voilà, cette strate émotionnelle, elle s'est bréchée et ça me rappelle la réalité de toutes les images que j'ai en moi et c'est, enfin, merci.
1: Ben ça, c'est très intéressant, Elisa Soie du Sapin, parce que, évidemment, explorer ces territoires, c'est se confronter à toute cette violence du monde. Vous racontez ce que vous éprouvez de première main, si j'ose dire, les tirs de Kalachnikov la nuit, les bombes incendiaires lancées sur la bande de Gaza, toute la violence subie et racontée par les populations civiles au checkpoint ou dans leur quotidien. Il y a aussi la violence infligée dans le quotidien des soldats, par exemple, que vous rencontrez en Israël, et la question de ce qu'on ressent encore dans ces situations. Et vous dites à l'un d'entre eux, dans ces rencontres, moi, les émotions, c'est la base de mon travail. Alors, on le comprend bien, l'écriture travaille à partir des émotions, mais justement, comment ne pas se laisser submerger et revenir profondément traumatisé de n'avoir pas pu faire barrage à ces émotions? Est-ce que, paradoxalement, l'écriture permet ça aussi, de vous protéger de ces émotions dont elle se nourrit?
2: S'en protéger, non. Je pense que, au contraire, il faut faire autre chose. Si on veut s'en protéger, en tout cas dans ma pratique, c'est au contraire, je crois, une tentative de les regarder le plus en face possible et d'aller chercher celles que, justement, je crains peut-être le plus et celles dont je n'ai pas forcément conscience non plus, mais qui se manifestent, on y revient par le corps. Et c'est vrai que quand j'écris ça dans ce texte, c'est en l'occurrence avec quelqu'un qui était un ancien pilote de chasse. Et cette question, pour moi, tout autant lancinante de l'humanité. Voilà comment certaines personnes peuvent choisir d'exercer le métier de pilote de chasse quand, par exemple, moi je suis écrivaine ou d'autres boulangers ou d'autres médecins. Enfin, c'est vraiment quelque chose. Et là aussi, c'est une question que je pose sans surplomb et j'essaye avec le moins de jugement possible, vraiment pour essayer de comprendre. Je crois que ça, c'est une caractéristique que j'ai depuis toujours sur à peu près tout. J'ai envie de comprendre. Et à ce moment-là, cette personne m'avait répondu qu'il avait commencé par être pilote de sauvetage dans les Alpes. Il connaissait très bien le Valais, d'ailleurs. Et que petit à petit, comme il avait d'excellentes capacités, on lui avait proposé de devenir pilote de chasse dans des pays en guerre. Il avait accepté. Et oui, il y a vraiment ces questions de valeur morale qui se posent, parce que là, je lui disais, mais moi, je... Enfin, voilà, il me dit, c'est vrai que j'ai pas beaucoup d'émotions quand je suis au travail, parce que, par exemple, si ta cible, c'est le sac à dos d'un petit garçon qui va à l'école et que la bombe va exploser et tuer plusieurs centaines d'enfants, qu'est-ce que tu fais? Et ce sont vraiment ces fameux dilemmes moraux qui sont parfois insolubles, mais dans lesquels j'avais l'impression d'être jusqu'au cou tout le temps au Moyen-Orient, parce que j'entendais des récits vraiment mais noirs et blancs de partout, de part et d'autre de la frontière, tout le temps, tout le temps. Parfois évidemment plus nuancés, souvent d'ailleurs les récits les plus nuancés, c'était au cœur de Tel Aviv avec des Israéliens et au cœur de la Palestine avec des personnes qui vivent en Cisjordanie. Donc là aussi je le précise parce que c'est vraiment important c'est une des choses qui m'ont frappée. Oui. Et je crois que oui, voilà, ces fameuses questions morales qui, à un moment donné, deviennent très concrètes, elles m'ont aussi permis de réaliser à quel point c'était impossible sur place, et dans mon point de vue en tout cas, d'avoir ce fameux regard surplombant dont je me défends beaucoup parce que juste c'était vraiment impossible. J'avais l'impression qu'à chaque pas que je faisais ou que je pose le regard, il y a quelque chose qui disait le tout et son contraire. Et donc voilà, comment à un moment donné faire tenir ensemble des éléments qui semblent incompréhensibles. Et pour ça, le registre émotionnel, sans passer par la réaction émotionnelle, pour moi était un viatique. Mmh. Et quand je parle d'émotion, c'est la question de l'empathie avant tout. Et l'empathie... sans frontières.
1: Oui, et d'où l'ampleur aussi peut-être de ce texte qui est le plus long de votre plume à l'heure actuelle. Et il y a, alors à défaut peut-être de musique, on en a parlé tout à l'heure, il y a des textes, des écrivaines, des écrivains qui vous accompagnent dans ce voyage. Vous faites allusion à Jean Genet qui a écrit sur la situation des Palestiniens, notamment dans un un captif amoureux. Vous parlez également de Marguerite Duras et son barrage contre le Pacifique. Moi, j'ai pensé à un autre texte de Duras en vous lisant. C'est le texte du film Hiroshima, mon amour, d'Alain René, dans lequel il y a ce mantra célèbre « Tu n'as rien vu à Hiroshima ». Est-ce que ça a été aussi un modèle, une référence au moment d'écrire sur cette réalité si difficile finalement à saisir et d'écrire, où on a peut-être aussi le sentiment de n'avoir encore jamais assez vu pour pouvoir en parler?
2: Ça n'a pas été une référence directe, probablement parce que Marguerite Duras, je l'ai énormément lu il y a une dizaine d'années. Donc je pense que son écriture, elle l'est en moi de toute façon aujourd'hui, et que j'y pense ou pas, il y a quelque chose de son empreinte qui est là. En l'occurrence, si je cite un barrage contre le Pacifique, c'est pas par moi-même, mais c'est un réfugié irakien traducteur, donc un réfugié irakien en Jordanie, qui me racontait que, en fait, voilà, il apprenait le français à travers Marguerite Duras. Il y a eu comme ça des rencontres aussi que j'ai faites dans le cadre d'un groupe de parole d'hommes, principalement réfugiés de Syrie et d'Irak. Il y a eu, par contre, énormément d'influences souterraines d'une littérature de la violence, je crois, à laquelle j'ai, voilà, que j'avais pu aborder d'une manière beaucoup plus distante, bien sûr, dans le passé, ou alors sur des recherches en rapport avec la Corée. Mais là, j'ai eu une sorte de besoin assez boulimique de me nourrir d'exemples de comment d'autres personnes avaient transcrit la violence. Et à un moment donné, une question que je pose aussi, c'est comment exprimer ce que dit la violence sans ajouter à la violence du monde, parce que c'est un enjeu aussi, je trouve, justement, pour sortir des fois d'une forme de cercle vicieux qui me désespère littéralement. Donc il y a eu, oui, beaucoup de voix, notamment de ces empreintes émotionnelles que, par exemple, Svetlana Alexievitch rend très bien, où elle disait qu'elle voulait, elle, ce qui l'intéressait, c'était non les faits qui seraient de toute façon documentés, mais comme une photographie émotionnelle de ce que les gens vivaient, et que un document historique, a fortiori, ne rend plus à travers les décennies ou les siècles.
1: Il y a aussi une autre référence à laquelle vous faites allusion, c'est le dessinateur américain Joe Sacco, qui a produit de saisissants romans graphiques sur la Palestine et sur Gaza. Alors, on connaît votre amour de la BD, Elisa Soie du Sapin, du roman graphique. Vous avez collaboré à plusieurs projets de ce type. Est-ce que le dessin, c'est aussi une inspiration, un mode d'expression dont vous vous sentez proche dans votre écriture?
2: Malheureusement, pas concrètement, dans le sens où j'aurais adoré avoir la capacité d'être dessinatrice, mais c'est pas le cas. En revanche, tout ce qui est visuel, et je crois que c'est quelque chose que j'ai beaucoup exprimé dans le cadre de mes livres, je dois voir tout ce que j'écris, vraiment visualiser. En tout cas, pendant mes quatre premiers romans, je crois qu'il y avait, j'avais une sorte de manque de confiance en moi qui m'empêchait d'être dans une forme d'écriture soit psychologisante pour mes personnages ou alors théorisante. J'avais besoin d'être très près des faits, et uniquement dans les faits. Pour Sauf la frontière, c'est aussi le cas, à la différence que par moment, pour la première fois, je m'autorise à aller dans des formes de considération qui dépassent la seule description. Et quand je dis considération, c'est pas, de nouveau, voilà, c'est pas quelque chose de l'ordre du jugement ou du commentaire, et encore moins géopolitique ou quoi que ce soit de cet ordre, mais des questions que je me pose d'une manière parfois presque naïve. En réalité, c'est pas naïf, mais peut-être les questions les plus simples, en fait. Par exemple, je sais pas, comment aimer, mais quand je pose cette question, c'est à la fois dans ma vie personnelle et à la fois comment ne pas craindre son prochain quand, en fait, il est à quelques kilomètres d'une frontière et que les médias de part et d'autre donnent des versions tellement différentes d'un storytelling en cours, d'événements en cours. Ce sont des questions, voilà, en fait, les questions les plus simples, tout d'un coup, me sont devenues tellement évidentes. Et c'est peut-être ça aussi qui a été le plus confrontant, cette impression qu'en fait les choses pourraient être si simples, et pourquoi alors c'est si compliqué.
1: Absolument, Daniel.
0: Ouais, c'était une des choses dont j'aurais voulu vous parler, c'est vrai, donc juste pour encore vous faire rebondir une fois sur l'amour, parce que en lisant ce texte, qui est évidemment un texte, comment dire, géopolitique, qui est un texte qui a beaucoup de thématiques importantes, et à l'intérieur de ça, il y a de l'intimité, beaucoup d'intimité. Vous vous dévoilez aussi beaucoup, on fait le lien entre tous vos précédents romans, comme peut-être des petits making-of, comme ça on apprend certaines choses. Vous parlez en jeu pour la première fois, il y a ce mantra-là, parlons jeu, qui revient tout le temps dans le cercle de parole à Amman, je crois, mais on le prend aussi pour, ok, je dois parler en jeu, je dois faire cet effort de parler aussi de moi au milieu de tout ça. Il y a évidemment le thème de la liberté qui revient sans cesse, il est attendu, et il y a celui de l'amour qui est beaucoup moins attendu, et il revient plusieurs fois avec notamment ce passage au checkpoint qui est à la fois très drôle et en même temps sûrement très symbolique, où un militaire, je sais plus, Adrien, j'imagine, demande vous écrivez quoi, c'est un roman d'amour quoi, oui. Du con presque un peu, voilà. Et c'est peut-être pas si innocent que ça, ce roman d'amour, La colline de l'amour, bon, c'est beaucoup plus terrible. Il y a une jeune Palestine, cisjordanienne, qui demande tu penses quoi de l'amour, qui

0: défense aussi, qui permet de d'accepter des choses qui sont extrêmes. Et moi, ce qui m'a bouleversée, c'est que dans tous les récits, les témoignages, les situations, ce qui revenait tout le temps, c'était le rapport à l'autre, le rapport à la famille, aux enfants, aux aïeux, la descendance et en fait l'amour, le fait que généralement, c'est ça qui fait tenir debout des personnes qui ont vécu des choses juste, voilà, que je ne pouvais pas imaginer. Ou le souvenir d'être disparu dans des conditions toutes plus dramatiques les unes que les autres, mais le souvenir de cette affection-là fait aussi encore tenir debout. Donc c'est vrai que ça...
1: Ça me revient, vous dites aussi, j'ai moins peur des bombes que de l'amour. C'est cette phrase, je crois, en fait, que je voulais dire encore. Est-ce que ça c'est quelque chose qui a changé ou qui va changer? Est-ce que d'être allé là-bas tout ce temps-là, évidemment que c'est pas pour essayer de débloquer quelque chose avec l'amour que vous êtes allé là-bas, mais c'est quand même fou de mettre en relation cette notion de la bombe et de l'amour, et de voir que pour vous, ce qui est plus dur, c'est peut-être d'aimer quelqu'un.
0: Mais c'est une discussion que j'ai pu avoir avec différentes personnes, la question de... En fait... Je crois qu'évidemment, tout le monde me demandait, mais qu'est-ce que tu vas faire là-bas? Comment tu peux aller par toi-même te mettre dans des situations où il y a des bombardements, des risques objectifs et tout ça? Et vraiment, c'était pas inconsidéré, c'était très conscient. Il y avait une hypervigilance, il y avait vraiment quelque chose qui me dépassait. À la fois, il y a vraiment quelque chose d'existentiel dans le besoin aussi de confronter des limites intérieures. Et je me rends compte que très souvent, ces limites intérieures, elles sont en rapport avec la question de responsabilité. Mmh. Et c'est un ami, une fois, qui justement m'a dit « En fait, si tu peux aller là-bas, c'est parce que t'es pas responsable en fait, de ce qui arrive. » Donc, donc ça, paradoxalement, des fois, c'est plus facile. En tout cas, pour moi, ça a pu être plus facile d'aller dans des contextes où il y a de l'adrénaline, où il faut faire attention... Je sais pas, des fois je me pose la question de aussi pour les personnes qui font des choses extrêmes dans la montagne ou dans des qui se mettent dans des situations où j'ai travaillé sur le cirque aussi sur un trio de barres russes où la question vitale c'est la confiance entre les uns et les autres. Je crois que ça rejoint une obsession que je peux avoir, c'est-à-dire comment créer du lien les uns avec les autres, comment se dire au mieux, comment communiquer. En fait, ce livre, c'est aussi la même chose. C'est d'autres formes de frontières, tout simplement, qui s'expriment. Mais voilà, quand je dis d'une manière effectivement un peu extrême, c'est une sorte de... Il faut évidemment contextualiser, développer. J'ai moins peur des bombes que de l'amour. D'une certaine manière, il y a quelque chose qui se rapporte à... Oui, la peur de pas aimer assez bien, de pas être assez présente, de mal comprendre les autres, de mal m'exprimer. J'ai une hantise de ça et en même temps, je suis pas forcément la meilleure, même si j'y travaille le plus, quoi. Donc, et je crois que finalement, il y a quelque chose d'assez universel aussi derrière tout ça.
2: On va poursuivre cette discussion absolument passionnante avec vous, Elisa Soye du Sapin, mais dans un ton peut-être un petit peu plus léger avec le QCM qui arrive juste après cette chanson de Ziad Al-Saman. Il a des racines syriennes et jordaniennes. Il vit à Londres et chante en anglais. Le voici dans Quartier Libre.

0: Ziad Al-Zaman, I Can't Behave, une découverte musicale de notre programmateur Bastien Arnold. Et c'est le moment de renouer avec une bonne vieille tradition de Quartier Livre, celle du QCM. Le questionnaire à choix multiples préparé par Hélène Ichters. Trois questions, quatre réponses à choix pour faire plus ample connaissance avec vous. Êtes-vous prête, Elisa Soie du Sapin?
1: Allez, je suis prête.
0: Eh bien, c'est parti. Question numéro 1. Dans votre récit, vous évoquez votre fascination pour les frontières. Alors, quelle est votre frontière préférée? A. Celle qui délimite le front et la racine des cheveux. B. La frontière entre le visible et l'invisible. C. L'horizon des événements, qui est le point de non-retour lorsqu'on atteint un trou noir, ou D, les vestiges du mur d'Adrien entre l'Angleterre et l'Écosse.
1: Oh mon Dieu, moi je m'attendais à un QCM un peu léger.
0: Ça va venir.
1: Allez, on va dire le C.
0: C'est donc l'horizon des événements. Oui, vous avez choisi le plus.
1: Non, c'est celui que je comprends
0: vertigineux.
1: Pas, mais du coup je me dis que voilà.
0: Oui, un horizon.
1: Je pourrais le plus débattre si vraiment quelqu'un revenait dans la rue me dire mais vous voulez dire quoi avec ça.
0: Très bien. Question numéro 2 avec vous, Daniel.
2: Et elle est légère. Hein. Quelle collaboration levantino-jurassienne aimeriez-vous mettre sur pied? Alors, petit A, ça serait un atelier Labnet-Toché. Petit B, un marrainage entre des concours de pur sang arabe de Cisjordanie et le marché concours de Seignelay-Légier. Petit C, un stage de fabrique de girolles, mais en bois de cèdre de l'Atlas. Ou petit D, une distillerie de damascine à Damas.
1: Je pense que la quatrième est déjà en projet par Michel Angy, il va se reconnaître.
2: Aha, oui. La damascine à Damas.
1: Mon ancien professeur d'histoire au lycée, passionné de la Syrie, qui va régulièrement, qui a accueilli notamment un réfugié de Damas au Jura, qui a ouvert un restaurant qui s'appelle le Damasson. Et moi, je choisirais la première version parce que, en fait, des créations culinaires comme ça, non seulement j'en rêve, mais j'essaye d'en faire toujours. Voilà.
0: Et vous dites beaucoup de bien du Labnet dans votre livre, Elisa Soie du Sapin. Question numéro 3. Dans quelle direction votre soif d'écriture vous orientera-t-elle à l'avenir? A. Vers un slasher sanglant dans une navette à la conquête de Mars. B. Un polar historique évoluant autour d'un sordide trafic de truffes à Sarlat-la-Canéda, votre ville natale. C. Une histoire des femmes chamanes en Corée. Ou D. Un manuel de plomberie.
1: C'était quoi la question, juste?
0: Alors,
1: quels sont mes
0: quel
1: projets futurs
0: prochain,
1: et la première
0: littéraire.
1: Version sur Mars?
0: Alors oui, c'était un slasher, donc un récit sanglant dans une navette à la conquête de Mars.
1: Je pense qu'il y a peu de chances que j'écrive ça. En revanche, je peux dire que je sais pas pourquoi les endroits clos et enfin voilà me fascinent en ce moment, et plutôt de l'ordre des sous-marins. Donc peut-être que si je transpose ça un jour, il y aura quelque chose. Enfin, je le dis comme ça. Mais...
0: Très bien. Il y aura peut-être un phoque qui viendra vous rendre visite,
1: voilà,
0: comme dans
1: ça.
0: Votre livre. Très bien. Merci d'avoir joué à notre QCM.
3: Tant mieux, si vous trouvez cela drôle, je n'osais pas l'espérer.
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0: Un autre rituel dans cette émission, c'est la question qui passe d'un invité à l'autre. Alors comme vous êtes la première de la saison pour vous inaugurer cette nouvelle série, j'ai pas de questions à vous faire entendre. En revanche, je voudrais vous demander de poser une question à l'invité de la semaine prochaine, qui sera avec nous en direct au Livre sur les quais de Morges. Il s'agit de la journaliste et autrice Isabelle Cornat, qui est de retour aux éditions La Baconnière avec Baya, un texte qui remonte le fil de ses origines espagnoles. Alors, quelle question avez-vous envie de lui adresser?
1: Alors, en faisant quelques recherches, j'ai découvert que Isabelle Cornat est la présidente de Reporters sans frontières suisse. Donc, évidemment, ça m'a interpellée au-delà du livre dont le sujet me touche beaucoup, mais voilà, avec des sujets tellement proches des miens en partie que je m'étais dit que j'avais envie de m'intéresser à cette question de Reporters sans frontières, parce que je m'en suis beaucoup approchée aussi pendant ces deux dernières années. Et une question que j'avais, c'est un peu rhétorique, mais quand on dit sans frontières, qu'est-ce que ça signifie? Et en fait, si il devait quand même y en avoir une, laquelle ce serait?
0: Très bonne question, on va lui transmettre et vous entendrez sa réponse dimanche prochain. Et puis qui dit rentrée dit aussi le retour de notre conteuse favorite, celle qui vous tiendrait éveillée au-delà de mille et une nuits, j'ai nommé Françoise Sagat.

0: aucun doute, 1776 fut une grande année pour l'indépendance. Ah mais non, vous pensiez que je parlais de l'indépendance des États-Unis ? Vous n'y êtes pas du tout. 1776 est aussi l'année de naissance d'une des plus grandes aventurières que le monde occidental ait connue, Lady Hester Stanhope. Cette fougueuse anglaise de plus d'1m80 a vécu une vie digne des meilleurs scénarios hollywoodiens. Bien née, dotée d'une force de caractère impressionnante, un poil mégalo et férocement libre, elle a sillonné le Moyen-Orient habillée en homme, flanquée de pistolets, de sabres et chevauchant des purs sangs arabes. Pas étonnant qu'avec une telle allure, on ait surnommé Lady Hester Stanhope la reine de Palmyre ou encore l'Amazone du Liban. Belle, riche et intelligente, Hester fait ses armes politiques auprès de son oncle, William Pitt, qui n'est autre que le premier ministre d'Angleterre, pour qui elle écrit les discours et sélectionne l'entourage. Mais ça ne dure pas, le tonton passe l'arme à gauche et la jeune trentenaire prend la décision de sa vie, tout plaquer pour partir à l'aventure. Hester sillonne la Méditerranée, fait escale à Malte où elle noue une relation avec un jeune homme de 10 ans, son cadet. Il est fou d'elle, mais elle refuse le mariage, pas question de se ranger, son truc à elle, c'est d'être libre de ses actes et de ses mouvements. Alors qu'elle fait route pour l'Égypte, son bateau fait naufrage et Lady Stanhope perd tout. À partir de ce moment, elle abandonnera les accoutrements occidentaux pour ne jamais quitter l'habillement masculin moyen-oriental. Turban, babouche, ceintures épaisses, mais aussi narguilés et repas à la table de pacha, émir et druze, communauté spirituelle avec laquelle elle s'initie aux sagesses et mysticismes orientaux. Le voyage se poursuit à Damas, puis à Palmyre, où elle est acclamée par la foule locale qui voit en elle une nouvelle reine, rappelant la mythique Zénobie. L'audace de Lady Stanhope aura même raison de la peste qui l'atteint en cours de périple et à laquelle, contre toute attente, elle survit. Fascinée par les légendes, elle se met en tête de trouver les ruines d'Aquélon en Palestine et le trésor qu'elle recèle, 3 millions de pièces d'or. C'est un échec, mais Lady Stanhope est tout de même la toute première personne, tous sexes confondus, à avoir entrepris des fouilles archéologiques sur sol palestinien. On raconte même qu'elle n'aurait eu aucune envie de s'approprier les trouvailles et qu'elle préférait détruire les artefacts plutôt qu'ils soient volés. Si on connaît tant de choses de sa vie, c'est qu'Hester Stanhope a inspiré la littérature. Lamartine relatera l'ennui que provoquait chez elle une vie anglaise à laquelle elle ne retournera jamais et sa propension à une sorte de folie des grandeurs, parfois qualifiée forcément d'hystérie, voire de sorcellerie. Plus tard, James Joyce chante les louanges de cette odyssée féminine dans son roman Ulysses. D'ailleurs, on peut se dire que si, tout comme le héros d'Ithaque, l'aventurière choisit d'écouter le chant des sirènes, elle aura eu, elle, l'audace de le suivre. Quelle épopée, vous ne trouvez pas ?
1: Mais absolument, quelle épopée, l'histoire de Lady Hester Stanhope. Merci, Hélène Ichters, alias Françoise Saga.

0: Et c'est la fin de ce Quartier Livre. Grand merci, Elisa Soye du Sapin, d'avoir été notre invitée aujourd'hui. Sauf la frontière, ce livre dont on a parlé aujourd'hui vient de paraître aux éditions Zoé. Merci beaucoup.
1: Merci beaucoup.
0: Et j'en profite pour vous signaler que la RTS est très présente au Livre sur les quais à Morges avec deux émissions de Quartier Livre, des entretiens Quertz enregistrés en public sur le stand de la RTS face au lac. Venez nous trouver, venez nous dire bonjour vendredi, samedi et dimanche. Merci à vous, Daniel Vata, de m'avoir accompagné dans cette émission. Vous serez sans doute à Morges aussi, j'imagine.
2: Je vais faire un petit passage, sans doute.
0: Très bien, on vous y attend.
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5: Laurent Blanchard.
6: Des bougies et des fleurs devant un mémorial improvisé sur l'hippodrome de Harrau. Environ 300 personnes ont défilé hier soir, marche blanche en hommage aux victimes de la fusillade de la semaine passée. L'événement, à l'initiative des organisateurs de la Rave Party, souhaitait ainsi dénoncer toutes les formes de haine et de violence. La ville qui a autorisé le rassemblement voulait quant à elle offrir un espace de recueillement, de compassion et de solidarité. Et c'est sans doute dans ce contexte que plusieurs appels ont abouti hier soir à la police saint-galloise signalant des tirs dans une école située à Goldar, sur une commune donc du lac de Constance. Alors pas de fausse angoisse, hein, les bruits étaient vraisemblablement les détonations d'engins pyrotechniques, rassure la police cantonale. Quoi qu'il en soit, d'importants moyens ont été déployés hier soir. Par mesure de précaution, les 300 élèves et enseignants ont été conduits à l'intérieur en attendant les forces de l'ordre. Tous ont pu regagner leur domicile vers 1h du matin, avec aussi quelques souvenirs à raconter. Événement rare dans la guerre en Ukraine, une frappe au cœur même de la capitale Kiev. Elle visait le siège des services de sécurité ukrainiens, attaque attribuée à des drones russes. 15 personnes ont ainsi été blessées selon les autorités qui ne détaillent pas si elles se trouvaient dans le bâtiment. Volodymyr Zelensky propose lui à la Russie un arrêt des frappes et ce à 2 jours de la visite en Russie puis en Ukraine de Steve Witkoff et de Jared Kushner. Les autorités allemandes, toujours à la recherche d'un homme de 48 ans, suspecté de plusieurs actes ou tentatives de sabotage sur des installations électriques cette semaine. C'était dans le nord-ouest, dans le reste du pays. Le gouvernement privilégie la piste d'un militant extrémiste du climat. Celui-ci a toutefois transmis 2 lettres de revendication. 5 Suisses sont en lice ce samedi à Bruxelles pour la 2e soirée de la finale de la Diamond League d'athlétisme. La championne d'Europe du 800 mètres, Audrey Véraud, sera certainement l'objet de tous les regards. Elle est invaincue cette année. Et sa grande rivale, comme toujours, eh bien, ce sera une nouvelle fois la néerlandaise Femke Brodersboll. Il y avait aussi du hockey sur glace hier soir, victoire de Geneviève Servette. Dès son entrée en lice en tour préliminaire de Champions League, les Aigles se sont imposés 6-2 à domicile contre les Eisbären de Berlin. Deuxième tour dimanche face aux Norvégiens de Storhamar, club qui a d'ailleurs battu Davos hier soir 3-2, mais après prolongation. Et puis ça, c'est ce que vous entendrez certainement si vous vous déplacez dans les Franches-Montagnes ce soir. Dernière soirée du Chant du Gros, festival qui accueille ce soir donc Lilywood and the Pricks ou encore Michel Fugain, Superbus et Matt Pokora. Reste à savoir si le festival jurassien battra ses 45 000 visiteurs l'an passé et s'il est fidèle à sa légende, à savoir qu'il annonce généralement toujours l'hiver. Alors ça, c'est pas tout à fait certain puisque ce sera normalement bien ensoleillé ce matin du Léman au Valais, sur le nord du plateau et tiens, justement, le Jura et les Préalpes, en partie ensoleillés avec des formations nuageuses parfois denses. Il fera jusqu'à 30 degrés en pleine, plutôt l'été.
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4: Sur l'autoroute A2 à Bâle en direction de Lucerne, et on nous signale une perturbation à cause d'un accident à la hauteur de Sourcé.
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4: Bonjour et bienvenue dans le 6-10 avec Cyrielle Terre à la technique, Audrey Zano attachée de production et Stéphanie Jovanovic pour la programmation musicale. Nous sommes le 5 septembre 2026. On va prendre la température dans les montagnes en Valais.
1: Ce qu'on a pu constater sur certains sites où on a des mesures automatiques, c'est qu'on est, disons, la tendance montre qu'on va probablement arriver à un record de fonte au niveau de la couche active, de profondeur de couche active.
4: Le ciment des montagnes, le permafrost, extrait du reportage diffusé cette semaine pour faire le point sur l'état de nos glaciers après cette période de canicule exceptionnelle, c'est dans l'actu de la semaine. Vécu sur la phobie scolaire avec Sébastien. Il a 44 ans et il se souvient encore de ses premières angoisses à l'école. En particulier, parler devant sa classe.
2: J'ai dû faire quelques minutes à essayer de parler de ce que j'avais lu et puis ça s'est abrégé en me demandant d'aller retourner à ma place et en me mettant un petit 2.
4: La phobie scolaire, témoignage d'en vécu à 6h20. Les archives, un empailleur raconte son métier, sa passion.
5: Ma première pièce était un moineau, mon père était à côté de moi. Il m'a toujours dit que je n'allais jamais y arriver. Puis je l'avais fait. Il faut compter une moyenne de 3 heures, petit ou grand.
4: Et on terminera cette première heure avec la pépite de nos programmateurs musicaux. Et c'est avec vous ce matin, Willy Dezelu, bonjour.
10: Oui, bonjour. Ce matin, une jeune vaudoise qui s'appelle Petit Monde. Alors, on l'avait découverte sur RTS Première avec une chanson francophone, un peu mélancolique, teintée d'électro. Et elle revient ce matin avec un son tout à fait différent du rock, du pop-rock. Du rock, donc, une façon de critiquer notre société. Ici, ce sera dans ses travers numériques.
4: Le petit monde de Petit Monde, c'est dans la pépite à 6h50. À tout à l'heure, Willy. Mais là, on démarre avec une autre pépite repérée par l'émission Radar de la RTS. C'est À Ciel.

0: À ciel et ce titre qu'on connaît bien maintenant, Soleil, il cumule quasiment 20 millions d'écoutes sur les plateformes de streaming. Il est 6h09. Un moment choisi, c'est Ouvrir les vannes, une série de Marie Riley, Pascaline Sordet, Jessica Amar, coproduite par les médias francophones publics. Le dernier des 9 épisodes a été diffusé dimanche dernier, extrait.
1: Pendant plusieurs semaines, nous avons essayé de comprendre ce drôle de métier qui consiste à faire rire les autres. Nous avons parlé de politique, de diversité, de liberté d'expression, de blessures, de handicap, de voyage, de formation et même d'argent. Autant de sujets qui, sur le papier, ne sont pas particulièrement drôles. Comme quoi, l'humour est sans doute le seul domaine capable de transformer un burn-out, une déclaration d'impôt ou un contrôle CFF en matière première. Au fil de cette série, une chose est devenue assez claire, il n'existe pas une seule manière de faire rire. Certains humoristes racontent leur vie, d'autres inventent des personnages, certains cherchent à faire réfléchir, d'autres veulent simplement offrir une heure pendant laquelle on oublie un petit peu le reste. Et c'est peut-être ça le point commun de toutes celles et ceux que nous avons rencontrés. Ils montent sur scène sans savoir exactement ce qui va s'y passer, parce que le rire reste une matière vivante, il change avec les époques, avec les publics, avec les technologies et parfois même avec l'algorithme du jour. Et après, à quoi ressemblera l'humour de demain? Les réseaux sociaux vont-ils continuer à transformer le métier? L'intelligence artificielle pourra-t-elle un jour écrire un spectacle capable de faire rire une salle entière? Ou est-ce que le rire restera malgré tout profondément humain? Dans ce dernier épisode, nous allons faire le bilan de cette aventure et regarder un petit peu vers l'avenir. Pour commencer, on prend la température actuelle de l'humour au sens large et puis on essaiera de dessiner les contours du futur. On retrouve l'humoriste français Verino.
2: Ouvrir les vannes.
3: Pendant un certain temps, l'humour de gauche était primordial parce que, et d'ailleurs j'ai certains collègues qui continueraient à dire la même chose aujourd'hui, c'est-à-dire que la puissance du pouvoir est essentiellement à droite, et donc l'humour doit être de gauche pour pouvoir s'exprimer et pour pouvoir avoir une utilité. C'est passionnant cette idée de vers où on va. Quelles seront les forces qui nous pousseront dans nos retranchements dans les quelques années? Parce que c'est ça, l'humour pour moi, c'est l'humour, il est en opposition à la pensée dominante. C'est là qu'il est intéressant, l'humour, c'est d'aller vers l'interdit.
4: Et nous, les humoristes, on va devoir arrêter, on va disparaître, on va se retrouver avec les danseurs de Tectonique.
5: Haroun, humoriste français, j'arrête les blagues, spectacle, seul.
4: C'est vrai, moi tu m'enlèves le nazisme, le sexisme, le racisme, la pédophilie, j'ai pas de carrière, vraiment. Moi, ça ressemble à rien du tout, quoi. Je sais pas ce que je fais, je deviens prof de yoga pas souple, On va faire la salutation au bâton, voilà, hop, on respire, fin de séance. Hein. Non, ça marche, ça marche pas. Ça marche pas.
1: L'humoriste belge Florence Mendez, elle, nous explique ce qu'elle attend de l'humour.
6: Oh, je veux voir, je veux que la parole dominante s'inverse. Je veux voir plus de femmes. Je veux voir plus de personnes racisées, plus de personnes queer. Je veux que le milieu de l'humour, je veux voir des bouffons du roi et des vrais bouffons du roi. Je veux voir des fables de la Fontaine moderne, quoi. Je veux voir des gens qui dénoncent le pouvoir en place, qui dénoncent les injustices. Voilà, c'est ça que je veux voir. Je veux voir des vraies personnes subversives sur scène, c'est-à-dire des vraies personnes qui se politisent et qui ont pas peur de porter des messages. C'est ça qu'on doit faire. C'est ça la vocation de l'humoriste. C'est ça la vocation du bouffon du roi.
7: Les filles, je sais pas ce que vous en pensez. J'ai l'impression qu'on est dans le moment idéal dans la série pour insérer ce sketch de l'humoriste guinéenne Thérèse J. NDA, qui avait fait un sketch sur l'excision et qui avait même dû le jouer sous protection policière, tellement ce sketch est incisif. Je vous propose qu'on le mette maintenant.
8: Mais oui, tellement bonne idée, Jess. Oui.
9: Revenons aux vraies filles de nos sociétés, hein.
10: Thérèse J. NDA, humoriste guinéenne.
9: Celles qui ont été méga excisées, là. C'est connu, non? Les retirées cupides, leurs petits clitoris. Oui, et souvent les grands-mères sont devant et les tantes ferment le peloton. Le plan, qui se rappelle de son plan, là? Qui se rappelle de son plan? Les enfants, on va acheter bonbons pour tout le monde. Ouais!
11: Moi, j'ai tendance à être un peu défaitiste ou cynique par rapport à l'utilité de ce que je fais. J'ai pas vraiment l'impression.
10: Colin Boudrias, humoriste québécois.
11: Ça serait génial, je suis pas contre. Moi, j'adorerais si ça peut changer un peu les idées des gens qui reçoivent mon humour et si ça peut pousser un peu plus la fenêtre d'Overton vers la gauche, parce que du moins en Amérique du Nord, on tend de plus en plus vers la droite beaucoup. Ben, c'est le cas partout, en fait. Fait que je trouverais ça génial, mais j'ai pas l'impression nécessairement que ce que je fais change les mentalités des gens. Moi, je le fais vraiment à la base dans un but de divertissement et parce que c'est ça que je trouve intéressant en humour.
12: Alors moi, je me garde bien de vous dire ce qui se passera dans 10 ans parce que...
10: Charline Vananocker, humoriste belge.
12: Depuis que DSK... s'est fait gauler au Sofitel de New York alors qu'on pensait qu'il allait être président de la République et que Hollande l'est devenu. Depuis que je me suis réveillée un matin avec une chronique qui disait qu'Hillary Clinton avait gagné mais qu'à 4h du matin, on m'a appelé pour me dire « il te reste 2h » pour dire que c'est Trump qui a gagné parce que c'est le cas. Depuis le coronavirus, etc., je vais bien me garder de vous dire ce qui va se passer dans 10 ans.
0: Et ça, c'était un extrait donc de l'émission de dimanche dernier, Ouvrir les vannes, dernier épisode hein, de cette série de 9 épisodes réalisée par Marie Riley, Pascaline Sordet, Jessica Amar, coproduite par les médias francophones publics et à réécouter en tout temps sur notre Play RTS. Et là, c'est Nancy Sinatra pour nous accompagner durant cette première heure du 6-10 le samedi à suivre tout à l'heure Vécu, les archives et la PP.

0: Les Boots de Nancy Sinatra sur RTS Première. Il est 6h18, pas d'extrait en avance de l'émission Égosystème, exceptionnellement aujourd'hui, puisque Florence Farion vous attend tout à l'heure au Livre sur les quais à Morges. Retrouver son élan, c'est le sujet qui sera abordé avec deux invités aujourd'hui, Natacha Calestrémé et Serena Giuliano. 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L'une propose d'inventer des histoires et écrit des romans, et puis l'autre publie des essais qui évoquent les énergies vitales. Natacha Calestrémé sort Plus jamais seule, l'expérience, aux éditions HarperCollins. 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Vécu sur une problématique qui, elle aussi, a fait sa rentrée, c'est la phobie scolaire, ou ce qu'on appelle un refus scolaire anxieux. Une phobie qui se manifeste par des maux de ventre, des crises d'angoisse, des pleurs, voire un refus catégorique de quitter la maison. Johanna Comanche a recueilli le témoignage de Sébastien. Sébastien, il a 44 ans et il est encore très marqué par sa phobie scolaire qui remonte à l'enfance.
1: Vous êtes très souriant en face de moi et pourtant je sais que devoir vous exprimer devant quelqu'un, c'est pas toujours évident et c'est un très mauvais souvenir de votre scolarité.
2: Oui, j'en ai les mains moites, hein, ça c'est vrai. Et puis à l'époque, je pense que j'en avais mal au ventre que de passer à l'oral ou devoir m'exprimer. Mais ouais, c'est un peu le cas. Oui, effectivement, j'en ai un peu souffert. Et c'était pas forcément évident à tout moment.
1: Aujourd'hui, face à moi, vous vous sentez comment ?
2: Moi, plus ou moins bien. Mais c'est toujours une épreuve, la confrontation à l'autre. Bon, c'est comme ça. Je pense que c'est tout à chacun. Chacun a son parcours. Hein. Moi, j'ai le mien. Et puis, il est ancré dans une bulle dès l'enfance, je dirais. Voilà, quoi.
1: Comment ça s'est manifesté chez vous et vers quel âge cette anxiété scolaire qui finalement est allée jusqu'à un type de phobie scolaire?
2: Mes souvenirs en tout cas marquants datent de la troisième primaire à l'époque. Je devais avoir aux alentours de 8 ans. Et à ce moment-là, j'ai eu quelques épreuves lors de mes cours. J'ai des souvenirs de ma prof qui m'emportait dans le coin et qui me tirait par la queue de cheval. À l'époque, on avait tous la queue de cheval. Donc, pour l'anecdote, qui n'était pas si marrante que ça au final, c'est que je me faisais prendre à part du groupe, mis dans le coin parce que je répondais pas aux exercices, comme j'allais pas au pupitre de la prof par peur déjà de ne pas réussir, de pas accomplir le devoir qu'on m'avait donné. Ben tout ça c'est un peu compliqué aussi avec l'idée d'être mal vu, d'être critiqué pour ça et puis d'être mis à l'écart tout simplement. Et donc je pense que j'ai dû on crée quelque chose de négatif déjà dans ce que je pouvais accomplir au sein du cadre scolaire. Je peux raconter aussi une anecdote toute bête, mais je me souviens d'avoir fait un oral, ça devait être en 4-5P, et puis sur une lecture, et puis voilà, j'ai dû faire quelques minutes à essayer de parler de ce que j'avais lu, et puis ça s'est abrégé en me demandant d'aller retourner à ma place et en me mettant un petit 2. Bon, c'était déjà généreux, peut-être, j'en sais rien. Mais en tout cas, c'était pas des moments agréables parce que je me suis senti de nouveau à l'écart. C'est arrivé plein de fois, en fait, dans mon parcours. Et pour générer, en fait, une peur d'être évalué, de faire ses preuves. D'autant plus à l'oral, je pense que c'est quelque chose qui m'a demandé beaucoup à l'époque.
1: Comment se manifestait quand vous étiez petit, justement, cette anxiété scolaire?
2: J'en faisais des cauchemars, tout simplement. J'en ai fait jusqu'à tard, jusqu'après ma scolarité. Ça se manifestait en ayant la boule au ventre avant d'aller au cours et en ayant la boule au ventre en étant au cours. Peur de devoir être évalué et puis... Après, il se manifestait aussi au sein de l'amitié, avec mes camarades de classe, de se savoir pas à la hauteur, en comparaison à mes camarades, qui eux pouvaient peut-être réussir et moi pas.
1: Est-ce que, à cette époque, vous avez pu verbaliser ça, en parler à vos parents?
2: Pas tant que ça, vu que déjà j'étais quelqu'un qui était très dans ma bulle, donc une fois dans sa bulle, on s'en sort pas si facilement. On a tendance à tout garder pour soi.
1: Est-ce que pour vous, à l'époque, aller voir un psy, c'était quelque chose d'envisageable ou ça vous est complètement passé au-dessus, ainsi qu'à vos parents ?
2: Je pense qu'on n'est pas issu encore de cette génération où on consultait des psys, ni un enfant aurait pu le faire par lui-même. Après, j'ai eu d'autres parcours de vie qui m'ont apporté à le faire par moi-même, mais pas par mes parents et pas par le code scolaire.
1: Cette anxiété scolaire que vous avez connue très très tôt, elle vous a handicapé sur la durée et aujourd'hui encore, c'est présent.
2: Bon, disons que moi, je suis pas quelqu'un qui va me dire que je vais faire des cours demain. Pourquoi ? Parce que si on me soumet à évaluation, je pense que les peurs vont revenir.
1: Je vous ai fait beaucoup transpirer, je vois.
2: Oui, mais voilà, c'est comme ça.
1: C'est une manifestation physique aussi du stress, le fait de transpirer, d'avoir du mal à me regarder dans les yeux.
2: Oui, tout à fait. Et je pense que d'être là, c'est justement prouver qu'on peut y arriver. Maintenant, je peux pas faire non plus autrement. C'est ça le plus compliqué d'une personne qui vit avec d'anciens stigmates. C'est des souffrances qui sont anciennes et que je sais qu'ils ne se résolvent pas du jour au lendemain. Elles vont m'accompagner le long de ma vie et je vais devoir batailler aussi et travailler avec mes outils. Donc ils sont différents, mais ils sont quand même présents. Et ils me permettent aussi d'être là pour témoigner. Donc c'est déjà pas mal, je dirais, pour moi.
1: Merci d'avoir sauté le pas et d'avoir accepté de témoigner, parce que je sais que ça vous a beaucoup coûté.
2: Ben, merci beaucoup. Voilà.
0: Et c'est Sébastien qui se confie à Johanna Comange pour aider un enfant à retrouver progressivement, avec plus de sérénité, le chemin de l'école. Écoutez le guichet dont on parle ce lundi. Des spécialistes seront à l'antenne pour répondre à vos questions sur la phobie scolaire. C'est en direct dès 9h. Et ce matin, voici le deuxième service dont on parle avec Xavier Bloch, au menu dès 9h aussi. On parlera téléphonie avec une question sur le prix acceptable d'un abonnement de Natel. Ou alors, nous irons dans les supermarchés avec des astuces pour éviter les pièges marketing dans les rayons des grandes surfaces. Ou encore, on parlera matériel audio avec des conseils pratiques pour choisir platine, ampli et enceinte de qualité. Mais il y aura aussi d'autres sujets et des réactions des auditeurs. Ce sera donc avec Xavier Bloch à partir de 9h.

0: On poursuit l'été avec Benjamin Biolay et son titre Écran total. Il est 6h28.
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0: Place aux archives maintenant avec Véronique Raboud, documentaliste. On retrouve une série consacrée à des activités professionnelles surprenantes, parfois disparues. Aujourd'hui, la taxidermie ou l'empaillage, une pratique qui a beaucoup évolué.
2: Et selon la définition du Musée National d'Histoire Naturelle de Paris, c'est même un artisanat d'art. Un art qui consiste à donner donc aux animaux morts l'aspect qu'ils avaient de leur vivant. Le musée continue sa définition ainsi. À la croisée des arts et des sciences, la taxidermie a une portée assez étendue, permettant l'étude, la conservation, la transmission, l'émerveillement même. Elle souligne la beauté animale, elle questionne et sensibilise sur la disparition de certaines espèces.
0: Alors ça, c'est une définition
2: absolument.
0: Voilà, bien poétique, qui nous ferait peut-être regarder d'un autre œil cette pratique, la taxidermie.
2: Eh bien, Karine, nous allons écouter les propos d'un ancien serrurier devenu empailleur. Il nous vient de Courfèvre, dans le canton du Jura, et va nous parler de son métier. C'est peut-être un peu moins poétique que la définition citée plus haut. Son nom, malheureusement, ne figurait pas sur l'enregistrement.
0: Et c'est une émission de Radio Lausanne. Elle date de 1973. Interview du journaliste Denis Moine.
3: Le travail vient tout seul, vient par la poste. Vous avez l'automne, vous avez les têtes de chevreuil. D'abord, il y a les chamois qui affluent, puis après, il y a les têtes de chevreuil. Puis après, les sangliers. Et puis par-dedans, il y a des écureuils, des hermines. Les oiseaux, on les fait tout de suite. Les peaux, donc, on les sale, puis on les sèche. Puis quand on a comme ça un moment, ben on reprend nos volets pour en avant et puis on les monte.
4: Vous en recevez tous les jours ?
3: En général, oui.
4: Alors il faut encore avoir une sorte de plan de travail, savoir lesquels on va entreprendre les premiers, l'ordre dans lequel on va travailler.
3: Eh bien ça, on contente toujours les clients qui gueulent le plus. Pour commencer.
4: Il y a des choses qui ne peuvent pas attendre ?
3: Il y a des choses qui ne peuvent pas attendre, mais il y a quand même 2-3 mois qu'on peut quand même les laisser dans le sel, 2-3 mois. Comme la peau de renard, on ne peut pas la laisser trop longtemps dans le sel. Il faut l'entreprendre tout de suite. Il faut le défaire, donc enlever la viande, il faut traiter la peau et puis procéder au montage.
4: Il y a tout un geste à apprendre, hein?
3: Oui, mais avec les années, vous savez, on y a routiné aussi. On fait ça comme si, quand le boulanger fait son pain, hein, je...
4: En somme, comment est-ce que vous êtes devenu empailleur?
3: Parce qu'on aimait la nature. C'est la première des choses. Si vous n'aimez pas la nature, vous ne pouvez pas attaquer un métier pareil. C'est pas possible. C'est pas possible.
4: Mais c'est le métier que vous aviez appris?
3: Non, j'ai appris... C'est rue des soudeurs. Oh oui, j'ai travaillé 24 ans. C'est un métier, j'aimais bien l'usine, mais j'ai laissé tomber. Parce que je sentais qu'il fallait arrêter là pour venir ici. J'aurais très bien pu arrêter ici et puis continuer l'usine. Mais c'est comme je vous dis, moi j'aimais trop la nature. J'ai jamais regretté que j'ai appris ce métier.
4: Parce que c'est un art en somme.
3: C'est un art. Et un grand.
4: Vous vous rappelez de la première pièce que vous avez empaillée?
3: La première pièce était un moineau. Mon père était à côté de moi. Il m'a toujours dit que je n'allais jamais y arriver. Puis je l'avais fait. Moi, je suis parti comme ça. Il faut compter une moyenne de 3 heures. Une moyenne de 3 heures, petit ou grand. Ah oui, on s'amuse, on n'aime pas s'amuser trop à des petits. Hein.
4: Qu'est-ce qui vous semble le plus difficile dans ce métier?
3: Le plus difficile, c'est de leur donner l'aspect vivant. Hein. C'est ça le hic du métier. Hein. Pas le tout, on peut empailler. N'importe qui peut, en somme, s'amuser à faire quelque chose, mais il faut quand même que ça ait une allure. Hein. Il faut quand même que ça le présente. Qu'on voit ce que c'est. Hein.
4: Puis il faut leur donner un regard aux animaux quand même, parce que c'est là que se trouve toute leur vie.
3: Ah ben le regard, ça va de soi, hein. Ça va de soi. C'est ce qu'il faut faire, c'est de leur donner leurs yeux, la teinte des yeux comme il les avait quand il vivait. Hein.
4: Et en les empaillant comme ça, les animaux que vous aimez voir vivants dans la nature, vous n'avez pas un peu de regrets, non?
3: Bien sûr, on aimerait mieux les laisser, les voir courir, mais ma foi, comme les chiens d'ailleurs. Ça vaut pas la peine parce que le client, dans le fond, au commencement, il est tout fou de son chien, puis après, ben, 2-3 mois après, il se dit, ah, si seulement je l'aurais pas fait empailler, il veut plus le voir. Et des fois, il le remplace par un petit, et puis après, il voudrait plus voir le vieux. Les oiseaux, ils me foutent terriblement un retard. Il y a des fois, on est obligé de laisser pendant 15 jours de temps les pots et puis faire des oiseaux. Oh, on a tous un peu nos petits trucs là-dedans. Il y a des secrets là-dedans. Quoi. Il y a des fois des années qu'on cherche et puis qu'on a trouvé, qu'on n'aime pas dévoiler. Hein.
4: C'est ça qui fait ensemble le métier, c'est ces petits secrets, ces petites combines.
3: Oui, ouais, puis on cherche toujours à les améliorer. Ici, c'est comme ça, on ne peut pas courir chez l'oiseau et aller voir comme il fait. Hein. Vous avez des fois une grande difficulté, vous êtes obligé de vous débrouiller vous-même.
4: Il y a des livres dans lesquels on peut apprendre?
3: Oui, ça existe. Ça existe, j'en ai eu.
4: Si on vous avait dit, il y a une trentaine d'années, quand vous avez commencé votre apprentissage de serrurier, qu'un jour vous seriez empailleur d'animaux?
3: Ah ben, j'avais toujours ça dans la tête. J'avais toujours ça, un jour viendra peut-être. C'est allé long, mais c'est arrivé. Seulement, il faut bosser. Hein.
4: Quand vous étiez à l'usine, vous y pensiez?
3: Ah oui, beaucoup même.
4: Pendant le travail?
3: Pendant le travail, oui.
4: On dit dans le Jura que plus on aime les bêtes, moins on aime les gens, vous qui travaillez constamment avec les animaux.
3: Oui, vous savez, on est tellement là-dedans, dans les bêtes, que les gens vous agacent pour finir. Ils vous bombardent de gauche à droite, si et puis ça. Puis... Moi, je sais pas, mais quand je suis là d'aller avec les bêtes, moi, je suis tranquille. Il n'y a personne qui vous chicane.
0: Il faut aimer la nature pour pratiquer ce métier. Je vous laisse méditer sur cette phrase. Merci Véronique Rabou. Passez un bon week-end.
2: Un bon week-end à vous.

0: Le compas de Naïka et son tube One Track Mind sur RTS Première. Il est 6h39. Et là, normalement, on devrait avoir... petite virgule, comme on dit en radio. Dans l'actu de la semaine, les suites de la catastrophe au Népal, 10 jours après la crue gigantesque dans la région frontalière avec le Tibet, le bilan est passé au-dessus des 1000 morts et près de 4500 personnes sont toujours portées disparues. Comme dans l'Himalaya, les Alpes n'échappent pas aux effets du réchauffement climatique. Les chercheurs suisses suivent l'évolution du permafrost, le ciment des montagnes. Fouette Boukhari les a accompagnés pendant leurs mesures annuelles. Son reportage à Civier, tout au fond du vallon de Nanda, en Valais.
1: Alors là, on est au Lapire, un lieu qui s'appelle les Lapires, sur le domaine skiable de Verbier. Puis on est à pied d'un éboulis. On voit des pierres partout qui s'entassent les unes sur les autres. Et puis là, on va aller faire une petite marche d'approche pour arriver à notre site d'étude un peu plus haut dans le pierrier.
2: Je suis Cécile Pellet, je suis co-responsable du réseau suisse d'observation du permafrost PERMOS et je travaille à l'université de Fribourg.
3: Et sous ce pierrier, sous nos pieds, qu'est-ce qu'on a ?
2: Alors, sous nos pieds, on a du permafrost alors, un peu plus haut que là où on est, dans la partie un peu plus haute. Là, on va aller en trouver. Okay. Donc, c'est ces sols qui sont gelés en permanence. Et ici, probablement qu'il y a aussi plus, et il y a pas mal de glace aussi dans ce pierrier.
3: C'est parti alors pour crapahuter.
2: Exactement, on va changer de chaussures d'abord.
3: Oui. On est enfin arrivé.
2: Alors aujourd'hui, on est venu faire des mesures de la résistivité électrique dans le sol. On a des tiges en métal, on en a 48 ici, sur un profil d'à peu près 240 mètres, qui sont reliées par des câbles. Ça nous permet de descendre à peu près à 20 mètres dans le sol. Et puis la résistivité électrique, elle est importante pour faire la différence entre est-ce que c'est gelé ou pas.
4: Je suis Christine Hilbich et chercheur senior à l'université de Fribourg.
5: Alors, je dois préparer des choses et regarder si tout fonctionne.
4: Alors, maintenant, il fait un test entre tous les 43 électrodes s'ils sont bien connectés au câble. Et je vois déjà que la première électrode, il y a des problèmes, donc je dois y aller pour réparer la connexion. Parce qu'il y a des chutes de pierres et des fois, les pierres tombent sur les câbles et coupent les câbles. Donc, il faut vite reconnecter ça.
5: Alors. Je te laisse ça, peut-être tu peux fixer à l'électrode. Encore quelque chose ?
2: Je crois que j'ai tout. Câble, pince.
4: J'ai refait le test que j'ai fait avant. On a réussi à réparer tous les électrodes qui n'étaient pas connectées. Donc on a tout réparé et maintenant on a une mesure quasiment parfaite.
3: On a tous vécu cet été qui était assez incroyable. Mm-hmm. On se pose tous la question de se dire en fait comment est-ce que la montagne elle réagit ou elle va réagir après ce phénomène-là qui en plus va probablement se répéter d'une année à l'autre.
2: Alors le sentiment c'est un peu le même. Nous on est très curieux de savoir ce que ça va donner au niveau du permafrost. Si, je ne peux pas vous répondre maintenant parce que c'est... En fait, la chaleur, elle prend du temps à se propager en profondeur. Donc, il va nous falloir attendre un petit moment pour savoir vraiment à quel niveau on est par rapport aux années précédentes. Ce qu'on a pu constater sur certains sites où on a des mesures automatiques, c'est qu'on est, disons, la tendance montre qu'on va probablement arriver à un record de fonte au niveau de la couche active, de profondeur de couche active.
3: Elle devient comment une montagne qui perd son permafrost ?
2: C'est un peu comme si vous avez du pain au congélateur. Il est gelé, vous le sortez du congélateur, il dégèle, vous avez toujours du pain. La montagne ne va pas disparaître. Les cailloux ne vont pas disparaître, mais la forme va peut-être un peu changer, la stabilité va peut-être un peu changer. Changement de relief, changement de paysage, vous aurez plus de chutes de pierres ou de déboulements. Ça, c'est des sédiments, c'est du matériel qui peut être remobilisé lors des laves torrentielles. La région qui est affectée par le permafrost en Suisse, on parle souvent d'entre 3 et 5%.
3: Petite zone concernée, mais grandes conséquences quand on pense à ce qui s'est passé à Blatten.
2: Oui, grandes conséquences. Conséquences aussi difficiles à prévoir parce que vous évoquez Blatten, on essaie de comprendre ce qui s'est passé mais les déclencheurs exacts, le rôle du permafrost, ça reste très incertain, ça demande beaucoup d'investigations, beaucoup de recherches qui n'est pas malheureusement

0: Et ce magnifique solo de guitare pour conclure ce titre, Hotel California des Eagles. Un titre qui fête cette année ses 50 ans. Et voici la pépite, Willy Dezelu, programmateur musical. Alors ce matin, c'est une artiste qui s'appelle Petit Monde, c'est ça ?
1: Oui, Petit Monde, sans E à Monde. Alors c'est un nom déjà que je trouve assez intéressant, parce qu'on voilà, on a toutes et tous notre petit monde, notre univers, nos proches, nos rêves. Et je trouve que dans ce nom, il y a quelque chose d'à la fois humble, dans ce petit, et en même temps d'affirmer dans ce monde, comme une façon de dire, voilà, nous sommes tous connectés, voilà, à défaut d'être interconnectés. Pour revenir sur ce choix de nom, d'ailleurs, je suis quand même assez étonné qu'on reçoit quand même beaucoup de titres. On sait qu'il y a plus de 100 000 titres par jour sur toutes les plateformes de streaming. Et je me dis quand même qu'avec 7 notes de musique et 26 lettres, finalement, arriver toujours à être surpris, ému, touché, ça reste un petit miracle.
0: Effectivement, ça c'est la musique. Alors, qui est ce petit monde ?
1: C'est une jeune vaudoise, je dirais dans la vingtaine, qui a commencé très tôt à jouer de la musique. Alors, en autodidacte, elle s'accompagnait comme ça au piano. On sait qu'elle a étudié plutôt l'art à New York. Elle est rentrée ici dans la région vaudoise. New York, où elle avait rencontré son producteur musical et par fidélité, elle choisit de continuer à travailler avec lui. Alors j'imagine pour son empreinte carbone que c'est par Internet. Mais voilà, elle a gardé ce producteur. On l'avait découverte donc sur RTS Première en 2024. Alors avec un titre qui était plutôt chanson électro, romantique, assez mélancolique. Le titre qui s'appelait « Jusqu'à demain ». Je...

0: Extrait de ce titre, donc Jusqu'à demain. On pense quand même à Pomme hein, quand
1: ah,
0: on
1: oui,
0: écoute
1: oui.
0: Cette mélodie et cette voix.
1: Tout à fait, c'est vraiment la délicatesse de Pomme. On pense aussi pour le caractère à Fiona Apple.
0: Fiona Pomme.
1: Tout à fait. Et puis aussi Agnès Obel pour certaines atmosphères plus cinématographiques. Donc on était en 2024. Depuis 2026, elle a gagné le Swiss Music Contest de nos amis de la radio genevoise One FM avec un titre Society Needs Therapy qui sera notre pépite de ce matin.

0: Du rock ?
1: Voilà, du rock, pop rock, quoi, voilà. Même si la mélancolie continue à traverser son répertoire, Petit Monde sait aussi faire parler donc les guitares. On entend dans ce titre des influences pop rock qui rappellent parfois Avril Lavigne, Garbage, Breeders, ou un peu Superbus si on pense à des voix féminines francophones dans ce style. Et puis il y a aussi quand même, je trouve, dans son univers une esthétique burlesque, décalée. Ça pourrait évoquer aussi l'univers visuel d'un Tim Burton. Voilà, il faudra bien écouter l'intro du morceau. On a vraiment l'impression de rentrer dans Édouard aux mains d'argent, par exemple. Donc voilà, un titre pop rock, catchy. Petit Monde, c'est une jeune artiste vaudoise qui semble se nourrir autant de la chanson, de la musique électronique, du rock que de la pop. Et je trouve que c'est assez représentatif de cette génération. Voilà, assez loin de notre époque où on était quand même très soit rock, soit gothique, soit chanson.
0: De quelle époque vous parlez là ? De la vôtre ? Enfin, ancienne ?
1: Les 90, 2000, quoi.
0: Ah,
1: hein.
0: D'accord.
1: On était, voilà, soit basket, soit Doc Martens, soit Crepers. voilà, il y avait un peu cette identité musicale comme un uniforme. Et je trouve que cette jeune génération, elle sort un peu de ses frontières.
0: Bon, de quoi parle sa chanson ?
1: Alors, donc, on l'entend déjà capable de parler aussi bien en français qu'en anglais. Je rappelle qu'elle a fait des études à New York. Dans ce titre, Petit Monde s'interroge sur les réseaux sociaux, sur la quête permanente d'attention et sur les contradictions qui accompagnent tous nos comportements numériques. Par exemple, le fait qu'un drame, une pub ou une blague, ce soit au même niveau, comme ça, sur notre scroll des réseaux sociaux. Je vous rappelle que c'est pas moi et mes 50 ans qui suis critique, mais bien cette génération de digital natives, c'est-à-dire qui a toujours connu Internet, qui est un peu perplexe par rapport à tout ça.
0: Et qui se retire de plus en plus d'Internet, en fait, hein, qui reviennent à des modèles de notre époque.
1: Peut-être plus authentiques. Mm-hmm. Dans cette parole de cette chanson, par exemple, elle dit qu'une personne peut être capable, dans la même heure, d'envoyer un émoticône coquin, une courgette ou une aubergine, à quelqu'un qui ne voulait pas forcément, et juste après, liker un post contre le harcèlement. Donc voilà, des petites contradictions quotidiennes. Ça dénonce, mais avec humour, parfois aussi avec autocritique. Voilà, l'idée, c'est de se rendre compte que finalement, peut-être que parfois, on fait tous des choses absurdes, mais que c'est donc la société qui a besoin de repères et d'une thérapie. Donc voilà, aujourd'hui, Petit Monde, une artiste qui semble picorer, butiner ce qui la touche sans préjugés, juste le plaisir de construire son petit monde, de ressentir des émotions qu'elle arrive à nous donner à travers sa musique, son talent, donc souvent tout en mélancolie, mais ce matin avec un petit peu l'énergie du rock.
0: Merci beaucoup Willy Dozolu, vous êtes programmateur musical et on découvre avec vous Society Needs Therapy.

0: Petit Monde, une Suissesse qui chante. Donc Society Needs Therapy, et c'était le coup de cœur musical, la pépite choisie par notre programmateur Willy Dezelu. On part sur la route.
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0: Sur la 2 entre Lucerne et Saint-Gothard, en direction de Saint-Gothard, on nous signale un bouchon sur 1 km. Le trafic est surchargé entre Vassen et Goschenen. Il faut compter sur des retards qui peuvent aller jusqu'à 10 minutes. Et sur l'autoroute A3, Bâle en direction de Coire, entre l'échangeur de Zurich Sud et Wollishofen, il y a également un bouchon à cause d'un événement majeur. Et sur toujours l'autoroute A2, Bâle en direction de Lucerne, à la hauteur de Surcé, là aussi perturbation à cause d'un accident. La voie de droite est fermée.
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0: Vous écoutez 6-10 le samedi et on clôture cette première heure d'émission. On est ensemble jusqu'à 10h. Mais là, place aux informations. Il est dans quelques secondes, on va dire très précisément, 7h. Soyez les bienvenus sur RTS Première. On se retrouve juste après.
1: Fouad Boukhari.
2: Le canton de Genève tente de mettre fin à la polémique de la NAS lors du G7. Les deux premières heures du dispositif dit de fixation temporaire qui ont suivi la manifestation du 14 juin dernier contre la tenue du G7 à Évian était en règle. C'est l'avis du département des institutions et du numérique, avis donné hier dans un communiqué. 500 personnes avaient alors été encerclées par la police, mais ces premières conclusions ne concernent pas l'ensemble de la NAS, Juliette May.
3: La NAS avait commencé en début de soirée et s'était terminée au petit matin. Une méthode vivement dénoncée. L'État de Genève a d'ailleurs été saisi par plus de 200 procédures concernant les interventions de la police et plusieurs plaintes ont été déposées. Dans ses premières conclusions publiées hier, le canton se concentre seulement sur les deux premières heures de la NAS. Le département des institutions et du numérique considère qu'entre 19h21 et 21h29, l'encerclement de centaines de personnes par la police s'est fondé sur une base légale suffisante, proportionnée et adéquate à la situation. Ils ajoutent que la NAS n'était pas totale puisque les personnes encerclées avaient la possibilité de partir. Mais pour Théo Frey, un des organisateurs que nous avons contacté, ces justifications sont aberrantes et mensongères. Selon lui, les manifestants ont été totalement empêchés de sortir bien avant 21h29, contrairement à ce qu'indique le canton. Il ajoute que la dissolution de la manifestation, une heure plus tôt, n'avait pas été communiquée clairement aux manifestants. Pour le reste de la soirée, le département explique devoir encore examiner les événements selon un cadre juridique différent.
2: Environ 300 personnes ont participé hier soir à une marche blanche et ont observé une minute de silence en hommage aux victimes de la fusillade d'Arau. L'événement a été mis sur pied par les organisateurs de la Rêve Party, lors de laquelle le tireur a sévi. Ce rassemblement, autorisé par la ville, voulait offrir un espace de recueillement, de compassion et de solidarité. Les organisateurs souhaitaient également dénoncer toutes les formes de haine et de violence. Une femme de 22 ans a été tuée lors de cette fusillade et 5 autres personnes ont été blessées, mais leurs jours ne sont pas en danger. Les délégués du centre suisse se réunissent aujourd'hui à Grange-Paco, dans le canton de Fribourg. Ils vont notamment arrêter leur mot d'ordre sur la révision de la loi sur le matériel de guerre et sur le financement additionnel de l'AVS par un relèvement de la TVA. Deux objets soumis au vote du peuple le 29 novembre. L'Assemblée des délégués devrait sans surprise apporter son soutien à ces deux objets. Autre sujet de discussion du centre suisse, son initiative populaire Oui à des impôts fédéraux équitables pour les couples mariés pour en finir avec la discrimination du mariage, qui sera aussi soumise au peuple le 29 novembre. Le parti va officiellement lancer sa campagne en faveur de ce texte que les chambres fédérales recommandent de jeter. Au Royaume-Uni, les ennuis de Reform UK s'invitent à son congrès annuel qui se tient jusqu'à ce soir à Birmingham. Alors que de nouvelles accusations d'irrégularité financière visent son mouvement, le leader du parti anti-immigration, Nigel Farage, a tenté de reprendre la main avec le soutien de son invité vedette, le président du Rassemblement National, Jordan Bardella. Les deux hommes ont signé hier un pacte pour enrayer les traversées clandestines de la Manche entre la Grande-Bretagne et la France. Les précisions de Catherine Illich.
4: Ce congrès devait permettre à Nigel Farage de tourner la page des polémiques et de projeter Reform UK au pouvoir en détaillant ses 100 premiers jours au gouvernement s'il remporte les élections de 2029. Mais un reportage compromettant de Channel 4 est venu perturber la chorégraphie. Le discours en anglais de Jordan Bardella, l'un des temps forts attendus de la journée, a été éclipsé par la démission de deux proches de Farage, accusés d'avoir tenté de contourner la loi pour obtenir un don. Le leader de Reform UK a dénoncé un acharnement contre son parti et balayé les accusations de corruption. Mais derrière le ton combatif, Reform UK ressort affaibli. Le parti est devancé par les travailleurs dans les sondages et 2 Britanniques sur 3, selon Ipsos, estiment que Nigel Farage n'est pas prêt à devenir Premier ministre. Catherine Illich, RTS, Londres.
2: Donald Trump affirme que ses émissaires sont à Moscou ce matin avec un plan visant, dit-il, à mettre fin à la guerre. Jared Kushner et Steve Witkoff doivent s'entretenir avec le président russe Vladimir Poutine. Les deux hommes se rendront ensuite à Kiev demain pour y voir le président ukrainien Volodymyr Zelensky. Le président américain n'a pas précisé si ce plan impliquait une cession de territoire de la part de l'Ukraine, comme il l'avait laissé entendre auparavant. Volodymyr Zelensky, lui, a proposé à la Russie un arrêt réciproque des frappes durant les visites des émissaires américains. En attendant, au moins 4 personnes ont été tuées dans une attaque russe hier contre la ville de Kamiansk dans le centre-est de l'Ukraine, selon Kiev. En golf, le vainqueur sortant des European Masters de Crans-Montana est en tête après 2 des 4 tours de l'édition 2026. Le Sud-Africain Thorsten Lawrence a pris l'avantage lors de la 2e journée, Patrick Deletro.
5: Très bonnes conditions, terrain connu, Thorsten Lawrence a rendu une carte de moins 7 pour prendre la tête et faire la différence avec le chinois Wu Ashun qui n'a pas réussi à maintenir son niveau de la veille. Mais la compétition reste serrée, le leader compte 2 coups d'avance sur ses 2 premiers poursuivants, mais ensuite ils sont 12 à se tenir en 2 coups seulement. Le tournoi est donc très loin d'être joué et le niveau ne cesse d'augmenter. Un seul Suisse a réussi à passer le cut, il s'agit du Turgovien Joël Girbach. Il va tenter de rééditer son exploit l'an dernier, lui qui terminait alors 7e. Ces Masters continuent donc dans des conditions optimales, soleil, peu de vent, température agréable, de quoi assurer un spectacle de haut niveau jusqu'à demain après-midi.
2: Et la météo, justement, un temps toujours bien ensoleillé du Léman au Valais, sur le nord du plateau et du Jura, ainsi que dans les Préalpes, malgré la présence de quelques nuages, parfois denses et par moments quelques faibles averses pourraient avoir lieu sur le nord de la région. Les températures seront encore assez estivales pour ce premier week-end de septembre, comptez de 26 à 30 degrés en pleine, même temps pour demain.
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0: Bonjour et bienvenue, on démarre cette 2e heure de votre émission du samedi matin. Nous sommes le 5 septembre 2026 et les éditions Elis Hellas fêtent leurs 15 ans, 15 années d'une aventure littéraire indépendante, baroque, épique et punk. Selon le directeur de cette maison, Veuvezanne, Alexandre Grandjean, qui est l'invité du samedi. Il reviendra tout à l'heure à 7h30 sur l'histoire, les choix et les défis de cette maison Veuvezanne. Et on entendra aussi l'écrivaine Simona Brunel-Ferrarelli qui publie son nouveau roman, La peine haute. Elle recherchait une rencontre et un retour critique.
7: Je voulais pas une admiration, je voulais quelque chose qui me fasse avancer. Moi, j'ai toujours besoin d'avancer. Je suis très critique envers moi-même et j'ai beaucoup aimé cet aspect ok, c'est bien, mais on peut faire mieux.
0: La suite dans une trentaine de minutes avec Alexandre Grandjean, le directeur des éditions Elis Hellas. On parlera aussi littérature, dans Les Invisibles, avec Isabelle Cardis, confrontée à l'illettrisme dans son quotidien de bibliothécaire. Elle a fondé une association et lancé la collection littéraire Osons Lisons avec les éditions Okama. Elle partage son expérience.
8: Elle m'apporte énormément parce qu'elle me remplit tout le temps d'admiration par rapport aux personnes avec lesquelles je travaille, par rapport à ces publics-là. Ce sont des personnes qui ont des tels parcours, qui ont franchi des difficultés, qui en connaissent maintenant et qui ont une telle humanité.
0: et à suivre dans Les Invisibles tout à l'heure. La rencontre sport, Stéphane Trisconi a pu joindre le capitaine de l'équipe de Suisse de volleyball. La Suisse en lice au championnat d'Europe. Quentin Tseller explique cette montée en puissance de l'équipe nationale.
9: Il y en a déjà beaucoup qui jouent à l'étranger actuellement et encore plus l'année prochaine. Et voilà, c'est vraiment une histoire de progression sur ces dernières années et qui va pour sûr continuer puisque notre équipe est encore très jeune, c'est une équipe de transition qui devrait faire beaucoup de résultats aussi dans le futur.
0: Quentin Tseller, le capitaine de l'équipe suisse de volleyball dans la rencontre sport. Et puis les Helvètes, évidemment, pour terminer cette deuxième partie, les 18-25 ans qui se confient à Émilie Gasque. On entendra Noah, 17 ans, qui se projette dans le métier de policier.
10: Heureux, il apporterait de l'aide à tout le monde. Et puis surtout, il jugerait personne parce qu'on ne sait jamais ce qui se cache derrière quelqu'un. Et puis pas avoir de préjugés et voilà, parler à la personne avant de faire quoi que ce soit. Parce que les gens d'aujourd'hui, justement, en parlant des jeunes, ils ont souvent peur de la police. Dès qu'ils les voient, ils commencent à courir et tout, alors que eux, pour moi, ils sont là pour aider.
0: Noah qui s'imagine policier. La suite à 7h50 dans Les Helvètes, 6-10 le samedi. Aujourd'hui avec Cyrielle Terre à la technique, Audrey Zano attachée de production, Stéphanie Jovanovic à la programmation musicale.

0: L'amour, ça se donne, le tout dernier titre d'Amel Bent. Il est 7h12 sur RTS Première. En Suisse, 22% de la population adulte rencontre des problèmes de lecture et d'écriture. Confrontée à l'illettrisme dans son quotidien de bibliothécaire, Isabelle Cardis a fondé l'association Ligne en 2023. Elle a lancé aussi la collection littéraire Osons, lisons avec les éditions Okama. Trois romans ont vu le jour depuis. Ils ont été rédigés par des autrices reconnues qui se sont prêtées au jeu, c'est-à-dire utiliser FAL pour facile à lire, l'écriture FAL. Les personnes en difficulté de lecture et d'écriture ont transmis des idées de thématiques aux autrices et ont pu relire donc le manuscrit, donner leur avis. Raphaël Boucher a demandé à Isabelle Cardis ce que signifie en français « facile à lire ». C'est son portrait dans Les Invisibles.
1: Alors le facile à lire, c'est un langage qui a des mots simples, des phrases courtes, des verbes qui sont au présent, au futur, au passé composé ou imparfait, pas de subjonctif. Et puis qui évite les cumuls de difficultés dans un même paragraphe, avec également une non-justification des marches sur la droite, une écriture Arial 12, enfin vraiment une accessibilité par la lecture, que ce soit au niveau du contenu ou de la forme.
2: Est-ce que vous pourriez nous lire un extrait ?
1: Oui, volontiers. Je vais vous lire le début du Mystère du tableau disparu de Gilles Guinon. Chapitre 1, La boutique de fleurs. Léo est fleuriste. Il travaille dans une petite boutique de fleurs au centre de la ville d'Yverdon. Il adore son travail. Léo aime créer des bouquets. Il aime choisir les fleurs. Il aime mélanger les couleurs. Il aime quand un homme achète une rose pour son amoureuse. Il aime quand un enfant achète un tournesol pour sa grand-maman. Il aime quand les clients ressortent de la boutique avec le sourire. Mais ce que Léo préfère, c'est l'odeur de son magasin. Moi, j'étais touchée par ce langage parce qu'il dégage une certaine poésie. Je trouve qu'en soi, c'est un genre littéraire qu'il faudrait défendre. En plus, il a l'énorme avantage d'être lu par tout le monde, en somme. Il y a très très peu de livres accessibles pour adultes. En bibliothèque, quand des personnes qui sont en difficulté de lecture viennent pour emprunter des livres, on les orientait plutôt au rayon enfant. Et puis c'était pas des livres qui étaient bien pour eux, enfin c'était pas très intéressant comme lecture. Il y a des très très beaux livres, des très beaux albums, mais ces personnes cherchaient des livres pour adultes. Et c'est comme ça qu'on a démarré dans ce projet-là. Donc en fait, le facile à lire, c'est un genre littéraire comme un autre. Ce sont des bons auteurs, des bonnes autrices qu'on invite à cette aventure. Et je suis chaque fois bluffée par la qualité de l'écriture.
2: Comment vous est venue l'idée de ce côté participatif ? En fait, c'est presque une co-écriture avec un auteur, une autrice connue.
1: Oui, alors ça, c'est une grande discussion entre nous. Ben, l'idée, d'abord, c'est clair qu'en tant que médiatrice culturelle de la HETSL, on est très, très engagé dans le participatif. Et la discussion qu'on a vraiment très régulièrement, c'est de savoir jusqu'où on va dans la participation. Il faut que l'auteur puisse le reconnaître comme une œuvre littéraire et non pas comme une écriture dans un atelier où chacun donnerait son avis puis lui ferait un melting pot. Ça, c'est quelque chose qu'on arrive très bien à faire avec l'IA. Donc, en somme, le participatif avec nos partenaires, c'est un panier d'inspiration dans lequel on les amène à nous donner des éléments qu'ils aimeraient voir apparaître dans le roman, mais on laisse l'autrice choisir librement ce qu'elle veut. Et ensuite, ils font la relecture pour, au niveau formel, en tant qu'experts de leurs propres difficultés de lecture, dire où est-ce que ça a bloqué, qu'est-ce qui les a empêchés de continuer la lecture, qu'est-ce qui est pas compréhensible pour eux. Et là, ça arrive régulièrement qu'ils proposent des choses. Et ensuite, l'autrice, elle était libre de dire oui ou non, elle prenait. Julie Guinon, par exemple, elle est venue les chercher. Elle a dit, si vous avez des idées par rapport à l'habillement de ce personnage, par rapport au comportement du chien, enfin, elle nous a proposé 2-3 pistes. Et les participants étaient ravis alors d'imaginer. On a fait un atelier de médiation là autour. On a pris des habits différents, on a pris des découpages. Et puis après, ils ont associé des personnages avec des habits tels qu'ils voyaient, eux, le personnage. Et puis voilà, on a refait monter tout ça à Julie Guinon, qui l'a utilisé pour son roman. Et puis il y a des choses, par exemple le mot labneh dans Les Matins de Rania, Lolvé Tillmans, elle a son personnage qui aime manger du labneh le matin. Et il y a plusieurs relecteurs et relectrices qui ne savaient pas ce que c'était. Mais ça, elle a laissé le mot parce qu'elle a dit, ben, une fois que vous savez au début, tout le monde va sur son téléphone regarder, et ben, vous le savez pour le reste du livre. Et puis voilà, ça fait partie aussi de la lecture que d'apprendre des nouveaux mots ou d'apprendre des nouvelles coutumes.
2: Comment cette expérience, elle vous a transformé, vous?
1: Elle m'apporte énormément parce qu'elle me remplit tout le temps d'admiration par rapport aux personnes avec lesquelles je travaille, par rapport à ces publics-là. Ce sont des personnes qui ont des tels parcours, qui ont franchi des difficultés, qui en connaissent maintenant et qui ont une telle humanité. Le projet lui-même leur donne la parole et on voit qu'ils l'apprennent de plus en plus et de plus en plus volontiers. Et là, c'est là qu'on voit toute une progression, et puis ils sont très fiers parce qu'ils ont tellement travaillé à ces livres que le livre leur appartient, c'est un peu eux aussi. Donc après, dans les rayons des librairies, il y a leurs livres, et ils savent aussi qu'ils sont l'ambassadeur de ce livre, c'est-à-dire qu'un livre qui reste sans être vendu pendant quelque temps en librairie, il disparaît, on ne le voit plus. Donc ils continuent à aller l'acheter en librairie pour l'offrir à leur entourage. Et voilà, on a fait aussi un prix. L'éditrice est vraiment super parce qu'elle était d'accord qu'on reste à un prix de 9,90 francs le livre. Donc il y a aussi une accessibilité au niveau de l'achat et ça permet à ces personnes de se l'approprier. Et puis dans leur environnement, ils sont appelés les écrivains, par exemple. Donc c'est le surnom qu'on leur donne à la cafétéria quand on va boire faire une pause entre deux sessions de lecture. On leur dit, hey, les écrivains, ça avance ce livre. Et là, c'est vraiment une grande fierté.
0: C'était Isabelle Cardis dans Les Invisibles. Elle a lancé la collection littéraire Osons Lisons avec les éditions Okama. Une table ronde sur l'écriture facile à lire, la FAL, aura lieu demain à 16h à Morges, au Livre sur les quais. Suivront les dédicaces des autrices Julie Guinan et Lolvé Tillmans. Et la maison d'édition Elis Hélas sera également présente à Morges, au Livre sur les quais. Et je reçois dans quelques instants Alexandre Grandjean, le directeur de cette maison d'édition indépendante qui fête ses 15 ans, mais ce sera après cette page musicale, comme on dit à l'époque, et la rencontre sport.

0: My Little Secret, extrait du premier album de cette artiste suisse, les Suissesses, Joya Marlin, de Saint-Gall précisément, et elle avait remporté déjà en 2022 trois Swiss Music Awards pour un premier EP fort remarqué et qui s'intitulait à l'époque Nightmare. Mais là, il est 7h24.
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0: La rencontre sport avec le capitaine de l'équipe suisse de volleyball, Quentin Tseller, qui va disputer les championnats d'Europe en Roumanie ce mois-ci. Premier match dans 4 jours contre la France. Un nouveau rendez-vous majeur pour Quentin Tseller après l'Euro 2023. Lorsqu'il a intégré l'équipe de Suisse il y a plus de 10 ans, une participation à un Euro n'était que pure utopie, tant le niveau était, on va dire, amateur pour l'équipe de Suisse. Le Vaudois, qui travaille également dans le domaine de l'intelligence artificielle, a vécu toutes les étapes de la transformation vers le professionnalisme. Alors, comment expliquer le succès actuel? Quentin Tseller répond à Stéphane Trisconi.
2: Il y a beaucoup d'explications. Je dirais qu'on a beaucoup investi dans les joueurs suisses, sur la Ligue suisse. Ça prend son temps, la formation des jeunes joueurs, des clubs pour avoir ces joueurs-là dans le championnat. Puis ensuite, un peu plus d'investissement dans l'équipe nationale masculine. On a investi de l'argent, du temps, surtout un très très bon staff. Et voilà, les joueurs ont plus d'ambition actuellement, surtout dans notre nouvelle équipe. C'est vraiment une équipe qui a l'ambition, où les joueurs ont l'ambition de jouer à l'étranger. Il y en a déjà beaucoup qui jouent à l'étranger actuellement, et encore plus l'année prochaine. Et voilà, c'est vraiment une histoire de progression sur ces dernières années et qui va pour sûr continuer, puisque notre équipe est encore très jeune. C'est une équipe de transition qui devrait faire beaucoup de résultats aussi dans le futur.
3: Et les résultats que l'on attend, c'est évidemment à l'Euro au mois de septembre. Alors pour se qualifier pour les phases finales, la Suisse doit terminer au moins quatrième de son groupe. Groupe qui comprend la France et l'Allemagne, quatrième et septième meilleure nation du continent. Franchement, est-ce que c'est jouable?
2: Alors, la France, je dirais que ça risque d'être difficile. Par contre, on va s'amuser. On espère faire une étape supplémentaire, c'est-à-dire être quatrième du classement. Donc battre la Roumanie, qui sera le match sur lequel on va se concentrer. On l'a déjà fait par le passé, donc c'est possible. Ce sera dur, évidemment. On joue chez eux. Il y aura beaucoup de public contre nous. Et donc, voilà, on va essayer de réécrire l'histoire à nouveau, comme on l'a fait au dernier Euro, il y a 3 ans.
3: La Roumanie en Roumanie, la Lettonie également, la Turquie, puis je le disais, l'Allemagne. Vous connaissez bien l'Allemagne, Quentin Tseller, vous y avez joué avec Munich. Le quotidien d'un volleyeur à Munich ne ressemble pas, il faut le dire, au quotidien d'un volleyeur au Luc, à Chénois ou à Colombier.
2: Non, pas du tout. Le quotidien en Allemagne, c'est... Voilà, la ligue est très professionnelle, beaucoup de matchs, beaucoup de déplacements, un encadrement aussi très très professionnel, des ambitions plus grandes, tout est plus dans la grandeur et des cadres complètement professionnels, ce qui est rare et qui arrive peut-être dans 2-3 équipes en Suisse par moment. Mais l'optique et la manière de jouer, la manière de performer, les attentes envers un joueur sont complètement différentes. En Suisse, on pense toujours à l'après, on pense toujours aux études, on pense toujours à surveiller ses arrières. Alors que dans un pays comme l'Allemagne, quand on est professionnel, c'est vraiment son métier. On joue pour gagner et c'est toute sa vie. Donc voilà, c'est beaucoup plus de pression de la part du public, de la part du staff, des joueurs, de la part du club. Et voilà, ça se ressent sur le terrain et c'est des personnes qui sont là pour gagner et c'est tout.
3: J'ai lu dans une de vos interviews que vous disiez que l'Allemagne, c'est un peu l'Amérique de l'Europe.
2: Oui, alors je suis toujours en accord sur ce point. Dans la grandeur, on fait plus, on a plus de public, on a plus de déplacements, les salles sont plus grandes. On imagine tout en grand et donc... De ce côté-là, je dirais c'est vraiment différent par rapport à la Suisse où on est raisonné, où on est dans le minimalisme, où on est dans la qualité. Eux, ils sont plutôt dans la grandeur. Donc, c'est une autre manière de voir les choses, c'est des autres ambitions et c'est une perspective très intéressante qu'il faut comprendre, je pense aussi, pour jouer contre eux.
3: Et en Suisse, vous le disiez, on joue en pensant études, en pensant reconversion. Ça fait un petit moment d'ailleurs que vous préparez votre reconversion, Quentin Tseller. Et votre domaine, c'est l'intelligence artificielle, c'est celle qui fascine et qui effraie à la fois.
2: Oui, voilà, j'ai de l'ambition, j'essaye de me reconvertir, ou je suis en reconversion dans l'intelligence artificielle qui s'appelle dans le domaine machine learning. C'est aussi mon esprit compétitif, je pense, de faire de la recherche, d'être meilleur que les autres, de trouver de nouvelles inventions dans un monde qui est quand même très très compétitif aussi. Donc je pense que ça convient pas mal à mon esprit de compétiteur, de la recherche d'excellence. Et voilà, j'espère que je suis dans le bon mouvement pour entamer cette reconversion, et je pense que c'est le cas.
3: Elle ne vous fait pas peur, cette intelligence artificielle? On entend des scientifiques dire aujourd'hui, ça va trop loin.
2: Ah, des fois, c'est un peu du marketing, quand on sait exactement comment c'est construit. Moi, je pense que ça fait pas peur. Les gens ont peur de perdre leur travail. Alors oui, il faut peut-être évoluer, il faut peut-être se l'accaparer, apprendre un petit peu. Mais ça reste tout de même des fonctionnements qui sont vraiment en deçà de ce que l'humain peut faire. Ça permet surtout d'automatiser plus facilement beaucoup de tâches, et donc tous les emplois qui sont un petit peu répétitifs, ils sont plus facilement supprimés. Mais ça permet aussi de donner la place à l'intelligence personnelle, la créativité, et des travails des fois qui sont un peu plus sains d'esprit. En tout cas, je l'espère.
0: C'était Quentin Tseller, le capitaine de l'équipe de Suisse de volleyball, qui s'apprête à disputer les championnats d'Europe en Roumanie. Premier match pour la Suisse, jeudi prochain contre la France. Quentin Tseller, interrogé par Stéphane Trisconi pour la rencontre sport.
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0: Il est très exactement 7h30.
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0: C'est la rentrée littéraire. Plus de 450 romans sont publiés. Et si parmi pléthore, nous tenions entre les mains le roman qui décrocherait des prix, des coups de cœur de libraires et lecteurs, ce roman, c'est La peine haute de la maison Élise Hélas, un roman qui vient de sortir et déjà plusieurs retours critiques élogieux. J'ai pu m'entretenir d'ailleurs avec son auteur, Simona Brunel-Ferrarelli. On l'entendra tout à l'heure, mais tout d'abord, j'accueille ce matin le directeur d'Élise Hélas, la maison d'édition indépendante à Vevey. Bonjour Alexandre Grandjean.
5: Bonjour Karine.
0: Vous avez fait un détour par nos studios ici à Écublanc, je vous remercie. Avant de rejoindre Morges et le livre Sur les quais, merci d'être là donc. Alors moi d'abord, première question, ce nom Élise Hélas, d'où vient-il? Que raconte-t-il de l'esprit de la maison?
5: Alors Élise Hélas, à la base, c'est une référence à la Grande Vadrouille. C'est cette fameuse scène avec Bourville et Louis de Funès.
0: Il y a pas d'Élise, hélas.
5: C'est là qu'est l'os.
0: Ah, d'accord.
5: Mais on s'est rendu compte qu'il y avait une autre histoire derrière. Et si on regarde, le premier éditeur imprimeur en Suisse s'appelle Helias Helle.
0: Ah.
5: Après, de là à dire que je suis la réincarnation de ce premier éditeur imprimeur, je vous laisserai faire le pas.
0: Bon, en tout cas, Élise, hélas, fête ses 15 ans cette année. Que représente cet anniversaire pour vous?
5: Alors pour nous, c'est déjà quelque chose d'assez fabuleux. Moi, j'aime bien dire que...
0: Fabuleux.
5: Mais oui, c'est fabuleux. Ça fait 15 ans, on n'a toujours pas fait faillite, on est toujours là et on continue d'être là. Et c'est un peu une maturité. On a commencé, on était un peu jeunes, on a lancé plein de collections dans tous les sens, on ne savait pas vraiment qu'est-ce qu'on faisait. Et puis petit à petit, on a appris notre métier, un certain regard, une sensibilité.
0: J'aime bien quand vous dites « on n'a pas encore fait faillite ». Peut-être pour l'histoire, vous avez créé Élise Hélas à trois au départ, puisque vous avez dit « vous », avec Stéphane Beauvon, Pierre-Yves Lador. Vous étiez à l'époque étudiant à l'Université de Lausanne. Quelle était l'envie, le déclencheur? Pourquoi se lancer dans une aventure finalement assez risquée?
5: C'était complètement par hasard. Bah, moi, j'étais gérant de bar à l'époque. J'organisais des vernissages. Tous les éditeurs venaient vers moi parce qu'ils savaient que j'étais pas cher. Et j'avais retrouvé mon ancien enseignant d'anglais, Stéphane Beauvon, qui à un moment m'a dit « mais tu veux pas devenir éditeur ?» J'avais 22 ans, j'avais aucune idée de ce que ça représentait. J'ai dit oui. Et voilà, bah, il a fallu apprendre un métier qui ne s'apprend pas.
0: Et oui, et aucun regret surtout.
5: Aucun regret. Aujourd'hui, ben voilà, il y a eu un cheminement, il y a eu un processus, et dans le fond, il y a eu des rencontres avec des auteurs, avec des autrices qui m'ont appris mon métier. Et c'est ça ce que je trouve fabuleux dans cette démarche de faire de l'édition. De voilà, ça fait 15 ans qu'on est dans cette démarche-là, c'est qu'on apprend tous les jours et on rencontre des auteurs, des autrices, des textes qui nous apprennent qu'est-ce que on est en train de faire et comment est-ce qu'on peut s'adapter pour par la suite, les accompagner.
0: Donc un métier quand même qui s'apprend En faisant, mais pas, il y a pas d'école en fait.
5: Hein, exactement, c'est un art. C'est un des slogans de notre maison d'édition, c'est l'art du pas de côté. C'est apprendre à faire le pas de côté, à pas être là où on nous attend, à pas aller dans la même direction que tous les autres, mais au contraire, voilà, de cultiver des formes de singularité, de ce qu'on appelle des éruditions joyeuses. Hein, on pense que le monde est drôle, ou en tout cas le monde est composé de complexité. Puis on n'est pas là pour snobber des gens, on n'est pas là pour les réduire parce qu'on sait plus de choses qu'eux, mais au contraire, on peut avoir un esprit rieur, voilà, qui peut des fois un peu manquer dans le monde littéraire. Et c'est pas parce qu'on fait des choses qui sont pas sérieuses, des fois, que nous-mêmes on n'est pas sérieux. Mais c'est plutôt une manière d'être au monde, une manière de proposer une littérature qui soit pas, voilà, plombante, qui soit une sorte de manière de se poser dans un entre-soi, dans une sorte de petit prestige qui ne parlerait qu'à nous.
0: Je note érudition joyeuse. Est-ce qu'il y a eu, durant ces 15 années, un moment où vous avez pensé que l'aventure pouvait s'arrêter ?
5: Oui.
0: Bah, qu'est-ce qui fait que vous n'avez jamais rien lâché ?
5: Alors, on a beaucoup engagé de notre personne, on a beaucoup donné, on a beaucoup porté.
0: Et là, aujourd'hui, vous êtes seul directeur ?
5: Là, je suis seul directeur. Mais bah voilà, pendant 15 ans, on a fait du travail bénévole. Et voilà, c'est... On a trop donné, on a trop été porté. Alors évidemment, on s'est dit, mais bon, bah, il faudrait peut-être avoir d'autres activités qui rémunèrent, ou il faudrait qu'on fasse d'autres choses, ou peut-être qu'on est fatigué.
0: C'est un métier de passion.
5: Mais c'est un métier passion. Mmh. Et puis en fait, il y a chaque rentrée littéraire, chaque soirée d'inauguration du livre sur les quais, où tout d'un coup, on retrouve tout le monde, et on retrouve une énergie complètement folle. Voilà. Aujourd'hui, vous me voyez, je reviens de cette soirée, j'ai dormi un petit peu, et voilà, je suis chargé pour tout le reste de l'année pour parler des auteurs, des autrices que j'aime, des textes, dans mon catalogue, mais aussi chez mes collègues éditeurs, éditrices, parce qu'il y a des textes fabuleux en Suisse romande, en France, en Guadeloupe, au Zimbabwe, et je pense que c'est ça notre métier d'éditeur, c'est de parler de ces livres et à quel point ils nous font frissonner, à quel point il y a des cavalcades dans tous les sens quand on les lit, et que la littérature est essentielle.
0: Alors justement, parmi les livres que vous avez choisi de publier lors de sa rentrée littéraire, on parle d'émotion, de lire, et ça nous fait vibrer. Alors cette année, il y a La peine haute de Simona Brunel Ferrarelli, c'est son troisième roman, peut-être pour le résumer, hein, le livre débute dans un hameau alpin, en Italie, Strega, après une tempête, Mimi est retrouvée morte, seule, oubliée de toutes et de tous. Et on va découvrir son histoire, une femme marginalisée, rejetée, presque effacée par toute une communauté. Qu'est-ce qui vous a frappé lorsque vous avez découvert ce texte, ce manuscrit ? Qu'est-ce qui s'est passé à ce moment-là ?
5: Oh, c'est un roman qui s'ouvre avec un fracas. C'est ça ce qu'il y a de fabuleux avec ce roman, c'est qu'on a l'impression d'être propulsé quelque part. Et ça commence par une tempête, ça commence par un éboulis, par une montagne qui s'effondre. Et en fait, cet effondrement, c'est nous-mêmes en tant que lecteurs et lectrices qui sommes emportés. Et c'est un manuscrit, quand je l'ai découvert, je l'ai ouvert, le document que j'avais reçu. J'y croyais pas trop, j'étais dans le train et tout d'un coup j'étais happé, alpagué par ce texte, par une sorte de grande force là autour, et bah voilà, petit à petit découvrir ce roman sur ces micro-violences des communautés, ce roman sur nos lâchetés dans le fond, parce que ce qui se passe dans ce petit village de Strega, c'est ce qui peut se passer dans plus ou moins partout dans l'aristocratie, dans les villes, dans plus ou moins partout, hein, le fait de savoir qu'une personne est oubliée de tous et que bah voilà, consciemment on est tous coupables de ce qui peut arriver là autour. Et c'est un roman qui m'a bouleversé, qui m'a vraiment fasciné. J'ai eu l'impression de découvrir un roman que je n'avais pas encore lu. Ce qui est quelque chose de très rare pour une maison d'édition, c'est que la plupart du temps, on reçoit des manuscrits et ils sont très bien, ils sont très bien écrits. Mais dans le fond, on connaît l'histoire, on connaît le moteur, on sait qu'est-ce qui est derrière l'écriture. Et avec Simona Brunel Ferrarelli, on est complètement désarçonné. On est hors de tout ça, avec un style qui nous porte. Moi, j'avais l'impression de faire du swaski en lisant ce roman. C'est qu'on commence sur une sorte de rampe et puis pendant tout le roman, on est en train de voler. Il y a quelque chose de presque irréel avec cette vie de Mimi qui est cette paria du village qui a un tout petit peu de chance et tout le monde pensait qu'ils allaient la protéger. Et puis, dès l'instant où elle s'émancipe, tout le monde lui tire dans les pattes. Et vraiment, pendant tout le roman, on vole jusqu'au moment où on atterrit avec ce final où voilà, moi, j'avoue que j'ai pleuré et d'autres personnes m'ont avoué que ce livre les avait fait pleurer.
0: J'avoue aussi.
5: Ah, vous aussi?
0: Oui, moi aussi. Et je suis allée à la rencontre de l'auteur Simona Brunel-Ferrarelli qui raconte sa rencontre avec vous.
5: Waouh.
0: Après l'envoi de son manuscrit, on l'écoute.
6: Très très vite, j'ai reçu une réponse très enthousiaste d'Alexandre. Et nous nous sommes rencontrés. Il était très positif. Il m'a dit que voilà, le manuscrit, il souhaitait le publier. Il m'a fait quelques remarques d'ajustement, ce qui est tout à fait dans l'ordre des choses. Il m'a proposé de le resserrer vers la fin. Il a eu l'excellente intuition que j'avais eu du mal à le terminer, ce roman. Ce qu'il ignorait, c'est que il y avait 12 versions déjà de ce roman. Et je lui avais pas dit, mais il est très fin et je pense qu'il avait compris que j'avais eu du mal à le terminer. Et donc il m'a donné un petit délai de quelques mois. C'était pas urgent. On était au mois de septembre. Et puis je suis rentrée, je me suis attelée à la tâche. J'ai commencé à relire. J'ai écrit version 13. Et puis de fil en aiguille, je l'ai changé. Une fin de roman, c'est une conséquence d'un début de roman. Et donc j'ai complètement changé la version 12 et c'est une nouvelle version, vraiment très différente de la version 12 que j'ai envoyée à Alexandre 2 mois après. Et il était enchanté, il m'a dit que la version 13 était vraiment nettement supérieure à la version 12 et c'est comme ça qu'on est parti sur une version définitive avec un autre titre d'ailleurs.
0: Et c'est ça qui vous a plu, c'est le fait qu'il ait été, un, enthousiaste, et deux, qu'il vous ait demandé de réécrire cette fin. C'est pour ça que vous êtes allé chez cet éditeur-là. Vous recherchiez ça aussi?
6: Je recherchais une rencontre avec un éditeur, un flash, quelque chose qui se passe entre l'éditeur et moi. Et c'est exactement ce qui s'est passé avec Alexandre. J'ai beaucoup aimé cet aspect critique qu'il a eu. Les critiques font grandir. Je voulais pas une admiration, je voulais quelque chose qui me fasse avancer. Moi, j'ai toujours besoin d'avancer. Je suis très critique envers moi-même et j'ai beaucoup aimé cet aspect ok, c'est bien, mais on peut faire mieux. Et que ça vienne de l'extérieur et pas de moi. Parce que moi, je le fais beaucoup avec moi, mais ça me conforte beaucoup que quelqu'un le ressente aussi. Puis je le trouve très honnête intellectuellement. C'est une rencontre.
0: C'est un livre que vous avez écrit qui est fort, qui ne laisse pas indifférent, bien au contraire, il est bouleversant. On entre dans cette vallée, c'est une histoire prenante. Qu'est-ce qui manquait à la fin pour que ça devienne la peine haute?
6: Eh bien, il manquait peut-être, je ne veux pas dévoiler la fin, mais le lieu où clore, où déposer mon personnage, ou mettre le mot fin. Et finalement, Alexandre sentait que ces personnages qui étaient intervenus tout le long de l'histoire se dispersaient encore, n'arrivaient pas chacun à trouver leur ultime demeure quelque part, et continuaient à interagir, à parler. Il fallait qu'à un moment donné, ils se taisent. Et j'arrivais pas à les faire se taire. Ils continuaient à parler en moi, et donc je les faisais encore parler vers la fin du roman. À un moment donné, il fallait que cela cesse, mais il fallait pour cela qui commence à se taire et à disparaître déjà vers le milieu du roman. Ils ne peuvent pas se taire comme ça d'un seul coup, comme un Deus Ex Machina à l'envers. Je ne me souviens pas exactement si j'ai recommencé depuis le début ou si je suis remontée. Ça, je ne me souviens pas. Mais c'est vrai qu'il a fallu changer vraiment le nœud de l'histoire à un moment donné.
0: Vous m'avez dit aussi que vous ne vous souveniez plus de la fin de la version 12. C'est comme si c'était derrière, c'était oublié quelque part. Qu'est-ce qui se passe quand on écrit un roman comme le vôtre? C'est quand même très particulier, non?
6: Oui, alors, j'ai un peu honte de le dire, mais lorsque j'ai écrit ce roman, je me suis complètement abandonnée. Parce qu'en fait, il y a deux choses. Il y a les personnages, l'histoire, qui m'intéressent jusqu'à un certain point. Et puis, il y a la musique qui porte l'histoire. Moi, j'ai grandi dans un milieu musical qui ne m'appartenait pas, qui appartenait à mon frère, mais que je, entre guillemets, je subissais. J'ai grandi au Grand Théâtre, Victoria Hall, avec mon frère qui assistait à ses concerts et à ses opéras. Et la musique des mots est pour moi indiscutablement le nerf du roman. Donc moi, je rentre dans une espèce d'état hypnotique pour raconter des événements, mais le plus important pour moi, c'est la musique des mots. Donc à un moment donné, je peux me perdre, c'est peut-être ce qu'avait senti Alexandre. Et c'est très important qu'il y ait des violences, comme dans une symphonie, hein, qu'il y ait des chutes, qu'il y ait des passages à deux voix, comme dans Brahms. Il y a vraiment quelque chose d'assez symphonique. Et j'écris dans cet état, dans l'état d'une composition. Et ça me va. Et quand ça sonne mal, quand ça sonne pas juste, il faut recommencer. Donc effectivement, je me souviens absolument pas de ce que j'avais écrit dans la 12e version. Aujourd'hui, on me ferait cette remarque, je dirais non, aujourd'hui c'est bien comme ça.
0: Et vous faites aussi parler les silences, parce que c'est l'histoire d'un silence, d'un oubli, d'un personnage que l'on découvre au début du livre. Et dans cette écriture, il y a des espaces, il y a des italiques, il y a des voix qu'on entend dans la tête des gens, qu'on imagine. Toutes ces voix, c'est ça la symphonie aussi de votre livre ?
6: Oui, absolument. Les silences, c'est bien que vous me demandiez ça, parce que les silences occupent une place importante dans ma vie et dans le roman. Déjà, dans la topographie, hein, c'est important qu'il y ait des sauts de ligne. La parole donnée n'est pas acquise. Le silence est important dans les hauts d'une vallée.

0: de l'écriture de ce livre, j'en avais deux. Et le bruit de mes pas, enfin le murmure de mes pas dans les feuilles ou par terre, qui est très régulier, fait qu'il y a cette cadence et il y a beaucoup de rythme dans mon écriture et on retrouve ça. Et quand je rentre, je suis encore dans cet état de cadence et les chiens se couchent et puis moi j'écris.
1: Alexandre Grandjean, on vient d'entendre Simona Brunel Ferrarelli entrer dans son monde aussi avec la musique. Elle aime particulièrement Brahms. C'est donc l'auteur de La peine haute, le roman de la rentrée littéraire chez Elis Hélas. Vous sentez déjà que ce livre va aller loin, qu'il y a quelque chose de particulier qui se passe autour de ce livre?
2: Je pense. Je pense et j'en suis encore plus convaincu après avoir écouté Simona Brunel Ferrarelli et la manière dont vous avez réussi à la faire parler avec autant de profondeur, parce que c'est exactement ce qu'on trouve dans son roman. C'est comme s'il n'y avait pas de différence entre qui elle est et ce roman-là. Et c'est extrêmement intéressant parce que, voilà, quand on est éditeur, on a des coups de cœur. On sent qu'un texte nous touche, mais on ne sait pas encore qu'est-ce qui va devenir. Et voilà, il est arrivé, on lit physique en juin, il a passé son été dans notre entrepôt, a commencé à être lu à droite à gauche, et puis depuis quelques semaines, on voit les cartes de la France, de la Suisse, de la Belgique qui commencent à s'activer, puis tout d'un coup un libraire qui nous envoie un message et qui nous dit « Je suis libraire, je lis beaucoup de livres, et celui-là m'a particulièrement marqué, ça faisait longtemps que je n'avais pas vécu ça. » Et Nantes, Dijon, du côté de Bordeaux, La Chaux-de-Fonds, Vevey avec la librairie La Fontaine, Roméo, un de ces libraires qui a fait une chronique majestueuse pour lancer tout ça. Et puis petit à petit, il y a une rumeur qui commence à se répandre que ce texte dit quelque chose. Et je trouve extrêmement intéressant parce que d'habitude, on doit peut-être pousser, on doit convaincre, on doit demander aux journalistes de se faire des porte-paroles aussi de ces textes. Et là, j'ai l'impression que c'est un texte qui se porte tout seul, mais un peu comme il se lit tout seul. Comme je disais, on est un peu suspendu dans l'air. Et c'est un texte qui peut parler et qui, à mon avis, a un destin assez fabuleux. En tant qu'éditeur, je l'ignore. Moi, j'ai l'impression que je lance des briques dans le cosmos et puis des fois, ça atterrit sur des planètes et ça génère quelque chose. Et je suis extrêmement curieux de voir la trajectoire de ce livre et aussi la manière dont les lecteurs, les lectrices vont pouvoir s'en emparer. Parce que dans le fond, s'il n'y avait pas de lecteurs et de lectrices, moi, je serais juste là à tuer des arbres pour imprimer sur du papier et je ne crois pas que c'est mon métier.
1: Et puis oui, c'est aussi le métier d'accompagner les auteurs, de les accompagner dans le partage avec les journalistes, la presse, de pouvoir en parler, aussi avec les lecteurs, les lectrices. Comment ça se passe là? Parce que c'est une autre étape qui est en train de se créer. C'est un peu particulier.
2: C'est très particulier, mais on est entouré de gens déjà de très bonne volonté. Alors déjà dans mon équipe, il y a Marlise Audergon qui l'accompagne, qui passe beaucoup de temps justement à juste l'accompagner, à être présente. Et puis, c'est faire aussi la tournée des gens pour leur dire, mais ce texte est fabuleux, lisez-le. Et puis, si vous l'aimez pas, c'est pas grave, mais on en parle. Et en fait, c'est ça ce qui nous fait tenir, c'est ça ce qui crée. Moi, j'aime bien parler des fois de prétexte aussi pour qu'on puisse se retrouver. Et oui, c'est un travail assez fabuleux. Moi, j'aime pas forcer les gens. Je peux juste suggérer. Et puis, s'ils sont réceptifs, alors, avec grand plaisir, on vient dans la librairie faire une signature, une rencontre. Donc voilà, c'est vraiment cette manière de porter. Mais j'ai l'impression qu'il faut pas faire un grand fracas pour ce texte. Il faut juste le laisser circuler, le laisser devenir. Et je suis extrêmement confiant là autour. Et voilà, peut-être que parmi les auditeurs et les auditrices, vous allez lire ce texte. Et si vous l'avez aimé, envoyez-nous un petit message littérature@elishelas.org. On sera ravis, en tout cas, de vous lire.
1: Et vous recevez beaucoup de manuscrits hein, chaque année?
2: Exactement. Et il y a des périodes très spécifiques. Là, par exemple, on voit que c'est la rentrée en France. Voilà, tout le mois d'août, il se passe rien. Et début septembre, on reçoit. Là, je crois qu'on a reçu en 3 jours 15 manuscrits. Donc voilà, il faut aussi les lire. Il faut aussi dénicher ce qui va nous intéresser. On essaye de répondre la plupart du temps. Et accompagner aussi ce qui arrive pour la suite, parce qu'on pense déjà à la rentrée
1: il y a la suite,
2: de 2027.
1: Vous avez, vous avez déjà choisi la rentrée. Ouais, c'est
2: alors, le début, c'est ça mature, ça réfléchit. Mm-hmm. C'est à la fois être ici et maintenant, complètement présent, et déjà dans la projection de ce qui arrivera par la suite.
1: Parlant de projection, comment vous voyez votre maison d'édition dans 15 ans?

0: dans 15 ans. Alors moi, j'espère qu'elle sera, un, toujours là. J'espère qu'elle sera reprise par des jeunes. Parce que je pense que, voilà, on m'a fait confiance quand j'avais 22 ans. Je pense que maintenant, c'est à mon tour de
1: c'est
0: faire
1: toujours
0: confiance. Oui, mais dans 20 ans, je serai plus âgé.
1: Dans 15 ans.
0: Et voilà, j'espère qu'elle sera reprise par des jeunes. Et j'espère qu'il y aura toujours du désir. J'espère qu'il y aura toujours de la lecture. Moi, je fais partie des gens qui sont extrêmement optimistes. Je pense pas que le monde court à sa perte, en tout cas à cause de la lecture. Je trouve que la littérature est toujours aussi belle et toujours aussi forte. Et je me réjouis de voir exactement aussi qui seront les auteurs et les autrices avec qui on continuera de travailler, tous ceux qu'on va rencontrer sur la route. Et j'espère qu'on vous retrouvera aussi dans 15 ans pour parler de nos 30 ans.
1: On se le souhaite mutuellement.
0: On prend rendez-vous ?
1: Oui, avec plaisir. Merci beaucoup Alexandre Grandjean. Vous êtes directeur des éditions Élise Hélas qui fête donc cette année leurs 15 ans. Il y aura une fête autour de cet anniversaire et vous serez tout à l'heure au Livre sur les quais à Morges pour présenter La peine haute de Simona Brunel Ferrarelli. Elle sera d'ailleurs à 15h30 là-bas à Morges, le roman coup de cœur de cette rentrée littéraire. Oui.
0: Et si je peux aussi me permettre, donc dimanche à 10h, il y a les bus rétro et un trajet jusqu'à la Fondation Michalski en ma compagnie où je parlerai du métier d'éditeur. Et je précise aussi qu'on a un autre auteur, Netonon Wanjekeri, qui est à côté de Simona. Donc on peut rencontrer deux magnifiques personnes en un seul emplacement.
1: Merci beaucoup pour ces précisions. Bon festival du livre, bon Livre sur les quais. Bonne journée à vous, bon week-end. Merci.
0: Merci.
1: C'est l'heure des Helvètes, c'est la rencontre d'Émilie Gasque avec la génération Z suisse. Noah, 17 ans, il rêve de devenir policier. On l'écoute.
2: Je me sens un peu incompris parce que j'ai l'impression que je suis un peu différent des autres. Je suis plus sociable, j'essaye d'avoir des expériences un peu partout. Et autour de moi, je vois que le monde est un peu gêné du regard des autres, alors que moi, je pense qu'il faudrait juste se laisser aller, en fait. C'est juste ça. Donc, je me sens assez libre à 17 ans.
3: Mais comment ça, plus sociable?
2: Ouais, être sociable, c'est plus parler que les autres. Je sais pas si je me suis bien exprimé, mais...
3: Mais si, ce qui veut dire que vous osez. Vous osez vous adresser aux gens, vous osez dire ce que vous pensez.
2: Exactement, c'est ça. Moi, je suis cash. Parfois, il ne le faudrait pas, mais je préfère le dire que le cacher.
3: Et vous avez l'impression que vous faites partie des rares à être capable de ça?
2: Oui, j'ai l'impression.
3: Comment ils sont dans votre classe?
2: Ils sont gênés, quoi. Ils regardent toujours le regard des autres avant de faire un truc, alors que... Enfin, vivez, quoi. Arrêtez de penser au regard des autres, quoi.
3: Alors vous, Noah, comment se fait-il que vous ayez cette liberté?
2: C'est un déclic qui est venu comme ça dans mon cerveau, aussi avec ma maman. Alors malheureusement, ma maman, elle est décédée il y a quelques temps. Mais en gros, elle me disait clairement, garde le sourire tous les jours, va parler aux gens, va te faire des expériences et sois toi-même.
3: Je suis désolée pour votre maman.
2: Pas de souci. C'est vrai que ça a été assez compliqué, mais c'était à mes 15 ans que je l'ai perdu. Mais vu que ma maman m'a toujours appris que justement se serrer les coudes, être ensemble, etc., ça a été plutôt simple. Enfin, c'est pas simple de perdre un être aussi cher comme ça, mais on était unifiés. Et c'était super cool d'avoir ma famille à côté, on a pu parler, avoir des dîners, etc. Et juste, penser à elle et lui rendre hommage.
3: Elle a eu le temps de vous préparer et de se préparer?
2: Oui, pour moi c'était un peu inattendu, mais elle a eu la meilleure façon de partir pour elle. Elle était en mauvais terme avec mon papa, mais elle est partie sans problème en fait.
3: Vous l'avez sentie apaisée?
2: Oui, c'est ça, exactement.
3: Et comment vous pensez à elle aujourd'hui?
2: Elle me regarde depuis en haut et puis j'essaie de la rendre fière chaque jour. Et je pense qu'elle l'est, et je l'aime très très fort.
3: Comment est-ce que vous envisagez votre vie, avec justement ce regard au-dessus de vous, et l'envie de la rendre heureuse, fière de vous?
2: Alors moi j'ai toujours eu un rêve depuis tout petit, ma famille est dans la police, et j'ai toujours voulu faire ça, j'ai toujours parlé de ça, du coup j'ai essayé d'être le meilleur policier, faire les meilleurs choix possibles, et ouais.
3: Policier.
2: Exactement.
3: Alors il serait comment le policier Noah?
2: Heureux. Il apporterait de l'aide à tout le monde et puis surtout il jugerait personne parce que on sait jamais ce qui se cache derrière quelqu'un et puis pas avoir de préjugés et voilà, parler à la personne avant de faire quoi que ce soit. Parce que les gens d'aujourd'hui, justement, en parlant des jeunes, ils ont souvent peur de la police. Dès qu'ils les voient, ils commencent à courir et tout, alors que eux, pour moi, ils sont là pour aider. Ils sont pas là pour les punir ou quoi que ce soit, c'est pour la sécurité de tout le monde. Donc c'est un peu mon point de vue.
3: Même si les jeunes qui sont racisés, par exemple, donc autrement dit, qui ont une couleur de peau différente de votre couleur de peau, vous disent que c'est difficile pour eux, qu'ils sont beaucoup contrôlés, beaucoup embêtés.
2: Ça, c'est vrai, mais ça, j'aimerais bien changer. Prenons l'exemple sur les groupes de police qui ont été faits. Moi, je trouve ça vraiment inacceptable, parce que même si peut-être pour eux, c'était du second degré ou quoi que ce soit, moi, je trouve que c'est vraiment pas un humour acceptable.
3: Vous voulez dire les blagues racistes et tout ça ?
2: Exactement.
3: Parmi les groupes WhatsApp de policiers ?
2: Exactement, c'est ça.
3: Vous voulez être un policier impeccable ?
2: Oui. Après, je dis, tout le monde fait des erreurs, mais en tout cas, je vais essayer d'être le policier parfait.
3: Donc la police, c'est dans la famille. Comment ça va la famille aujourd'hui ? Vous avez parlé d'une unité entre vous ?
2: Alors, c'est vrai que ces derniers temps, ça va pas très bien du côté de mon papa, mais du côté de ma maman, ça a toujours été super.
3: Et avec votre papa, vous parlez toujours ?
2: Ou maintenant plus trop, mais c'est un peu dur, mais j'essaye de faire le mieux chaque jour pour m'améliorer, et puis essayer qu'on soit de nouveau encore plus unis.
3: Amoureusement ?
2: Ma vie amoureuse, plus tard, j'imagine, rester en Suisse déjà, parce qu'on a de la chance d'être ici. Des enfants à la plaine, un bon boulot chacun, on peut offrir des trucs à nos enfants. Et puis à 17 ans, c'est vrai que c'est un peu compliqué, toujours les amours de jeunesse. Je pense qu'il n'y a personne qui dira le contraire.
3: Oh, les amours tout court.
2: Les amours tout court, c'est vrai, mais j'ai vécu quand même une belle relation de 1 an et 5 mois avec mon ex. Mais ce que je retiendrai, c'est que c'est toujours quand même beau ces expériences et que ça sert pour plus tard.
3: Heureusement, il y a les potes, vous sortez.
2: Bien sûr, je sors tout le temps.
3: Ah oui, tout le temps.
2: J'essaie, oui, parce que c'est ça qui m'apporte le plus de réconfort. C'est là où je peux parler de tous mes problèmes, ou bien surtout rigoler, faire des bêtises, parce qu'à 17 ans, bien sûr, on fait tous des bêtises, mais...
3: Ah, que dit la police, alors ?
2: Je vous ai dit, j'essaye d'être parfait, mais pour l'instant, je profite de la vie.
3: Vous écoutez de la musique ?
2: Oui, j'écoute de la musique, ouais.
3: Il y a un titre que vous nous partagez ?
2: Dis-moi que tu m'aimes, de Nino.
3: Dis-moi que tu m'aimes, c'est un message secret ?
2: Non, mais enfin... En fait, je sais pas, c'est un peu indécis, je sais pas si j'aime encore ma copine, enfin mon ex ou pas, mais... Ouais, voilà.
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0: Dis-moi que tu m'aimes, c'était Nino, le choix musical de Noah, 17 ans, qui se voit déjà policier. Un portrait signé Émilie Gasque pour les Helvètes. On part sur la route.
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0: Sur l'autoroute A3 en direction de Zurich, à la hauteur du tunnel de Blatt, on nous signale un danger avec un véhicule en panne. La voie de droite est fermée.
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0: 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Les infos, on se retrouve juste après.
1: Fouad Boukhari.
3: Arau rend hommage aux victimes de la fusillade. Environ 300 personnes ont participé hier soir à une marche blanche et ont observé une minute de silence. L'événement, autorisé par la ville, a été mis sur pied par les organisateurs de la rave party lors de laquelle le tireur a sévi. Une femme de 22 ans a été tuée et 5 autres personnes ont été blessées, mais leurs jours ne sont pas en danger. Parmi les personnes présentes hier soir durant cette marche, Lino, venu avec sa compagne.
4: Ma femme et moi, ça nous a beaucoup émus. Tout comme ce que nous avons entendu. Nous avons nous-mêmes des enfants et cela nous a vraiment, vraiment émus. Et c'est pour ça qu'on est ici. Ça s'est passé ici à Arau. On n'aurait jamais, jamais imaginé que ça puisse se passer et pourtant c'est arrivé. Il faut continuer de vivre normalement, peut-être sur le plan politique, il faut agir. Mais ici, les gens ne peuvent rien faire. Il faut continuer à vivre normalement.
3: À des propos recueillis par Rouven Geissa en marge de la marche blanche organisée hier en hommage aux victimes de la fusillade d'Arau. Donald Trump affirme que ses émissaires sont à Moscou ce matin avec un plan visant, dit-il, à mettre fin à la guerre. Jared Kushner et Steve Witkoff doivent s'entretenir avec le président russe Vladimir Poutine, mais les perspectives d'une avancée sont jugées extrêmement faibles côté russe. Les deux hommes se rendront ensuite à Kiev demain pour y voir le président ukrainien Volodymyr Zelensky. Le président américain n'a pas précisé si ce plan impliquait une cession de territoire de la part de l'Ukraine, comme il l'avait laissé entendre auparavant. Volodymyr Zelensky a proposé à la Russie un arrêt réciproque des frappes durant les visites des émissaires américains. En attendant, au moins 4 personnes ont été tuées dans une attaque russe contre la ville de Kamiansk hier dans le centre-est de l'Ukraine, selon Kiev. L'armée américaine qui a coulé une embarcation au large des côtes de l'Équateur en raison de ses liens présumés avec le narcotrafic. Il s'agit de la troisième en une semaine, suscitant une nouvelle fois l'inquiétude des habitants et des organisations de défense des droits humains. L'administration Trump a lancé il y a un an une campagne de frappe aérienne dans le Pacifique oriental et la mer des Caraïbes contre des chaloupes présumées appartenir à des trafiquants de drogue faisant plus de 200 morts. 1 milliard d'euros pour tenter d'éteindre la colère agricole en France. Après un été marqué par la sécheresse, les incendies et les fortes chaleurs, le gouvernement annonce donc un plan d'urgence pour les exploitants les plus touchés. Mais Benjamin Louis, à peine dévoilé, l'enveloppe est déjà jugée très insuffisante par les syndicats.
5: Plus de la moitié du milliard annoncé doit indemniser les pertes de récolte. 330 millions d'euros sont prévus pour alléger la taxe foncière et plus de 200 millions pour aider les exploitants à racheter du fourrage, des semences ou réparer les dégâts. Mais pour les syndicats, le compte n'y est vraiment pas. La FNSEA, d'ordinaire plutôt modérée, parle d'un véritable scandale. Elle estime à 10 milliards d'euros les pertes de cet été et réclame au moins 2 milliards d'aides. La Confédération paysanne en réclamait 3 et affirme que plus de 80% des exploitants resteront exclus du dispositif. Entre 30 000 et 35 000 fermes seraient aujourd'hui en grande difficulté en France, c'est près d'une sur 10. La colère agricole n'a jamais vraiment disparu dans le pays. Et malgré la promesse d'un deuxième plan, le gouvernement redoute désormais de voir les tracteurs reprendre les routes à l'automne. Benjamin Luis, RTS, Paris.
3: Les autorités allemandes, toujours à la recherche d'un homme de 48 ans suspecté de plusieurs actes ou tentatives de sabotage sur des installations électriques cette semaine dans le nord-est du pays. Le gouvernement privilégie la piste d'un militant extrémiste du climat. L'homme aurait transmis 2 lettres de revendication. 100 000 postes supprimés chez Volkswagen d'ici 5 ans. Le constructeur allemand a annoncé jeudi soir supprimer 1 emploi sur 6 d'ici 2030. En cause, sa déroute en Chine. Les difficultés du gérant de l'automobile fait trembler tous les sous-traitants européens. Pourtant, Frédéric Mamaïs, les sous-traitants suisses peuvent rester sereins.
6: À première vue, le choc Volkswagen avait de quoi faire trembler l'industrie suisse. Des entreprises comme Feintool, Autoneum ou Emskemi fournissent directement le groupe allemand en pièces de précision, en isolant ou en plastique léger. Et pourtant, sur les marchés financiers, les actions de ces sous-traitants n'ont pas dévissé hier. Pourquoi cette sérénité ? D'abord parce que la sous-traitance suisse a anticipé la tempête depuis longtemps. Face à la force du franc et aux coûts de production locaux, nos industriels se sont positionnés sur des niches technologiques indispensables à très haute valeur ajoutée. Des composants légers ou des systèmes d'automatisation qu'aucun constructeur ne peut remplacer du jour au lendemain. Deuxième atout, la Suisse ne fournit plus seulement l'Allemagne. Si Volkswagen produit moins de voitures en Europe, la demande mondiale, elle, ne disparaît pas. Des entreprises comme Autoneum ou SFS livrent déjà les constructeurs américains et surtout les marques chinoises comme BYD qui sont en train de rafler le marché. Une entreprise comme Comax pourrait même profiter de la crise. Pour couper dans ses coûts salariaux, Volkswagen va devoir automatiser massivement ses usines, exactement le cœur de métier du groupe lucernois.
3: La grotte du glacier du Rhône doit fermer. Le Conseil d'État valaisan a rejeté le recours de l'exploitant contre la décision ordonnant la remise en état du site et la cessation de son exploitation. Une information de la RTS, cette activité était contestée depuis plusieurs années. L'exploitant a 30 jours pour faire recours. La grotte de glace, une galerie retaillée chaque printemps, permet une immersion au cœur du glacier, exploitée depuis plusieurs générations par une famille haut valaisanne qui fait payer l'accès. Elle attire avec succès jusqu'à 100 000 visiteurs par an. Il y avait du hockey sur glace hier, victoire de Genève Servette dès son entrée en lice en tour préliminaire de Champions League. Les Aigles se sont imposés 6-2 à domicile contre Eisbachen Berlin. Deuxième tour dimanche face aux Norvégiens de Storhamar, club qui a vaincu Davos 3-2 mais dans les prolongations. Côté ciel, un temps encore très estival. Le soleil brillera du Léman au Valais, sur le nord du plateau et du Jura ainsi que dans les Préalpes. Mais les quelques nuages présents au-dessus du relief pourraient donner de très légères pluies par endroits. Il fera encore assez chaud aujourd'hui, 26 à 30 degrés en pleine, même programme jusqu'à mardi avec des températures qui devraient légèrement grimper.
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0: Avec Cyril Terre à la technique, Audrey Zano attachée de production, Stéphanie Jovanovic à la programmation musicale et toute l'équipe du 6-10. Bonjour, bonjour.
8: Bonjour Karine.
0: Il y a du monde autour de cette table. Oh, Katia Cher, on va commencer avec vous, par la revue de presse. Quels sont les titres de ce samedi 5 septembre ?
9: Oui, alors des sujets pas forcément très gais. Hein. Ça va des interrogations qui suivent la canicule à une affaire d'abus d'enfants avec un détour par la sécurité de la Suisse et puis l'avis des hommes sur le désir d'enfant. Pastiché.
0: Oui, pour la revue de presse. Manon Germont, à Chacun sa Suisse, votre invitée ce matin est une chef.
10: Oui, exactement, chef de cuisine de l'auberge de l'abbaye de Montreux dans le canton de Vaud, arrivée en Suisse un peu par hasard et par amour aussi de la langue française.
0: On la retrouvera tout à l'heure. Et déjà là d'ailleurs, bonjour.
10: Bonjour.
0: Chef Alba Farnos Vignals.
10: Exactement.
0: Si je prononce bien, vous me direz si je prononce juste. Anouche Setaglia, dans Pixel, vous nous expliquerez ce qui se cache dans le rachat d'une compagnie aérienne en faillite.
11: Oui, exactement. On va parler d'aviation ce matin. La compagnie aérienne américaine Spirit Airlines vient de tomber en faillite et on va voir pourquoi Google veut absolument racheter absolument toutes ses données.
0: Et on fait quoi ce week-end, Laurent Dormont ? Bonjour Laurent. Vous êtes là ?
12: Oui, vous m'entendez ?
0: Oui, on vous entend très bien.
12: Ah voilà. Bon, j'espère que vous êtes joueur. Ce matin, je vous emmène dans un endroit où on peut lancer des dés, déplacer des pions, bluffer, réfléchir, coopérer. Est-ce que vous avez une petite idée ?
0: Je pose la question autour de la table, parce que moi je sais déjà, évidemment.
13: Ce serait peut-être le musée du jeu ?
0: Ah oui,
12: pas loin. Gardez vos meilleures cartes en main. Je vous donne rendez-vous à la Tour de Paix pour un week-end très ludique.
0: À tout à l'heure, à 8h45. Bravo Christophe Schenck, vous avez donné presque la réponse. Swiss Good avec vous. Donc tous les samedis, on découvre trois infos locales et inspirantes tirées des émissions de la RTS. Vous nous emmenez où ce matin ?
13: Eh bien aujourd'hui, pour commencer, je vous emmène à Thiel-Vavre, dans le canton de Neuchâtel, où un four à pain est devenu le nouveau lieu de rencontre de cette localité d'un peu plus de 500 habitants rattachée à la commune de Latena. Alors, ce n'est pas n'importe quel four à pain, hein. Il date du XIVe siècle et il a été rénové plusieurs fois et repris en main depuis quelques mois par des bénévoles passionnés qui mettent la main à la pâte, comme on dit. Le 1245 a suivi deux boulangères dans leur fournée du jour.
8: On va étaler les braises. C'est un four à bois. On est quand même obligé de toujours s'adapter et puis de... C'est pas un four électrique.
14: Autre mission du jour, façonner toutes les créations.
8: Peut-être comment faire une de nature, parce qu'il y a toujours les enfants qui aiment bien. Oui. Aujourd'hui, on prépare six sortes de pains différentes. On a de la fougasse avec des garnitures différentes. On a du pain fleur avec des graines.
14: La cuisson est délicate, chaque seconde compte pour maintenir la température du four.
8: Magnifique, des belles fougasses toutes rondes.
14: Il faut donc une équipe coordonnée, mais alors, quelle est la clé de leur succès ?
15: C'est l'autonomie, l'indépendance et l'écoute. Je pense que c'est vraiment les trois maîtres mots.
8: Oui.
15: Et surtout une amitié plus que solide.
8: Mais oui, voilà. On est calme toutes les deux aussi. Il ne faut pas être stressé quand on vient au petit four.
14: Une fois tous les pains cuits, rendez-vous à l'extérieur. C'est ici que les fournées sont vendues à prix libre.
8: Alors, ça, c'est de la cuchole, ça.
15: La cuchole ?
8: Vous voulez un morceau de quelque chose ?
16: Ça va bien, je vous remercie, c'est très gentil.
13: Ah, ça fait envie de la cuchole.
0: Ouais, j'hésite entre cuchole ou fougasse. Hein.
13: Mm-hmm. Allez, c'est plutôt l'heure de la cuchole quand même. Oui. Allez, on continue avec une start-up lausannoise qui a le vent en poupe et pour cause. Elle résout un problème dont on parle de plus en plus. Comment refroidir les circuits électroniques et autres data centers à l'heure de l'intelligence artificielle partout ? C'est vraiment nécessaire et en moins de 5 ans, Corintis, c'est le nom de cette start-up, est passé de 2 à 100 employés et a levé plus de 50 millions de francs de capitaux grâce à une technologie basée sur des micro-canaux qui s'inspirent de la nature, ou notamment les ailes des papillons. Son fondateur, Remco Van Herp, un ancien doctorant de l'EPFL, expliquait son fonctionnement à Loïs Siguen-Lopez dans Basique.
17: Est-ce que vous pouvez m'expliquer, comme si j'avais 5 ans, ce que c'est, comment ça marche ? Je peux le prendre ?
18: Yeah, please.
17: Donc le processeur vient se mettre ici.
18: Exactement.
19: Ce système de refroidissement que l'on appelle une cold plate se pose sur le processeur. Ici en bleu, l'eau froide entre et là, l'eau chaude sort, un peu comme dans les ordinateurs pour jouer qu'on utilise à la maison.
17: Ça existe depuis longtemps, c'est quelque chose de connu.
19: La différence, c'est que les processeurs qu'on a à la maison font 2 ou 300 watts. Nous travaillons avec des puces d'une puissance de 2 ou 3 kilowatts, 10 fois plus. Certaines zones du processeur chauffent plus que d'autres. Nous avons donc étudié leur fonctionnement précis. Où se crée la chaleur ? Nous avons développé des algorithmes et des techniques pour faire circuler le fluide précisément là où ça chauffe et où c'est efficace.
13: Allez, on termine, allez, on va aller prendre l'air avec une randonnée en montagne, mais une randonnée utile. Ça s'appelle le Cleanup Tour et c'est organisé par la Summit Foundation. L'idée, c'est de profiter de l'été pour aller nettoyer les montagnes. Rien qu'en 2025, cette opération a permis de ramasser plus de 4 tonnes de déchets. Et c'est l'émission Ensemble qui a été suivre des bénévoles sur les pentes de Charmey dans le canton de Fribourg. Et vous seriez étonnés de tout ce qu'on peut trouver.
20: On a même trouvé une vieille paire de lunettes de soleil.
21: Ah, il y avait le bouchon.
8: Une coque de téléphone.
22: Un truc d'un panneau.
23: Il a des fils comme ça.
24: C'est lourd.
20: Un bout de métal bien rouillé.
24: Oh,
20: j'ai tout renversé. Tu veux regarder à l'intérieur ? Je voulais venir pour mon fils, pour lui inculquer le respect de l'environnement et le respect de la montagne, puisqu'on va dans les montagnes souvent, donc on estime que ce qu'on utilise, il faut le garder propre. Si on pouvait éviter de jeter pour ne pas avoir faire ce genre d'événement, ça serait une bonne chose.
8: Le clean-up, ce n'est pas qu'un nettoyage, c'est un peu la chasse au trésor, je dirais. Et on fait changer des comportements, on fait prendre conscience aux gens.
25: À Charmey, une cinquantaine de bénévoles participent à un clean-up de la Summit Foundation.
8: Il y a aussi un gros problème des mégots qui contiennent plus que 150 substances toxiques. Alors merci beaucoup. Faites attention à vous, ne vous blessez surtout pas.
25: Sur le terrain, tout Tout est coordonné avec précision. La fondation fournit gants, pinces et sacs, et la station offre boissons, pique-niques et l'accès aux remontées mécaniques.
13: Et donc, si vous avez envie de vous y mettre, par exemple, d'aller mettre la main non pas à la pâte, mais la main pour ramasser les déchets, ben, il reste quelques dates en septembre, notamment à la Robella dans le Val de Travers et à Zermatt.
0: Merci Christophe Schenk. Pour toutes ces informations, on a une newsletter aussi à disposition.
13: Exactement, vous pouvez vous y abonner en allant sur rts.ch/swissgood et vous la recevez tous les lundis sur le coup de 16h30.
0: Et tous les samedis, on a aussi un titre Feel Good que vous nous proposez.
13: C'est ça, et on finit aujourd'hui avec une chanson de Beyrouth qui s'appelle Elephant Gun et qui fait souffler un petit air de Balkan sur cette émission.
0: Merci pour votre choix musical. Christophe Schenk pour Swissgood.

0: C'était Beyrouth avec ce titre Elephant Gun, sorti il y a 20 ans, en 2006.
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0: Et on passe à la revue de presse avec vous, Katia Scher, avec en une un scandale que dénonce 24 heures.
2: Oui, on commence tout de suite avec ce nouveau scandale, en fait, dans le secteur de la petite enfance à Saint-Sulpice, cette fois. Lorsqu'un jeune homme adepte de pédopornographie s'occupe de bébés dans une crèche vaudoise et abuse d'un garçon de 2 ans, mais plus que les faits, le journal dénonce l'inaction, la passivité des autorités, les alertes des parents qui ne sont pas prises au sérieux et, comme dans une affaire précédente, ce sont les services américains qui ont les premiers repéré les activités douteuses du jeune homme en ligne et alerté notre police fédérale. Mais la procédure ne donne rien et l'éditorialiste de 24 heures de commenter qu'en refusant d'instruire et d'échanger les informations critiques, eh bien le système suisse laisse des loups entrer dans la bergerie.
0: Et c'est à lire dans 24 heures. Et une affaire sur laquelle reviennent aussi les journaux alémaniques Bund, Basler Zeitung et Tagesanzeiger.
2: Oui, effectivement, cette même affaire, hein, des journaux qui soulignent que dans cette dernière affaire, dernière en date, donc, eh bien, cette affaire en rappelle d'autres et met en évidence les lacunes du système, raison pour laquelle 60 conseillères et conseillers nationaux issus de tous les partis demandent la création d'une liste noire des employés de crèche qui auraient eu des comportements inappropriés. Une motion qui est saluée par les professionnels avec cette conclusion quand même que partout il faut plus de courage pour voir les choses en face et réagir.
0: Et ces journaux alémaniques reviennent aussi sur un sujet qui a fait réagir les médias cette semaine.
2: Absolument, le traitement contre le cancer du pancréas dont la Suisse se retrouverait privée à cause de la politique de Donald Trump avec sa guerre des prix. Le président américain met la pression sur les laboratoires pharmaceutiques pour qu'ils proposent des prix plus avantageux aux États-Unis, mais au détriment de la Suisse. Et le Bund de titrer, la politique suisse ne doit pas plier parce que d'autres thérapies pourraient être concernées aussi. Trump est parvenu, dénonce encore le Bund, à nuire au système suisse de la santé. C'est grotesque. Et ça ne va tout simplement pas.
0: Et cette une de la liberté se retourne sur l'été caniculaire.
2: Oui, je vous le disais bien, c'est pas toujours des titres très gais, mais ce titre, donc en une, vous le disiez, après un été en enfer, les villes doivent se réinventer, les températures sont un peu retombées, mais pas la pression sur les autorités. La stratégie d'adaptation au dérèglement climatique mise en place à tous les étages du pays a été dépassée par les canicules à répétition entre mai et août. Alors cette question, et maintenant, on fait quoi ? Et la liberté de constater contre arbres, végétalisation, ombrage, débitumage, brumisateur. Les solutions existent, mais leur mise en œuvre reste freinée par le manque de moyens entre personnel et argent.
0: Tout autre chose dans le temps, aujourd'hui.
2: Avec cet avertissement, nous ne sommes pas une île où rien ne peut arriver. Ce sont les mots de Benedikt Ross, le commandant de corps bernois, entré en fonction au début de cette année. Benedikt Ross en interview sur une double page, et dont le portrait est brossé aujourd'hui par le quotidien roman, Benedikt Ross qui remarque que le monde a changé. C'est son message d'ailleurs, il en est convaincu, dit-il, un danger pour l'Europe l'est également pour la Suisse. Et il ne s'agit pas de crainte pour l'avenir, mais de menaces bien réelles avec des attaques cyber quotidiennes et une forte augmentation des activités d'espionnage. Et Benedikt Ross nous enjoint, ces 30 dernières années, on a cru qu'une guerre en Europe n'était quasiment plus possible. Aujourd'hui, il faut aller de l'avant. La défense sol-air est devenue une priorité.
0: Le Tagesanzeiger nous parle des hommes en première page même.
2: Oui, des hommes qui s'expriment sur leur désir ou leur absence de désir d'enfant. Parce que quand on parle de démographie en recul, on évoque généralement le souhait des femmes, souligne le Tagesanzeiger. Mais cette fois, la parole est laissée aux hommes, à David et à Christophe spécifiquement. Avec David qui a 42 ans aujourd'hui, se rend compte qu'il aimerait des enfants un peu tardivement peut-être. Et David qui constate qu'il n'était jamais dans ses relations avec les femmes arrivé à un point auquel la question des enfants s'était posée, mais maintenant il est prêt et son désir d'enfant contraste avec le point de vue de Christophe. Christophe qui, à 40 ans, lui se dit soulagé de s'être rendu compte à temps qu'un enfant n'aurait pas de place dans son plan de vie.
0: Et c'est une fenêtre sur l'intime qu'ouvre aussi la Tribune de Genève.
2: Ouais, avec l'histoire du bus boulevard qui depuis 30 ans accueille les travailleuses du sexe, des travailleuses qui viennent pour s'y mettre à l'abri du froid, du vent, de la pluie, mais aussi aussi de la fatigue de leur métier de rue, un métier qui a changé au fil des années. En 30 ans d'existence, le bus des boulevards les a vus, ces changements. En 1996, quand il était créé, c'était un contexte marqué par le VIH, par la consommation d'héroïne par injection, et avec l'arrivée de la méthadone, les questions liées à l'injection ont laissé la place aux problèmes induits par le travail du sexe, puis avec la libre circulation des personnes sont venues les questions liées à la migration, aux problèmes de langue, mais toujours, quel que soit le moment, en toile de fond, la violence latente, la précarité et la solitude des travailleuses du sexe.
0: Et on termine cette revue de presse, Katia Scher, sur une note un peu plus légère.
2: Ouf, finalement, avec cette exposition à Bâle d'objets trouvés dans le Rhin. Des objets aussi anodins que des balles de golf, des lunettes ou des téléphones, une moto aussi. Et puis des objets plus sinistres comme des pistolets et des couteaux. Mais celui que les exposants, qui sont par ailleurs des bénévoles, préfèrent, eh bien, c'est la charrette. Une vieille charrette, un diable de bois et de ferraille, pour celles et ceux qui savent ce que c'est, et qui aurait servi à l'abattoir de la région de la fin du 19e siècle à la fin du 20e siècle, et qui est, les exposants l'assurent, encore en très bon état. Vous êtes peut-être intéressé d'ailleurs.
0: Une petite charrette. Christophe Jacques, il me semble qu'on en avait parlé dans une chronique de tous ces objets trouvés dans le Rhin, non? Enfin, il y avait
3: Je me rappelle qu'on en avait parlé. Non, enfin, on vient de parler de ceux qu'on trouvait sur la montagne, mais je me rappelle pas d'avoir trouvé une moto dans le Rhin.
0: Merci, c'était la revue de presse. Et c'est à vous pour Pixel, Anouche Setaguia, journaliste autant spécialisée dans la technologie. Aujourd'hui, vous allez nous parler d'une vente aux enchères assez surprenante quand même.
4: Oui, ce matin, on va parler d'une compagnie aérienne qui ne possède presque plus rien, sauf une montagne de données. Alors, Spirit Airlines, c'était une compagnie américaine à bas coût, avec ses avions jaunes très reconnaissables. Mais après des difficultés financières, elle a cessé ses activités le 2 mai dernier. Et comme dans toute faillite, eh bien, ses actifs sont progressivement vendus pour tenter de rembourser ses créanciers. Et parmi les acheteurs, il y en a un qui est assez inattendu, Google. Alors il ne veut évidemment ni avion ni pièces détachées. Ce qu'il désire, ce sont les archives numériques de Spirit Airlines. Google a remporté une vente aux enchères avec une offre de 10 millions de dollars. Mais voilà, l'affaire n'est pas terminée. Une start-up spécialisée en l'IA a depuis proposé 2,5 millions de dollars en plus après la clôture officielle des enchères. Et un juge doit encore se prononcer le 9 septembre prochain.
0: Donc tout prochainement. Et qu'est-ce que Google veut exactement acheter en fait?
4: Eh bien, une masse colossale de données. Il y aurait environ 100 millions d'emails professionnels, 500 millions de messages de Microsoft Teams, des calendriers, des feuilles de calcul, des documents internes et 30 millions de lignes de code informatique. Mais il y a aussi des données sur les vols, les prix des billets, la maintenance des avions, les fraudes, le marketing, les horaires des équipages, les ressources humaines ou encore la productivité des salariés. Alors, en revanche, Google affirme qu'il ne recevra pas les données personnelles identifiables des passagers. Les profils des clients, leurs cartes de crédit ou leurs comptes de fidélité sont exclus. Et avant le transfert, un tiers devra anonymiser toutes ces données.
0: Mais pourquoi Google a-t-il autant besoin de toutes ces données?
4: Alors on s'en doute un peu, c'est pour évidemment entraîner ces systèmes d'intelligence artificielle. Mmh. Aujourd'hui, les géants de la tech veulent créer des agents IA capables de travailler à notre place, hein, répondre à des clients, gérer une facture ou encore organiser un planning. Et pour leur apprendre tout cela, eh bien, il faut montrer à ces systèmes comment travaillent des salariés humains. Comment une discussion débute par un email, se poursuit sur Teams et ensuite débouche sur une réunion, puis sur une décision.
0: Bon, ce n'est pas si simple hein, d'obtenir toutes ces données. Ça
4: non,
0: crée des vagues.
4: Exactement. Hein, le syndicat représentant 5500 anciens membres du personnel de cabine s'est opposé à la vente. Ces employés n'ont jamais imaginé que leur conversation professionnelle pourrait un jour servir à entraîner les intelligences artificielles de Google. Alors, ces employés craignent que toutes leurs informations sensibles finissent par ressortir d'une machine d'IA, que ce soit concernant leur salaire, leurs arrêts maladie ou encore leur évaluation professionnelle. Alors, en face, Google répond évidemment qu'il fera très attention, mais on s'en doute, hein, ça ne suffit pas à rassurer ses anciens employés.
0: Bah justement, rassurez-nous, c'est bien la première fois que des données d'une entreprise en faillite sont vendues.
4: Non, il y a eu beaucoup de précédents aux États-Unis. Hein. Et l'année dernière, il y avait eu en particulier l'affaire 23andMe. C'était une société spécialisée dans les tests ADN. Elle avait fait faillite et ses actifs comprenaient les données génétiques de millions de personnes, des données hypersensibles évidemment. Alors, des procureurs avaient tenté d'empêcher que ces informations soient vendues et finalement, l'entreprise avait été reprise par une organisation à but non lucratif créé par sa fondatrice avec plein de garanties sur la protection des données. Et puis, avant cela, il y a eu les faillites des librairies Borders, de Radio Shack ou encore des magasins Circuit City qui avaient entraîné la vente ou la tentative de vente de vastes fichiers de clients. Et chaque fois, il y avait eu, bien sûr, des craintes sur la confidentialité. Alors, conclusion, Karine, hein, oui. Si vous travaillez pour une entreprise américaine ou si vous prévoyez d'être transféré sur CNBC, eh bien, prudence. Si cette entreprise disparaît un jour, eh bien, votre travail pourrait devenir une matière première très intéressante pour entraîner une intelligence artificielle.
0: Bon, il y a quand même un juge qui doit se prononcer pour l'histoire de la compagnie aérienne. On
4: Exactement,
0: espère qu'il va refuser.
4: Mais assez peu de garanties, non, c'est pas sûr.
0: Ouais, c'est pas sûr. Merci beaucoup, Anoush Setagia, pour Pixel. Et maintenant, à chacun sa Suisse, avec vous Manon Germont et votre invité.
5: Oui, avec Alba Farnos-Vinals, 35 ans, chef de cuisine à l'auberge de l'Abbaye de Montron dans le canton de Vaud, au cœur de la forêt. Arrivée en Suisse par amour de la langue française, puis de la cuisine. Alba Farnos-Vinals, bonjour.
6: Bonjour, merci de m'avoir.
5: Bah c'est rien, je suis contente de vous voir parce qu'entre le restaurant, bah les nuits qui terminent à 1h du matin comme hier, les rendez-vous professionnels, les shootings photos, j'ai l'impression que votre vie va à 200 km heure.
6: C'est vrai que dernièrement, ouais, j'ai pas le temps pour grand-chose autre que le travail. Ouais.
5: Bah merci d'avoir pris le temps en tout cas. Faisons un peu connaissance, vous êtes née à Barcelone, vous avez une enfance et une adolescence citadine dans l'effervescence hein, de cette ville très dynamique. Vous y restez jusqu'à vos 22 ans. Comment est-ce que vous vivez justement cette vie au cœur d'une ville? Même si vous avez grandi dans la banlieue à côté, mais
6: oui. Je pense que à l'époque, je m'imaginais pas que ma vie pouvait être autre chose que ça. J'étais pas persuadée que j'allais partir un jour. Mes parents, ils avaient toujours vécu là-bas. Ils voyageaient beaucoup pour le travail, donc c'était des personnes très très cultivées et qui étaient très intéressées par d'autres choses, mais. Ouais, à 22 ans, j'étais pas encore sûre que j'allais, 13 ans après, j'allais être en train d'habiter en Suisse et gérer un restaurant.
5: Dans la nuit, vous m'avez envoyé un dernier petit mail en disant, mais on faisait quand même du camping pour s'échapper de temps en temps.
6: Oui, exactement, ouais. Je pense que mes parents, ils étaient très conscients qu'ils élevaient un enfant dans la ville et ils voulaient vraiment que je voie un peu de tout et que je sois aussi adaptée à la campagne et,
5: un peu plus proche de la nature aussi.
6: Exactement, ouais.
5: Ensuite, vous faites un bachelor en ingénierie chimique à l'université de Barcelone. À ce moment-là, quel métier vous rêviez d'exercer?
6: C'est compliqué. En fait, je pense que j'avais toujours été assez bonne à l'école. Donc là, ça se posait à la maison, on se posait même pas la question. C'était sûr que j'allais faire l'université. Au début, je voulais vraiment faire la philosophie, après peut-être du journalisme. Et pour finir, j'ai fini par faire la même université que mes parents. Ils avaient fait la même université que moi, ingénierie chimique. Et je pense qu'à la fin, j'ai eu un coup de rébellion et je me suis dit, bon, je vais faire un master en environnement, histoire de pallier ce que mes parents, ils ont fait pour la pétrochimie. Après.
5: Qu'est-ce qu'ils ont fait, vos parents?
6: Ils ont toujours travaillé pour ça, pour des entreprises de.
5: Pharmaceutiques.
6: Pétrochimie,
5: vraiment.
6: Exactement. Je pense que ils ont toujours très bien fait leur travail, mais je voulais quand même essayer de sauver le monde.
5: Et donc là, vous avez cet amour déjà pour la langue française à ce moment-là?
6: Pas vraiment. Au début, je me souviens, quand j'étais plus jeune, j'aimais vraiment pas le français. Je trouvais que c'était un peu trop mielleux.
5: Mielleux?
6: Oui, j'aimais pas beaucoup. J'aimais beaucoup l'anglais. Et à la fin de l'université, quand j'étais encore à Barcelone, on devait faire un stage à l'étranger. Je suis partie à Lyon. Et le stage, il était en anglais, mais je commençais à rencontrer pas mal de gens en français. Les apéros sur les quais de Lyon, c'était génial. Et ça m'a beaucoup plu. Et petit à petit, je suis rentrée à Barcelone pour la dernière année et j'ai repris des cours de français. C'est comme ça que je me suis dit, je vais continuer dans une langue francophone.
0: Vous parlez parfaitement français, d'ailleurs.
6: Merci. Mais l'accent, il part pas. Hein. Là, je m'entends un peu plus que d'habitude.
0: Vous entendez dans le casque.
6: Oui, j'entends plus l'accent que d'habitude.
5: Non, mais c'est d'une fluidité assez impressionnante. Et ensuite, donc, vous décidez justement de faire ce master en environnement pour sauver la planète, vous le dites avec vos mots. Un master qui vous emmène en Suisse pour la première fois. Comment ça se fait que vous arrivez en Suisse?
6: Donc ce master, il était... je passais par Marseille, du coup, presque 2 ans. Et à la fin, il y avait un projet de recherche. Je voulais quand même fuir le monde de l'industrie. Et une de mes profs que j'admirais beaucoup, elle m'a proposé soit le Canada, soit la Suisse. Donc deux endroits où je pouvais parler français. J'aurais jamais pensé d'aller en Suisse, surtout que mon père, il détestait, il se prenait toujours des amendes quand on venait à un camping. Et sur un coup de tête, je suis arrivée ici, à l'école de Changeant à Nyon.
5: Oui, c'est ça, là, vous allez étudier l'érosion du sol agricole. Mm-hmm. Comment est-ce que vous découvrez cette Suisse et puis finalement tout ce travail viticole?
6: Oui. Bah, pour moi, c'était toute une découverte. J'aurais jamais, en venant surtout d'Espagne, il y a une telle culture du vin, on parle jamais des vins en Suisse. Et moi, j'étais émerveillée. En plus, j'avais une position qui était un peu entre les deux, entre les profs et les étudiants. J'étais dans la partie recherche des sols de l'école de Changeant. Donc, j'avais les meilleures parties des deux mondes, quoi. Je pouvais aller dans les cours. Après, il y avait tous les apéritifs entre les nouveaux vignerons et même des profs aussi. Je savais pas qu'on pouvait manger de la fondue en plein air à 11h et boire du blanc.
5: Vous avez découvert tout ça. Ouais.
0: Vous avez apprécié le vin suisse quand vous l'avez
6: Moi, j'ai adoré, ouais.
0: Tout de suite, vous avez dit, il y a quelque chose de particulier.
6: Oui, parce que c'est plus j'aime bien la légèreté, c'est moins de matière, je préfère. En fait, je pense que là, aujourd'hui, je vois que j'étais peut-être prédestinée à être là, quoi.
5: C'est vrai, vous dites
6: beaucoup,
5: ça
6: ouais.
5: Par rapport au goût.
6: Je trouve du sens, en fait, à être ici.
5: En tout cas, c'est un véritable déclic. Et c'est là que vous dites, je veux redémarrer des études et apprendre à faire de la cuisine, finalement.
6: Bon, là, pour moi, Changeant, c'est un peu une première approche vers le monde de la nourriture, mais côté production. Et à la fin de Changeant, à la fin de ce travail de recherche, je voulais quand même continuer dans la recherche environnementale, mais côté agroécologie. Donc toujours nourriture, mais côté environnement. Et le hasard fait que je suis pas prise dans les endroits où je veux faire un doctorat. Mon rêve, c'était d'aller à l'ETH, à Zurich.
0: Polytechnique fédérale de...
6: Exactement. Ouais. Et je commence à travailler dans un bar à vin à Lausanne, par hasard. Et c'est là le premier, je pense, aussi le vrai
5: le vrai déclic
6: où je vois ce que c'est de travailler autant d'heures debout à servir les gens, ne pas vivre forcément les moments où les gens sont en congé, plutôt les organiser pour eux ces moments-là de loisirs.
5: Et vous aimez?
6: Et j'adore. Aimez, ouais, en fait c'est ça qui était assez pour moi.
0: Ça a été une révélation.
6: Oui, je pense qu'aujourd'hui, c'est ça, encore une fois, je trouve du sens, mais à ce moment-là, quand j'avais quoi, je crois, j'avais 24 ans, je m'y retrouve tellement bien, et du coup, je me dis, il faut que je fasse quelque chose. Et là, c'était un peu plus dur quand j'ai dû parler à, enfin, ils ont toujours très bien pris mes parents, mais quand j'ai dû dire, bon, j'ai fait 6 années d'études et peut-être je vais recommencer et faire encore autre chose complètement différent.
5: Et c'est à Paris, hein, que vous partez faire ces 3 ans d'études?
6: Exactement, ouais. Je reprends une école qui s'appelle Ferrandi à Paris.
0: Ensuite, une école de cuisine, c'est ça?
5: Oui, une école de cuisine, ouais. Pourquoi Paris, d'ailleurs?
6: Bon, parce que quand j'ai fait cette expérience dans le bar avant, ici à Lausanne, à Tacave, beaucoup de clients, il y avait beaucoup aussi de restaurateurs qui venaient, et qui me disaient, si tu veux faire de la cuisine, il faut absolument passer par Paris. Et surtout que moi, j'avais commencé tard, à 24 ans, tu te retrouves avec des gens qui cuisinent depuis qu'ils ont 16 ans, donc. Tu dois y aller, quoi. Tu peux pas prendre n'importe quelle école, non. Ouais, tu dois faire tu dois apprendre très vite, faire du réseau, apprendre sur tous les restaurants qui existent. Le plus important, c'est important, la culture générale de ces mondes-là que je connaissais pas du tout avant.
5: En fait. Oui, d'ailleurs, vous dites, c'est une formation où il y avait cet aspect pratique. Vous étiez déjà dans les restaurants, vous appreniez concrètement, en fait.
6: Exactement. C'était une formation un peu comme un apprentissage, mais un peu différent. Sur 3 ans, on était la moitié de l'année à l'école, entre cours pratiques et théoriques, et l'autre moitié un stage dans des restaurants qui, à l'époque, avant Covid aussi, ça voulait dire travailler normal, mais être stagiaire.
5: Puis là, je mets un petit peu en accéléré quelques années de vos vies, mais vous partez en Asie aussi, travailler dans des cuisines en Asie à la fin de vos études, puis oui. Vous revenez en Suisse. Ici, vous allez travailler dans un restaurant à Renan qui s'appelle Le Gram. C'est un lieu ouvert par Paul, on dira uniquement son prénom, parce que vous dites souvent que son prénom, qui est aujourd'hui votre mari. Oui. Et ensemble, ensuite, vous décidez de chercher un restaurant en Suisse.
6: Exactement.
5: Ça met 2 ans pour que votre rêve se concrétise. Qu'est-ce que vous cherchiez comme lieu? Qu'est-ce qui représentait là aussi vos rêves?
6: Bon, je pense que là, j'ai beaucoup suivi Paul au début et après, j'ai trouvé du goût aussi à l'entrepreneuriat. Mais pour lui, c'était très important qu'on trouve un endroit qui ait du sens, qui ait une histoire dans le monde, dans la vie des gens en Suisse. Que ça soit pas seulement 4 murs qui conforment un restaurant. au début, moi, j'étais plus centrée cuisine. Enfin, je voulais cuisiner, quoi. Et maintenant, je trouve qu'il avait tout à fait raison de trouver un lieu qui a une histoire et qui accompagne, en fait, les gens dans leurs moments de vie très importants, comme c'est encore maintenant l'auberge de la vie de Monteron.
5: Oui, c'est ça, un lieu donc vraiment historique au cœur de la forêt. J'ai lu quand même une anecdote, la première fois que vous arrivez là-bas, il y a de la neige, vous vous dites quand même qu'est-ce qu'on fait là?
6: Ah oui, mais...
0: les bois du Jura, l'hiver,
6: c'est... Honnêtement, quand on a repris les clés, et oui, c'était l'équipe d'avant, ils avaient fermé pendant 2 semaines pour les vacances de Noël, et on arrive après Nouvel An, ouais. Neige, froid, le bâtiment il avait pas été chauffé pendant 2 semaines, il fallait tout remettre en place, et je me dis mais c'est remis hospitalette quand même là, je suis née. Oh non.
5: Près de Barcelone, ouais. Où il fait plus chaud.
6: Mais ça valait tout à fait la peine et je suis tellement heureuse d'être là-bas maintenant, ouais.
5: Et durant ces années, parce que justement je crois que vous aimez quand même quand ça va vite, hein, durant ces années de recherche d'un restaurant, vous décidez de rédiger un livre de recettes hors du moule, où là vous réinventez les recettes suisses. Mais d'où vous est venue cette idée finalement?
6: Bon, c'est vrai que c'est venu un peu par hasard, il y a beaucoup de choses dans ma vie qui sont venues par hasard, mais oui, j'avais participé à une recette dans la rédaction de ce livre sur l'absinthe de Tania Brasseur. Et de là, j'ai rencontré l'éditrice d'Helvétique, une des éditrices d'Helvétique. Et par hasard, ouais, j'ai demandé, alors, comment il faut faire pour écrire un livre de cuisine, etc. Elle m'a dit, ouais, il faut proposer des thématiques. Et j'ai beaucoup d'idées, souvent. Et là, une des thématiques que j'avais proposées, j'en avais proposé d'autres, je ne sais plus, mais c'était un peu de reprendre les classiques de la cuisine suisse. Qui était aussi une manière de les rechercher pour moi et de les connaître, enfin de faire la connaissance de ces classiques et de les rendre un peu plus modernes et un peu dans un esprit un peu plus gastronomique, mais qu'on puisse toujours les faire à la maison.
0: C'est quoi les classiques de la cuisine suisse? Pour vous, les premiers classiques que vous avez goûté?
6: Oui, la fondue, évidemment, c'est premier que j'ai goûté quand je suis arrivée ici. Après, j'adore par exemple les kapunts.
5: Moi je connais même les grisons.
0: C'est quoi?
6: C'est
0: quoi?
6: Donc c'est comme des petites dolmas avec une feuille de blette qui est farcie avec une espèce de mornay très épaisse avec de salsite, de la saucisse, etc., bien séchée.
2: Mais vous avez osé toucher à la fondue, enfin.
6: Oui, c'est ça. Ouais, je suis d'accord, ouais, c'est vrai que c'est très osé, ouais.
2: Et comment est-ce que vous l'avez transformé, entre guillemets?
6: L'idée, c'était vraiment de reprendre ces recettes-là, de toujours conserver les éléments de base.
5: Les ingrédients,
6: pardon. Oui, pour moi, dans ma tête, je continue un peu la chimie, c'est des éléments de... et de les récomposer pour que le visuel ou même la dégustation soit un peu plus, soit ludique, soit légère.
2: Vous avez allégé la fondue, alors?
6: Par exemple, oui.
0: On a envie d'y goûter, là.
2: On a envie de goûter, oui. On va pas attendre l'hiver pour ça.
6: La recette finale, par exemple, je trouve que c'est joli parce que c'est un clin d'œil. Il y a des gens qui mangent la fondue avec des pommes de terre, du pain. Donc là, la recette que je propose dans le livre, c'est une mousse de fondue qu'on mange avec des gnocchis et de la chapelure grillée. Oh. Donc ça reprend un peu tous les éléments. Il y a... De base.
5: Un autre élément qui est intéressant, c'est rigolo, parce qu'en plus vous l'écrivez en jeu, ce livre, donc c'est aussi, on a votre première expérience gustative.
6: Oui.
5: Et les macaronis du Cholet, ces pâtes avec des pommes de terre, au départ vous vous dites, mais comment on peut manger des pommes de terre et des pâtes?
6: Et là, racontez-nous
5: ce que vous en avez fait.
6: Oui, après j'ai fait des conchiglioni, c'est des pommes de, je le prononce très mal, mais des pâtes farcies avec ce mélange de pommes de terre et des tuiles au fromage et un espèce de chutney de pommes. Parce qu'il y a souvent aussi des pommes dans le... on le mange avec la compote de pommes. Mais moi, j'ai toujours un peu aussi le syndrome de l'imposteur tout le long de ma carrière. Mais je trouvais que c'était une jolie manière de me réaffirmer, d'apprendre plus sur le pays dans lequel je suis. Mais ça a été, en général, les gens, ça a été assez bienvenu. Et j'en suis très reconnaissante.
5: Oui, et vous dites, hein, vous-même, vous êtes hors moule, il y a cette petite anecdote, c'est un peu aussi un clin d'œil à votre parcours, vous dites.
6: Exactement, oui. Pour moi, c'est aussi une jolie invitation aux gens à apprendre des traditions culinaires et à les adapter dans leur propre création, leurs souvenirs.
0: Vous diriez qu'elle ressemble à quoi votre Suisse à vous aujourd'hui, après toutes ces années ici dans ce pays que vous avez commencé à appréhender à travers le vin, la nourriture?
6: Ouais, je pense que ma Suisse à moi maintenant, c'est vraiment au mon quotidien, c'est vraiment une bulle de jolies personnes qui m'entourent, de gens qui font du très joli travail, des âmes qui se retrouvent souvent par hasard aussi. C'est ça que je trouve qui est incroyable en Suisse, que ce soit avec des fournisseurs, des clients, des amis.
0: Il y a une fidélité aussi.
6: Il y a une très forte fidélité. Mmh. Du coup, il y a une forte pression aussi de pas, comment dire, don't let down people.
5: Pas décevoir.
6: De pas décevoir les gens. Et ça, c'est très attachant pour moi. Pour moi, ça reste toute une histoire de personnes.
5: Et vous dites aussi dans le livre, ça m'a permis d'exprimer toute cette créativité, finalement aussi, de vous retrouver, parce que vous êtes entouré, mais en étant aussi dans une bulle, dans la nature.
6: Oui, c'est vrai que là, à l'auberge de la Nuit de Montereau, on fait qu'on travaille qu'avec du produit local, maximum 5 km, en privilégiant le circuit court. Et ça peut être une grosse limitation. Mais pour moi, ça, c'est vraiment le terrain de jeu pour la créativité, et ça aide à, dans ma manière de réfléchir à comment créer de nouveaux plats.
5: Merci beaucoup.
6: Merci à vous.
0: On rappelle votre nom peut-être.
5: Oui, Alba Farnos-Vinals. Merci vraiment d'avoir pris le temps.
0: Vous êtes à l'auberge de Montereau, c'est ça?
6: Auberge de l'abbaye de Montereau.
0: Comme ça, on pourra déguster cette fameuse fondue à Katia. On va juste après.
5: Absolument. On se réjouit beaucoup.
0: Et on écoute un peu de musique. On se retrouve après avec Laurent Dormont.

0: Le petit quart d'heure d'anonymat, c'était un nouveau titre musical entre Pascal Obispo et Gaëtan Roussel. Il est 8h47. On fait quoi ce week-end? Eh bien, c'est vous, Laurent Dormont, qui nous proposez une activité. On vous retrouve prêt à jouer tout le week-end, d'ailleurs.
1: Oui, exactement. Toujours prêt à jouer, moi. Je suis à la Tour de Paix, qui devient un immense terrain de jeu où petits et grands vont pouvoir lancer des dés, tirer des cartes, résoudre des énigmes, relever des défis et surtout s'amuser. Le Festival des Jeux revient avec des dizaines d'activités, jeux de société, jeux de rôle, jeux vidéo, cartes à collectionner, arcades, expériences immersives. Il y en aura pour tous les goûts et toutes les générations. Mais comment s'y retrouver parmi toutes ces propositions? Quelles sont les nouveautés à ne surtout pas manquer? Et surtout, comment profiter au maximum de cette grande fête du jeu? Eh ben, ça tombe bien, pour nous guider, je reçois l'un des organisateurs de la manifestation, Selim Krishan, directeur du musée suisse du jeu. Bonjour.
2: Bonjour.
1: Selim, vous proposez plus de 50 activités dans une douzaine de lieux. À quoi va ressembler la Tour de Paix ce week-end?
2: Alors, la Tour de Paix ce week-end va ressembler à une grande ville en fête, la ville du jeu, avec effectivement beaucoup d'activités ludiques, avec de l'émulation partout dans la ville, du collège Courbet près de la gare jusqu'au château et aux rives du lac, avec 50 activités de tous les types, du jeu de société évidemment, du jeu vidéo, des jeux d'extérieur, des jeux géants en bois, une bourse aux jeux géante, un espace pour les tout petits, enfin du jeu pour tous les âges et tous les goûts.
1: La particularité du festival, c'est de ne pas choisir son camp. On l'a dit, jeux de société, vidéo, jeux de rôle, arcade, jeux en extérieur. L'idée, c'est justement de faire se rencontrer tous ces univers. Le but, c'est le jeu, en fait.
2: Ouais, le but, c'est le jeu. Le but, c'est de célébrer les cultures ludiques contemporaines dans toute leur diversité. On n'a pas envie de choisir. On a envie de présenter le jeu dans toute sa diversité. Et je pense que c'est aussi ça qui fait la particularité de ce festival. Il y a plein de festivals du jeu de société. Il y a des festivals du jeu vidéo, des conventions de jeux vidéo. Il y a peu de festivals comme ça qui optent pour une approche très transversale du jeu. Et c'est ça qui nous plaît.
1: Il y a quelques expériences assez folles, une croisière ludique sur le Léman, une quête du dé mystique dans le château et même une tentative de record du monde de loup-garou géant. Parlez-nous un peu de cette programmation complètement folle.
2: Oui, on a beaucoup de choses. Alors la croisière en collaboration avec la CGN, aujourd'hui et demain, 16h à 18h, vous pouvez prendre le bateau, le Vevey, vous installer dans le magnifique salon Belle Époque du bateau et puis jouer à des jeux, découvrir des jeux de société en étant guidé par des animateurs, des animatrices. Départ à 16h, on arrive à 18h, donc de Vevey ou la Tour de Paix, on revient à Vevey ou la Tour de Paix et ensuite on va au Festival des Jeux. Ça, c'est une des nouveautés de cette année. Une collaboration avec Canal Plus Suisse pour battre le record du monde de la plus grande partie de loup-garou. Donc on aura 15 villages de loups-garous ce soir au centre de la Tour de Paix qui vont jouer en simultané. Ça a eu beaucoup de succès, on a eu plus de 1000 inscriptions, donc on a dû refuser 800 personnes pour cette première tentative. On refera ça l'année prochaine en plus grand. Et effectivement, alors il y a des escape games, super escape games au château sur inscription, mais on peut aussi se présenter sur place et la découvrir. On a une activité Lego, on va construire des fresques monumentales de Lego pendant tout le week-end, tout le monde pourra y participer. Et plein d'autres choses encore.
1: On peut faire un village de loup-garou avec Karine et l'équipe de la matinale.
2: Nous, ce serait génial.
0: On pensait plutôt au Lego. On était en train de se demander quel jeu on voulait faire. Anouche,
3: ouais, fan des Duplo. Hein. Je suis encore dans les Duplo, ah ouais, les Lego.

0: Et je me souviens effectivement quand j'étais petit, ben je construisais des choses différentes que ce qu'il y avait dans les modes d'emploi. Puis aujourd'hui effectivement, ben voilà, les jeunes et aussi les moins jeunes, ben suivent le modèle et puis après l'exposent sur.
1: Mais c'est de plus en plus compliqué surtout.
0: C'est compliqué, ouais. Mais on crée moins, donc ça c'est l'occasion de créer des nouvelles choses.
1: Mais complètement. Vous êtes d'accord du côté de la Tour de Paix?
2: Ouais, tout à fait. Moi, j'adore les Lego aussi. Donc, on accueille les Brick Masters, qui sont des anciens champions suisses des Lego Masters pour ces grandes fresques. On aura aussi des espaces de construction libre à la BCD, donc la Bibliolithèque, qui co-organise avec nous et avec la commune l'événement. Donc, venez jouer aux Lego avec plaisir.
0: Trop bien.
3: Alors, il n'y a pas que les Lego, il y a aussi un gros espace consacré aux cartes à collectionner, à la pop culture avec Pokémon, Magic et One Piece, les fameux TCG, hein, ces jeux de cartes qui sont complètement à la mode. Ça, c'est l'une des grandes tendances du jeu aujourd'hui, ce retour au physique, au papier, aux jeux de cartes qu'on joue en main.
2: Oui, les cartes, on le vend en poupe. D'ailleurs, c'est la thématique de notre exposition qu'on a vernie il y a 2 semaines. Donc, on est en plein dans les cartes à jouer au Musée Suisse du Jeu. L'exposition, d'ailleurs, du musée sera à découvrir et gratuitement pendant tout le week-end. Donc, c'est aussi l'occasion de découvrir cartes à jouer à cette occasion. Et puis, cette année, au festival, on collabore avec Museum, qui est un collectif qui organise des conventions autour des cartes à collectionner, Pokémon notamment. Et donc, on leur a cédé tout un espace, tout un étage d'un collège, avec plus d'une trentaine d'exposants, des cartes dans tous les sens, donc de la vente, de l'échange, mais aussi de l'initiation à ces jeux de cartes à collectionner, des espaces de rencontres, donc ça va être vraiment chouette.
1: Mais parmi ces cartes, Pokémon, ça perdure, hein. Il me semble que déjà, il y a plusieurs dizaines d'années, c'était à la mode, on discutait de ça avec Manon Germont, vous y comprenez quelque chose?
4: Moi, je comprends rien du tout.
1: C'est
4: je
1: normal.
4: Je n'arrive pas à comprendre la force, la puissance, ouais. Qui c'est qui va gagner, quelle est la carte importante?
2: Alors si vous avez envie de découvrir un peu les mécanismes de ces jeux de cartes à collectionner, donc ils démarrent avec Magic en 1993, Pokémon suit quelques années après, donc Pokémon fête en septembre là ses 30 ans.
1: Ah oui, ça date.
2: Venez au Musée Suisse du Jeu, venez voir notre exposition parce qu'on parle justement, on essaie de présenter le contexte historique, culturel et les mécanismes ludiques derrière ces jeux de cartes à collectionner.
3: Le jeu vidéo, lui aussi, il a une vraie place dans le festival, avec de l'arcade, du rétro gaming, de la VR, de l'e-sport et même de la création suisse. C'était important pour vous aussi de montrer que le jeu vidéo, il fait pleinement partie de la culture du jeu, malgré ce que certaines personnes pensent.
2: Oui, alors tout à fait. Ben moi, je viens du jeu vidéo, de l'étude du jeu vidéo, donc il occupe une place chère dans mon cœur, évidemment. On a toujours collaboré, enfin depuis la première édition du festival, avec différentes associations, prestataires. Cette année, on avait envie de faire un peu plus et plus grand, donc on ouvre pour la première fois la salle des remparts, qui est la grande salle des fêtes de la Tour de Paix. On a une douzaine de prestataires jeux vidéo, donc on aura effectivement du jeu vidéo suisse avec Wunderbard, qui présenteront toute une gamme de création contemporaine. On a des hautes écoles qui viennent présenter des jeux d'étudiants, d'étudiantes. On a Lausanne Sport qui sera là. Enfin, énormément de monde, des propositions diverses et variées. Tout un espace jeux d'arcade, rétro gaming avec des bornes d'arcade et des flippers. Donc plein de choses à découvrir au niveau du jeu vidéo.
3: C'est ça qui est intéressant, c'est que le jeu vidéo, il a largement gagné ses lettres de noblesse. Vous avez étudié le jeu vidéo. Les studios suisses, en Suisse, il y a une vraie scène autour du jeu vidéo. C'est devenu un art largement reconnu pour lequel on est reconnu aussi.
2: Ouais, bien sûr. Alors, il y a eu tout un processus de légitimation culturelle qui s'est joué ces 15 dernières années autour du jeu vidéo. Il y a une scène indépendante importante à l'échelle mondiale, mais en Suisse aussi, et en Suisse romande, on a des studios qui font des choses super. Et donc, le festival, c'est aussi l'occasion de présenter ces studios, de présenter cette création locale de jeux vidéo.
3: Bon, on l'a dit, il y a plein de choses à faire ce week-end. Finalement, il s'adresse à qui, ce festival des jeux? Vous allez me dire à tout le monde, mais est-ce que vraiment, si on n'aime pas du tout les jeux, puis on vient en pure curiosité, on va s'y retrouver? Je pense que vu les 50 activités, normalement, tout le monde devrait avoir un truc à faire.
2: Je pense qu'il y a des activités pour tout le monde. On est tous, alors tout le monde se définit pas comme étant joueur joueuse et tout le monde n'est pas spécialiste. Il faut pas du tout être spécialiste ou enthousiaste pour venir au festival. Il faut avoir envie de jouer ou avoir envie d'avoir envie au moins. Après, on a 200 bénévoles cette année. On a plein de monde, toutes les équipes des institutions qui organisent, qui sont là pour accompagner les gens, présenter les jeux. On a un espace petite enfance qu'on a aussi beaucoup développé, donc avec des propositions des 2 ans et demi pour les tout petits. On a des jeux de cartes et des jeux de cartes traditionnel et un tournoi d'IAS, donc il y a aussi des propositions pour les seniors potentiellement, ou tous les âges. On a les jeux traditionnels aussi avec les échecs, un espace échecs, go, mahjong. Donc oui, beaucoup de diversité et puis on essaye de proposer des choses pour tous les goûts.
3: Et surtout gratuitement, ça c'est une des forces du Festival des Jeux aussi.
2: Ouais, alors ça c'est une volonté de notre part, de la part du comité d'organisation. On aime cette idée. Ce qu'on a envie de faire, c'est de créer du lien, enfin de montrer que le jeu c'est un magnifique vecteur de lien social. Je pense qu'on en a beaucoup besoin aujourd'hui. Et pour ça, il faut limiter les barrières. Alors il y a des activités payantes et sur inscription pour des activités spécifiques. On a parlé des escape games par exemple, mais la vaste majorité des activités et l'accès au site dans toute la ville est gratuit. Et ça nous tient beaucoup à cœur. Et je pense que ça participe de, enfin vous le verrez tout à l'heure Laurent, il y a une ambiance dans ce festival, il y a un truc chouette, et je pense que la gratuité y est aussi pour quelque chose.
3: Ouais, je confirme, il y a une véritable ambiance. Ça se fourmille, vous, en studio, si vous devriez choisir votre camp, ce serait quoi les activités qui vous plairaient les uns et les autres?
1: Bon, allez, la croisière sur le Léman, je crois que... Voilà.
3: Ça m'étonne pas.
4: J'aimerais bien mieux comprendre ces cartes Pokémon. Ah,
1: ça m'intrigue. Vous insistez sur le Pokémon. Anouche, c'est à
0: moi, je reste sur les Lego. Je ne change pas. Puriste.
1: Ah oui.
3: Anouche, je l'aurais un petit peu plus technologique.
0: Alors, il y a des Lego qui ont été lancés il y a quelques semaines, connectés, hein, avec, par exemple, vous prenez un petit avion Star Wars, vous l'approchez d'un autre et du coup il y a des bruits, ils arrivent à interagir entre eux. J'ai un carton chez moi, je l'ai pas encore ouvert, j'en parlerai prochainement.
1: Il faudrait en faire une chronique d'ailleurs.
0: On en parle tout bientôt, j'ouvre le carton ce week-end.
1: C'est parti. Merci beaucoup Laurent Dormont.
3: Oui. Il y a aussi à manger et à boire au festival et surtout toutes les infos sont à retrouver sur festivaldesjeux.ch. Allez voir, Célim et son équipe ont fait un travail formidable, la Tour de Paix va devenir un immense terrain de jeu et vous allez vraiment y participer et vous amuser. Merci beaucoup Célim.
2: Merci.
1: Merci à vous. On fait quoi ce week-end? On va à la Tour de Paix et puis on peut aussi jouer à James Bond, ça vous dit?
4: Oui.

0: Bah oui, la musique de James Bond, Goldfinger, avec Charlie Basset et Xavier Bloch, qui est parmi nous déjà.
1: Oui, on va parler fidélité après 9h. Est-ce que la fidélité est récompensée dans le domaine de la téléphonie?
0: Ah, ok. Mais c'est peur.
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0: Les informations, il est 9h, on se retrouve juste après.
3: Fouad Boukhari.
4: 517 millions de francs pour amadouer les paysans et faire passer l'accord de libre-échange que la Suisse souhaite conclure avec le Mercosur. C'est la contrepartie présentée hier par une commission du Conseil des États. Cet argent doit servir à renforcer la compétitivité des agriculteurs suisses face à la concurrence sud-américaine. Pour le centriste saint-gallois Bénédicte Wurth, à l'origine du projet, la Confédération peut se le permettre.
5: La plupart de ces moyens, ce sont des prêts. Les paysans doivent amortir ces moyens et à cause de ça, c'est aussi acceptable pour la finance publique et pour nous, c'est faisable. Globalement, il faut clairement dire que si on veut rejeter cet accord, ça va être une conséquence aussi pour des autres accords que nous avons avec Vietnam, avec Malaisie, avec la Chine. Et si on veut bloquer cette opportunité, on va avoir un détriment économique très sérieux.
4: Des propos recueillis par Thierry Clémence. Environ 300 personnes ont participé hier soir à une marche blanche et ont observé une minute de silence en hommage aux victimes de la fusillade d'Arau. L'événement a été mis sur pied par les organisateurs de la Rave Party, lors de laquelle le tireur a sévi. Ce rassemblement, autorisé par la ville, voulait offrir un espace de recueillement, de compassion et de solidarité. Les organisateurs souhaitaient également dénoncer toutes les formes de haine et de violence. Une Italienne de 22 ans a été tuée lors de la fusillade et 5 autres personnes ont été blessées, mais leurs jours ne sont pas en danger. Les délégués du Centre Suisse se réunissent aujourd'hui à Grange-Paco, dans le canton de Fribourg. Ils vont notamment arrêter leur mot d'ordre sur la révision de la loi sur le matériel de guerre et sur le financement additionnel de l'AVS par un relèvement de la TVA. Deux objets soumis au vote du peuple le 29 novembre. L'Assemblée des délégués devrait sans surprise apporter son soutien à ces deux objets. Autre sujet de discussion du Centre Suisse, son initiative populaire. Oui à des impôts fédéraux équitables pour les couples mariés, pour en finir avec la discrimination du mariage, qui sera donc aussi soumise au peuple le 29 novembre. Le parti va officiellement lancer sa campagne en faveur de ce texte que les chambres fédérales recommandent de rejeter. Les 27 ministres des Affaires européennes se sont réunis hier à Dublin avec leurs homologues des pays candidats à l'adhésion à l'UE. Ils débattent de l'état d'avancement de leurs négociations, mais aussi d'un problème plus épineux. Comment maintenir l'enthousiasme des populations pour l'Europe tout en préservant l'Union des mauvaises surprises après l'entrée de mauvais élèves dans la classe européenne? Les 27 sont d'accord pour maintenir la dynamique de l'élargissement parce qu'elle est gage de stabilisation du continent et doit profiter à l'UE. Mais beaucoup veulent renforcer les conditions d'accès. Les précisions à Bruxelles de Pierre Benazet.
6: Certains pays sont évidemment plus avancés que d'autres. Le Monténégro est celui qui a le plus progressé et ouvert le plus de chapitres dans ses négociations subdivisées par thème. D'autres ont vu leur candidature remise au calendrier grec, comme la Géorgie. Et d'autres, enfin, espèrent des avancées rapides, comme le ministre ukrainien Vsevolod Chensov, chargé justement de l'intégration euro-atlantique de son pays. Lors de la rencontre de Dublin hier, il a rappelé la promesse des 27 que tout se ferait au mérite. Mais le non des Islandais au référendum sur l'adhésion est vécu au minimum comme une déconvenue ici. En Europe occidentale, l'Union européenne ne séduit pas les pays qui sont plus avancés que la moyenne du continent. Et pour éviter de mauvaises surprises avec les autres, l'UE veut désormais introduire des sauvegardes dans des domaines comme la sécurité, les affaires étrangères ou le budget. Certains proposent un délai de 5 à 15 ans avant d'accorder le droit de vote plein et entier aux nouveaux États membres. Pierre Benazet, RTS, à Bruxelles.
4: Donald Trump affirme que ses émissaires sont à Moscou ce matin avec un plan visant à mettre fin à la guerre, dit-il. Jared Kushner et Steve Witkoff doivent s'entretenir avec le président russe Vladimir Poutine, mais les perspectives d'une avancée sont jugées extrêmement faibles côté russe. Les deux hommes se rendront ensuite à Kiev demain pour y voir le président ukrainien Volodymyr Zelensky. Le président américain n'a pas précisé si ce plan impliquait une cession de territoire de la part de l'Ukraine. Volodymyr Zelensky a proposé à la Russie un arrêt réciproque des frappes du durant les visites des émissaires américains. En attendant, au moins 4 personnes ont été tuées et 5 blessées dans une attaque russe contre la ville de Kamiansk dans le centre-est de l'Ukraine, selon Kiev. L'Afrique est en réalité bien plus grande qu'on ne la voit. L'Assemblée générale de l'ONU a adopté hier une résolution pour promouvoir une représentation cartographique mondiale plus fidèle à la taille réelle des continents, due notamment à la projection de la sphère de la Terre en 2 dimensions. Ainsi, l'Afrique sera bien plus grande visuellement et les États-Unis vont être rétrécis. Le texte porté par le Togo et l'Union africaine a été adopté par 164 voix et 6 abstentions. Un seul pays n'était pas pour, ce sont les États-Unis. En golf, un seul Suisse s'est qualifié pour les 2 derniers tours des European Masters de Crans-Montana, comme l'an dernier où il était 7e. Le Turgovien Joël Girbach va tenter de se hisser dans les 10 premiers. Et pourtant hier, il a fallu un peu de temps pour qu'il se mette à vraiment bien jouer.
7: Au début de la journée, j'étais encore un peu timide. Mais après, vers 14h, j'étais vraiment lancé. J'ai réussi de bons coups, de bonnes frappes, le tout de manière cohérente. Et l'ambiance est super. Pour la suite, je vais garder le même état d'esprit. Je vais essayer de faire pareil sans me compliquer la vie. Je me sens vraiment bien ici et donc tout est possible ce week-end. Évidemment, ça aide de savoir qu'on peut jouer devant, même si chaque année et chaque jour sont différents. C'est pour ça que je prends les choses comme elles viennent et que je donne le meilleur de moi-même.
4: Des propos recueillis par Patrick Deletro et c'est le Sud-Africain Thurston Lawrence, vainqueur sortant, qui mène après 2 des 4 tours. La compétition est à suivre demain et dimanche sur RTS2 et RTS Sport. La météo est un temps encore bien ensoleillé du Léman au Valais. Il fera encore assez chaud, jusqu'à 26 et 30 degrés en pleine, même temps pour demain.
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0: Le trafic s'écoule sans difficulté de grande ampleur sur les routes de Suisse romande. Toutefois, sur l'autoroute A9 entre Montreux et Villeneuve, prudence en raison d'un véhicule en panne. La voie de droite est bloquée en direction du Valais. Le numéro gratuit 0800 817 818 de la centrale Via Suisse est à votre disposition si vous désirez annoncer des perturbations de la circulation notamment.
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0: Vive la conso, vive la vie pratique. C'est le mot d'ordre de cette 4e et dernière heure de la matinale du samedi, de ce samedi 5 septembre. On ouvre le deuxième service, dont on parle avec vous, Xavier Bloch.
1: Oui, amis de la conso, bonjour. Je ne suis pas mis trop près du micro, non, ça va.
0: Non, vous êtes très très bien. Okay. Et au menu, la sélection des sujets marquants de la semaine conso et les réactions des auditeurs.
1: Oui, avec 4 rendez-vous d'ici à 10h, on va d'abord parler téléphonie mobile. Quel est le prix acceptable d'un abonnement de Natel?
8: Payer peut-être 20 ou 30 francs peut se justifier parce que les services seront supplémentaires. Maintenant, payer des 50 francs ou des 100 francs, si le volume de prestations est équivalent, c'est probablement trop cher.
1: Mais alors, pourquoi ne pas changer d'opérateur? C'est tout simple, marche à suivre dans une bonne minute.
0: Et ensuite, on va faire les courses, hein, comme tous les samedis, les courses
1: oui,
0: du samedi.
1: Alors, surtout aujourd'hui, on va essayer d'acheter uniquement ce dont on a besoin, les produits de base. Astuce.
9: Par rapport à l'agencement du supermarché, alors c'est pas une règle absolue, mais on voit que souvent les produits de première nécessité, ils sont plutôt positionnés contre les murs. Donc si on parcourt le supermarché en suivant les couloirs extérieurs, disons, on va pouvoir un petit peu limiter la tentation.
1: À 9h20, on vous donne d'autres astuces pour éviter les pièges marketing tendus par la grande distribution.
0: Et ensuite, on va s'occuper de nos oreilles.
1: Oui, alors ce sont des oreilles mélomanes, c'est-à-dire sensibles à la bonne musique. Comment choisir une installation hi-fi et des enceintes de qualité? Conseil pratique à 9h40.
10: Alors le premier conseil, c'est déjà se rendre dans un magasin spécialisé dans l'audio pour aller faire premier test. Et par la suite, on peut se rassurer et demander au spécialiste de faire un test à domicile pour voir si le système qu'il a choisi dans le magasin peut s'adapter à sa pièce. Et parfois, un système qui a été choisi au magasin ne va pas du tout fonctionner à domicile à cause de son acoustique.
1: Enfin, après l'acoustique, l'entrepreneuriat. Juste avant 10h, fini le salariat. Vous allez tous et toutes devenir indépendants, indépendantes et lancer votre petite entreprise.
9: L'entrepreneuriat, c'est une superbe aventure et en même temps, c'est aussi beaucoup d'incertitudes. Donc le premier conseil que je donne aux personnes qui viennent nous consulter, c'est vraiment de clarifier leur intention. Est-ce que c'est vraiment ce qu'elles ont envie de faire? En fait, c'est de se lancer dans l'entrepreneuriat et de quitter cette certitude un bout quand même du salariat.
0: Créer sa petite entreprise, bien choisir sa chaîne Hi-Fi, faire ses courses sans se ruiner, aller à l'essentiel, hein, c'est ça, j'ai bien compris. Et trouver un abonnement de téléphone bon marché, c'est le sommaire conso et vie pratique du deuxième service dont on parle. Soyez les bienvenus. C'est à vous, Xavier.
1: Allô. Non, ah mince, j'ai oublié de mettre mon smartphone en mode avion. Erreur de débutant. Hein.
0: Ce n'est pas grave, vous êtes raccord. On va se pencher sur les prix des abonnements de téléphonie mobile.
1: Oui, parlons téléphonie mobile. Combien payez-vous pour votre abo à les révélations, Karine? Vous le savez d'abord
9: Je crois que c'est beaucoup trop, en fait.
1: Vous n'osez pas le dire, quoi.
9: Oui, quand je vous ai entendu dans les titres tout à l'heure, je me suis dit, ah voilà.
1: Mais vous êtes cliente fidèle chez
9: oui,
1: votre...
9: en plus. Ouais.
1: Bah, figurez-vous que la fidélité ne paye pas toujours. Ouais, c'est un petit peu ce que vous venez de dire. En matière de téléphonie mobile, hein. On a appris cette semaine que les nouveaux clients ou nouvelles clientes bénéficient parfois de meilleures conditions, de meilleurs tarifs que les clients fidèles. Xavier Studer l'a confirmé jeudi dans On en parle. Alors, il faut donc régulièrement comparer les nouvelles offres de téléphonie mobile. Ça vaut vraiment la peine. Xavier Studer, auteur du blog Hightech et Télécom, xavierstuder.com.
8: Ça vaut la peine de régulièrement ausculter les tarifs de prêt pour voir s'il n'y a pas des offres qui sont très avantageuses, parce qu'aujourd'hui on a déjà de l'illimité en Suisse à partir de 9,90 francs, voire même 7,50 francs dans des conditions un petit peu spéciales. Pendant très longtemps, on a constaté des baisses de prix sur les télécoms. Et puis, Swisscom a lancé quelque part une mauvaise pratique il y a de ça quelques mois en introduisant des hausses de prix liées à la hausse des coûts de l'énergie et à différentes hausses tarifaires. Et puis, différents opérateurs ont suivi cette mécanique et cette dynamique. Et tout d'un coup, on a vu des abonnements augmenter régulièrement. Mais voilà, lorsqu'on regarde aujourd'hui le marché, on constate que les offres de base restent à 9,90 francs pour de l'illimité, voire encore moins chères. Donc, que la guerre autour des prix existe. Et quelque part, cette hausse de tarifs est totalement injustifiée parce que chaque année, les opérateurs arrivent à réaliser des économies sur leur infrastructure qui est toujours plus performante. Quel est le juste prix? Le juste prix va s'aligner aussi en fonction des tarifs. Payer peut-être 20 ou 30 francs peut se justifier parce que les services seront supplémentaires. Maintenant, payer des 50 francs ou des 100 francs, si le volume de prestations est équivalent, c'est probablement trop cher. Et là aussi, ça amène une autre question. Quels sont les services qui sont inclus? Est-ce qu'on parle de minutes et d'appels limités? Est-ce qu'on parle de données qui sont limitées? Donc effectivement, des tarifs de l'ordre de 40 ou 50 francs, si ce n'est que de l'illimité, en Suisse, c'est trop cher et on peut imaginer qu'un tarif, disons, normal serait autour d'une vingtaine ou d'une trentaine de francs pour l'illimité en Suisse avec des prestations de qualité autour de cette tarification.
1: Et si le prix de votre abonnement de Natel vous semble trop cher, dites-le à votre opérateur, menacez-le par exemple de le quitter. Xavier Studer.
8: Alors effectivement, appelez son opérateur pour lui signaler que vous êtes prêt à passer sur une offre moins chère ailleurs, voire même chez le même opérateur dans une sous-marque est une bonne stratégie. On obtient régulièrement des faveurs et des prix. Cela dit, chez un Sunrise, par exemple, j'ai eu 2-3 retours qui disaient que la politique s'était un peu durcie et qu'ils accordaient un petit peu moins facilement des rabais. Mais la stratégie reste excellente, c'est-à-dire qu'avant de changer complètement, appelez votre opérateur et dites, ben voilà, je paye 100 francs par mois, est-ce que c'est normal? Est-ce qu'on peut envisager un rabais ou bien est-ce que vous préférez que je passe à la concurrence? Et vous verrez ce que votre opérateur vous propose. Je pense que cette stratégie reste valable.
1: Si votre opérateur n'entre pas en matière, changez d'opérateur, c'est vraiment pas compliqué.
8: Alors, en principe, c'est bien géré. On peut garder son numéro de téléphone mobile. Le nouvel opérateur se charge de coordonner l'ensemble de la transition et ça se passe bien. Cela dit, bah voilà, il y a des choses annexes qui peuvent être liées, comme un deuxième mail ou d'autres services qui sont liés. Donc, faut faire attention. Mais ça reste une opération relativement simple. Attention toujours au délai de résiliation.
1: Et attention aussi à la qualité du réseau 4G de votre futur opérateur. Faites des tests.
8: Un conseil que je donne toujours, c'est acheter une carte prépayée, vérifier dans l'endroit où vous êtes ou discuter avec des gens qui sont des opérateurs concurrents pour vérifier que la réception est bonne, par exemple à votre domicile, sur le chemin de votre travail ou à votre travail, pour être sûr de ne pas avoir de problème. Maintenant, je pense qu'aujourd'hui, on a quand même 3 réseaux qui sont de très bonne qualité en Suisse. Maintenant, voilà, il y a toujours des poches de résistance où, quelque part, la couverture d'un de ces 3 opérateurs est moins bonne que celle des autres. Par contre, le service va grandement varier parce que si vous appelez un Swisscom directement auprès d'un collaborateur qui est en Suisse ou si vous devez passer par un chat sur WhatsApp pour obtenir une réponse à une question, c'est pas la même expérience. Ça ne veut pas dire que ce sera moins bon, mais l'expérience utilisateur sera différente. Pour une personne âgée, par exemple, si elle doit aller poser des questions sur WhatsApp, ça pourrait être plus compliqué.
1: Alors, on résume. 1, on épluche les offres de téléphonie mobile. 2, on négocie son tarif. Et 3, on teste la qualité du réseau.
0: Ouais, je vois ce que je vais faire ce week-end. Mais bon, Xavier, moins de 10 francs pour abonnement de téléphone portable, ça fait réfléchir quand même. Hein.
1: Oui, sujet conso qui vous a fait réagir. 076 206 12 12.
11: Bonjour, c'est Rena de Genève sur le sujet des abonnements mobiles. Quand j'ai vu un offre destinée aux nouveaux clients chez mon opérateur M-Budget, j'ai tout de suite téléphoné pour savoir si je pouvais en profiter. Sa réponse était que malheureusement non, mais si je voulais, ils pouvaient faire mon abonnement à moitié prix pendant 2 ans. Après les 2 ans, ils ont même prolongé l'offre sans que je demande. Avec les gestes commerciaux spontanés comme ça, c'est sûr que je reste une cliente fidèle.
0: J'aime bien les actes commerciaux, les gestes commerciaux spontanés.
1: Réaction, commentaire, truc, astuce partagée, c'est le cœur même, l'essence même de ce deuxième service.
0: Et juste après You de Stress et Linda Ellis, on parle de courses au supermarché. On va à l'essentiel.
1: Ouais, je vais préparer le caddie.

0: Stress et Linda Ellis pour ce titre tout nouveau, You. You, Xavier Bloch.
1: Mais c'est moi, oui.
0: C'est vous. On fait un petit détour par le supermarché maintenant, à faire les courses.
1: Bah petit oui, c'est samedi. Ou long détour à avoir. Hein. Comment sont agencés
0: trop long, s'il plaît.
1: Comment sont agencés les supermarchés? Est-ce qu'en poussant votre caddie ou votre panier au bras, vous êtes déjà posé la question?
0: Moi,
1: vous,
0: je vais
1: vous
0: toujours achetez... au même endroit, comme ça, je suis en pilote automatique.
1: Bon, donc vous me cassez mon sujet, mais c'est pas
0: non.
1: grave. On va se débrouiller.
0: Je tombe dans le piège quand même.
1: Ouais,
0: vous inquiétez
1: ça.
0: Pas.
1: Ah, me voilà rassuré.
0: Bah oui.
1: Oui, parce que répartition des rayons, couleur des murs, choix de la musique, et évidemment musique de fond, puis surtout placement des produits. On le sait plus ou moins tous hein, et toutes, dans un supermarché, rien n'est laissé au hasard, tout est pensé, calculé, testé pour nous faire acheter, évidemment,
0: oui.
1: le plus possible. C'est la stratégie marketing qui
0: Par exemple, les friandises aux caisses, hein, c'est ça.
1: Exactement.
0: À hauteur de vue des enfants,
1: si possible,
0: pour éviter
1: ouais.
0: les crises, on leur achète un petit bonbon.
1: Voilà, vous avez tout compris.
0: Oui.
1: Mercredi, dans le guichet interactif dont on parle, on a percé les stratégies marketing de la grande distribution.
0: Alto, achat,
1: ouais.
0: impulsif.
1: Voilà, en tout cas, quelques trucs. compulsif, ouais, c'est compulsif.
0: Les deux.
1: Ouais. Allez, voilà quelques
0: oui.
1: trucs, astuces pour vous aider à faire vos courses sans trop dépenser. Alors écoutez les conseils des deux invités qui étaient au micro dont on parle mercredi. D'une part, Juliette Ivanès, qui est responsable alimentation et prévention à la FRC. Et puis vous allez l'entendre, Olivier Führer, qui est directeur de la chaire, il est titulaire de la chaire de marketing à l'université de Fribourg. Supermarché, mode d'emploi.
2: Il y a deux choses. On veut d'abord que les gens achètent ce qu'il y a sur leur liste. Il faut aussi qu'ils achètent des choses qui sont pas sur leur liste. Et donc, les objectifs, c'est d'aller au-delà de ce qu'ils avaient prévu d'acheter. L'objectif, c'est d'augmenter les ventes. Donc, les clients qui rentrent dans le magasin, ils ont pas forcément prévu une liste pour les trois prochaines semaines. Donc là, il faut aussi les encourager à acheter des choses auxquelles ils n'ont pas pensé.
3: En termes du parcours que fait le client, tout est fait pour qu'on reste le plus longtemps possible et puis qu'on visite le plus de rayons possible. Donc c'est vrai que, par exemple, souvent il n'y a pas de fenêtre dans les supermarchés, donc on a du mal à avoir une estimation du temps qu'on passe, on ne voit pas le temps passer. Et puis en plus, les produits essentiels sont en général répartis sur toute la surface, donc on doit vraiment faire des pas à travers tous les rayons.
2: Un autre point qui est un peu très intéressant, c'est la question de l'anxiété. On se rend compte que de plus en plus de clients se sentent anxieux, ont un peu peur dans ces grands centres, et ce qui a poussé aussi le commerce en ligne. Aux États-Unis en particulier, ce sentiment d'anxiété dans les grands centres est quelque chose d'important. Alors c'était un peu avant le Covid, ça s'est développé avec le Covid où il n'y avait plus personne, et puis après les gens sont revenus, mais le fait qu'il y ait de la foule, qu'il y ait trop de monde, qu'on a soit une personne âgée, soit avec des enfants, soit une femme seule, va se trouver peut-être mal à l'aise dans une ambiance qui n'est pas toujours agréable, un peu de stress, et puis on va passer justement en ligne pour éviter cette anxiété.
1: Dans un supermarché, la zone la plus sensible en matière de marketing, c'est bien sûr la sortie, la zone des caisses où sont proposées les friandises sucrées.
3: Alors effectivement, on voit que c'est une zone qui est très stratégique pour les distributeurs. Ils y placent des produits dont le marketing est essentiellement destiné à attirer l'œil des enfants et puis à déclencher l'achat des parents. On n'arrive pas à prouver la manipulation, mais en tout cas, ce qu'il faut comprendre, c'est que c'est vraiment des espaces qui sont très bien exploités. Donc c'est plutôt des logiques commerciales qui poussent les distributeurs à placer à ces endroits des produits qui sont extrêmement lucratifs. On sait que ces produits sont en plus, quand on regarde le prix au kilo, ils sont plus chers en caisse que dans les rayons. Donc c'est des espaces où les clients sont complètement captifs. On est là en train d'attendre. On ne peut pas faire grand-chose d'autre que de regarder ce qui se passe autour. Et puis les distributeurs savent très bien en jouer.
2: Dans la plupart des supermarchés, on va avoir trois gammes. Le bon marché, gamme moyenne et gamme plus chère. Et c'est la gamme moyenne où il y a le plus de profitabilité. C'est là où les marges sont les plus importantes. Et c'est ce qu'on va mettre à votre œil. Les produits les plus chers sont plus haut, plus en bas, moins cher. Et puis les consommateurs vont se dire, c'est peut-être trop bon marché, c'est peut-être de mauvaise qualité, c'est pas pour moi. C'est en haut, c'est trop cher, c'est pas pour moi non plus. On va prendre ce qu'a à l'œil, la gamme moyenne, et c'est là où les marges sont les plus importantes pour les supermarchés. la bonne hauteur, la bonne distance, mettre les produits les plus intéressants le plus près, vont influencer effectivement les achats. On sait que les clients passent faire ses courses alimentaires, c'est pas forcément une tâche très agréable, c'est plutôt un travail, et donc on essaye de passer le moins de temps possible, et on ne va pas chercher à faire perdre du temps aux consommateurs, à les déboussoler finalement.
4: Avant de quitter l'univers des supermarchés, conseil pratique pour ne pas tomber dans les pièges tendus par les as du marketing.
3: Alors bon, la liste de courses, c'est vrai que ça reste un conseil un peu bateau, mais finalement c'est très efficace. Puis bon, ça évite aussi, en tout cas en partie, de jeter de la nourriture par la suite, donc ça reste important. Éviter d'aller faire les courses quand on a faim, c'est aussi un peu bateau, mais c'est très efficace de se caler un petit peu, puis de manger un petit peu avant, parce que sinon, le signal physiologique de la faim, il est très puissant aussi pour pousser à l'achat. Et puis par rapport à l'agencement du supermarché, alors c'est pas une règle absolue, mais on voit que souvent les produits de première nécessité, ils sont plutôt positionnés contre les murs. Donc si on parcourt le supermarché en suivant les couloirs extérieurs, disons, en évitant tous les rayons intérieurs ou au milieu, on va pouvoir un petit peu limiter la tentation.
2: Une des situations aussi pour éviter de trop acheter, c'est d'être dans une situation relativement calme. De se chronométrer, de se faire un parcours le plus rapidement possible, on va prendre ce qui est à portée de main, ce qui n'est pas forcément le plus intéressant pour le consommateur. Donc plutôt prendre son temps, au contraire, de comparer, de regarder, et puis d'éviter d'être stressé dans ces moments. Le samedi matin, c'est un moment terrible, hein, y a tout le monde dans le supermarché, c'est stressant et c'est là où on fait le plus d'erreurs.
0: Ambiance de supermarché avec cette réalisation de Didier Rossa.
1: Ouais.
0: Alors Xavier Bloch, comment déjouer les pièges des supermarchés ?
1: Voilà, c'était l'extrait du guichet dont on parle de mercredi dernier avec Olivier Führer, titulaire de la chaire de marketing de l'Université de Fribourg, et Juliette Ivanez, responsable alimentation et prévention à la FRC. On le rappelle, la Fédération romande des consommateurs et des consommatrices.
0: Avec des réactions d'auditeurs, bien sûr.
1: Oui, réaction écrite de Maude que je partage avec vous, et elle partage justement une expérience assez intéressante. Pendant 2 semaines, Maude, elle n'a pas pu se rendre dans son supermarché préféré. Alors elle a tout commandé en ligne et elle a fait des économies. Surprise, sa facture budget alimentaire a fondu de 40% parce qu'elle a acheté en ligne.
0: D'accord.
1: Il ne faut pas forcément limiter.
0: Avec livraison gratuite.
1: Voilà, peut-être.
0: D'autres réactions encore ?
1: Beaucoup d'autres réactions, surtout des messages vocaux qu'on entendra dans quelques minutes. On va parler, On va parler des activités extrascolaires, réactions à propos du recyclage aussi, ce sac mis en circulation pour récupérer et trier le plastique.
0: On se retrouve juste après Chagrin d'amour.

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0: Ok.
1: Et à ce moment-là, qu'est-ce que vous avez fait?
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1: Avec Valy qui a fait une carrière radiophonique après une carrière de chanteuse.
0: Oui, c'est vrai.
1: Elle était sur Inter pendant des années.
0: Exactement. Mais ça, ce titre est sorti en 1982.
1: Oui.
0: C'est Chagrin d'amour. Il est 9h32 sur RTS Première. On vous a promis tout à l'heure un florilège de réactions d'auditeurs. Le voici.
1: Alors cette semaine, le sujet conso qui vous a vraiment le plus fait réagir, c'est le recyclage. Le recyclage, on replace peut-être, c'est un sac poubelle qui est dédié uniquement aux déchets plastiques. Il coûte un petit peu moins de 2 francs la pièce. On y jette toutes sortes de plastiques, flacons de gel douche ou de lessive liquide par exemple. Alors, le recyclage ne remplace pas le traditionnel sac poubelle taxé et les avis sont partagés à propos de ce nouveau sac.
2: Salut, on en parle, c'est Mélanie. Merci pour l'émission sur les sacs pour recycler le plastique. Moi, je garde qu'une chose, c'est que ces sacs sont moins chers que nos sacs taxés. Et on a toujours tous l'impression de payer de plus en plus pour tout. Et puis là, bah, vous avez permis qu'on réalise un petit peu plus. Et puis, il est bon de nous le répéter, que ces sacs sont moins chers que les sacs taxés qu'on nous impose. Et puis que finalement, bah, c'est chouette, quoi. C'est vraiment une bonne solution pour recycler ces quantités monstrueuses de plastique qui remplissent nos poubelles. Merci, à bientôt.
3: Bonjour, c'est Rosanna de Saint-Sulpice. Je me pose la question, pourquoi nous devons encore une fois payer, nous, pour quelque chose que nous n'avons pas choisi? Nous n'avons pas choisi le plastique, nous n'avons pas choisi les aliments emballés. Pourquoi, si nous payons déjà une taxe poubelle, pour nous inciter au recyclage, ce que nous faisons très bien, et encore, on doit payer pour le plastique. De qui se moque-t-on?
4: Oui, bonjour, mon nom c'est Berthold von Steiger. Ça me fait toujours sourire, ou plutôt rigoler, quand on parle du pollueur-payeur. La personne qui déballe un emballage plastique et le met à la poubelle, ce n'est pas du tout un pollueur. Simplement, on peut faire comme avec les appareils électroniques et plein d'autres, le prix du tri, de la réutilisation, ben, il est déjà inclus dans l'objet qu'on achète. Voilà.
5: Bonjour, c'est Evelyne Morayon, sage-femme. J'ai entendu votre émission sur le recyclage des plastiques. Toutefois, je pense qu'il y aurait un recyclage super important dans ce pays et dans tous les autres, c'est les langes jetables. Il y a des produits, notamment suédois, allemands, etc., qui sont faits en produits très biodégradables et pas du tout toxiques. Et je connais un paysan qui a décidé de mettre les langes de ses bébés dans son programme de biogaz de ses vaches. Et la combustion est tout à fait excellente. Et je crois qu'il y aurait de quoi faire du biogaz avec le 50% des ordures ménagères dans ce pays. Merci, au revoir.
0: Du biogaz à base de langes recyclées.
1: Pourquoi
0: c'est bien
1: pas
0: ça, bien ce que j'ai compris.
1: Ouais, à propos des poubelles, oui. L'élimination des poubelles, précision encore, on finance en Suisse déjà la gestion des déchets via la taxe au sac ou la taxe de base communale, hein, ça dépend d'une commune à l'autre. Plusieurs auditeurs, auditrices l'ont d'ailleurs rappelé dans les messages vocaux. Et selon le droit fédéral, ces taxes, elles servent effectivement à financer l'élimination des déchets urbains. Alors ça comprend la collecte, le transport, le traitement des déchets. Mais la question qui reste ouverte, c'est de savoir dans quelle mesure le transfert des emballages plastiques, grâce à ces nouveaux sacs recyclables, permettra aux communes de réduire certains coûts. Puis on va aussi peut-être savoir dans quelques années si ces économies seront répercutées un jour sur les ménages. Voilà, la question est posée et elle reste ouverte.
0: Et on a encore des réactions d'auditeurs, auditrices, au 076 206 1212.
6: Bonjour, je suis Denis, je réagis au guichet activité extrascolaire de jeudi matin. Certains enfants ont émis le vœu de faire du cheval, et c'est vrai que c'est une activité assez coûteuse. À ceux-ci, je leur propose de plutôt se tourner du côté de particuliers qui ont des chevaux, plutôt qu'en manège, où là, je pense qu'ils seront assez bien accueillis. Moi-même, je le fais volontiers. De venir s'occuper du cheval, le nettoyer, jouer avec sur le carré de sable ou à partir en balade à pied, et éventuellement plus tard le monter. Et ceci est peu coûteux, même gratuit. Donc regardez plutôt de ce côté-là que les manèges, et puis ça permettra de voir si l'enfant croche vraiment avant de faire une grosse dépense. Alors bon courage à tous.
1: Et puis je dis toujours, vous étiez peut-être à l'écoute, on a croqué la pomme, on s'intéressait aux pommes bio, les pommes bio vendues en vrac, paraît-il difficile à trouver dans certains supermarchés. Allez, pomme, pomme, pomme, pomme.
7: Bonjour, petite question. En fait, je consomme évidemment, majoritairement, dans idéalement bio et local. Et donc, je consomme aussi également en été des pommes suisses parce qu'on en trouve maintenant. Donc, j'aurais voulu connaître l'avis de votre invité aujourd'hui quant à la qualité nutritive et également aux produits qui seraient utilisés pour les conserver, pour les vendre en plein été.
8: Oui, bonjour, je suis Pascal Olivier, le représentant de BioSuisse pour la Suisse romande. Voilà ce que je peux répondre à cette auditrice par rapport à la conservation des pommes. Donc, l'essentiel, pour moi, c'est le moment de consommation. Car effectivement, les pommes conventionnelles qui sont restées en frigo pendant, on va dire, 10 mois, ont probablement été traitées au méthylcyclopropène ou MCP dans le jargon. Par contre, en saison, on n'a pas de traitement après la récolte aussi en conventionnel. Bien sûr, cet ajout de ce gaz conservateur est interdit en bio. Par rapport aux qualités nutritives, nutritionnelles des aliments, alors il y a pas mal d'études qui montrent que les fruits et légumes bio sont plus riches en antioxydants en général, car ils sont plus exposés aux aléas de culture, doivent plus se défendre contre les attaques des différents parasites ou champignons, etc., et donc fabriquer plus d'antioxydants. Voilà, très bonne journée, au revoir.
1: Et puis toujours à propos de pommes, Karine, alors oui. On va jouer, hein, combien de variétés de pommes est-ce qu'on trouve en Suisse? Des variétés qui sont génétiquement différentes. Alors, on joue sans l'IA hein, ce matin. Non, un chiffre.
0: Je
1: ne
0: sais pas.
1: Peut-être qu'en régie, on va vous aider.
0: Jérôme Nussbaum. Une trentaine selon Jérôme Nussbaum.
1: Une trentaine. Il y a 1200 variétés de pommes différentes
0: en
1: Suisse.
0: C'est beaucoup.
1: Oui, c'est fou. La Rainette, la Gold, la Queen Apple, la Boskop, la Gala. Bon, je vais pas toutes vous les donner, mais il y a plein de pommes qui portent des noms de régions ou de cantons. 1200 variétés de pommes.
0: Et là, j'ai bien envie de croquer une pomme.
1: Oui, c'est bon pour
0: c'est
1: la santé.
0: C'est l'heure, hein, c'est toujours à ce moment-là que j'ai faim.
1: Ça tombe bien si vous avez faim parce qu'on va parler cuisine, passer en cuisine. On va parler cuisine anti-gaspi. Hier matin, le guichet cuisine dont on parle était consacré au fond du panier. Le fond du panier, c'est ce qu'on jette d'habitude, épluchures, écorces, tiges, autres déchets végétaux. Eh bien, on peut facilement les valoriser et c'est bon. Laura Rod est chef de cuisine avec diplôme fédéral, experte en valorisation des ressources et rentabilité durable. Et elle vous donne des astuces et des recettes anti-gaspi.
9: Dans tout ce qui est fan, extrémité, racines, les tiges, des herbes aromatiques, ça c'est vraiment quelque chose qu'on a tendance à jeter. On garde les jolies feuilles, mais quel dommage parce que on a des huiles essentielles à l'intérieur des herbes aromatiques. C'est pour ça qu'elles sont aromatiques et ces huiles essentielles sont concentrées en majeure partie dans les tiges. Donc c'est la tige qui donne le goût et il faudrait les cuisiner. Donc la concentration de tout ce qu'il y a de bon au niveau nutritionnel se trouve dans les racines, dans la peau et dans les tiges, beaucoup plus que dans les feuilles ou tout ce qui reste au bout de la plante. Alors, déjà si vous faites un pesto, tout ce qui serait mixé, la tige, elle va très bien. Alors si on a des tiges quand même très épaisses, on peut les retirer parce qu'elles sont très fibreuses. Elles vont extrêmement bien dans tout ce qui est potage, si vous faites des ragoûts, pour vraiment venir assaisonner et ramener toutes ces bonnes choses à l'intérieur de nos sauces. Les fonds, on peut faire des sirops, c'est infini en fait. Il faut simplement oser.
1: Après les aromatiques, on passe au rayon légumes. Comment valoriser les épluchures en cuisine?
9: Alors première chose, est-ce qu'on est toujours obligé d'éplucher? Si on a une bonne brosse qui n'est pas trop, avec des poils pas trop durs, on peut vraiment très bien brosser nos carottes et complètement conserver la peau dessus et finalement la cuisiner. Donc c'est un gain de temps aussi. Après, les épluchures d'oignons, c'est vraiment la chose qu'on ne considère pas de comestible et pourtant on peut faire quelque chose de génial et facilement. Oignons, ail, échalotes, on les met à sécher donc dans un four qu'elles viennent complètement parfaitement sèches. Et une fois qu'elles sont sèches, les mixer dans un mixeur avec un peu de sel. Et c'est un condiment. Vous mettez ça sur vos frites, sur vos grillades. Et c'est excellent. Vraiment.
1: Une autre manière de valoriser les épluchures de légumes, c'est d'en faire des chips. Recette.
9: Alors, la plus diététique, on va dire, c'est simplement de les passer dans un tout petit peu d'huile et les mettre au four. Attention aux températures et attention à quel type d'épluchure, selon leur épaisseur, etc., pour ne pas les brûler. Donc, on va là aller à des températures un petit peu plus élevées. Il faut dépasser les 120 degrés pour avoir la réaction de Maillard, c'est-à-dire cette coloration, le côté chips. Donc, ceux qui disent qu'il faut les faire à 180, ben vous allez les cramer avant qu'elles se dessèchent. Donc entre 120 et 130, on est pas mal. Ça prend un peu plus de temps, mais vous allez conserver couleur, goût et aussi certains nutriments.
1: Chips d'épluchure de légumes, c'était la recette de Laura Rod. Elle est chef de cuisine avec diplôme fédéral, s'il vous plaît. Et je crois que c'est la seule femme en Suisse à détenir ce titre.
0: Et elle cuisinait donc hier matin à la table du guichet dont on parle.
1: Et maintenant, musique. Je prends pas votre place, je dis juste que dans quelques instants, on va s'intéresser à nos oreilles.
0: À nos oreilles, pour avoir un bon matériel.
1: Un bon son.
0: Bien écouté. D'ailleurs, à propos de son, là, les premières secondes du titre qu'on va écouter maintenant, tout de suite, nous plonge dans ce film qui s'appelle L'amour ouf, hein, de Gilles Lellouche.
1: Grand succès.
0: Grand succès, l'année dernière d'ailleurs. Donc vous verrez, on y est, c'est L'amour ouf, début des années 80.

0: Request de The Cure. Et là, il nous fait une bonne sono pour écouter ce titre emblématique du film, comme je vous disais tout à l'heure, L'amour ouf. Xavier Bloch, bah justement, comment écouter la musique chez soi dans de bonnes conditions avec un bon équipement ?
1: Mardi matin, deux spécialistes de l'audio ont partagé leurs recommandations. Vous allez les entendre, platine, ampli, enceinte. Quel budget pour un bon son et comment choisir le matériel idéal ? Olivier Maget, administrateur chez Audio Concept Fornala SA à Saint-Sulpice.
2: Alors le premier conseil, c'est déjà de se rendre dans un magasin spécialisé dans l'audio pour aller faire un premier test. Normalement, on teste au magasin et on fait un comparatif au magasin. Et par la suite, on peut se rassurer et demander au spécialiste de faire un test à domicile pour voir si le système qu'il a choisi dans le magasin peut s'adapter à sa pièce. Chaque pièce a une acoustique propre. Et parfois, un système qui a été choisi au magasin ne va pas du tout fonctionner à domicile à cause de son acoustique. La différence de prix sera en fonction de ce que vous percevez comme nuance et en fonction de vos goûts. L'écoute, c'est un sens, donc c'est aussi quelque chose qui se développe d'une façon naturelle. Donc il y a des gens qui vont avoir une grande différence entre un système qui coûte 1000 francs et un système qui coûte 10 000 francs. Puis d'autres personnes qui vont dire non, ça justifie pas la différence de prix parce que je perçois pas assez de nuance. Mais ça, c'est vraiment quelque chose de personnel. L'élément qui va justifier le prix, c'est la différence que vous allez percevoir justement lorsque vous allez faire une écoute. Si on vous fait écouter un système IFI qui coûte 1 000 000 francs et puis qu'en parallèle on vous fait écouter un système IFI qui coûte 10 fois plus cher, seule la différence que vous allez percevoir peut justifier ou ne pas justifier cette différence de prix.
1: Autre point important, la durée de vie du matériel audio et la disponibilité des pièces de rechange. Félice Souglia, réparateur IFI à la Bonne Combine, a pris.
3: Alors ça, c'est des bonnes questions à poser. C'est de savoir s'il y a un service après-vente ou pas. Si la marque a une garantie qui permet de pouvoir réparer la pièce ou l'appareil dans le temps. Parce que quand tout est neuf, tout est là. 2 ans après, il y a moins de choses. 5 ans après, il n'y a plus rien. Et selon le prix qu'on a investi pour un appareil neuf, c'est un petit peu dommage. Donc poser la question s'il y a vraiment un vrai représentant des pièces détachées qui sont garanties pendant X temps. Et ça, c'est primordial si on veut acheter un produit puis le garder le plus longtemps possible, au jour d'aujourd'hui. Malheureusement, il y a de moins en moins de pièces détachées pour tous les appareils. Donc, ça devient de plus en plus difficile de faire des réparations complètes. Donc, on essaie de faire le maximum pour tout ce qu'on nous apporte. On essaie d'expliquer aussi aux gens ce qu'on peut faire et ce qu'on peut pas faire. Et avec ça, on essaie de rendre service et de faire plaisir à tout le monde le plus possible.
1: Mardi, dans ce guichet équipement IFI, on a bien sûr évoqué le disque vinyle qui s'offre une nouvelle jeunesse. Olivier Maget, administrateur chez Audio Concept Fornala SA à Saint-Sulpice.
2: Il y a un petit effet de mode, mais il y a aussi une notion de plaisir. C'est-à-dire que je vais faire un comparatif avec le vin. Quand vous décidez d'ouvrir une bonne bouteille de vin, vous allez aussi choisir un beau verre, verser votre vin dans ce beau verre, et après le déguster. Avec la platine vinyle, c'est un peu le même phénomène. Donc le côté gestuel est très important. Le fait de prendre votre disque, de le poser sur votre platine, nettoyer pour enlever toutes les petites poussières, après mettre délicatement votre aiguille sur votre disque, c'est une façon de déguster la musique d'une façon différente. Aujourd'hui, il existe des fabricants qui font des platines extrêmement simples.

0: pour être les plus performantes possibles. Je dirais que où on a surtout évolué, une platine vinyle, ça reste un moteur, une courroie et un plateau qui tourne. Et aujourd'hui, où on a évolué, c'est dans la construction et la fabrication des cellules. Et une cellule, c'est l'aiguille, ce que les gens ils appellent une aiguille. Et aujourd'hui, on a des technologies avec où ils fabriquent des cellules justement d'excellente qualité pour tirer le meilleur du sillon dans le disque.
1: On entend bien le sillon.
2: Ouais, sillon, cellule. Vous, vous êtes à la maison plutôt CD, plutôt vinyle, alors, mélange vinyle, des deux. Vinyle, ouais. Et moi, je regrette tellement. J'ai vendu, enfin, je les ai pas vendus. J'ai donné, il y a quoi, 15 ans, toute ma collection de vinyle.
1: Vous en aviez pas mal, j'imagine.
2: Oui.
1: Ah, Xavier.
2: Équipement audio, réaction, commentaire, 0800 108 208. C'est le numéro du répondeur dont on parle.
3: Oui, bonjour. Eric de Puy-Douce. Pour le deuxième service de samedi, je voulais simplement signaler que ce que je trouve extrêmement bizarre, c'est que les enregistrements actuels des chanteurs et chanteuses actuels, on ne comprend pratiquement pas du tout ce qu'ils racontent. Alors que si c'est des anciens chanteurs, que ce soit Aznavour, Brel, Hugo Frey ou n'importe qui, on comprend parfaitement ce qu'ils disent, mais ces nouveaux chanteurs ou chanteuse, on comprend absolument pas, ça doit être l'enregistrement qui est mauvais, il chante avec plusieurs personnes, très rapidement, je sais pas, mais en tout cas, j'ai de la peine à comprendre. Si vous pouviez juste en parler au deuxième service de samedi. Merci infiniment et bonne journée. Au revoir.
2: Ouais, c'est nous qui vous remercions, Karine. Oui. Je lorgne sur la liste des 10. C'est quoi? C'est Sardou maintenant? C'est Beko?
4: Non, ce sera Adèle Castillon.
2: Ah, mais pas maintenant.
4: Mais non, il nous reste encore quelques minutes avant le flash. Vous nous aviez promis de parler d'un sujet qui nous concerne.
2: Oui, entre l'éco et l'entrepreneuriat, ben juste le temps de lancer notre petite entreprise, devenir indépendant ou indépendante. Vous en rêvez peut-être, vous qui nous écoutez ce matin, cabinet de coaching, onglerie, service de restauration nomade, que sais-je. Quelles sont les premières démarches administratives à effectuer? Écoutez les explications de Gladys Winkler-Daucourt. Elle est directrice de Créapol. C'est une entreprise spécialisée dans la création de PME. Elle est située dans le canton du Jura.
5: L'entrepreneuriat, c'est une superbe aventure et en même temps, c'est aussi beaucoup d'incertitudes. C'est un peu les montagnes russes. Il faut déjà pouvoir vivre avec cette incertitude de ne plus avoir de source de revenus assurée. C'est aussi beaucoup d'heures de travail, le week-end, les jours fériés, et aussi beaucoup d'heures de travail administratif qui sont parfois très éloignées de ce qu'on aime faire, des compétences métiers qu'on a envie de mettre en valeur. Donc le premier conseil que je donne aux personnes qui viennent nous consulter, c'est vraiment de clarifier leur intention. Est-ce que c'est vraiment ce à quoi elles sont prêtes, qu'elles ont envie de faire, en fait, c'est de se lancer dans l'entrepreneuriat et de quitter cette certitude un bout quand même du salariat. Ce qu'on invite à faire, c'est on invite à remplir le business model Canva. C'est un Canva qui contient 9 cases qu'on remplit assez vite, puis ça permet de clarifier son projet. Donc on le met par écrit, on met quelques mots-clés, qui sont nos clients, à qui on s'adresse. Quel est leur besoin, à quoi on va répondre, par exemple? Qu'est-ce qu'on va faire concrètement? Donc, je sais pas si on fait une onglerie, on rend les femmes, peut-être les hommes, les messieurs, mais surtout les femmes plus belles. Mais ça veut dire quoi concrètement et de quoi on a besoin pour réaliser ces activités? Donc, l'idée, c'est vraiment de mettre ça par écrit et de le faire challenger par quelqu'un d'autre pour voir éventuellement les angles morts. Alors la raison individuelle, on n'est pas obligé de s'inscrire au registre du commerce jusqu'à 100 000 francs. Pour la SARL, c'est obligatoire dès la constitution. On doit s'inscrire au registre du commerce. C'est d'ailleurs le notaire qui dépose l'acte au registre du commerce. Cela étant, selon le secteur d'activité, ça donne une certaine crédibilité d'être inscrit au registre du commerce. Et certains fournisseurs aussi refusent de traiter avec des personnes, des indépendants qui ne seraient pas inscrites au registre du commerce. Alors, vous devez effectivement déclarer votre activité. On dit un peu le carnet du lait, ça peut être une comptabilité très simple, hein. C'est pas aussi compliqué, il y a moins de normes que pour la SARL, mais c'est quand même intéressant d'avoir une comptabilité aussi pour savoir ben, en fait combien ça nous coûte vraiment et combien ça nous rapporte. Donc on conseille vraiment de faire une comptabilité propre et après ça, ce sera inscrit dans les revenus de la déclaration d'impôt individuel. Vous serez taxé en fait sur l'ensemble de vos revenus, en fait de l'activité indépendante et de l'éventuelle activité salariée que vous auriez encore. Et c'est important aussi puisque vous devez payer un certain nombre d'assurances sociales, de cotisations sociales, notamment la VS, sur ces revenus que vous réalisez à titre indépendant. Alors, une subtilité, c'est que quand on est indépendant, en fait, et puis qu'on cesserait l'activité d'indépendant, on touche pas l'assurance chômage. Donc ça, c'est quelque chose dont les indépendants sont pas toujours conscients. Et puis, quand on est gérant d'une SARL, donc on peut avoir une SARL en étant tout seul, en fait, et donc on est quand même salarié de sa SARL, mais si finalement la SARL doit cesser ses activités, il n'est pas certain qu'on touche des indemnités chômage à la cessation des activités de la SARL, même si juridiquement, on était salarié.
2: Ma petite entreprise mode d'emploi, c'était Gladys Vinclair-Daucourt, directrice de Créapol.
4: Et maintenant, on écoute Adèle Castillon.

0: pu voir presque depuis le balcon de nos studios ici à Issy-Blanc.
1: Ouais,
0: elle était ici au Festival des étudiants. Xavier Bloch, c'est la fin de ce deuxième service dont on parle de ce 5 septembre. Peut-être nous rappeler un numéro de téléphone.
1: Le 0800 108 208 pour réagir, commenter, proposer des sujets. Vous pouvez aussi nous envoyer vos vocaux 076 206 12 12 avec la messagerie de votre choix.
0: Et on part vite sur la route.
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0: Sur la 9, Lausanne-Martigny, un véhicule en panne provoque toujours près d'une demi-heure de retard entre Chèvre et Montreux en direction du Valais. En conséquence, les automobilistes engagés sur les pistes direction Valais du toboggan de la 12 perdent au moins 20 minutes à l'approche de l'échangeur de la Verre. Merci à Cyril Terre, Jérôme Nussbaum, Didier Rossa, Isabelle Barthes pour la régie et Audrey Zano, attachée de production. C'est la fin de ce 6-10. Il est très exactement 10h. Je vous retrouve la semaine prochaine. Les infos.
2: Fouad Boukhari.
3: Environ 300 personnes ont participé hier soir à une marche blanche et ont observé une minute de silence en hommage aux victimes de la fusillade d'Arau. L'événement a été mis sur pied par les organisateurs de la rave party lors de laquelle le tireur a sévi. Ce rassemblement autorisé par la ville voulait offrir un espace de recueillement, de compassion et de solidarité. Une Italienne de 22 ans avait été tuée lors de la fusillade et 5 autres personnes avaient été blessées, mais leurs jours ne sont pas en danger. Plusieurs explosions entendues ce matin en Iran près de l'île de Karg où se situe le principal terminal pétrolier du pays dans le Golfe sur fond de reprise des hostilités avec les États-Unis. Information rapportée par plusieurs médias iraniens, mais les autorités iraniennes et américaines n'ont pas fait de déclaration à ce stade sur le sujet. Les affrontements entre les deux camps ont repris dimanche dernier avec des attaques américaines contre l'Iran. Alors que le conflit est entré dans son 7e mois, Téhéran continue de verrouiller le stratégique détroit d'Hormuz, tandis que Washington poursuit son blocus des ports iraniens. Donald Trump affirme que ses émissaires sont à Moscou ce matin avec un plan visant à mettre fin à la guerre, dit-il. Jared Kushner et Steve Witkoff doivent s'entretenir avec le président russe Vladimir Poutine. Les deux hommes se rendront ensuite à Kiev demain pour y voir le président ukrainien Volodymyr Zelensky. Le président américain n'a pas précisé si ce plan impliquait une cession des territoires de la part de l'Ukraine, comme il l'avait laissé entendre auparavant. Volodymyr Zelensky a lui proposé à la Russie un arrêt réciproque des frappes durant les visites des émissaires américains. En attendant, au moins 4 personnes ont été tuées et 5 blessées hier dans une attaque russe contre la ville de Kamiansk dans le centre-est de l'Ukraine, selon Kiev. L'armée américaine a coulé une nouvelle embarcation au large des côtes de l'Équateur en raison de ses liens présumés avec le narcotrafic. La troisième en une semaine, suscitant l'inquiétude des habitants et des organisations de défense des droits humains. L'administration Trump a lancé il y a un an une campagne de frappes aériennes dans le Pacifique oriental et la mer des Caraïbes contre des chaloupes présumées appartenir à des trafiquants de drogue faisant plus de 200 morts. Les autorités allemandes sont toujours à la recherche d'un homme de 48 ans suspecté de plusieurs actes ou tentatives de sabotage sur des installations électriques cette semaine dans le nord-est du pays. Le gouvernement allemand privilégie la piste d'un militant extrémiste du climat. L'homme aurait transmis 2 lettres de revendication. La grotte de glace du glacier du Rhône doit fermer. Le Conseil d'État valaisan a rejeté le recours de l'exploitant contre la décision ordonnant la remise en état du site et la cessation de son exploitation. Une information de la RTS. L'activité était contestée depuis plusieurs années. L'exploitant a 30 jours pour faire recours. La grotte de glace, une galerie retaillée chaque printemps, permet une immersion au cœur du glacier, exploitée depuis plusieurs générations par une famille ovalaisane qui fait payer l'accès à la tire, ainsi avec succès jusqu'à 100 000 visiteurs par an. Il y avait du hockey sur glacière avec cette victoire de Genève Servette dès son entrée en lice en tour préliminaire de Champions League. Les Aigles se sont imposés 6-2 à domicile contre le Eisbachen Berlin. Deuxième tour demain face au Norvégien de Storhamar, club qui a vaincu Davos 3-2, mais dans les prolongations. Côté ciel, un temps encore estival et chaud du Léman jusqu'en Valais. Il fera 26 à 30 degrés en pleine.
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8: Nous vous souhaitons la bienvenue dans le Régio 41 à destination de Frainvilliers-Tumbelor, Rochenette-Berry, La Hutte, Malraix-Bévillard.
6: Bonjour à vous, chers amis de Gare à vous, les amis du samedi matin, oreilles ouvertes pour ce Gare à vous qui nous emmène aujourd'hui dans le Jura bernois. Nous irons à Péry-la-Heute. Alors attention, c'est un petit peu compliqué. Nous avons rendez-vous avec Mina Fertig, ancienne mairesse de Péry, et Claude Nussbaumer, actuel maire de la commune fusionnée de Péry-la-Heute. Mais nous nous rendons à la gare de Péry-Rochenette. Vous n'y voyez pas très clair, pourtant la lumière arrive. Nous voici au bout du tunnel. Quoiqu'un cheminot me disait il n'y a pas très longtemps que lorsque l'on voit une lumière au bout du tunnel, c'est peut-être un autre train qui survient. Bonheur de vous retrouver. Au sommaire de cette émission, les villages de Péry-Rochenette-la-Heute, histoire de savoir si la fusion a du bon. Fusion en 2015, et puis nous parlerons au-delà de nos discussions politiques, historiques et culturelles, en compagnie de Claudius Baumer et Mina Fertig. Nous parlerons également d'art avec l'art industriel d'Hervétio, qui fera le lien avec la cimenterie qui se trouve dans cette région. Cimenterie avec un V, on ne fera pas de publicité. Service public. Relations ferroviaires et historiques économiques entre cette cimenterie et le train, puisqu'il y a les rails qui vont jusqu'à cette cimenterie que j'aurais bien voulu visiter en votre compagnie. Malheureusement, on m'a dit dans l'entreprise qu'il n'y avait personne pour me recevoir durant les vacances. Alors je me suis dit, laisse béton. Et me voici arrivé à destination à Rochenette-Péry, non pas Péry-Rochenette. Hein. Attention, il ne faut pas se tromper, il y a aussi La Heute, c'est très compliqué. On va y voir beaucoup plus clair avec Mina Fertig. Bonjour.
9: Bonjour.
6: Alors vous êtes l'ancienne mairesse de Péry.
9: Oui, tout à fait, mairesse avant la fusion.
6: Et vous êtes Claude Nussbaumer.
10: Absolument, Claude Nussbaum, et je suis maire depuis 2019.
6: Voilà, donc vous êtes le maire issu de la fusion aussi en 2015, le nouveau maire.
10: Non, du tout. C'était Madame Schindelholz à partir de 2015 à 2019 et j'ai repris la fonction de maire à partir de 2019.
6: Voilà, on y voit plus clair. Il y a aussi Rochenette, Péry, La Heute. Est-ce que pour toutes celles et ceux qui ne connaissent pas bien cette région, ils sont nombreux, vous pourriez peut-être développer et nous éclaircir la lanterne?
10: Alors ici, on est dans la cluse de Rochenette. Cluse de Rochenette qui veut dire à l'entrée du Chasseral, hein, c'est la montagne du Chasseral. Et puis on a plusieurs villages. On a celui de La Heute, maintenant qu'a fusionné à partir de 2015. On a Rochenette, qui est ici où on est maintenant devant la gare. Et puis on a Péry, qui est en dessus au haut du village. Puis après, on a encore un village qui s'appelle Ronchâtel. Ronchâtel qui est sur le sud, direction Bienne.
6: Voilà, après c'est Frainvilliers et les fabuleuses gorges du Tumbelor.
10: Absolument, tout à fait.
6: Qui sont bien fraîches lors de périodes de canicule.
10: Absolument. Et puis maintenant, là, il est venu dans ces gorges maintenant du Tumbelor, est venue une voie lente, l'ouverture pour les cyclistes et les tracteurs qui s'est fait, j'entends, il y a 2 ans maintenant, par rapport à la situation, j'entends, des véhicules rapides, j'entends, concernant l'autoroute, la N16.
6: On va reparler de géographie, on va parler aussi d'histoire, on va parler de culture villageoise. Mina Fertig, vous leviez le petit doigt.
9: C'est-à-dire que moi, j'ai toujours considéré Péry comme 4 entités. Donc, Monsieur Nussbaum a dit vrai. Il existe Péry, il existe Rochenette, donc ici en bas, et il existe Ronchâtel. Et j'ajouterais peut-être la région de Montaut. Montaut, c'est en fait toute la région de montagne dont la majeure partie des bâtiments appartiennent à la bourgeoisie.
6: L'histoire de la gare, deux gares pas très éloignées, Péry, Rochenette, La Heutte, 1874-1876, on est dans ces eaux-là, Clonus Beaumaire ?
10: Absolument, tout à fait, on est dans ces zones-là. Et puis maintenant, ça fait pratiquement 40 ans que la municipalité de Péry se défend, j'entends, concernant la gare, la situation au niveau des voies. Il y a eu plusieurs accidents ici devant, puis quand vous constatez, j'entends, le travail qu'il y a ici autour des voies, c'est vraiment dramatique. On réclame, nous, au niveau de CFF, mais on ne nous écoute pas. C'est ça qui est vraiment dramatique de leur part.
6: On connaît beaucoup de petites gares, hein, de petites communes, qui finalement sont presque laissées à l'abandon. Et d'une certaine manière, elles doivent aussi se battre pour faire survivre, persister ces gares.
10: Mais ce qui veut dire que, aujourd'hui, j'entends, il y a la cimenterie qui est le 80% des transports se fait au niveau par rail, au niveau du ciment. On reçoit aussi des matériaux pour la cimenterie, j'entends, qui viennent aussi à la gare de Rochenette. Et puis ça, vraiment, c'est vraiment dramatique, hein, par rapport à la situation que les CFF ne rentrent pas en considération pour effectuer ces travaux sur Rochenette. On a une grande discussion maintenant qui s'est nouveau partie en vapeur. C'est la gare de La Heutte où ils voulaient dédoubler les voies, j'entends, sur la gare de La Heutte, et puis maintenant ça va pas se faire. Ben, je sais pas si c'est au niveau financier ou quoi. Je peux pas vous répondre exactement. On nous a dit qu'il fallait abandonner ce travail de dédoublement de voies de La Heutte.
6: Voilà, on essaie peut-être de décourager parfois les petites entités, les petites communes. Comment est-ce que vous le voyez, vous, Mina Ferti ?
9: Alors déjà de mon temps, ça veut dire en 2010 déjà, j'ai eu beaucoup d'histoires avec les CFF. J'ai revendiqué pour les quais parce que voilà, la hauteur pour attraper le train, elle n'était pas évidente.
6: Ben, c'est fou que vous me parliez de ça parce que je suis sorti du train, j'ai failli me casser la gueule et il y avait une vieille dame. Oui, j'ai déjà donné, hein, comme vous le voyez. C'est pas à cause de vous.
9: Non.
6: Et j'ai vu une vieille dame qui disait, oh là là, comme c'est haut. Ben, c'est vrai que pour quelqu'un qui a 70, 80, 90 ans, c'est quasiment un précipice.
9: Tout à fait. Et vous voyez ce qu'ils ont fait à l'heure actuelle. Je trouve que c'est pas génial. C'est pas encore ce qu'il nous faut. Et puis ça, ce serait vraiment primordial.
6: Ouais. Alors nous, on voit, mais les auditrices, les auditeurs qui nous écoutent ne le voient pas. Il y a une sorte de passage, entre guillemets, piéton. Mais le problème, c'est que le train s'arrête beaucoup plus loin et que les gens pressés sortent sans vouloir revenir à rebrousse-poil.
10: Alors, ce qui veut dire que le train descendant ne peut pas partir avant que le train montant arrive. Et quand toutes les personnes sont, j'entends, le train est arrêté, là, le train peut partir. Et puis après, c'est vous qui sortez, j'entends, disons, sur la voie, j'entends, montante ou descendante. Hein. Mais là, c'est vraiment très dramatique. Puis nous, on a essayé de faire quelque chose pour que ça fonctionne, mais on voit qu'il n'y a rien qui fonctionne.
6: On va parler d'histoire dans cette émission, bien sûr, vous le savez, ça me tient à cœur. Mais là, je trouve très intéressant votre point de vue d'engagement de politicien, hein, d'hommes et de femmes publiques. On sait que c'est pas évident d'assumer ce genre de charge. C'est un combat permanent parfois parce qu'il y a des gens qui veulent même plus se présenter pour prendre des responsabilités. Et on est confronté vraiment parfois à une forme d'isolement ou d'abandon de la part de la Confédération, d'une certaine manière, à différents égards. Comment est-ce que vous le vivez, vous, qui êtes des petits élus entre guillemets, hein, mais grand par le cœur et la réflexion, bien évidemment.
9: Bon, moi, j'ai toujours bien vécu le rôle de mairesse de Péry à l'époque. J'étais fortement soutenue aussi par mon conseil municipal. Chaque membre du conseil était là, présent, et puis on a fait ce qu'on a pu, voilà. Donc, pas toujours évident, mais on a essayé.
6: Claude ?
10: C'est exactement la même chose, comme elle dit, on a un collège et puis le collège doit quand même aussi travailler, j'entends, dans le bon sens, et puis qu'on arrive, j'entends, vraiment à quelque chose de comme il faut pour aller de l'avant au niveau de la population. Et puis c'est ce qui est vraiment dramatique, c'est que la population se retourne très souvent, j'entends, au niveau de la commune, et puis nous on essaye de faire les choses vraiment très bien, mais en considération derrière, les CFF nous coupe l'herbe sous les pieds. On doit se battre, j'entends, pour avoir quelque chose, mais même en se battant, on n'y arrive pas. On n'y arrive pas parce que je sais pas si c'est notre gare qui est trop petite ou si c'est, j'entends, au niveau finance que ça ne joue pas.
6: Il y a beaucoup de gares de cet acabit, de ce calibre, entre guillemets, là aussi, qui ont disparu parce que finalement, les CFF préféraient les abandonner ou alors décourager les gens de les maintenir en vie.
10: Oui, mais on a dans la vallée de Tavannes des petites gares qui sont trois fois plus petite que chez nous.
11: Sourvillé.
10: Sourvillé, Pontenay, Jetain, Sourvillé, Pontenay et autres et tout. Et là, ils ont fait vraiment quelque chose de comme il fait. Et puis nous, on ne fait que de demander, puis on n'y arrive pas.
11: Il y a d'autres sujets comme ça où parfois on se dit qu'est-ce que je suis venu faire dans cette galère minafertique. On sait qu'il y a beaucoup d'élus qui en prennent des fois plein la poire, on leur met tout sur le dos. Qu'est-ce qu'on recherche d'une certaine manière quand on s'investit pour une commune et qu'en retour on n'a que les qualificatifs d'oiseaux?
9: Alors on essaie de faire au mieux et puis d'informer la population de notre mieux possible, et je pense que les gens arrivent quand même à comprendre qu'on n'est pas le pouvoir suprême, qu'il y a toujours quelqu'un en-dessus de nous, donc c'est pas toujours évident.
11: Voilà une petite mise au point concernant la politique locale, les élus communaux, hein, parfois c'est un sacerdoce. On écoute un micro-trottoir, un peu de musique et on revient parler de l'histoire de ces gares, de cette magnifique région du Jura bernois, du Grand Chasseret. Bonjour monsieur, pour l'émission Gare à vous, c'est où Péry-Rochenette?
12: Fou, je sais pas.
11: Rochenette?
12: Ouais, c'est dans le Jura.
11: Ah oui, ouais. On y va comment?
12: Avec la voiture ou le train?
11: Ouais, le train, c'est mieux le train?
12: Je sais pas.
11: Ouais. Vous prenez le train des fois?
12: Parfois, ouais.
11: Ouais. Avec votre vélo?
12: Ouais.
11: Ouais, c'est vous qui prenez la place des autres gens.
12: Ouais, c'est juste.
11: Au revoir, merci.

0: Miles Smith et Neil Horan pour la musique avec Drive Safe. La meilleure façon de conduire de façon extrêmement prudente, c'est encore de prendre le train.
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0: Nous sommes à la gare de Rochenette-Péry, la bien nommée, toujours en compagnie de Claude et Mina. L'histoire de cette gare, de cette ligne, prend naissance bien évidemment à la fin du 19e siècle, entre 1874 et 1876. Claude, pourquoi est-ce qu'on a voulu construire des trains, des gares ici ?
2: C'était la cimenterie, à cause de la cimenterie à Rochenette qui s'est installée dans les années de 1871. 1871, la première cimenterie était à Ronchâtel, où ils avaient fait des hauts fourneaux, où ils faisaient du ciment, j'entends, parce qu'avant, ils étaient à Lutterbach. Puis après, ils sont venus en 1871 construire la nouvelle cimenterie ici à Rochenette.
0: Mais pourquoi ?
2: Ben, parce qu'ils avaient déjà la cimenterie à Lutterbach, et puis de Lutterbach, ils se sont dit, il faut qu'on agrandisse notre cimenterie, puis venir sur sur Rochenette par rapport à la pierre calcaire, aux produits qu'il y avait, j'entends, disons, dans notre région de la Cluse de Rochenette.
0: J'ai même vu qu'à une époque, on faisait de la forge ici, qu'il y avait les forges d'Andervelier qui étaient venues gérer tout ça.
2: Alors, ce qui veut dire que de ça, j'entends, on avait les creux de la mine. Les creux de la mine qui s'appellent, j'entends, qui sont juste ici derrière, vers nous, au fond. Et puis, de ces creux de la mine, j'entends, il y avait du minerai de fer. Il y avait du minerai de fer, puis ils ont commencé de travailler dans la carrière d'Arvel, où ça appartenait à la bourgeoisie. Mais ils n'ont pas été très longtemps, parce que de ce produit-là, j'entends, n'était pas assez suffisant au niveau du minerai.
0: Évidemment, Claude, on parle aussi du Pierre Pertuis, ces passages qui ont marqué l'histoire de Rome. Est-ce qu'ici, il y avait déjà des gens qui habitaient, on avait des traces ?
2: Absolument, absolument. On avait La Hutte, on avait Rochenette ici devant et Ronchâtel surtout. Et puis, ce qu'il y avait, c'est que c'était tous les transports se faisaient par calèche avec les chevaux, où il y avait une halte à Sansbeau, c'était le restaurant de la couronne. Et puis après, ils descendaient depuis
0: Sansbeau. Mais pas à l'époque romaine. Les Romains n'allaient pas boire des coups à la couronne
2: non,
0: à Sansbeau.
2: Non, mais il y avait sur la partie descendante. Et puis, pour descendre sur Bienne, il y avait aussi Ronchâtel. Il y avait un restaurant qui appartenait, j'entends, disons, aussi le passage pour pouvoir nourrir les chevaux et autres et tout, pour descendre sur Bienne.
0: Un passage toujours important, et puis cette autoroute récemment, entre guillemets, hein, la Transjurane pour ne pas la nommer, c'était le bienvenu tout ça, ou alors ça a un petit peu enclavé le village. On disait souvent, voilà, ça va changer économiquement beaucoup de choses pour tous les villages de cette région. Est-ce que le miracle autoroutier a été supérieur au miracle ferroviaire qui a presque eu lieu au 19e siècle ?
2: Ce qui était chaotique, j'entends, de ce côté-là, c'était vraiment dramatique de ce qui s'est fait par rapport à la NCS, à la Transjurane, par rapport à la situation. On aurait bien voulu garder notre ancienne route, j'entends, disons, romaine, ici devant, qui descendait sur Bienne, avec la bidirectionnelle, j'entends, et de construire sur le nord, ici devant, hein, de la descente, et puis de faire une quatre voies. Mais ça, c'est pas fait, et puis on a fait du vraiment n'importe quoi. Puis aujourd'hui, on est en train d'engloutir des millions pour faire des travaux, j'entends, par rapport à une situation qui est dramatique au niveau des transports, véhicules lents et autres et tout. Voilà.
0: On sent que c'est un sujet qui vous tient à cœur.
2: Absolument. Puis c'est pas du tout correct vis-à-vis de nous, parce que c'est quelque chose qu'on engloutit, j'entends, je sais pas combien, 1 million par jour au niveau des travaux qui sont en train de se faire. Et c'est là vraiment dramatique de la situation.
0: Par contre, si on se réfère au niveau ferroviaire, à la gare, aussi au train, vous êtes plutôt bien desservi, puis pas très très loin de Bienne. En 8 minutes, on est à Bienne. C'est quand même assez sympa.
2: Oui, c'est sûr que c'est sympa. Mais j'entends, on a aussi un transport, j'entends, avec le bus de Bienne, hein, j'entends, dans les champs de Bougeant, qui montait aussi par rapport maintenant à la situation, par rapport aux travaux. Ça fait 4 ans que ces travaux sont en train de se faire. Et on n'a plus de bus, j'entends, qui descend sur Bienne, j'entends, dans les champs de Bougeant, pour les personnes âgées et autres et tout, où il y a les grands magasins.
0: Postule le Conseil fédéral, Claude. Pour changer les choses.
2: Ouais, non, alors.
0: Il n'y a qu'Assis qui va se barrer.
2: Non, j'aime mieux être à ma position et puis défendre notre village.
0: Voilà, ben c'est parfait. Quelques anecdotes, quelques bouts d'histoire, mine infertile, concernant Péry, la Eutre, Schnetz, cette région. Il y a des époques qui vous ont marqué, des époques que vous appréciez évoquer, vous avez lu des choses qui vous ont fait sourire ou qui vous ont fait peur, je ne sais pas.
3: Non, peur, pas du tout, absolument pas. Mais je peux dire une chose déjà par rapport à l'autoroute, je vois un avantage positif, c'est que Péry est libéré de circulation. Et puis ça, je crois qu'on voit bien la différence quand il dévie et que tout le monde passe à Péry.
0: Ah, je me souviens quand j'étais gosse, on était Moutier et puis on allait à Bienne. Parfois, il y avait des bouchons de dingue avec des camions et
3: Oui. Donc l'avantage pour les gens de la Rechenette, je dirais ici en bas.
0: La Rechenette, vous dites.
3: Voilà. Oui, la Rechenette. Oui. Puis la petite anecdote, c'est vrai que ça, la Rechenette-Péry, ça prête aussi à confusion dans le train. Hein. À l'époque du contrôleur, quand il annonçait, moi j'ai des amis qui sont venus chez moi, je les attendais à la gare, et le contrôleur dit nous arrivons à la Rechenette. Il a rajouté Péry. Et les gens se sont dit, mais on est bien là? Parce que la Rechenette, on n'entend pas, hein, normalement. Oui, oui. Voilà. Donc ça, c'est une petite anecdote sympa. Mais voilà, après, ils ont vu que j'étais là, ils sont descendus du train.
0: On se sent appartenir à une région particulière. Ici, vous parlez de la Cluse de Rechenette. On n'est pas pareil que du côté du Vallon de Saint-Imier ou de Bienne. On a une identité propre.
2: Mais absolument, j'entends, on parle de la Cluse de Rechenette, ici devant, puis après sur la partie gauche où on voit ici la première carrière, ici devant, c'est Arvel. La deuxième carrière, c'est Charruc, puis après on avait Ronchâtel dans les carrières descendantes sur la partie droite. Puis maintenant, Vigier travaille sur Charnère, parce que la matière première, j'entends, disons, ils ont plus sur ce côté, et puis ils travaillent maintenant à l'extérieur pour 100 ans.
0: Mina Fertig, en tant qu'ancienne mairesse, vous sentez aussi une identité forte dans cette région qui est assez petite?
3: Oui, alors moi je dirais que Péry fait partie du Bas-Vallon. Donc le Bas-Vallon regroupe à peu près 7 villages, hein, sans faire erreur. Et c'est vrai qu'on est vraiment regroupés dans ces 7 villages, dont la Eutre fait aussi partie. Mais après Sonsbeau, c'est déjà autrement.
0: Pourquoi? Donc, c'est quoi la différence? Allez-y, faites-vous des amis.
3: J'irais déjà moi je peux vous parler peut-être niveau paroissial. On était toujours regroupés dans une communauté catholique des villages. Et c'était ces 7 villages. Niveau protestant, de l'autre côté...
0: 1530, Bienne impose le protestantisme à la région.
3: Voilà. Donc là, M. Nussbaum peut vous en parler.
2: Parce que de ce côté-là, j'entends, il y a eu, en 2004, il y a eu une histoire de fusion. Fusion, j'entends, des 7 communes comme Mina en parle. Et puis le responsable était Frank Reichert, en tant que président de responsable de la fusion pour 2004 avec la commune de Péry, La Heutte, Rechenette, Frainvilliers, Vauflin, Romont, Plagne et Orvin. Et de ça, les votations ont eu lieu en 2008, mais d'abord, la première votation qui s'est faite en 2008, c'est la paroisse de Ronchâtel, j'entends, qui est venue une entité unique, parce qu'auparavant, ben, c'était exactement la même chose. Il y a l'église à Vauflin, l'église à Orvin, l'église à Péry, et puis on est rentré en 2008, puis là, on a capoté avec quelques personnes qui n'ont pas été pour faire la fusion en 2008.
0: Mais ça, c'est un sujet important, Claude, dans la région, religion, la foi.
2: Ça, c'était un sujet très important au niveau de la paroisse qui a très accepté, j'entends, cette situation. Et surtout, c'est pas évident du tout parce que au niveau même des paroisses, que ça soit paroisse ou commune, la solution qui est très difficile, c'est qu'il faut presque un quart de siècle pour se mettre, j'entends, disons, dans une fusion. Il faut que les gens changent puis apprécient la situation fusion.
0: Relativement facilement.
2: C'est
0: pas le cas partout en Suisse. Hein.
2: Voilà, au niveau fusion, j'entends paroisse, ça s'est passé vraiment très très très très bien. Mais au niveau commune, j'entends, on a un cent ans, j'entends quand on a passé en 2008. Moi, j'ai l'étendard de Ronchâtel qui aurait dû être fait, j'entends, au niveau de la fusion, et puis ça a capoté. Mais j'ai toujours l'étendard à la maison.
0: Est-ce que vous êtes de Ronchâtel?
2: Non, je suis de Péry.
0: Voilà. C'est quoi la différence?
2: C'est le même village.
0: Ouais, faudrait aller demander aux gens de Ronchâtel, ils sont peut-être pas d'accord.
3: Non, je pense que...
2: Si. Non, c'est le même village. Parce que la première fanfare de ici, de la La cluse de Rechenette, elle a été créée à Ronchâtel. Hein, c'est la première fanfare qui a été créée, les musiques, etc., à Ronchâtel. Mmh. Puis après est venue la fanfare de Péry, la fanfare Union.
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0: Bonjour madame, pardonnez-moi de vous déranger, l'émission Gare à vous, je dois aller à Rechenette-Péry. Mais j'ai raté le train, est-ce qu'il y a un bus ?
4: Je ne pourrais pas vous le dire.
0: Vous y allez jamais ?
4: Non, j'y vais jamais. Non,
0: pourtant c'est joli.
4: Hein ?
0: C'est joli.
4: Oui, oui, oui, je crois, mais...
0: Il y a une cimenterie.
4: Pardon ?
0: Il y a une cimenterie.
4: Oui, il y a une cimenterie, Rechenette.
0: C'est
4: ouais, oui.
0: Très joli.
4: Oui, oui, oui, oui, oui, non.
0: Bon, bah merci beaucoup.
4: Je vous en prie.
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0: Parce que les gens qui sont venus habiter ici, n'en font pas une cité dortoir, parce qu'on sait qu'il y a beaucoup de problématiques liées aux pendulaires qui viennent des fois s'établir dans les villages environnant les villes, et d'une certaine manière, ils ne s'intègrent pas forcément, même si ce n'est pas toujours évident non plus.
2: Ouais,
0: je ne dis pas que c'est le cas ici.
2: La situation est, c'est que nos sociétés villageoises, j'entends, on avait la société de gym, j'entends, féminine, société de gym masculine, on a les accordéonistes, on avait l'Union de la fanfare, on avait le vélo club, on avait le tennis club, on a le volley, on a beaucoup de choses. Et puis aujourd'hui, j'entends, ça devient très difficile suite, j'entends, disons, au décès de certaines personnes, mm-hmm. telles que maintenant, ça fait 4 ans qu'on n'a plus de fanfare.
0: Parce que le flambeau n'a pas été passé.
2: Le flambeau a été passé, mais j'entends, après, c'est les personnes, j'entends, qui ne suivent pas, et puis que ça devient très difficile.
0: C'est souvent un brisqueur, hein, lorsque des gens continuent de faire exister, de faire vivre des sociétés de village, et puis un jour ou l'autre, ben voilà, ça ne fonctionne pas comme on veut, et l'histoire s'achève, et c'est triste.
2: Mais j'entends, aujourd'hui, on a une grande chance aussi, maintenant, c'est que on a une musique qui vient de Bienne, la Philharmonica, maintenant, fait partie du cartel des sociétés du village, de notre village de Péry, j'entends, parce qu'il y a des jeunes qui font partie aussi de nos villages, et puis ils jouent à Bienne, mais ils sont rentrés, ça fait maintenant une année et demie qu'ils sont rentrés au niveau du cartel des sociétés villageoises, puis ça vraiment c'est quelque chose qu'il faut vraiment très apprécier, et puis soutenir au niveau commun.
0: J'adore quand on a une interview et qu'un train passe. Ça veut dire qu'il est bientôt le moment de changer de sujet. Une question que j'aime bien poser à des régions dites périphériques, parce que venant aussi de cette région, j'aime pas trop ce terme, hein, périphérique de quoi. Là, on est tout près de Bienne, on est tout proche de la Chaux-de-Fonds, voilà, on n'est pas perdu, hein,
2: je veux dire. 40 kilomètres, hein.
0: Oui, mais bon, c'est rien. Quand vous voyez que des gens qui habitent à Genève refusent d'aller à Lausanne parce que c'est beaucoup trop loin, alors que c'est 60 kilomètres aussi.
3: C'est beaucoup plus loin.
0: Voilà, il y a des gens qui passent leur vie dans leur bagnole pour aller bosser. Ou alors dans des trains au Japon, pour revenir à l'aspect ferroviaire des choses. Cette région, comment est-ce que vous la vendriez ? J'aime pas non plus ce terme, mais comment est-ce que vous aimeriez la faire connaître à toutes celles et ceux qui nous écoutent ? Parce qu'il y a aussi, au niveau randonnée, balade, il y a des choses incroyables à vivre ici. Hein.
3: On vient d'inaugurer tout dernièrement un sentier didactique. Donc ce qui peut être bien, c'est d'arriver en train à Péry, de participer, de faire à pied ce sentier didactique et de reprendre le train à la Hutte.
0: Didactique, c'est-à-dire ? Qu'est-ce qu'on y trouve ?
2: Claude. Je veux dire, il y a toutes les essences, on a les essences, le bois, le chêne, le sapin, les arbres de notre région, et puis quelque chose, j'entends disant, on a aussi des murs en pierre sèche, et puis on a une place de pique-nique qui s'appelle Rutsch, et puis où c'est vraiment quelque chose de formidable.
0: Oui. Il y a des lieux particuliers, Claude, que vous aimez arpenter parfois, pas forcément des lieux touristiques ou qu'on aimerait vouloir devenir touristique, mais des lieux qui vous touche, qui vous émeuve par la beauté des paysages.
2: Mais tout est beau partout, tout est beau partout. Ce qui veut dire qu'on a une grande chance, c'est comme Madame Fertig a dit, j'entends, Mina, a dit que le manteau est quelque chose vraiment de comme il faut. On a des fermes de bourgeoisie qui sont vraiment très agréables, où on peut passer des moments vraiment très très très agréables auprès de la Pâte, j'entends, chez Jeanne Hering, où on peut aller, j'entends, disons, sur le petit village, sur la partie supérieure, et puis on est bien reçu, j'entends, disons, sur nos hauteur de nos montagnes.
0: Ouais, le Pré-la-Patte, ça c'est une adresse que je vous conseille. Et vous, Mina ?
3: Après, ce qu'il ne faut pas oublier, c'est le sentier des dinosaures, les traces des dinosaures, je dirais, à la Hutte. On va aussi valoriser cette deuxième commune quand même. Ouais,
0: hein. Nous parvenons gentiment au terme de cette première partie d'émission, toujours ici à la gare de Rochenette-Péry. On est obligé avec vous, Claude, d'évoquer aussi cette cimenterie, poumon industriel, historiquement industriel de la région. Vous y avez travaillé plus de 40 ans. C'est quelque chose qui tient à cœur aussi aux gens ici. On est attaché à cette cimenterie, comme d'autres localités sont attachées à l'industrie horlogère ou à l'industrie de la machine-outil.
2: Vous savez, la cimenterie, ça fait maintenant plus de 100 ans qu'elle est ici, dans la Cluse de Rochenette. Et c'est là qu'on a une grande chance, j'entends, d'avoir la cimenterie au niveau de la municipalité. On n'avait pas que la cimenterie, on avait la pâte de bois aussi auparavant. La pâte de bois a aussi fermé ses portes en 2000, où c'est Vigier qui a racheté tous les terrains, j'entends, sur la partie de Ronchâtel jusqu'à l'entrée de Frainvilliers, parce que financièrement, ils n'avaient plus la possibilité. On avait aussi la Carfa, j'entends, qui s'appelle la Carfa, où ils faisaient du papier carbone. Et quand il y a venu les ordinateurs après, le papier carbone est tombé. Il n'y avait plus rien du tout qui pouvait se faire au niveau du carbone. Mais avant la Carfa, c'était la Périvatch, où il y avait une centaine d'ouvriers qui travaillaient à la Périvatch, où il y a la Carfa maintenant, qui est encore à l'heure actuelle. Après, il y a eu la Heute, il y a eu chez Weber à la Heute, il y a eu Philippe Steiner, c'était son papa, c'était Bernard, qui faisait de la pâte à polir, j'entends, aussi. Et puis on avait quand même quelques industries, j'entends, disons, au niveau de Péry et de la Heute, qui marchaient vraiment très bien. Et puis qu'aujourd'hui, on n'a plus que la cimenterie et quelques petites boîtes, j'entends, disons, chez nous, au niveau de la commune de Péry-la-Heute.
0: Question de Béotien, une cimenterie, forcément, on fabrique du ciment, du béton, mais on fait comment?
2: Alors, ce qui veut dire qu'il nous faut de la pierre calcaire, il nous faut de la marne, et de ça, j'entends, suite à ça, on concasse cette pierre calcaire et cette marne, et on fait de la farine, et ensuite on la passe dans le four où elle clinquérise, puis après on fait du clinquaire, et puis de ça, après on fait du ciment, où on rajoute, j'entends, disons, du gis et tout autre produit, j'entends, à l'intérieur. Ce qui veut dire que moi, quand j'ai commencé en 1976 à la cimenterie, on vendait 320 000 tonnes par année, et quand j'ai terminé mon travail au niveau de la retraite, on était à 1 million de tonnes.
0: Ah ouais, ça c'est impressionnant aussi de passer autant de temps dans une entreprise et de côtoyer des sportifs de renom, parce qu'on m'a dit qu'il y avait des joueurs du HC Bienne à une époque qui, entre deux entraînements, venaient bosser à la cimenterie, notamment Olivier Anken, que l'on salue. Je vous promets, Olivier, qu'on fera une émission une fois au Champ de Bougeant, et on ira à la patinoire voir, pourquoi pas, un Biennageois, histoire de se fricoter.
3: Mais je voulais peut-être juste rajouter quelque chose concernant la cimenterie. Ça a aussi un impact financier sur nos communes, hein.
0: Les impôts.
3: Je crois qu'on ose le dire.
0: Oui, c'est pour ça que vous avez pu vous acheter de belles voitures.
3: Non, pas du tout.
0: Je plaisante, c'est une plaisanterie.
3: Non, mais j'entends, un impact financier, on est aussi content de les avoir. Ils sont d'une part aussi très généreux, ils ont toujours été très généreux avec la commune de Péry. Et d'autre part, je dois dire qu'il y a eu beaucoup d'améliorations par rapport aux années 75-76. C'est ce que je disais à votre collègue Valérie, on avait les toits de la Rochenette qui étaient gris à l'époque, alors que maintenant on est quand même bien mieux lotis. Malgré tout, il y a quand même des réclamations, il s'est créé une commission qui analyse tout ça par rapport avec des responsables de la Vigée. Mais bon, juste pour dire qu'on est quand même bien mieux à cette époque ici qu'il y a 40 ans
0: d'arrière. Et ça sera encore mieux dans 40 ans.
3: Je suppose.
2: Moi, j'ai eu sa directeur, hein, au niveau de la cimenterie.
0: Ouais, vous avez eu Michel Focht?
2: Oui, absolument.
0: Ouais, j'ai contacté, hélas, il m'a dit je ne suis plus dans le coup. C'est dommage, j'aurais bien voulu avoir son expertise.
2: Oui, absolument. J'entends Michel, j'entends, moi j'ai travaillé 22 ans avec lui.
0: Très apprécié de ses ouvriers.
2: Oui, absolument, tout à fait.
5: Archives RSR, 1987.
6: Il faut savoir que l'usine Vigier se trouve dans une cluse. La fumée, et puis avec ça la pollution qui sort des fours de l'usine, monte de cette cluse et peut se trouve par la suite à une altitude où nous avons une grande partie de nos forêts. Sous le vent de l'usine, nous avons effectivement l'impression d'avoir plus de dégâts en forêt qu'ailleurs.
0: Merci beaucoup, Claude.
2: Service, merci à vous aussi d'être venu.
0: Ça m'a fait plaisir.
2: Mais moi aussi, nous aussi, ça nous a fait un grand plaisir. Et puis, on vous souhaite aussi tout du bon. Puis, à la prochaine.
0: À la prochaine, je reviendrai pour aller visiter la cimenterie. Merci beaucoup, Mina.
3: Je vous en prie, je vous remercie aussi et je vous souhaite bon vent pour l'avenir.
0: Ah ben voilà, ben là, je vais grimper dans le train en essayant de ne pas me fracasser la gueule sur les rails, histoire de revenir à Bienne où j'ai rendez-vous avec l'artiste Hervé Thiau. On écoute un micro-trottoir de la musique. Gare à vous, Perry Rochenette, Bienne.
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0: Bonjour, pardonnez-moi de vous déranger très rapidement. D'accord, c'est quoi le béton, le ciment? On marche sur quoi là?
7: Keine Ahnung.
0: Laisse béton.
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2: Nous étions au paradis au-dessus de Rochenette-Perry, et maintenant on change de paradigme total, changement d'univers, évolution vers l'art incroyable d'Hervé Thiot que je salue. Salut Hervé.
3: Salut.
2: Comment ça va?
3: Ça varie.
2: Ouais.
3: Ça va bien.
2: Alors, tu es à quelques encablures de partir en Chine, à Shanghai. Là, tu fais une fête. On est à Bienne, chez toi, dans ton atelier.
3: Exactement.
2: Il va se passer quoi?
3: Ben, on fait la fête avec la musique et les amis pour dire au revoir. Après, on va changer de siècle, je pense.
2: Ouais, on part pour le futur.
3: Ouais, le futur ou je ne sais pas quoi.
2: Ouais, mais en même temps, ça correspond pas mal, vu qu'on est dans ton atelier, Shanghai, ces villes un peu dystopiques, déshumanisées d'une certaine manière, parce qu'on ne voit jamais de personnages, ou rarement dans tes œuvres, ce sont des bâtiments presque oppressants.
3: C'est un peu exagéré dans le construit. J'imagine que Shanghai, ça va ressembler presque à la réalité imaginée que je dessine. Mmh. Et ce béton ou cette trace à outrance de l'empreinte humaine et du développement urbanistique. Mmh.
2: Pourquoi cette fascination pour ces grandes constructions, ces immeubles incroyables en béton? D'ailleurs, t'es déjà allé à la cimenterie?
3: J'ai jamais eu cette chance, on passe toujours en train, ça donne toujours envie de s'arrêter, de voir ce bâtiment industriel qui date un peu d'ailleurs, hein, j'imagine.
2: Non, à mon avis, il n'y a que les artistes qui ont envie de s'arrêter.
3: Ah ouais. Non, c'est vrai qu'il n'y a pas les autres qui ont envie de faire des grillades, ouais. Tranquillou.
2: Et toi, ça te fascine?
3: Surtout qu'il doit faire chaud là-dedans.
2: Bah, j'imagine, ouais. Ouais. Mais toi, ouais. Ça te fascine?
3: Ben, tout le patrimoine architectural industriel me fascine, on en a perdu une bonne quantité partout en Suisse. Je dirais qu'à Winterthur, il en reste encore pas mal. Vraiment très, où ils ont réussi à intégrer, à faire des choses assez jolies avec des buildings qui datent des années 30, 40.
2: D'ailleurs, chères auditrices, chers auditeurs, je vous invite à réécouter sur le Play RTS l'émission consacrée à Winterthur. On parlait de cet héritage de Sulzer, où la ville de Winterthur avait décidé d'en faire des lieux culturels aussi, des habitations, mais des lieux culturels. Pourquoi? Parce que la culture est un vecteur économique.
3: Bien sûr, et ce vecteur économique a besoin d'espace, moins cher ou moins moderne, où on n'a pas des exigences de modernité. Et souvent, ces bâtiments industriels avec un bon caractère donnent une ambiance plutôt agréable.
2: Mmh. Bah, par rapport à ton cursus, raconte-nous depuis le début pourquoi cette fascination pour l'art, la peinture. En fait, t'es protéiforme, tu fais aussi DJ, tu fais des installations.
3: Bon, il faut dire que je viens au départ d'un métier de la construction. J'ai fait dessinateur en construction métallique. Du coup, il y a un acquis de la géométrie, du traitement de la géométrie.
2: Perspective.
3: Perspective qu'on utilise, que j'utilise beaucoup dans mes visuels et les effets optiques. Et la connaissance de la construction, quand même, à travers mes peintures, on peut le sentir.
2: Ça me fait penser un peu à Hans-Freddy Giger qui avait entamé un apprentissage à Zurich, je crois, de dessinateur en bâtiment. Ouais. Et ce côté biomécanoïde qu'on lui connaît, c'était une façon aussi de restituer ce métal et ses embranchements et le goût de la perspective cher aussi à Dali, notamment. Giger l'a appliqué, ça fait partie de tes influences?
3: Oui, bien sûr, la perspective est très présente dans toutes mes peintures, je dirais, parce que c'est un trick que j'ai acquis comme ça, je fais ça de manière intuitive.
2: Ouais, donc t'as fait ton job à travers toutes ces constructions, mais tu pensais déjà devenir artiste. C'est venu quand, cette envie d'être artiste?
3: Ça s'est passé un peu dans les années, dans les 90, où on a commencé à faire des graffitis dans la rue, et puis après, ça s'est un peu transformé, on va dire.
2: Mais pourquoi avoir embrassé ce métier-là, qui est quand même assez périlleux? Je pense que tu avais une place avec un salaire, mais tu es parti à l'aventure.
3: Mais dans mon passage, il y a eu quand même toujours une envie pour les arts visuels. J'ai travaillé quand même, j'ai changé de métier comme graphiste au début de l'Internet, et maintenant, voilà, je suis là où je suis.
2: Les techniques que tu utilises, c'est quoi?
3: C'est les techniques à outrance. C'est très mix, mais c'est très à base d'eau et des encres, différentes encres, beaucoup de différentes encres, des encres d'impression. J'aime bien mélanger un peu des choses un peu plus gras, qui sont pour avoir des transparents. Et en fait, ce qui se passe dans le processus de création, enfin dans ma petite tête, c'est qu'avec l'acquis de la géométrie, je peux visualiser quelque chose dans ma tête, et puis j'arrive à le ressortir comme ça, de manière presque un peu instinctive. Je travaille beaucoup avec la musique, et on sent aussi un peu le rythme dans les traits.
2: Le rythme urbain.
3: Voilà, oui.
2: Tu penses faire ça toute ta vie, ce genre de...
3: Non, je vais finir banquier. Ma mère, elle aimerait trop que je finisse banquier, quoi. Mais comme ça, une fois, elle sera pas déçue.
2: Mais par rapport à la thématique.
3: Je pense que la thématique peut changer. C'est comme des...

0: pour nous. Et l'art nous laisse le droit de penser, nous laisse le droit, le rythme, de faire ce qu'on aime et de faire plaisir aux gens. C'est ça quand même le but du jeu.
1: Il y a beaucoup de gens qui aimeraient devenir artistes, qui font des œuvres. Certains ont du talent, d'autres pas. Il y a des gens qui n'ont pas de talent qui réussissent, d'autres qui ont du talent qui ne réussissent pas. C'est quoi l'alchimie qui fait qu'on arrive à vivre de son art?
0: Bon, il faut être un peu acharné, il faut aimer, il faut être passionné. C'est la passion, moi, je pense, qui fait, ou avoir un coup de chance que plusieurs millionnaires investissent tout à coup dans du jazz et disent, ben non, voilà.
1: Ben, faudrait que tu me donnes des cours de néocolore, alors.
0: Oh, oui, ça marche.
1: Je peux peut-être entamer une reconversion à mon âge.
0: Oui, oui, hein. Aujourd'hui, tout est permis, hein.
1: C'est facile de vivre de son art en Suisse?
0: Bah, en soi, ça dépend comment on vit. Là, je vis plutôt simplement, mais on gagne. Ça dépend dans quelle relation, dans quel niveau, mais je pense que c'est assez difficile. J'en connais même sur Bienne, pas tellement qui vivent 100% de leur art.
1: Comment on fixe le prix d'une œuvre? Si on veut acheter du Hervé Thio, ça navigue entre quel prix et quel prix?
0: Bah, c'est toujours ça dépend de la notoriété de l'artiste. Il y a des artistes qui valent pas. Moi, c'est difficile à se placer. Et ça dépend des grandeurs, ça dépend aussi des fois. Il y a des pièces où on passe peu de temps qui ont beaucoup de valeur et des pièces où on passe beaucoup de temps qui sont complètement nulles et qui n'ont aucune valeur. La valeur d'une pièce, c'est vraiment toujours un peu un problème pour moi.
1: T'aimes pas l'argent? Enfin, je veux dire, t'es d'accord de recevoir, mais t'aimes pas fixer un prix pour tes œuvres et un côté obscène?
0: Ouais, c'est toujours parce que l'art reste toujours un peu quelque chose. Soit on comprend, soit on comprend pas. Et de définir une pièce comme une place dans un marché, ça dépend aussi du marché. Si on vend dans une galerie à Chicago, ça peut être très cher. Alors si on vend dans un vieux squat pourri, ça va être moins cher. Ça peut être des fois à la tête, pas du client, mais à la tête, la classe sociale où on expose, où on travaille. Et la plupart du temps, une bonne partie, bah, c'est souvent les gens riches qui achètent des tableaux et ils financent des autres projets où je peux faire des choses où il n'y a pas d'argent.
1: Tu fais partie de ces artistes qui, d'une certaine manière, font le grand écart entre un milieu underground, alternatif, ici à Bienne, et puis après, bah, la possibilité de pouvoir exposer avec des gens, comme tu le disais, qui ont de l'argent. C'est quand même une chance aussi de pouvoir mettre les pieds dans différentes strates de la société.
0: Ça, c'est super. Ça, c'est vraiment super. Ça veut dire qu'on a accès à toutes les strates de la société. Ça, c'est, pour moi, c'est vraiment super important. Et j'imagine que ma petite fête, là aussi, ça va être un mélange de gens aux extrêmes. Et ça, c'est plutôt rassembleur. Ça vaut la peine de faire de l'art pour ça aussi, pour rassembler, faire rencontrer les gens.
1: Tu dis qu'il y a des gens qui comprennent pas les œuvres de certains artistes. Les tiennes sont facilement lisibles. Je suis sûr que même les enfants doivent être fascinés.
0: Populaire quelque part. Et c'est une lisibilité assez, bah, parce que visuellement c'est assez lisible.
1: Bah, c'est du terrain connu, mais en même temps il y a un côté science-fiction, il y a un côté dystopique. C'est comment dire mettre en exergue des choses qu'on côtoie tout le temps, mais qu'on ne voit plus. Les bâtiments, le béton.
0: Mais c'est un peu l'espace urbain comme il nous est imposé, parce que les constructions nous sont imposées, et on les oublie, ça c'est vrai, parce qu'on vit dedans, on les voit tous les jours, et pouf, la construction va toujours plus vite aussi. Je vois l'évolution du quartier ici, où le construit, l'architecture, l'urbanisme est quelque chose qui nous est imposé, et on vit dedans, et on le voit plus au bout d'un moment, ça c'est vrai.
2: Gare à vous.
1: Il a une valise. Bonjour monsieur, vous revenez de vacances, vous étiez à Péri-Rochenette?
3: Non.
1: Non.
3: J'étais aux États-Unis.
1: Ah ouais, ouais. Bah, c'est presque pareil.
3: Ouais.
1: Vous étiez où?
3: À New York.
1: Ah ouais, ah ouais, là il y a du béton, il y a du ciment.
3: Tout à fait, ouais.
1: Il n'y a que ça même.
3: Mais des bâtiments très hauts,
1: ouais. Lequel vous a plus plu? Empire State Building, non. Un autre?
3: Non. Je déteste les towers.
1: Ah, vous détestez les gratte-ciels et vous allez à New York?
3: Ouais, non, il y a plusieurs endroits. Ah, il y a aussi Brooklyn,
1: oui.
3: Williamsburg. Ouais. Et là, il y a les bâtiments plus sympas.
1: Ouais, merveilleux, merci. Ouais. L'architecture contemporaine, elle te plaît ou pas? Où vont tes préférences en matière d'architecture?
0: L'architecture contemporaine, moi je pense qu'il y a quand même une ouverture dans certaines nouveautés dues aux problèmes écologiques.

0: Aux problèmes de construction, qui, je pense qu'il y a des belles choses qui se font. Ce qui détruit un peu l'architecture, c'est la rentabilité. Et souvent, cette rentabilité, on oublie l'humain qui habite. L'habitat est fait pour l'humain et non pour la rentabilité. On oublie un peu que le luxe, c'est d'avoir quelque chose de beau, c'est d'avoir un peu plus de place, d'avoir des espaces verts. Et on se fait grignoter par cette rentabilité qui impose des buildings qui sont que des produits de rendement, parce que le système financier elle se fait bouffer, enfin la construction, l'architecture se fait bouffer par le but du rendement.
1: C'est quoi la création parfois? Est-ce qu'on a l'impression de se répéter ou alors c'est une suite de travaux? Est-ce qu'on se dit des fois je pourrais passer à autre chose, faire autre chose? Qu'est-ce qui nous retient dans cette idée de refaire entre guillemets chaque fois la même chose?
0: Ouais, des fois je me sens quand même un peu comme un vieux jazzman qui fait toujours les mêmes, comment dire, lignes de notes, et sortir de sa zone
1: Le confort.
0: de confort et sortir de l'évolution. Plus la qualité est haute, plus l'évolution vient difficile, j'ai l'impression. C'est-à-dire que les pas se font moins, sont plus petits, mais ça veut dire, c'est un peu comme le matériel audiovisuel. Plus c'est broadcast, plus c'est très très cher.
1: Et toi, tu es plutôt vintage.
0: Moi, je suis plutôt vintage, oui.
1: Tu vas partir à Shanghai. Explique-nous ce que tu vas y faire.
0: Bouffer du béton.
1: Bonjour, quelle est la différence entre du béton et du ciment?
2: Alors, je ne pense pas que j'ai compris. Alors, le béton est plus dur, c'est ça?
1: Ouais.
2: Bah, je sais, parce que pour les bus, souvent, là où ils arrêtent, il y a du béton. Comme ça, le sol est plus stable. C'est pas ça?
1: Merci beaucoup. Au revoir. On peut l'applaudir.
0: Shanghai, j'arrive pas à m'imaginer. J'ai eu la chance d'avoir déjà été en Chine, à Chongqing. C'est impressionnant. Hein. C'est impressionnant. C'est vraiment, on se sent tout petit. Ça, c'est des dimensions, des masses de gens, des masses de construction. On se sent complètement perdu.
1: Mais c'est inspirant.
0: C'est inspirant, mais c'est stressant aussi, parce que on se sent complètement rien du tout. Il y a tellement de choses, tellement de gens, tellement de. Et je pense que le système chinois aussi, comme il fonctionne, c'est vraiment la fourmilière. Les gens sont au taquet, au tact. Ça peut être désorientant, surtout qu'on comprend pas, je comprends pas le chinois encore.
1: Dans 3 mois, c'est
0: Mais
1: bon.
0: ça va aller, ouais, je suis tellement intelligent, ça va le faire.
1: Ça te dérange pas d'aller en Chine par rapport à tes convictions politiques, ou alors il faut justement y aller pour montrer autre chose au public là-bas?
0: Le fait d'y avoir été une fois, ça change un peu la vision, parce que quand on visite par ses propres yeux, on a un peu une autre approche des choses. Le système chinois, pour nous, est complètement différent et très difficile à comprendre, mais dû à sa masse de gens, c'est presque un peu de logique, des fois, je trouve. Mais c'est vrai que par rapport à ce qu'on vit ici, c'est complètement différent, oui.
1: Mais tu vas y faire quoi artistiquement parlant? Tu vas en résidence, tu vas exposer?
0: Alors, j'y vais en résidence et je vais travailler un peu sur tous les médiums avec lesquels je travaille, donc beaucoup de vidéos ces derniers temps, le son et la peinture, la photographie. Ben, c'est un peu manger de l'information et j'espère faire des rencontres, rencontrer quelques tarés qui font du noise dans des caves. Ça, je pense que ça doit exister.
1: Il doit y en
0: Il
1: avoir.
0: doit en avoir, ils sont pas mal.
1: Est-ce qu'on peut aussi s'imprégner de ce genre de voyage pour se remettre en question? Tu parlais des clichés qu'on a sur la Chine, en revenir changer
0: Bien
1: tout en
0: sûr.
1: restant soi-même?
0: Bien sûr, ça peut changer, parce que nous, on est ouvert à l'Amérique, on a tous ces systèmes informatiques américains, on est complètement liés et dépendants, alors que les Chinois, ils ont dit, nous, on ne joue pas avec vous, on ne fait pas avec les Américains, ils font leur propre système.
1: Bon, ils ont fait TikTok.
0: Ouais, ils ont fait
1: Mais ils
0: TikTok.
1: empêchent leurs enfants d'y aller.
0: Ouais, ben ouais.
1: C'est ce qu'on appelle du soft power. Une question par rapport à l'intelligence artificielle. C'est quelque chose qui t'intéresse ou pas? Moi, je connais des artistes qui disent, voilà, faut pas cracher dessus. Ça peut être intéressant si on l'utilise bien. Mais bon, c'est un peu comme Internet. À l'époque, on disait, oui, Internet va rendre les gens plus cultivés. Alors qu'on voit que la plupart des sites consultés, c'est des sites de films de boules.
0: Ouais.
1: Bah, tu vois ce que je veux dire?
0: Ouais. Moi, je crois que derrière cette intelligence artificielle, il y a un grand enfumage de marketing. Il y a vraiment une idée où on essaie de nous vendre une dépendance à un truc qu'ils savent même pas si ça marche vraiment. C'est vrai que dans certains domaines, mathématiques, logiciels, etc., c'est super. Mais pour aller à réinventer la création, je suis pas convaincu. Bon, j'ai essayé un peu, j'ai pas passé beaucoup de temps, parce qu'en tant que créateur, j'ai une critique complètement différente par rapport à ce que je veux et ce que j'ai envie de faire. Du coup, c'est une autre manière de travailler. Ça veut dire passer du temps, autant passer 15 heures sur une toile, autant passer 15 heures sur un prompt. Et après, on n'est pas dépendant de ce que le truc il fait. Le truc, il le fait. C'est quand même une autre société, une autre boîte qui le fait et qui bouffe les données et qui bouffe le truc. Donc, il y a une espèce de contrôle, à mon avis, total, intellectuel sur tout ce qui se crée. Et ça, c'est dangereux.
1: Une dernière question. Si on désire voir tes œuvres, évidemment, il faut venir aux expos, il faut rencontrer l'artiste, mais tu as un site assez complet, bien fourni par rapport à ton travail. Ça, c'est important aussi. Hein.
0: J'ai un site, oui. Hervéthio.com, avec des H partout, des T à la fin, etc.
1: Mais ton nom d'artiste, c'est Herbios.
0: Mon nom d'artiste, c'est Herbios. C'est le plus le nom que j'utilise dans mes créations musicales.
1: Merci beaucoup, Hervé.
0: Ben, merci déjà.
1: Et puis, bon voyage.
0: Merci.
1: Allez donc sur le site d'Hervéthio pour aller voir ses œuvres et puis surtout aller rencontrer l'artiste quand il reviendra de Chine. Dans quelques minutes, évidemment, le kiosque à musique précédé par les informations. Ici, bien, à vous les studios, à vous, Écublanc, sous vos applaudissements.

0: Il est 11h. Votre kiosque à musique à destination de midi et demi est taqué. Même chaîne. Fouad Boukhari.
1: 9 jours après le tsunami des montagnes au Népal, les secours poursuivent leurs efforts et sont parvenus ce matin à extraire une 3e personne d'un tunnel du nord du pays où il était retenu prisonnier depuis la crue meurtrière du 26 août. Ils y ont retrouvé hier 2 ouvriers également bloqués. Juste après le désastre, les autorités népalaises avaient estimé à une centaine le nombre d'ouvriers susceptibles d'être bloqués dans ce tunnel. L'immense vague d'eau, de glace et de débris causée par l'effondrement d'un glacier et de roches qui a déferlé à la frontière du Népal et de la Chine fait au moins 1325 morts et près de 5600 disparus selon les derniers bilans officiels. Donald Trump affirme que ses émissaires sont à Moscou ce matin avec un plan visant à mettre fin à la guerre. Jared Kushner et Steve Witkoff doivent s'entretenir avec le président russe Vladimir Poutine. Les deux hommes se rendront ensuite à Kiev demain pour y voir le président ukrainien Volodymyr Zelensky. Le président américain n'a pas précisé si ce plan impliquait une cession du territoire de la part de l'Ukraine comme il l'avait laissé entendre auparavant. Volodymyr Zelensky a proposé de son côté à la Russie un arrêt réciproque des frappes durant les visites des émissaires américains. Environ 300 personnes ont participé hier soir à une marche blanche et ont observé une minute de silence en hommage aux victimes de la fusillade d'Arau. L'événement a été mis sur pied par les organisateurs de la rave party lors de laquelle le tireur a sévi. Ce rassemblement voulait offrir un espace de recueillement, de compassion et de solidarité. Les organisateurs souhaitaient également dénoncer toutes les formes de haine et de violence. Une Italienne de 22 ans a été tuée lors de la fusillade et 5 autres personnes ont été blessées, mais leurs jours ne sont pas en danger. Les délégués du centre suisse se réunissent aujourd'hui à Grange-Paco dans le canton de Fribourg. Ils vont notamment arrêter leur mot d'ordre sur la révision de la loi sur le matériel de guerre et sur le financement additionnel de l'AVS par un relèvement de la TVA. 2 objets soumis au vote du peuple le 29 novembre. L'Assemblée des délégués devrait sans surprise apporter son soutien à ces 2 objets. En golf, un seul Suisse est qualifié pour les 2 derniers tours des European Masters de Crans-Montana, comme l'an dernier où il était 7e. Le Turgovien Joël Gierbach va tenter de se hisser dans les 10 premiers. C'est le Sud-Africain Thurston Lawrence, vainqueur sortant, qui mène après 2 des 4 tours. La compétition est à suivre aujourd'hui et demain sur RTS2 et RTS Sport. La météo est un temps bien ensoleillé du Léman au Valais, sur le nord du plateau et du Jura ainsi que dans les Préalpes, malgré la présence de quelques nuages, parfois denses et par moments quelques faibles averses sur le nord de la région. Les températures seront encore estivales pour ce premier week-end de septembre. Comptez cet après-midi de 26 à 30 degrés en pleine. Des températures qui vont encore grimper jusqu'à lundi. Et ce temps, eh bien, il va nous accompagner au moins jusqu'à mardi.
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0: Bonjour à toutes et bonjour à tous. Très heureux de vous accueillir à Vouvry, mesdames, messieurs, qui fête les 150 ans de la Vouvrienne. Fanfare, un ensemble musical exceptionnel qui n'est pas là ce matin, c'est normal, parce qu'il se prépare pour l'organisation tout aussi exceptionnelle de la fête. Alors ça sera la fête de l'Amicale des musiques du Haut-Léman, on en parlera tout à l'heure évidemment avec deux des responsables. C'est le 150e anniversaire de la Vouvrienne et c'est le Kiosque à musique une semaine avant. Donc si jamais vous nous entendez, que vous êtes sur la route, arrêtez-vous un petit moment, venez nous rejoindre. Ça, c'est quoi? C'est la salle de gymnastique ici, c'est juste?
1: Oui, c'est la salle de gymnastique de l'école.
0: D'accord. À la salle de gymnastique de l'école pour venir faire un petit bout de fête avec nous, avec des musiciennes et des musiciens de la région. Et pas seulement, très largement. On va s'offrir de la belle musique ce matin grâce à Vincent Baronnier, Olivier Pétet, réalisation Yann Juira. C'est Julien Carrera et Jean-Pascal Mage qui sont aux manettes techniques et de réalisation aussi. Et Martine est toujours là pour chauffer la salle. Ça nous rassure, c'est bien. On se réjouit donc de partager ce kiosque à musique avec vous. On commence avec les Whiters. Bienvenue.

0: remercie.
1: Belle découverte, cet ensemble qui parcourt les routes de Suisse, de Navarre et d'ailleurs depuis quelques années, déjà plus de 1000 concerts à son actif. À noter le 12 septembre à l'abbaye du Cordon Vert vers l'église. Vous pourrez les retrouver, les Whiters. Maud Paquy, qui est en notre compagnie ce matin avec plaisir, et l'une de ses compositions, Si tu savais. Bienvenue.

0: Merci.
1: Merci, Maude. La diversité, c'est le kiosque à musique, vous le savez, c'est découvrir des musiciennes, des musiciens, c'est aussi confirmer sa vocation dans les différents domaines, chœur bien sûr, mais aussi musique du monde, musique traditionnelle, folklorique, accordéon et instrument avant. En plein tatou, avant je tatou, nous avons pensé qu'il serait bon d'avoir ce matin un grand ensemble pour marquer le coup. Un big band qui s'appelle le big band en plus, c'est très bien. Quand t'as un big band qui s'appelle le big band, ça peut être que les meilleurs. Et donc depuis 2025, ils existent et ils seront en concert 16 septembre à Montreux sur les quais, je crois, à 19h, et le 16 janvier au temple de Corsier à Vevey. C'est mieux de faire à l'intérieur en janvier quand même, hein, pour un big band. Avec plaisir. Le voici, ce big band dirigé par Christophe Lichty, le big band.

Ils seront donc le 16 septembre à Montreux à 19h sur les quais. Et nous, la semaine prochaine, nous serons au Copalace à Montreux pour la 80e édition du Septembre musical. En attendant, voici dans un tout autre genre musical. C'est ça, c'est ce que je vous disais. Hein. C'est la diversité, c'est la découverte. On retrouve avec plaisir Roman Carbonel et Cédric Pralon, respectivement au piano et au marimba, avec le nom de leur groupe Harmoniae. On leur demandera pourquoi tout à l'heure, mais ça paraît plus ou moins évident, je pense. Et avec une sonate en trio pour orgue numéro 6 en sol majeur. Vous êtes bien dans le kiosque à musique et c'est du Jean-Sébastien Barre.

Harmoniae en direct de Vouvry à l'occasion de la fête, les 11 et 12 septembre. 150 ans de la Vouvrienne, bien sûr, et ce sera tout à l'heure que nous allons en parler. Le groupe Harmoniae sera à l'église Saint-François au mois de mars prochain, une série de concerts. Dernier groupe à découvrir, et c'est un vrai bonheur ce matin, c'est l'ensemble Snake Doctor, qui fait de la musique, comme vous en entendez rarement dans le Kuska Musique, mais on se réjouit de les écouter, avec plaisir.

0: C'est une composition pour le texte et la musique de Romain Quanon qui est à la guitare, puis c'est un arrangement de l'ensemble Snake Doctor. Alors, on va parler maintenant de cet événement majeur pour toute la Suisse romande, la semaine prochaine, 11-12 septembre, sur la place des Fêtes à Vouvry. D'abord, il y a 150 ans de la Vouvrienne et l'Amicale des Musiques du Haut-Léman. Alors tout d'abord, le président de la Vouvrienne, puisque c'est vos 150 ans, enfin pas les vôtres, hein, mon garçon, mais celle ou ceux de la fanfare. Vous n'étiez pas là au début en 1876, ça fait ça ?
1: Exactement, j'étais pas encore là, mais le cœur y était déjà.
0: C'est ça, et l'âme aussi, on va dire. L'âme. Réincarnation, il est là, avec la barbe. Alors, juste un mot sur votre fanfare d'abord. Alors, c'est une longue histoire, tradition, mais c'est plus que simplement de la musique. Hein. C'est aussi de l'amitié, c'est de la passion.
1: La Vouvrienne, c'est comme toutes les fanfares, en fait. C'est une passion, c'est un partage, c'est des moments d'amitié, des moments d'amour. Et puis aussi, c'est partager notre passion qui est la musique avec tous les habitants du village et des environs. C'est une vie, c'est la fanfare.
0: C'est la fanfare. Et alors, c'est la fanfare qui regroupe d'autres fanfares. Le président du comité d'organisation s'appelle Christophe Boll, est avec nous aussi. D'autres fanfares pour faire une amicale, c'est juste ?
2: Tout à fait. Donc, c'est un regroupement de musique voisine, donc des villages voisins, qui a été créé en 2019. Et puis, le but, c'est de se retrouver une fois par an pour profiter d'une après-midi festive et musicale avec les fanfares donc de Viona, Murat, Colombey et Vouvry.
0: J'ai vu qu'il y avait Aigle aussi d'invité.
2: Alors Aigle, c'est un peu différent. Dans le cadre de notre 150e, on a voulu inviter des fanfares voisines qui sont effectivement la fanfare municipale d'Aigle et les Côtes-de-la-Plaine de Noville.
0: Vous acceptez les Vaudois, quoi ?
2: Tout à fait.
0: Bon, c'est bien.
2: On est dans le Chablais.
0: Oui, c'est ça. Ah oui.
1: Ils viennent sans leur vin.
0: Alors ça n'engage que vous, parce que j'ai vu du vaudois tout à l'heure qui était servi ici, donc ça n'engage que vous. Bon, un mot quand même sur cette fête exceptionnelle. D'abord, le vendredi, on va chanter avec Jean-Jacques Goldman, pas avec lui, hein, parce que ça fait des années qu'on peut plus le voir chanter, mais qu'il compose, y compris pour Céline Dion, mais avec là-bas.
2: Tout à fait, donc c'est un groupe de nos voisins qui sont savoyards et qui viennent nous faire une soirée de reprise des chansons de Jean-Jacques Goldman, donc le vendredi 11 septembre, à partir de 20h30.
0: Et eux, ils viennent avec leur vin, les savoyards, ou ?
1: Non plus, non. Il y aura des raclettes aussi, pour ceux qui veulent. Mais aussi des grillades, donc à partir de 18h, ça sera ouvert, il faudra profiter.
0: Bon, je vous donnerai tout le programme tout au long de cette émission. On va retrouver Eric et Christophe tout au long de cette dernière, évidemment, puisque c'est un peu le principe du kiosque à musique. Nous sommes là pour vous dire que vous ne devez rater à aucun prix les 11 et 12 septembre à la place des Fêtes à Vouvry, l'anniversaire de la Vouvrienne et cette amicale du Haut-Lac. Et là maintenant, on va retrouver avec plaisir Maud Paqui. Donc c'est les compositions. Alors tout à l'heure, elle nous a proposé un premier titre. Maintenant, elle nous en propose un second qui s'appelle Internet. On va voir ce qu'elle pense de tout ça, j'imagine. Et puis ce sera suivi par les Whiters. Mais tout d'abord, Maud Paqui.

0: Les Whiters. À découvrir, enfin pour celles et ceux qui vous écoutent ce matin, peut-être que vous les connaissez déjà, parce qu'ils roulent depuis des années. Combien d'années, les Whiters?
1: 21 ans.
0: 21 ans. Et ça a commencé comment, cette aventure?
1: Par un chagrin d'amour.
0: C'est vrai?
1: Non.
0: C'est ça, c'est toujours, les musiciens, c'est toujours Bon, quoique, Internet, des fois, ça peut gérer des chagrins d'amour, on l'a vu dans le texte de Maud Paqui, mais non, ça a commencé par une rencontre, j'imagine.
1: Par des retrouvailles, plutôt, ouais.
0: Ça, vous connaissiez déjà?
1: Oui, oh mon Dieu. Lui, depuis 1977, etc. Tu vois, des vieilles histoires.
0: Alors ça, c'est un aperçu de ce que vous faites.
1: Oui.
0: Vous faites d'autres choses?
1: Oui, on fait ça en version électrique, amplifiée, lourde, à portée. Beaucoup de matériel.
0: Genre métal?
1: Non, genre 60 ans de rock en 3 heures, un voyage. D'accord, que des morceaux récents de la deuxième moitié du XXe siècle.
0: Bon, super. Et vous tournez beaucoup, mais c'est pas votre métier à tous, quoi. Moi, je sais ce que vous faites dans la vie, mais vous êtes assureur, bon assureur, je pense.
1: Extraordinaire assureur. Non, mais on a des garagistes, on a des architectes, on a un polygraphe, on a un musicien professionnel, et puis à temps partiel, et puis différents corps. Non, c'est pas notre job, évidemment.
0: Et c'est une passion, et merci de la partager avec nous.
1: 10 fois par année, 12 max.
0: Quoi?
1: Les concerts.
0: 12 max, tu parles et dis ça, puis après ils arrivent à 25. C'est sûr. Bon, merci beaucoup. On se réjouit de vous écouter tout à l'heure encore. Et là, on va retrouver le Big Band avec la direction de Christophe Lichty. Et juste derrière, Snake Doctor, avec plaisir. Mais d'abord, le Big Band.

0: Une belle découverte, Snake Doctor, en direct dans le kiosque à musique de Vouvry à l'occasion de l'événement de la semaine prochaine, les 11 et 12 septembre. On fête donc les 150 ans de la Vouvrienne et bien sûr ce sera le mcal des musiques du Haut-Léman. Qui parle pour Snake? C'est le, ah, quand c'est les contrebassistes, c'est top. Bon, il faut qu'on raconte un petit peu l'histoire de votre groupe.
1: Alors nous, on est un groupe de copains de base. Quand on a commencé à jouer ensemble en 2017, le premier concert. Et puis, dans les groupes de type de musique qu'on fait, on s'est rendu compte qu'il nous manquait un instrument essentiel qui était le banjo. Et on a cherché un peu à gauche, à droite. Et puis, Martial, qui est un habitué de musique, a décidé de nous rejoindre un peu plus tard, un ou deux ans plus tard. Et puis, depuis, on tourne aussi une dizaine de concerts par année.
0: Et pourquoi cette musique ?
1: Pourquoi cette musique? C'est, je sais pas vraiment. On vient tous de musiques assez différentes en fait. Et puis c'est une musique qui nous plaît bien, qui permet beaucoup de créativité, puis beaucoup, comment dire, d'exprimer beaucoup de choses, surtout avec les différentes compétences qu'on a ici, avec le violon, avec le dobro, guitare, mandoline, banjo, tout ça. Donc c'est une musique qui nous plaît bien pour tout ça.
0: Avec pas mal de compositions quand même. Hein. C'est le moins qu'on puisse dire. C'est vous qui composez un peu?
2: Oui, nous, moi, vous m'avez pris un peu à dépourvu là. Je m'attendais pas à parler. Oui, donc oui.
0: Parce que vous pensez que moi, je pose des questions à des gens qui s'attendent de parler. Ça saurait depuis 27 ans. Hein.
2: Donc oui, j'ai écrit les mélodies et les textes et puis on les a mis en musique tous ensemble.
0: Bravo, merci beaucoup. C'est une très belle découverte. J'espère qu'on va vous voir encore plein de fois dans des kiosques à musique ou ailleurs. Mais c'est la musique qui est à l'honneur aussi avec Là-bas. Donc le 11 septembre, ce sera donc en hommage à Jean-Jacques Goldman et ce sera suivi par un bal avec les célèbres Magic Men qui seront aussi le samedi à 20h ici donc à Vouvry, place des fêtes. Et pour le moment, on retourne dans l'univers à la fois du marimba et du piano avec Harmonia et ensuite du big band.

0: Le Big Band, dirigé par Christophe Lichty. J'ai pas donné tous les solistes, hein, parce que j'écorche chaque fois les noms, donc ça sert à rien du tout. Mais en tout cas, respect à ces musiciennes et ces musiciens. Alors, on en reconnaît quelques-uns. On sait, il y en a qui sont peut-être dans les fanfares, d'autres qui jouent dans d'autres univers musicaux. Joli niveau. Alors, bravo, félicitations. Racontez-nous un petit peu. Ce matin, c'est un peu la question monomaniaque de l'animateur, quoi. Racontez-moi un peu l'histoire de votre groupe. Pendant ce temps, je vais boire un café, je reviens, et puis vous avez répondu.
1: Ça peut être long.

0: Non, mais allez-y. Okay. Je vous saurais vous interrompre quand il faut.
1: D'accord. J'ai commencé, au fait, à faire du jazz dans un big band quand j'avais 16 ans, tout simplement.
0: C'était il y a quelques années, c'est passé.
1: Pas longtemps. J'ai toujours eu cette... Enfin, j'ai joué dans différents big bands et j'ai toujours eu cette idée de créer le big band. Et ben voilà, les années ont passé. Puis j'ai eu l'opportunité de le faire. On a commencé à répéter en octobre, novembre passé.
0: Mais vous avez choisi comment les musiciens? Parce que les musiciennes et les musiciens, pardon.
1: Alors certains, je les connaissais, ouais. Et d'autres de connaissance en connaissance, etc. Puis on a monté, et puis voilà, on est là. C'est nos premières notes en public.
0: Waouh ! Et ça mérite des applaudissements, mesdames, messieurs. Évidemment. Et une longue vie à vous, en tout cas. Et bravo pour les musiciens et les musiciens. Longue vie à vous. Je ne sais pas si vous buvez du Valaisan ou du Vaudois, vous, mais on ne va pas se lancer là-dedans, parce que sinon Eric, il va prendre une claque. Hein.
1: Non, je préfère rien dire.
0: Ouais, c'est ça. Voilà. C'est ça. On restera donc, pour l'instant, dans le mystère le plus total et le plus absolu. Mais on va terminer cette première heure de l'émission avant de repartir au terme des informations pour un beau voyage musical ici à Vouvry. À l'occasion, bien sûr, des 150 ans de la Vouvrienne et de cette fête du Haut-Lac. C'est amical, pour être précis. C'est la semaine prochaine, les 11 et 12 septembre. Si vous posez encore la question, que vais-je faire le week-end prochain? La réponse est donnée. Voilà, c'est 11 et 12 septembre. Bon, il y a d'autres concerts ailleurs, je les redonnerai tout à l'heure, mais c'est l'événement. Et on s'y associe avec la RTS Première et surtout le kiosque à musique. Snake Doctor.
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0: Un kiosque à musique avec plein de découvertes ce matin. Et surtout un événement, les 11 et 12 septembre à la Place des Fêtes. Alors je vous ai donné le programme des 150 ans de la Bouvrienne et de l'Amicale du Haut-Léman. Je vais donner le programme du vendredi. Maintenant, on va peut-être prendre un petit peu de temps pour parler du programme du samedi. Ça commence à midi et c'est sur une belle place au parc Émilien Pau. On va retrouver toutes les sociétés. La Bouvrienne va arriver en musique vers 12h20. Il y aura les discours, les animations musicales et surtout le cortège à 14h. Alors, il y aura quoi dans ce cortège ?
1: Dans le cortège, on a réussi cette fois à faire venir aussi non seulement les fanfares qui participent, mais beaucoup de sociétés locales. D'accord. Donc on aura le foot, l'uni-hockey, le carnaval et puis d'autres. Je ne sais pas tout en tête là, mais en fait, on a réussi à mobiliser pas mal d'énergie dans le village pour qu'ils participent à cette fête qui finalement va être la fête de tout le village et de tout le monde. Et ouais. C'est pour ça, venez tous à la Place des Fêtes le week-end prochain.
0: Ils sont bons, c'est le uni-hockey de Vouvry ou bien ?
1: Oui, ils sont pas mal. Je crois qu'ils étaient... Ils étaient dans les champions l'année dernière.
0: Aïe. Bon, moi j'avais l'habitude de jouer contre Aigle, mais ils n'ont pas le même vin. Voilà. Et donc, il y aura le cortège, et puis la partie officielle, et puis l'animation musicale avec Luxigo, qu'on connaît bien dans Kioska Musique. Ils ont participé à la fête fédérale des instruments avant à la Coupole à Bienne pour la RTS. Et puis après, le concert des sociétés sous cantine. C'est une grosse organisation quand même, c'est impressionnant.
2: Alors oui, effectivement, faut tout mettre en place. Il y a besoin de quelques installations, une cantine, des bars, une cuisine. Voilà, il faut tout mettre en place. Et puis, ben, ça fait 21 mois maintenant qu'on travaille à cette organisation pour essayer que tout soit prêt dans les moindres détails. Puis là, ben, maintenant, je pense qu'on peut en dire qu'on y est.
0: Cédric, il fait CC, c'est-à-dire communication et cuisine.
1: Oui, c'est ça. Eric, pardon.
0: Eric, pourquoi je dis Cédric?
1: À cause du C. À cause du C. Ouais. Mais je fais aussi la cuisine, donc c'est aussi une petite passion, un hobby. Ouais. Donc du coup, on aura un petit grill, un petit...
0: Et puis le vin, ça sera quoi?
1: Alors le vin, on a une sélection de vins.
0: Ne le dis pas, on n'a pas le droit de faire de publicité à la radio. Comme ça, t'auras pas de soucis. Voilà, on va se retrouver pour la deuxième partie de ce Kioska Musique, bien évidemment, juste après-midi, puisque vous avez rendez-vous avec les informations. Puis rappelez-vous, la semaine prochaine, Co Palace pour le septembre musical. En attendant, il est midi sur RTS Première.
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0: Et c'est l'heure des informations.
4: Fouad Boukhari.
5: L'ambassadeur américain en Israël appelle ce matin, je cite, à de sévères conséquences face aux violences des colons contre les Palestiniens. Selon Mike Huckabee, Israël a la responsabilité, dit-il, d'assurer la sécurité des Palestiniens en Cisjordanie. Par ailleurs, l'ambassadeur a aussi affirmé qu'il n'existait aucun plan pour expulser les Palestiniens de la bande de Gaza, après que les ministres israéliens ont appelé à vider le territoire de ses 2 millions d'habitants et à les transférer à l'étranger. Jared Kushner et Steve Witkoff sont attendus à Moscou ce samedi, puis à Kiev demain. Les émissaires de Donald Trump doivent y rencontrer les présidents russes et ukrainiens avec un plan visant à mettre fin à la guerre, selon le président américain. Mais les perspectives d'une avancée sont jugées extrêmement faibles. Côté russe, le président ukrainien Volodymyr Zelensky a dénoncé des frappes qui ont touché les deux aéroports de Kiev cette nuit, y voyant la volonté de perturber la visite des émissaires. Plusieurs explosions entendues également en Iran. Ce matin, près de l'île de Karg, où se situe le principal terminal pétrolier du pays dans le Golfe, sur fond de reprise des hostilités avec les États-Unis. Information rapportée par plusieurs médias iraniens, mais les autorités iraniennes et américaines n'ont pas fait de déclaration à ce sujet dans l'immédiat. Les affrontements entre les deux camps ont repris dimanche dernier avec des attaques américaines contre l'Iran. Alors que le conflit est entré dans son 7e mois, Téhéran continue de verrouiller le stratégique détroit d'Ormuz, tandis que Washington poursuit son blocus des ports iraniens. Une minute de silence et une marche blanche. Environ 300 personnes ont participé hier soir à l'hommage rendu aux victimes de la fusillade d'Arao. L'événement a été mis sur pied par les organisateurs de la Rave Party, lors de laquelle le tireur a sévi. Une Italienne de 22 ans a été tuée lors de cette fusillade et 5 autres personnes ont été blessées, mais leurs jours ne sont pas en danger. La grotte de glace du glacier du Rhône doit fermer. Le Conseil d'État valaisan a rejeté le recours de l'exploitant contre la décision ordonnant la remise en état du site et la cessation de son exploitation. Information de la RTS, l'exploitant a 30 jours pour faire recours. La Grotte de Glace, une galerie retaillée chaque printemps, permet une immersion au cœur du glacier, exploitée depuis plusieurs générations par une famille ovalaisanne qui fait donc payer l'accès et attire ainsi jusqu'à 100 000 visiteurs par an. 5 Suisses sont en lice ce samedi à Bruxelles pour la deuxième soirée de la finale de la Diamond League d'athlétisme. La championne d'Europe du 800 mètres, Audrey Véro, sera certainement l'objet de tous les regards, invaincue cette année et en quête du record du monde. Et sa grande rivale, comme toujours, sera une nouvelle fois la néerlandaise Femke Brodebol. Côté ciel, un temps encore très estival, le soleil qui brillera du Léman en Valais, sur le nord du plateau et du Jura, ainsi que dans les Préalpes, mais les quelques nuages présents au-dessus des reliefs pourraient donner de très légères pluies par endroits. Il fera encore assez chaud aujourd'hui, 26 à 30 degrés en pleine, même programme jusqu'à mardi avec des températures qui devraient légèrement grimper.
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0: De retour à Vouvry en direct dans la salle de...
1: C'est deux fois si vous voulez le générique du kiosque, il est tellement bien, il n'y a pas de problème. Donc en direct de Vouvry, de la salle de gymnastique de l'école de Vouvry, à l'occasion de cet événement la semaine prochaine à Vouvry, 11 et 12 septembre, l'amicale du Haut-Léman et bien sûr les 150 ans de la Vouvrienne. Et puis le kiosque à musique restera un peu dans la région quand même, on va dire dans la région, ouais, parce que c'est le Chablais, Palace la semaine prochaine pour la 80e édition du Septembre musical, et puis le 26 septembre à la Tour de Paix à l'hôtel Bon Rivage avec les 10 ans du festival Riviera Classique qui aura lieu au début de l'année prochaine. Et puis entre deux, eh bien nous irons dans les franches montagnes que j'adore, c'est-à-dire que nous irons du côté des bois pour inaugurer les nouveaux uniformes de la musique fanfare, les bois. Tiens, il y a un nouvel uniforme ici aussi pour la Vouvrienne, mais ça, on en parlera peut-être un petit peu tout à l'heure. Et ce sera donc à la salle polyvalente des bois. Mais aujourd'hui, nous sommes là, il y a du soleil, il y a de la bonne humeur, il y a surtout de la belle musique, et on va vous le prouver avec Maude Paquet.

0: dans une réalisation de Yann Girard, dans ce musical Vincent Baroni, Olivier Pittet. Et en technique, Julien Carrera, Jean-Pascal Mage, Jorge est à la caméra et vous allez pouvoir découvrir les premières images de ce kiosque à musique sur notre page Facebook Pop Suisse, parce que page que nous partageons avec les associations de musique populaire et la RTS. La page s'appelle Pop Suisse, c'est facile à trouver. Allez-y, c'est intéressant de voir qu'est-ce que ça donne en image. Évidemment, c'est pas toujours le décor est ce qu'il est. Hein. Là, il y a des grandes fenêtres et tout, ça fait un peu contre-jour. Mais c'est la réalité des kiosques à musique. Et en plus, c'est avec le son radio, ce qui est quand même exceptionnel, parce qu'en général, le son radio, ben, c'est celui que travaillent nos techniciens de façon tout à fait remarquable. Maud Paquet, merci d'être là ce matin, enfin ce début d'après-midi. Racontez-moi un petit peu votre histoire avec la musique.
1: Oh là là, alors là c'est une longue histoire, mais j'ai commencé avec le piano assez jeune, ensuite piano classique, ensuite j'ai fait du jazz, et puis à partir de mes 16 ans, un truc comme ça, j'ai commencé à écrire des chansons, et du coup voilà, c'est ce que je fais aujourd'hui, ouais.
0: Ça correspondait à une envie, un besoin d'écrire des chansons, ou ça a été une révélation ?
1: Un peu les deux, franchement. Je crois que j'ai toujours été quelqu'un de très créatif. J'aime bien tout ce qui est, enfin, j'aime bien créer des choses en général. Et c'est vrai que la musique, c'est quelque chose d'assez beau, quoi. En plus, qu'on peut partager. Enfin, je sais pas, c'est les vibrations dans l'air comme ça. Et du coup, j'ai toujours aimé faire ça. Et en plus, l'écriture, voilà, ça permet aussi de mettre des mots parfois sur des choses qu'on n'exprime pas dans la vie quotidienne.
0: On l'a bien entendu. Et on vous suit dans l'histoire de chacune des chansons. C'est pas toujours le cas de tous les artistes. Des fois, c'est un peu sibyllin. Comme ça, c'est aussi une volonté.
1: Oui, ouais. Récemment, j'essaye en fait d'écrire des chansons qui me semblent sincères, en fait, où j'essaye d'aller sur des thèmes qui sont peut-être un peu moins abordés, ou que j'ai pas entendu aborder de cette manière, pour essayer de faire quelque chose d'authentique, quoi.
0: Merci beaucoup d'être là. Vous avez des concerts en perspective ou autre?
1: Alors pour l'instant des concerts, enfin pas vraiment, je crois qu'on va jouer à Lucerne avec mon groupe bientôt, mais là j'ai un EP qui va sortir, je sors des singles tous les mois, Internet qu'on a entendu plus tôt est sorti hier, donc voilà, vous pouvez me suivre en général sur Internet.
0: Et c'est ça, vous les sortez sur quoi, sur les plateformes?
1: Sur les plateformes et tout ça, oui exactement.
0: Merci beaucoup Maud Paquet. Et c'est le kiosque à musique et on vous propose le contraste musical avec d'un côté les Whiters et toi, et toi, et toi, et toi, non c'est pas vrai, c'est et toi, et moi, de Jacques Lanzmann et de Jacques Dutronc, et puis l'embarquement pour Citer avec Harmoniae, mais pour l'instant d'abord les Whiters.

0: vraiment magnifique. Il faut voir l'image. Alors, c'est pas ce titre-là, mais d'un autre titre, ça bouge. Ça, c'est physique quand même, hein. Ça, c'est physique. Alors, le groupe s'appelle Harmoniae. C'est Romane Carbonel au piano, Cédric Pralon au marimba. Harmoniae.
1: C'est l'idée de mélanger les timbres de deux instruments différents, le piano qui a des sonorités plutôt cristallines, au marimba qui a des sonorités plutôt chaleureuses avec beaucoup de résonance. En fait.
0: Vous venez d'où musicalement vous?
1: On a fait tous les deux nos études à la Haute École de Musique de Lausanne, donc on s'est rencontrés là-bas, puis on a joué ensemble et on s'est dit mais en fait pourquoi pas allier les deux instruments dans des concerts. Donc c'est le tout début de notre carrière de groupe, mais on a déjà tourné une année sur un programme et là on envisage un autre programme pour l'année prochaine.
0: Mois de mars à l'église Saint-François. Pourquoi vous avez choisi? Alors, c'est la percussion au départ, j'imagine.
2: Oui, totalement. Mais la percussion, ça implique aussi après les claviers et le marimba. Puis c'est vrai que le marimba a beaucoup plus de possibilités avec plus de notes. Et en fait, je trouve que ça se marie très bien avec le piano aussi.
0: C'est physique. On a vu ça. C'est pour ça que vous êtes mince comme ça, vous.
2: Oui, aussi. Non, pas forcément. C'est gentil. Mais oui, voilà, ça demande un peu d'énergie et c'est ça qui est cool aussi.
0: Merci beaucoup. C'est une belle découverte et longue carrière à vous et pour votre groupe. Et on se réjouit de vous voir à l'église Saint-François au mois de mars prochain. Merci beaucoup, Harmoniae. On a envie d'applaudir tout le temps dans ce que c'est la musique. Vous êtes d'accord, hein? Tellement c'est génial. Alors, on applaudira encore tout à l'heure Snake Doctor et Maud Paquis avant d'applaudir pour finir le Big Band. Mais tout d'abord, Nashville Blues.

0: Merci à Maude Paqui de nous avoir accompagnés ce matin. Et merci aussi à Vouvry de nous avoir accueillis ici. 11 et 12 septembre. Je dis juste au chef, je veux juste faire une petite interview avant, parce qu'il est déjà en train de donner le rite. Tu vas te faire une flébite, non, on va un truc bizarre à l'épaule si tu fais ça. Donc, juste une toute petite interview, parce que je crois qu'en regardant Yann Juira, j'ai un petit peu de temps, pas beaucoup, mais un petit peu, juste pour dire merci et au revoir à Christophe Boll et Eric Repon, qui étaient là avec nous ce matin pour parler de leur fête les 11 et 12 septembre. Ça commence le 11, évidemment, avec là-bas de Jean-Jacques Goldman, enfin, pas Jean-Jacques Goldman, mais sur Jean-Jacques Goldman, et puis ensuite Magic Man. Avec le bal, puis alors le samedi évidemment dès 12h et surtout le cortège à 14h, les concerts à 16h, tout ça du côté de la place des fêtes, voilà. Et ça, on se réjouit de partager avec vous, et je voulais te dire merci beaucoup Eric, parce que ma belle-mère qui est valaisanne m'a envoyé un message pour me dire « Ah, enfin on parle du vin valaisan !» Et comme je vais à la bourgeoisie de Sion demain avec elle, ça aurait été mauvais si on avait parlé du vaudois, hein.
1: Bah oui, mais en plus, en même temps, on aime le vin vaudois aussi.
0: Parce dis pas ça, ça va faire des histoires.
1: Si, non, on est quand même dans le Chablais. Tout le monde sait, la région du Chablais, c'est une région viticole assez forte. Et c'est vrai qu'une grosse partie du terroir vient voilà. Du Chablais vaudois. Il faut quand même l'avouer.
0: Vous voyez comme il se récupère, il est bon. Hein.
1: Oui, j'ai pas mal d'amis de l'autre côté du Rhône, donc je me réconcilie avec eux.
0: Bon, merci beaucoup pour l'invitation. Belle fête à vous. Ça commence quand l'installation? Ça va être un gros boulot là.
2: Alors dès mercredi et puis jeudi, vendredi, jusqu'à être prêt pour le concert à 20h30.
0: Merci à tous les deux. Vous pouvez les applaudir. Et avec eux, ceux qui organisent cette magnifique fête, 150e anniversaire de la Vouvrienne et l'Amicale des musiques du Haut-Léman, 11-12 septembre. Et on termine avec le Big Band.

Merci beaucoup. Merci au Big Band dirigé par Christophe Lichty. Merci à toute l'équipe qui a mis en place ce kiosque à musique. Alors, un mot peut-être parce qu'on approche de notre séance de répartition. Vous en entendez parler depuis 25 ans. Donc, plusieurs fois par année, on répartit les kiosques de l'année d'après. Et donc, c'est fin septembre qui approche petit à petit. Envoyez vos demandes. C'est le dernier moment, si vous voulez organiser un kiosque à musique, à lekioskeamusique@rts.ch. lekioskeamusique@rts.ch. Voilà, ça, c'est important. 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Et vous pouvez encore trouver quelques places pour la représentation de cet après-midi et même pour celle de ce soir. Vous voyez, c'est absolument splendide. Et puis, n'oubliez pas, 11-12 septembre, à Vouvry, place des fêtes. Ça va être la grande fête. Et n'oubliez pas la semaine prochaine que nous serons au... Ça vous fait beaucoup de choses à pas oublier, hein. Mais notez... Copalace, Montreux, 80e édition du Septembre Musical qui commence mercredi, le Septembre Musical. La semaine d'après, inauguration des nouveaux uniformes. Promis, j'en porterai un pour vous montrer ce que ça fait. Ils vont aimer dans les Franches Montagnes. La musique Fanfare les Bois à la salle polyvalente des Bois. Et puis carte blanche à Sylvia Madio pour les 10 ans du Festival Riviera Classique à l'hôtel Bon Rivage à la Tour de Paix le 26 septembre. Voilà, tout est dit. Merci à toutes et à tous. Vous pouvez vous applaudir. Vous avez été fantastiques, le public aussi. À la semaine prochaine. Vive les musiques populaires. Vive vous.

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1: Midi et demi, vous avez rendez-vous pour le journal de la mi-journée avec Guillaume Rey. Bonjour Guillaume.
2: Bonjour et bienvenue dans ce 12h30 du samedi 5 septembre. À la une, le recueillement hier soir à Arras, où une marche blanche a réuni environ 300 personnes près d'une semaine après la fusillade qui a frappé la ville. Vous entendrez l'émotion de certains participants. Eux sont réunis en ce moment, les délégués du Centre Suisse, avec des mots d'ordre de votation à définir et puis les prochaines fédérales en ligne de mire également, avec plusieurs régions où le parti espère progresser, dont le canton de Vaud, sans Valérie Dittli désormais. C'est une nouvelle affaire qui touche une crèche, vaudoise en l'occurrence. Un jeune homme accusé d'avoir abusé d'un enfant. De quoi relancer le débat politique autour de la création d'une liste noire des employés de crèche. Dans ce 12h30 également, la riposte des riverains de l'aéroport de Genève après l'étude qui présentait cette semaine les retombées économiques de Cointrin. Du football aussi, avec une victoire presque impérative déjà pour le Lausanne Sport qui affronte ce soir le dernier du classement. Et puis une question avec le point J, comment se porte le fond des mers et des océans après l'été très chaud qu'on vient de vivre. Et la météo justement, il fait toujours chaud ce week-end, près de 30 degrés et un temps généralement ensoleillé. Merci de nous écouter. On est ensemble pour la prochaine demi-heure. L'émotion reste donc vive à Arras, un peu moins d'une semaine après la fusillade qui a fait une morte et cinq blessés lors d'une rave party. Hier soir, près de 300 personnes ont participé à une marche blanche, un moment de recueillement et de solidarité. Juliette Janet.
3: Il y a un cortège qui se déplace dans un silence absolu, des fleurs, des bougies déposées sur le lieu où une jeune femme a perdu la vie il y a quelques jours, devant l'hippodrome de Arras, où un homme a tiré plus de 40 fois avec un fusil d'assaut. C'était aux petites heures du matin dimanche passé, la fête touché à sa fin. Pas de discours. La plupart des participantes et participants souhaitent se recueillir en silence. Deux acceptent néanmoins de raconter leur émotion.
4: Ma femme et moi, ça nous a beaucoup émus, tout comme ce que nous avons entendu. Nous avons nous-mêmes des enfants et cela nous a vraiment, vraiment émus. Et c'est pour ça qu'on est ici. Ça s'est passé ici à Arau. On n'aurait jamais, jamais imaginé que ça puisse se passer et pourtant c'est arrivé.
5: Je voulais leur montrer que je leur étais proche. J'ai moi-même des filles de cet âge. Ça m'a énormément touchée. Oui, j'ai toujours peur. À chaque fois que mes enfants sortent, en boîte de nuit ou ailleurs, mais en fait, je pensais que c'était une peur inutile. Et ça m'a encore plus préoccupée maintenant, de voir que ce n'était pas le cas.
3: Ce sont les organisateurs de la rêve qui ont appelé à ce recueillement.
2: Et des représentants des autorités politiques étaient aussi présents pour cette marche blanche.
3: Oui, il y avait notamment Gabriela Sutter. Elle est élue à l'exécutif de la ville de Arau.
6: Il est important pour nous de faire preuve de solidarité et d'envoyer un message contre la violence, comme c'est le cas aujourd'hui lors de cette marche commémorative. Et je suis heureuse que tant de personnes se soient rendues ici. Quand on discute avec les gens, on sent que l'ambiance est vraiment un peu morose. Beaucoup sont bouleversés et naturellement ont du mal à comprendre ce qui s'est passé. Et il faudra certainement un certain temps avant que le calme ne revienne.
3: Le tireur s'est rendu à la police jurassienne dans la nuit de dimanche à lundi. Il n'a aucun lien avec la victime et semble souffrir de troubles psychiques. Une schizophrénie diagnostiquée il y a plusieurs années selon le média Le Quotidien Jurassien.
2: Merci pour ces explications, Juliette Janet. Et puis toujours en Suisse alémanique, cette frayeur hier soir dans le canton de Saint-Gall. Plusieurs appels téléphoniques ont signalé des tirs lors d'une fête organisée dans une école à Goldach. La police a déployé d'importants moyens, elle a procédé à l'évacuation des lieux, mais elle a pu préciser que ces bruits de détonation entendue provenait vraisemblablement d'engins pyrotechniques. Une enquête a été ouverte. On va se rendre maintenant dans le canton de Fribourg, à Grange-Paco, où les délégués du Centre Suisse sont réunis aujourd'hui. On vous retrouve, Elias Baïf, bonjour.
7: Bonjour.
2: Alors le parti doit notamment donner ses mots d'ordre sur les votations du 29 novembre. Est-ce que c'est déjà fait ?
7: Oui, absolument. Et ce sera un oui à la modification de la loi sur le matériel de guerre pour permettre des réexportations d'armes à une série de pays occidentaux, même s'ils sont en guerre, ce qui est interdit aujourd'hui. Majorité écrasante, foule de petits cartons orange en l'air pour soutenir cette loi. Et c'est oui aussi à la hausse de la TVA, plus 0,4 points pour financer la 13e rente AVS. Même si, on le sait, cette hausse sera insuffisante pour financer cette rente à long terme, raison pour laquelle plusieurs membres du parti disent accepter cette augmentation, mais souhaitent voir plus loin, discuter de l'âge de la retraite, du nombre d'années cotisées pour la prendre, tenir compte de la pénibilité des métiers pour ces durées de cotisation. Ces réflexions-là, au centre, mais aussi au PLR, on les entend de plus en plus.
2: Et puis Elias, quand on parle du centre, cet an, on pense aussi à l'affaire d'Itli. Est-ce que le centre suisse est ébranlé par le départ de la conseillère d'État vaudoise ?
7: Non, ce n'est pas un thème ici, ou en tout cas, on ne veut pas en faire un thème. C'est un problème du centre Vaud, pas du centre suisse, me disaient plusieurs personnes ce matin, qui, tout de même, éprouvent un certain soulagement à ce que Valérie Dittli ne porte plus la tunique du centre. On va enfin pouvoir refaire de la politique, me glissait un élu, construire un groupe parlementaire au Grand Conseil vaudois, puis se concentrer sur les élections fédérales. Le canton de Vaud fait partie de ces fiefs où le centre espère progresser, comme à Zurich, Bâle-Ville, Genève, Neuchâtel. Les élections fédérales et la revendication d'un deuxième siège au Conseil fédéral. C'est d'ailleurs un autre thème du jour ici.
2: Elias Baïf de notre rubrique politique, en direct donc de Grange-Paco pour l'Assemblée des délégués du Centre Suisse. Cette nouvelle affaire qui touche une crèche, à présent une crèche de Saint-Sulpice dans l'ouest lausannois, on l'apprend dans la presse ce matin. Un jeune homme est accusé d'avoir abusé d'un enfant alors âgé de 2 ans. L'accusé avait été signalé aux autorités suisses par une organisation américaine qui avait repéré ses activités douteuses en ligne. Un signalement qui était resté sans suite, Katia Scher.
8: Oui, c'est le service cantonal de l'accueil de jour des enfants qui est chargé de vérifier les antécédents des personnes embauchées dans les structures d'accueil de jour. Mais comme l'alerte des services américains aux autorités suisses avait abouti à une non-entrée en matière, eh bien rien n'apparaissait dans le dossier de l'accusé. Une zone grise qui effraie et qui relance le débat politique autour de l'encadrement des crèches. Raison pour laquelle la conseillère nationale UDC, Nina Fehr-Duzel, a déposé une motion en juin déjà.
2: Alors justement, que demande ce texte ?
8: Eh bien, elle demande la création d'une liste noire nationale des employés de crèche ayant des comportements inappropriés. Cette motion est co-signée par une soixantaine de parlementaires de tous bords. Céline Weber, conseillère nationale du parti Vert libéral.
9: D'abord, il y a une lacune législative très claire en ce sens qu'on peut déjà faire des listes noires pour les directeurs cantonaux de l'instruction publique et on peut pas en faire pour des gens qui sont au contact de tout petits enfants qui finalement ne peuvent pas se défendre. Mais en plus de ça, ce qui me navre dans toute cette histoire, c'est que en 2024, il y avait déjà plusieurs textes qui avaient été déposés par rapport à cette thématique et le Conseil fédéral avait en théorie 2 ans pour y répondre. On est en 2026 et en réponse au texte de ma collègue Fehr-Duzel, le Conseil fédéral nous répond qu'il va venir avec une stratégie en 2027. Et pendant ce temps, on continue à avoir des scandales qui se perpétuent sur des tout petits enfants et c'est tout simplement pas acceptable.
8: Le conseiller national UDC, Yvan Pahut, lui, va même plus loin.
10: Moi, je suis vraiment fâché après le conseiller fédéral Beat Jones qui propose de refuser cette motion, finalement, sous prétexte qu'il faut attendre des études et des rapports supplémentaires. Aujourd'hui, on doit agir. On parle d'abus sexuels sur des enfants, donc il faut agir.
8: Oui, précisons que l'accusé a été incarcéré préventivement.
2: Vos explications, Katia Scher. À Genève, les riverains de l'aéroport veulent aussi des chiffres sur les conséquences négatives du trafic aérien. Ce jeudi, l'aéroport de Genève a en effet présenté les résultats d'une étude sur ses retombées économiques. Cette analyse estime que Cointrain génère plus de 3 milliards de valeurs ajoutées pour le Grand Genève et la Suisse. Mais cette présentation fait donc grincer des dents les riverains de l'aéroport, Anouk Pernet.
11: Oui, les riverains qui se sentent invisibilisés derrière ces milliards de retombées économiques. C'est le coup de gueule qu'ils ont poussé dans un communiqué hier en fin de journée. Pour Mathias Bouchbeck, président de l'association des communes riveraines de l'aéroport, il faudrait rajouter ce que coûte le trafic aérien dans le calcul.
12: Il faudrait également pouvoir chiffrer ces externalités, le coût sur la santé des riverains, sur les problèmes cardiovasculaires, de sommeil. C'est des choses qui nous manquent comme chiffres et qu'on voudrait bien compléter quand on parle d'externalités de l'aéroport.
11: Mathias Bouchbeck cite aussi le coût de l'impact sur l'environnement et sur la dévalorisation des logements à proximité de l'aéroport. Alors hier, dans notre matinale, le directeur de Genève Cointrain soulignait que l'infrastructure travaillait pour réduire ses nuisances. Elle a notamment mis en place des amendes pour les décollages après 22 heures. Mais pour le directeur de l'aéroport, il ne faut pas opposer nuisance et prospérité économique. Un rôle économique que reconnaissent les riverains, assure Mathias Bouchbeck.
12: Pour des questions stratégiques, pour des questions diplomatiques, il est important que Genève ait cet aéroport. Nous, ce qu'on conteste, c'est vraiment le modèle low cost qui fait que nous avons des vols tôt le matin et tard le soir. Aujourd'hui, on lutte pas contre le bon problème à l'aéroport. On lutte contre les décollages tard le soir, alors que c'est pas le problème. C'est plutôt les décollages le matin et les atterrissages le soir. Donc c'est vrai qu'on voudrait agir sur ça et on ne voit rien arriver malgré les promesses de l'aéroport.
11: L'aéroport promet de continuer à diminuer le nombre de ses vols en remplissant mieux les avions, par exemple, pour pouvoir à la fois répondre aux besoins de l'économie et limiter les nuisances. Des promesses, on l'a bien compris, que surveilleront attentivement les riverains.
2: Merci Anouk Pernet en direct de Genève. Dans l'actualité internationale, les émissaires américains Jared Kushner et Steve Witkoff, attendus à Moscou puis à Kiev ce week-end. Ils sont porteurs, selon Donald Trump, d'une proposition pour mettre fin à la guerre en Ukraine. Mais le président américain n'a pas précisé les détails de cette proposition. Selon le média Axios, des entretiens sont prévus avec Vladimir Poutine aujourd'hui, puis avec Volodymyr Zelensky demain. Et puis toujours en bref, en Iran, des explosions ont été entendues ce matin près de l'île de Karg dans le golfe Persique, une île où se trouve un important terminal pétrolier. Plusieurs agences iraniennes l'annoncent. Les autorités iraniennes n'ont fait aucun commentaire pour l'instant sur ces informations. Du sport à présent, on va parler de football avec vous Grégoire Rugier, bonjour.
13: Bonjour Guillaume.
2: Septième journée de Super League ce week-end. Un club roman en lice aujourd'hui, c'est le Lausanne Sport qui se rend à Vaduz à 18h. On peut déjà parler de victoire vaudoise impérative face à la Lanterne Rouge.
13: Oui, même si la saison est encore longue, Lausanne vient de vivre quelques semaines compliquées. Les Vaudois avaient pourtant bien débuté leur exercice. Invaincus après 3 matchs, ils avaient signé un succès intéressant sur la pelouse du FC Bâle avant de tenir en échec les Young Boys à domicile. De quoi voir la suite du premier tour avec optimisme. Seulement, depuis la mi-août, Lausanne reste sur 3 matchs sans succès, dont 2 défaites. Il est bien compliqué pour les Vaudois de trouver le chemin des filets adverses, à l'image de l'attaquant Omar Janet, très performant au printemps dernier. L'Espagnol connaît un début de saison difficile, auteur d'une seule réussite en Super League. Le Lausanne Sport a rapidement besoin que son avant-centre retrouve son efficacité devant le but adverse.
2: Un début poussif pour le Lausanne Sport, dont l'effectif a été passablement remodelé, il faut le dire.
13: C'est vrai que le vestiaire du Lausanne Sport a été chahuté durant l'été. Des cadres de l'équipe ont quitté le navire, à l'image du défenseur Kevin Monga ou encore du milieu de terrain Jamie Roach, transféré encore 7 semaines en Belgique. Lausanne a du coup dû se montrer actif sur le marché des transferts. Pas moins de 4 nouveaux joueurs se sont engagés sur les 10 derniers jours. 2 défenseurs habitués à la Ligue 1 française, Nicolas Cosa et Étienne Youté. Koba Quindredi, le milieu de terrain qui fait son retour après une saison à Bâle. Et enfin l'attaquant Lévy Néné. Des renforts qui auront forcément besoin d'un peu de temps pour s'acclimater à leur nouvelle équipe ainsi qu'à la Super League.
2: Grégoire Augier de notre rubrique sportive, merci. Et puis un mot de tennis, l'US Open, les tenants du titre qui continuent leur chemin. Carlos Alcaraz s'est qualifié pour les 8e de finale sans impressionner. Il revient gentiment après sa blessure au poignet du mois d'avril et il aura droit à un joli test en 8e de finale face au 21e mondial Tommy Paul. Et puis chez les dames, Arina Sabalenka, double tenante du titre, elle atteint facilement les 8e de finale. Elle n'a toujours pas laissé filer le moindre set dans ce tournoi new-yorkais. Tout autre chose à présent dans le Jura, une exposition d'envergure qui débute ce week-end. Elle est consacrée au peintre Kogouf, une expo sur 5 sites à découvrir jusqu'au 31 janvier et qui propose donc une rétrospective de l'œuvre du peintre d'origine baloise Ernest Stocker, plus connu sous le nom de Kogouf après s'être installé aux Franches-Montagnes. Un peintre décédé il y a 50 ans mais qui a laissé une empreinte indélébile dans le patrimoine culturel suisse. Gaël Klein.
14: Né à Bâle en 1905 et formé à Paris, Kogouf tombera amoureux des Franches Montagnes et installera son atelier dans le village de Murio. Cette figure de la peinture suisse ne le quittera plus jusqu'à sa mort en 1976. Les 3 musées jurassiens à Delémont, Moutier et Porrentruy exposent jusqu'à fin janvier pas moins de 174 de ses œuvres. Certaines sont quasi inédites, elles dormaient dans des réserves depuis des dizaines d'années. Pour le commissaire de l'exposition et historien de l'art, Yves Guignard, c'est une occasion unique de découvrir ou de redécouvrir l'œuvre de Kogouf.
15: C'est très moderne, c'est tout l'art du XXe siècle. C'est une peinture qui passe par des tableaux qui évoluent au fil du temps avec des engagements politiques qui vont aussi bien la thématique des ouvriers sortant d'une usine, la place d'armes en Franche-Montagne contre laquelle il a lutté. Ça passe vraiment par aussi de nombreux styles qui vont aboutir à partir des années 50-60 à l'abstraction la plus complète et les tout derniers tableaux de son œuvre, on ne reconnaît pratiquement pas le sujet d'où ils partent.
14: Le public est aussi invité à visiter une ferme abritant une collection privée et surtout son atelier à Murio. Il est resté en l'état un atelier qu'a bien connu un de ses fils. Alain Stocker est lui-même peintre et sculpteur. Il se considère comme un privilégié dans la famille.
16: Les dernières années de sa vie, comme je rentrais tous les week-ends de l'apprentissage, il m'a vraiment beaucoup parlé de son travail. Si je dessine ou si je peins, automatiquement je pense à lui. De peur de me faire engueuler.
17: Ah, parce qu'il vous surveille là-bas.
16: Oui. Un jour, j'étais tout fier, j'ai ramené un petit nu, j'avais quoi, 17 ans, un petit nu en bois sculpté. Alors il a regardé, il a dit « Ouais, c'est bien fait ». mais c'est pas vécu, ça veut tout dire.
14: De nombreuses œuvres de Kogouf ont été spécialement restaurées pour cette rétrospective. Deux d'entre elles resteront dans le Jura. Elles ont été offertes au canton par la Société des Beaux-Arts de Bâle et sont destinées au lycée cantonal après l'exposition.
2: Et cette exposition consacrée au peintre Kogouf est donc à découvrir dès ce week-end et jusqu'au 31 janvier. Et avant de passer au point G du jour, on va rester un peu dans le Jura avec un nouveau bike park inauguré officiellement aujourd'hui sur les hauteurs de Porrentruy. Le Jura Bike Park qui s'étend sur 11 000 m², ce qui en fait le plus grand de Suisse romande et le deuxième de Suisse. Sa réalisation a coûté 1,3 million de francs. Et c'est donc l'heure du point J qui s'est demandé cette semaine ce qu'il s'est passé cet été au fond des océans et des mers.
17: Salut, c'est Caroline Stévan. Vous étiez où cet été ? Mer, océan, vous vous êtes baigné ? Moi, j'ai passé quelques jours au bord de l'Atlantique, dans l'ouest français, et je dois dire que l'eau était vraiment bonne. Des frileux et frileuses qui boudent habituellement l'océan s'y sont régalés. On a relevé jusqu'à 23 degrés en Bretagne. Un peu partout, des records de température ont été battus. Plus du quart de la superficie totale des eaux du globe a subi des vagues de chaleur intenses. Mais si en surface c'était la bonne humeur des vacances, pas sûr que les poissons, les algues ou les dauphins aient kiffé autant que nous. Est-ce qu'ils ont été directement touchés ? Que s'est-il passé cet été au fond des flots ?
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17: Avec Marie Drévillon, responsable des opérations au sein de l'organisation scientifique Mercator Océan International, qui surveille et modélise les eaux de la planète, pour la Commission européenne notamment. Dans cet épisode, l'océanographe nous explique ce qu'est une canicule marine et quelles sont ses conséquences pour la faune et la flore. Bonjour Marie Drévillon.
19: Bonjour Caroline, Stéphane.
17: Les températures de nos mers et océans ont battu de nouveaux records ces dernières semaines. Est-ce que vous pouvez nous rappeler quels degrés ont été relevés et puis est-ce que ça concerne toutes les mers et océans du globe ?
19: Oui, tout à fait, ça concerne l'océan global, la surface de tous les océans moyennés tous ensemble. Et on a atteint 21,1 degrés cette année, mais ce n'est pas la première année qu'on bat des records. On bat des records tous les ans, régulièrement, depuis 2022. C'est très fort à la surface, mais c'est également vrai dans les profondeurs. Donc ça ne va pas être des grosses différences de température dans ces profondeurs-là, mais c'est quand même des différences suffisamment grandes pour que ça impacte les écosystèmes. Il y a des zones qui se réchauffent plus vite, notamment la Méditerranée et certaines zones de l'Atlantique Nord. Et cette année en particulier, on a vu des températures extrêmes dans la Méditerranée et les mers autour de l'Europe, comme le golfe de Gascogne, la mer Celtique, la mer du Nord.
17: En effet, la Méditerranée a connu des températures de 6 degrés au-dessus de la normale en surface. Le 9 août, au large de Villefranche-sur-Mer, dans le sud de la France, l'eau était à 29,87 degrés. C'est énorme. Alors, est-ce qu'il se passe sous l'eau ce qu'il se passe

0: phénomène se développer dans les mers Atlantique Nord, autour de l'Europe.
1: Comment on en est arrivé là?
0: Donc on sait que l'océan subit la triple crise planétaire de la pollution, de la baisse de la biodiversité et du changement climatique lié aux activités humaines. Donc la Terre se réchauffe et emmagasine plus de chaleur, et la majorité de cette chaleur, elle est emmagasinée par l'océan. L'océan est comme une sentinelle qui mesure le changement climatique lié aux activités humaines. On voit donc un clair réchauffement et une accélération ces dernières années.
1: J'ai lu qu'El Niño risque d'accentuer encore ce phénomène ces prochains mois. Pour quelles raisons?
0: El Niño, c'est un phénomène qui régulièrement change la température de surface de l'océan, dans un sens ou dans l'autre. Ça fait une petite vague parce que ça provoque une très très forte anomalie de température dans le Pacifique tropical sur une très très large zone, et ça va se voir dans les chiffres de l'océan global. Ça veut dire que la chaleur qui est à l'intérieur du système, elle se redistribue, elle est plus aux endroits habituels. Il y a des conséquences météo dans les zones tropicales et parfois au-delà. Donc on a un réchauffement encore plus spectaculaire que d'habitude parce qu'il y a cet El Niño. Mais ce qu'on voit, c'est quand même le réchauffement global.
1: Quelles conséquences ça a pour la faune, les coquillages, les poissons, le plancton, enfin tout ce qui vit sous l'eau?
0: On a une température très élevée. On a l'oxygène qui diminue, les nutriments peut-être aussi, avec ce qu'on appelle la stratification, donc des eaux plus chaudes à la surface, plus froides au fond et moins de mélange. Les nutriments qui viennent du fond, ils remontent moins. Il y a plein plein de conséquences qui sont un petit peu invisibles, mais qui amènent des stress supplémentaires sur les écosystèmes. Quand on les sort de leurs habitudes, ça les fait souffrir. Ces organismes marins, ils vont suffoquer, un petit peu comme nous, on suffoque pendant une canicule atmosphérique. Les espèces qui peuvent être touchées le plus, on imagine bien, ça va être les espèces qui vont être fixées au sol ou qui vont pas pouvoir se déplacer beaucoup, comme les coquillages, les coraux, les gorgones, qui sont une forme de corail qui vit en Méditerranée. Toutes leurs fonctions biologiques vont être touchées. Leur organisme n'est pas du tout conçu pour cette chaleur-là. Même si c'est quelques degrés de plus, ça va être une souffrance, et pour certains, ça va augmenter leur mortalité. Ça va toucher aussi les premiers stades de la vie des poissons. Je peux aussi ajouter que les espèces qui sont mobiles, par exemple les poissons, elles auront la possibilité de se déplacer. Elles vont chercher des eaux qui correspondent à leur fonctionnement habituel, peut-être plus froides. Donc elles vont partir de leur écosystème, de leur environnement habituel et aller vers un autre écosystème. Et donc ça va aussi perturber l'environnement dans lequel elles vont arriver.
1: Ces bouleversements, le Léman les subit aussi, on l'entendra en fin d'épisode. Mais si l'on reste sur les mers et océans, quel impact a la chaleur sur la flore cette fois?
0: On peut parler déjà des espèces qui sont attachées au fond marin. Des espèces qui souvent sont structurantes pour les écosystèmes locaux, par exemple les herbiers en Méditerranée, les laminaires en Atlantique. Donc ce sont des algues qui sont accrochées, puis qui sont aussi un milieu de vie. Et donc elles sont fortement stressées à cause de ces températures et des autres facteurs liés à ces canicules. Et du coup, les services que l'écosystème peut rendre sont modifiés, perturbés. Et ça va avoir des impacts sur toute la chaîne alimentaire. Dans l'océan, il y a des organismes phytoplanctoniques et des algues qui se déplacent avec les courants. Donc c'est vrai que les changements dans l'écosystème font que localement, la croissance de certaines algues va être favorisée au détriment d'autres algues. Il va y avoir des changements profonds. Et c'est vrai que les impacts vont être importants, par exemple pour les pêcheurs et pour l'aquaculture dans les zones côtières.
1: Alors justement, j'allais vous demander quelles sont les conséquences de tout ça en dehors des eaux finalement.
0: Toutes les activités liées à la pêche et à l'aquaculture, sont impactées par ces phénomènes-là, bien sûr. Le tourisme également, c'est pas forcément une bonne chose d'avoir des eaux plus chaudes. Ça va peut-être aussi contribuer à renforcer les canicules dans l'atmosphère. On sait que sur les zones côtières, ces eaux plus chaudes font que la température nocturne, elle descend moins. Elles peuvent aussi constituer un réservoir de chaleur pour des tempêtes ou, c'est vrai pour les cyclones tropicaux, mais par exemple, on sait que pour les événements méditerranéens où il y a des pluies intenses, la présence d'eau plus chaude, ça peut renforcer ces événements. Et puis, les écosystèmes marins, c'est pas seulement dans l'océan, c'est aussi les oiseaux, c'est aussi les humains qui

0: vivent dans ces milieux. Hein. Donc, tout le monde souffre pendant la canicule marine, plus la canicule atmosphérique.
1: On évoque souvent l'Amazonie comme le poumon de la planète, mais ce sont en réalité les océans qui constituent le premier puits de carbone en absorbant environ 30% de nos émissions de CO2. Cela a d'ailleurs conduit, il y a un an, à franchir la 7e limite planétaire sur 9, ces seuils en-dessus desquels la survie de l'humanité se complique, celle de l'acidification des eaux du globe. En pompant toujours plus de dioxyde de carbone, les océans modifient en effet leur composition chimique, deviennent plus acides et cela menace les écosystèmes qui y vivent. Ce rôle d'éponge est-il perturbé par la hausse des températures enregistrées cet été, Marie Drévillon ?
0: L'océan joue toujours un rôle de puits de carbone. L'océan est capable d'absorber le carbone de l'atmosphère. Ça fonctionne de deux façons. Les eaux froides absorbent le carbone atmosphérique. Plus elles sont froides, plus c'est efficace. Et aussi, la biologie, la vie à l'intérieur de l'océan contribue à absorber le carbone. Donc, si on est plus chaud et s'il y a un risque sur les écosystèmes marins, ils sont moins efficaces. Et donc, on place cette pompe à carbone sous un risque de plus en plus important. Ce qui est intéressant, c'est que une fois que le carbone est entré dans l'océan, il peut être exporté vers le fond par la circulation océanique et puis il va être conservé à l'intérieur de l'océan par cette circulation pendant des centaines ou peut-être 1000 ans dans le schéma de circulation actuel. Et donc si cette circulation très lente qu'on appelle la circulation thermohaline est ralentie à cause du changement climatique, ben, cette séquestration va changer, ses caractéristiques peuvent changer, ça peut être moins efficace également.
1: Alors, à partir de là, qu'est-ce qu'on peut faire ? Est-ce qu'on peut encore inverser la donne ?
0: Inverser la donne, c'est très compliqué, voire impossible. On sait que l'océan a une tendance de réchauffement. On ne peut pas l'inverser, mais on peut agir sur les causes du réchauffement pour limiter peut-être ce réchauffement. On sait qu'on pourrait avoir un scénario de réchauffement qui soit plus favorable pour les hommes, mais aussi pour les écosystèmes en général. Préserver ces écosystèmes, ça va nous aider à mieux répondre, mieux s'adapter à ce changement climatique. Ce qu'on peut faire aussi, c'est vraiment s'y intéresser pour mieux les comprendre, mieux les observer, mieux observer l'océan, pour mieux comprendre ce qui se passe et mieux anticiper la suite, mieux s'adapter et peut-être être capable de trouver des solutions. Parfois, on peut planter des herbiers pour réduire l'érosion de la côte. Il y a des solutions comme ça qui existent et qui sont testées, qui peuvent permettre de mieux s'adapter au changement climatique, voire d'en limiter les conséquences dans certaines zones.
1: Merci beaucoup Marie Drévillon.
0: Je vous en prie.
1: Au réchauffement déjà en cours, se sont donc ajoutées des canicules marines. Cette situation étant sans précédent, difficile d'en prévoir les effets à long terme. Le travail de récolte d'informations, de modélisation est donc capital. Pour le Léman, plus grand lac d'Europe occidentale, c'est la CIPEL qui œuvre, la Commission internationale pour la protection des eaux du Léman. Nicole Galina, sa secrétaire générale, dresse également un bilan alarmiste. Cet été, en moyenne, la température du lac sur les 10 premiers mètres a dépassé les 20 degrés, soit 4,1 degrés de plus que la moyenne de ces 30 dernières années. Et le dernier brassage remonte à 2012.
2: Avec des températures beaucoup plus chaudes, la stratification du lac est beaucoup plus prononcée, donc c'est de plus en plus difficile déjà à pouvoir le brasser. Le brassage est important parce qu'il amène de l'oxygène qui est produit en surface au fond du lac, et puis il y a aussi tous les nutriments qui s'accumulent lors de l'année au fond du lac, ils arrivent à la surface, donc on parle d'une fertilisation interne. Ce mélange ne se fait plus. Les conséquences, c'est qu'on a une désoxygénation dans les eaux du fond. Aujourd'hui, on a à peu près 7% du volume du lac qui est en dessous du seuil de 4 mg d'oxygène par litre, le seuil de survie de certains organismes du fond. On a moins de nutriments dans les eaux de surface et ces nutriments sont cruciaux en printemps, où toute la vie démarre. Et ça, ça a un impact sur toute la chaîne alimentaire. Maintenant, le phytoplancton, il est désormais dominé par des espèces typiques des eaux pauvres en nutriments. Après, on voit aussi un effondrement net du zooplancton, un maillon extrêmement important entre le phytoplancton et les poissons. si on regarde les poissons, donc on suit le corégone, donc la ferra, un poisson emblématique pour le léman. Et puis on a vu que la population a fortement diminué dans le léman. Et on a aussi vu qu'on a une production beaucoup plus précoce qu'auparavant. Concernant la perche, on a vu qu'elle déplace des sites de ponte vers des eaux de plus en plus profondes et plus fraîches. Et puis, on voit qu'il y a donc une diminution des captures de pêche totale aussi. S'il y a toutes les conditions qui sont favorisées, on peut s'attendre à voir ces floraisons de cyanobactéries. Donc, ça devient un enjeu sanitaire pour l'eau potable, mais aussi pour la baignade. L'enjeu, c'est vraiment d'éviter d'atteindre un point de non-retour.
1: Merci Nicole Galina. Merci à vous de nous écouter, de nous envoyer des commentaires, des idées de sujets. À bientôt.
3: Le Point J, un épisode qui était signé Caroline Stévan. Un mot de la météo, un samedi bien ensoleillé un peu partout malgré quelques passages nuageux, maximum 29 degrés en pleine. Pour la suite du week-end demain, ensoleillé avec quelques voiles nuageux depuis l'ouest en fin de journée, une température estivale, maximum 30 degrés. Et puis lundi, généralement nuageux en début de journée, assez ensoleillé par la suite.
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3: Le véhicule en panne sur l'A9 Lausanne-Martigny a été évacué. Le bouchon qui en résulte reste d'actualité avec plus d'une demi-heure de retard dès le tunnel du Fonds-Allée en direction du Valais. Voilà, c'est la fin de ce 12-30. Merci de nous avoir écoutés. Merci aux équipes qui m'ont accompagné aujourd'hui. Iliane Wenger et Alexandre Davoine à la technique. Et Xavier Alonso à la rédaction en chef. À 18h, vous avez rendez-vous avec Forum qui vous sera présenté par Anne Fournier ce soir. Je vous retrouve quant à moi demain, même endroit, même heure pour un nouveau 12-30. Bel après-midi, il est 13h.
6: Virginie Langeroc.
7: Les délégués du Centre Suisse soutiennent le financement additionnel de la rente AVS. Ils étaient réunis à Fribourg aujourd'hui. L'Assemblée s'est prononcée à une large majorité en faveur du financement de la 13e rente AVS par une hausse de la TVA de 0,4%. Certains délégués ont pour leur part estimé que ce modèle pénalisait trop la classe moyenne et qu'il fallait trouver à terme une autre variante. Les délégués ont également approuvé, cette fois sans opposition, les assouplissements en matière d'exportation et de réexportation de matériel de guerre, une révision qui avait été validée par les chambres fédérales. Le père du tireur présumé d'Arao témoigne aujourd'hui dans le quotidien jurassien. Il confirme que son fils avait été diagnostiqué schizophrène et se demande comment il a pu conserver des armes malgré sa pathologie et appelle à combler cette lacune administrative. Le père se dit dévasté et s'excuse au nom de son fils. Le suspect avait été hospitalisé il y a une vingtaine d'années, apprend-on, durant 3 semaines dans une unité psychiatrique à Delémont parce qu'il ne supportait plus d'avoir du monde autour de lui et n'était plus capable de travailler normalement, précise son père dans les colonnes du quotidien jurassien. Depuis, il bénéficiait d'une rente d'assurance invalidité à 100%. Le père dresse le portrait d'un homme qui ne livrait rien de sa vie privée, fuyait les contacts et se montrait paranoïaque. Nous étions quasiment les seules personnes qu'il voyait encore, confie-t-il. La fusillade est survenue dans la nuit de samedi à dimanche dernier. Le suspect a tiré plus de 40 coups sans raison apparente, faisant un mort et 5 blessés. Le Valais demande à l'Office fédéral de l'environnement l'autorisation d'abattre intégralement 2 meutes de loups, celle d'Augsbourg et de la vallée de Nantes. Le canton justifie sa requête par les 219 animaux d'élevage qui ont été tués durant la saison d'alpage 2026. Les régions d'Augsbourg et de Nantes sont particulièrement touchées avec respectivement 54 et 25 bêtes tuées cet été. D'autres cantons, comme les Grisons, le Tessin ou Saint-Gall, ont également émis de nouveaux ordres de tir. La réponse de l'Office fédéral de l'environnement sur la demande de Valaisanne est attendue d'ici la mi-septembre. Cyclisme, fin de saison pour Tadej Pogacar après sa chute lors de la Vuelta. Le cycliste ne reprendra pas la compétition cette saison pour se concentrer pleinement sur sa récupération. Il doit se faire opérer à l'épaule après donc sa chute lors du Tour d'Espagne. Le Slovène fait donc l'impasse sur les championnats du monde à Montréal en septembre, sur les championnats d'Europe en Slovénie début octobre et sur le Tour de Lombardie en octobre également, 3 courses dont il est tenant du titre. En athlétisme, 5 athlètes suisses seront en lice ce soir à Bruxelles pour la deuxième soirée de la finale de la Diamond League. Les projecteurs sont de nouveau braqués sur Audrey Véro. Invaincue cette année sur 800 mètres, elle entend bien le rester. Elle a remporté les 5 courses auxquelles elle a participé. Au Weltklasse, la fribourgeoise avait encore amélioré la meilleure performance mondiale de l'année pour la porter à 1 minute 53 secondes et 70 centièmes. Elle va courir ce soir en fin de session, ce sera aux alentours de 21h40. La journée sera bien ensoleillée malgré quelques passages nuageux plus denses sur le plateau et le Jura. En plaine, il fera aujourd'hui un maximum de 29 degrés.
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0: Il arrive que l'on ait en apparence tout pour être heureux et que quelque chose pourtant s'éteigne. On appelle ça l'énergie, le désir, la capacité de se lever, la capacité de se projeter. Et bien c'est ce qui arrive à l'héroïne du roman d'une de nos invitées. Le roman s'appelle Volare. Et c'est aussi à ce moment de bascule que commence le livre de notre deuxième invitée, ici présente. Et nous allons parler de ce qui peut nous aider à reprendre notre envol. Et c'est si important. Ce sont des mots, ce sont les autres, ce sont les lieux, ce sont les soins, les rituels et pour certains peut-être un peu d'invisible. Vous allez découvrir tout ça. Mais ce sont aussi les limites nécessaires entre ce qui soigne, ce qui soutient, ce qui relève. Alors je peux vous dire qu'en matière de ce qui relève, et je le dis chaque année, quand nous sommes à Morges, eh bien le décor nous relève et on ne peut qu'aller bien dans cette carte postale absolument magnifique. Bonjour et bienvenue dans cet écosystème du jour. Vous allez peut-être entendre quelques bateaux qui passent et le public bien ici présent. Merci à vous d'être là.
1: Écosystème, Florence Farion.
0: Je pourrais poser sur la table la première question. Quand on perd son élan, qu'est-ce qui nous aide à reprendre notre envol? J'ai l'impression que c'est une question que vous vous êtes posée à toutes les deux. J'ai essayé de trouver évidemment des points de similitude entre nos deux invités. Bonjour Serena Giuliani.
2: Bonjour.
0: Bienvenue à Morges. Et c'est une première comme l'autre invité, Natacha Calestrémé. Bonjour.
3: Bonjour.
0: C'est aussi une première à Morges. Et je disais que ce décor, on ne peut qu'aller bien dans ce décor. Bon, moins avec les pompiers, mais je sais pas si on les entend.
2: J'espère que tout le monde va bien.
0: Oui, c'est ça.
2: Non, mais on peut qu'aller bien, c'est magnifique. Ça m'a fait une carte postale.
0: Et exactement. Et c'est un peu ce que raconte aussi votre livre, c'est-à-dire que les paysages nous aident infiniment.
2: Oui, la nature, les choses simples en réalité. Mon héroïne a besoin de se retrouver, de se recentrer. Donc je vais lui donner un petit coup de main en l'envoyant en Sicile, là où la terre, les volcans, la mer, le soleil devraient lui faire du bien.
0: Volare, c'est le titre. Aux éditions Calmann Lévy, le roman est paru. Et vous, Natacha Calestrem, plus jamais seule, l'expérience, une force à nos côtés pour prendre les bonnes décisions. C'est paru aux éditions Albin Michel, HarperCollins.
3: HarperCollins.
0: Voilà, HarperCollins. Donc, ce paysage, enfin, cette manière d'être dans un lieu, ça vous parle forcément aussi?
3: L'environnement est très important. Je ne sais pas si vous avez remarqué combien l'humain est flemmard. Et quand tout va bien, on ne fait rien sur nous-mêmes. En tout cas, moi, c'était mon cas. Je disais, m'occuper de moi, tant que tout allait bien, on n'y va pas. Et c'est vrai que lorsque la vie commence à nous travailler un petit peu sur les épreuves de la vie, que ce soit le chômage, les finances, sur le plan amoureux, sur le plan des enfants, sur le plan des deuils, etc., ou même de la santé, eh bien, ça nous oblige à travailler sur nous-mêmes et à regarder un petit peu ce qui se passe en soi pour ensuite se tourner un petit peu vers les autres et voir ce magnifique spectacle, effectivement. Mais quand on est embourbé les pieds dans la on voit plus rien. Donc je dirais que voilà, la vie nous force, comme elle m'a forcé à ce travail introspectif pour essayer de trouver des ressources en moi de telle manière à aller mieux et comprendre surtout pourquoi je vivais des choses aussi difficiles et comment m'en remettre.
0: Je dis quelques mots de votre parcours. Alors vous écrivez de nombreux livres, vous avez été et vous êtes, on reste tout le temps, journaliste, rédactrice en chef, vous avez produit de nombreux documentaires, vos ouvrages je parle beaucoup de nos émotions, de l'énergie. C'est ça votre fil, Natacha Calestrem?
3: Alors, au départ, c'est vrai que c'était pas un domaine sur lequel j'étais prédestinée. Moi, j'écris du roman, c'est vraiment parce que la vie m'a malmenée que, en tant que journaliste, j'avais interviewé pour notamment le magazine Géo, pour France Télévisions, pour M6, des chamans, des énergéticiens, et je leur avais posé des questions. Je m'étais intéressée à leur travail avec beaucoup de curiosité, sans les juger, et comme je les avais écoutés, ils m'avaient confié leur rituel. Et c'est lorsque, des années plus tard, en fait, toute ma vie a basculé, voilà, sur 4 ans, j'ai vécu un certain nombre d'épreuves, et bien que je suis allée voir un médecin, parce que c'est obligatoire, c'est un passage obligé, pour ma double hernie discale, et que malheureusement j'avais encore mal, je me suis dit, mais il faut que je trouve une autre solution, et je me suis rappelée de ces rituels. Et si j'essayais, j'étais un peu dubitatif quand même au départ, parce que je suis quelqu'un de cartésien, et contre toute attente, ça a changé tout dans ma vie. Et on m'a dit, écris un livre, sauf que je me sentais pas légitime. Je me suis dit, mais c'était de la chance, ça n'a rien à voir. Et puis, tous mes proches se sont mis à me questionner en me disant j'ai tel problème avec ma fille, tel mon fils a tel souci, j'ai un problème au dos, est-ce que tu peux m'aider? Je suis journaliste, il y avait aucune raison qu'ils me posent ces questions, la vie est rigolote. Et là, je me suis dit je vais proposer des ateliers pour partager donc ces rituels chamaniques que j'avais transformés en protocoles, donc pour les rendre plus digestes, pour plus compréhensibles. Et à ma grande surprise, des psychiatres, des infirmiers, des médecins sont venus se former. Et là, je me suis dit, il se passe vraiment quelque chose, c'est le moment de partager. Et c'est comme ça, en fait, que je m'intéresse à cette question et que, en essayant de rendre les choses digestes, je comprends que lorsqu'on vit une épreuve, on perd de l'énergie, que cette énergie, on peut la récupérer. Et lorsqu'on nous déstabilise à répétition, on nous vole de l'énergie et que, là encore, cette énergie, on peut la récupérer. Voilà. Et c'est ce qui a fait le succès de ce livre.
1: Et c'est ce que fait un peu beaucoup, enfin, on tourne autour de ce sujet grâce à vous, Serena Giuliano, parce que dans Volare, vous avez une héroïne, Ambre. En apparence, tout va bien, hein. Mais comme plein de gens, en fait, dans nos vies, en apparence, tout va bien. Bon, il y a des moments où ça va moins bien, mais on a tous un peu des boulets, des machins, des trucs. Et puis elle s'effrite, elle s'effondre. Et elle va chercher, alors, on parlait des paysages tout à l'heure, mais il n'y a pas que ça. Elle fait plein de choses. Vous touchez aussi à cette dimension un peu,
2: Oui.
1: On cherche.
2: On cherche, elle croit aux signes, mon héroïne, comme moi d'ailleurs. Et c'est vrai que lorsque ça va pas, surtout, on a tendance à faire ça, alors qu'on devrait le faire aussi quand ça va, on demande des signes, on demande si on est sur le bon chemin, si on fait les bonnes choses, si ça va aller mieux. On s'accroche à ce qu'on peut, c'est-à-dire à quelque chose qu'on ne maîtrise pas. L'univers pour mon héroïne, et voilà, on lui pose des questions, on lui dit est-ce que ça va aller mieux, est-ce que je vais retrouver la joie de vivre, est-ce que, alors elle a des signes, elle demande d'avoir un arc-en-ciel, elle demande d'avoir un papillon, elle demande d'avoir des chiffres, et c'est ce qui l'a fait tenir aussi, parce que vraiment elle va pas bien, elle est au fond du trou, et elle ne sait pas comment s'en sortir, parce qu'elle ne comprend pas d'où vient cette dépression. En apparence, tout va bien, tout va à peu près bien, elle a un métier qu'elle aime, elle est entourée, elle a une famille. Et pourtant, elle dort de plus en plus, elle n'a plus envie de rien. Là où elle s'émerveillait devant un paysage, elle n'a même plus envie de ça. Donc elle se perd elle-même. Et grâce à ses signes, et grâce à sa meilleure amie aussi, parce qu'il nous faut une part de l'univers et puis aussi des humains qui sont à côté de nous, il faut avoir un savant mélange des deux.
1: Combien important, voilà. Bien sûr.
2: Eh bien, elle va commencer à essayer de retrouver le bon chemin.
1: Et alors, pour ne rien vous cacher, ce matin, nous étions toutes les deux sur le même bateau,
2: oui,
1: c'est le cas de le dire, lors d'une conférence, et on évoquait en fait ce besoin d'être ensemble, on évoquait aussi ce déni de finalement reconnaître qu'on va pas bien. Je peux vous poser la question d'ailleurs à toutes les deux. Et vous dites, moi j'ai beaucoup observé, en fait je n'ai pas été touchée personnellement, mais j'ai beaucoup observé, et qu'on a du mal à ouvrir les yeux et à mettre ce mot.
2: Oui, parce que c'est encore tabou, c'est encore honteux, et c'est ce qui m'a aussi poussée à écrire un livre qui parle de dépression. C'est, je me dis, plus on en parle, moins les gens se sentiront seuls, moins ils auront honte de traverser une épreuve et d'être malade, parce que c'est de ça qu'il s'agit. On a encore du mal à se dire que c'est une maladie, de la reconnaître comme telle, parce que lorsqu'il s'agit de santé mentale, c'est flou, c'est pas un bras cassé, c'est pas un diabète, c'est pas. Donc, je vais m'en sortir toute seule, ça va passer. Ça passe pas tout seul. Il faut de l'aide, comme pour les autres maladies.
1: Ouais.
2: Il faut parfois des traitements. Il faut de l'aide de psy. Et puis il faut nos proches aussi. Et les proches aussi sont en difficulté face à des gens qui traversent une dépression. Comment réagir? Comment trouver la bonne formule? Est-ce qu'il faut?
1: Moi j'ai la phrase magique. Hein, t'as qu'à te bouger.
2: Oui, c'est ça.
1: C'est une super phrase.
2: Monde...
1: Ça marche à tous les coups. T'as qu'à te bouger.
2: Voilà. C'est surtout ce qu'il faut pas faire, évidemment, parce que ça va enfermer quelqu'un. Puisqu'il n'y arrive pas.
1: Ouais.
2: Il va avoir d'autant plus honte de ne pas y arriver. Donc peut-être juste être présent. Parfois, ça, comme la meilleure amie de mon héroïne, ça veut dire l'aider à faire à manger, lui faire un peu de ménage, l'obliger à prendre un bain, lui dire je t'emmène prendre un café, des petits pas, et pas attendre de l'autre que se lever, faire du sport, c'est super sur le papier, c'est vrai que ça fait du bien, mais c'est pas si évident lorsqu'on est malade.
1: Et que c'est par petits pas. Mais c'est ce que votre roman décrit très bien. Mais alors dire, on vous taxe, on vous taxe. Vous mettez l'étiquette de roman feel good. C'est plutôt ça, c'est plein d'humour. C'est vraiment très chouette, très agréable à lire. Et en même temps, il y a une deuxième couche à l'intérieur, comme j'aime parfois le dire. Natacha Kallestrem, par rapport à cette santé mentale, vous qui êtes qui êtes à l'écoute, qui recevez, j'imagine, beaucoup de témoignages de retours, de questions, comment trouvez-vous que l'humain va, le bipède va en 2026?
3: Mais, juste avant de vous répondre, j'aimerais rebondir sur ce que je viens de dire, Serena, parce que je suis complètement d'accord avec ce qu'elle dit sur le fait que, effectivement, on est presque les derniers avertis sur notre état, et nous, on a beaucoup de mal à ouvrir les yeux, et j'ai essayé de chercher pourquoi. Parce que, un peu comme votre héroïne, moi, au moment de cette série d'épreuves, quand on me dit, Natacha, comment tu vas? Super bien, sauf que je pleure tous les soirs. Je suis au bord de la dépression. Mais vraiment, comme j'ai ce côté un peu bourrin, hein, disons-le clairement, eh ben, je peux pas m'avouer.
1: Non, mais pas toi. Non, si. Mais pas toi. Toi, tu vas bien. Non, mais
3: voilà.
1: C'est ça, un peu,
3: oui,
1: l'entourage.
3: Voilà, complètement.
1: Pas toi.
3: Et alors, j'ai essayé de comprendre. J'ai vraiment travaillé sur les travaux de Freud, de Jung, etc., pour comprendre que souvent, la dépression, ces états où on descend en nous-mêmes, sont en lien avec la blessure d'injustice. Et en fait, ce qui se passe, c'est que lorsqu'on a une blessure, Jung l'a montré, les autres nous la font vivre, on la fait vivre aux autres et on se la fait vivre à soi-même. Exemple, si j'ai la blessure d'injustice, les gens autour de moi vont me faire vivre de l'injustice, je vais en faire vivre, et la manière dont je me fais vivre de l'injustice, c'est justement de ne pas ouvrir les yeux sur ma propre dépression, sur mon propre malaise. Et les gens qui sont en burn-out, qui ont de la dépression, c'est la double peine, c'est que ils ont cette blessure qui leur empêche d'être ouverts sur leurs propres blessures parce qu'ils sont injustes envers eux-mêmes. Ils se disent non, tout va bien. Et généralement, ce sont aussi des gens qui ont beaucoup d'énergie et qui donc ne se rendent pas compte qu'ils en perdent. C'est mon cas. Voilà. Donc ce qui est important, et c'est le travail que j'ai développé dans La Clé de votre énergie, d'en trouver ma place, c'est justement de comprendre que ces blessures-là, comme l'injustice, mais aussi ça peut être la colère, ça peut être les peurs, ce sont souvent des choses, des émotions dont on hérite de notre famille. Que les gens de notre
1: ouais. Vous allez vite parce que justement c'est un des chapitres qu'on pourrait aborder parce que
3: on a plein de trucs en commun
1: elle
3: a bien fait son boulot, hein, on la garde.
1: Je sais pas si vous vous êtes lu d'ailleurs. Voilà,
2: pas le dernier mais j'en ai déjà lu deux,
1: mais elles vont se lire après. Comment trouvez-vous que nous allons en ce septembre 2026?
3: J'ai envie de dire que je sens une pression, alors peut-être pas en Suisse, je me rends pas compte, mais en tout cas en France, il y a une pression financière grave où je sens vraiment les gens très très inquiets, très très inquiets, et avec une situation très anxiogène, et c'est pour ça que je prépare que des projets résolument tournés vers le positif,
1: le joyeux.
3: Oui, en tout cas qui donne des solutions. Sur un documentaire, voilà, sur j'écris aussi un prochain roman, voilà. Et quand je réalisais des films, par exemple sur autisme, l'espoir, c'est mon mode de fonctionnement, c'est-à-dire que je supporte pas de voir la tristesse chez les gens. Je dis souvent, j'ai dû être un Saint Bernard dans une autre vie, avec la bouteille de rhum sous le cou, bien sûr, parce que
1: tonneau,
3: j'adore ça.
1: On a un très beau musée d'ailleurs, du Saint Bernard.
3: Donc voilà, moi j'ai besoin de mon prochain, et alors de tourner, apporter
1: sens.
3: Des solutions, ouais. Il y a beaucoup d'écrivains qui écrivent pour aller mieux. Moi, quand je vais mal, je trouve la solution et je partage après.
1: Voilà. Alors, on va faire une petite pause musicale, comme on dit. On va respirer en musique avec un titre clin d'œil forcément pour vous. Serena Giuliano Volare aux éditions Kalman Levy. Plus jamais seule, l'expérience Natacha Kallestrem. On reste ensemble jusqu'à 14h. Nous sommes toujours à Morges. Et ce Volare, ce n'est pas tout à fait un hasard puisque vous aimez donner à vos romans des titres de chansons italiennes de préférence puisque c'est un peu là-bas.
2: Oui, que ça se passe. Oui.
1: Allez.

0: Eh bien, Bastien Arnold a tapé dans le mille. C'est une musique qui va extrêmement bien avec ce moment que nous partageons à Morges, au Livre sur les Quais. Je vous rappelle que pendant 3 jours, des auteurs, des autrices vous attendent pour des dédicaces, pour des rencontres. Et puis, il y a parfois des émissions de la RTS comme celle-ci qui se déroule en direct jusqu'à 14h. Volare, ce petit clin d'œil au titre de votre roman Serena Giuliano. Et c'est drôle parce que vous n'êtes pas à votre essai. Non, à votre coup d'essai. En fait, vous donnez des titres de chansons.
1: Oui. Alors déjà, c'est mon péché mignon de mettre des chansons dans la tête des gens. J'adore ça parce que je sais que c'est fastidieux. j'aime bien le faire. Et en fait, ça avait commencé un peu sans que je m'en rende compte. Il y a eu Ciao Bella, puis il y a eu Mamma Maria. Et j'ai vu que ça me portait chance. Et comme je suis un peu superstitieuse parce que je suis napolitaine et que j'ai pas le choix de l'être. Ouais. Donc j'ai continué à garder des petites choses qui fonctionnent et qui font aussi mon univers. Et donc j'ai continué avec Luna, et aussi parce que la musique italienne fait partie intégrante de ma vie, c'est la BO de ma vie, et donc j'écoute de la musique tout le temps, sauf quand j'écris, et ces chansons-là, et puis c'est difficile de parler aussi de l'Italie sans parler de la musique, sans parler des pâtes, sans parler des paysages, et de la mer, tout ça, donc bien sûr, il y en a un peu partout dans mes livres.
0: Et cette Italie qui revient dans votre livre, puisque l'héroïne, on le disait un peu, voilà, Ambre qui va pas très bien, c'est en Italie qu'elle va retrouver un deuxième souffle, mais je ne vous raconterai pas l'histoire parce que je vous laisse la découvrir. Mais cette Italie que vous avez quittée, et ça c'était aussi quelque chose de très touchant, encore une fois sur la croisière que nous avons faite ce matin, on a parlé de ses racines. Vous aviez 12 ans quand vous êtes arrivée en France, du jour au lendemain, le changement de pays, le changement de langue, le changement de tout. Et c'est peut-être pas un hasard si cette Italie est aussi présente dans votre ouvrage.
1: Non, encore une fois, je pense que les choses n'arrivent pas sans raison. Et j'ai mis beaucoup de temps à me remettre de ce déracinement, à accepter ma vie en France, à accepter d'avoir un pied dans chaque pays. Et puis quand j'ai fait la paix justement avec ça, lorsque j'ai compris que l'Italie était ma mère biologique et la France ma mère d'adoption, et que je n'avais pas besoin de choisir entre les deux, que je pouvais aimer les deux, et je me suis dit que j'allais écrire, oui, mais parler de mon pays, quoi, de là où je viens, et parce que c'est ce qui m'inspire, c'est ce qui me nourrit, c'est ce qui me recharge. Donc oui, mes romans se passent en Italie, je suis pas certaine que ça change.
0: On pourrait parler des guides, revenir sur le sujet des guides, mais moi j'aimerais vous entendre, Natacha Calestrémé, sur justement cette enfance, ces brisures, ces ruptures finalement. C'est très présent aussi dans vos ouvrages, dans votre manière d'accompagner, de penser justement nos blessures, nos bobos, on met tous les mots qu'on veut, le déracinement, ces blessures d'enfance, comment on se débrouille avec ça? Encore une fois, pardon, la question est vaste, mais j'ai envie de vous la poser comme ça. Comment on se débrouille?
2: En fait, quand on va mal, l'important c'est de se poser deux types de questions de mon point de vue. La première, c'est si on reprend les propos de Jung qui dit « Tant qu'on n'a pas compris le message d'une épreuve, elle se rejoue pour nous donner une chance d'en comprendre le message. »
0: La vie vous
2: resserre. Donc, il y a quelque chose qui se rejoue constamment. Donc, à partir du moment où quelque chose se rejoue, « Oh tiens, je rencontre toujours le même type de garçon ou de fille. Oh tiens, dans mon boulot, au bout de temps, il se passe toujours la même chose. Oh tiens, etc. » Bon, on a vous avez remarqué, on a l'habitude de dire « le sort s'acharne ». Non, c'est qu'il y a dans l'univers, puisque vous parliez de l'univers tout à l'heure, mais on peut dire les guides, on peut dire ce qu'on veut, la lumière, peu importe, chacun ses croyances. Voilà, dans sa bienveillance, nous dit, bon, allez, Serena, elle est sympa, Natacha, elle est sympa, Florence, elle est sympa, eux, ils sont sympas, on va leur donner un petit coup de pouce, a pas compris le message, on va leur remettre un petit coup. Et donc, le principe, c'est de chercher le message original, la blessure originale. J'ai pour habitude de dire, voilà, la vie, c'est un tsunami émotionnel que l'on vit entre 0 et 9 ans. Tsunami émotionnel, entre 0 et 9 ans, on n'est pas habilité pour faire face à une gifle, à un déménagement, à des mots un peu compliqués. Ça, c'est le moins. Il y en a, ils vivent des viols, des attouchements, etc. Bon, on ne sait pas comment se protéger. Et on va le vivre sous forme de trahison, sous forme d'injustice, sous forme de colère, de culpabilité, etc. Et la vie va se charger, tant qu'on n'est pas à même d'en découvrir le message, de nous faire revivre ce message. Donc, pour répondre à votre question, la première question, c'est de se dire, qu'est-ce que j'ai vécu entre 0 et 9 ans qui demande réparation. Ça, c'est une première chose que l'on peut faire avec un psy, avec des thérapies courtes, hypnose, sophrologie, etc. Chacun trouve sa méthode. Moi, j'en propose aussi dans la clé de votre énergie, le protocole 9, comment reconsidérer, je dirais, parce qu'il y a quelque chose qui est fantastique, c'est que notre cerveau ne fait pas la différence entre quelque chose de vécu et quelque chose de simplement imaginé comme étant réel.
0: Oui.
2: Par exemple, je vous donne à tous...
0: Et même les fictions, pardon, hein, je me permets d'ajouter, oui. C'est-à-dire les fictions, les films, enfin, oui. Toutes ces choses que l'on peut voir, on les prend comme pour soi.
2: Voilà.
0: Vraiment.
2: Alors, un exemple très, très, très, très simple. Imaginez une boule de papier d'aluminium que je froisse, d'accord ? Je vous la donne à tous. Alors, prenez-la, ok ? Bon, voilà, c'est bien, il y en a qui ont levé la main et tout. Bon. Vous ouvrez la bouche. Vous placez la boule d'aluminium entre vos dents et vous serrez fort les dents dessus. Est-ce qu'on a envie de le faire ?
0: Non. Aucunement.
2: Bon. Est-ce que la boule est dans la bouche ?
0: Non, mais par contre, on a la sensation de l'avoir eue et c'est très désagréable, je vous remercie.
2: Merci Florence. Voilà, elle est hyper bon public. Alors ça, c'est Giacomo Rizzolatti, un chercheur de l'Université de Parme, qui a montré que grâce à nos neurones miroirs, notre cerveau ne fait pas la différence entre le vécu et l'imaginaire. Et donc ça, ce principe-là, c'est le protocole 9 dans la clé de votre énergie, eh bien, on va réinventer le passé... Le moment compliqué où on a vécu des choses difficiles avec maman, avec papa, avec les frères et sœurs, et on va l'embellir. Et notre cerveau ne va pas faire la différence, puisqu'on vient de le voir, il n'y avait pas la boule d'aluminium, et notre cerveau a eu cette sensation désagréable à l'intérieur. Voilà. Donc ça, c'est la première étape. Et la deuxième étape, c'est de chercher sur le plan transgénérationnel, dans ce qu'on disait tout à l'heure, mais on va y revenir, j'ai compris. Quelles sont les épreuves qu'ont vécues ma famille avant moi et qui demandent réparation. Et de mon point de vue, en tout cas, c'est mon expérience et celle de centaines de milliers de personnes qui m'ont fait les témoignages. Eh bien, quand on s'attaque sur ces deux chemins-là, en général, les choses s'améliorent.
0: Alors, je voudrais battre ma coulpe en public et je reconnais, quand j'entends parler de psychogénéalogie, quand j'entends parler de enlacer des arbres, quand j'entendais parler de tout ça, je me disais, bon, ils sont bien mignons. Et vous avez tout d'un coup la science qui vous dit, en fait, l'épigénétique, vous savez quoi, c'est vos ancêtres et c'est marqué dans votre ADN, non pas dans votre ADN, mais la manière dont se métabolise, je vais le faire très simplement, votre ADN. Tout d'un coup, on voit que les arbres, dégagent des trucs. Donc, on est à l'ouverture, et je pense que ça, Natacha Calestrémé, c'est vraiment votre sujet. C'est-à-dire qu'on est au moment où on se dit, ouais, tant que c'est pas prouvé scientifiquement, personnellement, j'étais très dans le doute, et vous, la cartésienne, sans doute aussi. Mais en fait, il y a plein de jauges, il y a plein de trucs qui sont en train de bouger.
2: Complètement, et c'est ça qui est merveilleux, c'est quand la science rejoint ce que les sagesses ancestrales disent depuis toujours.
0: C'est ça.
2: Et l'épigénétique, vous venez d'en parler très très très bien. Effectivement, moi j'ai écrit un livre, Donnez-vous toutes les chances d'aller mieux, avec un Suisse d'ailleurs, Jacques Besson, professeur de psychiatrie et une docteure en neuroépigénétique, pour montrer justement que lorsque maintenant on sait effectivement que cela peut impacter notre ADN et qu'on peut transmettre, ça a été prouvé sur l'homme sur 3 générations, sur 5 générations au niveau de l'animal, ça a été prouvé, et que à partir du moment où on change d'environnement, alors c'est pas simplement dans un cadre merveilleux comme celui d'ici, mais c'est-à-dire que on se donne les moyens d'aller voir un thérapeute, de travailler sur nous-mêmes, etc. Eh bien, ces choses-là, il est prouvé aussi scientifiquement qu'elles peuvent s'inverser. Donc c'est la bonne nouvelle.
0: Et Serena, justement, votre héroïne, encore une fois, je veux pas trop dire, mais votre héroïne, il y a toute cette histoire de famille qui va s'agiter.
1: Oui, parce qu'on dit souvent, je sais pas d'où ça vient, pourquoi cette dépression me tombe dessus, tout va bien, tout va bien. Mais si on commence à fouiller, on comprend. Ambre, elle a une place particulière au sein de sa fratrie, elle est l'aînée de 3 sœurs, et elle adore ses sœurs, ses petites sœurs. Elle a longtemps attendu leur arrivée, et elle les aime de tout son cœur, mais... Lorsqu'on est à cette place, et j'en sais quelque chose, ça c'est quelque chose que j'ai en effet confié à mon héroïne, peut-être pour me délester moi aussi. Lorsqu'on a cette place, et lorsqu'on est une femme d'autant plus, on a d'emblée des responsabilités qu'on n'a pas demandées. Mais parce qu'on est l'aîné, on doit montrer l'exemple, on doit être là pour les autres, on doit être mature avant l'heure, être responsable, être celle qui écoute, celle qui console. C'est entre la grande sœur et la maman presque. Et on est le lien souvent entre les parents et les plus petits. Sauf que ben on n'a pas plus de compétences que celles qui viennent d'après. Et surtout, ça nous façonne en tant que femme tout le reste de notre vie. Je réalise que même à 40 ans, alors que mes enfants sont grands, alors ouais. que c'est mes frères. Je voulais ouais. parler de mes frères et sœurs. C'est un mot lapsus. Ils sont grands. J'ai quand même toujours cette place là. Et je suis toujours une grande sœur pour tout mon entourage finalement. Et c'est chouette, mais pas. Enfin, il y a parfois des moments où on a besoin d'être celle qu'on console, d'être celle qu'on aide, d'être celle qu'on comprend, qu'on écoute. Et comme on n'a pas appris à demander de l'aide, on n'a pas appris à en recevoir non plus, parce que ben, il faut être fort, il faut être. Non, moi j'ai cette place-là, je suis costaud. Et mon héroïne, c'est ça, elle a toujours été là pour les autres, pour ses sœurs, pour ses parents, pour ses élèves, puisqu'elle est CPE. Et puis quand elle ne va pas bien, elle ne sait même pas comment commencer à le formuler et comment accepter de l'aide. Donc c'est déjà ça qu'elle va devoir apprendre.
0: Mais ça pose la question du libre-arbitre finalement. Voilà, donc j'ai été téléguidée, je suis née à cette place, dans cette famille. Ça pose la question de si on avait pu choisir, est-ce qu'on aurait pu aller ailleurs? Non, mais voilà. Et qu'est-ce qu'on en fait surtout quand on grandit? Est-ce qu'on met les mains dedans? Est-ce qu'on tourne le dos? Tant qu'on tourne le dos, il y a de fortes chances que c'est ce qu'on disait tout à l'heure, la vie nous le resserve.
2: Complètement. Moi, j'ai une sœur jumelle.
0: Oui.
2: Donc la question de la place, elle se pose très vite parce que quand on vous appelle les jumelles, bah, vous êtes bicéphale.
0: Ah oui.
2: Et où est-ce que Natacha est? Où est-ce que Lydie est? Et c'est compliqué. Et j'ai longtemps cru que le fait de m'éloigner allait résoudre le problème. Et je finis par me marier Je vais finir par me marier avec
0: un homme. Oula, vous avez de la peine. Alors attendez, allons-y, vous avez de la peine à parler.
2: Avec qui j'ai été 22 ans, et Stéphane Alix, ceux qui le connaissent, et dont tout le monde nous disait, vous vous ressemblez, on dirait des jumeaux. J'ai dit, purée! Au secours! Bon, d'accord, bon. Alors, il ne suffit pas de s'éloigner pour régler un problème. Il y a quelque chose que je dois régler. Bon, ben, on va écrire un livre qui s'appelle Trouver ma place. Et voilà. Donc, effectivement, c'est une vraie question, c'est comment j'existe dans le regard des autres, dans le regard de mes parents. Mmh. Et je vais rebondir encore une fois sur ce que dit Serena. La question de la première ou de la seconde ou de la troisième, finalement, elle se pose aussi la question sur qui est-ce que les parents préfèrent. Et j'ai remarqué une chose, parce que c'est vraiment un domaine que j'ai étudié, c'est que si on est le préféré, bon, eh bien, il peut y avoir une culpabilité à l'intérieur de nous qui dit « J'ai déjà tellement reçu par rapport aux frères et sœurs que je vais appuyer totalement inconsciemment sur la pédale de frein et donc je vais pas me donner le succès que je mérite parce que je vais pas encore leur faire de l'ombre. » Et si on est le mal-aimé, entre guillemets, on se dit « je ne suis pas digne d'être aimé ». Et donc, je m'auto-flagelle aussi et j'appuie également sur la pédale de frein.
0: Non, mais alors qui s'en sort?
2: Non, mais ce que je veux dire, c'est qu'on a tous finalement des raisons, parce qu'on est jamais content, de se sentir coupable d'exister et d'avoir mieux reçu ou moins reçu que les autres. Et cette question de la culpabilité, là encore, sur le plan transgénérationnel, elle est impressionnante. Dès qu'on va chercher la culpabilité d'une mère, d'un père, etc., on fouille et les choses finalement se résolvent petit à petit et on trouve notre place. C'est ça l'objectif. Alors c'est un travail, c'est pas une baguette magique, c'est un travail sur le long terme que l'on fait toute la vie. Et moi, je vois bien qu'à travers les épreuves que je vis, petites ou grandes, eh ben c'est systématiquement un moyen de me dire tiens. Dans ma famille, comment je le vis? Déjà, premièrement, je ferme les yeux et je me dis comment je le vis? Et j'essaie d'analyser les émotions. Est-ce que je le vis sous une forme d'abandon? Est-ce que je le vis comme un rejet? Est-ce que je le vis comme une humiliation? Est-ce que je le vis avec de la tristesse, avec des peurs? Et une fois que j'ai nommé les émotions, sur la manière dont je vis les choses.
0: Vous tenez un fil et vous le tirez.
2: Je vais chercher dans ma famille qui a vécu sur d'autres domaines le même type d'émotions pour essayer de guérir sur le plan transgénérationnel. Là encore, ça appartient à chacun de travailler dessus.
0: Mais alors moi, je me pose la question, c'est quand même que depuis... Alors, cette émission a 11 ans cette année. Ça fait en tout cas 11 ans, voire plus, si affinité, qu'évidemment, on met les mains dedans, on réfléchit de plus en plus à la santé mentale, etc. Et je me dis, en fait, pourquoi on va pas mieux?
2: Oh si, on va mieux.
0: Ah, vous trouvez qu'on va mieux, vous ?
2: Moi, oui.
0: Alors, peut-être à titre personnel, mais est-ce que collectivement, franchement, on va mieux ? Alors qu'on fait quand même, on essaye de faire du ménage, on essaye de s'occuper de tout ça. Serena.
1: Je trouve que les nouvelles générations, elles me donnent beaucoup d'espoir.
0: Ok.
1: Si, on avance quand même. Alors, c'est douloureux parce que justement, il faut aller fouiller, tout ça. Mais d'ailleurs, en faisant ce travail, eh bien, on arrête les lignées, on arrête de reproduire. Et je sais que mes enfants, grâce au travail que je fais personnellement, ils vont pas, a priori, j'espère, reproduire la même chose. Et donc, peut-être que ça ne se voit pas encore et que ça va se voir sur des dizaines d'années. Mais en effet, de parler tout ça, de se remettre en question, de travailler sur soi, va forcément nous mener vers quelque chose de plus joyeux, de plus serein.
0: On pourra peut-être faire un sondage pendant la prochaine musique. Les mains se lèvent. Ceux qui trouvent qu'on va mieux, ceux qui trouvent qu'on va pas mieux. C'est peut-être une idée. D'ailleurs, on va l'écouter, ce morceau de musique. En numéro 2, José Moreno, derrière la régie, va nous proposer I'm in Trouble. C'est un titre d'Alessia Cara sur RTS Première avant de se retrouver à Morges avec nos deux invités. Natacha Calestrème, Plus jamais seule, l'expérience, une force à nos côtés pour prendre les bonnes décisions aux éditions HarperCollins. Et Sarah Giuliano, Ce volare est paru, son roman, aux éditions Calman-Lévy.

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1: Il n'y a pas que moi qui le dis, I'm in trouble. Le titre me donnait raison, mais en revanche, le public de Morges ne m'a pas du tout donné raison. Vous trouvez qu'on va mieux?
2: C'est bien.
1: Oh bon, d'accord.
2: C'est positif.
1: C'est ça le public, en fait.
3: On les a payés avec Serena. Vous ne le dites pas, mais on vous a payés.
1: Bon, voilà. Donc, il paraît qu'on va mieux. Moi, ce que je vous partageais pendant qu'on écoutait cette ravissante musique, c'est que, à titre personnel, ce qui me fait un peu peur, c'est le côté manichéen d'une société qui, à travers les réseaux, si tu penses pas comme moi, t'as qu'un connard. Pardon, c'est le mot qui me vient. C'est-à-dire qu'on sent quand même qu'il y a des choses qui sont rigidifiées. Et ce qui m'a fait sourire, c'est que finalement, peu ou prou, vous deux, Natacha et Serena, vous avez aussi ce petit souci de l'IA, des robots conversationnels qui pourraient remplacer l'humain, etc. Ça vous titille aussi quand même, cette affaire-là. Natacha, qu'elle est streamée.
2: Oui, et c'est surtout que j'ai vu que les jeunes, de plus en plus, utilisent l'IA comme un psy.
1: Eh ben oui.
2: Vraiment, à poser les questions. Et qu'est-ce que tu préconises? Et par rapport à ça, qu'est-ce que je dois faire? Et un tel m'a parlé comme ça. Et d'ailleurs, j'évoque dans Plus Jamais Seul, cet homme qui dit, c'est un journaliste qui mène une expérience avec l'IA et qui explique que son proche collègue lui fait des noises, etc. Et il force le trait, il invente, hein, c'est totalement faux. Et l'IA a fini par lui dire, tue-le.
1: Ouais.
2: Et elle lui dit, par quel moyen? Alors la strangulation, c'est le meilleur moyen. Donc il y a dans mon livre des moyens de tuer les gens. Non, je rigole, mais c'est dramatique. C'est dramatique.
1: Mais oui.
2: Néanmoins, moi, ce qui me donne quand même baume au cœur, c'est que j'explique comment se relier à cette force qu'on a tous autour de nous et qui nous permet en fait de dépasser notre ego et de prendre les bonnes décisions.
1: Nos fameux guides.
2: Voilà.
1: L'objet
2: voilà,
1: de notre
2: absolument. Et j'explique comment faire pour trouver son prénom. Et les jeunes qui font cette expérience qui est absolument waouh me disent tous, maintenant, je me fie à cette expérience-là pour poser les bonnes questions et les bonnes décisions.
1: Plutôt que la machine.
2: Voilà. Et pour revenir sur les réseaux, il y a quand même quelque chose, moi, qui me donne l'espoir. C'est que, j'ai un compte Instagram, Facebook, enfin, YouTube,
1: très
2: comme
1: suivi.
2: Tout le monde. Non, mais j'ai posté, d'ailleurs, vous me l'avez dit, récemment, une photo de moi où je suis en train de danser à 22h jusqu'à 2h20 du matin, au secours. Bon, jusqu'à ce que je commence à danser, je m'arrête pas. Eh bien, vous savez quoi? Le truc fou, c'est que on pourrait imaginer que certaines femmes disent, ouais, pour qui elle se prend, machin. J'ai eu que des choses extraordinaire, bienveillante, avec des femmes disant, ah, oh, vous rayonnez, vous êtes sympa, la nouvelle Brigitte Bardot. Non, mais carrément, alors je me le relis 10 fois, déjeuner.
1: Alors, on peut bien le prendre, mais Brigitte Bardot, à quel âge?
2: Non,
1: après, c'est la question.
2: Non, mais,
1: quand même.
2: Et les intervieweurs de cette année, c'est plus ça. On est d'accord, Serena?
1: Non, mais pardon, c'est bien comme ça.
2: On va partir, on va continuer toutes les deux.
4: On était bien là. Hein, avec l'univers,
2: on était bien, moi, je ne lui parle plus.
1: Vous connaissez pas l'histoire de cette dame.
2: Il y a un bruit, au fond. Il y a un truc bizarre, au fond. Mais non, hein.
4: Forcément, c'était bébé jeune.
1: Mais oui,
2: Merci, Serena. Au secours.
1: Vous connaissez pas l'histoire de ces deux vieilles dames qui sont assises sur un banc. Moi, j'ai toujours rêvé de ressembler à Brigitte Bardot, puis qui lui dit, mais maintenant, t'as réussi. Voilà. Bon, bref, parenthèse fermée.
2: Non, en tout cas, que de la bienveillance. Génial. Ouais. Des femmes. Voilà. Top. Et j'ai envie de dire, c'est génial. Voilà.
1: Voilà. Mais c'est aussi un sujet qui vous titille, Serena.
4: Oui, mais c'est comme dans tous les réseaux sociaux. Il y a tout ça. Il y a du bon et du moins bon. Le tout, c'est de faire le tri et d'avoir assez. C'est un nouvel outil, l'IA. Donc forcément, comme à chaque fois qu'il y a quelque chose de nouveau, tout le monde se rue un peu dessus, tout le monde fait un peu n'importe quoi. Mon héroïne, d'ailleurs, au début du livre, c'est pas un spoil, parce que c'est au tout début, elle dit qu'elle part avec Geneviève. Geneviève, c'est son IA.
1: Geneviève,
4: parce qu'elle a tellement honte de sa dépression qu'elle ne sait pas qui en parler, donc elle se dit, au moins, l'IA, elle ne me juge pas, enfin, elle s'en fout, elle n'a pas d'état d'âme. Elle lui apporte quand même les premières pistes. Elle lui dit, va consulter un psy. En réalité, c'est ce qu'il faut faire. Et bien sûr, elle a ses limites, ça ne suffit pas, elle ne va pas guérir grâce à une IA. C'est un premier pas. Je préfère, sans aller jusqu'à à la tentative de meurtre, quand même, que les jeunes parlent de leurs problèmes si à l'IA plutôt qu'à personne. Maintenant, il faut les éduquer, nous éduquer, parce que pour nous aussi, c'est de la nouveauté. On n'a pas de recul. Enfin, il faut nous apprendre à s'en servir sans que ce soit néfaste pour personne. Et donc, oui, ça fait peur, mais ça va faire partie de notre avenir. Quoi qu'il arrive, c'est déjà là, c'est déjà en place. C'est impossible de faire marche arrière. Donc, comment on évolue avec ça, comment on s'en sert? Ça va quand même nous apporter plein d'avancées, notamment dans le milieu médical. Ça va être super pour ça. Mais il va falloir faire le tri.
1: J'ai interviewé David Gourion, médecin psychiatre. L'émission est en ligne sur le Play. Voilà, si vous voulez la réécouter, sur le sentiment de solitude, justement. Et qui disait que beaucoup de jeunes ont ce sentiment de solitude. Sentiment de solitude, et là je retombe sur mes jambes, Natacha Kallerström, qui commence en fait votre ouvrage. Et vous dites, voilà, cette solitude suite à un divorce, vous l'avez dit, vous avez évoqué votre mari, qui est aujourd'hui votre ex-mari. Ce sentiment de solitude, c'est ce qui vous a poussé finalement à réfléchir à une écoute, une présence, et qui vous a amené à élaborer ce que vous partagez dans votre dernier livre sur les guides. Parce qu'en fait, l'humain autour de vous ne suffisait pas.
2: Ben oui, je ne sais pas si vous avez remarqué, mais quand on sollicite nos proches, on a autant d'avis finalement que de personnes qui nous donnent leur avis, et souvent éclairés par leurs propres blessures, leurs propres fantasmes, leurs propres peurs. Donc comment faire la différence entre le bon grain et l'ivraie quand vous avez une question qui est importante, ou même un simple mail, c'est pas évident. Et effectivement, après mon divorce, je me suis dit, mais comment je vais prendre les bonnes décisions? Et c'est là où je me suis rappelée de cette technique qui permet de solliciter cette force qui est à nos côtés, qui est personnelle, qui est chacun à cette force à nos côtés et à ses côtés, et on peut effectivement trouver son prénom, et ensuite j'expose 5 techniques pour justement prendre les bonnes décisions. Et
1: parce qu'on peut pas lui demander n'importe quoi, on peut tout lui demander.
2: Alors on
1: oui. Ça dépasse.
2: Excellente question. Elle remonte tout de suite dans les sondages. Donc excellente question. En fait, on peut tout lui demander, sauf sur les questions de la santé et de l'amour. C'est-à-dire que je pars du principe que certaines choses doivent être vécues, et que si on rencontre Pierre-Paul Jacques, on peut pas dire derrière, dis-moi si Pierre est mon amour machin. Le guide n'est pas fait pour ça.
1: Il n'est pas fait pour nous prédire l'avenir.
2: Non, c'est pas un voyant, c'est pas pour nous dire, etc. Chaque expérience doit être vécue. Et je sais pas si vous avez remarqué, quand on est dans notre, dans le chemin de vie qui est bon pour nous, finalement, il y a quelque chose de fluide. Par contre, dès qu'on n'y est pas, il y a comme des énormes rochers sur notre chemin. On dit, moi, j'ai beau faire quelque chose, ça ne marche pas, ou j'ai pas la reconnaissance voulue, etc. Et donc, c'est là où cette pierre qui est sur notre chemin, c'est finalement notre guide qui l'a posée devant nous, en disant, bifurque, change d'angle d'attaque pour essayer de trouver quel est le chemin et comment vas-tu aller vers ce qui est bon pour toi. Et c'est là où justement j'évoque les missions de vie, parce que les missions de vie, souvent on se dit, c'est notre aptitude, c'est notre talent pour faire quelque chose, mais c'est aussi les missions de vie, c'est comment on se relève de certaines épreuves. Et c'est pour ça d'ailleurs, j'en profite pour dire que je vais donner un cycle de conférences, et notamment à Morges, il me semble c'est le 16 octobre, sur donc en France et en

0: Et on se place tout de suite en position de victime. Moi, ce que je vais proposer à travers ces conférences, c'est des outils précis pour se dire, est-ce qu'il y a un signe, quelque chose qui m'indique que finalement je dois comprendre quelque chose d'essentiel là-dedans et que ça correspond à quelque chose que je dois guérir pour avancer autrement. Voilà. Comment avancer autrement vers notre propre reconnexion à notre enfant intérieur? Puisqu'en fait, finalement, quand moi je dis que notre mission de vie, c'est finalement, c'est arriver à l'heure de notre mort en se reconnectant avec notre enfant intérieur, en disant finalement ce que j'ai accompli, ce que j'ai fait beaucoup d'erreurs, mais ce que j'ai accompli, ça correspondait au chemin que je voulais prendre depuis tout petit, alors que m'imaginais à la fois pompier, spationaute et fleuriste. Tout était possible.
1: Ça vous parle, Serena?
2: Complètement. Complètement. Ouais. Et c'est une recherche presque permanente de qui on est, de où on va. Je trouve ça passionnant aussi de se poser ces questions-là, parce qu'à partir du moment où on arrête de se poser en victime, justement, on ne subit plus ce qui nous arrive et on accepte. Ça n'en est pas moins douloureux, mais on se dit voilà, c'est là pour quelque chose. Ça n'arrive pas pour rien. Moi, j'ai arrêté de me dire ça, où tout me tombe dessus. Et depuis que j'ai arrêté de me dire pourquoi il m'arrive tout ça, étonnamment, ça va mieux. En tout cas, il m'arrive plus de jolies choses. Et aussi apprendre à reconnaître quand il nous arrive des jolies choses, parce qu'encore une fois, l'humain s'attarde sur le mauvais, sur les épreuves difficiles, et on oublie, on passe un peu à côté même des petits bonheurs, des petites victoires, et donc mettre plus d'énergie là-dedans. Et lorsqu'il nous arrive une épreuve plus difficile, se dire ok, bon, c'est douloureux, ça va être difficile, mais je suis sûre que c'est pour m'apprendre quelque chose, en tirer une leçon, en sortir grandi. Forcément, on voit l'épreuve, la montagne paraît moins haute.
1: Mais quand on parle de guide, quand Natacha parle de guide...
2: Ah, je voulais dire aussi que j'ai trouvé le nom de mon guide grâce à...
0: Avec la technique ?
2: Du livre.
0: C'est vrai ?
2: Oui.
0: Youpi !
1: Ah mais non !
2: Mais si ! Il y a quelques années déjà, oui.
0: Oh, trop bien !
1: Ok. D'accord. Il s'appelle comment ? Ou elle s'appelle comment ?
2: Le dire,
0: c'est elle qui décide.
1: Peut-être
2: je ne le dis pas parce que ça résonne particulièrement dans mon histoire, donc j'ai trouvé ça fou. Ouais. Faites-le vraiment, parce que c'était improbable que je tombe sur ce prénom-là. Mais
0: Alors, je sais plus parce que je reconnais pas les visages, mais il y a une dame qui est venue ce matin et qui m'a dit, je l'ai fait aussi et je suis tombée sur le mot. J'avais pas un prénom, je suis tombée sur mère et ma mère était décédée et donc ma mère est mon guide. Je suis trop contente, voilà. Et donc c'est important. Et je voudrais juste dire par rapport à ça, on parlait tout à l'heure, vous parliez Florence de la solitude. Nos personnes âgées, etc., qui sont des aidants, et pour qui la vie est parfois très difficile. J'ai fait faire à une personne cette pratique pour trouver le prénom du guide, donc aidant plus jamais seul, et elle est tombée sur le prénom de sa grand-mère, d'accord, Julie, qui l'avait toujours aidée, et elle me dit, elle était en dépression parce que s'occupant énormément de son mari, enfin c'était très très très dur et tout ça, elle m'a dit, depuis que je sais que ma grand-mère Julie est mon guide, je me sens protégée. Et elle me dit, et elle a commencé à remonter la pente. Et elle me dit, il y a quelque chose de l'ordre d'une force. Elle me dit, quand je me couche, je pense à elle, ça me donne émotion. Elle me dit, et je me sens forte. Je suis plus toute seule. Donc l'histoire de la solitude, elle est vachement importante. Pas seulement au moment de prendre décision, mais aussi de se dire que quand on vit des moments durs, se dire que il y a une force à nos côtés, un défunt qui est là, et dans toutes les populations, les sagesses ancestrales, dès qu'il y a un problème, ils se réfèrent au défunt. Nous, on a perdu ça, mais c'est banal dans toutes les parties du monde. Donc, savoir qu'il y a cette force-là à nos côtés, quelqu'un qui, depuis qu'il est mort, s'est dédié, qu'on le connaisse ou pas, à nous aider, à nous aiguiller, à nous faire avancer sur notre chemin, c'est assez merveilleux et ça aide aussi les jeunes, voilà.
1: Voilà, et puis ce qu'il faut savoir, c'est que j'ai bien compris qu'on pouvait en avoir plusieurs, il y a des cumulards, ça
0: absolument,
1: j'ai bien compris,
0: absolument.
1: Et qu'on pense tous à une grand-mère, on pense tous à quelqu'un qui a eu de l'importance et qui a traversé nos vies, mais c'est pas forcément ceux-là ou celles-là.
0: Ah merci Florence, on la garde définitivement, elle est vachement bien.
1: C'est vrai, je suis bien, vous avez vu, j'ai lu les livres, c'est dingue.
0: Ouais, vraiment. Donc ça fait partie des points que j'aborde dans le livre, c'est-à-dire je suis déçue, je suis pas tombée sur un prénom connu.
1: Voilà. Ah ouais.
0: Et donc, dans ce cas-là, c'est un guide spirituel, c'est-à-dire que un guide d'un défunt que l'on ne connaît pas et qui est à nos côtés par rapport à notre profession, par rapport à notre passion, par rapport à nos envies. Moi, le mien, il est brésilien. Je connais personne au Brésil. Mais au Brésil, ils mettent au même niveau la science et la spiritualité. Or, c'est un peu, on va dire, mon cheval de bataille. Mettre au même niveau la science et la spiritualité. Donc, c'est peut-être pour ça que mon guide, il est

0: brésilien.
1: C'est stylé aussi un peu d'avoir un guide brésilien.
2: Ouais. Ouais.
3: C'est, dans, c'est pour ça que vous dansez ouais. capoeira et c'est tout vrai. Ça, ouais. C'est pas mal.
0: Elle a raison, Serena.
3: Ouais, c'est pas mal.
0: Vachement stylé.
3: Alors, on se retrouvera pour celles et ceux qui sont à Morges à 17h30, si jamais, voilà, du côté du casino. Et puis, celles et ceux qui nous écoutent, si vous voulez en savoir plus, parce que on voulait pas développer tout ça dans le détail, il y a évidemment le livre, et puis on aura une bonne heure pour en parler ensemble. On arrive presque à la fin de cette émission. J'ai dit presque, évidemment. Serena Giuliano, comment vous viennent justement vos inspirations et vos personnages? Il y a quelque chose, moi, je trouve extrêmement mystérieux dans la création. Comment ils vous apparaissent? Justement,
1: je ne sais pas comment ils décident un jour d'arriver avec leur grosse valise dans ma tête. Et puis elles s'installent, c'est souvent des femmes, c'est toujours des femmes pour l'instant. Elles s'installent et c'est comme si elles m'imposaient d'écouter leur histoire et de finalement je me sens presque un outil pour arriver jusqu'à au lecteur. Et il y a clairement quelque chose que je ne maîtrise pas de magique et que j'adore. mon écriture est chaotique, j'ai pas de plan, mais j'adore que ce soit comme ça. C'est stressant, il faut que je vibre pendant que j'écris. Et le fait de ne pas savoir où je vais, le fait de découvrir l'histoire au fur et à mesure que je l'écris, le fait d'être surprise par mes personnages qui me font parfois des trucs que je n'avais pas prévus et qui ne m'arrangent pas du tout dans la narration, tout ça, ça fait partie de la magie et il y aura autant de façons d'écrire que d'écrivains différents. Heureusement, ça aussi, je trouve que c'est merveilleux. Mais mes personnages, ils toquent à ma porte et ils me disent, écoute, j'ai des trucs à te dire. Tu vas écouter, tu vas t'asseoir et tu vas écrire.
3: C'est génial.
2: Ça t'est arrivé déjà de pleurer ou pas?
1: Ah, mais bien sûr.
2: Parce que moi, ça m'est arrivé.
1: Ah non, mais évidemment.
2: Dans mes romans.
1: Mais il y a un truc de transe, presque.
2: En larmes.
1: Mais bien sûr, il y a des passages. Ouais. Et d'ailleurs, c'est marrant. Enfin, marrant, non, ça fait sens, mais c'est souvent les passages qui reviennent le plus, qu'on me cite le plus souvent. C'est là où j'ai ressenti le plus d'émotions et que j'ai forcément transmis le plus d'émotions.
3: Ouais. Et que c'est un bonheur pour chacune. J'imagine que vous n'êtes pas là par hasard et que si vous venez à Morges ou dans d'autres salons du livre, j'imagine que c'est aussi la magie de ces échanges que vous avez avec celles et ceux qui vous lisent et qui viennent vous rencontrer. Ça n'a pas de prix, ça.
2: Non, on est forcé. On adore. C'est pour ça, d'ailleurs, que c'est un plaisir. Moi, je vais même vous faire une confidence. Ça fait 5 ans que je rêve de venir à Morges.
3: Mais non.
2: Mais si.
3: Ah, bah alors,
2: voilà.
3: Bienvenue.
2: Et donc, je suis vraiment heureuse.
3: Serena, ça fait peut-être pas 5 ans que vous rêvez de venir à Morges, mais j'ai vu ce matin sur la croisière, c'est plus d'un million d'exemplaires de bouquins vendus, c'est hallucinant, traduit dans plein de langues. En tout cas, vous avez trouvé votre place et vraiment vos lectrices. La plupart du temps, ce sont quand même des femmes qui vous lisent et c'était un grand sujet de discussion qu'on va pas ouvrir maintenant, mais en tout cas, je vous remercie à toutes les deux.
1: Merci.
3: Vous allez repartir en dédicace.
1: Oui, je vais dédicacer.
3: Ah, elle regarde sa montre.
1: Oui, oui.
3: Parce que vous avez compris, on est ponctuels, nous, les Suisses. En tout cas, merci de nous enchanter, de nous proposer des personnages. On n'a pas les bouquins sous la main, mais vous verrez, il y a une très très jolie couverture à laquelle Serena tient beaucoup, une très jolie illustration. Volare aux éditions Calman Levy. Et puis Natacha, eh bien, cette histoire de guide, plus jamais seule, l'expérience, une force à nos côtés pour prendre les bonnes décisions, est parue aux éditions HarperCollins. Et je vous remercie infiniment toutes
2: merci,
3: les deux.
2: Merci.
3: C'était super. Revenu jusque là et maintenant lisez-vous, parlez, voilà.
1: Merci beaucoup.
2: Merci.
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0: Oh, et ça se termine comme ça. On a dansé à Morges, on a parlé, on a ri, on a échangé avec vous, on vous a rencontré, c'est un bonheur, comme chaque année. Merci en tout cas d'être venu, le public nombreux. Merci aussi à celles et ceux qui nous écoutent de l'autre côté du transistor, comme disent les vieilles dames. Bon, on se dit à la semaine prochaine. On se dit aussi que sur le Play RTS, vous pouvez retrouver l'émission en ligne sans problème. Quelques merci à Bastien Arnold pour les jolies musiques du jour et à notre ami José Moreno qui était en régie. Je vous souhaite un excellent week-end et peut-être tout à l'heure à Morges. Il est déjà 14h. Bye bye.
1: Virginie Langeroc.
2: Ils sont à Moscou aujourd'hui, ils seront à Kiev demain. Jared Kushner et Steve Witkoff, les émissaires de Donald Trump, arrivent, selon le président américain, avec une proposition pour mettre fin à la guerre en Ukraine. Ils ont été accueillis tout à l'heure à Moscou par l'émissaire russe pour les questions économiques. Hier soir, le président ukrainien Volodymyr Zelensky a proposé de respecter un cessez-le-feu avec la Russie pendant la tournée des émissaires américains. Moscou n'a pour l'instant pas répondu à cette proposition. L'ambassadeur américain en Israël s'est rendu aujourd'hui dans une ville de Cisjordanie occupée, ville palestinienne. Il a notamment rendu visite à la communauté américano-palestinienne. Il a appelé à de sévères conséquences face aux violences qu'ils subissent après une recrudescence des attaques de colons. Tout en se refusant à critiquer Israël ou à s'adresser à ses dirigeants, le diplomate américain a appelé à des mesures fortes contre ces violences, en soulignant qu'elles étaient le fait d'une minorité de colons. Le port de Douvres en Angleterre, bloqué aujourd'hui par des manifestants. Douvres est le principal point de départ des ferries pour la France. Des vidéos diffusées sur les réseaux sociaux montrent des groupes d'hommes vêtus de noir portant des foulards et des cagoules et qui bloquent les principaux axes routiers du port. Certains scandaient « Stop the boats », arrêtez les bateaux, ce que rapporte la BBC en référence aux demandeurs d'asile qui arrivent sur la côte sud de l'Angleterre en provenance de la France à bord d'embarcations de fortune. C'est un vrai miracle. Après 9 jours de recherche, les secours sont parvenus aujourd'hui à extraire un 3e rescapé de nationalité chinoise après le sauvetage hier de 2 ouvriers népalais coincés dans un tunnel sur le chantier d'un barrage en construction. L'ONU lance un appel d'urgence pour collecter 50 millions de dollars pour subvenir aux besoins essentiels de plus de 80 000 personnes dont le village a été détruit suite à la coulée de boue de la semaine dernière. Un continent africain plus grand, des États-Unis plus petits, les Nations Unies adoptent aujourd'hui une résolution pour promouvoir une représentation cartographique mondiale plus fidèle à la taille réelle des continents. Ce texte a été adopté par 164 voix contre une seule, celle des États-Unis, et 6 abstentions. La résolution vise à encourager les organisations internationales à abandonner une très vieille cartographie qui remonte au XVIe siècle, conçue pour la navigation maritime et qui agrandit artificiellement les territoires situés aux hautes latitudes. Une distorsion qui contribue à minimiser dans les esprits la taille de l'Afrique, de l'Amérique latine et de l'Asie du Sud, assurent les partisans de cette résolution. Les cartes façonnent notre compréhension du monde, déclare le ministre des Affaires étrangères du Togo à l'origine de cette résolution. Judo, Teddy Riner, qui devait participer au championnat du monde le mois prochain, déclare forfait en raison d'une blessure à une épaule. Le Guadeloupéen visait au championnat du monde rien de moins qu'un 12e titre mondial. Du soleil aujourd'hui, malgré quelques nuages, notamment sur le plateau et le Jura, les températures ne dépassent pas les 29 degrés.
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0: personnes subversives sur scène, c'est-à-dire des vraies personnes qui se politisent et qui n'ont pas peur de porter des messages. C'est ça qu'on doit faire, c'est ça la vocation de l'humoriste, c'est ça la vocation du bouffon, du roi.
1: Depuis que je me suis réveillée un matin avec une chronique qui disait qu'Hillary Clinton avait gagné, mais qu'à 4h du matin, on m'a appelé pour me dire « il te reste 2 heures pour dire que c'est Trump qui a gagné, parce que c'est le cas ». Depuis le coronavirus, etc., je vais bien me garder de vous dire ce qui va se passer dans 10 ans.
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0: Marie Reilly.
1: Bienvenue dans ce tout dernier épisode d'Ouvrir les vannes. Pendant plusieurs semaines, nous avons essayé de comprendre ce drôle de métier qui consiste à faire rire les autres. Nous avons parlé de politique, de diversité, de liberté d'expression, de blessures, de handicap, de voyage, de formation et même d'argent. Autant de sujets qui, sur le papier, ne sont pas particulièrement drôles, comme quoi l'humour est sans doute le seul domaine capable de transformer un burn-out, une déclaration d'impôt ou un contrôle CFF en matière première. Au fil de cette série, une chose est devenue assez claire, il n'existe pas une seule manière de faire rire. Certains humoristes racontent leur vie, d'autres inventent des personnages, certains cherchent à faire réfléchir, d'autres veulent simplement offrir une heure pendant laquelle on oublie un petit peu le reste. Et c'est peut-être ça le point commun de toutes celles et ceux que nous avons rencontrés. Ils montent sur scène sans savoir exactement ce qui va s'y passer, parce que le rire reste une matière vivante, il change avec les époques, avec les publics, avec les technologies et parfois même avec l'algorithme du jour. Et après, à quoi ressemblera l'humour de demain? Les réseaux sociaux vont-ils continuer à transformer le métier? L'intelligence artificielle pourra-t-elle un jour écrire un spectacle capable de faire rire une salle entière? Ou est-ce que le rire restera malgré tout profondément humain? Dans ce dernier épisode, nous allons faire le bilan de cette aventure et regarder un petit peu vers l'avenir. Pour commencer, on prend la température actuelle de l'humour au sens large et puis on essaiera de dessiner les contours du futur. On retrouve l'humoriste français Verino.
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3: Pendant un certain temps, l'humour de gauche était primordial parce que, et d'ailleurs j'ai certains collègues qui continueraient à dire la même chose aujourd'hui, c'est-à-dire que la puissance du pouvoir est essentiellement à droite et donc l'humour doit être de gauche pour pouvoir s'exprimer et pour pouvoir avoir une utilité. C'est passionnant cette idée de vers où on va. Quelles seront les forces qui nous pousseront dans nos retranchements dans les quelques années? Parce que c'est ça, l'humour pour moi, c'est l'humour, il est en opposition à la pensée dominante. C'est là qu'il est intéressant, l'humour, c'est d'aller vers l'interdit.
4: Et nous, les humoristes, on va devoir arrêter, on va disparaître, on va se retrouver avec les danseurs de Tectonique.
5: Haroun, humoriste français, j'arrête les blagues, spectacle, seul.
4: C'est vrai, moi tu m'enlèves le nazisme, le sexisme, le racisme, la pédophilie, j'ai pas de carrière, vraiment. Moi, ça ressemble à rien du tout, quoi. Je sais pas ce que je fais, je deviens prof de yoga pas souple. On va faire la salutation au bâton, voilà, hop, on respire, fin de séance. Hein. Non, ça marche, ça marche pas. Ça marche pas.
1: L'humoriste belge Florence Mendez, elle, nous explique ce qu'elle attend de l'humour.
6: Oh, je veux que la parole dominante s'inverse. Je veux voir plus de femmes. Je veux voir plus de personnes racisées, plus de personnes queer. Je veux que le milieu de l'humour, je veux voir des bouffons du roi et des vrais bouffons du roi. Je veux voir des fables de la fontaine moderne, quoi. Je veux voir des gens qui dénoncent le pouvoir en place, qui dénoncent les injustices. Voilà, c'est ça que je veux voir. Je veux voir des vraies personnes subversives sur scène, c'est-à-dire des vraies personnes qui se politisent et qui ont pas peur de porter des messages, c'est ça qu'on doit faire. C'est ça la vocation de l'humoriste, c'est ça la vocation du bouffon du roi.
7: Les filles, je sais pas ce que vous en pensez, j'ai l'impression qu'on est dans le moment idéal dans la série pour insérer ce sketch de l'humoriste guinéenne Thérèse JNDA, qui avait fait un sketch sur l'excision et qui avait même dû le jouer sous protection policière, tellement ce sketch est incisif. Je vous propose qu'on le mette maintenant.
8: Mais oui, tellement bonne idée, Jess.
9: Oui. Revenons aux vraies filles de nos sociétés, hein.
0: Thérèse JNDA, humoriste guinéenne.
9: Celles qui ont été méga excisées, là. C'est connu, non? Les retirer cucui, leur petit clitoris. Oui, et souvent les grands-mères sont devant et les tantes ferment le peloton. Le plan, qui se rappelle de son plan, là? Qui se rappelle de son plan? Les enfants, on va acheter bonbons pour tout le monde.

0: Moi, j'ai tendance à être un peu défaitiste ou cynique par rapport à l'utilité de ce que je fais. J'ai pas vraiment l'impression.
1: Colin Boudrias, humoriste québécois.
0: Ça serait génial, je suis pas contre. Moi, j'adorerais si ça peut changer un peu les idées des gens qui reçoivent mon humour et si ça peut pousser un peu plus la fenêtre d'Overton vers la gauche, parce que du moins en Amérique du Nord, on tend de plus en plus vers la droite, beaucoup. Ben, c'est le cas partout, en fait. Fait que je trouverais ça génial, mais j'ai pas l'impression nécessairement que ce que je fais change les mentalités des gens. Moi, je le fais vraiment à la base dans un but de divertissement et parce que c'est ça que je trouve intéressant en humour.
2: Alors moi, je me garde bien de vous dire ce qui se passera dans 10 ans parce que...
1: Charline Vananocker, humoriste belge.
2: Depuis que DSK s'est fait gauler au Sofitel de New York alors qu'on pensait qu'il allait être président de la République et que Hollande l'est devenu. Depuis que je me suis réveillée un matin avec une chronique qui disait qu'Hillary Clinton avait gagné mais qu'à 4h du matin, on m'a appelé pour me dire il te reste 2h pour dire que c'est Trump qui a gagné parce que c'est le cas. Depuis le coronavirus, etc., je vais bien me garder de vous dire ce qui va se passer dans 10 ans.
3: Dites Jessica, Pascaline, peut-être que c'est aussi bien de regarder dans le passé pour voir dans le futur. Je crois qu'il y a une jolie phrase de Bruno Coppens qui parle de ce qui était vieux avant. On arrive à retrouver ce passage dans son interview.
4: On dit souvent c'était mieux avant. Ben moi je dis c'était vieux avant.
1: Bruno Coppens, humoriste belge.
4: J'ai analysé un peu pour mon prochain spectacle le rire des femmes. Enfin, il faut quand même savoir que les femmes ne pouvaient pas rire en public jusqu'à, je dirais, il y a un siècle et demi, quoi. Elles ne pouvaient pas montrer les dents et la bouche parce que c'était une façon de séduire l'autre. Et donc, avant, c'était beaucoup plus vieux, puisque la moitié de la population de l'humanité ne pouvait pas rire. Alors que, quand on remonte à la source, c'est quand même Sarah. Le premier rire répertorié de toute l'humanité, c'est l'histoire de Sarah, la femme d'Abraham, qui ose, insolente, dire à Yahvé, qui lui, tu vas tomber enceinte, alors qu'à 90 ans, hein, elle va appeler son fils Isaac, qui veut dire « Dieu a ri », alors que la religion a toujours interdit le rire, parce que c'était... sorcière, diabolique, etc. Donc, non, c'était vieux avant, c'est sûr.

0: Un titre qui sent bon la canicule, c'était Le Monde est chaud de Tikenja Fakoli et Soprano.
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0: Il y a une certitude dans l'humour, et on en a parlé beaucoup dans cette série, les réseaux sociaux font partie de la vie des humoristes. Depuis leur arrivée, ils apprennent à fonctionner avec, les utilisent pour leur promotion et tentent au mieux de lâcher prise sur les retours parfois frontaux du public par écran interposé. L'humoriste suisse Thomas Wiesel parle d'écran dans son dernier spectacle. Il nous donne sa version du futur de l'humour.
2: Je pense que le futur a une part du passé dedans. Je pense que le futur de l'humour et le futur en général a peut-être moins d'écrans et de réseaux sociaux qu'aujourd'hui. La génération actuelle est en train de les utiliser très différemment et peut-être un peu moins que nous. Et il y a une prise de conscience globale de oui, il y a plein d'avantages, oui, c'est super pour passer le temps, c'est trop bien pour découvrir des nouvelles choses, mais il y a plein d'effets négatifs qu'on est en train de réaliser de plus en plus. Donc je pense qu'effectivement, dans le futur, il y aura moins de contenu qui nous est proposé par des algorithmes et de gens qui consomment passivement sans choisir ce qu'ils regardent. Je trouve très frustrant que ce soit une suite de chiffres dans une boîte noire qui décide si un post a du succès ou pas. Après, je continue de poster beaucoup sur les réseaux et ça reste, je pense, la façon qu'ont la majorité des gens de découvrir ce que je fais. Je me dis juste, je prépare autre chose et je serais très content, je pense, le jour où je peux arrêter de poster sur des réseaux sociaux à découverte algorithmique, parce que c'est pas un mode de fonctionnement qui me convient.
3: Je déteste fondamentalement
1: Philippe Audrey, la rue Saint-Jacques,
3: viscéralement,
1: humoriste québécois,
3: ses compagnies. Je comprends pas pourquoi on continue. En fait, c'est vraiment brasser le diable, mais parce qu'elles ont strictement rien respecté de leurs promesses. Elles n'ont aucune morale. C'est vraiment quelque chose que je trouve archi délétère à tous les égards, en fait. Et j'ai pas envie d'encourager ça, sauf que c'est un pacte avec le diable pour l'instant qu'on n'a pas le choix de respecter. Mais je n'ai pas envie d'encourager ça, ou du moins le moins possible.
4: Pour le couche, il y a un peu de l'ancienne époque.
1: Valentin Reiner, humoriste français.
4: Et je trouve tout ce qui est réseau et tout inutile. J'arrive même pas à m'y mettre, car moi, c'est pas mon format. Et je trouve que vraiment, on est un peu dans un truc où il faut vraiment convaincre tout de suite, et pour moi, c'est on est vraiment dans une pure société de consommation avec les réseaux, en fait.
5: Mon cerveau, moi, il tourne en boucle pour des trucs rien à voir. Quand j'essaie de me concentrer, c'est le pire. Mon cerveau, il pense à des trucs. L'autre jour, j'essaie de bosser et mon cerveau, il se demandait les schtroumpfs.
1: Thomas Wiesel, humoriste suisse.
5: Non, parce que ils ont tous des noms qui sont liés à leur caractère, genre le schtroumpf grognon, le schtroumpf paresseux, alors à une profession, t'as le schtroumpf docteur, le schtroumpf cuisinier, puis du coup, moi, j'étais là, mais est-ce que on les nomme à la naissance? Et du coup, ils vont savoir exactement quelle filière professionnelle emprunter, ou est-ce qu'il y a un processus d'orientation par lequel passent les schtroumpfs et au fil duquel tu changes d'identité? Et après, je me suis dit, mais il y a la schtroumpfette, elle, c'est... C'est pas un trait de caractère, c'est pas une profession, c'est juste elle a un vagin, quoi. Voilà, c'est hyper réducteur, c'est choquant. Après, je me suis dit, peut-être que c'est parce qu'il y a 100 schtroumpfs, une schtroumpfette. Elle a pas le temps d'exercer une profession. Enfin, l'agenda est plutôt rempli pour la schtroumpfette. Elle est tout le temps en train de se faire schtroumpfer. Et c'est ça le genre de truc qui se passe dans ma tête.
2: Les écrans ont sapé ma capacité de concentration, que celle-ci est fortement corrélée avec ma créativité. Et que je peux passer des heures à commencer à travailler si je suis sur un écran, et ensuite des heures à faire une pause pour continuer de travailler ensuite, et que pour une heure d'écriture, il me faut 8 heures de ma journée, et donc je suis obligé de me mettre des garde-fous et de fermer l'ordinateur et d'avoir imprimé un texte avec des notes, et puis de forcer mon cerveau à retrouver les capacités de concentration qu'il avait il y a 10 ou 15 ans. Donc ça, c'est plus des trucs d'auto-préservation et d'essayer de remonter le temps jusqu'à une époque où j'arrivais à me concentrer.
6: Autrefois, on disait, pour vivre heureux, vivons cachés.
1: Anne Roumanoff.
6: Aujourd'hui, pour être heureux, faut être liké.
1: Humoriste française.
6: J'ai demandé à une ado, mais cette influenceuse, pourquoi tu la suis? Elle m'a répondu, elle est belle, tout le monde la suit, elle a un avis sur tout. Je lui ai dit à un avis sur tout, mais elle ne connaît rien à la vie, elle ne sait rien. Elle m'a répondu, comme moi non plus je ne sais rien, avec elle je me sens bien. Bah j'ai demandé, mais tu l'as su pour aller où? Elle m'a répondu, je sais pas, c'est elle qui nous dit où il faut aller. J'ai dit, mais si tu l'as su sans savoir où tu vas, toi tu ne sais pas vraiment qui tu es, tu te laisses influencer. Elle me dit oui, c'est pour ça que c'est une influenceuse. Alors les influenceuses et les influenceurs disent ma communauté, après l'islam, le judaïsme, le catholicisme, voici donc une nouvelle religion, le narcissisme. Au nom d'Instagram, des reels et des stories, vous mes followers bien-aimés, likez les produits que je vous ai conseillés lors de mes partenariats rémunérés. Comme ça, un studio à Dubaï, je pourrais m'acheter. Levez votre pouce.

0: Mais il n'y a pas que des côtés négatifs aux réseaux sociaux, ni aux écrans. Pierre Cherette y voit aussi la possibilité pour une minorité de s'exprimer là où il n'y avait pas moyen de le faire auparavant.
1: Ça pose une certaine exigence sur le travail qu'on fait parce que y a non seulement des gens qui peuvent être très marrants sur les réseaux et donc qui peuvent être une forme de concurrence, et en même temps qui peuvent aussi être très exigeants sur le type d'humour qu'on fait. Il y a notamment effectivement des minorités qui peuvent s'insurger, protester quand il y a une blague qui ne leur plaît pas, et on ne les aurait peut-être pas entendues il y a 30 ans. Aujourd'hui on les entend et on peut plus ou moins s'adapter à cette nouvelle réalité, quoi.
2: J'ai l'impression, moi, de plus en plus qu'en réalité, les forces qui nous submergent les uns les autres commencent à être différentes. C'est-à-dire qu'elles vont être influencées par la société dans laquelle on vit, mais aussi la société dans laquelle on s'insère. Et je parle des réseaux sociaux là-dessus. C'est-à-dire que je vais pas avoir le même feed sur Instagram que vous. Vous allez regarder, il y a peut-être des trucs qui vous intéressent, dans lesquels vous allez être à fond. Et puis en fait, votre feed Instagram, il va être nourri de tous les trucs que l'algorithme a compris que vous aimiez. Et puis moi, de mon côté, l'algorithme, il va me donner d'autres sujets. Et donc, peut-être que il y a certains sujets où j'aurais l'impression que c'est omniprésent, alors que vous, ils vont être complètement anecdotiques dans vos vies.
1: Ça donne une voix à des gens qui ne l'avaient pas toujours.
0: Pierre Cherette, humoriste belge.
1: 20 ans d'ici, dans les médias traditionnels, c'était plus compliqué d'entendre tout le monde. Donc en ça, moi, je trouve toujours que c'est plutôt sain. Après, il est sûr que ça a des effets aussi délétères et qu'il y a des haters, qu'il y a des gens qui sont pas toujours très sympathiques sur les retours. En revanche, ça a aussi développé effectivement une autre forme d'humour, l'humour du mème, l'humour du gif, un humour sur l'actualité aussi qui est très très réactif. Donc c'est vrai que par exemple en tant qu'humoriste, on fait attention, enfin, en principe on doit faire attention à ne pas refaire des blagues qui ont été déjà faites maintes et maintes fois sur les réseaux sociaux. Je sais qu'avec Alex Vidorek par exemple, c'est quelque chose auquel on fait assez attention, c'est d'être... de faire une sorte de veille quand même de ce qu'il se passe sur les réseaux pour ne pas, après, je sais pas, le décès d'une personnalité ou une actualité politique importante, ne pas faire une vanne qui a déjà été vue 150 fois sur les réseaux, quoi.
0: Et puis, n'oublions pas que les réseaux sociaux offrent également la possibilité de montrer de quoi on est capable. Ils permettent aussi de faire naître de nouveaux terrains de jeu pour l'humour. C'est ce que nous explique l'humoriste belge Cody.
3: On le voit avec les réseaux sociaux, la viralité des contenus, etc. Il y a des envies de voir un peu de fraîcheur. Cette fraîcheur, je pense qu'elle vient peut-être de pays en Afrique, que ce soit dans le Maghreb, dans l'Afrique centrale, l'Afrique de l'Ouest, etc. On sent bien que le public français a aussi envie d'aller voir ce qui se passe ailleurs. Et puis, je vais vous donner un exemple quand même. Ça reste de l'humour ici, c'est sans texte. Mais vous voyez le TikToker Kaby, qui a fait des millions de vues, qui est devenu le numéro un des TikTokers sénégalais en Italie, qui avec ses vidéos, avec son humour, a rassemblé. Donc, vous voyez cette envie de à la fois légèreté et puis aussi de liberté d'être léger aussi.
4: C'est ça qui est devenu super triste avec ce métier, c'est qu'on est dépendant des algorithmes, des réseaux sociaux, etc.
0: Florence Mendes, humoriste belge.
4: Et effectivement, c'est triste. Parfois, je poste juste une bête photo de moi parfaitement habillée sur scène et la photo n'est montrée qu'à 39 personnes. Et puis une photo où on voit un peu plus de peau et pouf, soudainement, la photo est montrée à 1500 personnes. Alors c'est ça le piège. Moi, j'en rigole. Je dis voilà, faisons plaisir à l'algorithme. Et dès qu'il y a des mecs qui tombent dedans et qui pensent que c'est un feu vert pour commenter mon corps, je leur rentre dedans et je dis bah non, j'en ai rien à foutre de ton avis sur mon corps, parce qu'encore une fois, j'estime pouvoir être libre d'exposer mon corps sans avoir à subir les commentaires non sollicités, les conseils non sollicités. Donc ouais, j'essaye quand même de montrer à la fois l'absurdité du truc, mais aussi de me servir de ça pour pouvoir encore un peu plus affirmer le fait que nos corps, qu'on les montre ou pas, c'est les nôtres et on est souveraine en ce qui les concerne, quoi.
5: Pascal et Jessica, on est quand même d'accord que les réseaux sociaux, c'est aussi un outil qui est positif pour les humoristes. Il me semble qu'il y a Yur Grishti qui en parlait.
6: Oui, c'est juste, j'ai un souvenir qui parlait des réseaux sociaux, notamment dans le contexte de la promotion.
7: La popularité sur les médias sociaux fera que les gens vont se rendre plus facilement au spectacle. C'est une forme de communication, de marketing ou de publicité quand même pour l'humour. Après, pour exister sur les médias sociaux, c'est vrai aussi qu'il faut sans cesse réécrire. Donc on ne peut pas faire appel à des œuvres ou des sketchs de répertoire. Donc il faut sans cesse créer de nouvelles choses pour rester intéressant.
6: Attends, mais il a abordé une autre question qu'on avait déjà soulevée avec José Charland sur la question de la monétisation. Il a parlé, il me semble, des revenus qu'on peut se faire sur les réseaux sociaux.
7: On peut en tirer des revenus, mais ce n'est pas encore un niveau satisfaisant du tout par rapport au succès populaire, finalement, que ces contenus ont sur ces médias.
8: On a un compte Instagram qui...
0: Vincent Cuchol, humoriste suisse.
8: Diffuse l'essentiel des contenus qui passent dans l'émission télé, amputé d'une partie de l'image pour correspondre à l'appétit de l'ogre qui veut que des choses verticales. Mais moi, j'y passe pas tant de ce temps. Étonnamment, on n'a pas trop de haters. Ça dépend des sujets. Parfois, il y en a un peu. Mais on est assez préservé. On a de la chance de pas se ramasser des torrents de boue. Et puis moi, personnellement, je suis pas sur les réseaux sociaux. Je n'y vais que par le prisme de l'émission, enfin de la page de l'émission ou de la page du spectacle que je suis en train de monter. Du personnage qui joue dans le spectacle, lui, il a une page. Mais moi, j'y suis pas, j'ai jamais écrit un commentaire sur les réseaux sociaux de ma vie.
0: Finalement, on a demandé à quelques humoristes comment ils gèrent le retour du public qui parfois peut être très violent. Il faut donc apprendre à faire la part des choses.
9: Je vais regarder plutôt ce qui se dit sur mes réseaux.
0: Catherine Levac, humoriste québécoise.
9: Sur mes plateformes, ça m'importe parce que c'est des gens qui me suivent, qui m'aiment, qui me supportent. S'il y a une revue à potins qui sort des affaires, je sais pas si vous avez ça ailleurs qu'au Québec, mais c'est sûr, mais c'est des affaires de « Ok, Kat Levac change de coupe de cheveux », puis là, il y a un article là-dessus, puis là, sous l'article, il va y avoir des commentaires de « Hey, je suis pas capable, je l'aime pas, ses cheveux sont laid, inconne ». Ça existe pas pour moi, ça c'est du... C'est comme, je sais pas comment expliquer, c'est du bruit.
10: Je suis content, c'est mon premier Montreux.
0: Urbain.
10: C'est vachement plus impressionnant à la télé, hein, je vous le dis.
0: Humoriste français.
10: Alors, je suis très content d'être là. J'arrive toujours pas à y croire que c'est mon métier de faire du stand-up. Et comme ça, j'ai pas un métier normal comme vous. Les moldus. Et... Non, je fais pas que ça, je fais aussi des vidéos sur YouTube. Alors, j'ai vu quelques vieilles personnes dans la salle, donc je vais quand même reprendre YouTube, on sait jamais. YouTube, c'est un concept basé sur l'échange. Si vous voulez, c'est un endroit où tu donnes des vidéos aux gens gratuitement. Et en échange, ils t'insultent. Voilà, donc c'est vraiment bien fait. C'est comme si t'avais un magasin, en fait, tu mets un peu de bouffe gratuite et il y a des gens qui passent, ils font pas. Mais c'est de la merde, ça. Ouais, c'est ma merde, faut arrêter de le manger maintenant, c'est chiant. Et ils appellent d'autres gens, venez voir, c'est de la merde. C'est cool. De toute façon, Internet, je vais arrêter. C'est devenu n'importe quoi, ce truc. C'est trop agressif. Ça va créer la Troisième Guerre mondiale. Et un jour, les historiens, ils se pencheront sur notre période pour savoir à quel moment c'est parti en couille l'humanité et ils trouveront maintenant. Ils trouveront maintenant quand les gens s'insultent de fils de pute sous la recette de la mayonnaise sur Marmiton. Très clairement. C'est passé un truc. C'est deux œufs, Gilbert 54, fils de pute. Mais qu'est-ce que c'est ?
11: Aujourd'hui, quand t'as un humour qui est un peu...
0: Alexandre Kominek, humoriste suisse.
11: Un peu border et machin, il faut s'attendre à avoir des gens pas contents. Hein. Mais les gens pas contents que j'ai pu avoir sur Internet, c'est les gens d'Internet. Hein. Dans la vie, ça n'existe pas, tu sais ça. Moi, il y a quelqu'un qui m'a dit « Ah ouais, machin, t'es dans la sauce et tout ». J'ai dit « Mais quelle sauce ?» J'ai dit « C'est pas parce qu'il y a trois personnes qui font une vidéo. Regarde maintenant, aujourd'hui, on en est où ? C'est fini. Ça bosse deux jours et dans la rue, personne va venir me dire « Hey, t'es toi, t'es ça ?» Parce que ces gens-là, ils se réunissent sur Internet pour critiquer. Mais dans la vie, il y a que des gens, tous les gens que je crois, c'est que des « On peut faire une photo, incroyable spectacle, t'es énorme, merci, machin ». Et ça, peu importe l'orientation sexuelle ou la couleur de peau. Hein. C'est vraiment, j'ai compris qu'il y a Internet et il y a la vraie vie. Dans la vraie vie, les gens, ils sont. C'est là où je suis trop content. C'est qu'il y a beaucoup de gens qui sont contents de me croiser.
12: L'amour est comme l'oiseau de Twitter. On est bleu de lui seulement pour 48 heures. D'abord, on s'affilie, ensuite, on se follow. On en devient fêlé. Et on finit solo. Regarde.

0: C'était le belge Stromae, avec un petit peu d'aide du français Aurel San pour les textes de ce titre, Carmen.
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0: La nouveauté dans nos vies depuis quelques années, c'est l'arrivée de l'intelligence artificielle qui est accessible à toutes et tous dans ce prochain chapitre. On se demande comment elle intervient dans la vie des humoristes. En premier, du côté du droit d'auteur, on retrouve le président de la Société suisse des auteurs, Jürg Rüschti.
2: Est-ce que ChatGPT peut écrire des blagues? On m'a dit que c'était la seule chose qui manquait aujourd'hui à l'intelligence artificielle encore, c'était d'avoir de l'humour, justement. Non, alors, la notion d'œuvre et d'œuvre protégée par le droit d'auteur est attachée à l'humain, à la création humaine et à une forme d'originalité qui est donnée par l'esprit humain. Donc, pour simplifier les choses, quelque chose qui est généré par l'intelligence artificielle, ce sera plutôt considéré comme un produit, donc pas une œuvre qui est protégée par le droit d'auteur. Non, ça c'est noir-blanc, c'est que la réalité de ce qui se fait aujourd'hui, c'est beaucoup plus de gris. Et différents niveaux de gris entre ces deux extrêmes, et là, franchement, c'en est encore trop tôt dans l'évolution de la jurisprudence, des lois, etc., pour savoir où se situe finalement la limite.
3: Je pense que ChatGPT aide déjà des humoristes.
1: Jonathan Cartelli, producteur belge.
3: À trouver des informations à rajouter dans leurs blagues, de là à écrire des blagues seules, je pense qu'on n'y est pas encore. Mais comme pouvait le faire Google avant, c'est juste que maintenant, c'est un outil qui est plus puissant, plus rapide, et donc qui va être utilisé dans l'écriture, ça c'est plus ou moins sûr.
2: Ce qui se passe par contre, c'est qu'aujourd'hui, on assiste...
1: Jürg Rüschti.
2: Comme au début de l'Internet, et des partages de fichiers par le peer-to-peer, ensuite même par les plateformes de partage de vidéos, on assiste à un vol massif finalement de la propriété intellectuelle des artistes, puisque aujourd'hui, l'intelligence artificielle est entraînée avec toutes les œuvres qui peuvent être trouvées sous une forme ou une autre, et il n'y a eu aucun accord qui a été fait ni avec des sociétés de gestion collective, ni avec des maisons d'édition, ni avec les artistes eux-mêmes, sur le fait si oui, on avait le droit d'entraîner ces machines avec ces œuvres. Donc voilà, nous c'est un peu plus la source qui nous préoccupait, ce qui est fait de la source aujourd'hui, que ce qui sort. Mais ce qui sort après, peut-être dans l'humour, ça n'a pas encore vraiment d'importance, puisque, voilà, je le répète, ChatGPT n'a pas d'humour. Mais il y a un effet de substitution des œuvres qui va s'en suivre. Hein. Typiquement pour de la musique d'arrière-plan, dans un ascenseur, dans un magasin, lorsqu'on attend en ligne sur un téléphone. À partir du moment où il ne s'agit plus d'une œuvre protégée pour laquelle on doit payer des droits, mais d'un produit qu'on peut acheter, eh ben, les entreprises vont de plus en plus découvrir que, ben, tiens, là, j'ai moins de frais, moins de choses à payer, donc je prends plutôt ces produits-là que des œuvres. Et c'est là qu'il y aura un vrai effet de substitution, donc une perte de part de marché, si on veut, pour les artistes et pour leurs revenus. Malheureusement, ça va atteindre la partie du revenu qu'on appelle l'alimentaire des auteurs, donc la partie de leur revenu qui est là pour assurer leur vie quotidienne, qui sera sans doute touchée.
4: Est-ce que l'IA un jour rira à notre place?
1: Bruno Coppens, humoriste belge.
4: Je crois pas, parce qu'il y a un côté incroyable de l'humour, c'est le collectif dans une salle. C'est-à-dire qu'on peut très bien rire tout seul dans sa maison en regardant un film à la télé, il y a un petit truc en plus par exemple, mais dans une salle de spectacle ou de cinéma, le rire collectif, c'est quelque chose qui rassemble tellement fort que ça je crois, ça fait parfois très peur aux puissants, parce qu'il y a tout à coup une connexion de gens qui à la base ne se connaissaient pas et qui par le rire se disent « mais on a un point en commun ». Et donc c'est une force. Je dirais même politique en fait, hein, sociale et politique, de se retrouver ensemble, à rire ensemble dans une salle.
5: Oh, quelle histoire des saucisses! Et à un moment, il y a un gorille.
1: Muriel Robin.
5: Oh, j'aurais pas dû dire ça.
1: Humoriste française.
5: Bleu, il est bleu, mais bleu. Un bleu, bleu, bleu, je te veux, vous voyez. Bleu Provence. D'ailleurs, il y a un peu l'accent. On m'a pas prévenu. Un peu à la De Vos. Oh là, tout le monde lance des saucisses. On me dit rien. Je suis là dans mon Mac. Hein? Comment tu écoutais ma mère? Et à ce moment... tout se permettre, hein, Julie.
1: Qu'en pense le public à Bruxelles?
6: Les réseaux sociaux, ça permet de voir des choses quand on vient d'une campagne, par exemple, qu'on n'a pas le temps d'aller dans des scènes ouvertes ou autres. Mais en même temps, il n'y a pas mieux que le spectacle vivant.
1: À Abidjan.
7: Il ne faut pas oublier le côté humain. Parce que si on a tout confié à l'IA et qu'il a fait selon sa conception, bon, après, quelle est notre contribution dedans?
1: À Montréal.
8: Puis, toi, tu consommes plus genre de l'humour comme sur Internet ou t'aimes plus aller en voir en vrai?
9: Jusqu'à maintenant, c'était sur Internet et j'avais envie d'essayer de voir en vraie vie pour voir si c'était... J'étais influencée par le fait que c'était sur Internet et que je regardais ça genre tard le soir puis que je ris de fatigue ou... Les personnes étaient vraiment drôles en vraie vie.
8: Je comprends, c'est légitime.

0: je m'en fous.
1: Vous venez d'entendre Nivakin, un titre de la chanteuse ivoirienne Moula en collaboration avec Youssoupha.
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1: On va maintenant sortir nos boules de cristal et imaginer le futur de l'humour. Qu'est-ce qui marchera dans les prochaines années? Qu'est-ce que le public demandera? On a posé la question à ceux dont le métier est de repérer le talent avant tout le monde. Ce sont les producteurs Jonathan Cartelli et Gérard Mermet.
3: Après, oui, je pense que ce qui change dans l'humour, c'est que il y a eu une grosse vague de stand-up pur, c'est-à-dire micro-main, tabouret et rien d'autre. Et là, on est en train de se diriger doucement vers plus du seul en scène, c'est-à-dire quid du personnage, quid des tenues, des décors, plus une histoire racontée qu'une succession de moments. Voilà, j'ai l'impression qu'il y a un retour un peu au seul en scène qu'on avait il y a quelques années et qui a un peu été remplacé par le stand-up pendant ces dernières années-là. Et puis, je pense que ça revient.
4: Oh, pardon, c'est moi, excusez.
5: Le Raphaël Pan.
4: Oh, la bourre de la vache.
5: Humoriste française.
4: Excusez.
5: La dame du train.
4: Qui c'est ça encore?
5: Canal Plus.
4: Oh, c'est Pascal, il est bête. Il m'envoie un MMS. Il me dit alors, elle y voit plus bien pour gouverner Elisabeth Borgne. C'est excellent, ça. Attends, j'ai transféré à Nick, ça va la faire marrer. Alors, transféré. Ah, voilà. Allez, hop, sonde. Oh, dis, elle me stresse, l'autre. Speedy Gonzalez ou quoi? La nénette est fofolle, hein. Ah non, tiens, c'est Pascal Flantier sur Messenger. Moi, qu'est-ce qu'il me veut, l'autre nouille? Je ne vais pas parler depuis 10 ans au moins. Chère Christine, je suis bloquée au Mali avec la fièvre jaune. Merde! Peux-tu m'envoyer 30 000 francs au CFA? Par mandat cash ou par PayPal? Merde!
6: On arrive dans un moment où, d'ailleurs, le succès du stand-up, c'est ça, hein, c'est des lignes.
5: Gérard Mermet, producteur suisse.
6: C'est des lignes, un gag, une ligne, un gag, une ligne, un gag. Alors, c'est un genre, et puis il y a l'autre genre, c'est de raconter une histoire avec un début, un milieu, une fin. Et ça, ça existera toujours, ça existera au théâtre, ça existera à la radio, même sur la construction même des sketchs, même sur 2 minutes... Ça existe depuis les Grecs. Il y a un début, il y a un climax, un milieu, et il y a une chute. Et ça, ça existera, j'ai l'impression, toujours. Comparé au stand-up, où il n'y a pas de début, il n'y a pas de milieu, il n'y a pas de fin. C'est une suite d'éléments. Je peux dégommer?
1: Ah oui, bah allez-y, hein. On est là pour ça.
6: Non, moi, j'ai des expériences de stand-up qui m'ont un peu fâché, c'est que quand je vois des gens faire du stand-up et puis que je les revois une année après puis qu'ils font le même truc, ça m'énerve dans les comédie clubs. Et ils ont une petite lumière rouge, et puis dès que la lumière rouge, il faut s'arrêter. Donc si tu racontes tes gags et que ça rit, ça va. Mais si ça rit pas, au troisième gag, il y a un type qui a appuyé sur le bouton puis tu pars. Donc ça, je trouve assez amusant, parce que t'es obligé d'être prêt, d'avoir préparé, d'avoir fait ton truc. Et puis, mais tous ces humoristes américains qui ont fait du stand-up, c'est un principe. Et ici, des fois, il y en a, on a envie d'appuyer sur le bouton rouge. Mais il y en a qu'on adore.
7: Ça fait combien de temps que je suis là, Manu, là?
8: 1h12.
7: Ah ouais?
5: Edgar Yves.
7: 1h12, avec ou sans la première partie?
8: Tout seul.
7: Tout seul? Où? Oh.
5: Humoriste franco-béninois.
7: C'est passé vite, hein? Avec le talent, on voit pas. Mes chevilles, quoi? Mes chevilles, ça va? Ok, Lisa. Mais qu'est-ce que t'as avec mes chevilles, toi, encore? Hein? Ouais, ils vont bien? Ouais? Tu préfères que je dise que je suis nul? Non? Alors, qu'est-ce que tu m'emmerdes, Michel?
9: C'est quand même un genre particulier. Je pense qu'on va un moment peut-être en faire le tour.
5: Pierre Cherette, humoriste belge.
9: Ça a donné beaucoup de sang frais au spectacle vivant, je trouve, le stand-up. Ça a vraiment oxygéné complètement la...

0: Un renouvellement.
1: Le stand-up va donc se transformer et pour l'humoriste Brigitte Rossès, c'est peut-être surtout le fait d'être seule sur scène qui pourrait évoluer.
2: À l'époque, il y avait des trios comme Les Nuls ou Les Inconnus, c'était les deux gros trios dont on aimait s'inspirer. Je trouve que le principe du duo ou du trio, et ça m'étonnerait pas que ça revienne à fond, parce que c'est formidable, c'est le seul en scène. Moi j'adore ça, mais c'est vrai que le avant-spectacle ou le après-spectacle, et c'est compliqué quand on est tout seul. Prendre son train, rejoindre l'équipe. Alors il y a toujours le technicien ou la technicienne qui est vraiment un allié quand on est seul en scène. Mais le duo, il y a quelque chose de formidable, et encore sur scène. Et puis de pouvoir aussi peut-être partager des préoccupations différentes, des styles. Et je pense que pour le public, qui raffole des plateaux avec les humoristes qui défilent les uns après les autres, et le duo, il y a quelque chose de vraiment super. Et je pense que quand on aime tel et tel ou tel et tel, puis qu'ensuite on peut aller les voir ensemble sur scène, c'est super. Et moi, en tant qu'artiste, j'adorerais refaire ça avec encore plein d'autres gens. Il y a plein d'autres gens avec qui j'ai envie de travailler.
3: Ça, c'est extraordinaire, ça.
4: Mademoiselle Hortense.
5: Les Nuls.
4: Venez, venez voir, vite, vite, venez voir.
5: Humoriste français.
6: Me voici, professeur Thibault, qu'avez-vous découvert?
4: Regardez.
6: Qu'il est con.
7: Hein? La mouche qui pète.
8: La science. Ce sont d'abord des hommes et des femmes qui cherchent. Alors, aidez-les. Envoyez des sous.
7: Oui, oui, plein, oui.
1: On est d'accord qu'à la fin, c'est de toute façon le public qui a le dernier mot. Sauf erreur, Jonathan Cartelli nous en parlait.
9: Alors, j'adorerais savoir ce que le public va aimer dans 15 ans. Mais moi, ce que je pense, en tout cas, c'est que... Là, il y a énormément d'humoristes depuis 4-5 ans qui sont arrivés. Le stand-up a vraiment pris une énorme ampleur. Que ce soit à Bruxelles, à Paris, enfin dans toutes les villes, il y a beaucoup plus d'humoristes stand-uppers qu'avant. Ce que je pense, c'est que une partie de ces humoristes-là vont se diriger vers d'autres métiers de l'humour. Parce que j'ai l'impression que là, il y a beaucoup d'humoristes qui veulent un peu le moment de gloire, qui veulent un peu être sur scène et qui veulent tenter, mais tout le monde n'est pas fait pour ça. Et je pense que certains vont se diriger vers plus de la chronique, plus de l'écriture, le cinéma, les séries... Voilà, j'ai l'impression que ça va un peu s'étioler et se disperser dans différents métiers de l'humour.
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11: Les filles, m'en voulaient pas, mais franchement, je pouvais pas finir cette série comme ça, donc je vous ai rajouté un petit cadeau.
1: Le syndrome de la Schtroumpfette, si vous vous demandez ce que c'est, eh bien c'est quand il y a une seule femme dans un groupe rempli d'hommes et que son rôle principal... Le syndrome de la Schtroumpfette, si vous vous demandez... Mais c'est incroyable, il me faut un casque. Le syndrome...
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13: Benoît Poulvorde, humoriste et comédien belge. Monsieur Manhattan, le curé qui puait de la bite.
14: En plus, c'est même pas ça. Pardon.
12: Oh putain, c'est encore pire.
13: Le gros curé qui... Ah, oh, c'est impossible.
14: Si, ça va aller.
13: Le gros curé qui puait de la bite.
1: Stéphane Escher avec le plus grand tube helvétique, déjeuner au paix. Au paix. Tu veux un café au lait? Ouais. Ah. Puisqu'on l'oublie, mais tout autour de Paris, il y a un monde.
14: T'as oublié le parfois.
1: Puisqu'on l'oublie, mais parce que tout au foin, j'y arrive plus. Je sais plus ce que je dis, il y a des mots qui sortent de ma bouche.
13: En République dominicaine du Congo.
14: RDC,
13: ouais. En République démocratique.
14: Ah putain.
13: je savais qu'il y avait un problème. Les deux blanches. Est-ce que c'est vraiment dominicaine?
1: Bienvenue dans ce tout dernier épisode d'Ouvrir les vannes. Pendant plusieurs semaines, nous avons essayé de comprendre ouvrir les veines. C'est fini, moi j'ai fini, je peux plus. Ça fait trop longtemps que je dois parler dans un micro. Je tiens une heure.

Le rappeur d'origine camerounaise Ichon, c'était La Vie à l'instant. C'est ici que se referment les vannes de notre série. On espère que vous avez eu du plaisir à faire avec nous cet instantané de l'humour. Tous les épisodes se réécoutent sur les différentes plateformes de streaming. Merci aux médias francophones publics, Radio France, Radio-Canada, la RTBF, la radio-télévision belge francophone, RFI, la Radio France Internationale et la radio-télévision suisse, la RTS. N'oubliez pas que le meilleur moyen de soutenir un ou une humoriste, eh bien, c'est d'aller le voir sur scène. C'est d'ailleurs peut-être autour d'une scène d'humour qu'on se croisera. J'ai eu beaucoup de plaisir à animer cette émission aux côtés de Jessica Amar, notre réalisatrice, et notre productrice Pascaline Sordet. Merci à toutes celles et ceux qui ont contribué de près ou de loin à cette série. Et un merci tout particulier à Sabrina Colongo qui annonçait le nom de nos intervenants. Bastien Arnold qui a sélectionné la musique que vous avez écoutée. Jérôme Ruffy qui s'est occupé de fouiller dans nos archives. Et Madame Piu Piu qui a créé la musique de cette série. Merci à nos invités. Alexandre Kominek, Bruno Coppens, Guillaume Meurice, Charline Van Honecker, Maman, Valérie Dongo, Nénette, Julie Conti, Joseph Gorgoni, Benjamin Decoster, Thomas Wiesel, Sébastien Cortési, José Charland, Mathieu Nina, Noam Sanso, Rossana Di Vincenzo, Cody, Valentin Renner, Grégoire Furer, Gérard Mermet, Brigitte Rosset, Sarah Mottet, Irina Melero, Vincent Cuchol, Johan Provenzano, Wallace, Florence Mendez, Pierre Cherette, Catherine Levac, Jonathan Cartelli, Philippe, Audrey, Larue Saint-Jacques et Vérine.

0: Virginie Langeroc.
1: Le président russe Vladimir Poutine ordonne une cessation des frappes sur Kiev pendant 3 jours, à compter de minuit aujourd'hui. Décision prise alors qu'une délégation américaine est attendue demain à Kiev et vient d'arriver à Moscou. Jared Kushner et Steve Witkoff sont porteurs d'une proposition pour mettre fin à la guerre en Ukraine. Malgré cela, des frappes russes avaient touché la nuit dernière des 2 aéroports de Kiev. Dénonciation du président Zelensky qui voit la volonté de Moscou de perturber la visite prévue de ses émissaires. Le centre suisse entre en campagne en vue des élections fédérales de 2027 au cours de l'Assemblée des délégués qui se tenait ce matin dans le canton de Fribourg. Le centre affichait son ambition de décrocher un 2e siège au Conseil fédéral. L'Assemblée s'est également prononcée en faveur du financement de la 13e rente AVS par une hausse de la TVA. Les délégués ont également approuvé les assouplissements en matière d'exportation et de réexportation de matériel de guerre, 2 objets qui sont soumis au peuple le 29 novembre. Le père du tireur présumé d'Arreau témoigne aujourd'hui dans le quotidien jurassien. Il confirme que son fils avait été diagnostiqué schizophrène et se demande comment il a pu conserver des armes malgré sa pathologie. Il appelle à combler cette lacune administrative. Le père se dit dévasté et s'excuse au nom de son fils. Il dresse le portrait d'un homme qui ne livrait rien de sa vie privée, fuyait les contacts et se montrait paranoïaque. La fusillade est survenue le week-end dernier. Le suspect avait tiré plus de 40 coups sans raison apparente, faisant 1 mort et 5 blessés. Au port de Douvres, dans le sud de l'Angleterre, des centaines de manifestants anti-migrants ont bloqué l'accès ce matin, interrompant brièvement le trafic maritime entre la France et le Royaume-Uni. La police avait indiqué dialoguer avec les manifestants, mais l'accès au port est désormais rétabli. La circulation a pu reprendre. Les gouvernements britanniques successifs ont tous promis de juguler les traversées clandestines de la Manche. Selon des chiffres publiés fin août, les demandes d'asile ont en tout cas reculé de plus de 20% au Royaume-Uni sur 1 an, et elles sont à leur plus bas niveau depuis 2022. En Indonésie, la sécheresse entraîne de vastes incendies. Depuis le début de l'année, près de 300 000 hectares de terre ont brûlé. Un épais nuage de fumée recouvre toujours certaines parties du pays, jusqu'en Malaisie voisine, ainsi qu'à Singapour et jusqu'aux Philippines. La fumée toxique entraîne une hausse des problèmes respiratoires et la fermeture d'écoles. Le phénomène El Niño devrait être le plus puissant jamais enregistré en 4 décennies et entraîne des conditions plus sèches qui rendent les incendies de forêt plus difficiles à contenir. Conséquence, plus 1,5 million d'élèves suivent désormais des cours à distance. De nombreuses écoles en Indonésie sont fermées en raison de la détérioration de la qualité de l'air. Cyclisme, Tadej Pogačar ne reprendra pas la compétition cette saison pour se concentrer pleinement sur sa récupération. Le quintuple vainqueur du Tour de France s'est fait opérer à l'épaule après une chute lors du Tour d'Espagne. Du soleil aujourd'hui, avec quelques passages nuageux plus denses, notamment sur le nord du plateau et le Jura, ainsi que dans les Préalpes. Il fait un maximum de 29 degrés.
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3: Sur la 1 Genève-Lausanne, on roule en accordéon entre Saint-Pré et Morges en direction de Lausanne. En France voisine, l'attente au péage français du tunnel du Mont-Blanc a augmenté, passant d'1 heure à 1 heure et demie. Sur la 2, Lucerne-Chiassot, la situation à l'approche du tunnel du Gothard est la suivante. 8 km d'encombrement entre Hertzfeld et l'entrée nord de l'ouvrage, soit plus d'1 heure et quart de patience en direction du Tessin, et 4 km entre Quinteux et le Portail Sud. Autrement dit, une attente réduite à moins de 3 quarts d'heure en direction de Lucerne.
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6: Bonjour et bienvenue dans Playlist, le rendez-vous de tous les amateurs de musique. Playlist, une sélection des nouveautés et des classiques qu'on vous diffuse sur RTS Première. On ne perd pas de temps parce qu'on a un programme plutôt chargé en ce début de week-end. Un programme concocté par Bastien Arnold, Bastien qui a décidé de vous inonder de nouveautés avec Pierre Demer, Angélique Kidjo, Mylène Farmer, Lil Nas X, Temper City, Valentino Vivace, Jungle, Alessia Cara et Miles Smith, mais aussi pas mal de classiques avec Canned Heat, Eagle Eye Cherry, Tom Petty, Shivari et les Counting Crows. Et tiens, en parlant de classiques, on va commencer cette émission avec un titre fort à propos. C'est le formidable September de Earth, Wind & Fire dans Playlist sur RTS Première.

de la Soul Earth Wind and Fire sur RTS Première. Le morceau s'appelait September parce qu'on est au mois de septembre, un titre sorti en single en 1978. Quelques mots sur Earth Wind and Fire, ce super groupe de disco funk fondé par Morris et Verdin White en 1971. Un groupe qui a marqué l'histoire de la musique groovy avec des disques aux arrangements luxuriants et des tubes internationaux comme Boogie Wonderland, Fantasy ou encore le September qu'on vient d'entendre. Des titres qui ont traversé le temps et qui impressionnent encore aujourd'hui, tout ça grâce à la virtuosité des musiciens de la formation de Chicago, exemple avec l'intro du titre In the Stone.

Les anciens se souviendront peut-être de l'utilisation de ce morceau juste avant le film du dimanche soir sur TF1 à la fin des années 70. Mais revenons à September qu'on a entendu en début d'émission. C'est le plus gros succès commercial du groupe, 1 million de singles vendus pour un morceau que Maurice White a dédié à sa femme. Au début de la chanson, il dit « Do you remember the 21st night of September ?» Tu te souviens de la nuit du 21 septembre ? Une nuit particulière puisqu'elle correspondait à la potentielle venue au monde de leur enfant Cabran. Voilà pour la petite anecdote et après avoir commencé avec un classique, on enchaîne avec une nouveauté. C'est le retour du Belge Pierre Demer qui sortait « Je pense à vous » il y a quelques mois.

0: De la pop moderne made in Belgique, Pierre Demer dans Playlist Je pense à vous, un extrait de son nouvel album Ave Demer qui arrive le 25 septembre. Pierre Demer, si vous ne le connaissez pas encore, laissez-moi vous le présenter. C'est un jeune homme né en 2001 à Uccle en Belgique, un fils de conseiller fiscal qui va passer son enfance à écouter des classiques du rock avec son père, Supertramp, Pink Floyd ou encore Elton John. Mais à l'adolescence, il se découvre une passion pour Lady Gaga et son compatriote Stromae et il commence à bidouiller ses propres morceaux avec un iPod Touch et le programme GarageBand en autodidacte. Repéré par le label Vagram, il sort son premier titre Potin absurde en 2020.
1: Dis-moi, Pierre, aimes-tu les garçons ?

Premier single et premier succès pour Pierre Demers qui va continuer sur sa lancée et enchaîner avec son premier album « Regarde-moi » en 2023, un disque mélangeant pop et électro qui va lui permettre de recevoir une victoire de la musique dans la catégorie « Révélation masculine de l'année ». Et 3 ans plus tard, Pierre Demers remet le couvert avec ce nouvel album « Ave Demers » qui sort le 25 septembre. On vous en reparlera certainement lors de sa sortie. En attendant, on continue avec une artiste qu'on vous a passée la semaine dernière en classique. Là, elle revient avec un nouveau titre, c'est Angélique Kidjo, Follow Me dans Playlist.

La reine de la fusion afro-funk-jazz est de retour et elle est en pleine forme sur ce nouveau single Fall On Me en duo avec le chanteur PJ Morton qui est aussi le clavier du groupe Maroon 5. On reste dans les grooves modernes d'ailleurs avec ce tube de 2001 qui mélangeait hip-hop, pop et country. C'est Lil Nas X et Billy Ray Cyrus sur RTS Première, Old Town Road.

Un artiste qui a mal vécu son succès fulgurant puisqu'il est en ce moment en période de désintoxication. Le rappeur américain Lil Nas X, accompagné ici de la star de la country et père de Miley Cyrus, Billy Ray Cyrus. Le morceau s'intitulait « Old Time Road ». On va rester aux États-Unis d'ailleurs avec un groupe qui avait cartonné au début des années 90. C'est les Counting Crows et cet inoubliable Mr. Jones sur RTS Première.

Une chanson qui parle de devenir une grande star de la musique, eh bien ce fut le cas pour les Californiens de Counting Crows qui ont squatté les charts du monde entier avec ce Mr. Jones sorti en 1993. Et les charts, la suivante, elle connaît, puisqu'à chacune de ses sorties, elle atteint systématiquement la plus haute marche du podium. C'est Mylène Farmer, bien sûr, de retour cette année avec ce titre « C'est à qui le tour ?»

Du Mylène Farmer pur jus sur RTS Première. Le morceau s'appelait « C'est à qui le tour ?» Un extrait de son futur album « Égrégore » qui arrive le 30 octobre. Retour maintenant sur un groupe alternatif qui n'a connu qu'un seul gros succès, c'est Shivari, dont le titre « Goodnight Moon » avait été popularisé grâce à son utilisation dans le film « Kill Bill Volume 2 » de Tarantino. On se remémore cet excellent titre, c'est Shivari sur RTS Première.

Si vous avez apprécié le film Kill Bill Volume 2 de Tarantino, vous n'avez pas pu passer à côté de ce titre de Shivari, Good Night Moon, qu'on peut entendre sur le générique de fin de ce long métrage sorti en 1999. On revient en 2026 avec un groupe israélien basé à Los Angeles qui a eu un succès tellement soudain que certains ont pensé que c'était de l'intelligence artificielle. Ce groupe, c'est Temper City, mais ils sont bien réels et ils continuent de cartonner avec leur premier single, Self-Aware.

Le chanteur tessinois le plus populaire de Suisse et d'Europe, Monsieur Valentino Vivace, et ce Fiore, extrait de son nouvel album Oscillare. Un classique de 1968, maintenant, c'est le très bluesy Canned Heat et leur fameux On the Road Again sur RTS Première.

La chanson préférée des bikers du monde entier, On the Road Again, c'était Can Hit sur RTS Première. Can Hit, dont le chanteur et cofondateur Alan Wilson est décédé tragiquement le 3 septembre 1971, alors qu'il n'avait que 27 ans, l'âge maudit pour beaucoup de rockers. Des rockers dont n'a pas fait partie Tom Petty, puisqu'il a vécu beaucoup plus vieux avant de disparaître en 2017. Tom Petty qui est au cœur de l'actu, puisque sa chanson « Love is a long road » avait été choisie pour illustrer le trailer du jeu vidéo GTA 6 qui sortira au mois de novembre. En attendant, on écoute un autre de ses tubes, c'est « Learning to Fly ».

Un des plus gros succès de l'année 1991, Learning to Fly, Tom Petty and the Heartbreakers dans Playlist. De la musique un peu plus funky maintenant avec les Anglais de Jungle, Jungle qui reviennent nous régaler avec un nouvel album intitulé Sunshine qui est sorti le 14 août. On voici tout de suite un nouvel extrait,

Toujours aussi relax et groovy, les Anglais de Jungle sur RTS Première, Carry On, à retrouver sur leur nouvel album Sunshine. Un duo maintenant qui fait les beaux jours de la chaîne depuis quelques mois, c'est Alessia Cara et Norah Jones, I'm in Trouble.

0: Beaucoup de soul dans les voix de Alessia Cara et Norah Jones sur ce titre qui s'intitulait I'm in Trouble. Il nous reste encore quelques minutes pour écouter de la musique, donc je vous propose de ne pas perdre de temps et de passer à un autre hommage au mois de septembre. Après Earth, Wind & Fire, c'est au tour de Telegram de le célébrer.
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Le groupe Telegram sur RTS Première, le morceau s'appelait Septembre et il est sorti en 2021. De la pop encore dans playlist avec un habitué de l'émission, c'est monsieur Miles Smith et son très efficace Drive Safe.

0: Drive safe, conduisez prudemment, un conseil asséné par Monsieur Miles Smith dans Playlist. Voilà, cette playlist est terminée, une émission programmée par Bastien Arnold et réalisée par Cyrielle Terre. On se retrouve avec grand plaisir la semaine prochaine à la même heure et on vous souhaite un excellent week-end à l'écoute de nos programmes. 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
1: Virginie Langeroc.
2: En Allemagne, des milliers de personnes ont manifesté aujourd'hui à Magdebourg, dans l'est du pays, en faveur de la démocratie. Un scrutin régional doit avoir lieu dans ce Länder de Sachsen-Anhalt, où l'extrême droite allemande pourrait remporter une victoire historique. L'AfD Alternative for Deutschland ambitionne de prendre la tête de cette région, ce qui serait une percée inédite dans l'Allemagne depuis 1945. Jusqu'ici, tous les partis ont exclu de gouverner avec l'AfD, avec l'extrême droite, à l'exception d'un parti de gauche pro-russe. À Moscou, Jared Kushner et Steve Witkoff, les émissaires de Donald Trump, sont arrivés aujourd'hui. Ils sont porteurs, selon le président américain, d'une proposition pour mettre fin à la guerre en Ukraine. Le président russe Vladimir Poutine va les recevoir aujourd'hui au Kremlin. Ils doivent ensuite se rendre demain en Ukraine. Selon le porte-parole du Kremlin, Vladimir Poutine a ordonné une cessation des frappes pour 3 jours à compter de ce soir sur la capitale ukrainienne, le temps de ses contacts avec les Américains. Le président ukrainien avait affirmé de son côté que Kiev ne bombarderait pas la Russie pendant ces négociations. En Iran, en revanche, les médias iraniens ont fait état de plusieurs explosions ce matin près de l'île de Karg, qui abrite le principal terminal pétrolier du pays. Les affrontements entre Iran et États-Unis ont repris dimanche avec des attaques américaines contre l'Iran alors que le conflit est entré dans son 7e mois. En Croatie, des dizaines de milliers de personnes se sont rassemblées aujourd'hui sur la place centrale de Zagreb et ils protestent contre l'accumulation de plus de 30 000 tonnes de déchets et l'inaction du gouvernement. La manifestation est l'une des plus importantes en Croatie depuis plusieurs années. Elle a été baptisée « Marche pour la Lika », du nom de la région montagneuse où sont stockés ces déchets illégalement. Le gouvernement s'est engagé à dépolluer le site, mais les organisations environnementales dénoncent le peu de progrès réalisés. À la Mostra de Venise, des centaines de fans du groupe Oasis se sont rassemblés aujourd'hui devant le palais du festival. Ils veulent ne pas rater la première mondiale d'un documentaire consacré au groupe britannique. Les admirateurs du groupe de Manchester étaient prêts à patienter toute la journée, malgré la chaleur et l'humidité avant la projection prévue ce soir. Don't Look Back in Anger, c'est le titre de ce documentaire qui retrace la réconciliation des frères Gallagher. Oasis reste l'un des groupes les plus influents du rock britannique des 30 dernières années. Et le documentaire s'inscrit dans une tendance croissante qui consiste pour les grandes stars de la musique à porter leur tournée sur grand écran. En judo, Teddy Riner, qui devait participer au championnat du monde le mois prochain en Azerbaïdjan, a finalement été contraint de déclarer forfait. Le multiple champion olympique est toujours gêné par une blessure à l'épaule. Du soleil aujourd'hui malgré quelques nuages, notamment sur le nord du plateau et du Jura, ainsi que dans les Préalpes. Les températures ne dépassent pas les 29 degrés. Demain toujours du soleil. Quelques faibles pluies seront possibles en fin de nuit, surtout sur les reliefs. Et les températures pourraient grimper demain jusqu'à 30 degrés.
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1: Bonjour, et oui, l'effet papillon est de retour. Très heureuse de vous retrouver en direct sur RTS Première après cette belle pause estivale. Les valises sont défaites, les enfants ont repris le chemin de l'école, les bouchons ont retrouvé celui de nos routes, bref, on reprend nos marques. Mais au-dessus de nos têtes, c'est exactement l'inverse. Eux, ils partent en cette fin août. La grande migration des oiseaux a déjà commencé. Certains ont quitté la Suisse depuis plusieurs semaines, d'autres s'apprêtent à le faire, et des milliers encore traversent notre ciel en route vers le sud, parfois pour quelques centaines de kilomètres, parfois pour rejoindre l'Afrique, avec sur le chemin les Alpes, la Méditerranée, le Sahara. Alors comment savent-ils où aller ces oiseaux? Pourquoi certains d'entre eux parcourent des distances complètement folles, quand d'autres restent presque toute leur vie au même endroit? Et surtout, qu'est-ce qui se passe en ce moment même là-haut, pendant que nous avons les yeux rivés sur la rentrée? Bien, pour cette première émission de la saison, on va lever la tête et suivre les grands voyageurs du ciel. Bienvenue dans l'effet papillon. Et pour comprendre ce qui se passe là-haut, il nous fallait quelqu'un qui passe justement beaucoup de temps à regarder le ciel. Bonjour Lionel Maumarie.
2: Bonjour.
1: Vous êtes biologiste, ornithologue, président du Cercle ornithologique de Lausanne. Vous me disiez avant d'ailleurs que ce cercle va fêter ses 100 ans l'année prochaine.
2: C'est juste.
1: Il y aura des activités à découvrir. Ça, on aura l'occasion d'en parler peut-être à la fin de cette émission, ou en tout cas une prochaine fois. Vous êtes aussi co-auteur. Si on lève les yeux aujourd'hui en Suisse romande, Lionel Maumarie, qu'est-ce qu'on peut observer?
2: Alors actuellement, il y a beaucoup de cigognes blanches qui passent, qui sont très visibles sans jumelles. Donc on reçoit beaucoup de signalements de cigognes blanches, par exemple. Mais il y a aussi beaucoup de petits passereaux. Il y a les hirondelles, notamment, qui passent. Les martinets, ils sont déjà partis. Donc c'est déjà fini, malheureusement, en tout cas pour le martinet noir. Les milans noirs aussi sont déjà partis. Mais maintenant, il y a la migration des bondrées, notamment les bondrées apivores, que peu de gens connaissent, mais qui sont des oiseaux qui ressemblent à des buses, mais qui mangent que du couvain de guêpes et d'abeilles. Elle porte bien son nom d'ailleurs, mais c'est un oiseau très discret en fait, qui part maintenant.
1: Et qu'on peut observer alors, même s'il est discret?
2: Alors on peut l'observer si on se met sur des sites stratégiques, donc par exemple sur des cols ou dans des défilés, comme par exemple le défilé de Fort-l'Écluse près de Genève. Mais c'est pas une espèce facile à observer parce que très vite elle monte à des altitudes folles, et en fait sans des instruments optiques très performants comme des longues vues, on les voit pas.
1: On les perd de vue. C'est vrai que c'est qu'il y a quelque chose quand même de complètement fou. Nous, pour aller à Lausanne, à Barcelone, on a notre téléphone, des panneaux, probablement Google Maps, hein, tous à chacun, ou Waze peut-être, qui nous aide. On arrive encore à se tromper de sortie. Eux, ils peuvent parcourir des milliers de kilomètres, parce que ces oiseaux-là, dont vous parlez aussi, viennent aussi d'ailleurs. C'est une étape chez nous.
2: Oui, et ce qu'il y a de plus fascinant, c'est que ces oiseaux le savent déjà dans l'œuf. Donc déjà, tout est codé dans l'œuf. L'heure du départ, la direction de migration, le temps de migration, les moments où ils doivent changer de direction, les moments où, jusqu'au moment où ils vont s'arrêter. Et donc, au point que souvent les adultes, chez plusieurs espèces, les adultes abandonnent les jeunes sur place. Ils vont partir, par exemple, vers l'Afrique, depuis la toundra arctique, comme la plupart des limicoles. Donc les adultes abandonnent les jeunes sur place. Et les jeunes savent très bien ce qu'ils doivent faire. Ils vont partir 2 semaines plus tard et ils savent exactement où ils doivent aller. Donc, il n'y a rien de moins libre qu'un oiseau en réalité. Leur vie, elle est complètement gérée par leur gène, par tout ce qu'ils savent intimement, en fait, qu'ils n'ont pas besoin d'apprendre. Par exemple, dès que les jours commencent à diminuer, à partir du solstice d'été, donc du 21 juin, les jours commencent à diminuer. Et donc ça va mettre en place le processus migratoire. Et donc tout le fait que les oiseaux vont se gaver pour faire des réserves de graisse, par exemple les oiseaux de la toundra arctique qui vont aller jusqu'en Afrique tropicale, qui vont parcourir des dizaines de milliers de kilomètres. Enfin ouais, c'est quelque chose de tout à fait fascinant. Et puis ça reste un mystère. En fait, ça fait maintenant des décennies qu'on essaye de percer ce mystère, et on en connaît en fait que toute petite partie, en fait.
1: Parce qu'il y a quoi? Il y a la température qui peut jouer aussi, ou là, c'est quoi, une horloge interne? Enfin, là, vous parliez de la durée du jour aussi.
2: Alors, ils ont une horloge interne. Par exemple, en voyant l'angle que le soleil fait avec la Terre, et si on a une connaissance intime de l'heure, on peut savoir où on est sur la planète, par exemple. Donc ils ont cette horloge interne. Ils ont la connaissance, la position de l'étoile polaire, qui est le seul point fixe du firmament, donc qui donne un repère clair. Donc ça, déjà dans l'œuf, hein, c'est déjà codé. Et donc après, quand ils auront effectué une première migration, quand ils seront adultes, si on veut, après deux ou trois ans, ils auront toujours une migration plus performante, parce qu'ils vont se souvenir de leur site d'escale, ils vont se souvenir du trajet qu'ils ont fait. Donc il y a quand même un léger apprentissage, si on veut, c'est-à-dire que les adultes vont être plus performants que les jeunes pour la migration. Et ceux qui se perdent en général à cause d'une tempête ou un phénomène particulier, c'est souvent des jeunes de l'année. Donc typiquement, quand on voit des oiseaux nord-américains en Europe, parce qu'ils se sont fait déporter par une tempête au-dessus de l'Atlantique, ça va être des juvéniles en général.
1: Une mémoire phénoménale. Certains sont probablement en train de passer au-dessus du studio sans panneau, sans GPS, contrairement à moi, sans rater la sortie. On poursuit le voyage. Je vous propose dans un instant avec vous, Lionel Momari, mais d'abord Zoé Mé, Jamais été cool sur RTS Première.

0: La jeune chanteuse Zoé Mé, Jamais été cool. Vous écoutez l'effet papillon. On voyage aujourd'hui avec les oiseaux migrateurs en compagnie de l'ornithologue Lionel Momary. Et avant ce titre, vous étiez en train de nous expliquer quelque chose d'assez vexant finalement. Certains oiseaux parcourent des milliers de kilomètres sans carte et arrivent quand même à destination. Alors Lionel Momary, j'avais envie de vous faire un petit contrôle de connaissances. Hein ? Bon, facile. Hein. Pour vous, ça va être facile de chez facile. Vous devriez vous en sortir en tout cas assez facilement.
1: Ouh là là.
0: Lionel Momary, petit vrai faux. Un petit vrai faux. Petit vrai faux. Avant de partir en reportage, les oiseaux peuvent-ils s'orienter grâce aux étoiles ?
1: Oui. Tout à fait, en tout cas en grande partie, oui.
0: C'est certaines espèces seulement ou toutes ?
1: Alors celles qui migrent la nuit, essentiellement, oui.
0: Certains oiseaux peuvent dormir en volant. Est-ce que c'est
1: oui.
0: vrai ou faux ?
1: C'est oui, vrai, oui. Le martinet noir, par exemple, oui.
0: Mais incroyable, comment ils font alors ?
1: Alors apparemment, c'est une moitié du cerveau qui dort en alternance, chaque hémisphère en alternance. C'est un peu le même système que chez les requins, qui sont des poissons qui sont obligés d'avancer. En dormant, en fait, ils ne peuvent pas rester sur place, sinon ils étouffent. Et donc, ouais, c'est le même principe, en fait. C'est les deux hémisphères qui dorment en alternance, comme ça. Mais c'est tout à fait
0: étonnant comme adaptation. Pour migrer, les oiseaux attendent généralement d'avoir le vent dans le dos. Vrai ou faux ?
1: Oui, c'est vrai. En tout cas, en grande partie, les oiseaux préfèrent voler avec le vent dans le dos, oui, effectivement. Ouais.
0: Mais ils ne migrent pas uniquement
1: uniquement,
0: un vent en arrière.
1: En général, bah, typiquement, y a des grandes concentrations d'oiseaux migrateurs les jours de bise en automne. Et puis au printemps, c'est l'inverse. Donc quand il y a des jours de bise, ça les bloque au sol. Et voilà, et quand il y a du feu au printemps, c'est là qu'on va avoir débarqué des oiseaux, notamment des oiseaux méditerranéens qui ont dépassé leur destination, par exemple.
0: Oui, évidemment, ils doivent composer avec la météo, hein, ces oiseaux. Les oiseaux migrateurs, Lionel Momary, empruntent chaque année exactement le même itinéraire. Est-ce que c'est vrai ou faux ?
1: Oui, c'est vrai.
0: De nouveau,
1: en grande partie, c'est vrai, oui. Oui, non, c'est étonnant, la régularité, par exemple, là, on a des mouettes rieuses qui sont baguées, qu'on peut lire leurs bagues à la longue vue, et c'est tout à fait étonnant la régularité à laquelle elles sont vues, par exemple, à l'île aux oiseaux de Prévrange. Par exemple, une mouette tchèque, eh ben, on la voit quasiment exactement à la même date chaque année. Sa destination, c'est probablement la Méditerranée. Et puis elle fait juste une escale à Prévrange, et toujours dans les mêmes dates.
0: On s'en fait un petit dernier ?
1: Oui.
0: Oui ? Je vous sens un petit peu tendu, mais ça va aller.
1: Non.
0: Alors, un oiseau peut parcourir plus de 10 000 km sans se poser. Vrai ou faux ?
1: Oui, c'est vrai, ouais.
0: Vrai ?
1: Le record mondial détenu par un oiseau qui portait une balise, c'est une barge rousse qui avait été équipée par une balise en Tasmanie et qui a fait le trajet de l'Alaska jusqu'à la Tasmanie en 11 jours et 11 nuits de vol ininterrompu.
0: Sans escale, c'est ça ?
1: Sans escale,
0: hein.
1: Ouais. 13 560 km, c'est le record actuel d'un vol sans escale, ouais. Pour un oiseau qui ne peut pas donc, se nourrir en vol. Donc, on est d'accord que les martinets, par exemple, évidemment, font plus que ça. Mais eux, ils se nourrissent en vol. Donc, ils peuvent voler en permanence pendant des années, hein, sans se poser. Mais alors, eux, ils se nourrissent, ils boivent en vol. Tandis que la barge rousse, elle ne peut pas faire ça. Elle doit utiliser le carburant qu'elle a accumulé pendant 2 mois. Donc, les réserves de graisse qu'elle a accumulées pendant 2 mois pour faire ça. Pour
0: elle
1: faire
0: va quasiment doubler sa corpulence avant de...
1: Voire tripler, ouais.
0: Ah ouais.
1: Ouais. On a même vu des limicoles même exploser, en fait.
0: Quelle horreur. Oui. Tellement ils ont mangé.
1: Oui, tellement ils ont accumulé de graisse, oui, c'est arrivé.
0: Aïe, aïe, aïe. Oui. Mais le but est plus important.
1: Eh oui.
0: C'est vraiment inscrit dans les gènes. Bon, manifestement, on les sous-estime un peu, hein, ces oiseaux. Et il reste une question quand même derrière tout ça. Comment sait-on où ils sont partis, où ils se sont arrêtés, parfois même où ils sont revenus? Une partie de la réponse tient dans quelque chose de minuscule. Une petite bague métallique autour d'une patte, c'est comme ça qu'on apprend aussi énormément d'éléments, de choses sur ces oiseaux. Et notre reportage aujourd'hui nous emmène dans la lagune de Bages-Sigean, en Occitanie, en France. Là-bas, avant même le lever du soleil, une équipe de naturalistes embarque pour rejoindre une île dont l'emplacement est volontairement gardé secret. Des milliers d'oiseaux y nichent, parmi lesquels de jeunes jeunes spatules blanches. Et ce matin-là, elles vont recevoir leur première carte d'identité, on va dire ça comme ça. Enfin, version justement ornithologique. Et notre correspondante Alice Roy a embarqué avec les bagueurs au petit matin. Je vous propose, Lionel Momary et tous les auditeurs qui nous écoutent, et auditrices, évidemment, d'écouter ce reportage.
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3: Il est presque 6 heures du matin, je suis sur le bord de l'étang de Bages, à Périac-de-Mer, qui est une commune dans le département de l'Aude, dans le sud de la France. Le soleil est en train de se lever, il y a des couleurs orange magnifiques. Et là, je longe un petit chemin pour rejoindre le port de Périac-de-Mer, qui est un tout petit port sur l'étang de Bages.
4: Bonjour, ça va ?
5: Bonjour Nicolas, est-ce que tu peux te présenter ?
4: Je m'appelle Nicolas Manès, je travaille au parc naturel régional de la Narbonnaise. Je suis en charge de la gestion du site Natura 2000 des étangs du Narbonnais, sur lequel on fait l'opération aujourd'hui. Voilà.
3: Et il va se passer quoi aujourd'hui ?
4: Là on prépare du coup la mise à l'eau du bateau pour faire le bagage. Des spatules blanches, qui est une espèce protégée en France. On est sur un des rares sites où cette espèce nidifie.
5: Je vois Catherine Fortuné. Bonjour Catherine.
6: Je m'appelle Catherine Fortuné-Sens. Je suis responsable du pôle biodiversité et agriculture au parc naturel régional de la Narbonnaise.
3: Combien on va être ce matin ?
6: Une dizaine en comptant 4 bagueurs agréés. C'est quelque chose qui était très contrôlé. On va attraper les spatulons, c'est-à-dire les poussins de spatules, à un âge où ils sont à la fois suffisamment grands pour qu'on puisse se replacer une bague, un peu comme une immatriculation en fait, ce qui permettra ensuite, quand ils seront adultes, de pouvoir lire le chiffre qui est installé sur les bagues à distance et pouvoir suivre les déplacements des oiseaux.
3: C'est des oiseaux migrateurs ?
6: Oui, la spatule blanche est un oiseau migrateur qui passe l'hiver en Afrique et qui vient se reproduire en Europe et en particulier sur le bord de la Méditerranée en l'occurrence, à la fin du printemps, au début d'été.
3: Sur l'île dont il faut taire le nom. Alors pourquoi est-ce qu'on ne peut pas dire le nom de l'île sur laquelle on va ce matin ?
6: C'est une île sur laquelle nichent plusieurs espèces d'oiseaux. On a la spatule blanche en l'occurrence, mais aussi des ibis, des aigrettes, etc. Donc c'est vraiment un hotspot de biodiversité. Et on n'a vraiment pas besoin d'attirer les curieux qui voudraient venir voir les oiseaux à un moment où c'est vraiment critique pour leur cycle et on évite de donner le lieu.
7: Là, je mets le bateau à l'eau. Je m'appelle Frédéric Barreda, je suis soigneur animalier et responsable du service oiseaux dans un parc animalier qui est dans le département de l'Aude. De par ma fonction et de par mes habitudes au niveau des oiseaux, j'interviens pour aller baguer ces oiseaux sur l'île aux oiseaux. Alors là, on est sur la lagune de l'étang de Bages et Sigean. On a à peu près 2,5 km de bateau pour arriver jusqu'à l'île. Et on est sur un étang d'eau salée, de faible profondeur. On va avoir au plus profond 2,50 m.
6: Et on est entouré de reliefs, donc ça fait un peu comme un amphithéâtre autour des lagunes. Et le soleil se lève, donc le ciel est orange.
5: On dirige vers l'île, on voit plein d'oiseaux qui volent au-dessus.
7: Oui, il y a beaucoup, beaucoup de goélands. Il y a plus de 3000 nids de goélands.
5: Donc là, tout le monde descend du bateau et met les pieds dans l'eau jusqu'au mollet.
3: Et on débarque sur l'île, accueilli par les goélands.
8: Donc là, on a une plage de galets recouverte d'herbiers de zostères avec pas mal de laisse de mer. Donc c'est ce qui est ramené régulièrement par les niveaux de l'étang. Bonjour, Jérôme Paoli, je suis garde du littoral au parc naturel régional de la Narbonnaise et je suis également bagueur pour le compte du Muséum d'Histoire Naturelle de Paris. Et on a donc tout ce bois flotté qui sert aussi de protection contre les berges et de zone aussi de nidification pour les goélands et pas mal d'espèces.
3: L'odeur est très très forte, une odeur de fiente qui est très forte.
8: Bonjour à tous. Bienvenue sur cette île, l'île aux oiseaux. accueillis par les goélands et les moustiques. Donc, la manip aujourd'hui, on est sur la deuxième session de bagages de poussins. On a organisé une il y a une quinzaine de jours, on a fait 36 poussins. Et l'objectif aujourd'hui, c'est de retourner sur la colonie où on était la dernière fois, où il nous reste, normalement, il y a encore une vingtaine de poussins, mais probablement qu'une partie seront déjà volants. Donc, c'est ce qu'on va aller voir. Ça, le gros du travail va se faire sur ce secteur-là. Avec le corral, on va entourer la colonie principale, comme on a fait la dernière fois, rassembler les poussins, les isoler. Une fois que ce sera fait, ensuite, on sera trois bagueurs.
5: Donc là, l'équipe prend le corral, donc les filets dans lesquels on va rabattre les poussins.
8: C'est un peu un travail de berger, on a peut-être été berger dans l'âme.
5: Tu les vois là, la colonie, elle est là. On doit être à 20 mètres.
6: Ah ouais.
5: La spatule blanche, c'est donc un échassier.
6: La taille d'un héron, on va dire.
5: La taille d'un héron cendré, sauf qu'elle est toute blanche. Les pattes noires et le bec noir, mais le bec, en forme de spatule. C'est-à-dire élargi au bout, comme une spatule en bois. Une forme très particulière. C'est un bel oiseau, si ce n'est ce bec un peu rigolo, quoi.
8: Là, je suis en train de refermer le corral pour pouvoir faire un enclos dans lequel les poussins vont pouvoir être restés le temps de la manip pour pouvoir les sécuriser.
4: Là forcément, c'est un moment un peu stressant pour eux parce qu'ils sont au nid. On vient les récupérer, on est assez nombreux. Donc là, l'idée, c'est d'essayer de les stresser le moins possible. Faire très attention quand on les manipule pour pas les blesser.
3: Donc là, tour à tour, les bénévoles apportent des poussins aux bagueurs.
8: Donc là, j'ai un poussin de spatule dans les mains, de ce qu'on vient de rassembler. Ben là, la taille pour celui-là, puisqu'en fait, c'est très, très varié hein, selon les âges. Il fait à peu près la taille d'une petite poule.
5: Là, il a quel âge ?
8: Alors celui-là, il a une vingtaine de jours à peu près, donc on le voit, il a un plumage qui n'est pas encore totalement fini, il a encore pas mal de duvet, les plumes sont bien en formation. Donc là, on est sur la fenêtre idéale pour pouvoir les manipuler et pour pouvoir les baguer. Et là, maintenant, je vais poser une bague métal, c'est la bague qui est fournie par le muséum.
3: Alors, à quoi ça sert de les baguer ?
8: C'est une méthode qui permet en fait ensuite de pouvoir faire ce qu'on appelle soit des contrôles, ou ça permet d'identifier et de surveiller et d'observer les trajets de migration d'un point A à un point B.
3: Et ça vous fait quoi d'avoir un oisillon dans les bras ?
8: Bah, c'est toujours un stress. Alors, à force, on contrôle notre stress parce qu'effectivement, c'est très communicant. Il faut qu'on soit le plus serein possible pour que notre stress ne se transmette pas à l'oiseau. Alors, celui-là est un peu plus énervé que l'autre tout à l'heure, mais ça se passe relativement bien. Hop, bouge pas. Et alors ? LP 232. Là, je viens de prendre la mesure de l'aile. Ensuite, on prend la mesure avec un réglé à butée de ce qu'on appelle le tarse. On est formé par le muséum pour pouvoir prendre les mesures, pour pouvoir faire des manipulations avec le moins de stress possible, le plus rapidement possible. Et qu'ensuite, toutes les mesures qui nous permettent d'avoir des données sans avoir à intervenir sur l'oiseau sont bonnes à prendre. Et donc, notamment les bagues d'Arvik nous permettent de faire des contrôles visuels sans avoir à remanipuler les oiseaux. Oui, c'est une émotion, quoi, de les manipuler, mais en même temps, il faut pas qu'on reste justement dans cette émotion-là. On n'est pas sur... C'est pas un animal domestique, c'est un animal sauvage. Plus vite c'est fait, et mieux c'est. Et la dernière donnée que je vais prendre, c'est la pesée. Donc là, je le mets dans un petit sac, et avec ensuite un peson électronique, on vient soulever l'oiseau. Et une fois que c'est fini, ensuite, on le relâche sur la colonie. Allez, vas-y.
3: On sait combien il y a d'individus sur l'île ?
8: Alors, pour cette année, on est à 53 couples de spatules sur deux secteurs. Les poussins, à chaque fois, un couple va pouvoir produire entre 3 et 4 poussins, mais il y a quand même pas mal de mortalité. Donc on estime qu'une colonie comme celle-là va pouvoir produire à peu près 120 poussins, 120, 130 poussins à l'envol. Et sur une saison comme celle-là, on en bague à peu près une grosse moitié. Cette année, je pense qu'on va être assez efficace, on va être un peu plus qu'aux deux tiers, à mon avis.
3: Et vous avez ressenti quoi quand vous avez su qu'il y avait des spatules ici ?
8: C'est toujours intéressant parce que En tant que naturaliste, on se dit, tiens, mais du coup, on a des populations qui se portent bien, qui cherchent à se déployer, puisqu'après, elles partent vers l'Espagne, elles partent vers le Maroc, elles partent jusqu'à la Mauritanie. Donc, en fait, c'est des continuités là où il n'y avait plus du tout de population. Et donc, dès cet hiver, c'est des individus qu'on va pouvoir voir. Ça peut être en Espagne, hein, dans les différents deltas, ça peut être au Maroc, ou ça peut être jusqu'en Mauritanie pour certains individus, voire en Sardaigne, puisqu'on a des individus aussi qui sont allés hiverner là-bas. Tout le travail que l'on fait tout au long de l'année, aujourd'hui, on voit que ça porte ses fruits, donc c'est plutôt très encourageant. Combien il en reste dans le corral? Nickel. Là, on a quasiment fait toute celle de notre secteur. La manip s'est passée très très bien, sans problème.
3: Donc là, tout le groupe est en train de rassembler le matériel qui est sur l'île.
8: Et maintenant, il est temps de leur laisser la tranquillité. On repart avec le bateau et puis on laisse de nouveau l'île aux oiseaux.

0: Quelques grammes sur la balance, quelques mesures, une petite bague autour de la patte et quelques minutes plus tard, le poussin retrouve sa colonie à Lisseroy dans la lagune de Bages-Sigeon en Occitanie en France. Lionel Momary, quand vous entendez ces bagueurs travailler, ça vous démange un peu d'être avec eux quand même.
1: Ah oui, bien sûr. Ouais. Alors nous, à notre modeste échelle, on bague les mouettes et les sternes à l'île aux oiseaux de Prévrange. Mais ouais, j'aimerais bien aller baguer des spatules, pourquoi pas.
0: Puis le col de Jaman aussi en ce moment.
1: Alors oui, on bague aussi au col de Jaman, oui, depuis un mois déjà. Ouais, oui, c'est jusqu'à mi-octobre, on sera là-haut.
0: Cette petite bague, justement, qu'est-ce qu'elle va nous apprendre, Lionel Momary, sur ces oiseaux?
1: Alors, il y a beaucoup de choses qu'on apprend grâce au bagage. Alors, par exemple, les voies de migration, hein, où est-ce que les oiseaux partent, où est-ce que, par où ils passent. On apprend aussi beaucoup de choses sur la longévité des oiseaux. Ben, typiquement, par exemple, par rapport à ce reportage, on a observé une spatule blanche baguée. C'était le 15 mai 2022 à l'île aux oiseaux. Et elle avait été baguée 10 ans plus tôt en Camargue. Donc voilà, déjà là, on a une indication. Elle a quand même 10 ans. C'est déjà un bel âge pour un oiseau. Donc ça nous donne des indications sur la longévité. Et puis par exemple, typiquement dans une colonie comme ici les spatules ou comme chez nous les mouettes ou les sternes, baguer les poussins, ça nous permet de savoir combien de poussins sont nés là et combien vont être, disons, vont réussir à s'envoler. Sinon, on pourrait pas avoir des statistiques, disons, sur la colonie, sur le succès de reproduction, par exemple. Puis donc, en baguant toujours, par exemple, en capturant les oiseaux toujours avec le même système, comme par exemple au col de Jaman, ça permet aussi d'avoir sur le long terme l'évolution des populations. Voilà, ça permet vraiment de récolter beaucoup d'informations aussi sur les oiseaux qu'on capture. Hein. On mesure l'aile, on regarde leur état de forme, leur réserve de graisse. On les pèse, bien sûr. Enfin voilà, donc on prend plein d'informations sur chaque oiseau qu'on capture.
0: Est-ce que c'est aussi un outil de sensibilisation ces bagues? Enfin, ça vous permet en tout cas d'avoir suffisamment d'informations aussi pour sensibiliser sur certains éléments qui concernent ces oiseaux, leur chemin, leur route, les changements qu'ils doivent opérer.
1: Je pense qu'actuellement c'est un des aspects les plus importants du bagage, c'est la sensibilisation, notamment auprès des jeunes. Les jeunes ornithologues, par exemple, n'ont pas d'autre occasion, disons, d'avoir un oiseau sauvage en main. Qui n'est pas blessé, qui n'est pas à moitié mort. Enfin voilà, donc il n'y a pas d'autre moyen, disons, d'approcher les oiseaux comme ça que par le bagage. C'est la seule possibilité. Et donc c'est une méthode qui est ancienne maintenant. Hein, elle a plus de 100 ans. C'était un Danois qui avait inventé cette méthode en 1899. Il avait bagué une centaine des tourneaux pour étudier leur déplacement. Ça, c'était vraiment le premier but. Et bon, ben ça s'est démocratisé. Maintenant, chaque pays a sa centrale de bagages. Toutes les données sont centralisées. Puis bon, maintenant avec les avancées technologiques, maintenant il y a les géolocaliseurs, il y a les balises. Enfin, bon, on peut faire des choses encore bien plus précises, mais bon, elles sont beaucoup plus coûteuses et puis beaucoup plus fragiles aussi. C'est une technologie qui est beaucoup plus fragile, mais évidemment ça donne des informations en direct sur le déplacement de l'oiseau. Donc, en général, c'est des grosses espèces comme des cigognes ou des aigles qui peuvent être suivies avec des balises en temps réel.
0: Ce que raconte aussi ce reportage, c'est qu'un oiseau ne vit pas seulement dans un pays. Cette spatule, elle peut naître en France, partir vers l'Afrique, s'arrêter ailleurs en chemin. Finalement, à quoi ressemble la carte du monde vue par un oiseau migrateur?
1: Je peux vous donner l'exemple d'un flamant rose qu'on a observé à l'île aux oiseaux en septembre 2010, qui était bagué. Donc il avait une bague couleur avec un code simple qu'on peut lire à la longue vue. Donc il avait été observé plusieurs fois en fait. Et donc on a appris qu'à l'époque où on l'a vu, il avait déjà 19 ans. On savait qu'il était né en Camargue. On savait aussi qu'il se reproduisait en Camargue. Et puis, on connaissait ses trajets. Par exemple, il était allé passer ses étés en Espagne, vers Alicante, ses automnes en Sardaigne, et puis ses hivers en Tunisie.
0: Sympa.
1: Et donc, voilà, donc
0: la vie, hein, du...
1: on a pu vraiment établir une carte de ces trajets simplement avec une bague en couleur que des ornithologues ont lu par hasard. Donc, hein, c'est juste vraiment, c'est chaque fois une reprise, qu'on appelle une reprise ou un contrôle d'une bague, c'est vraiment un petit miracle. Chaque fois, il faut voir que l'oiseau est bagué. Après, il faut encore réussir à lire la bague. Après, il faut encore que l'information revienne jusqu'à la centrale. Enfin, voilà. Donc, c'est chaque fois un petit miracle. Mais cette somme de petits miracles, en fait, va donner une image parfois très, très intéressante.
0: Et puis, vous les revoyez parfois revenir, justement, reconnaissez certains oiseaux à leur bague en se disant, oh, mais celui-là, on l'a déjà vu il y a 2 ans. Ben
1: absolument.
0: Ou même
1: donc,
0: d'année en année.
1: Typiquement, des sternes qui nichent à Prévrange, il y en a certaines qui ont été baguées au Sénégal. Et c'est notamment mon collègue Franck Lehmans qui lit les bagues. Il les voit chaque année, elles reviennent. Donc,
0: il y a quelque chose, ça fait quoi? Il y a quelque chose d'un peu de gratifiant? Ça fait du bien?
1: Ah, oui, c'est toujours, c'est fascinant de revoir toujours le même oiseau qui revient alors qu'on sait tout le trajet qu'il a fait, qu'il est allé hiverner dans le golfe de Guinée, enfin, comme la sterne Pierre-Garin, là. Et donc, c'est toujours une émotion, hein, de retrouver l'oiseau qu'on a bagué ou qu'on a déjà, dont on a lu la bague. Oui, bien sûr, c'est même pour quelqu'un qui est habitué à lire les bagues, c'est chaque fois une émotion.
0: Et sur cette immense carte, il y a un tout petit territoire qui nous intéresse particulièrement. On en a déjà un petit peu parlé. C'est la Suisse, évidemment, pour un oiseau migrateur. Est-ce qu'on est une destination, une aire d'autoroute, un restaurant? On représente quoi pour eux?
1: Alors, comme la Suisse est située au centre du continent européen, forcément, beaucoup d'oiseaux qui traversent l'Europe pour aller en Afrique, vont devoir traverser la Suisse. Et puis, ce qui caractérise la Suisse, bien sûr, c'est les montagnes, notamment l'arc alpin et l'arc jurassien. Et ces deux arcs, en fait, forment un couloir, qui est le plateau suisse. Et c'est le couloir principal qu'utilisent la plupart des oiseaux, surtout les oiseaux qui ont besoin d'ascendance thermique pour migrer, comme les cigognes ou les rapaces, les grands rapaces. Ou d'autres oiseaux qui volent bas ou qui ont pas suffisamment de réserves de graisse pour survoler les Alpes par exemple. Donc ils vont être canalisés par le plateau suisse. Les oiseaux qui utilisent les thermiques en plus, ils évitent les grands plans d'eau, donc les lacs. Donc typiquement les cigognes, elles ont toujours le même trajet. Elles passent au sud du lac de Neuchâtel, au nord du lac Léman. Donc elles passent vraiment sur le Gros de Vaud. Et puis après, elles vont longer le Léman sur la côte. Elles vont déboucher au Fort-Lécluse, à la fin du Jura, si on veut. Puis après, elles vont continuer le long de la vallée du Rhône. Donc les oiseaux sont souvent canalisés par les reliefs, notamment par les cols alpins, dont les vallées sont dirigées vers le sud-ouest. Parce que la plupart des oiseaux, en automne, migrent vers le sud-ouest, donc en direction de l'Espagne. Ils vont traverser soit par les Baléares, soit par Gibraltar. Donc, la plupart des oiseaux, en fait, évitent de faire 600 km au-dessus de la mer Méditerranée. Donc, ils vont quitter l'Espagne juste en face des Baléares ou à Gibraltar. Et ça aussi, donc, on pense que la position des Baléares est aussi codée déjà dans l'œuf, parce qu'on voit beaucoup d'oiseaux quitter la côte espagnole juste en face des Baléares, alors que c'est physiquement impossible de voir les Baléares depuis la côte. Ça c'est aussi des mystères à élucider aussi. Hein, donc,
0: c'est inscrit à la base.
1: Donc on a cette topographie qui va canaliser les oiseaux. L'exemple le plus célèbre, c'est le col de Bretolet au fond du Val d'Illier. Mais il y a d'autres cols secondaires comme le col de la Croix dans les Alpes vaudoises. Il y a aussi le col de Jamont, au fond de la vallée de la Gruyère et de l'Intiamont. Donc là, on peut capturer des oiseaux, surtout quand il y a le vent contraire qui les contraint à baisser leur altitude de vol et à suivre les reliefs. Et là, ils vont déboucher sur le col et là, hop, on va les embêter un petit moment. on va interrompre leur course juste pour les baguer et les relâcher tout de suite.
0: On parle beaucoup depuis le début de cette émission de voler, mais finalement, pour réussir justement sa migration, il faut aussi savoir où atterrir. On va continuer à en parler juste après Al Green et ce classique. Let's stay together. Restez avec nous. On a encore beaucoup de choses à raconter sur les oiseaux migrateurs. Avec Lionel, on arrive. C'est pas fini.

0: Vous écoutez l'effet papillon, nous sommes ensemble jusqu'à 18h avec Lionel Momari, ornithologue, et aujourd'hui en quelque sorte notre contrôleur aérien du vivant. Avant ce titre de Al Green, on regardait la planète avec les yeux d'un oiseau migrateur. Justement, on va se rapprocher un petit peu de la carte si vous le voulez bien, Lionel Momari. Quelles sont les grandes escales justement en Suisse pour ces oiseaux migrateurs?
1: Alors, ce qui caractérise aussi la Suisse, à part les montagnes, c'est bien sûr les grands lacs. On a les plus grands lacs d'Europe centrale. Et c'est une destination de beaucoup d'oiseaux d'eau, notamment les canards qui viennent hiverner depuis des contrées très lointaines comme la Sibérie, comme les Fuligules morillon, les Fuligules milouin. Ce sont des canards plongeurs qui parcourent des milliers de kilomètres pour rejoindre les lacs suisses. Donc ça, on héberge en hiver une partie importante des populations européennes de ces oiseaux. Il y a bien sûr chaque espèce a ses besoins. Donc, par exemple, la rive sud du lac de Neuchâtel, avec ses grandes roselières, héberge, par exemple, des espèces rares comme des hérons pourprés, des blongios, enfin, beaucoup d'espèces de marais comme des rousserolles. Aussi beaucoup de grabupés, par exemple. Aussi, dans la roselière des grangettes, on a beaucoup d'espèces comme le grabupé. Et puis, maintenant, il y a même des nouvelles espèces qui s'installent, hein, avec des espèces méditerranéennes, par exemple la bouscarle de Séti ou la cisticole des joncs.
0: Pourquoi elles arrivent, ces espèces?
1: Alors, celles-là, elles sont vraiment influencées par le réchauffement climatique. C'est des oiseaux qui sont en train de remonter depuis le sud de la France. Et l'Italie.
0: Et ça a un impact sur justement les autres oiseaux qui ont l'habitude de venir. Est-ce que ça a un impact?
1: Non, pas vraiment. Non, on peut pas parler de. Non, il n'y a pas d'impact significatif. Mais
0: chacun sa place. Chacun se laisse la place.
1: Oui, et puis c'est des espèces qui ont pas forcément les mêmes habitudes ou les mêmes besoins, les mêmes habitats. Mm-hmm. L'espèce la plus emblématique qui a vraiment envahi la Suisse ces dernières 20 années, c'est le guêpier d'Europe, qui est un oiseau très spectaculaire vu qu'il a à peu près toutes les couleurs de l'arc-en-ciel. Il est vraiment très très très très beau. Et donc les premières nidifications, c'était 1991, et maintenant il niche pratiquement dans tout le canton. Enfin, c'est vraiment impressionnant.
0: On peut le voir nicher quand?
1: Alors lui, il se reproduit de mai à août. Donc maintenant ils sont sur le départ, mais il y a encore des groupes de guêpiers qui sont visibles un peu dans plusieurs coins, comme notamment à Prévrange ici, au bord du lac. Il y a un groupe d'une centaine de guêpiers qui stationne avant son grand départ pour l'Afrique. C'est une espèce d'origine africaine, mais qui a maintenant colonisé quasiment toute l'Europe occidentale, jusqu'en Normandie, quoi.
0: Est très spectaculaire, effectivement,
1: très spectaculaire
0: à observer. Alors depuis le début de cette heure, Lionel Momari, vous défendez brillamment la réputation des oiseaux, sauf que on vient de leur trouver une sérieuse concurrente. Elle mesure 5 cm, elle a 4 ailes, elle pourrait presque tenir dans la paume de la main. Écoutez.
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0: Depuis le début de cette émission, on parle de champions du voyage. Des oiseaux capables de franchir des montagnes, des mers, des déserts et de parcourir des milliers de kilomètres. Franchement, respect. Mais à ce stade de l'émission, il est temps de leur annoncer une petite nouvelle. Les oiseaux n'ont pas le monopole de la migration. Ouais, bon, là j'entends déjà ceux qui disent « oui, bon, bah, normal ». Beaucoup d'animaux voyagent, même l'être humain migre. Mais il existe un autre grand voyageur, que dis-je, une grande voyageuse, beaucoup plus petite qu'un oiseau, qui mesure 5 cm. Pas de plumes, pas de grandes ailes, pas vraiment le physique qu'on imagine pour traverser un océan. Et c'est... une libellule. Son petit nom scientifique, oui, j'aime bien les petits noms scientifiques, Pantala flavescens. En anglais, on l'appelle « wandering leader », la planeuse vagabonde. C'est trop joli. Et vous allez comprendre pourquoi on l'appelle comme ça. L'histoire commence notamment aux Maldives. Vous voyez les Maldives, des petites îles posées au milieu de l'océan Indien, l'endroit où, normalement, on s'attend à voir des touristes, des valises, des maillots de bain, pas des nuées de libellules. Et pourtant, chaque année, entre octobre et décembre, elles apparaissent par milliers. Problème ? Les Maldives sont entourées de centaines de kilomètres d'océan et donc elles offrent très peu d'endroits où ces libellules peuvent se reproduire. Alors une question a commencé à intriguer les scientifiques, évidemment. Mais d'où viennent-elles ? Des analyses chimiques réalisées sur leurs ailes ont permis de remonter leurs pistes. Certaines de ces libellules viennent probablement du sous-continent indien. Elles ne font peut-être que passer aux Maldives parce que leur voyage pourrait ensuite les conduire jusqu'en Afrique de l'Est. Et sur certaines étapes, elle peut parcourir plusieurs milliers de kilomètres au-dessus de l'eau, sans arbres, sans roseaux, sans petite aire d'autoroute pour les libellules, rien. Bon, elle triche un petit peu quand même parce qu'elle ne fait pas tout ça uniquement à la force de ses petites ailes. Elle sait profiter des grands vents saisonniers, elle monte, elle plane, elle se laisse porter, en partie par les courants atmosphériques liés aux moussons, mais attendez. Parce que le plus extraordinaire n'est peut-être même pas là. Le grand circuit migratoire de ces libellules entre l'Asie et l'Afrique pourrait dépasser 14 000 km. Évidemment, une seule libellule ne peut pas accomplir tout ça seule. Alors, elles ont trouvé une solution. Elles se passent le relais, une génération voyage. Elles suivent les pluies, elles trouvent une petite mare temporaire. Elles s'accouplent. Souvent en plein vol d'ailleurs, très rapidement, quelques minutes, 5 pour être précis. Elle ponde, une nouvelle génération naît et celle-ci reprend la route, puis une autre, puis encore une autre. Au total, le voyage pourrait se transmettre sur plusieurs générations. Et c'est peut-être ça le plus beau dans cette histoire. Aucune de ces libellules ne fera le voyage en entier. Aucune ne connaîtra toute la route. Chacune n'en parcourra qu'un morceau. Elle reprend le voyage commencé avant elle, avance aussi loin qu'elle peut, puis passe le relais à la génération suivante. Tiens, ça me rappelle quelque chose.

0: Lionel Momari, vous qui défendez les exploits des oiseaux depuis une heure, ça fait quoi de découvrir qu'une libellule de 5 cm vient leur voler un petit peu la vedette? Ça existe, les oiseaux, justement,
1: c'est presque encore plus fascinant, en plus, d'imaginer que chaque génération sait quel bout de route elle doit faire. Ça paraît encore plus surréaliste que chez les oiseaux.
0: Ça n'existe pas du tout chez les oiseaux.
1: Non, cette pas du tout. Non, c'est le fait qu'un trajet se fasse par plusieurs générations, ça, non, c'est uniquement chez les insectes. C'est connu aussi chez les monarques, donc qui migrent, en Amérique, qui vont hiverner au Mexique là depuis les États-Unis. Mais chez les oiseaux, non, ça n'existe pas, non.
0: On va continuer à les suivre, ces oiseaux, quand même. On va revenir aux oiseaux. On va laisser les libellules, on revient aux oiseaux. Et puis, on va continuer à en parler. Avant ça, on va écouter Ezekiel Payès. C'est le coup de cœur des médias francophones publics de cette année. Et ce titre, pas tant de chichi-pompon.

0: Ézéchiel Paillès, l'auteur, compositeur, interprète français, pardon. Pas tant de chichi pompon. Et du chichi pompon, les oiseaux migrateurs n'ont effectivement pas tellement le loisir d'en faire quand il faut traverser les Alpes, la Méditerranée ou le Sahara. Mieux vaut savoir où on va. Seulement, voilà, la route, elle, est en train de changer aussi. Parfois, bon, les températures changent, les saisons se décalent, mais les êtres humains aussi ont un impact sur peut-être ces routes migratoires. Justement, Lionel Momary, est-ce que notre activité a un impact sur les routes migratoires des oiseaux ?
1: Alors, si on parle du réchauffement climatique, c'est surtout les dates de passage qui sont modifiées. Donc, on a des arrivées de plus en plus tôt. Par rapport à il y a 40 ans en arrière, par exemple, les hirondelles rustiques arrivent 2 semaines plus tôt. Les milans noirs, ils arrivent pratiquement 1 mois plus tôt. Les martinets noirs aussi arrivent plus tôt. Donc, il y a plusieurs espèces qui arrivent plus tôt qu'avant. Il y a un phénomène aussi de sédentarisation. Avec les hivers plus doux, les oiseaux restent chez nous au lieu de partir. C'est le cas, par exemple, des pigeons ramiers qui sont de plus en plus abondants en hiver. Les étourneaux aussi qui sont de plus en plus abondants en hiver. Donc, il y a ce phénomène-là.
0: Et l'augmentation, par exemple, des amateurs d'oiseaux, d'ornithologie, qui veulent prendre des photos. On voit qu'il y a une vague aujourd'hui d'amateurs. Alors c'est magnifique, ça sensibilise aussi beaucoup. Mais ce qui est aussi le revers de la médaille, avec des fans qui débarquent avec leurs gros appareils photo parfois et leurs gros sabots aussi.
1: Ah oui, bon, alors si vous parlez des photographes, oui, alors faut dire que quand moi j'ai commencé la photographie, c'était pratiquement impossible de faire une bonne photo d'oiseau. C'était vraiment c'était un exploit d'arriver à faire une bonne photo. Quand on faisait de l'argentique, moi j'ai pas le souvenir d'avoir été vraiment complètement satisfait d'une photo pendant toute la période où j'ai fait des photos en argentique. Et puis à partir de 2002, ça s'est démocratisé, la photo numérique. Et puis c'est à partir de ce moment-là que c'est devenu presque un jeu d'enfant maintenant de faire des photos d'oiseaux. Et donc effectivement

0: Là, il y a des cas où il y a des, par exemple, des nids de rapaces qui sont dérangés. Il y a effectivement des problèmes qui se posent par peut-être un enthousiasme trop important. Mais je dirais que c'est assez anecdotique, hein. Si on compare à l'action de l'homme, c'est surtout l'action de l'homme. C'est en Suisse, c'est essentiellement le fait qu'on a détruit 95% de la surface marécageuse, donc des plaines du Rhône, de l'Orbe et de la Broye notamment. Donc il reste plus que des vestiges de marais. Donc ça c'est l'action, on peut dire, principale. Donc il y a aussi l'urbanisation galopante. Mais c'est surtout, je dirais, dans les campagnes, que l'impact est le plus fort. Donc avec l'agriculture intensive, avec la mécanisation, tout ça a complètement bouleversé les populations d'oiseaux des prairies, des milieux ouverts. Donc c'est là qu'on a vraiment les gros impacts. Heureusement, la forêt a été bien protégée en Suisse depuis plus d'un siècle. Et donc d'ailleurs, on remarque le retour d'espèces forestières, même des grands oiseaux forestiers, des rapaces notamment. On a même le retour de l'aigle royal dans le Jura. Donc il y a quand même des choses positives qui se passent.
1: J'allais venir justement, parce oui. que c'est vrai qu'on n'a pas envie de terminer notre première émission d'entrée en se disant c'est un peu fichu pour ces oiseaux. Mmh. Justement, il y a un endroit comme ça où une espèce, vous venez de parler de l'aigle, mais une restauration dont vous pouvez vous dire aujourd'hui, là on a agi et les oiseaux sont revenus.
0: Je pense que les forêts, donc au début elles ont été essentiellement protégées parce que on considérait que c'était des forêts protectrices contre les avalanches. C'était surtout ça en fait le but de la protection des forêts. Ça a toujours un but pour l'homme à la fin, donc c'est rarement un but pour l'écologie, hein. Mais il se trouve que le fait que la forêt soit bien protégée par la loi suisse, je veux dire, on touche pas à la forêt comme ça, hein. Donc ça je pense c'est ça qui a aussi permis à plusieurs espèces de pics de revenir, des rapaces de revenir. L'autour des palombes, les perviers, tout ça, c'est des espèces qui étaient devenues très rares, notamment après l'utilisation du DDT dans les années 60, qui sont vraiment revenues en force. Donc ça, on peut dire les rapaces, ça c'est vraiment ceux qui sont bien revenus. On a même une nouvelle espèce de rapace qui niche en Suisse maintenant, c'est le circaïde Jean Leblanc, aussi aidé par le réchauffement climatique. C'est cet aigle qui mange que des serpents, donc c'est très particulier. Donc oui, il y a des bonnes nouvelles. Puis bon, cette année, j'ai trouvé le premier nid de cigogne noire en Suisse, qui est une espèce forestière, probablement, c'est un indice que nos forêts sont quand même
1: sont saines, sont bien saines, entretenues.
0: Disons, il faut pas parler de forcément de bien entretenu, parce que on essaie justement de pas trop entretenir les forêts. Mais oui, c'est un milieu qui est bien protégé quand même, mieux que les autres en Suisse.

0: C'était l'effet papillon, nouvelle diffusion. On se retrouve demain en direct à 17h.
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3: Le centre suisse entre en campagne aujourd'hui en vue des élections fédérales en 2027. L'Assemblée des délégués se tenait ce matin dans le canton de Fribourg. Le centre affiche son souhait et son ambition de décrocher un deuxième siège au Conseil fédéral. L'Assemblée des délégués s'est aussi prononcée favorable au financement de la 13e rente AVS par une hausse de la TVA. Les délégués approuvent aussi les assouplissements en matière d'exportation et de réexportation de matériel de guerre. Deux objets qui seront soumis en votation le 29 novembre. Le père du tireur présumé Darro témoigne aujourd'hui dans le quotidien jurassien. Il confirme que son fils a été diagnostiqué comme schizophrène. Il se demande comment son fils a pu conserver des armes malgré sa pathologie et appelle à combler cette lacune administrative. Il se dit aussi dévasté par ce qui s'est passé. Le suspect a tiré plus de 40 coups dans la nuit de samedi à dimanche sans raison apparente, faisant un mort et 5 blessés. Le suspect de cette fusillade avait été hospitalisé il y a une vingtaine d'années pendant 3 semaines à Delémont dans une unité psychiatrique parce qu'il ne supportait plus d'avoir du monde autour de lui et n'était plus capable de travailler normalement, précise son père. Il bénéficiait depuis d'une rente d'assurance invalidité à 100%. Au Yémen, les affrontements entre forces pro-gouvernementales et Houthis ont fait plus de 60 morts, dont des civils. Les Houthis tentent de s'emparer des zones bordant le détroit de Bab el-Mandeb pour contrôler cette voie maritime. Le passage permet de relier l'Asie à l'Europe par le canal de Suez et il est d'autant plus important que le détroit d'Hormuz, autre point de passage entre l'Asie et l'Europe, est donc toujours bloqué en raison de la guerre entre l'Iran et les États-Unis. L'armée américaine dit d'ailleurs avoir frappé et détruit 3 pétroliers iraniens aujourd'hui après que 2 de ses navires ont été pris pour cible par Téhéran. Après 1 mois d'accalmie, les affrontements entre Washington et Téhéran ont repris il y a quelques jours à l'initiative de l'armée américaine. Téhéran a répondu en ciblant ses voisins du Golfe. Donald Trump, lui, minimise la portée de ses frappes. Il a assuré hier que les États-Unis menaient des frappes ponctuelles en Iran, assurant ne pas être actuellement en train de se battre. Le valet demande à l'Office fédéral de l'environnement l'autorisation d'abattre intégralement 2 meutes de loups, celle d'Augsbourg et celle de la vallée de Nantes. Le canton justifie sa requête par les 219 animaux d'élevage qui ont été tués durant la saison d'alpage. Les régions d'Augsbourg et de Nantes sont particulièrement touchées, avec respectivement 54 et 25 bêtes tuées cet été. D'autres cantons, comme les Grisons, le Tessin ou encore Saint-Gall, ont aussi émis de nouveaux ordres de tir. L'Office fédéral de l'environnement devrait répondre à la demande valaisanne d'ici la mi-septembre. Du soleil aujourd'hui, malgré quelques nuages qui seront plus denses sur le nord du plateau, le Jura et les Préalpes. Il fait un maximum de 29 degrés en plaine. Demain également du soleil avec quelques pluies possibles en fin de nuit. Dans la nuit de dimanche à lundi, il pourrait faire jusqu'à 30 degrés.
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4: Prudence sur l'autoroute 9, Martigny, Lausanne. Des objets ont été perdus sur la chaussée entre Montreux et Vevey en direction de Lausanne. Sur la 1, Lausanne-Genève, un bouchon causé par un accident est toujours en place entre Aubonne et Gland, avec plus d'une demi-heure de retard en direction de Genève. En sens inverse, on perd toujours un quart d'heure entre Aubonne et Morges. Sur la 1, Lausanne-Yverdon, des auditeurs nous font part de forts ralentissements entre Bavois et Essert-Pittet en direction d'Yverdon. Sur l'axe Genève à Ost, il faut patienter 3 quarts d'heure au péage français du tunnel du Mont-Blanc. Et sur la 2, Lucerne-Chiasso, la file entre Amsteg et l'entrée nord du Gothard s'est réduite à 5 km, soit moins d'une heure de patience en direction du Tessin.
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0: Bienvenue à toutes et tous dans la nouvelle librairie francophone. C'est votre magazine de l'actualité du livre, une coproduction des médias francophones publics qui se décline chaque semaine sur la RTS Première, RTBF La Première, ici Radio-Canada Première et sur France Inter, Première Radio de France, bien évidemment. Premier déplacement aujourd'hui en Suisse, au cœur du festival littéraire Le Livre sur les quais de Morges, 17e édition. Face à nous, un paysage magnifique, le lac Léman. Au loin, le Mont Blanc. Et sous cette tente en plein air, un public de lecteurs et de lectrices. Et on les entend. Alors je vous présente nos invités. Ananda Devi, en première sélection du prix Goncourt et Renaudot pour Chronique d'un royaume perdu chez Grasset. Nicolas Feutz et Marc Woltenhauer, le duo suisse et star du polar avec Imperium aux éditions Istia et compagnie. Christian Gay-Poliquin, le Québécois est de retour avec une étrange uchronie, Le Mur aux éditions Peuplade. Et puis il y a Annick Vermeaux, libraire, activiste de la BD à Martigny. Et enfin David Bosque qui fête les 40 ans des éditions Noir sur Blanc, l'invité d'honneur du festival. Au programme, réalisme magique, uchronie métaphorique, scandale d'État, drogue de synthèse et trafic, pas que ferroviaire. Je déclare la librairie francophone ouverte. Alors à vos livres.
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0: Ananda Devi, Nicolas Feutz, Marc Woltenhauer, Christian Gay-Poliquin, David Bosque, Annick Vermeaux, j'ai l'impression de faire l'appel. Bonjour à vous six, bonjour. Merci bonjour. D'avoir accepté bonjour. L'invitation. Vous êtes tous et toutes réunis pour ce festival Le Livre sur les quais à Morges. En cette rentrée littéraire, j'imagine qu'il y a des familiers du festival parmi vous. Nicolas Feutz et Marc Woltenhauer, c'est pas la première fois?
2: Non, pour moi ça doit être toutes les éditions depuis 2015.
0: Ah ben je vous félicite, vous avez pris un abonnement, c'est parfait. Marc?
3: Alors, j'en ai pas fait autant que Nicolas, mais un certain nombre aussi. Et puis, on a l'habitude de se retrouver toujours côte à côte, d'autant plus maintenant qu'on a coécrit deux livres.
0: Deux livres et bientôt le troisième. Ananda Devi, je sais que vous êtes déjà venu.
4: Oui, je pense que c'est la troisième fois.
0: D'accord. Annick Vermeaux, qu'est-ce que représente ce festival dans la culture suisse du livre?
4: Alors, c'est le dernier grand festival de l'été qui se passe sous tente. Et puis après, on va commencer les festivals d'automne qui seront plutôt à l'intérieur. Mais c'est l'un des tout grands et des tout derniers.
0: Christian Gay-Poliquin, qui est arrivé du Québec, comment vous regardez ce genre de paysage?
5: Ben, j'ai été soufflé par le paysage, donc je me suis empressé d'aller me promener pour le voir le plus possible.
0: David Bosque, vous êtes l'invité d'honneur de cette édition pour fêter les 40 ans des éditions Noir sur Blanc. Et il y a un lien entre Livres sur les quais et la maison d'édition, c'est Vera Michalski, la fondatrice des éditions Noir sur Blanc en 86 et cofondatrice du festival. Est-ce que vous connaissez tous et toutes l'ADN de cette maison d'édition? Ouais, j'en vois une, bien sûr, c'est la libraire. Vous expliquez alors ce qu'est l'ADN de cette maison d'édition, David?
6: Alors, cette maison d'édition a été créée par Yann et Vera Michalski en 1986. Un couple de trentenaires, lui polonais, passé à l'ouest à la faveur de ses études, elle suissesse, mais de mère russe, avec aussi des ascendances autrichiennes. Et ces deux jeunes gens avaient à cœur de passer la littérature de leurs pays respectifs, des pays de l'Est, une littérature qui bien souvent n'était même pas imprimée en version originale dans les pays, puisqu'on est avant la chute du mur. Et ce travail de passeur, ce qui est complètement unique dans leur parcours, c'est de l'avoir effectué dans les deux sens. D'abord en imprimant des livres polonais à passer sous le rideau de fer, et ensuite, dès sa chute, en créant à Varsovie une maison jumelle qui a amené à l'endroit où on en avait soif les littératures d'Occident, Umberto Eco, Blaise Cendrars, Henry Miller, Donna Leon, toutes sortes de choses qui ont... Voilà. Et cet ADN de Noir sur Blanc pour la partie francophone, amener ici des littératures de cultures qui nous sont plus ou moins connues, mais qui aujourd'hui encore ont besoin d'être entendues, cela se continue magnifiquement avec des auteurs comme Olga Tokarczuk, depuis 20 ans, la prix Nobel de littérature, avec le Hongrois Peter Nadasch, dont on vient d'apprendre la disparition, hélas, avec Mircea Cartarescu, le Roumain, fantasque, avec aussi des témoignages sur l'actualité la plus brûlante, puisque si le mur est tombé, c'est quand même une zone qui demeure déchirée, Et
0: notre, j'imagine que vous pensez à la guerre en Ukraine.
6: Notre attention à publier des auteurs ukrainiens est intacte. Elle est ancienne. Je pense au journal de guerre de Andrei Kourkov, par exemple, ou à la poésie redécouverte par Georges Niva du poète Vassil Stous, mais également donner toujours et encore la parole aux dissidents russes, comme Mikhail Chichkin, qui est émigré, exilé en Suisse depuis 30 ans, ou une autrice qui est à Morges aujourd'hui, Guzel Yarina, grande romancière russe qui vit désormais au Kazakhstan.
0: David Bosque, vous êtes par ailleurs écrivain, auteur notamment de La Clairefontaine aux éditions Verdier. En 2014, vous aviez été sélectionné pour le prix Goncourt, récompense prix suisse de littérature. Vous devenez éditeur en 2005 en rencontrant Vera Michalski. Est-ce que vous vous projetiez de devenir éditeur ?
6: Quand on est écrivain et qu'on n'a pas reçu une timbale énormissime pour survivre sans rien faire, et qu'on n'a pas appris un autre métier, comme c'est le cas de Feuze, par exemple, il nous reste le journalisme, l'enseignement ou l'édition.
0: Ah oui, c'est ça.
6: À peu près.
0: La librairie aussi.
6: Ou la librairie. Et donc moi, j'ai trouvé chaussure à mon pied, il faut croire, puisque ça fait 21 ans que je me suis installé à Lausanne, chez Noir sur Blanc.
0: L'enjeu en 86, c'était donc de créer une passerelle entre la littérature de l'Europe de l'Ouest et de l'Est, séparer le rideau de fer. Aujourd'hui, quand on est l'invité d'honneur pour les 40 ans, qu'est-ce que ça permet d'affirmer, David Bosque ?
6: Noir sur Blanc est une maison qui est bien diffusée dans la francophonie, mais c'est aussi l'occasion de marquer son ancrage dans le canton de Vaud, en Suisse, romande, et d'avoir ce rôle de pouvoir expédier aux quatre coins de la francophonie des textes de valeur. Sans affirmer toutes les 5 minutes que la maison est suisse, mais enfin, c'est quand même...
0: C'est important qu'elle soit suisse.
6: Exactement.
0: Très bien. Je vous propose de toutes et tous nous retrouver après Philippe Catherine. C'est une nouveauté. Je te donnerai.

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1: Et oui, on est très nombreux sur le coup. Nicolas Feutz, Marc Woltenhauer, Christian Guay-Poliquin, Annick Vermeaux et Ananda Devi sont les invités de la librairie francophone et du festival Le Livre sur les quais, ici à Morges, en Suisse, et en public. Ananda Devi, pour qui ne vous connaît pas, c'est une trentaine de livres, romans, poésies, essais depuis 1997, une œuvre puissante, ancrée dans l'île Maurice, votre terre natale, une œuvre qui travaille les violences de l'histoire, le colonialisme, l'esclavage, la place des femmes dans une société qui les broie, et c'est encore le cas dans ce nouveau roman absolument extraordinaire, Chronique d'un royaume perdu aux éditions Grasset, et déjà le livre est plébiscité, il figure dans la première sélection du prix Goncourt, du prix Renaudot. Je regarde les auditeurs, lecteurs qui sont ici à Morges. Est-ce que certains, certaines ont déjà lu le livre ou l'ont acheté? Pas encore, pas encore. Ben, il n'y a plus de temps à perdre et je vais vous expliquer pourquoi. Chronique d'un royaume perdu, c'est vraiment plus qu'un roman, c'est une épopée familiale pleine de bruit et de fureur, selon l'expression consacrée. L'histoire débute vers 1860. On est sur la plantation sucrière de l'île Maurice qui appartient à monsieur Dumonté, un colon blanc. Et c'est là qu'un péché originel va faire basculer toute une société. La femme de Dumonté a une liaison torride avec un ancien esclave noir, Vieux Bouc. Trois enfants vont naître de cette relation, Sidney, Mylène et Raymond, que Dumonté, le colon, va élever comme les siens, sans comprendre ni voir qu'ils ne sont pas de lui, et ce, jusqu'à la mort de sa femme. Les enfants grandissent et Dumonté finit enfin par reconnaître la vérité. Alors il va les chasser, avec interdiction de revenir sous peine de mort. De son côté, Vieux Bouc a également eu deux enfants avec Zénie, une des plus belles anciennes esclaves de la plantation. Le compte est bon, les cinq enfants liés par le même père, sans vraiment le savoir, vont alors quitter le domaine, gagner le sud de l'île et s'installer dans un hameau au bord d'une baie, le Bouchon. Et ce lieu va devenir un petit royaume autonome. On s'y marie entre cousins et les générations suivantes vont reproduire les violences du monde. Inceste, suicide, meurtre, lutte de pouvoir. S'ajoute à cela les secousses de la Première Guerre mondiale, la cupidité du capitalisme touristique. Je ne vais pas plus loin. Ananda Devi, ce roman, vous le portez depuis plus de 40 ans. Qu'est-ce qui en a retardé l'écriture ?
2: Je pense, comme vous venez de le raconter, c'est
1: énorme,
2: un livre
1: qui prend son temps.
2: Il devait prendre son temps pour arriver, parce que même si j'étais jeune, quand j'avais eu l'idée première de cette histoire, qui m'est venue d'une anecdote qu'on m'a racontée au Bouchon, puisque c'est un endroit réel, mais même si j'y pensais, même si j'écrivais des fragments, des passages, même si j'avais des personnages en tête, à aucun moment il ne m'a semblé que je parviendrais à le faire. Je sentais bien que c'était un livre qui était plus grand que mes capacités peut-être ou mes ambitions de l'époque. Donc j'ai écrit beaucoup d'autres livres et finalement effectivement ça a mis tout son temps. Mais une fois que je me suis replongée dedans, c'était comme s'il est arrivé tout fait, que les personnages m'entraînaient, l'histoire m'entraînait, j'étais presque en train de courir après, et je me suis aussi autorisée une grande liberté dans l'imagination et dans les directions qu'allait prendre cette histoire.
1: Mais d'autant plus que vous changez le cours de l'histoire, c'est-à-dire que vous pensez une alternative à la naissance de l'île Maurice. La réalité historique de l'île Maurice, c'est que tout commence avec la colonisation. Mais vous, le roman écrit une autre histoire qui commence avec le mythe du péché originel, une faute. Qu'est-ce que ça vous permettait de dire ?
2: Déjà, ça me permettait d'entrer dans le domaine du mythe d'emblée, dès le départ, en parlant de ce péché entre guillemets originel, mais aussi de passer outre cette condamnation, disons, de l'histoire de l'île à ses débuts dans la colonisation, c'est-à-dire à des débuts de violence, de fragmentation, de fracturation, de division. Et donc de dire, et si notre origine n'était pas la colonisation et donc la violence, mais quelque chose de plus ancien auquel qui continuait à infuser les veines de l'île et continuait quelque part à entrer chez les habitants.
1: Ananda Devi, c'est avant tout un style, vraiment une écriture très riche de toutes les langues en fait qui vous traversent. L'hindi, qu'on parlait chez vous, parce que vos parents mauriciens sont d'origine indienne, le créole, l'anglais de l'école, je signale que vous êtes traductrice par ailleurs, de l'anglais vers le français, ce n'est pas si courant. Et ce français, justement, vous l'avez appris dans les livres. Alors, Ananda Devi, quelle est votre langue maternelle ?
2: Il se trouve que je suis en train d'écrire un livre pour répondre à cette question en ce moment. En
1: fait, non. Donc vous avez la réponse. Quelle est cette langue maternelle?
2: Voilà, c'est très compliqué parce que en fait, ma famille vient du sud. Enfin, mes arrière-grands-parents venaient du sud de l'Inde, donc la langue qu'ils parlaient c'était le Telugu, pas l'hindi. Et ma mère, c'était la langue qu'elle parlait avec ses parents et donc la première langue qu'elle nous a parlé à nous, ses filles. Par contre, dans la société autour de nous, y compris dans la famille et là. On parlait le créole et puis dès qu'on allait à la maternelle, on apprenait l'anglais et le français. On entendait à la radio l'hindi, on allait voir les films de Bollywood. Enfin, on était dans une espèce de j'allais dire de symphonie de langue, c'est très beau, mais aussi dans une espèce de difficulté à s'accrocher à une seule langue. Et le créole, évidemment, est la langue de tous les Mauriciens, mais n'est pas tellement acceptée comme une langue d'éducation, etc. Quand j'ai commencé à aller à l'école et j'ai commencé à apprendre à lire en anglais et en français, le Telugu est devenu une langue que j'ai quasiment aussitôt perdue, ce qui est resté une douleur puisque ma mère est décédée il y a plus de 30 ans et que je n'ai jamais pu lui, disons, quelque part, racheter cette perte de sa langue. Et donc, peut-être qu'il y a une déchirure, une faille dans laquelle s'est inscrit le français. Peut-être que j'avais besoin de cette tension-là aussi pour que mes livres soient chargés aussi d'une tension et d'une certaine violence.
1: Vous rêvez en quelle langue ?
2: Plusieurs langues. Ça, il m'est arrivé, oui, je rêve, je crois plutôt en français, principalement en français. Je compte en français. Apparemment, ça, c'est aussi une indication de la langue première, parce que peu importe où je suis, même si j'ai fait mes études en Angleterre, j'ai toujours compté en français. Mais toutes les langues sont présentes dans ce que j'écris, en fait.
1: Vous avez commencé très jeune à écrire, dès l'âge de 7 ans, de la poésie, puis des récits, puis des romans. À 15 ans, premier prix d'un concours d'écriture avec l'ERTF, ça s'appelle Radio France aujourd'hui. 19 ans, premier recueil de nouvelles en 77, premier roman à la fin des années 80. Qu'est-ce qui s'est joué pour vous dans le fait d'écrire si tôt? Écrire, c'était quoi? S'évader, se consoler?
2: Je crois que c'était une façon de meubler mon silence parce que j'étais un enfant extrêmement timide, donc je ne parlais quasiment pas en dehors de ma famille proche, ni en classe, ni nulle part. Mais par contre, je lisais beaucoup et donc j'écrivais dans un silence, mais aussi parce que j'observais ce qui se passait autour de moi et j'étais un peu hypersensible. Mais le fait que j'écris depuis que je suis très jeune, ça a fait que c'est devenu tellement partie de ma vie, partie de mon ADN, comme vous disiez à l'éditeur tout à l'heure, que même en ayant des difficultés à me faire publier, parce que dans ma jeunesse, il n'y avait pas Internet, il n'y avait pas tout ça, il fallait envoyer par la poste de l'île Maurice un manuscrit aux éditeurs, attendre la réponse. Et quand on ouvre la lettre, les mains tremblantes, et qu'on voit que c'est un refus, c'est une déchirure. En fait.
1: Et puis, ce n'était pas facile de publier, et même après, même quand on met les livres dans les librairies quand on est un auteur francophone hors hexagone.
2: Exactement, j'ai vécu vraiment cette période où ce qu'on appelait les auteurs francophones étaient considérés un peu des auteurs de seconde zone, ce qui n'est plus le cas aujourd'hui, heureusement. Mais c'est vrai que ça a été comme une sorte de foi, disons, de croyance ferme que sans l'écriture, je ne pouvais pas vivre. Et c'est pour ça que j'ai tenu bon.
1: Vous avez bien raison. Parmi nos invités, qui a commencé très jeune aussi à écrire Christian Gay-Poliquin? À quel âge vous vous êtes mis à l'écriture?
3: très jeune, mais ça a pris un moment avant que je me décide à publier parce que je détestais ce que j'écrivais. J'aimais écrire, mais je n'aimais pas me relire. Et donc, ça a pris, mon premier roman, ça a été publié lorsque j'avais 30 ans.
1: Ah oui, quand même. Bon, 30 ans, c'est jeune. Et du côté de Marc Woltenhauer et Nicolas Feutz, avant justement d'écrire à quatre mains, les premières écritures, ça commence quand?
4: Alors moi, j'ai publié mon premier livre à l'âge de 40 ans, donc j'avais commencé juste...
1: Recul de plus en plus.
4: Juste avant, oui, oui. Et avant, j'aimais pas du tout écrire. C'est un des trucs que je détestais le plus pendant mes études. J'adorais le foot.
1: Mais alors, quel a été le déclencheur?
4: En fait, le déclencheur, c'est le fait que j'ai lu énormément de romans policiers. J'ai vu des séries policières, je baignais là-dedans. Et puis, au retour d'une année de voyage autour du monde, j'ai été m'installer d'abord chez mes beaux-parents, dans le village de Grillon, dans les Alpes vaudoises. Et je me promenais dans ce petit village et... Je me suis retrouvé devant le temple et je me suis dit, en fait, là, il y aura un cadavre sur la table sainte dans le temple. Et j'ai commencé du jour au lendemain à écrire. Et c'est devenu mon métier 2 ans après.
1: Et du côté de Nicolas Feutz?
5: Alors, très proche de Marc Woltenhauer, parce que moi, c'était 39 ans, le début de l'écriture. Mais en fait...
1: On recule.
5: Voilà, on recule.
1: Un an.
5: Mais c'était surtout des idées scénaristiques qui me trottaient dans la tête depuis l'âge de 15, 20 ans. Et je savais pas comment les concrétiser. Et c'était, j'y ai réfléchi au début avec de la BD, mais je dessinais très mal. Scénariste au cinéma ou à la télévision, je me suis dit, mais de toute façon, t'as pas de réseau, tu connais personne. Et finalement, il a fallu arriver à 39 ans pour me dire, ben, fais ça tout seul. Donc, écris.
1: Amanda Devy, je lis toujours les remerciements. Vous avez fait un remerciement à l'île Maurice, hein, ma patrie, ma blessure. Mais il y a un remerciement qui m'a intéressé. Vous citez Olivier Nora. Olivier Nora, ça a été votre éditeur avant d'être évincé des éditions Grasset en avril dernier pour désaccord avec le propriétaire, Vincent Bolloré. On ne va pas revenir sur cette crise et sur que ce départ a occasionné. Tribune, départ de nombreux auteurs comme Virginie Despentes, comme Bernard-Henri Lévy. Et vous, Amanda Devy, vous avez pris position. Où en êtes-vous? Est-ce que le prochain livre sera chez Grasset, où vous quittez aussi le navire?
2: J'ai signé la Tribune, donc je pense que... Enfin, quitter le navire, c'est pas très flatteur de dire ça. J'ai l'impression que... Alors qu'on avait l'impression que la maison d'édition gardait son indépendance, même si elle a été rachetée par le groupe Hachette depuis 3 ans à peu près, 3 ou 4 ans, on pensait qu'il y avait quand même une aire de protection sur cette création littéraire qui n'est destinée qu'à la littérature, pas à des déclarations politiques ou des prises de position politiques forcément. Mais lorsque Olivier Nora a été limogé si brutalement, cela nous a, je pense, tous fait prendre conscience que, en fait, on n'était pas du tout libre et indépendant. Et donc, c'est plus la mainmise d'un certain capitalisme, d'un certain système financier.
1: D'une idéologie.
2: Et d'une idéologie qui est dangereuse, qui fait que j'ai décidé de partir aussi.
1: Est-ce que cette affaire Nora Grasset a traversé la frontière de la France? Est-ce que c'est simplement une affaire germano-pratine ou on en a entendu ici parler en Suisse? Oui.
6: Alors, on en a un tout petit peu entendu parler en Suisse, mais...
1: Annick Vermeau, ouais.
6: Mais par contre, c'est vrai qu'ici, ça n'a pas fait le tremblement de terre que vous avez eu en France.
1: Et du côté du Québec, Christian Gay-Poliquin?
3: Bien certainement, tout ce qui a trait à la capitalisation, dans le fond, de l'industrie littéraire, ben, ça vient jouer sur des cordes sensibles. Qu'est-ce que l'édition indépendante aujourd'hui, qu'est-ce que sont les groupes? Et donc, tout le monde est appelé, en quelque sorte, à se positionner, ne serait-ce que lors d'une conversation autour d'un souper.
1: Vous restez avec nous. La librairie francophone revient juste après Stéphane Escher. Oui, cette circonstance, c'est son pays qui prend, ben oui, toute la place.

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1: Retour plateau à Morges, festival en plein air, le livre sur les quais, 17e édition avec nos invités Ananda Devi, Nicolas Feutz, Marc Woltenhauer, Christian Guépoliquin et Annick Vermeau. Vous êtes libraire à Martigny, c'est loin Martigny ?
2: C'est à peu près à 40 minutes d'ici en voiture.
1: Bon, c'est faisable. Librairie Zalactoré, basée dans le canton du Valais. Ça vient d'où ce nom, Zalactoré ?
2: Alors, c'est un grand mystère qui devrait plaire à Marc et puis à Nicolas, parce que c'est l'ancien propriétaire qui avait nommé comme ceci cette librairie. Et il ne sait plus du tout si c'était le nom de son héroïne ou de la planète, parce qu'il avait écrit un scénario de bande dessinée.
1: Une librairie qui est une référence absolue pour le monde de la BD en Suisse romande. Vous avez une culture BD d'ailleurs, les uns les autres, Ananda Devi, la BD, ça vous concerne ? Vous avez lu ?
3: Oui, enfin de mon enfance surtout.
1: Oui, donc beaucoup. Astérix et compagnie.
3: Astérix et compagnie, oui.
1: Et du côté de Nicolas Feutz, de Marc Woltenhauer, Christian Guépoliquin ? Oui, Marc ?
4: Alors, c'est aussi des souvenirs d'enfance et d'adolescence, donc effectivement.
1: Oui, Lucky Luke. Voilà, d'accord, etc. Ok. Du côté de Christian Guay, c'est une autre génération. Alors ?
5: Bah oui, il y a les classiques, mais on voit aussi l'essor de la BD actuelle, où on a vraiment des textes de fond, puis des grandes histoires, puis tout le roman graphique qui est lié à ça. Donc, oui, il y a beaucoup à découvrir.
1: Nicolas ?
6: Des souvenirs de jeunesse aussi, et puis ensuite une longue période sans, et maintenant des adaptations de mes livres, il y en aura aussi de Marc.
1: Exactement,
6: donc on les découvre autrement.
1: Vous êtes au cœur du système. À titre personnel d'ailleurs, Annick, qu'est-ce qui vous a orienté vers la BD ? Est-ce que c'est un album ? Est-ce que c'est un dessinateur ?
2: Alors c'est d'abord le premier album que j'ai reçu, c'était un Yoko Tsuno quand j'avais 7 ans, puis c'est ça qui m'a plongé dans la bande dessinée. Et puis après, j'ai collectionné différentes choses, en étant très éclectique. Et puis... j'aimais bien lire des romans, passer à la bande dessinée, relire des romans, des livres, des choses plus compliquées. Et puis, pour finir, c'est par hasard que j'ai repris cette librairie.
1: Quels sont les livres plébiscités en cette rentrée ? Parce que l'édition, c'est aussi un milieu. Quels sont les livres plébiscités en cette rentrée dans votre librairie ? Est-ce que vous voyez une tendance pour cette rentrée ou des phénomènes de cet été qui s'achèvent ?
2: Alors, dans les phénomènes, il y a Les Enfants de la Résistance, qui est une excellente BD qui raconte... la Deuxième Guerre mondiale à hauteur d'enfant. Donc ça, je crois que c'est en France et en Suisse la première BD qui est dans le haut du classement des ventes de cet été. Il y a aussi du côté un peu plus japonais, parce que en fait le manga est le coréen,
1: leader.
2: Voilà, est toujours leader. Donc on a
1: coréen aussi, ça c'est nouveau.
2: Le coréen commence à arriver en librairie et puis est vraiment un phénomène qui est en train de monter. Après, beaucoup de gens le lisent sur tablette, mais veulent quand même avoir le livre. Donc on a Berserk qui est un dark fantasy qui est pour les adultes, qui est le premier aussi. On a bien sûr le One Piece, j'imagine que vous en avez entendu parler. Et puis après, dans ma librairie, j'ai quand même eu un petit phénomène avec Gunnar le Vampire, parce que c'est une bande dessinée.
1: Nicolas Feutz connaît Gunnar le Vampire.
2: Qui nous a fait mais monstrueusement rire, parce que on a les aventures d'un vampire très, gentleman qui tient qui fait des vêtements. Et voilà que sa sœur débarque et vient mettre un bordel infini dans le village.
1: Ça ressemble à quoi une rentrée littéraire pour vous, donc dans le monde de la BD ? Je crois que c'est 300 sorties par semaine.
2: Alors ça sera pour un petit peu plus tard. En septembre, on a à peu près 100-120 sorties par semaine.
1: C'est déjà énorme.
2: Ensuite, je compte 300. Tout, c'est-à-dire bande dessinée, manga et comics. Donc ça veut dire qu'on a à peu près toute la planète qui débarque sur nos étals. Et puis après, ça sera en octobre et en novembre où c'est vraiment le tsunami, où là, on va avoir à peu près 300 sorties par semaine.
1: Et plus tard ?
2: Et plus tard, alors c'est vraiment le creux. Donc on va avoir avec Angoulême, en janvier, on va avoir pas mal de sorties justement pour Angoulême. Puis après, ça se calme gentiment, puis plus rien pour l'été.
1: On parle d'une crise en France des librairies. En Suisse, comment vous vous situez ? Parce que le prix du livre n'est pas le même, hein ?
2: Alors absolument pas. Donc en France, vous avez le prix unique du livre. Ici, on peut faire à peu près ce qu'on veut. Mais nous sommes livrés par des diffuseurs qui nous disent, ben voilà, vous pouvez vous vendre le livre plus ou moins à tel prix. Mais par contre, il y a toujours le prix en euros sur les livres. Donc c'est très compliqué pour nous d'expliquer pourquoi le prix en euros n'est pas le même que le prix suisse en librairie.
1: Eh oui, vous êtes plus cher ici en Suisse, Nicolas Feutz et Nicolas Voltaire-Noer. Le duo star et suisse du Polar sont nos invités ici à Morges. Je dis star, je devrais dire rockstar. J'ai regardé les dates des rencontres publiques, du festival, des festivals, des conférences. C'est une tournée jusqu'au 30 septembre avec parfois deux interventions dans la journée. Un marathon. C'est chaque fois la même chose quand vous sortez un livre, Nicolas?
6: Oui, assez régulièrement, je crois même qu'on peut dire. J'ai regardé récemment, je crois que j'ai 115 dates jusqu'à Noël. Donc...
1: Ah oui,
4: du coup... C'est un peu plus que moi, mais je suis d'assez près. Puis je pense que sur les 100 et quelques dates, il y a en tout cas la moitié, si c'est pas les trois quarts, où on est les deux. Et c'est pas seulement lié au fait qu'on ait écrit ensemble, parce qu'on le faisait déjà avant.
1: Oui, tout à fait, vous étiez déjà auteur auparavant.
4: Exactement.
1: Je regarde du côté des lecteurs et lectrices ici à Morges. Levez le doigt ceux qui ont déjà lu. Ah bah oui, il y en a quand même. Bah oui, oui, ça y est, bah voilà. Ah mais alors, 1, 2, 3, et là maintenant, c'est véritablement une forêt, c'est un plébiscite ici. Vous publiez Imperium, un roman à quatre mains aux éditions Istia et compagnie. C'est le deuxième volet d'une trilogie. Il y a eu Ultimatum. Vous avez déjà le titre du prochain, Infernum. Il s'agit d'aller à la dernière page du livre, j'ai bien compris. C'était ça le concept, une déclinaison latine, un seul mot pour marquer les esprits.
6: Alors le concept n'existait pas au départ. Au départ, c'était surtout le concept d'écrire à quatre mains, d'essayer de faire un tome qui s'appelait Ultimatum. Et puis je crois que c'est aux trois quarts de l'écriture qu'on s'est dit, mais finalement c'est sympa, ça marche beaucoup plus facilement qu'on ne le pensait au début. Et là, on a dit, on va le transformer en trilogie parce que faut faire du
1: plaisir. Ça marche trop bien. Écrire à quatre mains, est-ce que vous pourriez imaginer cela, Ananda Devi, où vous êtes farouchement attachée à votre solitude d'écrivaine?
3: Oui, je pense que ce serait difficile. On a un projet avec un ami écrivain, Sami Chak, depuis longtemps, d'écrire un texte à quatre mains, mais on ne l'a jamais fait. Je pense que ce sera compliqué.
1: Du côté de Christian Kepoliquin?
5: Ben moi, j'aime bien pouvoir bénéficier de l'avis de plusieurs collègues dans le processus. C'est le moment où écrire, on n'écrit pas seul. Cependant, j'aime bien aussi être le seul maître à bord.
1: Alors, la question qu'on se pose, on a bien compris, tous narcissiques. La question qu'on se pose, c'est comment on met en place ce dispositif à quatre mains. Vous, Marc, vous avez étudié la théologie, puis vous êtes tourné vers la banque, l'industrie pharmaceutique. Nicolas, vous avez été juge d'instruction. Vous êtes procureur à la République au canton de Neuchâtel, toujours?
6: Alors, plus depuis 4 jours.
1: Ah bah.
6: Je suis écrivain à 100% depuis 4 jours.
1: Mais qu'est-ce qui s'est passé? C'est la retraite, c'est quoi?
6: Alors, tout le monde me dit bonne retraite. J'ai dit mais non.
1: Mais non, vous n'avez pas l'âge en plus. C'est la reconversion. Oui, ça veut dire vous cartonnez tellement que vous n'avez plus besoin de jouer les procureurs. La rencontre entre vous deux, je lisais, s'est passée autour de deux polars que vous aviez publiés la même année en 2015-2016. C'était votre premier roman pour vous, Marc, Le Dragon de Murévent, et c'était Bouche pour vous, Nicolas. Et vous vous êtes rendu compte que vous aviez utilisé la même méthode pour tuer les victimes. C'était quoi cette méthode, Marc?
4: C'est vrai que c'était assez fou parce que on se connaissait pas du tout. Moi, c'était mon premier polar. Et Nicolas, qui avait été à son sixième, il a vu ce dragon du Murévent débarquer un peu partout en Suisse romande. Et puis, du coup, il m'a contacté en disant, ça serait sympa qu'on fasse connaissance. On était encore pas beaucoup d'auteurs de polar romans à ce moment-là. On s'est vu, on a eu une très longue rencontre. Et puis, c'est là qu'on a même pris notre première décision qui était celle de dire que dans les livres qui allaient suivre, on allait faire se rencontrer nos inspecteurs.
1: Alors, et c'était quoi
4: en fonction de ce rendez-vous, entre guillemets, on a chacun lu le livre de l'autre et on s'est rendu compte justement qu'on avait un tueur qui énucléait ses victimes de son vivant tout en utilisant au préalable un produit à base de curare pour neutraliser la victime mais qu'elle puisse encore ressentir la douleur. Donc on n'est pas juste dans un égorgement ou
1: un meurtre juste
4: avec
1: non.
4: Avec une arme à feu, c'est quelque chose d'assez précis. Et jusqu'à aujourd'hui, on n'a aucune idée comment c'est possible. On s'est dit, est-ce qu'on a été influencé par une série, par un film qu'on aurait vu ou un autre livre où il y aurait cette même manière de procéder? Et puis, on le dit assez largement toujours en disant, mais si jamais vous tombez là-dessus, dites-le nous, parce que pour nous, ça reste un mystère.
6: Mystère complet.
1: Un mystère complet. Allez, on plonge dans Imperium, résumé 535 pages d'une intrigue infernale. C'est un pari, alors je vais faire simple. On retrouve vos deux personnages installés depuis Ultimatum, parce que de toute façon, tout est dédoublé chez vous. Il y a deux auteurs, donc il y a deux personnages. Le procureur Norbert
6: Jemson
1: et l'inspecteur Andreas
4: Auer,
1: qui font face à un double cas, encore une histoire de double, un homme époussé sous un train en gare de Neuchâtel, et peu de temps après, une violente altercation éclate à bord d'un convoi immobilisé dans le tunnel du Gothard et ça tourne à la prise d'otage. A priori, aucun rapport. Eh bien si. L'enquête va révéler l'existence d'Imperium, une organisation criminelle clandestine, une sorte de véritable état parallèle avec des relais dans plusieurs institutions suisses. Signe particulier, Imperium contrôle notamment le trafic du crack meth, une drogue de synthèse terrible que vous avez inventée, un trafic qui passe par les chemins de fer suisses. Témoins qui disparaissent, blanchiment d'argent du marché de l'art. Le roman fait de la Suisse un pays miné par le trafic de drogue, la corruption, les intérêts financiers, avec cette idée que la frontière entre les serviteurs de l'État et ceux de l'empire criminel est devenue poreuse. La Suisse ne vous remercie pas.
6: Alors tout le monde est vrai. En tout cas, tous les externes ont une vision de la Suisse très propre, et notamment chaque fois que je vais en France, on me dit mais t'as de la chance, enfin ton pays il est propre. Les trains sont toujours à l'heure, on nous le dit. Je veux pas cracher sur la SNCF, mais enfin voilà, il semblerait que les CFF sont vraiment top. Et puis non, on veut montrer qu'il y a aussi de la poussière sous le tapis.
1: Mais c'est un procureur qui parle, un ex-procureur. Cette drogue, le crack meth, vous l'avez inventée. C'est vous, Marc, qui y avez pensé? Vous venez de l'industrie pharmaceutique, c'est vous qui avez dealé cette drogue, et quelle particularité fallait-il lui donner ?
4: Alors non, effectivement, ça n'a rien à voir avec mon expérience dans le domaine pharmaceutique, parce que je m'y connais relativement peu, j'étais plutôt dans le management et les ressources humaines.
1: Oui, en effet, c'est autre chose.
4: Alors qu'il faudrait peut-être plutôt poser la question à Nicolas, qui était, dans son métier de procureur, spécialisé dans les stupéfiants.
1: Alors Nicolas ?
6: Pas comme consommateur, hein, non.
1: Non, bien sûr.
6: oui, effectivement, sur les 27 ans où j'ai été actif comme juge d'instruction puis comme procureur, j'étais spécialisé dans la lutte contre le trafic de stupéfiants. C'est là aussi qu'on utilise en majeure partie l'infiltration policière, deux éléments qui se retrouvent dans Imperium. Mais c'est quand même Marc qui a eu l'idée au début, parce que Marc est venu vers moi, il m'a dit, mais dans tous les polars que tu as écrits, est-ce que tu as déjà écrit un polar 100% sur le trafic de stupé? Moi, j'ai dit non, parce que quand j'écris, je veux m'amuser, et le boulot, c'est le boulot.
1: Voilà. Ce roman, Marc Woltenhauer, vous le dédiez à votre mère Birgitta, disparue pendant l'écriture. Quelle part elle a pris dans votre construction littéraire ou de lecteur ?
4: Alors une part importante, ma mère est suédoise, donc le suédois est ma langue maternelle. J'écoutais Ananda tout à l'heure parler de ce mélange de langues, ce qui a été aussi pour moi le cas, parce que j'ai grandi en parlant le suédois et l'allemand à la maison, et en apprenant le français à l'école. Et sur le fait de compter, en fait, je me suis dit, mais moi, je compte dans la langue selon le pays où je suis. Donc en Suède, je compte en suédois, en Allemagne, en allemand. Voilà.
1: Ouais, vous êtes un couteau suisse.
4: Peut-être.
1: Ça s'appelle comme ça.
4: Et puis ma mère a toujours lu beaucoup de romans policiers, notamment les polars suédois, bien sûr, les polars scandinaves en suédois. Et elle a commencé à me les passer, à commencer par Henning Mankell en suédois. Donc voilà, elle avait ce rôle de passeur de ses lectures préférées. Et puis ensuite, quand j'ai commencé à écrire Le Dragon du Muvran, d'abord, elle était un peu surprise, mais très vite intéressée. Et en fait, au fur et à mesure que j'écrivais, je lui envoyais les chapitres. Donc en fait, c'est elle qui a été quelque part le moteur, parce que bizarre, mais là, j'ai fini, t'en es où avec le prochain chapitre? J'attends. Donc voilà, elle était très présente.
1: C'est presque les mille et une nuits, c'est-à-dire une histoire qu'on a envie de savoir le jour prochain. Est-ce qu'elle a un rôle dans le roman?
4: Alors dans Imperium, en fait, il y a un personnage qui s'appelle Birgitta. C'était pas du tout mon idée. En fait, c'est Nicolas qui m'a fait la surprise. Bien qu'en fait, on construit notre scénario, on sait exactement qu'est-ce qu'on va écrire dans chaque chapitre. Il y a une part de liberté, bien sûr, dans la manière dont on va écrire, dans le nom qu'on va donner à certains personnages. Et puis, il m'envoie ce chapitre-là où en fait, je découvre que une des psychologues qui travaille au chemin de fer fédéraux suisse s'appelle Birgitta, donc c'était un clin d'œil de la part de Nicolas qui m'a beaucoup touché.
1: Un clin d'œil amical. Ananda Devi, votre mère a eu une importance dans votre rapport au livre ?
3: Oui, absolument, parce que mes deux parents adoraient lire. Donc depuis que je suis enfant, on habitait dans un petit village de trois boutiques, et mon père chaque samedi allait en ville à Port-Louis, et il revenait avec une boîte remplie de livres d'occasion qu'il saisissait comme ça de manière tout à fait aléatoire dans les librairies. Et mes sœurs et moi, on attendait son arrivée pour aller découvrir ce qu'il avait apporté. Donc beaucoup de romans policiers, parce qu'ils aimaient ça tous les deux.
1: Donc vous avez cette construction aussi de romans policiers.
3: Aussi, mais aussi de la littérature et puis de la poésie. Les Mille et Une Nuits a beaucoup compté quand je l'ai découvert, et les mythes en général.
1: C'est le deuxième volet donc de cette trilogie pour vous, Nicolas Feutz et Marc Woltenhauer. Le prochain est en marche. Et après ? Et après, est-ce que votre duo va s'arrêter? Est-ce que chacun va reprendre sa route? Chacun va reprendre son chemin?
4: Alors, on écrit de toute façon aussi en parallèle nos propres livres. Et puis, on s'est amusé, on a fait une recherche, je crois que c'est dans ChatGPT, en disant combien est-ce qu'il y a de mots qui finissent par UM. Donc, en fait, il y en a toute
1: une liste. Mais il y en a plein.
4: Donc, il y a Bibendum, il y a...
6: Il y a tous les mots d'Astérix, en fait.
1: Ah oui, voilà. Ah oui, donc c'est pour une longue collaboration qui va se poursuivre avec cette déclinaison latine.
4: Alors pour l'instant, on a effectivement décidé qu'on allait en écrire 3. Après, quand on en discute, on a déjà quelques idées pour un 4e. On verra. On va pas se mettre de pression du tout parce que finalement, le moteur qui nous anime toujours, c'est vraiment le plaisir. Et pour l'instant, il est intact. Donc on verra.
1: Je vous propose de nous retrouver toutes et tous le temps pour Natacha Atlas de célébrer son amie la rose.

0: Quoi, venu spécialement ici à Morges. Vous publiez Le Mur aux éditions La Peuplade, quatrième livre depuis 2013. En fait, vous aviez signé une trilogie. Oui, il n'y a pas que Marc et Nicolas qui le font. Le fil des kilomètres, le poids de la neige, puis les ombres filantes en 2021. Donc ça fait 5 ans que vous n'aviez rien publié. C'est long. Est-ce que ça veut dire que ça a été difficile de s'y remettre après une trilogie qui a eu un énorme succès, puisque le poids de la neige a été récompensé de 5 prix et pas des moindres? Vous avez eu du mal à reprendre?
1: On a toujours du mal un peu à reprendre. En même temps, j'ai repris très rapidement. Cependant, dans la foule de projets qui peuvent être les nôtres, moi, j'avais une thèse de doctorat qui traînait depuis 8 ans que je devais finir, comme on dit au Québec, au plus sacrant.
0: Sur la chasse.
1: Sur le récit de chasse.
0: Hein? Sur le récit de chasse.
1: Le récit de chasse dans les arts narratifs. Parce que lorsqu'on raconte la chasse, on raconte tout un paquet de choses en dehors de du rapport à l'animal. Bref, il fallait que je termine ce processus pour me lancer pleinement dans Le Mur.
0: Vous comprenez les... C'est le titre de son livre. Quel vendeur, quel teaser. Vous comprenez les uns et les autres la difficulté de se remettre justement après un très gros succès. Ananda Devi, je vous vois acquiescer, oui.
2: Oui, parce que l'avant-dernier livre, c'était un récit où j'avais passé une nuit dans la prison de Montluc, le mémorial, et où ça avait été vraiment une expérience très, très intense et profonde et douloureuse aussi. C'est un mémorial de la Seconde Guerre mondiale. Et après, j'ai eu du mal à m'en sortir et c'est là que je me suis plongée dans ce livre-ci.
0: Que ce livre vous a libéré. Du côté de Nicolas, je voulais prendre le micro, ça veut dire que... Non, vous écrivez tout le temps.
3: Alors moi, j'ai jamais connu de très grands succès. C'est plutôt une
0: constante. Vous plaisantez ou quoi?
3: Non, mais c'est une constante.
0: Ah oui, voilà, d'accord. C'est la constante des très gros succès.
3: Non, c'est pas la...
0: Si, si. Ah ben, j'ai bien vu le truc. Mais si, c'est ça.
3: C'est la constante des moyens succès.
0: Quand je lis un livre, je regarde toujours Christian Guépoliquin, toujours l'exergue et la dédicace. Aucune chez Amanda Devi, à ma mère pour le polar de Nicolas Feutz et Marc Woltenhauer. Et vous, c'est à celles et ceux qui m'ont appris à me servir de mes mains. Et ça m'a intéressé pour un roman qui s'appelle Le Mur. Qui sont ces gens qui vous ont appris à vous servir de vos mains?
1: Ce sont ceux et celles qui m'ont appris à penser également. Mais je dirais d'emblée, comme c'est un roman qui a pour protagoniste une femme qui travaille dans le milieu de la rénovation et que puis, tous les métiers manuels, ce rapport-là au concret me hante. Je m'en rends bien compte au fur et à mesure que les projets s'accumulent. C'est important pour moi de dédier ça à ces gens-là qui m'ont appris effectivement à travailler le réel et ce qui apprend donc aussi à réfléchir, j'en suis convaincu.
0: Le roman, c'est donc l'histoire d'un mur dans une ville qui n'a pas de nom, dans une période qui n'est pas donnée, un mur immense qui sépare deux territoires surveillés par des gardes, infranchissables a priori. Et c'est là qu'entre en scène Elena, la cinquantaine. Elle est réparatrice pour une agence de rénovation. Elle va réparer les balcons, les toitures des maisons qui se détériorent, parce qu'il faut dire qu'il pleut absolument tout le temps dans ce roman, que le lierre recouvre les façades et qu'il y a même des roseaux dans les rues. Donc, elle est au contact de la population, des habitants soumis à un système contrôlé par des agences et des gardes frontières. Et un jour, en intervenant dans le sous-sol humide d'un immeuble, elle découvre un groupe clandestin qui creuse un tunnel sous la frontière, sous ce mur. Elena se retrouve alors devant le choix, rester dans un monde oppressant ou partir vers un territoire inconnu. Signe particulier, c'est la première fois qu'une femme est un personnage principal. Et je sais que vous vous êtes documenté. Vous êtes allé voir des femmes de 50 ans?
1: Ben oui, hein, quand on parlait, plusieurs femmes de plusieurs âges, mais qui m'ont simplement raconté qu'est-ce que leur réalité, qu'est-ce qu'ils ont vécu à différentes époques de leur vie. Et puis toutes ces informations s'accumulent et puis percolent tranquillement. Et puis ainsi, mon personnage s'est construit parce que c'est bien le propre de la fiction de pouvoir parler à travers l'autre. Encore faut-il essayer de le faire le plus correctement possible.
0: Le mur est aussi bien sûr une métaphore. Hein. C'est pas simplement une frontière politique. On peut le lire comme le mur des peurs, des obstacles intérieurs qui empêchent Elena de changer de vie. Vous avez toujours voulu, depuis quelques années, changer d'écriture. Et je crois me souvenir d'une déclaration. L'année dernière, vous disiez vouloir écrire avec plus de spontanéité. Vous êtes un laborieux, Christian Guépoliquin?
1: Zélé, comme nous le sommes tous, hein, lorsque c'est le temps de publier un texte, donc de le retravailler sans fin, comme on peut polir un meuble qu'on vient de terminer, et pour poursuivre l'analogie avec les métiers manuels, eh bien lorsqu'on est l'artisan.

0: d'un objet, eh bien, on n'y voit que les défauts.
1: Plus de spontanéité, ça voudrait dire quoi pour vous?
0: Bien, plus de spontanéité, c'est ce que je voulais à la base, c'était écrire dans un seul souffle de manière moins réfléchie, peut-être faire un projet moins construit, mais c'était là de vœux pieux en quelque sorte, puisque par la force des choses, bien, j'ai retravaillé, réfléchi, repensé ce texte qui avait 300 pages à un certain moment donné. Et
1: puis, ah oui, vous l'avez élagué, parce que là, il est beaucoup plus court.
0: Oui,
1: vous l'avez taillé
0: quelque chose d'extrêmement
1: comme dans une...
0: compact. J'ai taillé la pierre, en effet.
1: La métaphore jusqu'au bout. Eh bien, merci à vous, merci au public de ce livre sur les quais. Avant de nous quitter, quelques nouvelles du front, c'est l'agenda des lecteurs. En Suisse, le livre sur les quais, c'est jusque ce dimanche. Je signale que nous enregistrons une seconde émission qui sera diffusée le 17 octobre prochain avec le très attendu Télisson Aurélien. Pour la Belgique, le 10 septembre, rendez-vous à la Maison de la Poésie de Namur pour les Contes du 10e jour, une scène ouverte dédiée au slam et à la poésie. Au Québec, à Montréal, du 18 au 20 septembre, ce sera le congrès SF Boréal, le grand rendez-vous des amateurs de science-fiction et fantasy. Et en France, eh bien, le gros événement de la rentrée littéraire, c'est le festival Le Livre sur la Place à Nancy. Je vous y donne rendez-vous vendredi prochain, 11 septembre, de 10h à 11h à l'Opéra de Nancy-Lorraine pour une émission en public avec Philippe Jaénada, Daria Marx et la Québécoise Martine Delvaux. Vous pouvez d'ores et déjà réserver vos places sur le site lamaisondelaradio.fr. Voilà, je tourne la dernière page de cette librairie francophone, une coproduction des médias francophones publics. Merci à nos amis partenaires, la RTS première, RTBF la première, ICI Radio-Canada première. Merci à nos invités, Ananda Devi, merci à vous.
2: Merci.
1: Qui publie Chronique d'un royaume perdu chez Grasset, Nicolas Feutz et Marc Voltanoer, Imperium, c'est aux éditions Istia et compagnie. Merci à vous deux.
3: Merci.
1: Christian Guépoliquin, Le Mur. Aux éditions Peuplade, merci et bravo.
4: Merci, merci.
1: David Bosque, je rappelle les 40 ans des éditions Noir sur Blanc. Et Annick Vermeau, merci à vous. La librairie Zalactoré, c'est à Martigny. Cette émission a été réalisée par Gaëtan Colli avec José Moreno, Jérôme Nussbaum, Mathieu Ramsauer à la technique ici à Morges. Merci à toute l'équipe. Merci à Alexandre Dubas, Jean-Luc Cressier de la RTS pour les moyens techniques, au Festival Le Livre sur les quais pour leur accueil chaleureux. L'émission a été préparée par Estelle Gap, Lynn Bergman, programmation musicale Thierry Dupin. Merci au public et au paysage qui nous entoure. Alors, à la semaine prochaine à Nancy, je vous souhaite le bon week-end.
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6: Des bouchons ou des ralentissements sont signalés sur les tronçons suivants. Sur l'A1 Lausanne-Yverdon, avec un quart d'heure de retard entre Chavornay et Essert-Pittet en direction d'Yverdon. Et sur l'A1 Genève-Lausanne, entre Rolles et Morges, avec 20 minutes de retard en direction de Lausanne. Pour consulter l'inforoute en tout temps et en temps réel, le site rts.ch/trafic est à votre disposition. 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
2: Bonsoir et bienvenue dans ce forum du samedi 5 septembre. En voici le sommaire. Une semaine après le drame d'Arao, le profil du tueur se précise mais laisse de nombreux inconnus. Ses parents témoignent dans la presse jurassienne d'un fils de plus en plus coupé du monde. Vous entendrez un spécialiste de psychologie forensique. C'était jour d'assemblée pour le parti du centre réuni à Grange-Paco. L'occasion de parler des votations de novembre mais aussi de sécurité. Un thème quasi obsessionnel comme pour d'autres partis avant lui, nous dira notre correspondant du Palais fédéral. Saviez-vous que les litières pour chats génèrent beaucoup de déchets et qu'une grande part d'entre elles ne se consument pas dans les usines d'incinération? Quelle que soit la réponse, vous pourrez en apprendre davantage dans ce forum. Les records de féminicides se succèdent en Suisse et ce qu'on ignore souvent, c'est que les violences conjugales surviennent aussi entre seniors. La peur de parler, les non-dits tout-puissants, nous accueillons la responsable d'une association engagée contre ces violences. Dans ce forum, on parlera également d'or, ce métal précieux que certains pays conservent sur d'autres continents. Et puis on ira sur les rives du lac Léman pour parler littérature avec une jeune autrice suisse prometteuse, invitée des livres sur les quais. 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Merci d'être avec nous jusqu'à 19h. Bienvenue.
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2: Une semaine après la fusillade de Arao, 300 personnes se sont recueillies hier soir pour honorer les victimes. L'auteur des faits, lui, est en détention. Il présenterait des troubles psychiques, comme l'ont confirmé ses parents aujourd'hui dans la presse jurassienne. Nous allons en parler dans quelques minutes avec un professeur de psychologie forensique. Mais d'abord, votre rappel des faits, Juliette Janet.
4: C'était dimanche passé. Aux premières heures du matin, un homme de 43 ans, domicilié dans le Jura, ouvre le feu à Arao en Argovie. Il tire plus de 40 fois avec un fusil d'assaut sur les participants et participantes à une fête de musique électro qui touche à sa fin. Une femme est touchée mortellement, 5 autres personnes sont blessées. Quelques heures plus tard, dans la nuit de dimanche à lundi, le tireur se rend à la police jurassienne. Il n'a apparemment aucun lien avec la victime ou la rive argovienne et semble souffrir de troubles psychiques. Aujourd'hui, on en apprend un peu plus sur l'individu. Dans le média Le Quotidien Jurassien, le père du tireur, très affecté par les fêtes, témoigne. Il raconte la paranoïa de son fils, son isolement et sa volonté de se couper du monde. Il évoque aussi une hospitalisation en psychiatrie et un diagnostic de schizophrénie qui aurait été posé il y a de nombreuses années. L'homme serait considéré inapte à travailler. Selon sa famille, il refuserait tout traitement médical. Et autre mystère pour ses parents, sa détention d'armes.
2: Juliette Janet, merci beaucoup. Et nous avons joint cet après-midi par téléphone Jérôme Andras, professeur de psychologie forensique à l'Université de Constance. Nous lui avons demandé ce qui peut expliquer qu'une personne en arrive à de tels extrêmes.
5: C'est très difficile de l'expliquer parce qu'il y a beaucoup de possibilités. Déjà, il faut tenir compte que ce sont des événements qui sont extrêmement rares. Et c'est déjà là où ça devient assez compliqué pour nous dans la recherche d'essayer d'expliquer un comportement qui est si rare que ces formes d'attentats. Et d'autre part, il y a beaucoup de gens qui présentent des problèmes psychiatriques, mais aussi qui sont des gens que parfois ils harcèlent d'autres personnes ou ils menacent des personnes. Alors il y a beaucoup de menaces, beaucoup d'harcèlement, mais très peu de personnes qui passent à l'acte. Et c'est là où, pour nous, dans le domaine de la psychiatrie, la psychologie forensique, c'est extrêmement compliqué de pouvoir comprendre qui pose le plus grand risque de passer à l'acte.
2: Mmh. Alors, on l'a entendu, la presse nous apprend aujourd'hui que cet homme aurait été diagnostiqué schizophrène il y a plusieurs années, mais qu'il n'était apparemment plus traité. Est-ce qu'on est là aussi peut-être face à un problème de suivi?
5: C'est possible, mais il faut aussi dire aussi dans ce cas, il y a la prévalence de la schizophrénie en Suisse, c'est à peu près 1% de la population. Ça veut dire une de 100 personnes présente des symptômes de schizophrénie. Et la grande majorité de ces personnes ne sont pas violents. Et là, c'est très rare aussi qu'un schizophrène passe à l'acte comme on l'a vu. C'est vrai que le taux est élevé dans la population des personnes qui sont schizophrènes en ce qui concerne du passage à l'acte, mais en général, c'est toujours extrêmement rare. Ça veut dire qu'on ne peut pas dire en général que c'est un problème de manque de suivi. Il faut analyser le cas et là, on pourra déterminer s'il y avait encore d'autres aspects qui auraient été importants de comprendre et peut-être aussi d'intervenir.
2: Précisément, on dit que c'est une personne isolée, paranoïaque, qui se coupait apparemment du monde. Comment on fait alors pour détecter ces cas et leur venir en aide ?
5: Déjà, on doit avoir une raison pour leur venir en aide. C'est déjà là le premier problème qui se présente parce que c'est pas défendu de s'isoler, c'est pas défendu d'être seul. Alors, il doit déjà montrer un comportement qui est problématique pour qu'on ait une raison d'intervenir de n'importe quelle manière. Et c'est là où, après, on aura des possibilités de mieux pouvoir comprendre ce qui se passe dans la tête de cette personne. Mais voilà, en général, si quelqu'un est seul, isolé, même s'il est schizophrène, s'il ne veut pas pouvoir prendre ses médicaments, c'est son droit.
2: C'est ça. Alors finalement, il faut aussi accepter que certains cas ne sont pas détectables.
5: Ça sera toujours le cas. C'est très difficile, surtout si c'est une personne qui n'a jamais eu des antécédents judiciaires, qui n'est jamais passée à l'acte, où on n'a pas de raison d'assumer que cette personne pourrait s'agresser à d'autres. Ça posera toujours le plus grand risque, le plus grand problème pour nous dans le domaine de la psychiatrie forensique.
2: Mmh. Dans l'article du quotidien jurassien d'aujourd'hui, on comprend à travers le témoignage de ses parents leur impuissance face aux troubles psychiques de leur fils. Est-ce qu'il y a des leçons, enfin en tant que proche, comment se comporter ?
5: Si c'est possible, mais là c'est toujours très facile, si vous voulez, de l'extérieur de donner des bons avis, mais c'est toujours très difficile quand on est concerné d'agir correctement. La question c'est quoi correctement. Évidemment, on doit essayer d'intervenir, d'essayer d'établir un contact, mais si un adulte ne veut pas voir ses parents, ne s'intéresse pas à voir un psychiatre, un psychologue, les assistants sociaux ne peuvent pas le contacter, alors là, ça commence à devenir difficile. Et évidemment, on peut toujours aller chercher d'autres aides extérieures, mais finalement, ça reste... il faut aussi respecter la volonté de la personne concernée si elle ne veut pas avoir des contacts avec l'extérieur.
2: Alors, on sait dans ce cas-ci que le tireur possédait plusieurs armes légalement. Comment ça est possible avec des troubles comme les siens ?
5: Voilà, ça c'est une bonne question. C'est vraiment une question que l'analyse de ce cas devra révéler comment on a pu lui donner l'autorisation d'acheter des armes, parce que ça c'est vraiment une question qu'on doit pouvoir répondre. Et du point de vue forensique, c'est problématique. Je dirais pas que c'est impossible pour une personne qui a une schizophrénie d'avoir des armes, mais c'est vrai que c'est un point important qu'on devra discuter.
2: C'était Jérôme Andras, professeur de psychologie forensique à l'Université de Constance. Grande réunion du centre aujourd'hui à Grange-Paco dans le canton de Fribourg. Le parti y tenait son assemblée des délégués où il a notamment soutenu la hausse de la TVA pour financer la 13e rente. Elias Baïf, vous étiez sur place. L'autre grand thème du jour, c'était la sécurité.
6: Oui, la sécurité, le président du parti, Philippe Mathias Brégui, l'a évoqué une quinzaine de fois dans son discours aujourd'hui. Il y a bien sûr la sécurité dans l'espace public, là où la police doit pouvoir lutter contre la violence, contre le crime organisé. Mais dans les discours du parti, il y avait surtout la sécurité de la Suisse, celle qui ne relève pas de la police, mais de l'armée, celle qui nécessite d'investir dans la défense, de soigner l'industrie helvétique de l'armement. Un peu plus tard, à la tribune, le ministre de la Défense, justement, Martin Pfister, a tenu une ligne similaire. Alors c'est vrai, les enjeux sécuritaires ne sont pas la propriété du centre, les autres partis bourgeois y tiennent aussi, mais ce cadrage-là, aussi axé sur la protection de la Suisse dans un monde bouleversé, le centre est en train d'en faire sa marque de fabrique.
2: C'est-à-dire que le PLR et l'UDC ne tiennent pas le même discours ?
6: L'UDC défend aussi des moyens supplémentaires pour l'armée, mais chez elle, le danger sécuritaire, on le doit surtout à des individus, les criminels étrangers. Le parti milite donc pour les expulser systématiquement, rétablir les contrôles aux frontières, mettre fin aux admissions provisoires pour les demandeurs d'asile. Prenons maintenant le PLR. Lui insiste sur le sentiment de sécurité. Il faut le rétablir avec plus de fermeté contre les criminels, plus de moyens pour lutter contre les manifestations violentes, les violences conjugales, les attaques à l'explosif contre les bancomates aussi.
2: Alors on le voit, des différences entre ces partis, et comment le centre compte faire pour faire primer sa vision sur celle des autres ?
6: Déjà, il va en faire l'un des thèmes principaux de sa campagne pour les élections fédérales de l'an prochain et tenter de convaincre sur un point, l'augmentation de la TVA pour financer les dépenses d'armement. Hasard cocasse, au moment où sur l'estrade on s'est penché sur cette nécessité, l'UDC envoyait un communiqué pour dire « pas question », c'est que sur ce dossier, le centre est seul contre tous. Publiquement, la formation croit ses chances de victoire. Ses membres disent « on est le seul parti responsable, le seul à proposer d'augmenter les dépenses pour l'armée avec des solutions réelles ». Mais au fil des conversations privées, on a parfois l'impression que le Parti Orange s'est un peu retrouvé embarqué dans la défense de cette proposition, sans trop avoir eu le choix, obligé de suivre la ligne de son propre conseiller fédéral. Maintenant, trop tard pour revenir en arrière.
2: Elias Baïf, merci. Le canton de Vaud l'a annoncé cette semaine, il veut simplifier les démarches administratives en ligne. Son objectif, les doubler d'ici 2030. Cette digitalisation concernerait les employés de l'État, les entreprises et les citoyens, avec pour ce faire un premier investissement de 16,4 millions. Bonjour Olga Baranova.
7: Bonsoir.
2: Vous êtes secrétaire générale de CH++, une association engagée pour le déploiement du numérique dans l'espace public. Alors comment vous interprétez cette démarche qu'on pourrait dire coup de poing ? Vaud aurait un retard à combler ?
7: Bon, tout d'abord, je dois vraiment dire que c'est une excellente nouvelle pour les habitantes et les habitants du canton de Vaud. J'y ai vécu moi-même pendant quelques années et du coup, j'ai pu, en tant que citoyenne, constater le retard quand même assez important que le canton de Vaud a pris, notamment sur le canton de Genève par rapport au développement des démarches en ligne. On est en 2026. Aujourd'hui, ça devrait être une évidence que la très grande majorité des démarches administratives puissent être faites en ligne. Nos vies se passent en ligne. Notre État doit s'y trouver aussi.
2: Et sur quels aspects le canton est-il à la traîne ?
7: Alors notamment, je me souviens très bien d'une absence d'un compte personnel auprès de l'État de Vaud. Donc on pouvait déjà effectuer certaines démarches en ligne, mais il n'y avait pas un endroit où on pouvait avoir la vue d'ensemble sur toutes les démarches possibles et aussi sur l'état d'avancement des démarches. C'est une évidence aujourd'hui. C'est vrai que les gens ont pris l'habitude avec les smartphones, avec les applications des entreprises privées, avoir un certain confort en ligne. Et c'est vrai que les cantons, l'État, on est encore un tout petit peu encore à la traîne et il faut absolument combler cet état-là parce que le service public aujourd'hui, il doit effectivement être également numérique.
2: Alors l'ambition est aussi le développement de ce qu'on dit une IA souveraine. Vous la cautionnez. Pourquoi c'est important selon vous ?
7: Alors, ce qui est tout d'abord extrêmement important, c'est que l'ensemble de ces outils-là soient économes en matière de données, soient respectueuses de la vie privée. Je rappelle quand même que c'est particulièrement dans le canton de Vaud où il y a eu des incidents de cybersécurité relativement importants. Alors, ça concernait plus les communes, mais je pense que la population vaudoise est très, très sensible à ça. Et effectivement, ce qui est extrêmement important, c'est que ces outils-là, ce développement numérique, correspondent aux principes de base de la souveraineté numérique. Et effectivement, si le canton de Vaud souhaite mettre en place des outils liés à l'intelligence artificielle, que ces systèmes-là soient ouverts, soient au maximum souverains. Je pense évidemment à Pertus, mais il y a d'autres prestataires possibles.
2: Alors, on comprend bien votre enthousiasme, mais tout le monde ne se sent pas pareillement à l'aise face au numérique. C'est pas là aussi qu'il faudrait faire un effort, penser à ces gens qui, pour X raisons, ne se sentent pas bien avec cette offre?
7: Absolument, et je souhaitais répondre en deux parties. C'est que premièrement, l'État doit garder les guichets. Il y a une population qui souhaite interagir avec l'État de manière analogue, et même si
2: c'est de plus en plus... En tout cas, ils promettent de le faire. Pardon.
7: Exactement. Ça, c'est très important. On s'est aussi battu pour ça dans le cadre de l'identité numérique, la votation qu'on a gagnée l'année passée. Donc ça reste extrêmement important. Et le deuxième grand enjeu, et là, je pense que, indépendamment du canton de Vaud, là, toute la Suisse est à la traîne, c'est c'est la réduction de ce qu'on appelle la fracture numérique. Donc le gap qui devient de plus en plus grand entre ceux qui excellent avec les outils numériques et celles et ceux qui sont un peu dépassés par ça. Aujourd'hui, quand je regarde l'offre qui existe, elle s'adresse surtout aux personnes âgées. C'est souvent des offres en fait qui sont ou c'est des contrats de prestation avec des associations privées qui sont censées faire des ateliers. Mais là, je pense qu'on doit être beaucoup beaucoup plus ambitieux en Suisse et vraiment en faire une tâche régalienne de l'État et avoir ça, avoir cette réduction de la fracture numérique comme une priorité beaucoup plus importante.
2: C'est-à-dire par exemple par l'école aussi ?
7: Évidemment, à tous les endroits, que ce soit les places de travail, que ce soit l'école, dans tous les endroits où nous pouvons en fait atteindre les citoyennes et les citoyens, il doit avoir des offres, il doit avoir des offres numériques, je pense. Je pense que c'est vraiment une question A, de volonté politique, et B aussi d'investissement.
2: Alors, on l'a dit, il y a un premier investissement qui a été promis, 16,4 millions de francs entre 2027 et 2029, tout ça sous réserve de l'approbation du Grand Conseil. Est-ce que c'est suffisant? Enfin, est-ce que c'est les investissements qui manquent ou c'est plutôt la vision qui encore fait défaut?
7: Alors, de manière générale en Suisse, ce qu'on observe, c'est que souvent, c'est les deux choses qui manquent. Pour rappel, et ça devrait être choquant en 2026, aucune politicienne, aucun politicien n'est élu ou pas élu parce qu'elle, lui, a ou n'a pas de compétences numériques et comprend, en fait, ces fonctionnements-là, surtout dans les exécutifs. Ça devrait être une évidence aujourd'hui. Je peux pas parler du chiffre, de manière absolue, mais c'est vrai que ça paraît pas extrêmement important vu les besoins et surtout vu le nombre de mesures qui sont annoncées. Mais je pense que le plus important, c'est pas le montant, c'est la vision à long terme, c'est l'interopérabilité avec d'autres systèmes. Alors j'ai vu que effectivement le canton de Vaud parle beaucoup de l'administration numérique suisse, donc j'ai l'espoir que qu'il y aura des standards communs, que le canton de Vaud va pas faire complètement chambre à part avec ces systèmes. Mais surtout le plus important, c'est le développement des compétences numériques à l'État, parce que comme dans plein d'autres domaines, si on externalise tout, on perd complètement le contrôle. Et nous ne pouvons pas nous permettre aujourd'hui de perdre le contrôle sur le numérique, sur nos données, etc.
2: Et vous l'avez dit, des compétences aussi chez les élus.
7: Oui, ça c'est effectivement quelque chose que ça s'est amélioré ces dernières années, mais surtout au niveau fédéral. Au niveau cantonal, ça reste encore un grand défi. Pourquoi ? Nous savons que dans chaque partie, il y a un ou deux experts ou expertes du numérique qui sont nos interlocutrices et interlocuteurs. Mais en fait, ce n'est pas encore un sujet vraiment transversal. Tout le monde va s'exprimer sur l'égalité ou tout le monde va s'exprimer sur les finances ou la santé. Le numérique reste encore dans tous les partis politiques et vraiment tous les partis politiques. Un sujet de niche, ça devrait plus être le cas aujourd'hui.
2: Ah bah, imaginons que le message a été entendu. Merci en tout cas, Olga Baranova. Vous êtes secrétaire générale de CH++, une association engagée pour le déploiement du numérique dans l'espace public. Bonne soirée.
7: Bonne soirée.
2: Et vous êtes nombreux sûrement à nous écouter ce soir et à posséder un chat. Alors, dans ce forum, on va parler de leur litière et c'est très sérieux. Avec 1,5 million de chats en Suisse, ces litières génèrent énormément de déchets et la majorité d'entre elles ne se consument pas dans les usines d'incinération. Genève et Vaud, par exemple, se retrouvent chaque année avec 5000 tonnes de déchets et les deux cantons ont donc lancé une campagne conjointe pour réduire ces volumes. Bonsoir Florence Froissart.
8: Bonsoir.
2: Alors, vous êtes coordinatrice de la campagne pour responsable.ch, une initiative vaudoise qui sensibilise à la réduction des déchets. C'est quoi le problème exactement avec ces litières ?
8: Alors, cette litière minérale ou bien sable pour chat, comme on l'appelle parfois, on doit la jeter à la poubelle. Et puis, les poubelles sont ensuite brûlées dans des usines d'incinération. Mais le problème, c'est que comme c'est de la matière minérale, ça brûle pas. Et ça génère des tonnes de résidus chaque année. Et ces résidus, on doit les stocker dans des décharges où ils s'accumulent de plus en plus. Et puis aujourd'hui, on n'a tout simplement plus de place dans les décharges. Et vous avez donné le chiffre avant, donc pour les cantons de Vaud et Genève réunis, la litière minérale, ça représente en tout 10 000 tonnes de résidus à stocker chaque année. C'est vraiment énorme.
2: Ça veut dire quoi comme proportion dans ces résidus qu'on dit éternels ? À peu près, si je
8: C'est à peu près 10% de tous les résidus d'incinération qui sont représentés par la litière minérale.
2: Et qu'est-ce que les cantons font actuellement de ces résidus ?
8: Alors actuellement, ces résidus, on ne peut plus rien en faire justement, c'est bien ça le problème. On doit les entreposer quelque part dans ces fameuses décharges qui prennent de la place. À Genève, la décharge qui existait, elle est pleine, donc les résidus sont envoyés actuellement dans le Jura en attendant de trouver une solution locale. Et puis sur Vaud, les deux décharges qu'on avait ont aussi fermé. Et les résidus sont envoyés en Suisse allemande. Donc il y a des projets de décharge avec des procédures en cours.
2: Mais ça veut dire qu'il faudrait simplement des décharges supplémentaires? Ça serait la seule réponse possible?
8: Alors, il y a deux réponses possibles. Alors oui, il faut de toute manière des décharges supplémentaires, mais c'est pas toujours simple à trouver les endroits qui s'y prêtent, pas toujours simple à accepter pour les riverains, d'où ben, les procédures qui sont en cours. C'est complexe, ça prend du temps. Mais la deuxième réponse, c'est tout simplement aussi de réduire nos déchets, et ça devient urgent.
2: Et c'est pour ça donc que vous avez lancé, j'imagine, cette campagne pour encourager les propriétaires de chats à se tourner vers des litières végétales qui sont composées de copeaux, de fibres, de maïs, comme vous dites, ou de papier recyclé. Est-ce que c'est toujours aussi efficace ?
8: Oui, alors ce qu'on veut mettre en avant, c'est qu'il y a vraiment un excellent confort d'utilisation au quotidien. Donc cette litière, elle est déjà plus légère, donc les sacs sont plus faciles à porter, donc c'est non négligeable. Elle fait aussi moins de poussière, donc il y a un confort respiratoire à la fois pour le chat et pour son propriétaire. Et puis, ben, il n'y a pas de produits ou de parfums synthétiques. Et ben, elle peut aussi être tout aussi efficace au niveau de l'absorption des matières et puis des odeurs. Maintenant, c'est vrai que, ben, comme pour la litière classique, il y a toutes sortes de gammes et de matières dans les litières végétales. Et puis, il faut tester et puis trouver le produit qui nous convient à soi et à son chat.
2: Il y a peut-être aussi des questions de prix.
8: Il y a aussi des questions de prix. Effectivement, comme pour les litières minérales, il y a toutes sortes de gammes allant du plus bon marché au premium. Donc là aussi, encore une fois, il faut tester puis voir ce qui nous convient en fonction de ses priorités.
2: Et on les jette où alors ces litières végétales ?
8: Alors cette litière végétale, on doit la jeter à la poubelle parce qu'elle doit être incinérée. C'est une obligation en Suisse, c'est surtout pour des raisons sanitaires, parce que ça pose le problème de la transmission de maladies ou bien d'avoir des restes de médicaments qui pourraient se retrouver dans le compost. Et bah, le pire à faire, ce serait surtout de ne pas la jeter dans les WC, hein, parce que là, ça pose d'autres problèmes de canalisation bouchée.
2: On imagine. Alors, on l'a dit, vous lancez une campagne, Canton de Vaud et Genève, qui veut sensibiliser les propriétaires de chats. Il n'y a pas qu'eux qui ont un rôle, il y a peut-être aussi les grands distributeurs. Est-ce que vous avez aussi des contacts à ce niveau-là ?
8: Oui, on a des contacts. Effectivement, la grande distribution a un rôle. Alors, il y a déjà des collaborations qui se font sur Genève et Vaud avec Migros, par exemple, qui propose des actions promotionnelles sur les litières végétales à différentes périodes de l'année. Et ça peut se faire grâce au soutien des services industriels à Genève, et puis ben, aux usines qui incinèrent les déchets dans le canton de Vaud, c'est Tridel et Vadec. Alors ça, c'est une opération qui est indépendante de notre campagne, mais ça va dans le même sens. Et puis ben, on a bon espoir que d'autres distributeurs rejoignent aussi le mouvement et qu'ils mettent davantage ces produits en avant.
2: Et puis il y a peut-être aussi une question que les consommateurs et consommatrices se posent. Est-ce que ces litières, au-delà de leur prix, de leur composition, est-ce qu'elles sont autant confortables, si on peut dire ça comme ça, pour nos amis à quatre pattes? Est-ce qu'ils peuvent se sentir aussi bien que sur des litières habituelles?
8: Alors en général, elle est très très bien acceptée par les chats. Elle a la qualité d'avoir une odeur assez agréable, de sous-bois. Enfin voilà, elles sont bonnes. Et puis il y a des chats qui l'adoptent très facilement, qui font vraiment pas de cas. Et puis il y en a d'autres qui ont besoin d'une d'une transition progressive. On peut ajouter une poignée de litière dans chaque litière petit à petit et puis augmenter les proportions, et ça se fait sur quelques semaines.
2: Donc une transition à petites étapes.
8: Exactement, ouais.
2: Merci beaucoup Florence Froissart d'être venue nous donner toutes ces informations. On rappelle que vous lancez une campagne sur la façon d'éliminer les litières pour chats, et vous êtes coordinatrice de la campagne vaudoise qui sensibilise à la réduction des déchets. Merci encore et bonne fin de journée à vous.
8: Merci à vous.
2: 18h23, dans quelques instants dans ce forum, on se penchera sur un tabou de notre société, la violence de couple chez les seniors. Une campagne a été lancée pour encourager les témoignages. Mais d'abord, on va s'intéresser à l'or des Pays-Bas, car le métal précieux de ce pays, comme celui de certains de ses voisins européens, voyage beaucoup. La Banque centrale néerlandaise a ainsi retiré une partie de son or de New York et Ottawa pour le déposer à Londres. Et le chiffre peut surprendre, elle a ainsi déplacé 86 tonnes. Est-ce qu'il faut comprendre par là, Katia Scher, que ces lingots ont franchi l'océan ?
9: Eh bien, pas tout à fait, parce que ce transfert a été réalisé en combinant des opérations d'achat, de vente et le transport physique pour limiter les risques. C'est d'ailleurs aussi pour limiter les risques que la DNB, la Banque des Pays-Bas, stocke ses 612 tonnes d'or dans différents pays, comme le font d'autres banques centrales. La BNS, la Banque Nationale Suisse, par exemple, détient 1040 tonnes d'or. Cette quantité est la même depuis des années. Environ 70% de cet or est stocké chez nous, 20% à la Banque d'Angleterre et près de 10% au Canada.
2: Et pourquoi les Pays-Bas ont-ils décidé de déménager une partie de leurs réserves d'or ?
9: À cause de l'instabilité géopolitique croissante, indique la DNB dans son communiqué, une instabilité qui l'oblige à être plus agile en cas de crise, cette mesure, affirme toujours la DNB, améliore la disponibilité de ses réserves d'or, même si, comme l'affirme son président, elle part du principe qu'elle n'aura jamais besoin de l'utiliser.
2: Mais alors pourquoi déplacer cet or si on ne va jamais l'utiliser ?
9: Eh bien, il faudrait peut-être essayer de lire entre les lignes du communiqué de la Banque centrale néerlandaise. À aucun moment, elle ne cite les États-Unis, mais cet or, elle le retire des États-Unis et du Canada, deux pays en proie à une dispute commerciale, mais surtout, elle le retire au moment où le rôle des États-Unis comme cœur du système financier est remis en question, ce qui se traduit par la hausse des taux obligataires américains qui, elle-même, reflète la perte de confiance des investisseurs dans la première économie mondiale et dans sa monnaie. D'ailleurs, les Pays-Bas ne sont pas seuls à retirer leur or.
2: Et quels autres pays ont retiré leurs lingots des États-Unis ?
9: Eh bien, l'Allemagne, sous le premier mandat de Donald Trump, déjà, l'Italie, la France l'ont fait plus tard. La tendance s'est renforcée depuis 2022, quand les États-Unis, l'Union européenne et leurs alliés ont gelé les réserves de change russes. Les réserves d'or, qui, elles, ne pouvaient pas être gelées, ont pris une importance stratégique centrale. Les banques centrales, elles, n'ont pas manqué le message. Et aujourd'hui, avec un Donald Trump qui menace l'indépendance de la réserve fédérale américaine, le rôle des États-Unis comme gardien de l'or du monde est remis en question. Certains craignent qu'un conflit, militaire ou même commercial, ne mette en danger l'accès physique aux réserves d'or.
2: Katia Scher, merci. Vous l'avez sans doute remarqué, ce week-end, c'est le retour des températures estivales. Peut-être pas de quoi rassurer les personnes touchées par ce qu'on appelle l'éco-anxiété. Or, selon le baromètre de l'Observatoire de l'éco-anxiété Obseca, paru jeudi, ce phénomène progresse fortement et toucherait 15 millions de personnes en France, soit 20% de plus qu'en 2024 lors de la première étude sur le sujet. Bonsoir Manuela Santamarina.
10: Bonsoir.
2: Vous êtes psychologue clinicienne, psychotraumatologue, spécialiste de l'éco-anxiété, cofondatrice du réseau des accompagnants face à l'urgence écologique. Alors, est-ce que d'abord, vous êtes étonnée par cette hausse importante de l'éco-anxiété en France ?
10: Pas vraiment, hein, puisque nous l'avons tous vécu personnellement, je pense, dans nos corps et dans nos chairs, ces canicules, ou même s'inquiéter que d'autres, nos proches, puissent vivre aussi des incendies ou soi-même être victime de ça. Donc non, je suis pas étonnée puisque nous en avons souffert concrètement. Et quand on est touché physiquement, personnellement, on ne peut que être en détresse sur l'instant T. Après, ce qu'on appelle l'éco-anxiété, c'est important aussi de comprendre que ce n'est pas une maladie, ce n'est pas une pathologie, c'est une détresse dans le sens où notre santé mentale est affectée. C'est un peu comme un deuil, en fait. On dirait pas qu'un deuil est une pathologie. Par contre, c'est vrai qu'on peut, à un moment donné, avoir une détresse telle dans le deuil que ça peut devenir pathologique. Donc en fait, là, le simple fait que chacun puisse être un peu inquiet ou même très inquiet par tout ce qui se passe un peu dans l'état du monde, on parlait tout à l'heure aussi de déstabilisation géopolitique, tout ça, ça peut faire partie, au fond, de ce qu'on appelle l'éco-anxiété.
2: Et ça veut bien dire aussi qu'elle n'a pas de frontières et qu'elle pourrait être similaire, par exemple, en Allemagne ou en Suisse. Là, on dispose des chiffres en France, mais voilà.
10: Oui, et puis on a des études qui ont été faites multifocales, c'est-à-dire dans plusieurs pays. Aux États-Unis, il y a Lélia Benoît qui travaille là-dessus aussi, qui a des résultats, qui est française, mais qui est à Yale et qui a aussi des résultats assez élevés. Il y a eu en 2021 le Lancet qui mettait en évidence, pareil, que les jeunes étaient particulièrement touchés par cette éco-anxiété. Et ce qu'il faut comprendre quand on parle de ça, c'est que on n'est pas en train de parler d'une inquiétude uniquement par rapport au climat, aux canicules et ces choses-là. C'est juste de comprendre et de saisir que quelque chose dans le monde est en train de basculer, est en train d'évoluer dans un sens. Et finalement, c'est beaucoup plus large que juste une question de climat. Et ces fameux jeunes sur le Lancet en 2021, ce qu'ils avaient exprimé aussi, c'est que plus ils avaient de la méfiance, de la perte de confiance dans le gouvernement à pouvoir faire face à tous ces basculements, plus l'éco-anxiété augmentait. Ce qui montre qu'en fait, c'est pas vraiment une détresse interne et personnelle. En fait, c'est pas un dysfonctionnement de la personne. C'est plutôt que c'est une personne qui, les personnes sont affectées par le système qui dysfonctionne.
2: Ça serait ce qui nous amènerait à dire que l'éco-anxiété est aussi un phénomène éminemment politique.
10: Tout à fait. Certains parlent même que finalement, c'est plus un phénomène psychosocial. C'est-à-dire que c'est pas, on ne peut pas réduire ça à une épidémie psychologique comme si les gens commençaient à s'effondrer personnellement et on ne comprendrait pas ce qui se passe. Non, c'est juste le résultat d'une accumulation, d'un manque de sentiment de capacité à faire face collectivement, et pas uniquement au niveau national, mais même au niveau international. Et ça, on peut le retrouver aussi avec le Covid. Il y a eu beaucoup de personnes qui ont été touchées par ça. On était sur quelque chose qui était vraiment à niveau mondial, et on voit comment ça a déstabilisé beaucoup de personnes, avec le risque, encore une fois, là, avec ce qui s'est passé avec cet été 2026, au fond, que les gens disent « Ah oui, il faut vraiment changer quelque chose ne va pas », mais après, les personnes qui souffrent encore beaucoup aujourd'hui, ce sont les personnes qui disent « Et finalement, rien n'est fait ». C'est-à-dire qu'il y a comme une amnésie après la grande crise, et tout le monde oublie. Donc il y a un peu cet enjeu aujourd'hui, c'est de ne pas oublier ce qui s'est passé.
11: Ça veut dire qu'on pourrait imaginer que durant la campagne d'élection présidentielle qui va toucher votre pays, la France, cette éco-anxiété, elle pourrait aussi se transformer en bulletin de vote ou en tout cas fortement marquer la campagne.
10: Ah, c'est vraiment ce que j'espère. En tout cas, là, les médias, c'est vraiment le rôle qu'ils ont à jouer. Donc, je vous remercie pour l'invitation d'aujourd'hui.
11: Ça, c'est votre point de vue. Hein.
10: Oui, tout à fait. Mais je pense que c'est important que, d'une certaine façon, comme l'idée, c'est que les personnes souffrent de ce que fait le gouvernement en termes d'inaction ou de discours paradoxal, il est important que ça s'exprime à travers les votes. Si les personnes souffrent, là, s'il y a bien un moment où il faut qu'elles s'expriment, au moins, c'est au niveau des votes.
11: On lutte comment contre l'éco-anxiété ? On la soigne comment ? Enfin, qu'est-ce que vous dites à vos patients ?
10: Tout d'abord, ça me semble important de leur dire que ce n'est pas une maladie. Ouais. Et c'est pour ça que je vous prends vraiment cet exemple du deuil, c'est-à-dire qu'il y a beaucoup de personnes qui disent qu'en fait, ils souffrent de se sentir isolés et inquiets de ce qui se passe et qui se sentent fous. Ils disent « mais moi, j'ai l'impression que les choses ne vont pas, mais le monde continue de tourner comme si de rien n'était ». Et ils souffrent presque plus finalement du silence, de l'inaction, de cette inertie, que finalement, au fond, des annonces des climatologues ou des choses comme ça, parce qu'il y a des solutions. Et la première chose qu'on fait en thérapie, au fond, c'est d'écouter. On parlait tout à l'heure de tabou. Il y a vraiment cet enjeu, effectivement, que les psys prennent en charge cette question. Ils ouvrent un peu, en termes de grille de lecture, leur regard et qu'ils prennent le temps d'écouter cela en thérapie. Et puis après, il y a réussir, d'une certaine façon, à aider la personne à activer quelque chose de l'ordre d'un collectif. Hein. Un collectif, c'est plus d'une personne. Et parfois, c'est pas forcément devenir militant ou faire des grands actes, c'est pas ça forcément, mais juste déjà commencer à parler avec ses voisins, sentir qu'on peut ensemble tisser socialement quelque chose de soutenable qui fait qu'en cette situation un peu compliquée, comme là, comme s'il fait chaud ou pour le Covid, et ben on peut, entre voisins, s'entraider.
11: Et est-ce que les psychologues sont formés à ces enjeux climatiques, finalement, à la prise en charge de ces patients ?
10: Malheureusement, pas assez, c'est-à-dire que beaucoup... Je fais souvent le parallèle avec les violences intrafamiliales, c'est-à-dire que pendant très longtemps, les psychologues disaient « mais moi, je n'ai pas vraiment de cas de violences intrafamiliales, d'inceste, des choses comme ça », alors qu'on avait des résultats assez faramineux en termes d'épidémiologie. Quand on regarde, là, avec l'éco-anxiété, c'est un petit peu pareil, c'est-à-dire qu'on a des chiffres quand même extrêmement élevés qui ramènent vraiment à une question de santé publique, et beaucoup finalement de collègues qui disent « mais moi, ces sujets, je ne les ai pas en cabinet ». Et ce qui est important, c'est qu'il faut savoir que pour qu'on puisse les accompagner, il faut savoir ouvrir les oreilles d'une certaine façon. Et il n'existe pas beaucoup de formations. Et c'est amusant parce que, enfin, c'est une totale coïncidence, mais il se trouve que je vais donner une formation en Suisse. Ça sera à Fribourg, donc j'en profite pour juste parler de cette association qui s'appelle l'Association fribourgeoise d'intervention systémique et de thérapie familiale, où justement il y aura cette idée d'aider les accompagnants, pas forcément les psychologues, mais tout ce qui est les accompagnants de la relation d'aide, sur comment faire, au fond, pour apprendre à avoir cette grille de lecture, qui est une grille de lecture beaucoup plus large que juste la psychopathologie.
11: On a pris note. Merci en tout cas, Manuela Santamarina, d'être venue nous parler de cette éco-anxiété. On rappelle que vous êtes psychologue clinicienne spécialiste de l'éco-anxiété. Bonne fin de journée à vous.
10: Merci, au revoir.
11: 18h33, ce week-end, c'est la 17e édition des livres sur les quais à Morges. Parmi eux, Le lit au roi, signé de la genevoise Lou van Ingen, un premier roman que cette jeune trentenaire consacre à l'inceste émotionnel. Derrière ces mots, c'est la relation problématique au père qu'elle a elle-même vécue et qu'elle sublime avec talent et finesse grâce au roman. Rencontrée hier à Morges, je lui ai d'abord demandé si elle avait privilégié l'acte d'écriture ou le besoin de se libérer d'un père envahissant.
12: Alors je triche un peu, c'était me libérer de cette figure paternelle à travers l'écriture. En fait, c'est le seul moyen que j'ai trouvé pour passer à autre chose. D'ailleurs, le processus a été très long, ça a duré plusieurs années. Ça a pris plusieurs jets, plusieurs manuscrits en fait, pour pouvoir arriver à la version finale du texte, mais voilà, ça n'enlève pas le besoin, ou en tout cas je recommande fortement de suivre une thérapie aussi, ça c'est très important, mais moi en l'occurrence c'était vraiment l'écriture qui était comme un outil en fait pour me libérer.
13: Vous parlez de thérapie, c'est aussi parce que quand vous publiez ce livre, vous l'avez accompagné d'une note pour éclaircir ce que vous appelez l'inceste émotionnel. Déjà, comment vous avez rattaché ce concept à votre expérience et pourquoi cette note en fin de roman ?
12: Alors oui, ce terme-là n'est venu qu'à la fin de l'écriture. Donc, comme je disais, j'ai écrit vraiment plusieurs versions du manuscrit. Certaines, j'étais encore en fait sous emprise finalement. Donc, au début, j'ai cru que j'écrivais un livre à la gloire de mon père. et puis, ce terme en fait d'inceste émotionnel est venu vraiment à la toute fin de l'écriture, où tout à coup, je me suis rappelée qu'une psychologue, quand j'étais adolescente, avait utilisé ce terme-là pour parler de ma relation avec mon père. Elle avait dit ça à ma mère, et ma mère m'avait donc dit ce terme-là quand j'ai commencé à écrire le roman, et j'ai fait comme une sorte de blackout, en fait, je l'ai oublié, et il est revenu à la fin. Et en fait, finalement, il a posé, c'était trouver un terme pour poser des mots sur cette expérience qui finalement est très floue. Quand on parle d'inceste, voilà, on sait tous de quoi on parle. Enfin, il y a un acte, l'inceste émotionnel, qui d'ailleurs n'est pas le terme scientifique. Le terme correct, ce serait climat incestuel. Mais moi, j'ai entendu ce terme d'inceste émotionnel qui, pour moi, veut tout dire. C'est en fait un climat familial où règne un climat en fait malsain et sexuel. Tout est sexuel, mais sans qu'il y ait passage à l'acte. Et d'entendre ce terme, vraiment, ça a été un soulagement. Et c'est pour ça aussi que je voulais clarifier à la fin. Je ne suis pas psychologue, mais j'avais envie de donner quelques sources aux personnes qui seraient intéressées d'en savoir plus.
13: Dans votre livre, on accompagne donc le personnage de Léocadie depuis l'enfance, et on sent qu'elle est toujours partagée entre la fuite et l'admiration. C'est aussi un trouble qui, finalement, a accompagné votre acte d'écriture.
12: L'idée, c'était vraiment de revisiter ces souvenirs d'enfance qui, parfois, en fait, certains étaient très clairs, d'autres, j'en avais conscience, mais j'avais jamais vraiment réalisé ce qu'ils symbolisaient, enfin, dans leur violence et dans, justement, ma relation à mon père. Et le fait de les écrire, ça a permis de, comme de les matérialiser et de dire, ah voilà, ça s'est passé comme ça. Alors évidemment, comme je suis romancière, j'ai pris certaines libertés, et évidemment que l'idée, c'est que ça fasse un livre qui est une certaine cohérence, mais vraiment l'idée de revenir sur ces souvenirs d'enfance, c'était de matérialiser les non-dits. Je pense que la dualité est présente partout, cette sorte de peur en fait de ressembler au père, et en même temps cette envie de lui ressembler, parce que Léocadie se construit uniquement dans le regard de son père. Donc elle a peur de lui ressembler, elle a peur d'avoir sa maladie. La bipolarité est évoquée dans le roman, mais il n'y a pas que ça, hein. L'idée ensuite d'avoir un double comme Léocadie, c'était aussi une façon de me mettre à distance, de créer un personnage qui a sa réalité. Donc c'est une forme de recul, mais c'est vrai que du coup la figure du double est omniprésente.
13: En utilisant ce terme d'inceste émotionnel, c'est aussi mettre le doigt, enfin une sorte de provocation pour peut-être le lecteur alpha qui n'a jamais vu cette expression-là. Enfin, le mot inceste, il est très connoté, il est associé à souvent un acte plutôt physique.
12: Je dois dire que j'ai eu très peur de ce terme-là quand je l'ai entendu la première fois. C'est d'ailleurs sans doute pour ça que j'ai fait une sorte de blackout quand il m'a été dit. Donc effectivement, une peur déjà de ne pas être prise au sérieux. Comme vous dites, hein, l'inceste, on pense directement à des actes physiques, pas psychiques. Alors qu'on sait aujourd'hui, il n'y a pas beaucoup de recherches scientifiques, mais la recherche dit que les effets sur la santé psychique sont aussi graves qu'un inceste. Donc c'était important pour moi de retranscrire cette expérience-là, utiliser ce mot-là, qu'il soit scientifique ou pas, hein, parce qu'il, pour moi, il représente mon expérience et je le trouve très parlant. Je le trouve très parlant parce que c'est aussi, quand on entend inceste émotionnel, on se dit, ah mais en fait l'inceste est là. Alors il touche à autre chose, mais il est là, et c'était vraiment important pour moi de garder ce terme.
13: Aujourd'hui, vous êtes invitée au Livre sur les quais. C'est une première rencontre avec le lectorat, j'imagine. Qu'est-ce que vous en attendez en tant qu'autrice aujourd'hui ?
12: Alors déjà, c'est une super expérience là au bord du lac. C'est magnifique pour un premier festival. Moi, ce que j'attends surtout, c'est de pouvoir connecter avec des lecteurs et des lectrices. Déjà, là, tout à l'heure, quelques personnes ont partagé leur vécu ou m'ont dit que le texte les avait touchés. Et ça, c'est vraiment mon but ultime. J'ai passé tellement de temps seule dans ma chambre à écrire ce texte, à me questionner, à me dire, tiens, est-ce que ça va résonner en d'autres personnes ? Et si finalement, ça peut nous connecter et surtout délier les langues, faire ressortir les traumas pour qu'on s'en débarrasse une bonne fois pour toutes. C'est mon but.
13: Donc il y a aussi une fonction, si on peut dire, thérapeutique, que ce soit dans l'acte d'écriture et dans l'acte de lecture aussi. Là.
12: Moi-même, en lisant certains textes, je pense notamment à Triste Tigre de Nej Chino, lorsqu'il est sorti, ça m'a fait une sorte de claque émotionnelle. D'ailleurs, je n'ai pas dormi de la nuit. Je pense qu'on a besoin de poser des mots sur ces choses-là, notamment quand ce sont encore des sujets tabous de société. Et moi, en tant qu'écrivaine, en tant que primo-romancière, j'espère apporter... À mon échelle, ma pierre à l'édifice, en fait, en apportant les mots.
11: C'était Lou van Nijen. On rappelle le titre de l'ouvrage, Le lit au roi, paru aux éditions La Veilleuse. Et on reste avec cette violence dans l'intimité, parfois encore accompagnée de nombreux tabous. Bonsoir Francesca Traversa.
14: Bonsoir.
11: Vous êtes coordinatrice de l'association Violence Que Faire, qui s'occupe de violences au sein du couple, et vous lancez une campagne consacrée précisément aux plus âgés, aux seniors. Motif, 20% des victimes de féminicide en Suisse durant la dernière décennie avaient l'âge de la retraite. Bref, la violence n'a pas d'âge, mais on l'ignore souvent. Qu'est-ce qui explique, selon vous, cette invisibilité, malgré des proportions importantes de ces cas ?
14: Oui, alors effectivement, on remarque que les seniors sont fortement touchés. Et comme vous le dites, cette invisibilité, elle est due à plusieurs facteurs, disons. C'est une génération déjà plutôt silencieuse, qui a tendance à passer sous les radars dans beaucoup de domaines. Et malheureusement, la violence conjugale ne fait pas exception à cette règle. D'autre part aussi, d'une manière générale, la violence au sein des seniors est sous-estimée. On considère souvent les seniors comme frêles et dépendants et on ne les imagine pas capables de certains agissements. Raison aussi pour laquelle il est difficile aussi de se rendre compte de ce qui se passe dans l'intimité de leur foyer.
11: Et quelle forme peut prendre justement cette violence au fil des décennies dans un couple ?
14: Alors, disons que ce qu'on remarque, ce qui nous est partagé, c'est que souvent la violence est présente dès le début de la relation, souvent sous forme psychologique. Au fil des années, elle évolue et puis le passage à la retraite est vraiment un moment crucial où il y a beaucoup de stress. Il y a aussi une perte identitaire et sociale. Souvent, c'est une génération pour laquelle la réussite professionnelle était très importante, valorisante et donnait une certaine raison aussi à l'existence même des personnes. Et le passage à la retraite fait que les personnes se retrouvent dans une maison, dans l'intimité, à deux. Donc, on passe beaucoup plus de temps ensemble. Et donc, ce qui augmente en fait les cas de violence. On voit que c'est une période difficile.
11: Alors, dans le cadre de cette campagne de prévention, vous avez réalisé notamment un podcast pour aider, je cite, à reconnaître la violence après des décennies de vie commune. Ça veut dire que les personnes concernées n'en sont pas toujours conscientes.
14: Absolument. C'est une génération justement pour qui, il faut imaginer, je pense que si on pense à nos grands-parents et à nos parents aussi, c'est une génération pour qui certains agissements étaient tout à fait normaux. Suffit de penser par exemple au devoir conjugal, à la notion de devoir conjugal, et une certaine forme de humiliation et de rabaissement était tolérée dans le quotidien. Donc c'était vraiment une génération différente.
11: Et donc ils trouvaient ça quasi normal finalement.
14: Exactement. C'était normal de devoir supporter à l'époque et en silence. Un grand sentiment de honte et de culpabilité que ça puisse se savoir, ce qui était vécu au sein du foyer. Et c'est une génération qui considérait aussi que tout devait être vécu et réglé au sein même de la famille.
11: Justement, alors quelle aide vous pouvez apporter à ces personnes ?
14: Alors, l'aide pour les seniors, et c'est justement ce qu'on a voulu mettre en lumière avec notre campagne, c'est un peu particulier parce que c'est vrai qu'ils sont souvent isolés. Le passage à la retraite aussi est un moment d'isolement. Et pour les toucher, donc, on doit passer par plusieurs canaux. C'est ce qu'on a essayé de faire avec la création de notre podcast. Mais aussi, on est aussi passé par des canaux plus traditionnels, comme la création des flyers, et puis aussi des parutions dans la presse. Donc, on essaye vraiment de les toucher par des manières, on va dire, des canaux plus classique. On se rend bien compte qu'avec Internet, les réseaux sociaux et notre site Internet, on peut toucher leur entourage, ce qui est tout aussi important parce que c'est par ce biais-là qu'on peut leur tendre la main et leur venir en aide. Mais ce qui est très important, c'est créer une relation de confiance. Donc à ce moment-là, ça peut être avec un proche, ça peut être aussi avec le médecin traitant, avec les soins à domicile qui ont un rôle fondamental à jouer parce que souvent, c'est le seul contact avec l'extérieur pour beaucoup de foyers de personnes seniors. Et donc, on se rend bien compte qu'il faut absolument qu'il y ait une collaboration entre les professionnels des violences conjugales et les professionnels de la santé.
11: Et est-ce que tous les milieux sociaux sont concernés ?
14: Absolument, oui. Tous les milieux sociaux sont concernés. Je dirais qu'il n'y a pas de différence.
13: Qu'est-ce qui, selon vous, devrait être entrepris, alors cette fois-ci peut-être au niveau politique, pour faire baisser le nombre de cas, ou en tout cas délier les langues? Enfin, qu'est-ce que peut faire notre société, au-delà des démarches comme la vôtre, pour peut-être faire baisser ces cas?
14: Faire baisser ces cas, ben, je dirais qu'avant tout, c'est libérer la parole, prendre conscience de cette réalité, et puis faire en sorte que les seniors sentent qu'il existe une structure derrière eux qui est capable justement de prendre en charge leur situation sans qu'ils aient à subir les conséquences du fait qu'ils demandent de l'aide. Un exemple classique serait une victime de violence conjugale senior qui ose parler, demander de l'aide, et suite à cette situation, en fait, elle se trouverait placée en EMS. Ce serait catastrophique. En fait, il faut vraiment réussir à agir de façon à ce que les seniors se sentent écoutés, qu'ils gardent leur autonomie aussi décisionnelle dans ce qui leur arrive.
13: Et que le non-dit ne soit pas l'unique refuge qui soit choisi, en fait.
14: Absolument, absolument.
13: On a parlé dès le début du terme de tabou. Est-ce que, pour terminer, est-ce qu'il est légitime encore selon vous, ou bien vous sentez quand même qu'il y a des progrès depuis peut-être le MeToo, ou que depuis qu'on parle aussi davantage de la violence dans les couples?
14: Alors effectivement, il y a des progrès. Nous, on le voit aussi sur notre plateforme. On reçoit de plus en plus de questions aussi de personnes qui ont un âge avancé. Hein. Les seniors nous écrivent aussi de plus en plus. On se rend compte que les personnes maintenant qui sont à la retraite sont des personnes qui ont travaillé aussi avec les ordinateurs, qui sont familiers de l'informatique, et ils ont plus de facilité aussi à communiquer. Donc effectivement, je pense qu'aujourd'hui, des seniors, la première partie de l'âge fraîchement à la retraite, sont tout à fait à l'aise avec ces outils, et la parole se libère plus facilement. Reste quand même une partie des seniors, je dirais plus que 70 ans, pour qui c'est peut-être encore compliqué.
13: Merci beaucoup pour cet éclairage, Francesca Traversa. On rappelle que vous êtes la coordinatrice de l'association Violence Que Faire, qui s'occupe des violences au sein du couple et qui lance cette campagne pour parler du cas des seniors. Merci.
14: Merci à vous.
13: Et pour terminer ce forum, on retrouve Olivier Nederland de la RTBF avec le regard des médias francophones publics sur l'actualité.
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16: Voici donc l'accent des autres avec la radio-télévision suisse, avec RFI, avec Radio-Canada, avec ici en France et la RTBF en Belgique. Les médias francophones publics vous accompagnent comme chaque fin de semaine, avec pour commencer des élections partielles au Canada cette semaine, sur fond de tension toujours bien présente avec les États-Unis. Karine Matheux.
17: Oui, trois élections partielles remportées par le parti du premier ministre Mark Carney, qui consolide son pouvoir à quelques jours de l'application des contre-tarifs contre les Américains.
16: Au Niger, nous retiendrons cette semaine une tentative de mutinerie. Nicolas Sûr, elle a donné lieu à de violents affrontements le week-end dernier à Niamey.
18: Le calme est revenu, mais c'est sans doute la pire crise que la junte ait eu à gérer depuis son arrivée au pouvoir il y a 3 ans.
16: Les premiers engagés du service national ont signé leur contrat en France, 10 mois au sein de l'armée pour 3000 jeunes volontaires. Qu'est-ce qui les motive? Nous avons suivi leurs premiers pas à Besançon. Des tirs, des règlements de compte depuis plusieurs semaines à Bruxelles dans le milieu du trafic de drogue. N'importe qui peut se prendre une balle, c'est l'une des phrases choc prononcées par le procureur du roi de Bruxelles cette semaine, Jacques Crémers.
19: Oui, il s'appelle Julien Moigny, le magistrat sous protection judiciaire qui réclame plus de moyens pour lutter contre les trafics de drogue. En quelques jours, au moins 7 fusillades ont retenti en région bruxelloise.
16: Enfin, en Suisse, une fusillade aussi cette semaine, fusillade meurtrière sur le site d'une fête de musique électronique. L'affaire a tenu tout le pays en haleine ces derniers jours, Pierre Bavaud.
20: Oui, le suspect est un homme de 43 ans qui souffre de troubles psychiques et qui détenait une arme de guerre en toute légalité.
16: Le Premier ministre canadien a donc gagné son pari au terme de 3 scrutins partiels cette semaine au Canada, Karine. Un pari sur fond de guerre tarifaire avec les États-Unis.
17: Oui, c'est un tour du chapeau pour Mark Carney. Son parti a remporté les 3 élections partielles qui se déroulaient au Québec, en Ontario et en Colombie-Britannique pour combler les sièges laissés vacants par des députés. Et ces élections se sont tenues alors que les tensions sont toujours vives avec les Américains. Alors, ce sont des victoires qui semblent confirmer que les Canadiens appuient le gouvernement dans son approche envers le voisin du Sud. Écoutons le premier ministre canadien.
21: C'est pas des questions de Donald Trump, c'est la question qu'est-ce qu'on fait maintenant ici au Canada?
0: afin de bâtir un Québec fort, bâtir un Canada fort. Mais ce sont des valeurs.
17: Rappelons que la délégation canadienne s'est retirée des négociations avec les Américains, affirmant qu'ils demandaient trop de concessions, notamment des restrictions sur les alliances du Canada avec d'autres pays, ainsi que des concessions en matière de langue française.
16: Et on assiste aussi, Karine, à une guerre de mots avec les Américains.
17: Bien, ce n'est pas la première fois que le président américain s'en prend au Canada, mais il en a remis, et ce, à quelques jours de l'imposition de contre-tarifs. Il a notamment écrit hier sur son réseau social qu'il était avantageux pour des politiciens canadiens, comme le premier ministre Carney, de faire de lui, Donald Trump, un ennemi jusqu'à ce que leur économie s'effondre. Il ajoute que ce serait alors catastrophique pour leur politique, pire que tout ce qui est jamais arrivé à un politicien canadien. Vous verrez, menace-t-il. Le président n'est pas le seul de son administration à faire des commentaires désobligeants à l'endroit du premier ministre du Canada. Voici le secrétaire au commerce américain, Howard Lutnick. Il affirme que le premier ministre s'est retiré des négociations pour des raisons politiques, parce qu'il y a notamment des élections au Québec et un référendum en Alberta. Après, dit-il, les Canadiens nous traiteront avec respect parce que leurs élections seront terminées.
16: Et puis, Karine, il y a des États américains qui n'apprécient pas le ton de l'administration Trump.
17: Oui, des États américains sont inquiets parce que le Canada est le principal partenaire commercial d'une trentaine d'entre eux. Voici le candidat démocrate au Sénat américain dans le Michigan, Abdul El-Sayed.
21: There's a smart use of tariffs. This ain't it. This is a vanity war.
17: Alors, il existe une façon intelligente, dit-il, d'utiliser les droits de douane, et ce n'est pas le cas ici. C'est une guerre de vanité. Et je tiens à être clair, dit-il, cette guerre de vanité n'est pas une guerre contre le Canada, c'est une guerre contre le Michigan. Mark Carney lui demande à Donald Trump et aux membres de son administration de cesser les attaques. Selon lui, il devrait se concentrer sur la reprise des négociations.
16: Sur le continent africain, la capitale du Niger, Niamey, secouée le week-end dernier par de violents affrontements. Nicolas, il s'agissait d'une mutinerie d'une partie de l'armée.
18: Des affrontements qui se sont poursuivis toute la journée vers la présidence et à la base 101 du côté de l'aéroport, avec d'un côté des militaires rebelles, notamment des forces spéciales, et de l'autre la garde présidentielle appuyée par les forces russes d'Africa Corps. Le calme est revenu, le ministère de la Défense

0: caméra, un capitaine de l'armée de l'air a notamment affirmé avoir été informé qu'il s'agissait d'une opération appuyée par la France et le Tchad. Niamey accuse régulièrement l'ancienne puissance coloniale de tentatives de déstabilisation, mais les relations avec le voisin tchadien étaient jusqu'à présent plutôt cordiales. Cette mise en cause n'a pas été officiellement commentée à N'Djamena. Sans répondre directement, le président Mahamat Idriss Déby a tout de même publié sur ses réseaux sociaux un verset du Coran disant « Ne mêlez pas le faux à la vérité, ne cachez pas sciemment la vérité ».
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2: Les premiers engagés du service national ont signé leur contrat en France. C'est parti pour 10 mois au sein de l'armée. Ce service, il concerne 3000 jeunes volontaires partout en France, des jeunes âgés entre 18 et 25 ans. Au 19e régiment du génie à Besançon, 26 militaires en devenir tentent l'expérience. Alexandre Rubin a assisté à leur premier pas au sein de l'armée pour ici Besançon.
3: Ah bon, vite !
4: Une ambiance très solennelle dans la salle d'honneur du 19e régiment du génie au moment de la signature des contrats.
3: Alors, bienvenue au 19e régiment du génie. Mon nom, c'est Guillaume Levasseur et je commande le régiment.
5: Repos. C'est fort. C'est vraiment fort. Le plus fort, ça a été le contrat et surtout le discours.
4: Léo, 21 ans, il repose son stylo après avoir signé son contrat d'engagement. Les débuts d'une nouvelle vie de militaire avec tout son lot d'adaptation.
6: Réveil à quelle heure ce matin ?
7: 5h30.
6: Trop tôt.
5: C'était trop tôt. Mais après, on est tous arrivés. C'était impressionnant.
4: Il est originaire de la Côte d'Azur et a déjà sympathisé avec William, lui aussi 21 ans. Il vient du Val-de-Marne.
7: On découvre un nouveau monde, par exemple. On voit un peu les alentours. On voit des engins qu'on n'a jamais vus auparavant. Sauf dans les films ou les séries.
4: Avec déjà des premiers réflexes militaires, le téléphone portable est resté rangé dans les casiers.
5: On nous a clairement fait comprendre que le téléphone, il n'y a pas intérêt qu'on l'ait sur nous. Si on l'a sur nous, il part dans l'eau.
4: Les premières valeurs commencent aussi à être inculquées.
7: L'entraide et la camaraderie qui commencent un peu à se former. C'est par exemple faire en sorte d'aider son camarade quand il a un problème. Nous, pour le moment, le début de la camaraderie, ça a été de faire nos lits. Faire le lit au carré et en bataille.
5: C'est un nouveau départ, je pense, pour un peu tout le monde et ça devrait bien se passer.
4: Nouveau départ pour ce qui est de Léo, il cherchait à rebondir après l'arrêt de ses études supérieures.
5: J'ai essayé des concours de gendarmerie qui n'ont pas réussi et à un salon de l'armée, j'ai pu voir le salon du 19e régiment. Ça m'a intéressé, je me suis renseigné et j'ai voulu découvrir en premier avec le service national pour plus tard, si ça me plaît, pouvoir ensuite me diriger vers une carrière militaire.
2: Le service volontaire en France, donc, pour 3000 jeunes. En Belgique, ce sont 500 jeunes qui ont opté pour le service militaire volontaire pour un an. Les premiers sont aussi entrés dans leur caserne tout récemment. On va rester en Belgique avec des coups de feu réguliers depuis plusieurs semaines. Maintenant à Bruxelles, des tirs liés au trafic de drogue. Le procureur du roi de Bruxelles, Julien Moigny, l'avertit. Jacques, n'importe qui peut se prendre une balle.
8: Des impacts de balles sur la façade d'un commissariat, d'autres sur la fenêtre d'une habitation, voilà quelques-unes des traces laissées par les dernières fusillades qui ont eu lieu en région bruxelloise. Depuis le 8 février, le procureur du roi en dénombre 150 à Bruxelles. Le plus souvent, ce sont des conflits entre des structures criminelles impliquées dans des trafics de drogue, avec des auteurs de plus en plus jeunes, ce qui fait dire aux magistrats que oui, il y a un risque pour les citoyens. Julien Moigny réclame donc des moyens et notamment des caméras de surveillance.
9: Premier problème, on a des caméras qui me font penser qu'elles ont, à mon avis, un âge plus élevé que le mien. Deux, on a des caméras défectueuses. Soit parce que les délinquants ont été coupés le mât et donc voilà, il n'y a plus de caméras, soit parce que la connexion n'est pas bonne. Et trois, il y a des zones qui ne sont pas couvertes. Donc ça me paraît un peu surréaliste qu'à Bruxelles, en 2026, on n'ait pas un réseau de caméras opérationnel, moderne et qui fonctionne.
2: Voilà, des caméras de surveillance donc réclamées par le procureur du roi de Bruxelles, mais il demande aussi, Jacques, des brouilleurs de téléphones portables dans les prisons.
8: Parce que depuis une cellule, on peut, dit-il, importer une tonne de cocaïne, Julien Moigny veut donc aussi s'attaquer aux têtes pensantes des trafics, aux commanditaires, et pas seulement aux petits criminels. Il réclame encore plus de moyens pour la prévention, pour les juges et les services de la jeunesse. Le ministre fédéral de l'Intérieur et de la Sécurité annonce de son côté, davantage de policiers sur le terrain et des caméras. La lutte contre le crime organisé lié au trafic de drogue est une urgence nationale, a notamment déclaré Bernard Quintin.
2: Bernard Quintin, le ministre belge de l'Intérieur. On va se quitter en Suisse cette semaine avec là aussi une fusillade meurtrière, Pierre, qui relance la question très sensible du contrôle des armes.
10: Oui, le drame s'est déroulé il y a

0: tout juste une semaine, à la fin d'une rave party, une fête de musique électro tout à fait autorisée, lorsqu'éclatent ces coups de feu au milieu de la nuit. Une quarantaine de coups de feu au total qui tuent une jeune fille de 22 ans et blesse 6 autres personnes. Le suspect est un citoyen suisse de 43 ans qui habite dans un paisible petit village du canton du Jura, à 1 heure de voiture des lieux du drame. Un homme très solitaire, comme en témoigne l'une de ses voisines.
1: Quand il venait fumer sa cigarette dehors, ou quand j'allais relever le courrier, des fois je le croisais, j'ai dit « Salut, comment vas-tu ? » Il dit « Ça va » et hop, il rentrait. Il voulait pas discuter avec personne.
2: Voilà, un homme apparemment solitaire. Donc, est-ce qu'on connaît, Pierre, ses motivations ?
0: Il aurait agi seul, tiré au hasard. Enfin, ce sont les hypothèses des enquêteurs, puisque l'homme se mure dans le silence depuis qu'il s'est lui-même livré à la police 24 heures après la fusillade. Mais une chose est sûre, il s'est servi d'une Kalachnikov, une arme de guerre qu'il détenait en toute légalité. Le chef de la police du canton alémanique d'Argovie, où s'est déroulé le drame, confirme.
3: L'acquisition de cette arme a été autorisée il y a environ 20 ans. Cette autorisation était soumise aux conditions en vigueur à l'époque. Aujourd'hui, ces conditions seraient nettement plus strictes. Tout ce que nous savons, c'est qu'à ce jour, la possession de cette arme était légale et que l'arme était enregistrée au nom du suspect.
0: Ce type d'arme, selon la nouvelle législation, n'est autorisé qu'à titre exceptionnel. Alors, pourquoi cet homme présentant des troubles psychiques a pu la détenir ? C'est toute la question qui agite la Suisse, ce pays où le nombre d'armes chez les particuliers est l'un des plus importants au monde.
2: Pierre Bavaud est la Radio-Télévision Suisse pour refermer cet accent des autres. Merci d'avoir été là. On se retrouve la semaine prochaine en compagnie des médias francophones publics. Excellente fin de semaine à vous.
4: Et à 18h58, 30 secondes, on passe à la météo. Demain dimanche, le ciel sera toujours ensoleillé. En fin de journée, quelques voiles nuageux depuis l'ouest avec de faibles pluies possibles durant la nuit sur le relief. Les températures en pleine, minimum 12 à 15 degrés, maximum 30 degrés avec des tendances à la bise. Lundi, ce sera généralement nuageux en début de journée avec quelques faibles pluies, surtout sur le relief. Ensuite, le temps devra devenir assez ensoleillé avec des températures pouvant aller jusqu'à 33 degrés.
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4: Sur l'axe Genève-Lausanne, entre Rolles et Morges-Est en direction de Lausanne, des ralentissements sont à attendre. Merci. Ainsi s'achève ce forum du samedi 5 septembre. Merci de nous avoir suivis à la technique ce soir, Alexandre Davoine et Jonas Dubois, la rédaction en chef Xavier Alonso. Belle soirée à vous tous et toutes et à demain.

0: Vincent Stecline.
1: Une semaine après la fusillade de Harrow en Argovie, 300 personnes se sont recueillies hier soir pour honorer les victimes. L'auteur des faits, lui, est en détention. Il présenterait des troubles psychiques, comme l'ont confirmé ses parents aujourd'hui dans la presse jurassienne. Le père du tireur, très affecté par les faits, témoigne. Il raconte la paranoïa de son fils, son isolement, sa volonté de se couper du monde. Il évoque aussi une hospitalisation en psychiatrie et un diagnostic de schizophrénie qui aurait été posé il y a de nombreuses années. L'homme serait considéré inapte à travailler. Selon sa famille, il refuserait tout traitement médical. Autre mystère pour ses parents, sa détention d'armes. C'est peut-être un tournant dans le financement de la 13e rente AVS. Après la gauche et les syndicats, c'est au tour du centre de plébisciter la hausse de la TVA. Les délégués recommandent aussi d'accepter l'assouplissement de la loi sur le matériel de guerre, deux objets soumis au peuple le 29 novembre. Lors de l'assemblée des délégués ce samedi à Grange-Paco dans le canton de Fribourg, le centre a également affiché son ambition de décrocher un deuxième siège au Conseil fédéral en vue des élections fédérales de 2027. Les émissaires de Donald Trump, Jared Kushner et Steve Witkoff sont à Moscou et se rendront demain à Kiev. Selon le président américain, ils doivent présenter aux autorités russes et ukrainiennes une solution pour mettre fin à la guerre. Pour la première fois depuis le début de leur travail de médiateur dans ce conflit, les émissaires américains doivent ensuite se rendre à Kiev en vue de cette visite. Le Kremlin a annoncé que Vladimir Poutine avait ordonné une cessation des frappes sur la capitale ukrainienne durant 3 jours à compter de minuit. L'armée américaine indique avoir frappé et détruit 3 pétroliers iraniens ce samedi, un dans le Golfe et 2 dans le Golfe d'Oman, après que 2 de ces navires ont été pris pour cible par Téhéran. Des médias iraniens avaient fait état plus tôt aujourd'hui de plusieurs explosions entendues près de l'île de Karg sur fond de reprise des hostilités avec les États-Unis. Après un mois d'accalmie, les affrontements entre Washington et Téhéran ont repris dimanche dernier à l'initiative de l'armée américaine qui a dit vouloir empêcher des roquettes chargées de mines marines d'être tiré vers le stratégique détroit d'Ormuz. Téhéran a répondu en ciblant ses voisins du Golfe. En Formule 1, le Français Pierre Gasly sur Alpine a décroché à la surprise générale la pole position du Grand Prix d'Italie. Il a réalisé le meilleur temps des qualifications aujourd'hui sur le circuit de Monza. Il a devancé le Britannique George Russell sur Mercedes et l'Australien Oscar Piastri sur McLaren. Même s'il s'élancera en tête, Gasly aura du mal à contenir les monoplaces plus performantes de Mercedes, McLaren et Ferrari demain dimanche lors du Grand Prix d'Italie. En cyclisme, l'Allemand Marco Brenner a remporté la 14e étape du Tour d'Espagnol au sommet de la Sierra de la Pandera. L'Espagnol Enric Mas consolide encore davantage son maillot rouge de leader. Quelques bancs de brouillard matinaux dans la Broye demain et en fin de journée, l'arrivée de voiles nuageux depuis l'ouest qui se développeront en de possibles averses dans la nuit de dimanche à lundi. 12 à 16 degrés en pleine la nuit prochaine, 30 dimanche après-midi, plus frais en Ajoie.
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2: Nous ne sommes pas rue des Martyrs, mais on est dans un bar tabac. C'est là que Charlotte Gabrice nous a donné rendez-vous à Lausanne. Bonjour Charlotte.
3: Bonjour.
2: Et on dit bien Gabrice à la Suisse.
3: Gabrice, hein, avec ouais. Le S qui oh. Se prononce.
2: Les Français disent Gabri en général, ça doit vous énerver ou vous laisser couler?
3: Ça m'énerve pas, mais ce qui est drôle, c'est quand on dit Gabri, je dis non c'est Gabrice, et qu'on me dit bah non c'est Gabri. Je dis bah en vrai je sais un peu mieux que vous quoi.
2: Ouais. Et puis c'est l'inverse d'Éric Truffaut qui est appelé Truffaut dans son pays,
3: Truffaz
2: en Suisse,
3: en France.
2: Et Truffaz en France.
3: Oui. Alors,
2: Alors, faudrait dire, c'est comme Truffaut, en fait.
3: Ouais, mais j'ai peur que la discussion soit longue après. Ils disent, mais c'est-à-dire, donc non. Mais c'est Gabrice. Ouais.
2: On est là pour découvrir vos choix musicaux et pour parler de vous aussi, Charlotte. Vous avez presque la quarantaine. Vous êtes née à Lausanne.
3: Non, bah, si. J'ai pas arrêté.
2: Bah, c'est les chiffres, ça
3: m'en parle. J'ai 39 ans et demi.
2: Vous avez presque la quarantaine.
3: Ça ne concerne pas la quarantaine. Je veux pas en entendre parler.
2: Bon, alors, on va parler de votre enfance. Vous êtes née à Lausanne. Papa est américano-hongrois et psychiatre. Maman allemande. Oui. Vous êtes d'ailleurs la double nationalité, suisse et allemande. Vous êtes une enfant timide, mais vous découvrez vers 8 ans le théâtre au Club Med de Djerba. Durant votre scolarité, vous étudiez cette fois-ci le théâtre classique et contemporain au Conservatoire de Lausanne. Vous écrivez et jouez votre premier spectacle, J'en ai marre, à 17 ans. La maturité en poche, vous quittez Lausanne pour Paris en faisant un petit détour par les États-Unis. On est en 2006 et vous avez 19 ans. À Paris, vous suivez le cours Florent, bon, pas longtemps, 15 jours. Hein. Mais surtout, vous faites ce qu'on appelait à l'époque des scènes ouvertes. Maintenant, c'est des comédies club. Repérez, vous signez un contrat, vous faites un second spectacle, un troisième. Vous êtes aussi chroniqueuse dans la grosse émission chez Laurent Ruquier, pour Michel Drucker, et puis aussi à la radio en Suisse chez LFM. Et puis en 2014, c'est un peu là où le grand public vous découvre, on peut le dire. Vous faites vos débuts d'actrice dans le cinéma, pas dans n'importe quel film, dans Babysitting. Vous rejoignez un petit peu la bande à Fifi, mais pas seulement. Depuis, vous êtes actrice et comédienne, c'est-à-dire au cinéma comme au théâtre. Et puis vous écrivez aussi, ça on le sait peut-être un petit peu moins, pour le théâtre, le cinéma, la télévision, notamment pour Michael Youn. Et puis vous avez aussi publié un livre, Charlotte Gabrice. Le mix de présentation de notre invité, on va vous entendre justement dans cette scène de babysitting avec ce monocule qu'on a un peu écourté d'Estelle.
3: C'est pas du tout vulgaire.
2: Voilà, qui rend pas hommage, mais qui on va dire qui est décalé. Voilà, si vous voulez. Et puis moi je l'ai aussi un petit peu écourté. Vous parlez en avril 2012 pour La Puce à l'oreille à la RTS, c'était au festival de QI de votre début de carrière. De Paris aussi en février 2020 dans le 1245 où là vous étiez invité pour la parution de votre premier roman Déjeuner en paix, on va vous entendre. Et puis tout ça avec de la musique, pardon, comme Ma sorcière bien-aimée, qui est une série que vous aimez bien dans l'enfance. On va vous entendre aussi chanter de façon classique dans Pas à demi, chanson du film C'est du caviar de Sarah Lelouch, ça c'était en 2015. Et puis chanter de façon humoristique aussi Charlotte Gabrice, Les sardines sur Europe 1 en 2013.
3: C'est ce qu'elle me dit. Elle me dit, y a quoi? J'ai dit, non, toi, y a quoi, tu vois? Elle a fermé sa grande gueule. C'est moi qui le ken, c'est tout, voilà. Non, mais je le ken, il me ken avec respect, c'est tout, tu vois? Y a pas. Attends, quitte pas, maman.

0: J'ai fait beaucoup de théâtre à la base. Je voulais faire un conservatoire aussi classique et tout. Et je ratais les entrées à chaque fois. Je ratais les derniers tours. Mon dernier essai, c'était à la manufacture. Et je n'ai pas été prise. Je me suis dit, bon, bah, je pars une année à Paris et je monte mon truc. Rapidement, j'ai vécu vraiment de ça, quoi.
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2: Je me sens chez moi à Paris parce que j'ai mon cercle d'amis, ma vie là-bas, mais j'ai encore de temps en temps le mal du pays ou j'ai encore des réflexes qui ne sont pas forcément parisiens. Quand je suis arrivée à Paris, je me suis présentée à tous mes voisins où j'étais très souriante, où je disais merci infiniment. Comme on dit nous en Suisse, et les gens étaient là, mais pourquoi elle remercie infiniment? J'ai quand même mes racines encore ici, oui, oui.
3: Pourquoi la musique de Friends pour parler de Charlotte Gabris? D'une part parce que Avec ma sorcière bien-aimée, c'est aussi une série que vous avez aimée quand elle est sortie. Et puis vous avez réalisé en 2022 celle qui n'avait pas vu Friends, qui est un film, c'est ça?
2: Oui, un court-métrage.
3: Un court-métrage, ouais. Voilà. Vous êtes de plus en plus dans la réalisation. Vous revenez de tournage là d'ailleurs, enfin ouais. Comme actrice, mais il y a un film aussi en préparation.
2: Ouais, là je prépare mon premier film que je vais réaliser. Mais ça prend toujours beaucoup de temps parce que l'écriture, ça dure 2-3 ans. Après, il y a la prépa, la réalisation. Mais avant de réaliser un long-métrage, je voulais absolument m'essayer à la réalisation avant. C'est pour ça que j'ai fait un court-métrage, justement. Et ce court-métrage, c'était génial, parce que c'était la première fois que je dirigeais les acteurs. On a fait beaucoup de festivals avec. Le sujet a beaucoup plu. On a gagné le festival de l'Alpe d'Huez. Et grâce à ça, ça m'a permis de signer des longs-métrages pour le cinéma.
3: Parce que c'est vrai que pour le grand public, vous avez vraiment une image d'actrice, de comédienne,
2: oui.
3: Seulement. Et le côté auteur, réalisatrice, c'est un peu plus dans l'ombre.
2: C'est dans l'ombre, mais surtout, c'est une façon que j'ai toujours eu, depuis que j'ai 19 ans, de me créer mon propre travail. Parce qu'au final, quand on est acteur, que ce soit au théâtre ou des films, alors si on a de la chance, on fait 3-4 films par an, ce qui est exceptionnel. Mais déjà, si on en fait un par an, c'est merveilleux. Mais en vrai, un film par an, ça représente 2 mois dans une année, quoi. Donc moi, j'ai beaucoup d'angoisse à dépendre du désir des autres. Et donc, j'ai toujours écrit depuis jeune. C'est pour ça que je faisais aussi du one man. Ça me permettait de me créer mon travail. Et j'aime par-dessus tout l'écriture. En fait, c'est ce que je préfère dans la vie, au-delà de tout.
3: Dans cette émission Une vie en vinyle, on est dépendant de deux choses, que les gens qu'on a envie de rencontrer acceptent ce que vous avez fait, et puis qu'ils nous envoient une liste de chansons, ce que vous avez fait aussi.
2: Oui.
3: Alors on va commencer avec le premier titre, c'est avec 3 M, Bop, c'est le groupe Hanson, groupe américain, qui sortait ça en 1997. À l'époque, c'était des enfants qui avaient 11, 13 et
2: ouais,
3: 16 ans.
2: Des frères.
3: Ouais. Et vous aussi, vous étiez enfant.
2: Ouais, moi j'avais...
3: Si vous êtes très jeune, je rappelle.
2: Merci, enfin on me dit ça. J'avais 11 ans, je crois, 10 ans. Ouais, 10 ans. Et j'adorais cette chanson.
3: Pourquoi? Comment elle est rentrée dans votre vie? Comment vous l'écoutiez? Quels souvenirs ça fait remonter?
2: Pour moi, c'était la première fois que je voyais des enfants qui étaient des chanteurs un peu stars, etc. Mais c'est surtout cette musique, le tout début, la musique du début, avant qu'ils commencent à chanter. Je trouve qu'elle a une mélancolie. Et à chaque fois, même adulte et en début de quarantaine, elle me fait un truc au cœur où j'ai envie de pleurer. Parce que pour moi, c'est tellement les années, justement les années 90. J'écoutais cette chanson quand ma mère venait me chercher à la piscine depuis. C'est tout un truc dans la voiture où on chantait tous. Enfin, c'est hyper nostalgique pour moi.

0: On écourte un peu cette chanson de 4 minutes 28, mais c'est le début que voulait Charlotte Gabriel, oui. Mbob des Hanson, qui à l'époque était mineur. En 2011, ils ont fait une bière qui s'appelait comme cette chanson,
1: bon
0: Mbob, ouais, un espèce de one shot, je crois. Voilà, quand ils étaient majeurs, évidemment, puisque c'est un groupe américain. Ouais. Vous, à l'époque, vous ne buviez pas de bière, Charlotte Gabriel?
1: Non, pas encore, seulement vers 12 ans.
0: Ouais. Voilà, vos parents écoutent, vous pensez cette émission.
1: Bonjour maman, bonjour papa.
0: D'ailleurs, votre papa, il est souvent avec vous sur Instagram.
1: Oui.
0: On le voit courir à côté d'un train.
1: J'ai fait une vidéo de lui où il court sur le. Parce qu'il fait ça à chaque fois. Quand il m'accompagne à Paris pour reprendre mon train, il est sur le quai. Il court au ralenti comme ça. C'est trop, trop mignon.
0: Donc si on voit quelqu'un avec des lunettes courir sur le quai de Lausanne, il y a de chances que c'est votre papa.
1: C'est mon père.
0: Et vous, vous cachez, non? Vous regardez ça?
1: Ah non, je regarde. Et puis là, je l'ai filmé justement. Mais après, j'avais mis comme ça sur Instagram. Mais je pensais pas que ça allait autant. J'ai eu beaucoup de messages de gens qui étaient touchés. Mais non, je me cache pas. Au contraire, je me dis que j'ai trop de chance.
0: Nous, on a la chance aussi que vous nous ayez en deuxième titre plongé dans, on va dire, un peu l'Eurodance avec Ace of Base en 95, groupe suédois, Beautiful Life, oui. Sachant que je crois que c'est une chanson qui n'a été que 33e au hit-parade suisse à l'époque. Et vous n'êtes pas passé à côté.
1: Ah
0: alors.
1: Non. Mais non, moi j'adorais. C'est mon premier CD, Ace of Base. J'étais allée à Paradisque, à Puy. Et j'étais là, j'écoutais, j'étais là. Ok, c'est le premier CD que j'ai acheté. Et c'était la musique des Boom. Mais genre, j'avais, je sais pas, 8 ans, un truc comme ça. Et c'est les musiques où on jouait à la statue, là où il y a la musique, tous les enfants dansent et les parents ils mettent stop, il faut s'immobiliser. J'ai dansé comme une malade sur ça quand j'étais petite.
0: Vous aimez danser?
1: Ouais, j'aime bien.
0: Ouais.
1: Ouais, j'adore.
0: On a l'impression.
1: Ah bon?
0: Je sais pas, ouais.
1: Je sais pas pourquoi.
0: Non, quand on vous voit et dans les films et aussi évidemment sur les réseaux sociaux maintenant, mais avec la danse, vous êtes à l'aise avec votre corps.
1: Ah ouais, bah je crois que je danse pas très bien pourtant. Je pense que j'aime bien danser pour rigoler, mais j'ai pas le truc, j'aimerais bien. Genre être comme les gens qui dansent super bien, qui vont sur une piste, ils font décorer. Moi je danse n'importe comment.
0: Mais est-ce qu'il y a besoin de faire les choses bien pour y prendre du plaisir?
1: Ah non, bah non, sinon j'aurais pas de plaisir à grand chose.
0: Bon, alors on se lâche sur Ace of Base.
1: Ah ouais, faut sauter.
0: Ouais, Beautiful Life. Ouais.

0: À l'époque, en 1995, Robert Miles était au top des hit parades en Suisse avec Children. En deuxième, c'était Fool's Garden avec Lemon Tree. Mais pour Charlotte Gabry, c'était Ace of Base, le numéro 1 avec Beautiful Life. Quand vous étiez un petit peu plus jeune encore, c'est même avec la danse que vous avez fait vos premiers spectacles en piquant les habits de vos grands-parents.
1: Ah oui, oui, j'aimais bien prendre le manteau de mon grand-père et faire Michael Jackson. J'adorais. Alors, je pense pas que je le faisais très bien, mais j'aimais bien faire ça. J'aimais bien me déguiser et danser, et faire rire en fait.
0: Et les spectacles d'école avant de monter sur scène en tant qu'humoriste, vous prenez du plaisir aussi à ça?
1: J'adorais. Pour moi, c'était normal. Enfin, je me sentais enfin normal. Je me disais, ah tiens, là, c'est moi.
0: Parce qu'en dehors, vous sentiez pas normal?
1: Non.
0: Pourquoi donc?
1: Parce que je m'ennuyais tout le temps. Je me disais déjà jeune, mais comment je vais faire si tous les lundis c'est le même lundi, tous les mardis c'est le même mardi, et puis que je vois des années non-stop les mêmes personnes tous les jours, je sais pas comment, je me sentais un peu inapte.
0: Il y a quelque chose d'angoissant dans la routine?
1: Ouais, ah ouais, c'est impossible pour moi, mais depuis toujours, ça m'a toujours rendu triste. Et après, grâce au théâtre, jeune, bah, j'ai compris qu'on pouvait avoir d'autres vies et puis être, enfin, se servir de son angoisse quelque part.
0: Ça peut perturber les parents.
1: Oui, ils étaient assez angoissés quand je suis partie à Paris, j'avais 19 ans. Et puis, mais ils étaient très ouverts, ils m'ont dit on te laisse une année, ils m'ont aidée financièrement et moralement. J'ai eu beaucoup de chance. Ils auraient préféré, et je m'étais inscrite d'ailleurs en droit à l'Uni. Et j'avais oublié de me désinscrire, donc j'ai fait double échec. J'étais là, tiens, en fait, j'ai échec en droit, mais je ne suis jamais allée.
0: Si ça se trouve, vous êtes encore inscrite.
1: Faudrait que j'aille voir. Mais ouais, je m'étais inscrite en droit.
0: On avance dans cette émission Une vie en vinyle avec Queen, Somebody to Love. Là, on est, on est en 76, mais vous n'étiez pas née en 76.
1: Et si. J'ai été déjà là, mentalement. Non, c'est ma mère qui m'a fait découvrir Queen, parce que quand on partait en Allemagne en voiture, elle était fan absolue. Donc on connaît toutes les chansons par cœur et on les écoutait tout le voyage pendant 7 heures non-stop. Donc moi, tous les titres de Queen, je les connais par cœur. C'est vraiment ce que je préfère dans la vie.
0: Vous partiez où en vacances?
1: On allait en Allemagne dans ma famille à Trèves. Je me rappelle de ces trucs où il y avait la voiture pas climatisée, on était avec nos pique-niques énormes, notre musique, les trucs sur les fenêtres là, pour pas qu'il y ait le soleil qui rentre. J'ai un grand frère qui s'appelle Vincent, qui a 3 ans de plus que moi, et on partait, il y avait des cousins là-bas, les grands-parents, tantes, oncles, ouais, j'adorais.
0: Vous êtes très famille?
1: Oui, quand même. Ouais. Oui, on est très proches tous. Ouais.
0: Parce qu'avec le métier que vous faites aussi, puis vous habitez quand même pas mal de temps à Paris aussi, c'est ouais. Dur, non?
1: Maintenant, moins, parce que ça fait en fait la moitié de ma vie que j'y suis maintenant. J'ai fêté ça l'année dernière, puis ça faisait pile le même nombre d'années que j'étais à Paris qu'en Suisse. Mais j'ai gardé mes amis, même du gymnase ici. Quand je viens ici, je vois toutes mes copines. En fait, le problème, c'est que moi, je vois pas trop que j'ai vieilli. J'ai l'impression que je pourrais aller au gymnase de la Cité avec un sac à dos, puis que je pourrais passer, mais je pense que non, on penserait que je suis prof.
0: Allez, à l'Uni déjà.
1: Non, je suis encore restée bloquée avant, à la Cité.

0: On a l'impression qu'il y a un cœur gospel dans cette chanson Somebody to Love de Queen, sortie sur leur cinquième album A Day at the Race. Et en fait, ils ne sont que trois à chanter. Freddie Mercury, Brian May et Roger Taylor. Mais ils ont fait plein de prises, plusieurs prises pour avoir cette impression de foule. Puisque vous faites plus de cinéma maintenant, Charlotte Cabris, faire des prises, refaire des prises, refaire des prises comme actrice ou réalisatrice, vous aimez, vous préférez la spontanéité?
1: J'aime les deux. Idéalement, j'essaie de pas faire trop de prises parce que si on en fait vraiment beaucoup, c'est qu'on n'est pas bon.
0: Ou qu'on cherche.
1: Mais c'est vrai que souvent, en tout cas dans les comédies ou certains films où on n'a pas non plus un budget énorme, faut essayer de faire le moins de prises possible pour pas
0: gâcher la pellicule
1: et du temps, parce qu'on est souvent serré en temps. Donc faut trouver le bon milieu, le juste milieu, pardon, entre trop de prises et aucune seule. Mais j'aime assez les deux parce que quand on tourne un film, il y a aussi l'immédiat où on se dit bon, si là je me plante, en fait il y a quand même une pression où il y a 50 personnes qui bossent ou 40 personnes. On n'a pas envie de faire perdre son temps à personne d'ailleurs. Donc il y a quand même un peu le même shoot d'adrénaline. Mais ce que je trouve plus dur dans le cinéma, c'est l'attente. Parce que franchement, entre des prises, il y a des fois 2 heures d'attente, le temps que les caméras changent de place, etc. C'est pour ça aussi que j'ai envie de réaliser, parce que je m'ennuie sinon.
0: Vous faites quoi quand vous vous ennuyez?
1: C'est pas bien, on regarde notre téléphone, on est un peu mou, on se ramollit. En fait, c'est assez dur, je trouve, entre les prises, de rester concentré. Moi, j'aime bien rester ma tête dans le projet, mais quand on attend 2 heures, on est vite sur son téléphone. Même des fois, on regarde Instagram, c'est ridicule.
0: Et dans la vie, quand vous n'avez rien à faire, j'allais dire quand vous ennuyez, parce que c'est bien aussi de s'ennuyer, vous faites quoi? C'est quoi vos hobbies à côté de l'écriture?
1: Mais moi, j'adore rien faire. Ça, c'est terrible. Hein. Je crois que je suis un peu flemmarde. Non, mais j'adore rien faire. Genre là, je suis en Suisse depuis 10 jours, je fais rien. Je vais au lac.
0: Là, il y a un café qui est en train de se faire.
1: Oui, voilà. On a commandé un petit café, si jamais. Très bon.
0: Donc, rien faire. Et vous arrivez...
1: Rien faire. Lire.
0: Lire, c'est pas rien faire déjà.
1: Ah ouais. Mais je peux regarder les oiseaux comme ça, avec mon sirop, et puis aller nager dans le lac, dormir, regarder une série.
0: S'occuper de votre chien aussi, vous êtes venu avec.
1: Des balades, j'adore.
0: C'est quoi, c'est tout blanc?
1: C'est un spit japonais, comme un renard blanc.
0: Japonais.
1: Ouais. Et moi, j'adore, me balader avec mon chien.
0: Mais c'est pas rien faire non plus, c'est s'occuper de quelqu'un.
1: Oui, c'est vrai, mais j'aime quand même ne pas avoir de contraintes d'horaire, par exemple. J'adore quand j'ai rien, aucun rendez-vous. Oh, c'est génial.
0: Bon, désolé de vous avoir donné rendez-vous ici.
1: En même temps, vous m'avez obligé à aller boire un café en dehors de chez moi.
0: Bon, on écoute Nathalie Imbruglia Thorn et on en parle juste après.

0: Le bruit que vous entendez, ce n'est pas un bruit de tornade, non, c'est les compresseurs ici du bar-tabac au centre de Lausanne,
1: oui,
0: vers la
1: sympa.
0: Gare, dans lequel nous a donné rendez-vous Charlotte Gabris, avec donc Thorn, Nathalie Imbruglia, qui est une reprise en fait. Au départ, c'est une chanteuse danoise qui chantait Brent Lise Sorensen. Après, il y a le groupe NAWAP, qui est un groupe américain qui est les auteurs qui l'a reprise. Et la troisième version qui a fait un tube mondial, c'est Nathalie Imbruglia, donc l'Australienne, oui, avec Thorn, que vous avez mis dans cette liste. Pourquoi, Charlotte?
1: Parce qu'elle voulait toute la coupe de cheveux de Nathalie Imbruglia, parce qu'elle avait les cheveux courts et elle était hyper cool. Et puis on était là, waouh, elle est trop belle. Et donc j'ai vraiment essayé de me faire la même coupe pour... J'étais venue avec la photo de Nathalie Imbruglia. Bon, c'est plus Nathalie Imbruglio quand je suis ressortie. C'est vraiment... Moi, ça n'allait pas du tout. Ça bouclait au bout. C'est une cata. Donc, c'était ma première coupe de cheveux ratée à cause de Nat. Pas grave. J'aimais beaucoup cette chanson.
0: Faut tester des choses.
1: Oui, c'est ça. J'ai bien testé à cause d'elle.
0: Ah, bah voilà. Là, on arrive enfin dans la chanson française. Il y aura même une chanson suisse que vous avez mis, Charlotte Gabris. Ça, c'est bien. Coma, c'est un rappeur. Là, on est en 99, juste avant l'année 2000, qui est d'ailleurs... Ben, un peu en France voisine, il est né à Chambéry, en Savoie.
1: Je savais pas qu'il était de Chambéry.
0: Et Loin des rêves, c'est sur l'album Le Réveil, son premier en solo, album que l'on dit, d'après les spécialistes, classique du rap français. C'est un des albums classiques du rap français. Vous avez ce côté rap, alors ce côté Kaira. On l'a entendu un peu dans votre monologue de Babysitting, et puis c'est un peu l'image que vous aviez aussi à un moment, avec le chewing-gum, le truc, la fille un peu vénère.
1: Non, pas du tout. C'est ça qui est drôle, c'est que vraiment ça n'a rien à voir avec moi dans la vie. Mais comme en fait, quand de mes 15 à 19 ans, j'étais en couple avec mon premier petit ami qui était fan de rap, donc il m'a fait découvrir le rap, dont notamment Coma. Et cette chanson, je la connais par cœur et je l'écoutais en boucle dans ma chambre. Et ma mère, ça l'insupportait, mais au plus haut point, parce que dans son refrain, il dit « Loin des rêves que l'on fait la nuit, on voudrait s'échapper, mais c'est comme si nos pieds étaient pris. » Et on vit dans l'espoir de sortir d'ici un jour. Et ma mère, un jour, elle ouvre la porte, elle était là « Sortir de où un jour? Tu habites à Puy, tu n'es pas dans la galère !» Parce que je chantais que des chansons, j'étais là « C'est la galère ici !» Non, non, non. Puis j'étais dans un jardin à Puy, ça n'avait aucun sens. Et j'étais un peu dans un truc de
0: révolte.
1: Ouais, de révolte, mais de chansons qui... C'était ridicule. J'étais avec une chambre vue sur le jardin, avec une piscine, et j'étais là loin des rêves que l'on... Bah non, en fait, ça ne va pas, n'écoute pas ça.
0: Oui, mais ce qu'on a, on a toujours envie d'autre chose aussi.
1: Oui, je sais, mais ça me fait...
0: C'est pour ça que vous êtes partie à Paris.
1: Oui, ma mère, puisqu'il y a un accent allemand qui était là, tu n'es pas en galère, Charlotte, tu arrêtes d'écouter Loin des rêves de Coma, tu arrêtes. Ça l'énervait.
0: On l'a dédié à votre maman, alors, cette chanson.
1: Oui, maman, gros bisous, j'ai pas galéré, merci.

0: Charlotte Gabris, et on fait un gros bisou à sa maman Cornelia qui adore cette chanson Loin des rêves de Coma. Vous en avez reparlé après d'ailleurs avec elle, Charlotte Gabris, de cette chanson et de l'énervement qu'elle pouvait avoir par rapport au fait que vous n'étiez pas une délinquante finalement à Puyi.
1: Non, mais ça la faisait rire, je crois. C'était juste qu'à force d'écouter en boucle où je m'enfermais dans ma chambre, elle était là, bon, ça suffit maintenant. Mais non, on n'en a pas reparlé.
0: J'en ai un qui s'est créé un personnage en 2003 pour son premier album solo. C'est le Suisse, Stress, le personnage de Billy Burr.
1: Oui.
0: Et vous avez souhaité réécouter cette la chanson La La La.
1: Ouais,
0: c'est celle
1: j'adore.
0: Qui ouvre l'album de Billy Burr, produite par Yvan Pacemaker, avec qui ils avaient déjà travaillé dans Double Pact et puis après Double Pact. Ouais. D'ailleurs Double Pact, pardon, je dis Double.
1: Double Pact.
0: Ouais, non, mais avec le groupe Double aussi, on dit Double, Double. Double Pact, voilà, ouais, vous moquez facilement.
1: Oui, c'est vrai, pardon.
0: Bon, parlez-nous de Stress, voilà, on va vous faire travailler, Charlotte Gabris.
1: Ok, Gabriel. D'accord. Mais j'adore. En fait, déjà, c'était un des premiers rappeurs suisses, et en plus, il faisait HEC à Lausanne. Et en fait, pour moi, c'était. Ça
0: pendant
1: m'a motivée.
0: Que vous étiez à l'Uni.
1: Ouais, en train de faire double échec. Non, moi, j'étais, à ce moment-là, j'étais même pas au gymnase encore. Je crois que j'étais en 9e, un truc comme ça. C'est un de mes premiers concerts aussi à Paléo avec mes copines. Et on dansait tout le temps sur La La La, mais c'est surtout. C'était une espèce d'espoir pour moi où je me disais c'est possible de faire ça quand on est... Parce que, en tout cas à l'époque, moi on me disait beaucoup bah, c'est impossible ce que tu veux faire. Genre, oui, tout le monde veut être acteur, tout le monde veut faire du rap, mais tu habites en Suisse, qu'est-ce que tu vas... C'était un peu limité à l'époque, ce qui n'est plus le cas aujourd'hui. Mais en tout cas, de voir son parcours et de savoir qu'il faisait HEC, mais qu'en parallèle il avait un groupe de rap et que ça cartonnait... Ben, je me disais, oh là là, c'est possible. Et puis, je trouvais son personnage extraordinaire. Et je trouve que c'est un rappeur génial. Et il a fait des featuring aussi avec un Allemand, avec le groupe Freundeskreis aussi, je crois.
0: Vous aviez besoin de modèles, en fait ?
1: Ben, inconsciemment, je ne m'en rendais pas compte, forcément, vu que c'était inconscient. Mais je sais qu'il m'a donné un peu l'envie et la possibilité. Son nom, c'est Andres Hendrickson. Et je trouve que c'est un artiste de dingue, quoi. Vraiment, j'adore ce mec.
2: Ladies and gentlemen, nous avons le plaisir d'accueillir ce soir le fameux, le fabuleux,

0: On passe de la musique suisse et sur la RTS, Radio-Télévision Suisse, ouais. Grâce à une Suisse, Charlotte Gabris, et Stress avec Billy Burr, La La La. Et pourtant, vous n'avez pas travaillé qu'en Suisse, vous avez travaillé en France, mais aussi en Belgique.
1: Oui.
0: L'équivalent des décodeurs, le jeu des dictionnaires, qui d'ailleurs sont nés, je crois, avant. Hein, sur
1: je
0: la
1: crois
0: première.
1: Que les jeux des dictionnaires, c'est avant les décodeurs,
0: ouais,
1: je crois. Avant,
0: oui, ouais. Il me semble bien. Ouais. Ouais. En 2011, vous faisiez des définitions. Pourquoi pas les décodeurs?
1: Je sais pas, mais je crois quand je l'ai fait une fois,
0: ouais.
1: Il me semble.
0: Comme invité ou comme
1: et je sais
0: code,
1: plus, mais ça me dit quelque
0: vous
1: chose.
0: Vous vous souvenez plus?
1: Non.
0: C'est à presque quarantaine, ça.
1: Non.
0: Ça vous angoisse de vieillir?
1: C'est une horreur.
0: Ouais.
1: Mais depuis toujours. Déjà, quand j'avais 12 ans, j'étais dégoûtée de plus avoir 7 ans. Je me disais,
0: ah ouais,
1: oh là là, j'aimais bien les robes que je mettais à 6-7 ans, puis jouer dans le truc. Là, j'ai 12 ans, c'est nul. J'ai jamais voulu vieillir.
0: Vous n'arrivez pas à vous projeter en vous disant, dans 10 ans, ce sera mieux?
1: Non, j'aimerais bien que ce soit mieux avec mon âge d'avant.
0: Oui, mais après, il y a l'expérience qui fait qu'on aborde les choses différemment. Est-ce que là, vous êtes mieux qu'à 20 ans? Vous vous sentez mieux qu'à 20
1: oui,
0: ans?
1: Oui, mais je voudrais me sentir comme maintenant, mais en ayant 25 ans.
0: Oui, mais si on l'a dans la tête, on les a.
1: Ouais, mais pas physiquement.
0: Bon.
1: J'aimerais bien garder la même tête. Mais ça va, ma tête encore, je suis contente. Je trouve que j'ai pas trop changé.
0: Votre voix, Charlotte?
1: Ouais.
0: C'est aussi votre instrument de travail.
1: Oui.
0: Comment, quel rapport vous avez avec votre voix? Est-ce que vous l'aimez, vous l'aimez pas?
1: Ah ouais, je l'aime bien.
0: Est-ce que vous aimez jouer avec? Est-ce que vous la laissez tranquille en disant c'est que le prolongement de...
1: Ah oui, non, je suis pas du tout un artiste qui fait des la la la la la la la le matin comme ça.
0: Parce qu'on vous a entendu chanter en début d'émission.
1: C'est vrai, merci, j'ai une très belle voix. À peu près je chante juste, mais j'ai pas non plus une voix on se dit waouh, il faut absolument que je signe cette personne.
0: Vous avez pas fait des voix en dehors du doublage? On vous a jamais appelé pour des
1: doublage,
0: petits trucs?
1: Non,
0: ouais.
1: Mais je fais beaucoup de voix off, des trucs de pub et tout, j'aime bien, moi j'adore, je m'éclate, j'adore la radio de toute façon, mais chanson non, pas en premier degré en tout cas, ça m'amuse, mais je laisse ça à d'autres qui ont des voix un peu plus exceptionnelles.
0: En parlant de voix exceptionnelles, justement là il y en a deux qui arrivent,
1: oui.
0: Mariah Carey, Whitney Houston,
1: oui.
0: Réunis sur la bande originale.
1: Merci.
0: Le Prince d'Égypte. On est encore dans les années 90 avec vous, 98. When You Believe,
1: j'en peux rester bloquée.
0: je dis juste qu'on est encore dans les années 90,
1: c'est vrai.
0: Ce Disney, il est important pour vous? Il est plus important que d'autres?
1: J'ai adoré ce Disney et c'est un souvenir de cinéma en Suisse, justement. Où je crois que j'étais allée au cinéma... là, la Lanterne Magique, je crois, ou je sais plus. Bref. Mais c'est surtout cette chanson, c'est des années et des années de discussions avec les copines de qui a une meilleure voix, Whitney ou Maria.
0: Oh.
1: Et puis à chaque fois, c'était des débats interminables. Et après, on faisait des karaokés. Il y en a une qui faisait Whitney, l'autre Maria. Et c'était genre la surenchère de qui chantait mieux, quoi.
0: Pour vous, c'est quoi? C'est laquelle?
1: Je crois que c'est Maria. Parce qu'elle a plus d'octaves.

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1: Un extrait de cette longue chanson, extrait de la bande originale du film du Disney Le Prince d'Égypte, When You Believe, Mariah Carey et Whitney Houston. Deux femmes, le côté femme, vous le revendiquez, Charlotte Gabry, sur les réseaux sociaux et notamment le 31 mai dernier lors de la fête du jour de la fête des mères. Oui. Vous avez fait un post sur la congélation d'ovocytes.
2: Ah oui, exactement.
1: C'est assez courageux quand même.
2: Ah merci. Je me rendais compte que beaucoup de copines passaient par là et qu'on n'en parlait pas beaucoup alors que c'est un sujet tellement actuel et parfois encore avec un petit tabou. Et c'est surtout qu'en France, mais c'est pas le cas en Suisse, c'est gratuit et remboursé entièrement jusqu'au 37e anniversaire. Et en fait, j'étais surprise de voir à quel point les femmes n'étaient pas au courant et qu'elles n'étaient pas assez informées. Et c'est vrai que mes amis en Suisse, c'est aussi un sujet de souffrance pour certaines parce que ça coûte cher et c'est pas vraiment pris en charge alors que c'est tellement important et on nous bassine avec la reproduction, mais il n'y a pas vraiment beaucoup d'aide pour combler l'angoisse de ne pas être dans les temps.
1: Sur vos réseaux sociaux, vous parlez aussi des photos de vos amis avec leurs enfants, ouais. Et aussi des bracelets à boules chez les hommes,
2: oui.
1: De plus de 40 ans. Voilà, je dis, il n'y a pas que de...
2: Non, il n'y a pas que, c'est vraiment des sujets de société qui m'amusent. Et surtout, c'est drôle les réactions, mais je parle beaucoup des enfants, etc. Mais moi, ce n'est pas tant les enfants qui m'intéressent. Ce qui m'intéresse, c'est toutes ces injonctions de « il faut être heureux comme ça et pas autrement ». La vie, c'est comme ça et pas autrement. Moi, ça me fatigue depuis toujours. Je suis heureuse si chaque personne est heureuse, mais je ne supporte pas les gens qui veulent toujours donner leur avis et dire ce qu'il faut faire. C'est comme dès que quelqu'un a un bon ostéo, il veut absolument « va chez mon ostéo, oui mais j'ai pas mal au dos, oui mais vas-y, c'est génial, il est génial ». Tout le monde veut toujours donner sa vision du bonheur et je trouve que c'est assez égoïste.
1: Ça tombe bien puisque la prochaine chanson, c'est sur le droit de chacun à être soi-même. C'est un single sorti hors album d'Oasis, sorti le 18 décembre 1994. On est encore dans les années 90.
2: Bref. Il n'y a que les années 90, je m'en rends compte.
1: Whatever. Longue chanson, on prendra peut-être la version radio-édite qui est un peu plus courte, mais voilà. Cette chanson-là, elle vous a marqué aussi. Vous compreniez d'ailleurs les chansons dans d'autres langues à cette époque-là?
2: Je pense qu'à l'époque, je ne comprenais pas. Mmh. Mais ça résonnait en moi et j'aime beaucoup les violons. Pareil, c'est un peu mélancolique, beau, touchant. Et puis la voix, puis c'était un peu les premières chansons qu'on faisait à l'école. On avait un truc qui s'appelait l'atelier chanson, donc c'était une des chansons qu'on avait chantées, à l'Octogone d'ailleurs. Et j'adore Oasis. Et j'adore maintenant que je parle. J'adore les paroles de ce qu'il dit. J'adore ce qu'il dit.
1: Vous parlez des scènes-là. Quel est votre plus beau souvenir de scène avant qu'on écoute Oasis, Charlotte?
2: Honnêtement, un de mes plus beaux souvenirs, c'est quand j'ai joué au Bourg-Plage, au Festival de la Cité. C'était incroyable, c'était en plein air.

0: Whatever, écourté sûrement au montage, le groupe Oasis, ici depuis le bar tabac qui est rue...
1: Beau Séjour,
0: voilà.
1: C'est trop sympa, il y a tous les sirops du monde entier.
0: C'est votre père, c'est là où vous donnez rendez-vous pour les interviews ou pas, Charlotte?
1: J'adore boire mon café ici le matin, c'est pas trop loin de chez moi, je sais pas, j'adore ce bar depuis toujours.
0: C'est un croisement de rue mais c'est assez calme finalement. C'est un peu dans son jus aussi, avec, on voit les chaises qui ont été utilisées, les tables aussi.
1: J'adore, puis les petits journaux, trop sympa. Pour venir prendre son café le matin, c'est parfait.
0: C'est bien d'avoir des projets, c'est bien aussi de se projeter dans l'avenir, et c'est ce qu'on va faire avec la partie actu de Charlotte Gabris. Vous serez au théâtre dans la lettre avec Maxime Gasteuil, Camille Combal et Jean-François Kéret. Voilà, à l'Embarcadère d'Aubervilliers les 20 et 21 novembre, au Casino de Paris du 8 au 13 décembre, et puis surtout tournée dès février 2027, la date la plus proche en France voisine, c'est le 18 mars 2027 à l'Arcadium d'Annecy. Vous passez pas en Suisse alors?
1: Non, mais j'espère qu'on va avoir des dates en Suisse, c'est prévu qu'on vienne en Suisse et en Belgique.
0: On vous verra prochainement dans un film, c'est Instinct de famille, comme actrice, et puis vous êtes en train, c'est un long processus, de réaliser votre premier long métrage qui s'appelle L'inconnu du métro.
1: Exactement.
0: C'est avec qui? Non, vous m'avez dit avant, je ne peux pas dire avec qui c'est.
1: Mais, je vous dirai, je pourrais peut-être vous le
0: un
1: dire.
0: Un petit pitch quand même, parce que c'est écrit maintenant.
1: C'est écrit, ça y est, c'est bon. C'est une comédie romantique, mais très à l'anglaise, sur une femme, la quarantaine, qui est assez aigrie, qui croit en rien et qui est obligée de faire un sujet. Elle est journaliste brillante, mais journaliste de guerre. Et là, on lui demande de faire un article romantique et elle va tomber amoureuse de quelqu'un qui est à son opposé. Mais ce qui m'intéresse, c'est pas de traiter l'amour, c'est de traiter un vrai portrait de femme très drôle, et c'est vraiment un ton pince sans rire à la Fleabag.
0: Toute votre actualité sinon, c'est sur Instagram.
1: Oui.
0: Il n'y a plus de site, c'est Asbin, les sites. Vous n'avez même pas la nostalgie des MySpace, quoi.
1: Oh, j'adorais MySpace.
0: Et c'est peut-être là que vous avez découvert The Verve en 97. Non, je crois qu'il n'y a plus MySpace en 97.
1: Non, il y
0: a
1: si, bien sûr que si. Mais moi, MySpace, il y avait même quand je suis venue à Paris en 2006. J'avais mon compte MySpace.
0: Ah ouais, vous voyez, moi je suis trop vieux, j'oublie. Je mélange les dates.
1: Jusqu'à 2010 au moins.
0: Bitter Sweet Symphony.
1: Encore les années 90, j'imagine.
0: Ben 97.
1: Ah là là, mon Dieu, je suis restée.
0: Juste avant qu'on l'écoute et qu'on en parle, je voudrais juste remercier Audrey Zanou, attachée de production de cette émission, qui prend contact avec les artistes. Alors, The Verve, avec une boucle de The Last Time des Rolling Stones, il y a eu une petite histoire, mais c'est réglé maintenant. Donc on peut diffuser cette chanson sans aucun problème. Je crois que les Stones ont dû céder leurs droits, une partie de leurs droits. Non, mais ils ont pris. Il y avait une chanson des Stones qui a été reprise par The Andrew Allman Orchestra en 66, et c'est cette boucle-là qu'on retrouve dans ce Verve, et du coup les Stones ont découvert, enfin,

0: Il y a toute une histoire de droits. C'est compliqué les droits, d'ailleurs.
1: Oui.
0: Ouais, les droits de la musique. Je crois que vous voulez, d'ailleurs, si Stress écoute.
1: Si Stress écoute, travaille avec moi, s'il te plaît.
0: Ils ont envie de musique. Bon, The Verve.
1: C'est Sex Intention. C'est la musique de Sex Intention où tout le monde sait que c'est un méchant, pervers, narcissique. Et puis tout le monde était amoureuse de, comment il s'appelait, Ryan Phillips, qui était l'ex-mari de Reese Witherspoon. Et cette musique, quand elle sort des toilettes, Sarah Michelle Gellar, et tout le monde la regarde, ah, exceptionnel. Et j'adore cette musique, encore maintenant je l'écoute, mais des fois même je me dis, j'aimerais rentrer sur cette musique si je me marie un jour, mais comme elle est quand même très connotée méchante personne, je me dis que c'est pas une bonne idée.
0: Merci Charlotte Gabrys.
1: Merci.
0: Et on croise les doigts pour vos différents projets.
1: Mais oui, merci beaucoup.

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1: Vincent Stecklin.
2: Vladimir Poutine a reçu tout à l'heure à Moscou les émissaires américains Steve Witkoff et Jared Kushner, qui sont ensuite attendus demain dimanche en Ukraine. Le président russe a déclaré au début de cet entretien au Kremlin qu'il porterait sur des questions difficiles, selon des images diffusées par ses services. Donald Trump a laissé entendre hier que les États-Unis disposaient d'une nouvelle proposition concrète visant à mettre fin au conflit entre la Russie et l'Ukraine. Entré dans sa 5e année, il n'en a toutefois pas préciser la teneur. En Allemagne, près de 6000 personnes selon la police ont manifesté aujourd'hui à Magdebourg pour la démocratie, à la veille d'un scrutin en Saxe-Anhalt dans l'est de l'Allemagne où l'extrême droite devrait remporter une victoire historique. Favorite des sondages, l'alternative pour l'Allemagne, le parti anti-immigrant russophile et favorable à Donald Trump, devrait remporter les élections de cet état régional de plus de 2 millions d'habitants. L'AfD ambitionne de prendre la tête de ce Land, ce qui serait une percée inédite en Allemagne depuis 1945, mais elle n'est pas assurée d'obtenir la majorité absolue qui lui donnerait le pouvoir. L'ambassadeur américain en Israël a affirmé qu'Israël portait la responsabilité de la sécurité des Palestiniens en Cisjordanie occupée. Il évoque de sévères conséquences face aux violences qu'ils subissent après une recrudescence des attaques de colons. Tout en se refusant à critiquer Israël ou à s'adresser à ses dirigeants, le diplomate a appelé à des mesures fortes en soulignant que les violences étaient le fait d'une minorité. À Genève, la grande fête d'ouverture du nouveau site archéologique Saint-Antoine a attiré un public nombreux. Le public a pu déambuler autour d'un établissement gallo-romain du 1er siècle, d'une nécropole de plus de 300 tombes utilisées entre le 3e et le 13e siècle, ainsi d'une partie de l'église funéraire de Saint-Laurent qui date du 5e siècle. Il reste beaucoup d'études à mener sur les vestiges qui ont été découverts, expliquent les responsables. Des scientifiques seront invités en résidence. Un volet culturel offre aussi une place aux artistes contemporains pour des expositions temporaires. En cyclisme, Tadej Pogačar ne reprendra pas la compétition cette saison. Le Slovène avait chuté alors qu'il était leader du Tour d'Espagne. Il a dû subir une opération de la clavicule gauche. Tadej Pogačar qui renonce donc au championnat du monde pour se concentrer pleinement sur sa récupération. Et la 15e étape du Tour d'Espagne cycliste de demain dimanche sera raccourcie. Elle sera réduite de presque 70 km, annonce ce soir l'organisation. Des températures égales, voire supérieures à 40 degrés à l'ombre sont prévues demain. En juillet, le Tour de France avait lui aussi été contraint de raccourcir une étape pour la première fois de son histoire en raison d'une canicule persistante. Le ciel se dégagera ces prochaines heures pour laisser place à un dimanche ensoleillé. Quelques bancs de brouillard matinaux dans la broie et en fin de journée d'arrivée de voiles nuagées depuis l'ouest qui se développeront en de possibles averses dans la nuit de dimanche à lundi. 12 à 16 degrés en pleine la nuit prochaine, 30 degrés demain après-midi, plus frais en Ajoie.
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0: Sur l'axe Genève-Lausanne, une surcharge provoque un bouchon entre Rolles et Morges-Est en direction de Lausanne.
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0: Joséphine Baker.
1: Toujours jeune, toujours souriante, la toute sympathique Joséphine Baker est arrivée de Zurich à Cointrin. Et si sa chanson fétiche dit qu'elle a deux amours, ça n'est pas tout à fait exact. Maman adoptive d'une dizaine d'enfants, c'est donc autant d'amour qu'elle compte dans son cœur. Quelques-uns de ses petits protégés étaient d'ailleurs venus l'attendre à l'aéroport.

0: Joséphine Baker.
1: Nous sommes à l'Olympia Musical à Paris, dans la loge de Joséphine Baker. Madame, nous jouons très souvent un petit jeu entre journalistes. Nous cherchons à remplacer, à refaire des distributions. C'est un petit jeu qui n'est pas très cruel. Et nous apercevons pour le théâtre, par exemple, qu'il est très facile de substituer telle vedette à telle autre. Et quand la question s'est posée pour nous, on a vu avec effarement, s'est rendu compte avec effarement, que sans Joséphine Baker, ce show n'aurait pas pu être monté. Car s'il y a des gens qui savent danser, d'autres qui savent très bien chanter, d'autres qui savent jouer la comédie, nous n'avons pas en Europe actuellement une artiste telle que vous. Alors à quoi attribuez-vous ce manque dans le monde du musical?
2: Mais vous êtes gentil de me demander ça, mais vous savez, c'est très difficile de reprendre ça. Parce que, comment voulez-vous que je reprenne? Je ne reprends pas cela parce que j'aime beaucoup toutes mes collègues et je les trouve tous merveilleuses. Et vous dites qu'il manque. Moi, je ne trouve pas qu'il manque parce que je trouve qu'une a une chose, l'autre a l'autre et l'ensemble, ça fait un gâteau sensationnel.
1: Oui, oui, c'est très gentil de répondre de cette manière-là, mais je crois qu'on peut tout de même pousser un peu la question et se dire qu'il n'y a peut-être pas une préparation possible en Europe actuellement. Car vraiment, je crois que vous-même avez pratiqué toutes les disciplines possibles du musical.
2: Je pense bien, ça demande beaucoup de discipline et beaucoup de travail. Il faut surtout faire un sacrifice de sa vie entièrement si on veut, réussir dans le musical. Parce que le public attend de vous beaucoup de choses, ils ont raison, et ça doit stimuler les gens. Ce qui me concerne, ça me stimule.

0: Joséphine Baker.
1: C'est une femme remarquable, oui. Une femme courageuse qui me fait penser que finalement elle a accepté de se faire instrumentaliser comme ça dans les spectacles pour réaliser une vie de femme libre aussi, de femme forte.
2: Oui.
1: Alors elle a participé à la résistance française de façon extrêmement active. Elle était très très connue, donc ça lui permettait de passer les lignes nazies et elle faisait passer les résistants entre la France libre et la France occupée. Elle a fait la fin de la guerre en Afrique du Nord. On a fait répandre le bruit de sa mort, mais sans doute parce qu'elle agissait comme espionne, donc on ne voulait pas trop que les choses se sachent. Et elle était décorée pour son grand courage pendant la Deuxième Guerre. Alors ça, c'était son combat pour la liberté en France, parce que la France était le pays de son cœur, donc elle voulait le défendre avec tout son courage contre les nazis. Mais elle s'est aussi beaucoup battue dans sa vie privée. C'était une femme qui ne pouvait pas avoir d'enfant suite à une opération. Et elle a adopté 12 enfants de tous les pays, qu'elle appelait sa Rainbow Tribe, hein, la tribu de l'arc-en-ciel, pour montrer qu'on pouvait avoir des enfants de toutes les races et de toutes les cultures ensemble.

0: Nous avons eu chacun une expérience qui est nécessaire pour le mariage, car il faut avoir beaucoup d'indulgence, tolérance et amour profondément. Vous savez, il faut aimer profondément et cet amour, s'il est assez fort et solide, il vous aide. Beaucoup d'obstacles qui, hélas, on ne peut pas éviter dans le mariage, surtout au commencement. Nous sommes mariés maintenant depuis 10 ans.
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0: On retrouve salade de fruits juste après les informations. Il va être 21h.
1: Vincent Stecklin.
2: Les émissaires de Donald Trump, Jared Kushner et Steve Witkoff sont au Kremlin à Moscou ce soir en discussion avec Vladimir Poutine. Ils se rendront demain à Kiev. Selon le président américain, ils doivent présenter aux autorités russes et ukrainiennes une solution pour mettre fin à la guerre. Pour la première fois depuis le début de leur travail de médiateur dans ce conflit, les émissaires doivent ensuite se rendre en Ukraine. Dans le cadre de ces discussions, l'Ukraine et la Russie ont ordonné un arrêt des frappes sur Moscou et sur Kiev. L'armée américaine indique avoir frappé et détruit 3 pétroliers iraniens ce samedi, un dans le Golfe et 2 dans le Golfe d'Oman, après que 2 de ces navires aient été pris pour cible par Téhéran. L'armée iranienne ce soir promet des représailles plus dures si les attaques américaines se poursuivent. Les Nations Unies se mettent d'accord pour la première fois sur les armes autonomes. Après plusieurs années de discussions, près de 130 pays ont trouvé ce samedi un premier accord à l'ONU sur un texte définissant ces armes autonomes. Une première étape avant d'éventuelles négociations en vue d'un traité international. Le développement et l'emploi d'armes capables de sélectionner des cibles et d'exercer la force contre elles sans intervention humaine sont en plein essor. Le Comité international de la Croix-Rouge, tout comme plusieurs organisations de la société civile, appellent les États à adopter des règles juridiquement contraignantes. Le document adopté ce samedi donne une définition des armes autonomes alors qu'aucune définition n'avait encore fait l'objet d'un accord entre tous les États. Une cérémonie s'est tenue aujourd'hui à Belgrade en Serbie en hommage au criminel de guerre Ratko Mladic en présence de plusieurs dizaines de militaires, de membres de sa famille et de responsables gouvernementaux. 2 jours après son enterrement, avant son enterrement dans la capitale serbe, Ratko Mladic est décédé la semaine dernière à l'âge de 84 ans à La Haye dans les Pays-Bas où il purgeait une peine de prison pour génocide, crime de guerre et crime contre l'humanité commis pendant la guerre de Bosnie dans les années 1990. Il avait été reconnu coupable à La Haye de génocide pour son rôle dans le massacre de Srebrenica en juillet 1995, la pire tuerie en Europe depuis la Seconde Guerre mondiale, qui a coûté la vie à environ 8000 hommes et adolescents musulmans. En dépit des condamnations, il est toujours considéré comme un héros par certains Serbes, en particulier en Respublika Srpska, où sa mort a été marquée par des veillées et des rassemblements. En football, le Lausanne Sport s'est incliné 3-1 à Vaduz ce soir lors de la 7e journée de Super League. Au Wankdorf, Young Boys a arraché un nouveau nul spectaculaire contre Lucerne, 3-3. Le ciel se dégagera ces prochaines heures pour laisser place à un dimanche ensoleillé. Quelques bancs de brouillard demain matin dans la Broye et en fin de journée, l'arrivée de voiles nuageux depuis l'ouest qui se développeront de possibles averses. 12 à 16 degrés en pleine la nuit prochaine, 30 demain après-midi, plus frais en Ajoie. Le début de la semaine s'annonce généralement nuageux avec le développement d'orages et d'averses en fin de journée. La fraîcheur est attendue pour mercredi avec des maxima entre 17 et 21 degrés en pleine.
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1: Si vous êtes prête, nous allons vous encorder et nous descendrons à l'échelle tout tranquillement.
2: Je vous
1: passe la corde.
2: Autour de la ceinture.
1: Une seconde.
2: Voilà, c'est parfait.
1: Voilà.
2: Et alors maintenant, il faut que je me lance à reculons.
1: Lancez-vous à reculons.
2: Oui, j'ai entendu.
1: Tenez l'échelle et passez toujours les pieds, un pied par devant, l'autre par derrière, les mains tenant toujours l'échelle par derrière, de façon à ne pas basculer, n'avoir pas toute la traction sur les mains. C'est une technique un peu spéciale, mais vous y ferez très rapidement.
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1: Allô, ici moins 100, ici moins 100. Allô, qu'est-ce qu'il y a pareil ? Alors, les moins 115, vous avez installé l'échelle. Allô, je vous entends très mal.

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1: C'est ahurissant. Là, on a une pagode qui fait 1,50 m, 2 m de hauteur, entièrement en calcite massive avec des débordements. Là-bas, vous avez des colonnes déjà plus anciennes qui viennent du plafond, qui jonctionnent le sol. Là-bas, vous avez une énorme, fistuleuse stalactite qui jonctionne une stalagmite en biais d'ailleurs. C'est extraordinaire.

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1: Nous avons suivi les spéléologues dans une progression au fond d'un gouffre. Ils y reviendront dans ce gouffre, 2 fois, 10 fois s'il le faut. Et ils travailleront dur même. Ils feront la topographie des galeries découvertes. Les plans seront d'ailleurs envoyés à Lausanne, au fichier central de la Société suisse de spéléologie.

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1: Il est 22h, c'est l'heure des infos. Vincent, je te cline.
2: En athlétisme, la championne d'Europe du 800 mètres, Audrey Vero, a décroché une nouvelle victoire en Diamond League sur le double tour de piste ce soir à Bruxelles. La Fribourgeoise a devancé de justesse la néerlandaise Femke Brodersbol. La championne d'Europe aura donc remporté les 6 courses de Diamond League auxquelles elle a pris part cette saison. C'est peut-être un tournant dans le financement de la 13e rente AVS. Après la gauche et les syndicats, c'est au tour du centre de plébisciter la hausse de la TVA. Lors de l'Assemblée des délégués ce samedi à Grange-Paco dans le canton de Fribourg, le centre recommande aussi d'accepter l'assouplissement de la loi sur le matériel de guerre, deux objets soumis au peuple le 29 novembre. Les délégués du centre ont également affiché leur ambition de décrocher un deuxième siège au Conseil fédéral en vue des élections fédérales de 2027. Le Valais demande à l'Office fédéral de l'environnement l'autorisation d'abattre intégralement deux meutes de loups, celles d'Augsbord et de la vallée de Lens. Le canton justifie sa requête par les 219 animaux d'élevage tués durant la saison d'alpage 2026. Les régions d'Augsbord et Lens sont particulièrement touchées avec respectivement 54 et 25 bêtes tuées. D'autres cantons comme les Grisons, le Tessin ou Saint-Gall ont également émis de nouveaux ordres de tir. La réponse de l'Office fédéral de l'environnement sur la demande valaisanne est attendue d'ici la mi-septembre. Vladimir Poutine a rencontré ce soir les émissaires américains Steve Witkoff et Jared Kushner. Ceux-ci sont porteurs, selon Donald Trump, d'une proposition destinée à mettre fin au conflit en Ukraine. Ils doivent ensuite, pour la première fois, se rendre à Kiev en tant que médiateur. Le président américain n'a pas précisé si la proposition transmise par ses émissaires impliquait une cession de territoire de la part de l'Ukraine, comme il l'avait laissé entendre auparavant. La 15e étape du Tour d'Espagne cycliste de demain dimanche sera raccourcie. Elle sera réduite de presque 70 km, annonce ce soir l'organisation. Des températures égales, voire supérieures à 40 degrés à l'ombre sont attendues demain. En juillet, le Tour de France avait lui aussi été contraint de raccourcir une étape pour la première fois de son histoire en raison d'une canicule persistante. Enfin, au hockey sur glace, Fribourg-Gotteron a signé une deuxième victoire en deux matchs de Champions Hockey League ce soir à Klagenfurt. Mené 1-0, les Dragons ont renversé les Autrichiens en un seul power play, 3-1. Le ciel se dégagera ces prochaines heures pour laisser place à un dimanche ensoleillé. Quelques bandes brouillard matinaux dans la Broye et en fin de journée, l'arrivée de voiles nuageux depuis l'ouest qui se développeront en de possibles averses dans la nuit de dimanche à lundi. 12 à 16 degrés en pleine cette nuit, 30 demain après-midi, plus frais en Ajoie. Le début de la semaine s'annonce généralement nuageux avec le développement d'orages et d'averses en fin de journée. La fraîcheur est attendue pour mercredi avec des maxima entre 17 et 21 degrés en pleine.
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1: Bien bonsoir, j'espère que vous allez bien, que vous avez passé un excellent week-end. Nous avons deux heures de musique devant nous. Et ce soir encore, on va évidemment beaucoup voyager dans les époques. Hein, d'abord, hein, quelques chansons qui nous ramèneront plusieurs décennies en arrière, d'autres qui appartiennent pleinement hein, à 2026. Dans les styles aussi, hein, de la pop, de la chanson française, il y aura un peu de folk, un peu de soul, quelques détours aussi un peu inattendus, et surtout les voix et les histoires très différentes, parce qu'ici, vous le savez maintenant, on ne s'arrête pas vraiment et pas seulement à l'année inscrite sur la pochette d'un disque. Une chanson peut avoir une cinquantaine d'années et nous parler d'aujourd'hui, et une autre, peut-être sortie il y a quelques mois, qui peut réveiller quelque chose de très ancien en nous. Je vous dis ça parce que ça m'est arrivé cet été. Alors pendant deux heures, on va les écouter bien sûr, mais aussi raconter ce qui se cache derrière elles. Une rencontre, une histoire, parfois un hasard, une petite anecdote, tout ce qui fait qu'un morceau de vient bien souvent bien plus qu'une mélodie. Installez-vous où que vous soyez, il est 20h, c'est lundi. Juste Mesure commence sur RTS Première.

Et d'ailleurs, ce son de cordes, hein, immédiatement reconnaissable de ce titre toxique, il y a encore une histoire. Hein, le morceau utilise un sample qui vient d'un film indien qui date de 1981. Je ne vais pas tenter de vous dire le titre de ce film. Je le prononcerai très mal sans doute, mais autrement dit, une partie de la couleur si particulière de ce tube mondial vient du cinéma de Bollywood. Et le succès, il est énorme. Hein. Toxic devient numéro 1 au Royaume-Uni, s'impose aussi hein, de nombreux pays, et surtout en février 2005, Britney Spears obtient grâce à cette chanson le Grammy Award du meilleur enregistrement dance. Alors fait assez incroyable, compte tenu tout de même de l'ampleur de sa carrière. C'est le premier et à ce jour l'unique Grammy remporté par Britney Spears. Et l'ironie de l'histoire est aussi assez intéressante. En 2004, il est numéro 1 Britney avec ce titre, et la chanson avait été refusée quelques semaines auparavant par une certaine Kylie Minogue. Hein, plus de 20 ans après, Toxic reste sans doute l'un des titres les plus identifiés hein, de Britney Spears. Et quand Kylie Minogue en reparle aujourd'hui de cette occasion manquée, quoi qu'on sait jamais, peut-être qu'elle n'aurait pas eu un succès aussi grand si ça avait été elle. En tout cas, l'histoire est faite comme ça. Elle le fait sans amertume. Hein, elle dit avec recul qu'elle n'arrive même pas à imaginer cette chanson chantée par quelqu'un d'autre.

Retournons en 1969 à Michel Polnareff. Il a 24 ans à cette époque-là. Bon, c'est plus vraiment un débutant non plus. Hein. 3 ans auparavant, il y avait eu La Poupée qui fait non, Love Me Please Love Me et L'Amour avec toi. Hein. Et il est vraiment déjà parmi les artistes les plus singuliers hein, de sa génération. Pianiste, formation classique, guitariste, compositeur et puis cette voix évidemment reconnaissable. Il ne ressemble à personne à ce moment-là, à Michel Polnareff. Et puis cette année, donc paraît un 45 tours assez particulier sur la face A, Tous les bateaux, tous les oiseaux, chanson écrite par Jean-Loup Dabadie et composée par Paul de Senneville, fait assez inhabituel. Hein, Polnareff y interprète une chanson qu'il n'a pas écrite lui-même. C'est arrivé aussi la même année avec Dans la maison vide. Et bien sur la face B de ce 45 tours, une autre chanson. Michel Polnareff signe cette fois seul les paroles et la musique, une déclaration amoureuse à toute vitesse, extrêmement lumineuse en apparence, mais dans laquelle il raconte aussi la solitude, hein, la peur de tomber et ce besoin presque urgent d'avoir quelqu'un à ses côtés. Et comme ça arrive parfois hein, dans l'histoire de la musique, la face B va bientôt vivre sa propre vie et devenir aussi célèbre, sinon davantage hein, que la chanson qu'on avait placée devant. 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

Il y a dans C'est à qui le tour une question qui est assez vertigineuse. À quel moment commence-t-on à avoir peur de dire ou d'écrire ce que l'on pense? Mylène Farmer, elle parle de ne plus rien dire, de ne plus rien écrire, d'avoir peur de tout. On peut évidemment entendre cela de plusieurs manières, bien sûr. Il faut justement laisser à son texte son ambiguïté. Et chez Mylène Farmer, c'est assez courant. Elle n'a jamais fourni le mode d'emploi de ses chansons, mais quelque chose résonne très fortement avec notre époque. Cette impression que la parole est devenue à la fois omniprésente et aussi parfois dangereuse. Jamais autant de gens n'ont eu la possibilité de s'exprimer publiquement. Quelques secondes suffisent aujourd'hui pour donner son avis devant des milliers de personnes et on se demande parfois si certains ont réfléchi avant d'écrire. On peut effectivement se poser la question. C'est à qui le tour avec Mylène Farmer, un nouvel album qui devrait donc paraître le 30 octobre prochain.

That don't impress me much avec Shania Twain. La tenue, hein, un peu plus tard, après le succès de cette chanson, a précisé une chose, hein, qu'elle cherchait absolument pas à se moquer de Brad Pitt dans ce titre. Hein. À l'origine, cette référence est faite à propos des photos volées, hein, de Brad Pitt nu alors qu'il était en couple avec Gwyneth Paltrow à l'époque, hein, dont la presse parlait énormément. Shania Twain a expliqué plus tard que ce qui l'amusait, c'était pas de se moquer de l'acteur, mais de l'énorme agitation médiatique, hein, provoquée par ces images. Brad Pitt aurait pu d'ailleurs être remplacé, disait-elle, par n'importe quel homme considéré à ce moment-là comme le symbole absolu de la beauté masculine, quoique 30 ans plus tard, il se porte bien encore, hein, Brad Pitt. On va lui reconnaître ça tout de même.

Pour cet artiste suisse, hein, il n'y a pas de frontières entre le R&B, la soul, la pop, le hip-hop, hein, qui sont devenus totalement complémentaires, imbriqués. Même ses musiques, elle s'appelle Marlene. Pardon, elle est née en 2001, oui, déjà 25 ans, dans le canton d'Argovie. Son papa est originaire de Guinée. Sa mère possède des racines suisses et hongroises. Et cette diversité culturelle accompagne son univers musical depuis toujours. Marlene, elle chante, elle écrit, elle joue de plusieurs instruments. Très jeune, elle prend des cours de chant et de danse, hein, évolue dans un groupe de hip-hop tout d'abord, et puis elle va commencer à écrire ses propres textes. Elle publie ses premières chansons au début des années 2020, et puis finalement, elle construit progressivement un répertoire très personnel avec un premier EP, Now Her, qui est sorti en 2025, et puis en 2026, en janvier, tout début d'année, elle arrive avec cette chanson Hard to Get. Pour la suite, une musique de film qu'on a entendue dans les années 70, mais qui nous parle d'un film dont l'action se déroule dans les années 60. Est-ce que vous avez deviné ? Peut-être.

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1: Il arrive parfois qu'une chanson destinée à un film finisse par devenir presque aussi célèbre que le film lui-même. Nous sommes en 1977. Diane Curis réalise son premier long métrage avec Diabolo Mante. Elle raconte l'adolescence de deux sœurs, Anne, 13 ans, Frédéric, 15 ans, dans le Paris des années 63-64. Le film est d'ailleurs très largement nourri par ses propres souvenirs et ceux de sa sœur. Et pour la musique, elle choisit Yves Simon. Il a 33 ans à l'époque. Il est déjà écrivain, auteur-compositeur, chanteur reconnu. Il accepte de composer la bande originale avec des arrangements signés Serge Perratonner, qui travaillera aussi par la suite beaucoup avec Michel Berger. Mais elle veut aussi, Diane Curis, une vraie chanson pour la fin, pour le générique de fin. Alors lui, Simon, il n'est pas très inspiré. Et puis il reçoit une lettre. Elle vient d'une très jeune fille qui s'appelle Corinne Dacla, fille de son éditeur musical, qui joue d'ailleurs un petit rôle dans le film. On la verra dans d'autres films aussi au cinéma. Et c'est une déclaration d'amour écrite sur une simple feuille de classeur d'écolière. Alors cette contradiction le frappe, des mots extrêmement adultes écrits sur un papier de lycée. Il emporte la lettre avec lui en Allemagne quelques heures avant un concert à Sarrebruck, et seul dans sa loge avec sa guitare, il trouve enfin son sujet. Et environ deux heures après, paroles et musique ont pris forme, et cette chanson écrite presque au dernier moment va devenir l'un des morceaux les plus célèbres de toute sa carrière. Diabolo Mante avec Yves Simon.

0: Le bruit du silence, lorsque Mentissa parlait de cette chanson à la sortie du disque, hein, elle disait quelque chose de très intéressant. Pour elle, écrire, hein, constituait aussi une manière de se débarrasser de ce qui lui faisait mal. Et que ce premier album devait permettre justement au public de comprendre qui elle était réellement, avec ses complexes, ses fragilités, ses batailles quotidiennes. Et dans Le bruit du silence, elle parle notamment du regard des autres, hein, et de cette petite voix intérieure qui répète parfois « non, non, non, dont il n'y arrivera pas ». Bah si, elle y est arrivée tout de même. Et lorsqu'on lui demandait comment elle avait appris à gérer les critiques, hein, après The Voice, elle a raconté avoir posé très tôt une question à Vianney, comment fait-on pour ne pas être atteint parfois par ce que les gens disent? Et ben, la réponse de Vianney était très simple, à la limite désarmante, en lui disant simplement que ça lui passait simplement au-dessus. Voilà, oui, c'est sage aussi.
1: Infotrafic RTS. Sur la 5, bien en direction de Soleure, à la hauteur du tunnel Lengrols, attention, signale une perturbation à cause d'un véhicule en panne. La voie de droite est bloquée.

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1: Nous sommes aujourd'hui le 31 août. Que s'est-il passé un 31 août dans l'histoire de la musique? Eh bien, le 31 août 1939, un jeune Frank Sinatra est âgé de 23 ans. Il enregistre avec l'orchestre de Harry James All or Nothing at All. Le disque passe d'abord presque inaperçu avant d'être réédité en 1943 et devenir l'un des premiers grands succès de Sinatra, un titre qu'il va vendre à plus d'un million d'exemplaires. Tout de même, le 31 août 1945 naît à Belfast en Irlande du Nord Van Morrison, d'abord chanteur du groupe Them. Il entame ensuite une immense carrière solo entre rock, blues, soul et quelquefois des influences celtiques. Le 31 août 1968 se tient la toute première édition du Festival de l'île de Wight en Angleterre. Cette première édition, encore relativement modeste, accueille notamment Jefferson Airplane, Arthur Brown, The Move ou encore Fairport Convention. Le festival prendra une dimension considérable les années suivantes et deviendra l'un des rendez-vous emblématiques de la culture rock de la fin des années 60. Et justement, un an plus tard, le 31 août 69, Bob Dylan monte justement sur la scène du Festival de l'île de Wight, accompagné par The Band. C'est un véritable événement. Dylan n'avait pratiquement plus donné de grands concerts depuis son accident de moto en 1966. Il interprète notamment Lady Lay, Like Rolling Stones ou encore Mr. Tambourine Man. Le 31 août 1976, la justice américaine rend son jugement dans l'affaire de plagiat, un des plagiats les plus célèbres de l'histoire de la pop. George Harrison est reconnu coupable d'avoir inconsciemment repris dans My Sweet Lord des éléments mélodiques de He's So Fine enregistrés par les Chiffons en 1962. Le juge considère donc qu'il a bien violation du droit d'auteur, même si Harrison n'a pas volontairement copié la chanson. Le 30 août 1998 sort S'il suffisait d'aimer, deuxième album entièrement francophone de Céline Dion, réalisé et composé par Jean-Jacques Goldman et épaulé par Eric Benzi. On y retrouve notamment Zora Sourie, On ne change pas, En attendant ses pas, Il suffisait d'aimer, bien sûr. Et enfin, le 31 août 1987, Michael Jackson publie Bad, près de 5 ans après le phénomène mondial de Thriller, et produit par Michael Jackson et Quincy Jones. L'album va donner naissance à 5 singles, un numéro 1 aux États-Unis, Just Can't Stop Loving You, Bad, The Way You Make Me Feel, Dirty Diana, et puis cette chanson magnifique qui s'appelle Man in the Mirror.

Il y a 39 ans, le 31 août 1987, sortait l'album Bad de Michael Jackson. Man in the Mirror figure sur cet album. Très belle chanson. Aujourd'hui dans l'éphéméride.

Ah, il y a quelque chose de très humain hein, dans le fait de nier ce que l'on voit pourtant parfaitement. Hein, dire que la mer n'existe pas, bon bah c'est évidemment absurde, hein, mais nous faisons parfois exactement la même chose avec ce qui nous fait peur. Hein. On sait qu'une relation est en train de changer, on voit une personne qui s'éloigne, une époque qui se termine, hein, et malgré tous les signes, bah, on continue quelque temps à vivre comme si rien n'avait bougé, hein, parce que accepter une réalité, c'est pas seulement la comprendre, hein, c'est aussi être prêt à vivre certaines conséquences aussi, et c'est probablement là que se trouve la différence, hein, entre savoir et accepter. La mer n'existe pas, Art Mengo.

Ça, c'est une grande chanson hein, sur le parcours de Tsukero. C'était il y a un peu plus de 30 ans. Mais aujourd'hui, hein, l'actualité de Tsukero reste particulièrement dense en 2026. Hein, après une grande série de concerts européens au printemps et une tournée des stades, festival hein, italien en juillet, il va reprendre la route hein, dès le 24 septembre à Pamploune, et puis à Madrid, et puis à Valence, puis à Barcelone, avant des dates en Scandinavie en octobre, nous en Suisse. Hein. Peut-être avez-vous eu la chance de le voir lors de son passage à Genève, à l'Arena, c'était le 21 mai dernier, ou encore deux à l'Instadion. C'était le 17 et 18 juin dernier avec Tsukero, bien sûr.

Francis Cabrel a 54 ans lorsqu'il publie Des Roses et Des Orties, hein, son 11e album studio déjà, et ceux qui le connaissent surtout hein, pour ses grandes chansons d'amour vont découvrir un Cabrel particulièrement attentif à ce qui se passe autour de lui. Alors lui-même reconnaît à l'époque hein, que son regard était devenu peut-être un peu plus vif, un peu plus réactif. Il ne présente pas l'album comme un album politique, hein. Il préfère parler d'un disque humaniste, et Des Hommes Pareils en est probablement le meilleur des exemples.

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1: Vincent Stecklin.
2: Les pourparlers entre le président russe Vladimir Poutine et les émissaires de son homologue américain misant à mettre fin à plus de 4 ans de guerre en Ukraine se sont achevés au Kremlin après environ 3 heures, indiquent ce soir les médias d'État russes. Poutine s'est entretenu jusque tard dans la soirée avec les émissaires Steve Witkoff et Jared Kushner envoyés par le président Donald Trump. Les deux hommes doivent se rendre à Kiev pour la première fois demain dimanche. Audrey Werro a décroché une nouvelle victoire sur 800 mètres en Diamond League ce soir lors des finales de Bruxelles. La Fribourgeoise a devancé de justesse la néerlandaise Femke Broderbol. Audrey Werro aura donc remporté les 6 courses de Diamond League auxquelles elle a pris part cette saison. Après Rabat, Stockholm, Paris, Lausanne et Zurich, c'est une nouvelle victoire ce samedi à Bruxelles où elle a soulevé son deuxième diamant des finales après celui décroché l'an dernier lors du Weltklasse. Enfin, à la perche, la Zurichoise Angelika Moser a pris une belle deuxième place derrière l'américaine Anna Moll. L'armée américaine a indiqué avoir frappé et détruit 3 pétroliers iraniens ce samedi, un dans le Golfe et 2 dans le Golfe d'Oman, après que 2 de ces navires ont été pris pour cible par Téhéran. Ce soir, les gardiens de la révolution iranienne disent avoir attaqué des pétroliers liés aux États-Unis en représailles aux frappes américaines. En Allemagne, près de 6000 personnes selon la police ont manifesté aujourd'hui à Magdebourg pour la démocratie, à la veille d'un scrutin en Saxe-Anhalt dans l'est de l'Allemagne, où l'extrême droite devrait remporter une victoire historique. Favorite des sondages, l'alternative pour l'Allemagne, l'AFD, parti anti-immigrant, russophile et favorable à Donald Trump, devrait remporter les élections de cet État régional de plus de 2 millions d'habitants. L'AFD ambitionne de prendre la tête de ce Land, ce qui serait une percée inédite en Allemagne depuis 1945, mais elle n'est pas assurée d'obtenir la majorité absolue qui lui donnerait le pouvoir. Le festival du Chant du Gros s'achève au Noirmont dans le Jura. Au total des 3 soirs, environ 43 000 personnes ont assisté au festival qui accueillait des artistes comme Julien Doré, Big Flo et Oli, Hélène Ségara, Michel Fugain, Elena, Superbus ou encore Matt Pokora. La fréquentation est en légère baisse. L'an dernier, le Chant du Gros avait réuni plus de 45 000 personnes. Dans un communiqué, les organisateurs expliquent ce recul pour la soirée de jeudi qui a attiré moins de monde que d'habitude. Les bénévoles, quant à eux, étaient plus de 1700. Le ciel se dégagera ces prochaines heures. Quelques bancs de brouillard matinaux dans la Broye et en fin de journée, l'arrivée de voiles nuageux depuis l'ouest qui se développeront en de possibles averses dans la nuit de dimanche à lundi. 12 à 16 degrés en pleine la nuit prochaine, 30 demain après-midi, plus frais en Ajoie. Le début de la semaine s'annonce généralement nuageux avec le développement d'orages et d'averses en fin de journée. La fraîcheur est attendue pour mercredi avec des maxima entre 17 et 21 degrés en pleine.
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1: 21h passées de quelques minutes et nous voilà repartis hein, pour une deuxième heure de Juste Mesure. Et si vous aimez les grands écarts, bon, faut avoir une certaine souplesse quand même, bah vous devriez plutôt être bien avec nous ce soir parce que la musique a cette formidable capacité de faire cohabiter des univers qui, sur le papier, n'ont parfois absolument rien à voir. Elle peut nous emmener vers le funk et le disco, puis devenir acoustique, même assez intimiste. Elle peut nous ramener au Paris des années 50 avant de retrouver une production née en 2026. Elle peut être légère, mélancolique, drôle et nous faire réfléchir aussi parfois quelques minutes et finalement c'est peut-être ça aussi là, le plaisir d'une émission comme celle-ci, ne pas savoir exactement où la chanson suivante va nous emmener, passer d'une époque à une autre sans demander de passeport, changer complètement d'ambiance en 3 minutes et découvrir parfois que entre deux morceaux que tout semblait opposé, il existe malgré tout un petit fil et c'est ce fil que nous allons continuer à suivre pendant cette deuxième heure avec des histoires, des souvenirs, quelques découvertes et toujours cette envie toute simple de partager de la musique. Bienvenue à vous si vous nous rejoignez, merci à ceux qui sont restés Juste Mesure en direct jusqu'à 22h.

0: Il y a parfois derrière un immense tube, hein, une rencontre qui paraît presque trop parfaite pour avoir été organisée. On est en 2013, les Daft Punk préparent Random Access Memories avec une idée assez simple mais surtout radicale, fabriquer un album comme si l'ère numérique n'avait jamais complètement remplacé les vrais musiciens de studio. Alors Thomas Bangalter et Guy Manuel de Homem Christo, les deux Daft Punk, veulent des vrais musiciens, des vrais instruments, des grands musiciens des années 70 et 80 avec cette chaleur des disques funk et disco de l'époque. Alors pour la guitare, ils vont chercher l'homme qui a précisément inventé ce son, hein. C'est Nile Rodgers, le fondateur de Chic, et puis Pharrell Williams, lui, il arrive un peu plus tard, et c'est là que l'histoire elle devient assez drôle parce que les Daft Punk lui demandent sur quoi il travaille en ce moment, et Pharrell Williams répond qu'il essaie justement de retrouver le son de la guitare de Nile Rodgers. Alors les deux Français doivent sourire sous leur casque, si j'ose dire. Ils font écouter le morceau sur lequel ils travaillent avec Monsieur Rodgers. Il entend la guitare et c'est précisément lui. Il se dit mais c'est comme si c'était un hasard formidable. Il écrit la mélodie, les paroles et puis ces quatre hommes de génération, puis un refrain qui va devenir impossible à oublier. Get Lucky.
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2: Sur la 52 Zurich, Hinwil, entre Küsnachter, Kreuzung et Forch, dans les deux sens, attention, danger, on signale des animaux sur la route.

Eh oui, 2013 tout à l'heure avec Get Lucky et Nile Rodgers. Et là, on est remonté 34 ans en arrière, 1979. À l'époque où Sheila entame une nouvelle carrière. Hein, bah oui, l'époque de l'école est finie, c'est bien loin derrière. Elle va revenir avec un 45 tours où c'est marqué S and the Bee Devotion. Elle voulait pas signifier au départ que c'était elle qui chantait. Un assez joli coup marketing, hein. Elle va aller chercher pour cette nouvelle étape cet air disco dans sa carrière. Deux hommes qui sont alors au sommet de son art, Nile Rodgers et l'autre, malheureusement disparu, celui qui tenait la basse, hein, c'était Bernard Edwards, les fondateurs du groupe Chic, et ils vont composer pour elle ce titre, hein, qui va devenir un énorme succès, Spacer.

Et la découverte de ce soir, proposée par Nadia Mythique à la programmation de cette émission, ben il s'appelle Johnny Jane. Il est français, il a 25 ans. Il est passé par le Conservatoire d'Orléans, par les Beaux-Arts aussi. Et c'est peut-être ce double parcours qui explique une partie de son univers. Chez lui, la musique semble toujours aller avec une image, une ambiance, avec une esthétique. Pianiste de formation et multi-instrumentiste, il a commencé à se faire connaître au début de cette décennie avec un premier EP qui était joliment baptisé. Au pire, c'est rien. Et puis il y a eu Désordre et surtout un premier album sorti en 2024, Attitude au pluriel. Johnny Jane appartient à cette nouvelle génération française qui n'a pas vraiment envie de choisir son camp. Chez lui, on peut entendre aussi bien l'influence de Françoise Hardy, de Gainsbourg, que celle des Strokes. Et ses chansons naissent souvent d'une drôle de manière, en marchant de longues balades solitaires dans Paris, un casque sur les oreilles, aller chercher une idée, un son, quelque chose qu'il n'a pas encore trouvé. 2 ans après Attitude, une nouvelle histoire commence. Les Roses, sorti le 20 mai dernier. Premier extrait d'un nouvel album annoncé pour cette fin d'année. Un deuxième morceau, Plan B, est arrivé depuis au mois de juin. Et la Suisse est déjà sur sa route. Johnny Jane sera en concert le 5 mars prochain. C'est encore un peu loin, mais on peut déjà en parler. Le 5 mars prochain, au Ré de l'usine à Genève.

Il s'appelle Johnny Jane, en découverte avec les roses, hein, la découverte de ce soir dans Juste Mesure. Un titre sorti au mois de mai, hein, en premier avant-goût d'un nouvel album qui devrait sortir donc à la fin de cette année. Et si cette voix, si cet univers vous ont plu, eh ben, retenez déjà une date, hein, ça sera le 5 mars 2027. Johnny Jane sera en Suisse, sur la scène du Ré de l'usine à Genève. D'ici là, il y aura aussi donc ce nouvel album à découvrir.

L'histoire d'une vraie rencontre amoureuse, Angus Stone l'a raconté lui-même à la radio australienne avec des amis. Il part au Woodford Folk Festival dans le Queensland. Il fait une chaleur étouffante. Il décide d'aller se baigner dans un petit point d'eau dans les environs. Et là, il rencontre une jeune femme. Dans son souvenir, elle est presque un peu irréelle. Des fleurs, la lumière qui se reflète sur elle, l'eau, le soleil. Il dira tout simplement « J'étais un gamin amoureux ». Alors ils vont vivre quelque chose ensemble, mais Angus doit repartir en tournée. Alors il aurait aimé l'emmener avec lui, et c'est précisément de là que vient cette image répétée tout au long de la chanson, prendre cette fille avec lui et dans un grand avion et partir. Mais il y a une particularité, parce que Big Jet Plane, au départ, c'est pas une chanson d'Angus et Julia Stone, frère et sœur. Non, il l'enregistre tout seul, une première fois en 2009, sous un pseudonyme, Lady of the Sunshine, et l'album s'appelle Smoking Gun. Puis au moment de préparer le deuxième album avec sa sœur, il se dit que cette chanson correspond parfaitement à l'univers qu'ils ont décidé de reprendre avec elle, et ça va devenir finalement de cette façon le grand succès de Angus et Julia Stone.

C'est presque un cas unique hein, dans l'histoire de la musique et du cinéma. Alors habituellement, on tourne un film et puis on demande à un compositeur ou un chanteur d'écrire la musique pour accompagner les images. Pour le film Magnolia, c'est l'inverse. À la fin des années 90, le réalisateur Paul Thomas Anderson vient de connaître un immense succès critique avec Boogie Nights. Et il est ami avec cette chanteuse qui s'appelle Aimée Mann. Alors il écoute ses chansons, il lui demande régulièrement de lui faire entendre ses nouvelles maquettes. Et il commence à écrire son prochain scénario et Paul Thomas Anderson va le reconnaître lui-même. Magnolia pourrait pratiquement être considéré comme une adaptation cinématographique des chansons d'Aimée Mann, dont celle-ci que l'on entend dans le film et qui s'appelle Save Me.

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1: 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Il lit ces quelques mots Bobby McFerrin sur une affiche au début des années 80 à San Francisco qui porte ces quatre mots. Hein, la formule est associée au maître spirituel indien Meher Baba, mort en 69, hein, qui l'utilisait pour résumer une philosophie fondée sur le détachement hein, face aux inquiétudes. Et ben, il va en faire une chanson. Il va en faire une chanson aussi un peu différemment parce que tout ce qu'on entend hein, dans cette chanson, c'est la voix de Bobby McFerrin, hein, que ce soit évidemment la partie chantée, mais également la ligne de basse avec sa bouche, les rythmiques avec son corps, les claquements, enfin les effets sonores et ce fameux sifflement, tout ça c'est lui. C'est plus d'une année de travail tout de même hein, pour ce titre de Bobby McFerrin qui était déjà une immense référence du jazz vocal bien avant de devenir une star de la pop grâce à cette chanson qui est devenue la première chanson a cappella à atteindre la première place du fameux Billboard Hot 100 aux États-Unis.
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1: Et c'est un hors format qu'on vous propose ce soir dans cette émission. Ces chansons un peu longues pour être diffusées habituellement à la radio. Et puis, il y a des chansons qui prennent encore une autre dimension avec le temps. Et lorsqu'on écoute aujourd'hui En passant de Jean-Jacques Goldman, difficile de ne pas entendre quelque chose qui ressemble déjà presque à un testament musical. Je dis bien testament musical. Nous sommes en 1997 et après l'aventure, Frederick Goldman et Jones, eh bien, il revient en solo. Avec un album qui lui s'appelle aussi En passant, un disque qui est beaucoup plus intime, hein, qui est sorti le 26 août 1997. Bah oui, bah ça fait bah bientôt, ça fait 29 ans, c'est ça. Et qu'il termine par cette chanson qui est un peu hors norme, En passant, dernière plage de l'album qui dure un peu plus de 7 minutes, exactement 7 minutes 17. Alors le titre lui-même dit beaucoup de choses. Goldman expliquera qu'il faut comprendre En passant au sens du passant du thème. Témoin qui observe le monde à un moment donné de son existence. Il a 45 ans. Il regarde déjà derrière lui les rêves, les défaites, les promesses qu'on n'a pas tenues, ce qu'on croyait devenir et ce qu'on sera peut-être finalement jamais. Ce qui rend cette chanson assez bouleversante lorsqu'on connaît la suite, hein, parce que Goldman ne savait évidemment pas encore qu'il allait progressivement disparaître de la scène. Il aura encore 4 ans plus tard hein, Chanson pour les pieds, puis la tournée qui suivra. Mais après cela, plus aucun nouvel album studio de Goldman, alors forcément avec le recul, En passant ressemble à une première manière de prendre congé, pas un adieu, mais plutôt le regard d'un homme qui semble avoir compris beaucoup de choses avant d'autres, et surtout que tout est provisoire, le succès, les certitudes, les rêves, et peut-être même la place qu'on occupe.

La voix, un peu fragile, un peu hésitante par moments, teintée d'une certaine émotion palpable. On a presque l'impression qu'il l'a enregistrée en une seule prise. Cette chanson, c'est peut-être le cas d'ailleurs, pour ce titre En passant et pour ce hors format ce soir, dans Juste Mesure.

Paul Simon s'écrit The Sound of Silence. Il a alors 20-21 ans, hein. Il vit encore chez ses parents dans le Queens à New York. Il a une habitude assez étrange mais très précise. Il s'installe dans la salle de bain, éteint la lumière, fait parfois couler l'eau et profite de l'écho des carreaux pour jouer de la guitare. Et Paul Simon l'a encore raconté très précisément, hein, il y a 2 ans. C'est là que naît notamment la fameuse ouverture Hello Darkness My Old Friend, chanson qui ne sera pas un grand succès à ses débuts. J'aurai sans doute l'occasion un jour ou l'autre de vous raconter la suite de l'histoire de The Sound of Silence.

Ah, le snobisme, c'est assez amusant, hein, parce que c'est défendre une forme d'individualité, mais ça produit souvent l'inverse, hein, parce que le snob, il veut tellement pas ressembler aux autres qu'il finit par adopter les mêmes codes de tous ceux qui veulent aussi pas ressembler aux autres. Donc finalement, on ressemble à tout le monde. Je suis snob, l'excellent Boris Vian.

0: Ça fait des années qu'on s'est pas croisés, on l'entend hein, dans la chanson. C'est vraiment une expérience que presque tout le monde a connue. Hein, une personne qui a énormément compté et dont on finit pourtant par ne plus rien savoir. Deux personnes qui deviennent petit à petit des inconnus et qui s'écrivent juste pour leurs anniversaires. Oublier quelqu'un avec les Franco-Suisses de Polygone.
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2: Sur la 12, Vevey en direction de Fribourg, entre l'échangeur de la Verre et Saint-Châtel-Saint-Denis. Attention, on signale une perturbation due à un accident.

0: 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Tout de suite, les informations, il est minuit.
1: Vincent Stecklin.
2: En athlétisme, la championne d'Europe du 800 mètres, Audrey Vérot, a décroché une nouvelle victoire en Diamond League sur le double tour de piste ce soir à Bruxelles. La fribourgeoise a devancé de justesse la néerlandaise Femke Brodersbol. La championne d'Europe aura donc remporté les 6 courses de Diamond League auxquelles elle a pris part cette saison. Les pourparlers entre le président russe Vladimir Poutine et les émissaires de son homologue américain visant à mettre fin à plus de 4 ans de guerre en Ukraine se sont achevés au Kremlin après environ 3 heures. C'est ce qu'indiquent ce soir les médias d'État russes. Poutine s'est entretenu jusque tard dans la soirée avec les émissaires Steve Witkoff et Jared Kushner envoyés par le président Donald Trump. Des discussions extrêmement franches selon le Kremlin qui indique que les émissaires américains ont présenté plusieurs idées pour finir la guerre en Ukraine. Les deux hommes américains doivent se rendre à Kiev pour la première fois ce dimanche. Une semaine après la fusillade d'Arrow-en-Argovie, de nouveaux éléments s'ajoutent au dossier. L'auteur des faits est en détention. Il présenterait des troubles psychiques, comme l'ont confirmé ses parents ce samedi dans la presse jurassienne. Le père du tireur, très affecté par les faits, témoigne. Il raconte la paranoïa de son fils, son isolement, sa volonté de se couper du monde. Et il évoque aussi une hospitalisation en psychiatrie et un diagnostic de schizophrénie qui aurait été posé il y a de nombreuses années. L'homme serait considéré comme inapte à travailler, selon sa famille, il refuserait tout traitement médical. Autre mystère pour ses parents, sa détention d'armes. Le centre en Suisse entre en campagne en vue des élections fédérales de 2027. Au cours de l'Assemblée des délégués qui se tenait ce samedi dans le canton de Fribourg, il a affiché son ambition de décrocher un deuxième siège au Conseil fédéral. L'Assemblée s'est aussi prononcée en faveur du financement de la 13e rente AVS par une hausse de la TVA. Les délégués ont aussi approuvé les assouplissements en matière d'exportation et de réexportation de matériel de guerre, deux objets soumis au peuple le 29 novembre. En Formule 1, le Français Pierre Gasly sur Alpine a décroché à la surprise générale la pole position du Grand Prix d'Italie. Il a réalisé le meilleur temps des qualifications ce samedi sur le circuit de Monza. Il a devancé le Britannique George Russell sur Mercedes et l'Australien Oscar Piastri sur McLaren. Même s'il s'élancera en tête, Gasly aura du mal à contenir les monoplaces plus performantes de Mercedes, McLaren et de Ferrari ce dimanche lors du Grand Prix d'Italie. Quelques bancs de brouillard matinaux dans la Broye et en fin de journée. L'arrivée de voiles nuageux depuis l'ouest qui se développeront en de possibles averses dans la nuit de dimanche à lundi. 12 à 16 degrés en pleine cette nuit, 30 cet après-midi, plus frais en Ajoie. Le début de la semaine s'annonce généralement nuageux avec le développement d'orages et d'averses en fin de journée. La fraîcheur est attendue pour mercredi avec des maxima entre 17 et 21 degrés en pleine.
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6: Bonjour, et voici un nouveau dit pourquoi, une nouvelle semaine, un nouveau lundi, un nouveau commencement. C'est un printemps dans dit pourquoi, chaque lundi à 14h, puisqu'on saisit un nouveau sujet et on le laisse partir uniquement le vendredi. On va pas tout de suite vous dire quel sujet c'est aujourd'hui. Vous pouvez essayer de deviner au 078 206 73 32 grâce à une modeste fiction de notre composition que nous allons lire dans quelques secondes. Juste vous rappeler que dans une vingtaine de minutes, Céline Auclin se pose beaucoup de questions sur tous les sujets, et ça n'a pas manqué cette semaine encore. Que dans une quarantaine de minutes, nous avons une pétillante petite chronique en lien avec la thématique, avec une devinette cette semaine. Une petite devinette amusante chaque jour. Et si on a le temps, en fin d'heure, nous lirons des textes libres de droit. Voilà, ça c'est le menu. Et ce qui manque, c'est la modeste fiction de notre conception, qui donc devrait, c'est assez facile, devrait vous donner une idée de la thématique de la semaine. Avec le 078 206 73 32 qui attend vos éventuelles tentatives de trouver. Voilà, je crois que c'était clair. C'était même particulièrement clair aujourd'hui, j'ai l'impression qu'on est dans un, en termes de clarté, on est sur du 9 sur 10. Et j'enchaîne donc sans plus attendre sur la modeste fiction de notre conception. Dans la famille Chapuis-Motet, il y a la maman, Marie. Le papa, Édouard, les deux enfants, Josiane et Raoul, et puis il y a le chat. Ça faisait longtemps, c'était un rêve, mais la famille va partir au Japon, et c'était comme une évidence. Ben oui, c'était comme une évidence, parce que Édouard, le papa, a toujours aimé le karaté. Marie, la maman, a toujours aimé les jeux vidéo Animal Crossing. Josiane, la fille, le manga Demon Slayer, et Raoul, l'enfant, les trains. Et le chat, ben lui, il a toujours aimé les sushis. On est la veille du départ, et franchement, il y a de l'excitation dans l'air. L'avion décolle demain, on peaufine les sacs, on a envie d'aller au Japon. Faut dire qu'Edouard, le papa, aime aussi le Kuido, l'art du tir à l'arc japonais. Marie, la maman, aime aussi les jeux vidéo Final Fantasy. Josiane, la fille, aime aussi le manga Berserk. Et Raoul, le fils, aime aussi les distributeurs automatiques. Et le chat, il aime aussi le poisson cru. Mais quand on se prépare, là, tout le monde bouge partout, le chat se rend compte qu'il n'y a que 4 petites valises. Alors que dans la famille, avec lui, on est 5. Il regarde craintivement le reste de la famille et risque un petit biaou. Mais la famille ne le remarque pas, parce qu'ils sont trop contents d'aller au Japon. Faut dire qu'Edouard, le papa, raffole de Tameshigiri, la maman de la série des Persona, Josiane des mangas de Yuni Ito et Raoul des Pachinko. Et le chat, lui, il aime bien les viscères de poulpe, mais personne ne lui demande rien. Et quand la famille claque la porte sans lui, eh bien le chat regarde la porte se refermer, les fesses sur le tapis du salon. Bon, il espère qu'au moins ils lui ramèneront un peu de bonite.

La Suissesse et la Malherbe avec le titre Landlocked sur RTS Première. Vous écoutez 10 pourquoi et dans quelques secondes, le thème de la semaine va être révélé. Vous avez essayé de le deviner, ce thème. D'un côté, est-ce que ce serait sur l'abandon des animaux ? La SPA, ça pourrait, selon notre petite fiction, ça aurait pu, mais non, c'était l'autre thématique de la fiction. Cet auditeur devine en nous disant, est-ce que ce serait une émission entière sur George Baumgartner, Radio Suisse Romande de Tokyo ? Eh bien oui, d'une certaine manière, puisque toute cette semaine, nous allons parler du Japon, et justement, nous évoquerons, alors ce sera en toute fin de semaine, les liens entre Japon et Suisse, quel type de lien ? Est-ce qu'il y aurait une sorte d'affinité entre le Japon et la Suisse ? Mais là, en ce début de semaine, on est avec Sonia Cutuli, doctorante en études japonaises à l'Université de Genève. On va plutôt réfléchir à des clichés. Je vais lui lancer des clichés et puis elle réagira. Est-ce que ce sont des clichés ? Est-ce qu'il y a une base de vérité ? C'est vrai qu'on a beaucoup d'images qui viennent quand on dit Japon. Et d'ailleurs, 078 206 73 32, la question au premier degré du lundi. Le Japon et vous, comment ça se passe ? Ça vous fascine, vous y êtes allé en vacances, ça vous passe totalement au-dessus et vous vous en tapez le cucu sur la commode du salon. Ou alors vous y étiez il y a 20 ans, mais maintenant le Japon, c'est fini, c'est plutôt le Vietnam. Enfin bref, le Japon et vous, 078, anecdote ? Anecdote peut-être ? Peut-être, êtes-vous vous-même japonais, japonaise ? Dites-nous tout au 078 206 73 32. C'est une émission du lundi, c'est une émission inédite, donc normalement ceci, vous ne l'avez pas encore entendu ici.

0: Sonia Cutuli, vous êtes doctorante en études japonaises. C'est à l'Université de Genève. Vous avez une spécialité dans l'histoire du cinéma japonais. Juste petite préambule avant de commencer. Donc avec vous, on va prendre des clichés sur le Japon les uns après les autres. Et puis vous nous direz si justement c'est des clichés ou si ça correspond à une réalité. Qu'est-ce qu'on peut dire dessus? Petit préambule, études japonaises. Il y a partout en Suisse ou c'est spécifique à Genève?
1: Alors, en Suisse, au niveau de l'université, il y a deux endroits seulement où on peut le faire, et dans deux langues différentes, puisqu'il y a à Genève, à l'université de Genève, et à l'université de Zurich. Après, les cursus sont quelque peu différents aussi. Donc, on a des élèves qui viennent d'un peu partout en Romandie, et ça crée beaucoup de richesse, et c'est intéressant.
0: Alors, donc, on l'a dit, on va parler des clichés. Premier cliché, il y a cet exotisme, et dites-moi si je me trompe, mais je crois que c'est en partie ce qui attire, et c'est ce qui a attiré au Japon. Alors, est-ce que c'est un cliché? Le Japon, c'est incroyablement exotique, éloigné et fascinant.
1: Alors, juste pour revenir d'abord sur la notion d'exotisme, je pense que c'est important de le voir. Après, moi, je suis pas sociologue, je suis pas psychologue ou quoi que ce soit. C'est mon avis personnel à ce niveau-là. Mais l'exotisme, c'est le besoin d'ailleurs, en fait. C'est le besoin d'ailleurs pour se détendre, pour s'évader de notre quotidien. Et on en a tous besoin, en fait. Du coup, le plus loin on va, le plus évadant ce sera. Et on a vraiment besoin de pouvoir sortir de « j'ai pas fait la lessive aujourd'hui »,« mon chef il m'embête », des choses comme ça. Et du coup, le Japon, c'est un endroit qui est intéressant parce qu'il est à la fois très distant, mais en même temps très rassurant parce que pas si différent que nous. C'est entre guillemets, alors là je mets vraiment beaucoup de guillemets, c'est « civilisé ». Et du coup, c'est vraiment quelque chose c'est un endroit qui va vraiment plaire à beaucoup de monde pour ces raisons.
0: Quand vous dites civilisé, on comprend les guillemets, hein. C'est-à-dire qu'on va très loin et en même temps, ça fait moins peur, de nouveau, entre guillemets, que d'aller en Inde, par exemple, ou aux Philippines, où là, on va peut-être se dire, oula, ça, je vais être bousculé. On se dit, je vais loin sans être bousculé. Vous pensez que ça fait partie de l'attrait du Japon?
1: Tout à fait. Et c'est d'ailleurs une des premières choses que les gens peuvent nous dire quand « Ah, vous étudiez le Japon ? Ah, mais c'est tellement bien. Les gens sont polis. Les gens sont gentils. » Et donc, ça crée des clichés positifs. Donc, c'est pas plus mal, hein, quelque part, mais ce sont quand même des clichés.
0: On parlera d'ailleurs du côté poli, enfin tout rodé où tout se passe bien, mais aujourd'hui on est plus sur cette idée d'exotisme. Vous me disiez d'autres mots, orientalisme, japonisme, ça c'est cette vision, c'est pas nouveau.
1: Ah non, c'est pas du tout nouveau en fait. Alors l'orientalisme, attention, on n'est pas sur le mouvement artistique du 19e siècle. On est sur justement, comme pour moi c'est les études japonaises, mais les études orientales. Donc ça va inclure le Japon, la Chine, Tibet, Inde, mais aussi l'Égypte, l'islamologie aussi, beaucoup de mouvements différents, de courants de pensée différents aussi. Et on a quand même tendance à regrouper tout cela par zone géographique. Donc c'est un peu quelque chose, dès qu'on est en dehors de l'Europe, ça va devenir de l'orientalisme. Par contre, c'est pas vraiment tout à fait la même histoire et les mêmes cultures dans tous ces pays. Alors, il y a bien sûr des points communs, comme en Europe, on peut avoir des points culturels communs, ou une histoire commune, les frontières bougent aussi, ça faut pas l'oublier, les langues évoluent aussi. Et justement, ces échanges intellectuels sont vraiment extrêmement importants. Et le fait du coup à l'inverse en fait, le fait de créer des groupes d'études est-asiatiques, c'est vraiment quelque chose d'important aussi pour mieux comprendre ces mouvements et surtout éviter un nationalisme.
0: C'est-à-dire?
1: Bah, penser que pour le Japon en l'occurrence, le Japon est parfait, le Japon a tout inventé, que tout le reste ce ne sont que des copies, alors qu'en fait il y a énormément de choses qui viennent de la Chine, de la Corée et d'ailleurs.
0: Cette vision que le Japon a tout inventé, ça va être une vision d'Européens qui se tournent vers le Japon ou une vision qu'on peut aussi trouver au Japon même?
1: Oui, aussi, oui, c'est, mais un peu partout dans le monde, en fait. Mais comme chez nous, on a tendance à penser que le fromage, la fondue, c'est suisse. J'espère que les auditeurs français ne nous écoutent pas, hein, parce que beaucoup pensent que la fondue, c'est français aussi. Donc, du coup, on a les mêmes mouvements, en fait, au Japon, où il y a plein de mouvements, que ce soit artistiques ou des courants de pensée, qu'on voit comme japonais et qui ne le sont pas forcément.

0: 1970 pour ce titre, Joe Dassin, l'équipe à Jojo sur RTS Première. Vous écoutez Dis Pourquoi, nous allons évoquer le Japon toute cette semaine à travers différents clichés qui lui collent à la peau. Mais sont-ce des clichés ou bien est-ce qu'il y a un fond de vérité là-dessous? On est en ce début de semaine avec Sonia Cutuli, doctorante en études japonaises, et au 078-206-73-32. Est-ce que vous êtes allé au Japon? Est-ce que c'est un pays qui vous attire? J'ai l'impression qu'il y a beaucoup de Suisses et de Suissesses qui, ces dernières années, sont allés au Japon. D'ailleurs, il y a une explosion du tourisme, on va en parler plus tard cette semaine. Dites-nous tout ça. Je viens de recevoir des messages, mais à l'instant, j'ai pas eu le temps encore de les lire. Alors, ce que je préfère faire dans ces cas-là, c'est les lire religieusement, en vous laissant en très bonne compagnie, puisque voici Céline Auclin. Elle se pose beaucoup de questions, mais c'est pas grave, elle a aussi beaucoup de réponses. Parce que.
1: Pourquoi ? Pourquoi c'est plus facile de trouver des mots-clés liés au Japon que liés à d'autres pays? Et là, je ne parle pas des États-Unis, où c'est pas trop dur non plus. Parce que jouons, oui, jouons, essayons de brainstormer, ou en français on pourrait dire remuons nos méninges. Pourquoi quand je dis Japon, ma pensée férue d'images et d'associations d'idées ne tombe pas en rade? Parce que Nagano, Okinawa, calligraphie, estampe, océan, vague. Hokusai, des heures d'attente, 4 heures et peut-être plus pour aller au Grand Palais à Paris, s'agglutiner de l'extérieur à l'intérieur devant ses œuvres. Hokusai, kawaii, sumo, être on ne peut plus adipeux, qui, dans son plus simple appareil, soit une large ceinture et un sous-vêtement à peine plus grand qu'une ficelle, des cheveux noirs, très noirs et lisses, très lisses, tenus en chignon, avant de lutter, se toise et frappe le sol en guise, geisha, être on ne peut plus grimer, qui n'a pas pour mission de vous faire grimper au plafond, mais de vous faire goûter au raffinement des arts japonais. Danse, chant, musique, conversation, cérémonie du thé et port parfait du kimono. Kimono, kata, karatéka, ippon, référence au Japon parce que Fukushima, Nagasaki, Hiroshima et tout s'en va. Vole, part en fumée, explose, ravage presque tout sur son passage. Parce que soja, mochi, sayonara, c'est le soir et j'entends les souffles des voisins qui dorment derrière une cloison aussi fine qu'une feuille de nori. Miyazaki, Nikko, Sony, soleil levant, parce qu'aussi empereur, île, mer intérieure, anguille, thon, saumon et baleine. Chasse à la baleine, mais aussi Yamaha, Suzuki, samouraï, katana, origami, kintsugi, aligato, parce que Tokyo, Shinto, religion nippone, précédant le bouddhisme, shintoïsme, forme d'animisme, kami, zazen. Pourquoi faire zazen? Parce que c'est une quête, tranquillité du corps et de l'âme, mise en suspension de l'esprit, pendant que mon être de chair est assis sur un petit coussin à la dureté sale. En ce moment, j'ai les jambes contractées. Aucun moyen de me relâcher. Pourquoi c'est plus facile de trouver des mots-clés liés au Japon que liés à d'autres pays? Parce que Mont Fuji, petit cône blanc, volcan, Fujiyama, Fukuyama, des temples et des monastères, des cerisiers en fleurs, partir, s'envoler jusqu'à Yoshino ou Hanami, des sakura, même ici dans la rue d'à côté ou en bas de chez toi, il y en a. Ouvrir les yeux, voir et toucher, la douceur des pétales est inconcevable. Pourquoi c'est plus facile de trouver des mots-clés liés au Japon que pour d'autres pays, régions, nations? Parce que les mots, justement, même traduits de Murakami, mais aussi de Soseki, et sont « je suis un chat » ou encore de Endo et la fille que j'ai abandonnée, tout comme ceux des œuvres d'Ogawa, voilà pourquoi. Et parce que aussi, la liste n'est pas finie.

0: Harpin Lépine avec le titre En espérant que tu reviennes. Ça s'écrit comme ça, le titre. Il y a un petit, il y a pas le E de que. Il y a une apostrophe. Ça se prononce que tu reviennes. C'est sur RTS Première. Vous écoutez Dis pourquoi? Pourquoi le Japon? Toute cette semaine, pourquoi on a plein de clichés sur le Japon? Sont-ils vrais? Sont-ils faux? Quelle est cette attirance entre le Japon et la Suisse? Existe-t-elle? Tout ça, tout ça. Ce message d'auditeur, notamment, qui nous dit, le Japon pour lui. Alors tout de suite, il évoque justement les mots qui viennent, hein. Samouraï, ninja, yakuza, karaté, arts martiaux, temple, art du thé. Voilà. Bah, certains de ces mots, on va les explorer, notamment ninja et samouraï avec Sonia Cutuli plus tard dans la semaine. Est-ce que ça existait? Qu'est-ce que c'est que ce truc? Et puis c'est la question du jour, 078-206-73-32. Le Japon et vous, est-ce que vous y êtes allé? Est-ce que vous avez une petite anecdote à nous raconter? Est-ce que ça vous attire? On a ce message. Alors moi, je vais presque toutes les semaines au Japon. Émoticône hihi, c'est une forêt japonaise est reconstituée à l'arboretum d'Aubonne. Émoticône sourire. Eh bien, j'ignorais, ben voilà, il y a un bout de Japon à l'arboretum d'Aubonne. Sinon, il y a de l'anecdote, comme par exemple ici. Je suis allé à la montagne des singes à Kyoto et ne sachant pas lire le japonais, j'ai regardé les singes dans les yeux, ce qu'il ne fallait pas faire car c'était considéré comme une provocation. J'ai vite compris lorsque plusieurs singes m'ont chargé. Émoticône goutte de sueur. Je pense que j'aurais pu les mettre KO, mais j'ai préféré courir vite. Voilà, nous dit auditeur, auditrice. Petite parenthèse, il y a l'histoire que les singes par rapport aux humains sont incroyablement plus forts que nous. Je crois, vous avez jamais vu ça? Je crois qu'un chimpanzé, s'il veut nous mettre une ratatouille géante, il le fait. S'il veut porter votre canapé du salon à une main, il le fait. Donc je pense qu'à la montagne des singes à Kyoto, la fuite était la bonne démarche. Pour pas se faire maraver par des singes japonais, ce qui est toujours une mauvaise expérience. Ça peut faire mal. Autre petite anecdote. Allez hop, c'est une longue anecdote, mais les choukinettes, vous allez voir ça. Petite histoire de notre arrivée au Japon, plus précisément à Tokyo. Nous sommes arrivés complètement jet-lagués après notre très long voyage depuis la Suisse. Notre tour opérateur est venu nous chercher avec un bus à l'aéroport de Tokyo qui est situé environ à une heure de la ville. Immédiatement après que le bus s'est mis en route, nous sommes endormis comme de vieilles chiffes victimes du jet lag. Arrivant à Tokyo, là je me réveille soudain et je vois passer Super Mario sur son kart, suivi par Bowser, la princesse Peach, Yoshi et consort. Je pensais avoir découvert là les effets extrêmes du jet lag. Que nenni! Dans les jours qui ont suivi, j'ai découvert que l'on pouvait faire une visite guidée de Tokyo par la route en kart déguisée en personnage Nintendo. Voilà, ce n'est là qu'un des très rares aspects de la culture japonaise que nous avons découvert sur place. Multiple, riche et parfois décalé. Voilà, c'est rigolo ça de se réveiller de son jet lag et de voir un truc improbable en se disant j'ai des hallucinations. Eh ben non, c'était juste un aperçu de Tokyo. Merci si vous avez d'autres anecdotes sur vos propres expériences japonaises. Ça se passe au 078 206 73 32. On retrouve notre experte qui va nous accompagner un bon bout cette semaine, Sonia Cutuli, doctorante en études japonaises. On parle des clichés japonais, mais là un peu d'histoire. On plante aussi le décor de cette culture japonaise. Je lui ai demandé dans le fond comment est-ce que l'humain, et surtout quand, est-ce que l'humain est arrivé la première fois au Japon?
1: Alors en fait, la migration vers le Japon a été beaucoup plus simple que ce qu'on peut imaginer maintenant, parce qu'il y a fort longtemps, ce n'était pas encore une île. Il y avait des bras de terre, et du coup, les peuplades sont arrivées par cette terre-là. Après, je ne suis pas historienne, je ne pourrais pas exactement vous dire qui, quand est venu. Après, il y a aussi différentes pensées, différents points de vue historiques sur les différentes peuplades qui sont venues. En général, on distingue deux types de peuplades, les Yayoi et les Jomon, qui ont des types de culture et d'artisanat et d'organisation aussi assez différentes l'un de l'autre. On a longtemps pensé que les deux s'enchaînaient, en fait, qu'il n'y avait pas de lien entre les deux peuplades. Mais en fait, la recherche actuelle prouve que oui, ils ont vécu en même temps, pas forcément dans les mêmes territoires. Mais le Japon aussi comme nation, comme toutes les nations, y compris chez nous évidemment, n'a pas été directement unifié comme le Japon qu'on connaît. Les territoires du Nord, Hokkaido, et encore les îles Kuril aussi, sur lesquelles il y a encore litige de nos jours, ne sont devenues japonaises qu'il y a très peu de temps. Au sud, Okinawa a longtemps été aussi en dehors du territoire japonais. Donc un territoire ne se construit pas en un jour, même si actuellement on a envie de justement montrer le Japon comme très uni, aussi une manière de montrer une image de paix.
0: Mais on parle aujourd'hui avec vous, Sonia Cutuli, alors merci pour ces précisions, de ce qui attire au Japon, pour les Occidentaux, et c'est cet exotisme. Et cette attirance pour l'exotisme japonais, il y a une première mode qui n'est pas récente, c'est quoi, 19e siècle?
1: Oui, tout à fait. Il y a d'abord un intérêt pour les arts et pour l'artisanat qui se développe entre 1860 et 1900. On pense souvent aussi à l'idée que le Japon a été un territoire fermé pendant très longtemps, pendant deux siècles. Et du coup, on a tendance à penser que c'est à partir de ce moment-là que la culture et les arts et artisanat japonais sont arrivés à nous. En fait, pas du tout. Il y avait du commerce déjà avant. Et souvent, c'était plutôt des petits objets, des objets de petite valeur surtout. Et on s'est beaucoup intéressé à ceci. Alors, je reviens juste sur l'idée de la fermeture du pays qui a eu lieu de 1641 à 1853. Alors, en fait, c'était pas vraiment l'idée d'un pays complètement fermé. En fait, le Japon a fermé certaines frontières, oui, les ports importants. Mais en fait, c'était plutôt l'idée d'avoir un territoire où l'entrée est contrôlée et pas tout le monde peut rentrer. Alors, il y avait des entrées qui étaient autorisées, mais il fallait un peu montrer patte blanche et montrer qu'on va pas être un danger pour le territoire. Donc oui, il y a des personnes qui ont pu rentrer sur le territoire japonais. Et puis aussi, il y a eu beaucoup de mouvements au niveau justement de la création de cet artisanat et des arts. Et on a eu aussi, déjà bien avant, ça c'est depuis... bien plus tôt, beaucoup de Coréens et de Chinois qui sont venus apprendre aux Japonais à faire, par exemple, de la sculpture, et des choses comme ça. Je reviens sur l'idée des objets japonais. Donc, dans les musées, au moment de l'ouverture du Japon, on trouve déjà des petits objets, aussi dans les collections personnelles, évidemment, que ce soit en France ou dans d'autres territoires occidentaux, principalement en Europe. C'est l'ouverture du Japon va permettre une sorte de boom dans les arts. Donc d'un coup, on va bien plus découvrir ce qu'est l'art japonais. Par contre, le souci, c'est que ce sont des images qui sont déjà quelque peu datées. Par exemple, on a toutes les estampes qui vont énormément impressionner le public occidental et qui vont avoir une grande influence sur la peinture auprès des impressionnistes et des post-impressionnistes. Mais en fait, ces images-là, faut voir que c'était vraiment comme je l'ai dit avant, des petits objets et qui n'avaient pas de valeur. L'estampe, c'est un art commercial. Ce n'est pas de la peinture où il y a un objet unique. Il y en a de très grands nombres. Et celles qu'on a reçues chez nous, c'était en général les fins de série qui ne sont pas très bien imprimées, où les couleurs sont pas terribles, ça déborde. Et on utilisait ces estampes souvent pour emballer d'autres objets. Donc vraiment, ce ne sont pas des belles images à ce moment-là du tout, mais ça impressionne parce que c'est il y a quelque chose d'irréaliste dedans. Évidemment, il y a d'autres arts qui vont être aussi impactés, comme la littérature, le théâtre, l'opéra, l'architecture et même le cinéma, évidemment. Et tout ça va créer une image de tradition et de modernité dont on parlera plus tard, mais surtout. Ce qu'il est important de retenir, c'est que cette image-là d'un Japon magnifique comme l'ukiyo-e, ce monde flottant, c'est vraiment quelque chose de fictif.
0: C'est-à-dire, dès le 19e siècle, il y a ce rapport d'un Japon fantasmé avant tout.
1: Tout à fait. En fait, pour revenir sur cette idée de ukiyo-e qu'on retrouve beaucoup sur les estampes, c'est un peu... en fait, on retrouve ça dans l'art nouveau, typiquement. On a des belles femmes avec un beau décor stylisé derrière. C'est pas quelque chose de réaliste. Et puis, ça représente souvent des personnages qu'on ne sait pas identifier, nous, en tant qu'occidentaux, loin de tout ça. Très souvent, des personnages qu'on va prendre pour des femmes, ce sont en fait des acteurs de kabuki qui sont... Alors, on connaît l'image de l'homme de kabuki très très fardé, mais on a aussi les rôles féminins, en fait. Donc, très souvent, quand on se dit « Oh, quelle magnifique femme !» Non, c'est un acteur masculin qui est dans le rôle à ce moment-là. C'est une représentation théâtrale. Et nous, on ne s'en rend pas compte.
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0: Le titre Aiko Aiko, c'est à la base une chanson de la Nouvelle-Orléans. Là, la version de Belle Stars, sortie en 1983 et qui avait connu du succès, nous indique Stéphane Jovanovic, à la programmation musicale en 1988, parce que c'est dans le film Rain Man. Vous voyez, avec Dustin Hoffman et Tom Cruise, il y a cette chanson, et donc c'était connu. Et puisque nous dénonçons les petits camarades, c'est Renaud Musy à la technique et à la réalisation de cette émission. Aujourd'hui, quelle émission dit pourquoi sur quelle thématique? Le Japon, et au 078 206 73 32, vos anecdotes japonaises. On a l'auditeur auditrice qui nous parlait de la montagne des singes qui ajoute « Je suis parti au Japon en 2011 en couple, je suis rentré célibataire. » Sur le vol retour, j'étais coincé entre mon ex, qui ne m'adressait pas la parole, et un japonais qui a pris un vin rouge au déjeuner avec ses omelettes et qui a fini la tête dans le sachet à vomi. Je n'oublierai jamais le Japon. Émoticône main sur la tête, émoticône petite goutte de sueur. Merci pour cette tranche de vie assez croquée. Mais c'est long en plus le vol, le retour du Japon. Et puis on a cet auditeur qui nous dit « Je me réjouis de vous écouter cette semaine parce que j'ai vécu 4 mois au Japon en 2017. J'ai plein d'anecdotes, mais je me retiens pour n'en partager qu'une seule. Grâce à un ami japonais qui était sommelier d'onsen, j'ai pu découvrir non seulement les onsen, les bains chauds avec lui, mais aussi le concept de Hadaka no Tsukai, qui désigne l'idée du fait de se retrouver nu ensemble, notamment dans un onsen, et que ça fait tomber les barrières sociales et les apparences. Voilà. J'ai moi-même vécu ce concept en allant à l'onsen avec mes collègues, où l'on se confiait des choses dont on n'avait jamais parlé au travail. Il n'y a rien de pareil en Suisse. C'est vrai, une sortie de travail nue, c'est vrai qu'en Suisse, il n'y a pas. Fondu nu. Je sais pas, j'ai proposé à ma chef. Et on pourrait faire une sortie de travail, collègue de la radio, nu, autour d'une raclette. Puis on pourrait, peut-être un mot suisse-allemand, the naked raclette, avec l'accent. Très bien, mais merci beaucoup. On se réjouit que cet auditeur, si ça lui dit, on va pas lui forcer la main, on se réjouit que cet auditeur nous donne ses petites anecdotes toute cette semaine sur ces 4 mois. Au Japon, voilà. Nous, on n'a pas des petites anecdotes, pas du tout. Nous, on a des puissantes chroniques.
1: Pourquoi tu dis rien? Tu fais la tronche, quoi? Des chips.
2: Tu sautes, moi, je saute, pas vrai?
3: Dis-moi plutôt pourquoi tu es venu.
4: Et pourquoi? Pourquoi moi? Pourquoi? Pourquoi? Pourquoi moi?
0: Puisque nous sommes au Japon, toute cette semaine, Nicole Fontana est allée chercher des curiosités géographiques du Japon. On se fait plaisir et puis on va poser une petite question à chaque fois. Comme par exemple, question du jour. À votre avis, le point le plus au nord du Japon est sur la même latitude de quelle ville d'Europe ? Hein ? Bon, alors déjà de savoir que le point le plus nord au Japon est sur la même latitude qu'une ville d'Europe, c'est déjà bien. Mais à votre avis, le point le plus au nord du Japon est sur la même latitude que quelle ville d'Europe ? On vous laisse réfléchir le temps de quelques notes de Yokobue. Réponse, le point le plus au nord du Japon est sur la même latitude que Milan. Que Milan ou Zagreb. Voilà, hein, c'est marrant, on pensait pas. Hein. Donc si on est à Milan, puis on va strictement à l'est, à un moment on tombe sur le point le plus au nord du Japon. Ça s'appelle le Cap Soya, avec un Y, pas un J. Hein, c'est pas le Cap Soya comme la sauce, ne soyez pas bêtes. Le Cap Soya, S-O-Y-A, ça se trouve sur l'île d'Hokkaido. Et pour les géographes, c'est une latitude de 45 degrés, 31 minutes et 14 secondes nord. Alors on a dit même que Milan, mais alors pas du tout le même climat, parce que c'est influencé là-bas par les vents du nord et la froideur de la mer d'Okhotsk. Ça se prononce pas comme ça, mais ça s'écrit comme ça. C'est situé, alors ça c'est intéressant, on est à 43 km de la Russie. Quand on est le point le plus au nord du Japon, on est à 43 km de l'île russe de Sakhaline. Et l'endroit a une importance symbolique, car oui, le Japon et la Russie sont pas d'accord, au moins sur une chose. C'est ils ont un différent territorial concernant les îles Kouriles du Sud, appelées territoire du Nord au Japon. C'est administré depuis la Russie depuis 1945 et c'est revendiqué par le Japon depuis 1945. Et subséquemment, ce point le plus au nord du Japon a une valeur symbolique, nationale, et il y a un monument. Bah oui, quand c'est symbolique, il y a un monument. C'est une sculpture triangulaire en béton. Et il y a la statue d'un explorateur japonais. Et c'est pas du tout innocent d'avoir mis cet explorateur japonais parce qu'il a voyagé dans ces fameuses îles Sakhaline au début du 19e siècle. Et il y a même un monument musical. C'est un monument, on appuie sur un bouton et il y a une chanson, une ballade de 1976, Soya Misaki, qui est écrite sur le cap. On a cherché partout. On est sur tout Internet. On a fait tout Internet. On a retourné Internet pour trouver un extrait de cette chanson. On est sur Spotify. On n'a pas trouvé cette chanson de 1976, une balade sur le cap le plus au nord du Japon. On vous aurait mis un extrait. Alors pour s'excuser, à la place, on vous remet un coup de flûte. L'endroit le plus au nord du Japon est donc sur la même latitude, longitude, je sais jamais, longitude, latitude que Milan. Mais alors, pas du tout la même chose, hein, le décor, il n'y a pas d'arbre, il y a une sorte d'impression de grand nord, on se croirait être en Norvège, ou comme ça, il y a un cerf, le cerf Sika d'Hokkaido, qui peut être là, puis il y a des vaches parce qu'on fait du fromage, ça c'est marrant ça, on fait du fromage là-bas. Et puis alors, à 90 minutes de route du Cap, parce que le Cap lui-même, ce point le plus au nord, à part le monument en béton, là, puis le truc, on appuie sur un bouton, puis il y a une chanson, il n'y a rien. 90 minutes de route et on arrive au port de pêche de Wakanai, chef-lieu de cette sous-préfecture, 30 000 habitants. Il fait froid l'hiver, il pleut tout le temps, il y a du vent. Et en été, il fait 20 degrés quand on a de la chance. L'économie principale, c'est la pêche, qui participe aux spécialités locales comme les oursins de mer, qui s'appellent Uni au Japon. Et puis, vous le savez peut-être, mais au Japon, chaque ville a sa mascotte. Chaque endroit a sa mascotte officielle. Et ben, l'endroit de la mascotte de Wakanai, c'est Dashinosuke. C'est un phoque marin. Mais les membres, c'est des algues. Voilà, on se disait que c'était une bonne info pour finir sur le point le plus au nord du Japon. De rien.
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0: Bachar, Marc Khalifé avec le titre Les Amoureux qui passent sur RTS Première. Vous écoutez Dis pourquoi, pourquoi le Japon toute cette semaine. On a un peu planté le décor, ou même tout à fait, avec Sonia Cutuli. Et maintenant, on va se lancer dans la mission de cette semaine, évoquer des clichés. Et cette doctorante en études japonaises nous dira si oui, ce sont des clichés ou si ça correspond à une forme de vérité. Vos messages au 078 206 73 32. Le Japon et vous, est-ce que vous avez des anecdotes sur le Japon? Cet auditeur nous dit « J'ai une anecdote sur le Japon, je n'y suis jamais allé ». Voilà, émoticône rire. Mais évidemment, bien sûr, c'est bienvenu comme réaction et ce sera sûrement une des questions de la semaine. Pourquoi ne pas aller au Japon? Pourquoi ça ne vous attire pas? Pourquoi pas? Hein, voilà, il y a plein de questions à poser aux auditeurs, auditrices sur le Japon. La question du jour, on vous l'a dit, c'est la question du lundi. Elle est forcément premier degré, au 078 206 73 32. Le Japon et vous. Voilà, on vient de recevoir un message, mais on n'a pas le temps de le lire, donc on vous laisse avec Sonia Cutuli, doctorante en études japonaises. Elle nous parlait de ces fameuses estampes japonaises. Il y avait une idée d'érotisme, une idée de séduction. Premier cliché. Alors, la femme japonaise, on a notamment ce cliché d'érotisme. Qu'est-ce qu'elle en dit, notre experte ?
1: Bien sûr, il y a toute une image de l'érotisme, justement, de la femme japonaise, ce qui est à la fois quelque part un avantage, parce que, oh, les belles japonaises, c'est magnifique, mais à la fois, cette vulgarité, quelque part, a donné aussi une mauvaise image de la femme, ce qui va d'ailleurs aussi influencer l'image qu'on peut avoir de la geisha, dont on reviendra dessus après.
0: C'est vrai, on aura un jour avec, comme ça, geisha, yakuza, ninja, on verra ce qui est vrai, ce qui est faux, mais aujourd'hui, on parle cliché sur le Japon toute la semaine, est-ce que ce serait là une passerelle pour parler d'un autre cliché qui est la femme au Japon. C'est une société patriarcale, c'est une société sexiste et la femme est soumise et n'a pas grand-chose à dire au Japon.
1: Non. Désolée, mais non. Ça, c'est un point de vue complètement occidental, en fait, où on voit le Japon comme une société rétrograde et sexiste. Et puis, si on regarde aussi les différentes enquêtes avec celles recherchées à l'ONU avec les gender equality, on remarque que les critères d'études sont vraiment basés sur une grille occidentale où on recherche une politique d'égalité stricte. Et en fait, ce n'est pas comme ça que les choses sont vues au Japon. Au niveau historique, on a cette idée de famille où le Japon est basé sur la famille qui se dit « ie ». Quelque part, c'est un peu comme ici, en fait, où c'est le foyer qui compte. Sauf que, en fait, il est quand même assez différent puisque la femme n'est pas juste la mère nourricière. Alors là, il y a beaucoup de débats entre les historiens de la pensée et les sociologues. Mais ce qu'on peut remarquer comme point commun dans toutes ces idées, c'est que la femme est vraiment active, en plus d'être juste la mère nourricière. C'est aussi une femme qui travaille dans les domaines techniques, dans les domaines artistiques. Et en fait, surtout, c'est elle qui a le pouvoir sur la maisonnée. C'est elle qui va prendre les décisions ou guider aussi son mari dans les décisions à prendre quand il doit en prendre. Alors, certes, l'homme va être mieux placé au niveau du travail. Il va avoir les jobs de manager, de président d'entreprise, des choses comme ça. Mais en fait, il faut voir que la femme va avoir un pouvoir qui est complètement différent, que ce soit au niveau toujours de la famille, du foyer, mais aussi au niveau local. Donc il faut voir qu'en fait, les femmes, c'est elles qui ont les cordons de la bourse. C'est-à-dire que c'est elles qui va en fait avoir l'accès aux comptes. Comme chez nous, on peut des fois avoir un compte commun ou alors compte séparé. Ben, au Japon, alors de moins en moins de nos jours, parce que justement la femme travaille aussi de plus en plus et qu'on a tendance à séparer la gestion des finances. Mais c'est encore bien ancré d'avoir la femme qui, elle, gère les décisions financières. Et du coup, c'est elle qui a la carte et qui va donner une sorte d'argent de poche à son mari. Il a une sorte de budget à la semaine et il doit se débrouiller avec ça. Donc on voit que non, la femme n'est pas soumise rien qu'avec cette idée-là. Et puis toutes les décisions qui impliquent la famille aussi, en fait, comme acheter une nouvelle voiture, changer d'appartement. Oui, les femmes travaillent de plus en plus aussi dans les jeunes générations. Bien sûr que du coup, elles ont un accès quand même moindre au salaire. Les salaires des femmes sont plus petits. Mais en fait, elles ont aussi une plus grande liberté. Parce que au Japon, il y a moins de crèches que chez nous. Il y a moins de gens qui gardent les enfants, des choses comme ça. Et en général, ce qui se passe, c'est que une femme, quand elle est enceinte, eh bien, elle va poser sa démission et elle reviendra au travail quand l'enfant commencera sa scolarité ou un peu plus tard. Donc c'est assez normal, entre guillemets, de faire une pause lorsqu'on s'occupe des enfants pendant quelques années. Et puis le retour au travail sera plus simple. Contrairement à chez nous, une femme qui devrait arrêter son travail pour s'occuper de son enfant, ça va être plus compliqué de réintégrer le monde du travail parce que il y a une grande pause dans votre CV. Qu'est-ce que vous avez fait ? Au Japon, non, c'est je me suis occupée de mes enfants et en fait, c'est quelque chose de bien vu parce que ça veut dire qu'on s'est occupé de la société. On s'est occupé à ce que les enfants aient bien et c'est quelque chose de plutôt valorisant. Au niveau de la vie locale, il y a aussi un pouvoir qui est énorme. J'ai parlé justement avant du fait qu'il y a un poids dans l'éducation. Mais en fait, c'est pas seulement ça. Au Japon, la vie politique est assez particulière parce qu'elle est très triangulaire. Tout en haut, il y a des gens de pouvoir que les Japonais peuvent pas vraiment choisir. Et puis plus on descend, plus on va avoir de pouvoir en tant que citoyen. Et tout en bas, on a les associations de quartier, on a les associations de parents d'élèves, on a les associations de sécurité, on a diverses associations, que ce soit dans l'éducation locale, dans la consommation, dans la sécurité donc. Et là, les femmes vont vraiment avoir du poids. Et en fait, du coup, elles vont avoir vraiment beaucoup de poids sur la vie quotidienne, pas seulement dans leur foyer, mais dans tout leur quartier. Donc oui, on voit que c'est une société complètement genrée, mais en même temps, il y a vraiment un pouvoir bien plus fort au Japon chez les femmes. Et c'est pas quelque chose qu'on a l'habitude de voir et qu'on regarde non plus même. Parce qu'on a ce cliché de la femme complètement écrasée par l'homme.
0: Et puis quand nous, on a accès à une certaine culture japonaise qui va être des mangas, qui va être des animés. Et là, y a, la femme est quand même très sexualisée. Il y a des petites culottes. Il y a ça, nous, on voit ça qui existe aussi.
1: Bah oui, parce qu'on a envie de le voir, on a envie de le montrer. Enfin, c'est quand même plus sympathique si on peut rigoler un peu avec les femmes, en fait, quelque part. C'est normal.
0: C'est-à-dire ?
1: C'est un divertissement. On a moins ce côté aussi... nous, ici, on voit le manga comme un art. Au Japon, pas. C'est un divertissement, un produit de consommation. Donc, c'est un peu comme... Alors, désolé pour ceux qui aiment ça, mais c'est un peu comme le voici. C'est quelque chose de voyeur, en fait, de voyeuriste. Donc, du coup... C'est ok de montrer ce genre de choses. Et puis après, on a aussi beaucoup

0: érotique. C'est ok de montrer des culottes, de montrer des fesses, mais on ne montre pas de poils pubiens par contre. Ça, c'est pas possible. On va pas montrer de parties intimes. Alors que chez nous, ça serait ok. Donc il y a vraiment des rapports au corps, à la sexualité qui sont complètement différents en fait.
1: Donc il y a beaucoup de quiproquos dans le fond.
0: Oui, tout à fait.
2: Et pourquoi pas ?

Paperson, c'est ce titre de ce morceau, c'est le titre de ce morceau. Voilà, c'était le groupe Traffic 1967, un groupe anglais. Allez hop, on a le temps d'un dernier message. Votre invité parlait de la gentillesse et la politesse des Japonais. Sans doute est-ce vrai, mais l'Angleterre n'a rien à leur envier. Ils sont courtois, calmes et extrêmement polis. Et n'oublions pas l'essentiel, ils ont inventé les Beatles. Voilà, ce sera le mot de la fin, mais sûrement un jour, une semaine sur pourquoi l'Angleterre.

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1: Vladimir Poutine a rencontré hier samedi les émissaires américains Steve Witkoff et Jared Kushner. À l'ordre du jour des discussions sur la fin de la guerre en Ukraine, le président russe ne change pas de ligne et déclare dans les médias d'État russes que la situation n'est bien sûr pas simple, selon ses mots.

0: Les émissaires américains doivent à présent se rendre à Kiev, la capitale lourdement bombardée ces derniers jours par les forces russes. Vladimir Poutine annonce d'ailleurs une trêve des frappes de 3 jours à l'occasion de ce voyage diplomatique. L'armée américaine déclare pour sa part avoir frappé et détruit 3 pétroliers iraniens. Un porte-avions et un destroyer américain auraient été pris pour cible par l'Iran. En réplique, les forces US disent avoir touché 3 pétroliers au large de l'île de Karg dans le détroit d'Ormuz et un 3e dans le golfe d'Oman. L'armée iranienne promet hier soir des représailles plus dures si les attaques américaines se poursuivent. Ce que vous entendez, eh bien, c'est le bruit d'une fusée tirée depuis l'Europe. La société allemande Isar Aerospace a lancé hier soir la fusée Spectrum depuis la Norvège. C'est la première fois qu'une fusée développée par le secteur privé est placée en orbite depuis l'Europe continentale, annonce la compagnie sur X. Une fusée qui pourrait permettre de lancer des satellites à moindre coût depuis l'Europe, à l'instar de SpaceX aux États-Unis. Le tireur présumé de la fusillade d'Arau est schizophrène. C'est ce que révèle son père dans le quotidien jurassien hier. Il s'étonne aussi que son fils ait pu détenir des armes. Ce sera vraisemblablement l'une des questions de l'enquête en cours. Pour Jérôme Andras, professeur de psychologie forensique à l'université de Constance, interrogé dans Forum hier soir, il n'est pas impossible pour un schizophrène de détenir une arme, mais la prévention reste très difficile, surtout si c'est une personne qui n'a jamais eu des antécédents judiciaires ou qui n'est jamais passée à l'acte. Le canton du Valais demande à l'Office fédéral de l'environnement l'autorisation d'abattre intégralement 2 meutes de loups, celle d'Angbord et aussi de la vallée de Nantes. Cette mesure fait suite à la mort de 219 animaux d'élevage cet été. La décision de l'OFEV est attendue d'ici la mi-septembre. Une nouvelle victoire pour Audrey Véraud, la fribourgeoise en tête lors de la finale du 800 mètres en Ligue de Diamants à Bruxelles hier soir. 1 minute 54 secondes 75 centièmes. C'est un petit peu plus d'une seconde de moins que son record de Zurich, mais toujours devant sa principale rivale, la néerlandaise Femke Bropdersbol. Et puis 43 000 visiteurs pour le festival du Chant du Gros, dont l'affiche 2026 s'envole donc vers une nouvelle édition l'an prochain, un petit peu comme la chanson de Michel Fugain, qui était l'un des invités cette année, avec entre autres Julien Doré, Big Flo et Oli, Hélène Segarra notamment, ou encore Superbus. 43 000 visiteurs, et bien c'est 2 000 de moins que l'an passé. Les organisateurs expliquent ce recul par la soirée de jeudi qui a attiré moins de monde que d'habitude. Un petit mot de la météo, temps ensoleillé ce dimanche, malgré quelques bandes brouillard ce matin, dans la Broye notamment. L'arrivée de voiles nuageux en fin de journée par l'ouest, des averses probables la nuit prochaine. Maximum 30 degrés ce dimanche.
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0: Ce jour-là, le lundi 21 décembre, l'idée m'est venue, brusque, précise, définitive, que Françoise serait ma femme.
1: Aujourd'hui dans Travelling, un film bavard, parlant de philosophie, de religion, de foi, de Pascal, de jansénisme, de volonté et d'amour. Un film qui parle de Jean-Louis qui rencontre Françoise à la messe et qui décide qu'elle sera sa femme. Un film qui parle aussi de Vidal, professeur de philosophie, et de Maude, médecin, divorcé, chez qui Jean-Louis passera la nuit. Mais il ne se passera rien, car Jean-Louis a décidé que Françoise serait sa femme. Ma nuit chez Maude, sorti en 1969, est un conte moral d'Éric Rohmer, s'inscrivant en troisième position des contes moraux du réalisateur français. Conte moral, c'est un terme générique pour un cycle de six longs métrages du réalisateur débuté en 1962. Celui-ci met en scène quelques représentants de la bourgeoisie d'une ville de province. Ici, quand on parle de moralité, il est surtout question de religion. C'est le thème du film, la religion et les discours qu'il y a autour. Mais les principes des uns et des autres sont souvent mis à mal et Rohmer n'hésite pas à pointer les faces les plus troubles de chacune et de chacun sans exclusion ni concession. Surprenant par la pertinence de ses dialogues, par le jeu subtil de ses acteurs, Jean-Louis Trintignant, Françoise Fabian, Marie-Christine Barrault, par le choix du noir et blanc, Ma nuit chez Maude est peut-être le plus accessible des films de Rohmer. Il est immédiatement acclamé par la critique et il propulse le réalisateur dans la catégorie des cinéastes qui comptent, à l'instar de ses anciens collègues des cahiers du cinéma, Jean-Luc Godard ou Jacques Rivette. Et pourtant, tout n'était pas si clair que cela pour Éric Rohmer, un homme arrivé sur le tard au cinéma, un homme qui préfère la littérature à l'image, au début. Aujourd'hui dans Travelling, nous allons passer la nuit chez Maude, en compagnie d'Éric Rohmer et de son équipe. Nous avons beaucoup d'archives, nous avons la biographie du réalisateur signée Antoine Debecq et Noël Herp, nous avons des extraits, des anecdotes. Et si Jean-Louis laisse un peu parler les autres, nous pouvons envoyer la projection.
2: Vous restez ici pour Noël ?
3: Oui, en définitive, je devais aller chez ma famille, mais ce sera pour le jour de l'an.
2: Venez skier avec moi, la météo prévoit de la neige.
3: Il n'y a jamais de neige à Noël.
2: Ah si, j'ai des copains qui viennent de skier.
3: Non, je plaisantais. Je reviens du Canada britannique et...
4: Ah oui, dans les pays protestants, la journée de Noël est très importante. Les gens ne sortent même pas de la maison, ils ne savent même pas s'il neige ou pas.
3: Vous êtes protestant ?
4: Oui, et vous ?
3: Je suis catholique. Ma famille était catholique et je le suis resté.
1: Il y a un concerto pour violon dans Ma nuit chez Maude, mais pas de musique, pas de bande originale, c'est un choix délibéré. Le film se passe dans les silences, dans les dialogues, dans les pauses entre les dialogues. C'est un film qui parle d'amour, des choses auxquelles on croit ou vers lesquelles on tend. Un film qui met en scène Françoise Fabian qui chante avec une nostalgie en vibrato. Après quoi courions-nous ? C'est bien là toute la question.

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2: Ma nuit chez Maud est un film aussi entre bavardage et philosophie. Intense, prenant, il n'a pas vieilli, et le naturel des acteurs en fait littéralement une école de cinéma. Le synopsis en est très simple, vous allez pouvoir en juger par vous-même.
3: Alors comme ça, vous ne vous étiez pas vu depuis 15 ans?
4: Oui, enfin, disons 14.
3: Et vous vous êtes reconnu tout de suite?
4: Sans hésiter. Ne pas du tout changer.
5: Toi non plus.
3: Vous faites très adolescent prolongé, tous les deux.
4: Il faut le prendre comme une critique ou comme un compliment?
3: Comme rien, c'est une constatation.
4: Et pourtant, nous avons eu une vie très différente. Il a eu beaucoup d'aventures.
3: Ah? Racontez-moi.
4: Non. Non, je veux dire que j'ai vécu longtemps à l'étranger.
3: Dans la brousse?
4: Non, non, dans des villes, tout ce qu'il y a de plus bourgeois. Vancouver au Canada et Valparaiso.
3: Et même Valparaiso?
4: Oui, enfin, tout au moins dans mon milieu, les gens que je fréquentais étaient bourgeois, comme on peut l'être à Lyon ou à Marseille.
5: Oui, si.
3: Tu sais, j'ai réfléchi, je pars. Si tu m'aimes, suis-moi.
4: Et si je le faisais?
3: Je serais bien embêtée.
4: Bon, soyons sérieux. Tu as passé un bon Noël?
3: Excellent. Marie était aux anges. C'est ma fille, elle a 8 ans. Elle est couverte de cadeaux. Et toi, qu'est-ce que tu fais?
6: Je suis allé à la messe de minuit.
3: Ça m'étonne pas de toi. Tu finiras curé.
6: C'est lui qui m'a entraîné.
4: Non, pas exactement.
5: Enfin, j'ai voulu te suivre.
3: Vous êtes catholique?
4: Oui.
3: Mais catholique pratiquant?
4: Ben oui.
5: À le voir, on dirait pas.
3: Si. Je vous vois très bien en Boy Scout.
4: Je n'ai jamais été Boy Scout.
5: Tandis que moi, j'ai été enfant de cœur.
3: Je t'ai dit, tu seras curé. Eh bien, mes amis, je trouve que vous puez drôlement l'eau bénite, tous les deux.
2: Jean-Louis, ingénieur chez Michelin, a 34 ans et il vit depuis 2 mois à Clermont-Ferrand, après 10 ans passés en Amérique entre Vancouver et Valparaiso. Catholique, il rencontre dans une église peu de jours avant Noël, Françoise. Et il décide à ce moment-là qu'elle sera sa femme. 2 jours plus tard, il retrouve Vidal, un ami d'enfance, philosophe. Ensemble, ils parlent de Pascal, de Marx. Ils projettent de se revoir. Vidal lui propose de rencontrer Maud. Le soir de Noël, Jean-Louis et Vidal se retrouvent chez Maud. Elle est médecin. Ils discutent philosophie et religion toute la soirée, au grand plaisir de Maud, qui est athée, franc-maçon, mais que le côté catholique pratiquant de Jean-Louis intéresse. Comme il neige, Maud prétexte qu'il serait dangereux pour Jean-Louis de rentrer chez lui. Elle invite à passer la nuit chez elle, ce qu'ils font, chastement. Maud est divorcée, son mari a eu une aventure avec une de ses étudiantes. Françoise, sur qui Jean-Louis a des vues, est l'étudiante qui a fait capoter son mariage. Jean-François s'essaye à se montrer tendre avec Maud tout en pensant à Françoise qu'il retrouve par hasard. Et de hasard en coïncidence, Jean-Louis finit par se marier avec Françoise. Ils retrouveront Maud par hasard encore sur une plage 5 ans plus tard. En 1969, Éric Rohmer passe La nuit chez Maud. Pour lui, c'est un conte moral, le 3e d'une série de 6. Mais c'est quoi en réalité la thématique de ces contes? Éric Rohmer.
7: Il y en a 2 qui ont été faits en 16 mm, qui d'ailleurs ont passé la sauvette un peu à la télévision. Le 3e et 4e, ce sont celui-ci, la collectionneuse, il me reste encore 2. Le thème, c'est extrêmement général, c'est un homme, pendant qu'il est à la recherche d'une femme, en rencontre une autre.
2: Ok, on prend note, mais on va aller plus loin.
8: Quelle était la démarche pour vers ces 6 contes moraux?
7: Oui.
8: Bon, on parle...
7: Alors la démarche est venue des nécessités de la production. C'est-à-dire, je me suis rendu compte que je ne pouvais faire de film qu'amateur de nouveau. Oui, puisque je ne trouvais pas de producteur. Et à ce moment-là, enfin, j'ai eu l'idée d'utiliser des sujets qui étaient des sujets de nouvelles que j'avais essayé d'écrire dans mon extrême jeunesse. Et je me suis aperçu qu'il y avait un thème commun à ces nouvelles, qui d'ailleurs n'était au nombre que de 4. Donc il fallait en ajouter 2 pour en faire 6, car je tenais beaucoup au nombre 6.
8: Y a-t-il une raison pour ça?
7: Non.
8: Nombre 6?
7: Oui, enfin, disons que j'ai un peu la superstition des nombres, et que le nombre 6, c'est un nombre que l'on trouve aussi bien chez Virgile que chez Stevenson, qui sont des auteurs que j'aime beaucoup.
9: Même si tu n'es pas d'accord, ça fait du bien de parler.
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7: Les contes moraux sont écrits comme des variations sur un même thème. En fait compte, ils sont écrits avant que je n'ai su qu'il serait une variation. J'ai découvert à leur lecture, plus exactement, qu'on pouvait retrouver un même thème, qui était tout simplement, quand un garçon est à la recherche d'une fille, il en rencontre une autre, oui, avec, il passe le temps du film, et tout à fait à la fin du film, il retrouve la première, et finalement il s'aperçoit que c'est vraiment la première qu'il cherchait et qui l'intéressait. C'est le sujet de tous les contes moraux, mais dans tous ces contes moraux, il est évident que la personne qui intéresse le spectateur, c'est pas celle qui sera choisie, c'est celle qui sera... qui occupera le film et qui, en fin de compte, sera délaissé. De sorte que déjà au départ, le spectateur est contre le narrateur. Et c'est précisément cette espèce de porte-à-faux qui m'intéresse.
4: Regardez comme nous allons bien ensemble. Nous sommes parfaitement à l'aise tous les deux.
3: Pourquoi pas, vous valez bien Vidal.
4: Mais vous ne l'épouserez pas.
3: Dieu m'en garde, pourtant je n'en suis pas à une bêtise près.
2: C'est donc ce thème des rencontres avec plusieurs variations qui sont la trame de cette série de films. Une série qui naît des envies de ce réalisateur dégingandé, grand, maigrichon, les cheveux en bataille, qu'est Éric Rohmer. Et si avant d'aller plus loin, nous faisions un bref portrait de ce monsieur ? Éric Rohmer naît en 1920 en Corrèze, famille bourgeoise, catholique, philosophe. Il s'appelle alors Maurice Scherrer. Maurice Scherrer, enfant, préfère le théâtre au cinéma qu'il juge vulgaire. Et puis il monte à Paris, il fait des études de lettres classiques, se destine à devenir professeur, redécouvre le cinéma, apprécie Marcel Carné, René Clair, il aime la musique classique, la pratique avec le piano, il lit surtout. Rohmer est enseignant, il s'essaye à l'écriture, il publie un roman qui ne marche pas, et c'est là qu'il découvre le cinéma, dans un ciné-club de la rue Danton. C'est dans le quartier latin, et comme tout bon ciné-club, on y passe de tout, principalement des films américains qu'on n'a pas beaucoup vus en Europe quand la guerre a chamboulé la donne. Éric Rohmer fait ce qu'il sait faire, c'est-à-dire qu'il analyse, il débat, il écrit, mais sur les films cette fois. Un bulletin accompagne la projection, c'est la Gazette du cinéma, pour laquelle il recrute deux jeunes cinéphiles enthousiastes. Le premier débarque de sa Normandie, il s'appelle Jacques Rivette, et le second est suisse, c'est Jean-Luc Godard. Pour eux, Scherrer, car il n'est pas encore Rohmer, de 8 ou 10 ans plus âgé, fait figure de prof. Ils l'admirent, le grand Momo, comme le surnomme Chabrol. C'est le grand frère qu'on respecte. Quand ils sont fauchés, ils leur prêtent de l'argent, voire un ticket de métro. En juin 48, Maurice Scherrer publie un long article dans la Revue du cinéma, l'ancêtre des cahiers du cinéma. C'est un article théorique fondateur qui porte ce titre du cinéma, art de l'espace. On sent la nouvelle vague se pointer, surtout avec ce qui se passe en Italie avec les néo-réalistes comme Rossellini. La revue de cinéma devient les cahiers. Entre 1951 et 1955, Maurice Scherrer intellectualise la pellicule. 1955, c'est une année décisive. Éric Rohmer naît au Monde. Maurice Scherrer, dont la famille ne voit pas d'un très bon œil ses dispersions pour la critique de cinéma, s'empare une fois pour toutes d'un pseudonyme qu'il n'abandonnera plus. Adieu Maurice Scherrer, bonjour Éric Rohmer.
11: Le cinéma français retrouve une nouvelle vogue en Amérique. 10 ans après la nouvelle vague, en particulier pour un de ses pionniers longtemps mal connus, Éric Rohmer, qui fait maintenant courir tout New York avec Chloé, L'amour l'après-midi.
12: Allô ? Oui, c'est Éric Rohmer.
7: Je vous téléphone parce que nous voudrions vous interviewer.
12: Moi, vous savez, en aucune façon, je ne veux apparaître à la télévision. J'adore le mystère et le secret.
7: Oui, mais alors c'est au sujet du cinéma. Oui, nous voudrions savoir ce que vous pensez du cinéma.
12: C'est très délicat parce que ou bien on est un personnage et en ce moment on est complaisant, et on laisse filmer, on a des photos, mais qu'est-ce que je peux vous répondre ?
7: Vous pensez bien quelque chose, vous allez bien au cinéma. Oui, voilà. Nous demandons à un certain nombre de gens de se définir par rapport au cinéma, de situer leur art par rapport à l'art cinématographique.
12: Je peux dire que je ne me consacre entièrement au tournage, au travail. Je ne fais rien d'autre. Rien. Ça dépend des films, mais pour certains films, ça allait de 5h du matin à minuit. Par exemple, Perceval m'a absorbé tous les jours de 5h du matin à minuit.
2: Éric Rohmer s'exprimant sur le cinéma en 1972, une archive INA. À force de disserter sur les films, la tentation est grande de passer derrière la caméra. Pour parvenir à ses fins avec un jeune cinéphile, encore un, nommé Barbet Schroeder, il fonde une maison de production, les Films du Losange, et il sort enfin son premier long-métrage, Le Signe du Lion. Nous sommes en 1958. En parallèle, il quitte les Cahiers, renversé par Rivette, qui veut moderniser la revue. En 62, il décide de filmer six contes Moreau. Le premier est « La boulangère de Monceau ». Le deuxième, en 1967, « La collectionneuse », commence à faire frétiller les critiques. En 1969, « Ma nuit chez Maud » est le numéro 3. Le film fait un tabac partout, jusqu'aux États-Unis où il est nominé à l'Oscar du meilleur scénario. Éric Rohmer est maintenant un cinéaste accompli.
4: Non, je disais que je n'aimais pas Pascal parce que Pascal a une conception du christianisme très, très particulière, qui d'ailleurs a été condamnée par l'Église.
10: Pascal n'a pas été condamné, en tout cas pas les pensées.
4: Mais le jansénisme, si. Je pense qu'il y a une autre façon de concevoir le christianisme. En tant que scientifique, j'ai un immense respect pour Pascal. Mais en tant que scientifique, cela me choque qu'il condamne la science.
10: Il la condamne pas.
4: À la fin de sa vie, si.
10: C'est pas exactement une condamnation.
4: Non, je m'exprime mal. Prenons un exemple. Par exemple, en ce moment, nous mangeons et nous, en parlant, nous oublions ce que nous mangeons. Nous oublions cet excellent chanturgue. C'est la première fois que j'en bois.
10: On ne le boit que dans les vieilles familles clermontoises.
3: Enfin, si on veut.
10: Les vieilles familles catholiques et franc-maçonnes.
3: Tais-toi à la fin.
4: Cet excellent chanturgue. Pascal, sans doute, en avait bu puisqu'il était clermontois. Ce que je lui reproche, ce n'est pas de s'en être privé. Je suis assez pour la privation, le carême. Je suis contre la suppression du carême.
2: Mon propos est de conter un amour rêvé à travers un amour vécu, nous dit Éric Rohmer dans la presse. Un jeune ingénieur d'une grande usine de Clermont-Ferrand remarque dans la rue une jeune fille qui passe en vélomoteur. C'est une vision fugitive, mais elle oblige l'ingénieur à vivre une étrange et poignante aventure intérieure car, dans sa recherche inquiète et incertaine de la jeune inconnue, il rencontre un autre amour, celui de Maude, plus réel mais incertain. Peut-on faire dépendre son bonheur d'un visage à peine aperçu ? Que choisir de la proie ou de l'ombre, ce sont les questions que se pose mon héros. Voilà comment le cinéaste du jour présente son film. Un film avec un schéma vieux comme le monde, un homme qui rencontre une femme, ils se croisent, ils se trouvent sans se chercher, ils se séparent sans se quitter ou s'ignorent sans cesser de s'aimer. Un petit peu comme les rubans et la fleur que chante France Gall dans Travelling.

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1: Manu Chémoun ne saurait être réduit à l'intellectualisme des débats qu'il propose, écrit Thierry Méranger dans Le Monde en 2010. Il est bien sûr l'héritier d'un entretien sur Pascal, tourné pour la télévision 4 ans auparavant. Il est facile de voir dans Les Contrechamps, une émission de 1965 qui oppose Brice Parrain au père Dominique Dubarle, la préfiguration des discussions qui séparent Jean-Louis de son camarade Vidal. Vidal, dans le film, est joué par Antoine Vitez, un comédien de théâtre qui a été un temps secrétaire de Louis Aragon. Quant à Jean-Louis, c'est Jean-Louis Trintignant. Parlons un peu plus.
2: Vous vous connaissez bien?
3: Nous ne nous étions pas vus depuis 14 ans. Mais nous avons été très liés autrefois, même après le lycée.
2: Vous n'avez pas été très gentil ce soir.
3: Pas gentil.
2: Moi aussi, je suis méchante. Je suis très méchante. Le pauvre garçon ne va pas dormir cette nuit de nous savoir ensemble.
3: Ouais, c'est lui qui a voulu partir.
2: Oui, par bravade. Vous êtes bête un peu parfois, hein? Il ne vous a pas dit qu'il était amoureux de moi?
3: Non. Non, il m'a dit qu'il vous estimait beaucoup et qu'il avait pour vous une immense amitié.
2: C'est un garçon très discret. Un type très bien, d'ailleurs. Quoique, il manque un peu d'humour. Enfin, d'humour dans sa vie, je veux dire. Je sais bien que je le fais souffrir, mais je peux pas m'en empêcher. Ça n'est pas du tout mon genre d'homme. J'étais assez idiote pour coucher avec lui un soir comme ça, par désœuvrement. Je suis très difficile en ce qui concerne les hommes, vous savez. Ce n'est pas seulement une question physique. D'ailleurs, il est assez intelligent pour le comprendre. Je sais très bien pourquoi il vous a amené ce soir. Pour m'éprouver, non, je ne crois pas. Non, c'est plutôt pour avoir une occasion de me mépriser, de me haïr. C'est encore un de ses partisans de la politique du pire.
1: En 1969, Jean-Louis Trintignant a 39 ans, c'est l'acteur de la décennie, il peut tout jouer. On l'a vu dans Aide créée à la femme, dans Un homme et une femme, dans Les liaisons dangereuses, dans Le fanfaron. Subtil, à la fois tendre et agaçant, c'est un grand acteur, mais il ne se voit pas comme ça. En 1969, au moment de la sortie de Ma nuit chez Maud, il a déjà remporté l'Ours d'argent à Berlin pour L'homme qui ment d'Alain Robbe-Grillet et il va remporter le prix d'interprétation masculine au Festival de Cannes pour Z de Costa Gavras avec Yves Montand. Trintignant, c'est un acteur très prisé, très couru. Si Ma nuit chez Maud est tournée en 69, c'est de sa faute car il a beaucoup de mal à se libérer. Éric Rohmer doit attendre 2 ans pour que Jean-Louis Trintignant soit libre, parce qu'il le veut lui, et pas un autre. Il ne voit personne pouvant incarner ce rôle ingrat. Trintignant est l'homme qui va porter le message du film. Avec Éric Rohmer, tout se passe à merveille sur le plateau. L'acteur et le réalisateur s'entendent parfaitement bien. De fait, le cinéaste trouve son interprète incarnant son texte de façon si convaincante qu'il renonce presque totalement au commentaire en voix off pour lequel il avait prévu une part assez importante. C'est dire. Mais je vais laisser Trintignant nous parler de la direction d'acteur d'Éric Rohmer en 1974 au micro d'Olivier Lorsac.
4: Moi j'ai tourné beaucoup de films où il y avait une part d'improvisation, j'aime beaucoup ça, je suis très prêt à cette technique. Et dans le script de Rohmer, vraiment tout était écrit d'une façon extrêmement précise. La virgule avait une importance terrible. Et même il y avait dans le dialogue, au milieu d'un texte écrit dans une langue en même temps très élégante et très 18e siècle, il y avait écrit H-E-U, H-E-U, H-E-U. Et ça voulait dire que l'acteur à ce moment-là devait avoir une hésitation et dire... Ça correspondait à ça, au milieu d'une phrase très écrite. Alors quand j'ai lu ça, j'étais affolé. Et j'ai dit à Rohmer, mais c'est pas possible qu'un acteur peut arriver à dire ça. Et il m'a dit, essayez, dites-le à haute voix, vous allez essayer. Et c'était évident. C'était étonnant, c'était évident. Il n'y avait pas moyen de le dire autrement. Une fois que qu'on le disait à haute voix, c'était un dialogue qui était en même temps très écrit et merveilleusement facile à jouer. C'était étonnant.
5: Oui, justement, on parlera sûrement des textes, des dialogues de Rohmer tout à l'heure, mais est-ce qu'un acteur n'est... Finalement, ces dialogues sont remarquables, c'est une langue extraordinaire. Est-ce qu'un acteur n'est pas quelquefois gêné de dire un texte aussi précis, aussi beau, et qui n'est pas toujours le langage quotidien.
4: Non, parce que c'est en même temps un langage très... Il suffit d'entrer dans les personnages, et puis ce langage est évident, il est très parlé en même temps. Il est très élégant, très écrit, mais en même temps très parlé. Et c'est très, très agréable, au contraire, c'est un bonheur formidable de dire ce texte.
1: Avec Manuel Chaimot, notre jeune vieux cinéaste va bénéficier de la notoriété de ses comédiens et surtout de celle de Jean-Louis Trintignant. De fait, les conditions de tournage sont beaucoup moins précaires que pour La Collectionneuse. Ces conditions de tournage sont complètement nouvelles pour ce cinéaste dont on pourrait presque dire qu'il commence enfin sa carrière avec cette histoire d'amour à la fois banale et exceptionnelle, comme l'est toute histoire d'amour unique et démultipliée. Et c'est avec ce postulat absurde et nécessaire qu'Éric Rohmer construit patiemment, obstinément, une œuvre linéaire et cohérente comme un écrivain qui aurait écrit un roman divisé en chapitres. Ce conte moral est un film qui parle beaucoup. On vous l'a dit, Rohmer est un cinéaste du narratif et chez lui, tout le monde raconte des histoires. Venu de la littérature, il valorise le scénario et il revendique d'écrire des dialogues littéraires. On a l'impression que tous les personnages traduisent tout en dialogue. Rohmer s'en explique dans cette archive RTS de janvier 1970.
6: Les personnages parlent parce que, d'abord dans la vie on ne parle pas toujours, mais il y a des cas où on parle, et précisément c'est un cas où le personnage, je dis dans le dialogue du film, je n'ai jamais autant parlé depuis 2 jours. Personnellement, je crois qu'on peut faire des films où on ne parle pas, j'en ai fait un d'ailleurs, qui s'appelle Le signe du lion. Je ne vois pas pourquoi on se défierait de la parole, étant donné que la parole est une chose extrêmement importante dans la vie de l'homme. Je ne savais pas, lorsque j'ai fait ce film, c'était un peu un pari, comme il dit dans mon film. J'ai parié à moi-même que je pourrais rendre cinématographiques les paroles de mes personnages. J'espère qu'elles le sont. De toute façon, je crois qu'il ne faut rien craindre quand on tourne un film. Il faut aller de l'avant. Je ne pense pas que ce soit une illustration de texte, car il y a des gens qui parlent. Je ne vois pas où serait l'illustration.
7: Effectivement, on ne peut pas parler d'illustration car les images ont une très grosse importance dans ce film. Néanmoins, on peut dire que ce film, c'est un film littéraire. Alors, est-ce que vous avez le sentiment d'avoir fait ce film par réaction contre un certain préjugé qui existe à l'encontre du cinéma littéraire, ou est-ce que vous l'avez fait comme ça, naturellement, disons?
6: Je ne fais pas mes films en réaction contre quoi que ce soit. C'est parce que mes histoires l'exigent et c'est parce que j'ai envie de raconter des histoires. Certains pensent que le cinéma actuellement ne doit pas raconter d'histoire. Je ne suis pas du tout de leur avis. Je pense qu'un cinéma moderne doit raconter des histoires, mais des histoires modernes. Il y a place au cinéma pour une certaine façon de raconter des choses et pour certaines actions qui n'ont pas été montrées jusqu'ici. En particulier, on n'a jamais osé montrer des personnes qui avaient une véritable conversation. On a peur, effectivement, que la parole l'emporte sur l'image. Il faut chercher dans cette voie, c'est un domaine nouveau qu'on peut explorer. Quelle action, en fin de compte? Qu'est-ce que c'est que l'action au cinéma? L'action se réduit à un nombre de gestes extrêmement limités, surtout dans la vie moderne. Si on raconte une histoire dans laquelle on ne veut pas qu'il y ait de bagarres, ni de poursuites, ni de morts, ni de crimes, etc., et dans ce cas-là, que montrera-t-on? On montrera des choses extrêmement monotones. Si l'on veut être vrai, en fin de compte, il faut accorder une grande importance à la parole. Et le cinéma vérité, dont nous nous réclamons l'un et l'autre, d'une certaine façon, ce cinéma accorde une très grande importance à la parole. Cela dit, je pense qu'il est possible de faire des films très construits, comme l'a été le cinéma jusqu'ici, très différents du reportage et de l'improvisation télévisée, mais qui gardent tout de même cette liberté de parole qu'il y a dans les activités que je viens de nommer.
1: Résumé, les dialogues, c'est la vie. La vraie. Manuel Chaimot, c'est du cinéma dans toute sa vérité, avec un Jean-Louis Trintignant plus naturel que jamais.
3: Ce qu'il faut, c'est la pureté du cœur. Quand on aime vraiment une fille, on n'a pas envie de coucher avec une autre. Il n'y a pas de problème. Pourquoi riez-vous?
2: Pour rien. Alors c'est vrai?
3: Quoi?
2: Des amoureux.
3: Amoureux? De qui?
2: Je ne sais pas, moi. De la blonde, l'unique. Vous l'avez trouvée?
3: Non, je vous ai dit non.
2: On ne fait pas de cachotterie. Vous voulez vous marier?
3: Oui, comme tout le monde.
2: Un peu plus que tout le monde.
3: Non.
2: Allez, avouez.
3: Non, mais je ne vois pas quelle idée vous prend de vouloir me marier à toute force.
2: J'ai peut-être l'âme d'une marieuse, ce genre de femme existe.
3: Oui, je l'ai fui.
2: Comment vous marierez-vous, alors?
3: Par petites annonces.
2: Non.
3: Oui. Ingénieur, 34 ans, catholique, 1m72.
2: Physique agréable, possédant voiture, cherche jeune fille blonde, catholique, pratiquant.
1: Le cinéma est un art du récit. J'ai toujours défendu un cinéma de prose contre un cinéma de poésie dont parlait Pasolini, nous dit le réalisateur. De la prose, certes, mais morale. Ma nuit chez Maud ou L'amour l'après-midi se place ouvertement dans la lignée des moralistes français du XVIIe siècle dont ils partagent l'esthétique de la simplicité. On n'oublie pas que le cinéaste est un esthète passionné qui fut d'abord professeur de lettres. D'ailleurs, parmi les jeunes turcs de la Nouvelle Vague, il détonne, il est nettement plus âgé que Truffaut, Chabrol ou Godard, et il en impose par son envergure intellectuelle. Éric Rohmer procède en écrivain, un écrivain qui parle d'amour et qui trouve un écho chez Jacques Dutronc. Amour toujours, tendresse caresse, un titre contemporain de Ma nuit chez Maud.
8: L'amour.

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1: Ma nuit chez Maud, c'est évidemment Jean-Louis Trintignant. Mais le film ne serait rien sans la présence de la fameuse Maud du titre et de Françoise. Dans le film, il y a deux comédiennes principales, Françoise Fabian et Marie-Christine Barrault. Parlons d'elles.
2: Je vous l'ai dit, les femmes ont toujours contribué à mon progrès moral.
3: Même dans les bordels de Veracruz ?
2: Je n'ai jamais été au bordel, ni ici, ni à Veracruz, ni à Valparaiso.
3: Valparaiso, je vous l'ai dit.
2: Vous avez du feu, c'est...
3: Oui, tenez. Enfin, peu importe. Ça vous aurait fait du bien, physiquement et moralement.
2: Vous croyez ?
3: Idiot. Non, vous voyez, ce que je vous reproche, c'est votre manque de spontanéité.
2: Je vous ouvre mon cœur. Qu'est-ce qu'il vous faut de plus ?
3: Je ne crois pas beaucoup à votre façon d'aimer sous condition.
2: Mais je n'ai pas dit qu'il fallait aimer sous condition. J'ai dit qu'il ne fallait aimer qu'une seule femme. Je ne vois pas là de condition.
3: Non, c'est pas ça. Je parle de votre façon de calculer, de prévoir, de classer. La condition sine qua non, c'est que ma femme soit catholique. L'amour vient après.
2: Mais pas du tout. Je pense seulement qu'il est plus facile d'aimer quand il y a communauté d'idées. Vous, par exemple, je pourrais vous épouser. Ce qui me manque, c'est l'amour.
3: Merci.
2: Amour de votre part aussi bien que de la mienne.
3: Alors vraiment, vous m'épouseriez ?
2: Vous êtes mariée religieusement ?
3: Non.
2: Vous voyez, pour l'Église, ça ne compte pas. Je pourrais même vous épouser en grande pompe.
4: Je m'appelle Marie-Christine Barrault. Je suis la nièce de Jean-Louis Barrault. J'ai tourné dans le film de Éric Rohmer, Ma nuit chez Maud, avec Jean-Louis Trintignant et Françoise Fabian.
1: L'actrice vient de se présenter. Marie-Christine Barrault est Françoise, la femme dont Jean-Louis tombe amoureux. En plein mai 68, Éric Rohmer donne rendez-vous à la jeune femme à la Coupole. C'est près de Montparnasse. Sous le bras, il a un exemplaire du scénario et il bafouille. Il lui dit « Écoutez, je crois que je ne verrai plus d'autres actrices après vous. Est-ce que vous pouvez lire le scénario et me répondre assez vite ?» Marie-Christine Barrault a du mal à y croire. La suite, elle vous la raconte.
5: C'est une rencontre tellement incroyable que... Je veux dire, je sais pas comment c'est arrivé. De toute façon, les choses arrivent lentement pour moi, mais quand elles arrivent toujours d'une façon incroyable. C'est-à-dire que vraiment, totalement imprévisible. Un jour, Rohmer m'a téléphoné en me disant, est-ce que, avec sa timidité, alors lui qui est très grand, en me disant, je pense que vous ne me connaissez pas, je suis cinéaste, est-ce que je peux vous rencontrer? Et finalement, ça s'est fait comme ça. Je veux dire, je l'ai rencontré 20 minutes, il parlait pratiquement pas, et au bout des 20 minutes, il m'a donné un scénario en tremblant. Et en me disant, est-ce que vous pouvez me donner votre réponse d'ici 48 heures? Et après, il m'a raconté que c'était son dernier scénario. Et que pendant 20 minutes, il s'était dit, je lui donne ou je lui donne pas. Puis, comme c'est quelqu'un de très concret, Rohmer, il disait, si je lui donne, comme c'est mon dernier scénario, il faut aussi que ce soit elle. Parce que j'ai plus de scénario à donner à d'autres actrices. Et je crois aussi qu'après, il m'a dit qu'il avait... J'étais un peu sa dernière chance. Parce que ça aussi, c'est une constante dans mon métier, c'est que je suis un peu la dernière chance des metteurs en scène. C'est-à-dire quand ils ont imaginé tout le monde et que vraiment ils ont trouvé personne, ils disent, ben, il y a peut-être celle-là à laquelle on n'a pas pensé. Et finalement, ça paraît être la bonne solution.
1: Mais rendez-vous compte de ma chance, dit-elle encore. Mon premier film au cinéma, c'était celui-là. Après J'ai déchanté, je croyais que tout était de cette qualité. Écoutons encore l'actrice nous parler de son physique dans cette archive maison.
5: On venait jamais me chercher, moi. Jamais, parce que je correspondais pas du tout à la mode, pas du tout. J'étais pas facilement... On pouvait pas me percevoir facilement.
6: Vous aviez un physique rétro, vous pensiez, par rapport à la mode physique.
5: Rétro d'un siècle, beaucoup plus que de 15 ans. Oui, je crois que j'étais pas du tout dans les canons de la beauté. Je suis d'ailleurs toujours pas, je veux dire. Mais maintenant, le problème, vous voyez, par exemple, moi j'ai toujours pesé plus que ce que l'actrice doit peser normalement. Alors pendant des années, j'étais une ronde qui se dissimulait. Et aujourd'hui, je suis une ronde qui s'affirme. Je dis, voilà, je suis comme ça. Alors, ou ça vous plaît et on l'utilise, ou ça vous plaît pas et vous allez chercher quelqu'un d'autre. J'ai une façon d'être dans la vie qui fait qu'on m'accepte, qu'on me prend comme je suis.
1: Marie-Christine Barrault dans Spécial Cinéma en décembre 1980. Ma nuit chez Maud, c'est un duo féminin. Nous avons la blonde, Marie-Christine, et il nous manque la brune. La brune, Françoise Fabian, la blonde, Marie-Christine, la libertine contre la prude, l'intellectuelle contre l'innocente. Et au milieu, Jean-Louis Trintignant, en jeune ingénieur catho, tout simplement sublime. Françoise Fabian interprète donc Maud.
7: Ma nuit chez Maud, ça n'est de loin pas votre premier rôle.
8: Oui, moi je considère que c'est mon premier rôle.
7: Pourquoi ?
8: Parce que c'est la première fois qu'on me donne l'occasion de jouer un personnage comme ça, qui soit tout à fait pour moi, parce que je n'ai jamais eu un physique de jeune fille. J'ai toujours fait un petit peu femme. Et depuis que je suis dans le métier, j'avais quand même pas la maturité d'une femme. Et pour la première fois, on me donne un rôle de femme, c'est-à-dire un, j'ai l'âge de mes emplois maintenant. Et Maud est typiquement un rôle comme ça. Puis c'est une femme toute nue, avec ses problèmes. Et puis c'est un rôle important, on m'en a jamais donné de rôle très très important comme celui-ci.
7: Se dire ma carrière commence maintenant, je tire un trait, ce que j'ai joué avant ne compte pas, ou presque.
8: Si, ça compte parce que ça m'a aidé à travailler. Puis ensuite, j'ai joué ce rôle grâce à mon grand amour pour Buñuel. C'est comme ça que ça a commencé, parce que j'ai voulu faire absolument la jeune femme enfin, qui est dans une maison de rendez-vous dans le film de Buñuel. Et j'ai insisté beaucoup auprès de Buñuel. C'était la première fois que j'assistais auprès d'un metteur en scène pour avoir un rôle. Et là, dans ce film, c'est dans ce film que Romer m'a vue et il m'a dit, d'ailleurs quand je vous ai vue, j'ai dit tiens, cette fille-là, c'est Maud.
1: C'est donc pour elle son premier vrai rôle. Mais un premier vrai rôle, est-ce difficile? C'est la question qu'on lui pose dans Ciné Magazine en 1970.
3: Ça a été un passage difficile à tourner dans la mesure où c'était très très élaboré. Romer avait écrit les dialogues et le scénario. Et évidemment, comme c'est un film où on a beaucoup à parler, je ne savais pas comment on pouvait rendre ce dialogue le plus vivant possible. Et quand j'ai commencé à le travailler, je me suis aperçue que c'était tellement merveilleusement écrit que les difficultés se sont aplanies au fur et à mesure et que c'est devenu très très vivant. Comme j'ai eu beaucoup de plaisir à travailler avec Eric Romer, avec lequel je m'entends et qui est resté un ami pour moi, ça a été très agréable. Le tournage, je dois dire, s'est fait dans une ambiance d'amitié merveilleuse.
9: Et pourtant, Romer, je crois, tenait à ce que vous respectiez le texte, donc à la virgule près.
3: C'est pas que... Oui, il tenait qu'on respecte le texte à la virgule près, mais nous-mêmes, nous n'avions rien à changer. Le texte était tellement évident que nous n'avions pas envie de changer quoi que ce soit.
1: Françoise Fabian, dans cette archive RTS. La comédienne continue d'évoquer le tournage très particulier de Cette nuit chez Maud.
3: C'est un film qu'on a tourné. Les deux tiers du film se passent dans une pièce, qui est ma chambre. Et on l'a tourné vraiment dans une pièce. Et toute l'équipe était dans cette pièce. On a vécu pendant 15 jours dans cette pièce. Il n'y avait pas d'autre endroit dans lequel on puisse vivre, c'est-à-dire que je faisais des petits raccords de maquillage dans cette pièce, j'apprenais mon texte dans cette pièce, il y avait tous les techniciens dans cette pièce et on vivait pratiquement ensemble. Des fois, on avait des casse-croûtes comme ça à l'après-midi parce qu'on avait des fringales et on mangeait dans cette pièce. Enfin, on travaillait dans cette pièce. C'était presque, je ne sais pas, l'armée du salut, quoi. Enfin, c'était... on se reposait dans cette pièce, on s'allongeait, on avait des pauses et on ne s'isolait jamais. On n'est jamais sorti de cette pièce pendant 15 jours, sauf le travail terminé à 7h30.
9: Avec le succès de Ma nuit chez Maud, on peut dire que c'est le départ d'une nouvelle carrière pour vous au cinéma.
3: En réalité, c'est le départ d'une carrière au cinéma, j'espère, parce que j'ai appris mon métier en faisant du cinéma, mais j'ai en réalité pas fait de carrière au cinéma. J'ai appris le métier, oui.
9: Pour quelles raisons les metteurs en scène ont mis tellement de temps à vous découvrir?
3: Il faudrait le leur demander.
9: Mais à votre avis, vous avez bien une idée quand même?
3: Non. Non, je ne sais pas. C'est une question de circonstance. Je ne sais pas, n'y pensais pas. Vous savez, il y en avait d'autres, il n'y avait pas moi. Et puis, moi, je n'avais pas fait des choses tellement fantastiques. On ne m'avait pas proposé de rôle tellement formidable jusqu'à présent. Alors, bon, les gens n'avaient pas le temps d'imaginer que je puisse faire autre chose que ça. À partir du moment où on ne propose pas de choses aux gens, ils n'imaginent pas que vous puissiez les faire.
9: Comment bon. Eric Romer vous a-t-il choisi?
3: Eric Romer, au contraire, lui, m'a inventé un petit peu à travers le personnage que j'avais fait dans... tout à fait différent, que j'avais tourné dans Belle de Jour. Il avait dit, je veux que ce soit Françoise Fabian.
9: Oui, c'était évidemment très différent.
3: Ça, et c'est elle, et je veux que ce soit elle. D'ailleurs, on a attendu un an pour faire le film, et on l'a fait ensemble. Mais il voulait que ce soit moi.
1: Françoise Fabian, en 1970, dans Ciné Magazine. Pour diriger ses acteurs et ses actrices, Eric Romer leur impose le rôle et les laisse assez libres. Avec son réalisateur et François Truffaut, Françoise Fabian va régulièrement manger chez Lippe, la célèbre brasserie parisienne. Et pendant les déjeuners, les trois compères discutent de tout, de la vie, de la mort, de l'amour, du désir, de la fidélité, de la religion, mais jamais du film qu'ils sont en train de tourner. Si bien que le tournage de Ma nuit chez Maud se poursuit devant la caméra, comme la poursuite de leur conversation. Une conversation comme un flux musical, une chanson évoquée au loin par Marie Laforêt, Les vendanges de l'amour.

0: En 1969, la guerre du Vietnam bat son plein. À Prague, Jan Palach s'immole en mettant le feu au printemps de Prague. En 69, le 21 juillet, Neil Armstrong et Buzz Aldrin mettent le pied sur la Lune et Woodstock accueille des milliers de hippies. Et au niveau du cinéma, que se passe-t-il ?
1: Mesdames, messieurs, bonsoir. L'année 69 cinématographique avait commencé sous le signe du rire, avec le cerveau, et elle s'est terminée de la même façon avec Appelez-moi Mathilde, un film de Pierre Mondy dominé par l'interprétation de Jacqueline Maillan. Si le film de divertissement reste le grand vainqueur au palmarès des recettes, cela ne prouve pas que le spectateur a toujours envie de rire. Parce qu'il aime l'action et aussi la violence, sa faveur est allée à deux chefs-d'œuvre du western, Il était une fois dans l'Ouest, de l'italien Sergio Leone, et La Horde sauvage, de l'américain Sam Peckinpah, avec un inoubliable William Holden qui crève l'écran. Dans la série des films dits à thèse, Théorème et La Porcherie de Pier Paolo Pasolini ont suscité des réactions passionnées, tandis que Z de Costa Gavras, qui avait tout pour échouer, un sujet politique et des vedettes sans valeur commerciale, a remporté un succès sans précédent. Il faut également signaler les résultats excellents d'un film noble et austère exaltant la résistance, L'Armée des Ombres, de Jean-Pierre Melville, ainsi que l'élan du public vers des films comme Andrei Rublev de Tarkovsky, Le Satyricon de Fellini et surtout Mort de Barbet Schroeder, film vedette de la drogue bien sûr, mais aussi le premier film de jeunes sur les jeunes qui ne soit pas caricatural. En faisant le portrait d'une génération qui côtoie des abîmes pour échapper au monde normal, Barbet Schroeder, qui fut interviewé récemment au micro de Ciné Magazine, nous a donné le seul film vrai sur le malaise moderne. L'œuvre étant projetée actuellement en Suisse romande, à Lausanne précisément, il faut aller la voir. De même qu'il ne faut pas rater le rendez-vous avec « Ma nuit chez Maud » d'Éric Rohmer, film qui réussit à être à la fois intelligent et populaire. Bien accueilli au Festival de Cannes, il a obtenu un peu partout un très vif succès.
0: 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Retour à ma nuit chez Maud.
2: Vous avez bien dormi ?
3: Ça a été dur au début.
2: Excusez-moi, mais il est tard. Vous oubliez votre rendez-vous ?
3: Quel rendez-vous ?
2: Avec une fille à la messe.
3: Oh, c'est vrai, c'est dimanche. Puis il faut que je m'occupe de ma voiture.
2: On va demander à quelqu'un de nous aider.
3: Vous voyez que j'ai bien fait de vous reconduire.
2: Malgré votre mauvaise nuit.
3: Pourquoi ? J'ai l'air mal réveillée ?
2: Oui.
3: Pourquoi riez-vous ?
2: Comme ça.
3: Vous êtes plutôt du genre gay ?
2: Très. Pas vous ?
3: Pas tellement. Ça dépend avec qui je suis. Avec vous, je me sens très bien. Françoise, vous savez que je vous aime.
2: Ne dites pas ça.
3: Pourquoi ?
2: Vous ne me connaissez pas.
3: Je ne me trompe jamais sur les gens.
2: Je peux vous décevoir ?
3: Ne dites pas ça.
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0: Bon, avec nous, le pari est gagné puisque nous avons choisi de vous parler de Ma nuit chez Maud. Ce film particulier plaît énormément. Il plaît surtout à Jean-Louis Trintignant qui ne cache pas sa satisfaction d'y avoir joué un si grand rôle.
5: Ah oui, drôlement, parce que d'abord c'est un bon film, c'est un très bon film. Et puis c'est toujours agréable d'être dans des films qui au départ ne sont pas des films à succès évident. C'était un film au départ, un petit film avec un petit budget fait en noir et blanc, avec un sujet assez austère. Et il n'y avait pas au départ un succès évident assuré. Et quand ce genre de film est réussi, c'est vraiment un grand bonheur pour tous ceux qui ont participé. Et puis, c'était une occasion d'approcher Rohmer, et Rohmer est un type

0: Les camarades des cahiers en l'espace d'un seul film. Pas mal pour quelqu'un qui imagine ses 5 premiers contes moraux à un âge où il ne sait pas encore qu'il va faire du cinéma. Pas mal pour quelqu'un qui crée un univers qui lui est propre. Les 6 contes ne sont pas reliés les uns aux autres par des personnages que l'on retrouverait d'un opus à l'autre. Ce qui fonde l'unité de cette série, c'est l'unité thématique, on vous l'a déjà expliqué. Et en l'occurrence, Romer ne va pas faire se succéder les films les uns aux autres, il va créer entre eux un jeu de miroir, de mise en abîme. Ces contes vont être conçus comme des variations tissées sur un canevas qui perdure d'un film à l'autre. Cette manière de procéder, le réalisateur les intègre complètement à ses œuvres futures. Ces films s'assemblent en recueil ou en collection. 6 contes moraux de 62 à 72. Et puis il y a le cycle des comédies et proverbes qui occupe les années 80. Et les contes des 4 saisons à partir de 1990. Mais derrière tous ces films, il y a une ligne directrice, l'amour qui se débat avec les mots. Éric Romer est un scrutateur des passions de l'âme, de leur exaltation, de leurs évanouissements inattendus. Il affirme « J'aime montrer sur l'écran des êtres pensants, doués d'une psyché ». Quant à savoir pourquoi Romer fait du cinéma, voici ce qu'il nous en dit. « Je filme parce que je ne peins pas et que je n'écris pas ». Et c'est aussi simple que cela.
1: Bon, ne remuons pas les cendres froides. C'est loin tout ça.
2: Et pourtant, c'est fou ce que vous n'avez pas changé.
1: Vous non plus.
2: Et en même temps, ça me semble terriblement loin.
1: Pas plus loin qu'autre chose, pas plus loin que tout, en fin de compte. Au fait, vous savez que je suis remariée ?
2: Mes compliments.
1: Oh, il n'y a pas de quoi, ça va mal. Oui, ça va mal en ce moment. Je ne sais pas comment je fais mon compte, mais je n'ai jamais eu de chance avec les hommes.

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1: L'armée américaine déclare hier avoir frappé et détruit 3 pétroliers iraniens. Un porte-avions et destroyer américain auraient été pris pour cible par l'Iran. En réplique, les forces US disent avoir touché 3 pétroliers au large de l'île de Karg, dans le détroit d'Ormuz, et aussi un troisième dans le golfe d'Oman. L'armée iranienne promet hier soir des représailles plus dures si les attaques américaines se poursuivent. Vladimir Poutine a quant à lui rencontré hier les émissaires américains Steve Witkoff et Jared Kushner. À l'ordre du jour, des discussions sur la fin de la guerre en Ukraine. Le président russe ne change pas de ligne d'ailleurs. Il déclare que la situation n'est pas simple, mais que les discussions avec les envoyés de Washington ont été utiles. Après plusieurs années de discussions, près de 130 pays ont trouvé hier à Genève un premier accord à l'ONU sur un texte définissant les armes autonomes. Première étape avant d'éventuelles négociations en vue d'un traité international. Cela traite notamment